0: tournée et sa voix encore cet été n'était autre que celle de Rex dans Toy Story.
1: Je suis Buzz l'éclair. Je viens en paix.
2: Je suis tellement content que tu ne sois pas un dinosaure.
1: Vraiment.
0: C'est vous ça, Henri. Vous avez fait tous les Toy Story, d'ailleurs, c'est le sixième, je crois.
3: Oui, ça fait, le premier, on l'a fait il y a 30 ans. Il y a 30 ans, ben
0: là, Richard Darbois, là, dans le rôle de Buzz l'éclair.
3: Ben oui, qui est aussi la voix de...
0: Enfin, oh, ben, la voix de tout le monde, sur Harrison Ford.
3: C'était, Harrison Ford, entre Exactement. Autres. Et c'est lui qui m'a mis le pied à l'étrier de la synchro. On faisait une synchro où c'était des monstres préhistoriques, où je faisais déjà une sorte de T-Rex, comme ça. C'est lui qui m'a... J'avais fait un petit peu de doublage avant, je m'étais doublé surtout dans les films que j'avais fait. Et ben, il m'a tenu par le bras, parce que...
0: Ouais. Mais c'est drôle à faire.
3: Ah, ça, j'adore
0: c'est
3: ça.
0: Génial.
3: J'adore ça, parce que, en plus de ça, quand je vois l'exploit de certains doubleurs, par exemple, l'acteur qui double Al Pacino... Quand on voit Al Pacino en version originale et là, on dit quoi, c'est le même. Et il s'appelle Luchini.
0: Il ouais. faut être dans le souffle du comédien qu'on
3: Il faut être dans son regard. Il faut être dans son regard. Et faut, parce que chaque langue a une musique. La musique anglaise n'est pas la même que la musique française, au point de vue langue. Et il faut arriver à trouver une intonation qui corresponde à ça. Il y a très bons comédiens en synchro, hein. C'est des jongleurs.
0: Hein. Métier qui est aussi un peu menacé avec l'IA, donc il faut y faire très attention à ce métier.
3: Oui, en ce moment, justement, on est en train de se battre du côté de Dami, tout ça. Mais cela dit, je vais vous dire, hein, l'intelligence artificielle ne vaut que ce que valent les mains qui s'en servent. Mais ce qu'il faut faire, c'est pas voler le talent des autres. Il faut savoir, il y a une honnêteté, une espèce de une éthique à avoir.
0: À adopter, ouais. Je vous donne quelques lieux comme ça, Henri Guibé, puisqu'on s'est baladé, des lieux, je sais, qui vous ont marqué. Vous pouvez me dire un mot sur chaque Jean Lépin.
3: Ah, Jean Lépin, oui. Ah, ben, Jean Lépin, c'est les premières vacances qu'on se payait avec ma femme.
0: Bien.
3: Alors, on avait loué une fois un appartement, puis une autre fois une petite maison à côté de Jean Lépin. Et oui, c'était les vacances plage.
0: La Normandie?
3: La Normandie, ouais, après, beaucoup plus tard avec ma femme, on louait un petit appartement, à Trouville. Et on avait, même avec mon petit-fils, là, même on avait, à Trouville, on avait loué une petite maison qui tenait juste sur la mer. C'était sympa, ça. C'était des oublie-tout.
0: Des oublie-tout ?
3: Oui, on se fout du reste.
0: Ah,
3: on
0: est en vacances, c'est marrant comme
3: on oublie tout.
0: C'est drôle, ça. Alors, je vais un tout petit peu plus haut, Henri. Et je sais que vous êtes nostalgique des corons.
3: Et j'aime beaucoup le Nord. J'aime beaucoup le Nord, j'aime les maisons du Nord. Il y a de très belles maisons dans le Nord. Il y a cette nostalgie. J'ai pas la nostalgie des corons, mais
0: Lille, Roubaix.
3: D'abord, c'est des, où il y a des gens chaleureux. Et puis, il y a une espèce de vie. Il y a ces gens du Nord qui sont des gens qui viennent de partout. Ça vient des pays du Nord, ça vient du pays de l'Est. Et là, il y a un mélange qui a été les mines, qu'ont mélangé tous ces gens-là. C'est des gens qui parlent et qui ont un passé avec eux, un passé héréditaire et bien souvent un passé de souffrance. Je comprends pourquoi Zola a écrit sur les mines, parce que on retrouve ça. Il y a des traces quand on voit là-dedans, quand on dit on est chez Zola.
0: Je pense que l'équipe d'ici Nord et tous les gens qui sont du Nord et qui vivent ailleurs que dans le Nord aujourd'hui seront sensibles à ce que vous dites. Henri Guibé, aujourd'hui vous vivez à Bourré-sur-Juine. C'est comme ça qu'on prononce l'endroit où vous vivez.
3: Bourré-sur-Juine. Les habitants ne s'appellent pas les alcooliques. Hein.
0: Non, comment ils s'appellent?
3: Les Bourréciens.
0: Les Bourréciens. Alors ça, c'est en Essonne. 2000 habitants, c'est vérifié. Donc, certaines quiétudes.
3: Oui, non, c'est très calme.
0: De vivre.
3: C'est très calme, c'est silencieux. Et puis, on connaît son voisin, ses voisins, on discute, tout ça. Bon, j'ai un figuier, alors j'en ai des figues à tous les voisins, autour là. Eux nous donnent de temps en temps du raisin, chacun nous donne un petit peu de son truc. C'est agréable pour ça.
0: Est-ce que c'est sur ces routes d'Essonne que vous sillonnez justement le bitume avec votre fils Christophe, où vous faites des vidéos sur YouTube, vous racontez, il vous pose des questions sur votre vie, c'est génial.
3: Oui. Alors, mais maintenant, il va falloir que je commence à lui poser des questions, parce qu'il ne me répond jamais quand je lui pose des questions.
0: Mais Qu'est-ce que c'est, enfin, je trouve qu'au niveau de la transmission, c'est super de vivre ce moment avec son fils.
3: Oui, avec mon fils, on a toujours eu des... Il m'engueule souvent pour des tas de choses qui n'ont aucun intérêt. Du reste, je vais faire un truc. Il y a un gars qui... T'as parlé à ton agent ? Je l'attends, je ne sais pas où j'arrive quand. Non, vois ton agent. Et lui, par exemple, il dit, on va faire des trucs ensemble. On n'a pas parlé à l'agent du tout.
0: On l'embrasse, Christophe, hein, qui écoute sans doute.
3: Alors bon, bah, on a beaucoup de complicité l'un chouette, et l'autre. Hein. Et puis bon, bah, on a notre, il m'a donné un petit fils adorable. Alors je peux tout lui pardonner.
0: Henri Guibé, votre invité. J'ai une question de François sur ici.fr. C'était où la scène de la voiture avec Louis de Funès? Vous l'avez tourné où?
3: That is a question.
0: Yes. Dans un studio à Boulogne-Billancourt ou vraiment sur la route?
3: Non, alors on en a fait une partie sur la route, le plus gros. Et après on a refait tous les détails en studio parce que il y a des plans comme ça de face et tout ça. Donc
0: la rue des Rosiers n'existait pas dans le film. Donc, elle a été reconstituée.
3: À Saint-Denis, on l'était refaite à Saint-Denis dans un quartier en distribution, en destruction. Et le cinéma, on peut rien. C'est vrai parce que souvent il y a des gens de la rue des Rosiers. Vous avez tourné ça quel jour? Moi, j'ai toujours.
0: Ce n'est pas. Oui, bah oui. De toute façon, vous l'avez déjà dit. Vous prenez absolument pas conscience quand vous tournez cette scène avec Louis de Funès. Que, bah voilà, 60 ans plus tard, je vous en parle et que tout le monde vous en parle tous les jours.
3: Ah, exactement. Vous savez, quand j'étais jeune et que j'espérais, il y avait un film drôle de drame. Et dans cette scène, dans ce film, il y a une scène entre Michel Simon et Louis Jouvet, où il dit bizarre. Vous avez dit bizarre? Oui. Trump, c'est bizarre. Je me disais, avoir une scène comme ça dans sa vie, c'est formidable. Mmh. Et je ne me rendais pas compte, quand je tournais Vous êtes juif, que c'était, que ça allait être une scène comme ça.
0: Et vous avez eu de bons rapports aussi avec Louis de Funès, qui a pas cherché ce que vous tourniez le dos, comme on le disait souvent,
3: non.
0: Qui vous a mis face.
3: Moi, je trouvais un grand professionnel et un homme très, très gentil. Puis en plus de ça, je savais qu'il avait tourné avec Sacha Guitry, avec Louis Jouvet, il connaissait tout un monde. J'ai pu lui demander de me parler de tout ça. Et c'était très agréable parce que, c'était un grand pro.
0: Henri Guibé, vous avez donné beaucoup et vous continuez à le faire dans toute la France, à travers les rires, au théâtre, à travers le cinéma. Et la France vous l'a rendu, déjà de par ses applaudissements, mais on va dire plus officiellement, plus de façon républicaine. Vous êtes chevalier de la Légion d'honneur depuis 2023.
3: Ah oui.
0: Qu'est-ce que ça représente?
3: C'est la première fois de ma vie que je me suis fait épingler.
0: C'est une bonne épingle, pour le coup.
3: Voilà. Ça va. Alors, c'est mon fils qui m'a annoncé ça, parce qu'il l'avait vu par Internet. Moi, je ne savais pas. Et je ne savais pas quelle réaction avoir, parce que, à vrai dire, la Légion d'honneur, pour moi, c'était pas un truc qui me chiffonnait beaucoup. Et puis, après, j'ai pensé à ma maman. Et j'ai pensé qu'elle aurait été très, très fière de ça. Alors, j'ai été, Et j'ai demandé que ça soit un comédien qui me la remette. Et que ça soit dans un théâtre.
0: C'était où, du coup?
3: Eh ben, au Café de la Gare. Théâtre que j'avais formé. Et j'ai demandé, Francis Perrin qui me l'a remis. Et il m'a piqué le coup au bois. Le sauvage. Et voilà. Je voulais que ça soit fait comme ça. Je voulais pas que ça soit un truc dont tout le monde parle. Je voulais que ça soit reste intime avec des copains à moi. Et donc, on m'a mis ça et. C'est un petit ruban rouge. Et c'est très curieux parce que quand j'ai vu que quand même j'ai appris que Chirac l'avait remis à Poutine, ça m'a quand même...
0: Oui, vous êtes questionné.
3: Alors des fois je me dis c'est bien, mais parfois je me dis c'est... C'est appartenir à une légion dont on ne partage pas le sens de l'honneur de certains de ses membres, ça fait bizarre. Mais je crois qu'elle la retire à certains, heureusement.
0: Oui, je vous confirme, mais ils vont pas vous la retirer. Henri, on s'est beaucoup promené dans votre vie. Vous écrivez encore des chansons, vous écrivez encore des pièces de théâtre, vous faites plein de choses. Et je vous souhaite encore 10, 15, 20 ans, même plus. Qu'est-ce que vous voulez garder? Qu'est-ce que vous voulez qu'on garde de vous, Henri? Qu'est-ce que vous voulez, après, qu'on garde de ce que vous avez été, de votre carrière, de ce que vous avez donné, de ce que vous avez offert?
3: Vous savez, il y a des généraux qui sauvent la France, on se sauve d'eux pendant très longtemps. Un comédien, il n'est qu'un passage de bonne humeur parmi les gens. Et un comédien qui disparaît, il y en a 10 qui le remplacent. Donc, on n'est que des passages.
0: Ouais, mais il y a des passeurs dont on se souvient.
3: Oui. Mais bon, regardez, si je demande par exemple à un jeune maintenant qui était Louis Jouvet, il ne sait plus. Il ne sait pas.
0: Moi, je sais, je ne suis plus si jeune, vous l'avez dit.
3: Mais bon. Voilà, mais bon, qui était Harry Bord, ils ne savent pas. Alors donc, faut considérer qu'on est ça, c'est un souffle.
0: Merci pour ce souffle.

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2: Et vous êtes toujours avec nous sur ICI, merci pour ça. Et notre voyage à travers la France continue. Non, il n'y a pas que Paris dans la vie. Alors on parle de souvenirs, de rencontres, de lieux familiers, mais aussi de références qui finissent par devenir une véritable partie de notre histoire. Et c'est justement ce que nous raconte Lucie Bernardoni dans son parcours, ses souvenirs et un des plus célèbres châteaux de France qui a accompagné sa vie. Une rencontre que l'on réécoute maintenant face à Éric Bastien. C'était mercredi dans Il n'y a pas que Paris dans la vie.
3: Alors vous, ça commence très jeune. Hein.
4: Ah oui, j'ai toujours j'ai toujours tout commencé super jeune.
3: Mais à quel moment la musique arrive dans votre vie ?
4: Oh, elle arrive, je pense, au moment où je ne m'en rends même pas compte, mais là où je commence à vraiment me dire, tiens, c'est intéressant, je dois avoir une dizaine d'années.
3: Dizaine d'années ?
4: Ouais, peut-être un petit peu avant, je découvre avant que j'aime écrire et que chanter.
3: Vous vous souvenez qui vous écoutiez ou qui vous inspirait, dans les chanteurs français par exemple, quand vous aviez 12 ans, 13 ans ?
4: Alors déjà mon père était un grand fan et toujours de Michel Sardou, donc j'en pouvais plus déjà. Mais par contre, ouais, dans la première cassette audio pour les plus jeunes.
3: Hein, ça fait vieux audio. Ça.
4: Ouais, ouais.
3: Là, on prend une claque. Là.
4: Pour les plus jeunes, cassette audio, ouais. Une cassette, un crayon, ouais. Vous ne comprenez pas.
3: On rembobinait.
4: Voilà, on rembobinait. C'était Céline Dion, la première cassette audio.
3: C'est résolument d'actualité, elle qui est à Paris.
4: Ah, là. Bah oui, j'ai trois, je vais aller la voir. Et
3: tout. C'est vrai.
4: Ouais. Ouais.
3: Vous avez de la chance.
4: Ouais.
3: À la Plénitude Arena, c'est à Nanterre. Pour cette série de concerts, elle est avec nous quelques temps. Vous avez 12 ans, et à 12 ans, bah, c'est un peu la période où tout bascule. Hein, ouais. Ça commence très jeune, on l'a dit, à 12 ans, il y a ça.
4: Wow. Ouais.
3: Ça aussi, c'est vintage. Hein.
4: Ouais, je reconnais le générique.
3: C'est Graines de Star sur M6.
4: Oui.
3: Avec Laurent Boyer.
4: Exactement. Alors ça, c'était ma première télé. Oh là, j'ai encore l'image du générique avec les étoiles
3: qui tournent. Toutes les couleurs et tout.
4: Hashtag vieille personne, je suis. Voilà,
3: mais vous avez gardé un bon souvenir de ce moment ?
4: C'était super. C'est une super belle expérience. Et puis en plus, à l'époque, je rappelle, hein, on envoyait nos cassettes vidéo ou audio. Et ils faisaient des annonces à la télé si on voulait y participer. Et puis moi, je commençais à chanter. J'étais tellement timide que je me suis dit, bah, pourquoi pas ? Et à mon grand étonnement, on m'a rappelé et j'ai pu faire ma première télé.
3: C'est top, ça. Il y aura du doublage aussi, assez jeune, vers 12, 13, 14 ans.
4: Juste après. Bah, c'est grâce à... Alors, c'est pas grâce à ça, parce qu'avant, j'avais déjà envoyé... Vous vous rappelez de Télépoche ?
3: Bah, bien sûr.
4: Ça existe encore, non ?
3: Alors, je saurais pas vous dire là, si bon, ça existe toujours, mais je vois très bien Télépoche.
4: J'avais découpé une annonce.
3: Télépoche, Télézède.
4: Oui. J'avais découpé une annonce, ils cherchaient la voix de la petite sirène 2. Et j'avais envoyé aussi... ma cassette, et c'est grâce à ça que j'ai pu faire du doublage ensuite, puisque là, bon, on était quelques-unes, et puis finalement, j'avais pas été prise.
3: Vous voyez, vous remuez le couteau, là. Je sais que c'est quelque chose, ça vous a énervé de pas
4: énervé, ça m'a rendu triste.
3: Bah, c'est normal, en plus, vous étiez enfant, il y a 12-13 ans.
4: Non, mais c'est beau, et avec mon papa, on a un truc, c'est que dans leur appartement, il y a un truc qu'on a appelé le balcon du désespoir. En fait, on y va.
3: Ça,
4: il fait exprès pour me faire rire. Depuis que je suis petite, on va là, et c'est le moment où on peut tout se dire.
3: Ouais.
4: Et là, je pleurais. Je dis, bah, on va sur le balcon du désespoir, tu verras, ça va aller mieux, on va discuter. Et donc, c'était ma première déception. Et c'est tant mieux en même temps, j'ai appris plein de choses. On n'est jamais, il n'y a pas d'échec, on apprend, c'est tout.
3: Évidemment. Il y a des joies de vivre qui arrivent. Vous êtes au lycée, on est au lycée Masséna, vous êtes en terminale, c'est le jour de la rentrée.
4: Oh là là.
3: C'est un jour très important, il se passe ça.
4: Oui.
3: C'est ce qu'on entendait dans ces années-là.
4: Tout à fait, avec le Nokia 3310.
3: Exactement, qu'est-ce qui se passe ? Qui vous appelle ?
4: Eh bien, ceux qui m'appellent, ce sont les producteurs de la Starac en 2004, donc, puisque moi, j'avais fait les castings de la Starac. Et on m'avait annoncé en août que finalement, j'étais remplaçante. Puisqu'il y a toujours des remplaçants dans les...
3: Liste d'attente.
4: Non, on appelle ça les remplaçants.
3: Ah, carrément.
4: Oh oui, il n'y a pas de gravité avec ça. Mais liste d'attente, c'est plus élégant. Bon, bref, il n'y a pas d'attente du tout.
3: C'est au cas où l'autre est
4: malade. Quelqu'un,
3: il a un rhume, il peut pas.
4: Ça peut arriver. Et donc, finalement, quelqu'un s'est désisté.
3: Mais est-ce que ça ne vous met pas encore plus la niaque ?
4: Ah,
3: se dire, on m'appelle, on me dit que ce n'est pas moi,
4: mais
3: finalement, ça peut l'être.
4: Bah, ou non, parce qu'au moment où on m'a dit que ce n'était pas moi, je me suis dit, bon, ce n'est pas moi, tant pis. Et là, j'avais prévu de faire une terminale assez chaotique, hein, à base de baby-foot. Donc, voilà. Donc, finalement, ce n'est pas plus mal que je ne sois pas allée en terminale.
3: Le café dans le vieux 10, vous remercie.
4: Ah ben, on l'embrasse. Hein. Je lui ai fait perdre beaucoup d'argent, du coup, en n'y étant pas. Mmh. Et donc là, on m'appelle et on me dit, bon, bah, demain, la Starac débute.
3: Non, mais demain,
4: c'est-à-dire
3: vous faites les bagages le jour même.
4: Ah ben, je pars le jour même. Donc, je suis partie 3 ou 4 heures après,
3: en avion,
4: avec mes parents.
3: À Paris.
4: À Paris, et le soir même, on en enregistré le reportage, parce qu'il n'existait pas ce reportage de moi, donc voilà, donc on a tout, voilà, et le lendemain, merci, je rentre au château, et c'est pour ça que je dis toujours que j'ai quitté ma vie en 3 heures.
3: Alors, vous laissez vos études, puisque je l'ai dit, c'est le jour de la rentrée en terminale, mais je vous félicite parce que vous étiez tellement énervé que plus tard, vous avez passé l'équivalence de votre bac, un certificat, il me semble, d'une capacité en droit.
4: Une capacité en droit, c'est l'équivalence du bac avec des études de droit, j'ai adoré. Et pendant le Covid, on va pas se mentir, je m'embêtais un petit peu. Et c'est là que j'ai monté ma boîte avec ma sœur et que j'ai repris mes études parce que ça me perturbait.

0: ben, j'ai laissé une petite trace. Donc, comme j'écris beaucoup, j'ai écrit entièrement toute la porte des toilettes du bâtiment qui est maintenant le bâtiment de production dans lequel j'arrivais pour travailler tous les jours et qui à l'époque était l'endroit où nous on vivait. Donc j'ai encore mon mot là-bas.
1: Génial. Alors la suite on la connaît, c'est cette aventure de la Star Academy qui vous pousse jusqu'à la finale face à Grégory Le Marchal.

0: on sent votre voix de tout 17 ans, quoi.
1: Bébé.
0: C'est trop mignon. Alors, un des duos que vous avez fait, Grégory.
1: Oui, voilà. Comment oublier?
0: Qu'est-ce qui reste de lui en vous?
1: Bah, il reste. Il est toujours là. Et puis moi, j'aime énormément ses parents, sa sœur.
0: Fondation Le Marchal Père, notamment son papa.
1: Et l'association Grégory Le Marchal, d'ailleurs, si on en parle deux secondes, ils ont besoin toujours de vous, des gens, des dons, plus petits qu'ils soient. Et ils ont fait avancer énormément.
0: Alors, on rappelle que c'est pour aider les gens qui sont atteints de mucoviscidose.
1: Grégory
0: nous a quitté, il avait 23 ans, il me semble, de cette maladie.
1: Exactement. Et il y a des avancées maintenant. Et je sais que il y a beaucoup de gens atteints de la mucoviscidose qui arrivent à beaucoup mieux s'en sortir. Il y a des nouveaux médicaments qui arrivent, mais bon, pour ça, la recherche avance et ils ont besoin aussi des gens. Donc moi, je garde énormément de beaux souvenirs maintenant.
0: Alors, on en parle un, parce que Lucie Bernardoni, vous allez partir avec Grégory Le Marchal et quelques camarades partout en France.
1: Exactement.
0: Avec cette première tournée. Première date, c'était à Amnéville, le 2 avril 2005. Il y a plein de dates, on va les évoquer d'ici 21h sur votre radio. Ici, ça marche ici, qu'en pensez-vous? 40 000 à 50 000, c'est le nombre de personnes victimes chaque année d'une mort subite en France. Face à un arrêt cardiaque, chaque minute compte, on le sait, l'accès à un défibrillateur, on en parle beaucoup, peut aujourd'hui faire la différence. Comment faire pour que ces appareils soient accessibles pour nous, peut-être pour vous ou moi, je ne sais pas si vous maîtrisez un peu ce genre de choses. Il y a peut-être une solution, on a été faire un tour en Normandie avec Robin Bernot, aux côtés de Richard Domi.
2: C'est dans l'Orne qu'une association vous propose d'emprunter gratuitement des défibrillateurs.
3: Bah, je pense que c'est plutôt pas mal.
2: Ouais. Depuis novembre 2025, l'association Réseau Défibrillateurs Citoyens propose quelque chose de génial et surtout d'inédit, puisque c'est tout nouveau chez nous en France. N'importe qui, vous, votre voisin ou moi, pouvons emprunter gratuitement un défibrillateur. Alors ça marche pour des événements privés comme un anniversaire, un mariage, mais aussi pour des rendez-vous associatifs. Christophe Pommier-Gas, qui est à l'origine du projet, explique comment ça se passe pour emprunter un défibrillateur. Il répond aux questions de Richard Domi.
4: Un prêt gratuit qu'on va contractualiser dans un contrat où on va demander une caution forcément pour le prix de l'appareil. On va vous demander de vous assurer que vous êtes bien assuré en responsabilité civile. Et puis, point, c'est tout. On s'organise pour remettre le défibrillateur en main, rappeler comment on l'utilise. D'accord. Et on le récupère dans les mêmes conditions.
2: Non mais franchement, l'idée elle est géniale, en plus d'être très utile. Alors ici en Normandie ça marche, mais vous tiens, qu'en pensez-vous? Gaëlle, par exemple, surprise par l'initiative, quand je lui montre l'article sur notre site ici.fr, elle fait oui de la tête.
5: Bah, je trouve ça très bien parce que ça permet aux gens de se former, ça permet aux gens aussi de, en cas de problème, d'avoir ce qu'il faut sous la main.
2: Alors j'ai voulu faire un petit test, je me trouve actuellement devant la gare, j'en ai profité pour demander à Gaëlle et Frédéric s'ils savaient où se trouvait le défibrillateur le plus proche de nous.
5: Pas du tout.
3: Non, pas du tout.
2: Bon, je pense que nous aurions été très nombreux à avoir la même réponse, mais alors, quelle conclusion en tirer? Est-ce que la population est assez formée?
5: Non, on n'en parle pas suffisamment. Je veux dire, moi, mes amis ne sont pas forcément formés. Moi, je le suis, mais eux, non.
2: Comment pourrions-nous changer ça? Je pose la question à Frédéric.
3: C'est une petite formation à l'école, au plus jeune, à partir du plus jeune âge, et un petit peu plus de... d'informations, un petit peu partout, de signalétique.
2: Pour Gaëlle, la solution se trouve aussi dans les formations.
5: Peut-être faire des formations en dehors du PSC1, notamment.
2: Alors, petite pause, PSC signifie prévention et secours civique.
5: Pour pouvoir former les gens à l'utiliser, justement, de manière responsable et de manière... plus correct.
2: Depuis quelques mois, l'association Réseau Défibrillateurs Citoyens croule sous les demandes et a donc eu l'idée d'étendre ses services. Une antenne a par exemple tout récemment vu le jour dans le Haut-Rhin et à terme, l'association souhaiterait pouvoir se rendre utile dans toute la France.
0: Merci beaucoup Robin Bernot avec des sources qui nous viennent du ministère de la Santé. Merci aussi à ICI Normandie.

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0: Benoît Prospero.
13: Ça va, tout va bien. La soirée continue sur ICI et notre Tour de France aussi, parce que au fil des émissions, les invités nous prouvent qu'un souvenir peut parfois tenir à un paysage, une odeur, une rue, une ville ou simplement à un endroit où l'on s'est senti chez soi. Ce soir, on retrouve également un visage bien connu du grand public, habitué à nous parler du temps qu'il fera, mais aussi de ses souvenirs et de ses racines. Laurent Romeshko, il était récemment au micro d'Éric Bastien. On vous propose de retrouver maintenant cet échange dans « Il n'y a pas que Paris dans la vie ».
14: Vous avez évoqué Fayet. Alors, c'est un hameau de Saint-Gervais. Cet oncle, dont vous avez parlé aussi, avec qui, et ça fait partie aussi de cet ancrage, vous faisiez de la pêche, vous alliez cueillir des myrtilles.
15: Oui. Ah oui, non, c'était un chasseur-cueilleur, cet oncle. Ouais. En tout cas, il connaissait les bons coins. Et c'est vrai que je me souviens de parties de pêche avec lui qui étaient absolument miraculeuses. Il avait pêché la truite en torrent. Et la truite de montagne, c'est absolument. Je dis pas que j'adore manger truite. Je dis simplement que les pêcher, j'ai trouvé ça extrêmement sportif. Et en fait, il avait vraiment le coup. Et il y avait l'autre talent qu'il avait. Je disais qu'il était cueilleur. C'était les myrtilles. Alors là, c'était une gourmandise de gamin. Et d'aller ramasser les myrtilles avec lui. D'abord, il m'emmenait toujours dans des coins de montagne qui étaient pas très accessibles, mais en tout cas, il y avait les fruits qu'il fallait. Et je rentrais, je me souviens, quand on mange les myrtilles, je rentrais, j'avais les doigts, tout noirs, j'avais les dents, on avait l'impression qu'il avait été passé au charbon. Enfin bon, bref. Donc voilà, mais c'était un véritable délice. Et en fait, c'est de très très bons souvenirs de ces promenades estivales cette fois-ci en montagne, en montagne. C'était à la montagne à vaches.
14: Je change de région et on part à Cabourg. Alors on est loin là, hein, c'est pas du tout le même endroit. Et pourtant Cabourg représente aussi pour vous quelque chose d'important. Peut-être les week-ends, je crois, durant votre enfance, c'est ça? Ou vos parents avaient une maison là-bas?
15: Oui, mes parents s'y rendaient tous les week-ends, avaient quelque chose là-bas. Et donc, je allais entre l'âge d'une dizaine d'années, pendant facile 10-15 ans à peu près, j'y allais, mais pratiquement tous les week-ends. Et Cabourg, c'est un très très bon souvenir de la côte normande, parce que il y avait le bon compromis entre les plaisirs balnéaires et puis c'est pas Deauville, Cabourg, c'est plus populaire, c'est plus agréable,
14: un peu
15: vraiment.
14: Plus sauvage aussi,
15: et un peu plus sauvage également. Et donc j'ai d'excellents souvenirs. Alors c'était les copains, les copines principalement là-bas. C'était le sport. Quand je disais la plage à l'époque, c'était pas mal de planche à voile aussi à Cabourg. Et puis des sorties comme on peut se les faire à 16-18 ans là-bas à Cabourg. Donc d'excellents souvenirs. Et je me souviens, j'allais régulièrement. J'allais le week-end. Je bossais comme cadet dans un club de golf, comme caddie. Et en fait, j'accompagnais les joueurs en nettoyant les clubs de golf, en leur filant le fer set pour Et donc,
14: pour vous offrir un verre au Grand Hôtel après.
15: Je fournissais tout ça, je me faisais surtout un petit billet pour pouvoir profiter de mon week-end.
14: Alors, c'est aussi voilà, des balades hein, pour vous dans le bocage normand, vous l'avez évoqué. C'est beaucoup la liberté pour vous, puisque vous évoquez cette adolescence. Vous reveniez par Beuvron en Auge, en vélo.
15: Oui, parce que là, le littoral, la côte est très belle, vous le soulignez, mais l'arrière-pays est très beau aussi. Alors, le village, moi, le plus marquant pour moi, c'est tout de même Beuvron-en-Auge, qui est une sorte d'image d'Épinal, de carte postale de la Normandie telle qu'on l'imagine, avec, je veux pas reprendre du Stone et Chardin, mais avec les vaches noires et blanches. Et donc, voilà, il y a
14: blanche et noire, je crois.
15: C'est blanche et noire, c'est l'inverse, ça. D'accord. Faut savoir s'il y a plus de blanc que de noir. Et donc, en fait, j'ai cette image qui me revient, et le passage quand j'allais rouler dans la région, le passage par Beuvron-en-Auge qui s'imposait, parce que c'était vraiment le plus joli coin qu'il y avait derrière Cabourg.
14: Vous l'avez dit, Cabourg, c'est aussi le lieu des copains, le lieu de la fête, le lieu où dans les années 80 on entendait à peu près ça.
15: Ouais.
14: Le palace.
15: Oui, il y avait une circus. Alors il y avait le palace parisien, et il y avait eu le palace à Cabourg. Ouais,
14: qui n'existe plus d'ailleurs.
15: Alors qui n'existe plus, c'était installé dans l'ancien casino. Je ne sais pas ce qu'il y a aujourd'hui là-bas, mais et je me souviens d'avoir passé quelques soirées, quelques vendredis, samedi soir là-bas au palace à Cabourg. Alors, on n'en dira pas plus.
14: Non, mais tout le monde a bien compris. Vous parliez de cette vie associative tout à l'heure, et un peu sportive. Vous avez fait de la gymnastique et vous avez fait des agrès.
15: Oui, j'ai fait de la gym aux agrès pendant quelques années.
14: Les bars,
15: c'est bar fixe, sont les anneaux, c'est gym au sol aussi, c'est du cheval aussi, saut de cheval.
14: Et vous avez été entraîneur.
15: Alors oui, alors dans le club où j'étais, c'était assez amusant d'ailleurs, parce que voilà, je pratiquais ce sport, je faisais quelques compétitions, mais sans non plus j'ai pas gravi les podiums, hein, ça je vais vous décevoir.
14: Atteindre le niveau d'entraîneur, c'est quand même un niveau.
15: Et en fait, le mercredi, il y avait les gamins qui s'entraînaient. Alors c'est assez amusant, parce que cet épisode d'entraînement des plus jeunes dans ce club, ça a été aussi un petit peu un catalyseur, un démarrage à ma vocation, ce qui est devenu après mon métier, puisque il y avait une des responsables du club qui s'occupait de la radio associative. Je vous parle de ça. On est au...
14: Attends, mais écoutez.
15: MBS. Ah oui,
14: cette radio-là.
15: Oui, MBS, c'était celle
14: d'avant. C'est encore après ou avant?
15: Non, c'est une autre radio.
14: C'est les débuts.
15: C'est les tout débuts, en tout cas. Oui, effectivement, j'ai travaillé sur cette autre radio ensuite, après, qui appartenait à Daniel Gérard. Et donc, mais avant cela, petite radio associative, et la responsable du club de gym. Vous voyez comment j'entraînais les gamins, je les faisais marrer, j'étais plutôt assez interactif avec eux. Et elle me dit, t'as pas mal de tchatch, ça te dirait pas de faire la radio?
14: Moi, j'avais. Et ça, vous y pensiez pas, ça? C'est non, pas quelque chose auquel
15: non,
14: vous aviez.
15: Pas du tout. Et alors, début des années 80, il n'y avait rien de professionnel. Moi, j'avais aucune formation. Mais elle m'a dit, bah tiens, c'est à tel endroit, la clé sous le paillasson. Viens le vendredi soir entre 18 et 20h. En plus, hein, c'était le début. Viens avec tes disques et fais une émission. Mais on m'a même pas demandé ce que j'allais faire comme émission. Donc, je suis venu avec mes disques, j'ai fait une émission.
14: Eh bien, on a l'archive. Je suis sûr que ça peut exister. On l'a pas.
15: Il y a avec mes potes qui écoutaient, quoi. Ouais. Peut-être ma famille au début.
14: Mais c'est dingue, parce que finalement, vous destinez à quoi à ce moment-là, Laurent? Parce que voilà, la radio arrive de façon un peu par hasard. Mais vous pensez que vous vouliez faire quoi?
15: Non, mais à cette époque-là, j'étais encore lycéen, j'avais aucune idée de ce que je voulais faire. Ensuite, après, j'ai enchaîné vers deux autres radios qui étaient un peu plus professionnelles. Et à cette époque-là, après mon bac, j'étais à l'université, j'étais en fac de droit. Je me destinais à un métier plus orienté vers la justice. Pour ne rien vous cacher, j'envisageais de faire l'école de police, l'école de commissaire
14: de
15: police.
14: Je ne l'imagine pas sur des bars avec des agrès et lieutenant de police. Et pourtant, c'est votre vie, c'est ce que vous voulez.
15: Et puis, oui, je continuais la radio, je continuais le droit en même temps. Et puis,
14: FM, hein.
15: Il y a eu Autoroute FM aussi, il y a eu un petit peu de RTL, d'Europe 1 aussi, RFM aussi, pas mal. Et donc, je me suis dit, finalement... là où je voulais aller, c'est pas mal, mais finalement, à l'époque, c'était même pas la télévision, c'était la radio. Ça me plaît beaucoup. Donc, comment faire? Donc là, je suis parti en école de journalisme.
14: Et on va vous dire ce qui s'est passé après, parce qu'il va en ressortir un diplômé. Et la carrière commence et va s'envoler. Laurent Romeshko, notre invité ce soir sur ICI, c'est aussi l'occasion de souligner de belles initiatives. On a parlé de la LPO, pour ceux qui nous rejoignent il y a un petit quart d'heure. ICI, ça entreprend toutes les bonnes choses qui marchent aussi partout en France. Et avec l'arrivée d'un enfant, il y a aussi l'arrivée d'un doudou. Vous qui êtes grand-père, je ne sais pas quel âge a votre petit-fils ou petite-fille. Certains auront un carré de tissu, d'autres une petite peluche qu'il faudra trouver en double au cas où. Eh bien, Catherine Quicandon nous propose aujourd'hui, en cette rentrée scolaire, pour ceux qui le perdent, ce doudou. Une autre idée.
11: À Agneau, dans le Bas-Rhin, au nord de Strasbourg, il y a un doudou tout chou.
16: Ferme les yeux, petit doudou, la lune veille, regarde-nous.
11: Il y a 5 ans, Stéphanie Lehmann, infirmière, invente un doudou qui garde l'odeur de maman et de papa, hein, on ne va pas l'oublier, pour apaiser le bébé, mais aussi les parents.
17: Avec le doudou, il y a un petit coussinet amovible qui n'est pas très grand et qui peut par exemple se glisser facilement dans le soutien-gorge de maman. Et ensuite, il se fixe par velcro du coup sur le doudou. Et voilà, avec chaque doudou, il y a 3 coussinets afin de permettre les roulements. Et c'est comme ça qu'on imprègne vraiment le doudou de l'odeur. Il y a un tissu vraiment choisi pour bien retenir l'odeur.
11: C'est un concept simple qui lui a été inspiré par son vécu personnel.
17: L'idée a commencé à naître pendant ma grossesse en 2020. J'étais à pour menace d'accouchement prématuré. Et à ce moment-là, je me suis beaucoup intéressée à ce qui apaisait vraiment les bébés. Donc j'ai découvert à quel point l'odeur d'une maman peut être rassurante. Mais le vrai déclic, ça a été vraiment au moment de reprendre mon travail d'infirmière et de laisser mon bébé du coup à la crèche pour la première fois. Là, à ce moment-là, je trouvais aucun objet transitionnel qui permettait vraiment d'apaiser les séparations en maintenant le lien de manière facile et pratique. Alors, j'ai créé moi-même un prototype avec une partie amovible que j'imprégnais de mon odeur et c'est comme ça que le doudou sentimental est né.
11: Un doudou sentimental qui ressemble à un lapin avec 2 grandes oreilles pour mieux l'attraper. C'est trop mignon. Et c'est mieux que le vieux t-shirt que l'on est tenté d'utiliser et qui est peu sécurisé. Il y a aussi un attache tétine et un anneau de dentition. Très utile tout ça. Il existe plusieurs modèles, Léonce, Margot, Octave et d'autres, fabriqués en Alsace, bien sûr, pour le prix, comptez une 40aine d'euros environ. Depuis le début, Stéphanie a vu naître plus de 3500 doudous. Une vraie réussite, dès le départ d'ailleurs, ses 26 premiers doudous, cousus à la main après ses gardes, étaient partis en moins d'une minute. Stéphanie a décidé d'arrêter son métier d'infirmière pour se consacrer à son entreprise, Eléa Moi. Pourquoi ce nom? C'est un clin d'œil à sa fille Eléa, sans qui rien n'aurait commencé. Plus d'infos sur eleamoi.com. Merci à ICI Alsace pour cette idée pleine d'amour. ICI, ça entreprend. Eléa Moi pour un doudou avec l'odeur de maman et ou papa, mais rien qu'à moi.
14: Bon, bah merci beaucoup Catherine Quicandon. Je ne résiste pas à vous demander si vous aviez un doudou, Laurent Romeshko.
15: Je ne me souviens pas, je ne pense pas, non.
14: Ah, oh, vous avez eu un doudou
15: si,
14: comme
15: j'ai dû avoir ça. J'ai dû avoir ça. Ouais.

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2: Vous êtes toujours avec nous pour partager les meilleurs moments d'Il n'y a pas que Paris dans la vie. Et décidément, la France racontée par nos invités n'a rien d'un simple décor. Elle est faite de souvenirs de famille, de premières fois, de rencontres et parfois de petits détails qui restent gravés longtemps. Pour cette dernière rencontre de la soirée, on retrouve la formidable Sidonie Bonnec qui était au micro d'Éric Bastien la semaine dernière. Et aussi, il nous raconte les lieux qui ont compté dans son parcours et les souvenirs qu'elle associe à cette France très personnelle. À réécouter maintenant. Maintenant, sur Ici.
3: Rennes, où voilà, c'est les études, hein, c'est prépa littéraire, c'est Cagnes.
4: Hippocagne, après fac de lettres et d'histoire, et pour devenir journaliste.
3: Alors Paris, l'école de journalisme du CELSA, Paris c'est au final la seule ville qu'on ne vous a pas imposée.
4: Oui, c'est ça, c'est la seule que j'ai. Alors beaucoup de gens sont parisiens et partent en région. Bah, moi j'étais une régionale et je rêvais de Paris parce que je n'étais jamais vraiment allée et puis je me disais que j'aurais peut-être des opportunités pour mon métier, puis j'avais envie de vivre des aventures, j'avais surtout envie d'être perdue dans une ville. Et bien je suis toujours, ça fait 20 ans, je suis toujours perdue.
3: Très honnêtement, je pense que même les purs parisiens ne connaissent pas Paris, ne connaîtront jamais
4: c'est
3: Paris.
4: C'est ça qui est enivrant. Moi je me sens, je sais pas, est-ce que je peux dire que je suis parisienne, ça fait 20 ans
3: que je suis. Ça dépend, vous vivez pas à Paris aujourd'hui.
4: Juste à côté.
3: Vous êtes francilienne.
4: Je suis francilienne,
3: ouais. Et vous êtes à combien de kilomètres de Paris? 10, 15, 20?
4: Ah non, 2.
3: Ah oui. Vous êtes petite couronne ou vous dites parisienne?
4: Oui.
3: Vous dites petite couronnienne.
4: Petite couronnienne.
3: Bon, évidemment.
4: Mais j'ose
3: Paris.
4: Pas parler de Paris, parce qu'on n'a pas trop le droit
3: On verra.
4: On verra.
3: Sympa, on verra. Paris, voilà, c'est moi qui le dis. C'est quand même le symbole aussi de la réussite pour vous. Je survole rapidement, c'est pas l'objectif, mais il y a Endemol, il y a France 4, il y a W9, il y a les maternelles sur France 5, il y a la TNT, il y a France 2, toujours sur France 2, tous les soirs à 18h05, avec tout le monde.
4: Ça fait quasiment 10 ans, hein.
3: Ouais, il y a RTL, il y a France Bleu, on l'a évoqué il y a quelques années. Que des lieux où vous êtes bien sentis.
4: Ah oui, moi je suis bien partout, puis quand je suis pas bien, je finis par m'en aller, hein, mais ouais. Bien sûr, on a de la chance d'avoir des métiers quand même très, très chouettes.
3: Bon, et puis, alors, il y a ce déclencheur qui fait que maintenant, vous écrivez.
4: Qu'est-ce qui s'est passé?
3: Mais non, mais il y a ça, premier roman, La fille au père, là, c'était il y a quoi, il y a 2 ans maintenant, je dirais?
4: Deux ans. 2 ans, vous avez raison.
3: Gros succès, fierté, j'imagine quand même, on va se dire les choses franchement, 100 000 exemplaires, il y a des hommes politiques, on voit tous les jours à la télé, qui en vendent pas autant. Hein.
4: Oui, non, c'est une chance inouïe. C'est une histoire que j'ai écrite à partir de ma propre histoire de fille au père quand j'avais 20 ans, qui s'est très mal déroulée à Londres. Et j'avais envie d'écrire un thriller. Je me suis dit, oh, je vais m'inspirer de ce décor, de ces gens fous que j'ai croisés dans ma vie, qui m'ont un peu traumatisée, et je vais en faire une fiction. Et je me suis lancée dans l'écriture de ce roman que j'ai écrit avec les conseils de plusieurs personnes qui m'ont dit, lâche les chiens, de toute façon, des écrivains, il y en a plein, donc ça parlera peut-être à personne, peut-être que oui. La seule possibilité que ça marche, c'est qu'on entende ta voix. Voilà, j'ai lâché les chiens.
3: C'est d'autant plus une réussite, parce que je pense qu'il n'y a pas beaucoup de gens qui vous attendaient. Là.
4: Personne. Mais c'est ça qui est magnifique. Et c'était horrible d'ailleurs quand j'écrivais. Je me disais, pourquoi je fais ça? Puis il y a des jours, j'étais contente. Voilà. Et puis j'ai trouvé un public, j'ai touché des gens et c'est extraordinaire. Et je vis ma meilleure vie.
3: Est-ce qu'il y a un lieu en France, ne me dis pas mon lit ou je sais pas quoi, vous aimez écrire?
4: Alors, je sais pas comment vous le savez, mais mon lit.
3: Oui, je sais. Pourtant, je ne connais pas votre lit. Je le dis très honnêtement, en toute amitié.
4: J'adore écrire allongé. Mais on s'en fiche.
3: Je
4: commence
3: aussi.
4: Et je finis mes romans à Dinard.
3: Non, parce que écrire allongé dans un lit, c'est bien. Mais qu'est-ce que vous voyez? Peut-être qu'il y a quelque chose qui vous inspire quand vous êtes allongé.
4: Parce qu'en fait, et vous avez tout compris, j'ai une baie vitrée qui donne sur le jardin de mes voisins. Ils ont une belle pelouse verte, ils entretiennent bien, ils ont des belles fleurs, ils ont un cèdre, ils ont un magnolia. Et ça m'inspire. Et sinon, j'écris à Dinard, face à la mer. Voilà, j'ai besoin de un petit peu, pas tout le temps, hein, mais
3: en Bretagne il pleut.
4: Pas souvent. Alors cet été.
3: Que sur les cons, comme disent
4: les
3: Bretons.
4: Cet été, il n'a pas dû y avoir un seul con en Bretagne car il n'a pas plu.
3: Est-ce que vous voyez pourquoi je vous emmène sur la pluie et l'orage?
4: Oui, parce que dans La Femme effacée,
3: Candice suffoque dans un Paris totalement submergé avec une espèce de pluie incessante. C'est comme ça que ça démarre.
4: C'est vrai.
3: Et ça l'oblige à rester enfermée chez elle parce qu'il fait moche.
4: Oui, alors comment j'ai imaginé ça? Figurez-vous que l'année dernière, je ne sais pas si vous vous rappelez, on a eu une semaine d'épisodes de pluie. C'est-à-dire qu'il a plu intensément tous les jours. Donc premier jour, deuxième jour, troisième jour, je me dis mais je suis toujours pas sortie. Quatrième jour, j'ai commencé à angoisser. Cinquième jour, je me suis dit ah, la planète est en train de changer. J'ai fait quelques recherches et j'ai vu qu'en effet, avec les futures canicules, allait avoir également des grosses pluies. Et ça m'a fait un décor, en fait. Je trouvais que c'était un super décor pour mon thriller. Et surtout, je me suis dit que c'est comme si on était un peu en France dans quelques années, vous voyez. Et j'ai réfléchi à cette pluie. Qu'est-ce qu'elle va impliquer, qu'est-ce qu'elle va entraîner dans la vie des gens et notamment des femmes. Eh bien, quand il pleut beaucoup et que vous ne pouvez plus sortir, les femmes et les enfants sont plus cloîtrés. Et quand on cloître des humains, des femmes, des enfants et des hommes, il y a aussi plus de violence familiale. Et ça m'a, voilà, ça m'a inspiré pour ce roman.
3: Quand on dit, c'est une fille qui a 5 ans et qui crie la nuit.
4: Elle hurle la nuit, et elle ne sait pas pourquoi. Et Candice, alors c'est un roman avec beaucoup de rebondissements et de secrets que vous allez découvrir, donc je ne peux pas vous les révéler, mais elle va faire une découverte, justement à l'occasion d'une inondation, parce que Paris déborde, donc sa cave est inondée, et en descendant dans cette, sa cave, elle va avoir une inscription, et à partir de là, elle va découvrir des secrets sur Paris.
3: Avec une étrange inscription,
4: peut-être sur sa
3: ça
4: famille.
3: Démarre à ce moment-là. Ah ouais. Sur la famille.
4: Ouais. Je suis la voix cousue dans la pierre.
3: Ça va plonger tout le monde dans un lointain passé. Ça va, ouais. Vous allez remonter le temps là.
4: Et on va parler de ces souffrances et de ces blessures dans nos vies passées. C'est quelque chose de réel, c'est pas la psychogénéalogie, qui viennent aujourd'hui gâcher nos quotidiens. Et elle va devoir enquêter pour comprendre d'où viennent toutes ces angoisses. Voilà. Elle a l'impression de s'effacer dans la vie. Peut-être qu'on a voulu effacer d'autres femmes avant dans sa famille, qui sait.
3: Il y a de la folie, il y a de la manipulation. On parlait des fantômes tout à l'heure, des feux follets au cimetière qui était en face de chez vous. Et un peu les fantômes du passé, les fantômes du présent. Ils se baladent aussi dans ce livre-là.
4: Parce que j'adore l'idée, et c'est une psychologue française qui a développé ça, l'idée que nous sommes en fait aussi le fruit de notre histoire familiale. Nous sommes une génétique familiale, mais nous sommes aussi une psychologie familiale. Et donc, il y a certains de vos ancêtres qui ont vécu des choses terribles. Ça crée comme des nœuds, des secrets, des non-dits dans la famille et des souffrances qui parfois se réveillent à des dates d'anniversaire dans votre propre vie. Mmh. C'est pour ça que des gens vont parfois voir des psychologues qui sont spécialisés en psychogénéalogie pour comprendre cette histoire familiale et soulager des douleurs d'aujourd'hui qui appartiennent en fait au passé.
3: Quand on vous voit comme ça, toute gentille, généreuse, souriante, on n'a pas l'impression que vous allez devenir ce que vous êtes, je l'ai dit tout à l'heure. On se dit pas, tiens, va nous emmener dans quelque chose d'assez noir, quand même un peu suffocant, oppressant, noir, thriller. C'est ça,
4: oui,
3: votre univers dans ce roman et dans le premier aussi.
4: Parce que justement, j'aime tellement la vie, les gens, j'ai toujours un abord très positif, mais on est quand même souvent déçu ou étonné ou inquiet par le comportement des gens. Et donc moi, la littérature, ça me permet d'épingler le mal, les comportements étranges et de pouvoir me libérer de ces peurs, vous voyez. Et puis je vous libère, je vous fais plaisir, en plus je vous libère de vos peurs aussi.
3: Donc je ne vous demande pas ce que provoque l'écriture en vous, une libération.
4: Oh là là, une sérénité, j'ai jamais été aussi bien de ma vie.
3: La femme effacée ou quand la vengeance défie le temps, signé Sidonie Bonnec, deuxième roman après le succès du premier La fille au père, c'est en librairie depuis le 2 septembre, ce qui va vous conduire, j'imagine, dans des salons littéraires. Vous l'avez évoqué.
4: Je fais tout le tour de France.
3: Vous faites tout le tour de France.
4: Mais oui, j'adore rencontrer les lectrices et les lecteurs. Je vais aller à Besançon, à Nancy, je vais aller à Brive, je vais aller à Dinard. J'ai encore plein d'autres villes. Je vais tout mettre sur mon Instagram, mon petit tour de France. Comme ça, on pourra tous se rencontrer. J'ai hâte.
5: Dans mon île,
3: il y a deux îles qui comptent pour vous, Sidonie Bonnec, Henri Salvador, bien sûr. L'île de Porquerolles.
4: Ouais, ah oui. Oui, c'est un de mes magnifiques souvenirs d'enfance. On avait des amis qui avaient un petit bateau et ils nous emmenaient faire du bateau à Porquerolles. Donc vous imaginez une île de rêve avec une eau extrêmement claire. Et donc on sautait dans l'eau avec notre petit maillot de bain. On regardait cette nature magnifique, cette eau délicieuse, cette Méditerranée. Et c'est une île magnifique, toute petite, très protégée. Je crois qu'il y a un numerus clausus. Maintenant, on peut plus y aller comme ça facilement pour les vacances. Mais c'est une île, c'est l'île de mon enfance. Mais en fait, c'était le bonheur, c'était le rêve de pouvoir passer des dimanches sur cette île.
3: Il y en a une deuxième.
4: Ah oui.
3: C'est l'île de Groix.
4: Ah, j'adore. Pareil, des vacances en camping. Alors,
3: l'île
4: on avait des
3: Grenat, on la surnomme.
4: Je ne savais pas.
3: Ouais.
4: Je me rappelle, on pêchait des... Comment ça s'appelle? Ça n'existe presque plus. Les pieds-pouces, ça vous dit quelque chose?
3: Oui, bien sûr.
4: Ouais. Ce fruit de mer un petit peu étonnant. Et je me rappelle, on mangeait ça avec des amis qui avaient des tentes dans un camping. Et donc, on campait, on faisait du vélo, on mangeait des crêpes, parce que Groix n'est que crêpes aussi. Hein.
3: C'est au nord-ouest de Belle-Île-en-Mer. Hein,
4: excusez-moi. Oui, c'est dans le sud de la Bretagne.
3: De la Bretagne,
4: voilà, exactement. Et c'est une petite île qui a des plages de toutes formes, des petites criques. La mer est bonne. Et elle est vraiment accessible. C'est une île extraordinaire.
3: On s'est baladé partout. Est-ce qu'il y a un lieu que vous retenez parmi tous ces endroits? Vous avez commencé tout à l'heure en fermant les yeux, en me disant Aix-en-Provence. Et puis finalement, là, depuis quasiment une heure, on a évoqué plein de choses. Si on devait en garder qu'un seul, et si vous étiez une carte de France et qu'il y avait un lieu central?
4: Porquerolles.
3: Ah bah,
4: une île.
3: Oui.
4: Oui, parce que l'île, c'est fascinant. Et en plus, quand on écrit des romans, c'est très inspirant, une île. C'est le décor d'un huis clos, c'est l'isolement, c'est l'inquiétude, c'est aussi la beauté. Mais j'adore les îles. On je a beaucoup dit que... en France, hein, c'est extraordinaire.
3: Évidemment. Et l'Île-de-France, vous vivez.
4: Oui. Alors celle-là, elle est plus de la cité aussi.
3: C'est vrai. S'il y a des lieux que vous connaissez peu ou que vous aimeriez découvrir, vous vous dites, tiens, voilà, je ne me suis jamais arrêté. J'ai noté la Lozère, la Creuse ou encore la Corrèze.
4: Bah oui.
3: Parce qu'en fait, c'est pas du tout.
4: Non. Enfin, si, je suis allée à Saint-Chély-sur...
3: Saint-Chély-d'Apcher.
4: D'Apcher.
3: Ouais, ça sent Lozère.
4: Ouais, ça sent Lozère. Extraordinaire festival du livre. Justement, c'est ça qui m'a donné envie de me balader un peu plus au cœur des terres. J'ai demandé plein de conseils pour de futures vacances. Et en camping-car, faire du vélo. Voilà, ça, c'est un coin qui m'attire. Le calme, la solitude. Je suis en recherche de ça un peu. Moins de monde.

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2: Salut à toutes, salut à tous et bienvenue dans votre décibel du samedi. Oh, nous sommes le 19 septembre, c'est la Sainte Émilie. Enfin sainte, bon. Et un débat qui peut être ouvert, mais ça n'est pas le moment. Non, je préfère plutôt partager avec vous mon cadeau de fête.
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2: Vous avez reconnu la voix et l'attitude de Bilal Hassani. Il est ce soir l'invité de Décibel comme tous les samedis. C'est une personnalité du monde des arts, du spectacle, de la musique qui vient partager avec vous ses chansons préférées. Ce soir, c'est donc Bilal. C'est bien ce que je disais, c'est ma fête. Bienvenue Bilal.
4: Merci Émilie.
2: Ah, Bilal Hassani qui vient de sortir. D'ailleurs, tu es venu dans Décibel hein, il y a quelques jours pour fêter ça. Tu viens de sortir ton nouvel album.
4: Exactement.
2: Bonsoir Paris, je l'adore. J'aime parce que ça démarre comme ça.
4: Bonsoir

0: Dalida. Mais alors ce générique de début d'album, là, Bonsoir Paris, et j'imagine que ça sera l'intro de tes concerts.
1: Ah mais évidemment.
0: Là t'es déjà en mode tournée, ça y est.
1: Complètement en mode tournée.
0: Est-ce que tu vas changer? Est-ce que par exemple le 10 octobre tu vas dire Bonsoir Metz et ensuite 15 octobre ça tombe mieux. Bonsoir Toulouse.
1: Eh ben, bien Bonsoir Toulouse. Ouais. Bah, la chanson je vais la chanter Bonsoir Paris, je pense, parce que même mes fans de partout dans France ont envie de l'entendre comme ça.
0: Oui.
1: Par contre après on va faire des gros concours de Bonsoir chaque ville, on va le dire, mais dans la chanson on garde la chanson inchangée.
0: Et fais gaffe hein, jurisprudence Johnny Hallyday, ne jamais se tromper de ville.
1: Ah non.
0: Parce que bon Johnny on lui pardonnait.
1: Bah oui.
0: Voilà, c'était Johnny.
1: Non, bon. Ça passe pas. Jamais on se trompe pas non. Pas ici.
0: Formidable. Bon Bilal, on adore ce nouvel album. On en écoutera d'ailleurs un extrait tout à l'heure parce qu'il y a pas de raison. Alors, t'as choisi tes chansons préférées mais moi j'ai choisi ma chanson préférée de ton album, donc on l'écoutera tout à l'heure. Mais donc l'idée là c'est que d'ici à 20h, on écoute ensemble une sélection de chansons que tu nous as faites. On connaît ton talent de chanteur, d'auteur, etc. Ce que certains et certaines savent moins, mais que moi je sais, c'est que tu es une bête de pop culture, tu adores la musique, et tu as animé des émissions radio sur Move.
1: Complètement.
0: Donc oui. En fait, t'es complètement dans ton élément quand je te demande de présenter des chansons qui te touchent, qui te plaisent.
1: Exactement, oui, j'adore.
0: Alors, premier choix de la soirée, on commence avec une légende, malheureusement disparue, trop jeune, George Michael, et la chanson Freedom. Pourquoi cette chanson, Bilal ?
1: Incroyable single de George Michael, c'est un artiste que j'idolâtre. Pour moi, chanteur homosexuel qui a brouillé les lignes de la pop, redéfini le genre dans le genre dans le genre. Là, on est sur, il me semble, le deuxième album solo, et il décide de ne pas faire de clip. Il veut pas apparaître du tout.
0: Oui, donc alors ça, qu'il est très beau. Il a été chanteuse à Minette, donc l'idée c'est
1: ça. Il voulait casser ça.
0: Voilà, faut toujours mettre sa tête parce qu'il est beau. Et lui, il veut pas.
1: Ça. Il veut pas. Donc il met une foule sur la pochette de l'album. Il refuse de faire les clips. Tout le monde est énervé. C'est l'époque MTV, il faut des clips. Et donc l'idée de fou qui leur vient, ça va être de faire un clip en mettant des super modèles, les tops, les vrais premiers top modèles. Cindy, Linda Evangelista, Naomi Campbell.
0: Incroyable.
1: Et elles viennent toutes, et c'est un clip magnifique avec un bleu très beau. Voilà, une chanson super.
0: Voilà, alors on la découvre ensemble, enfin on la découvre. Vous la connaissez, Freedom de George Michael, mais l'anecdote sur le clip, vous ne l'aviez sans doute pas. C'est ça, ma bête de pop culture, Bilal Hassani, aux commandes de Décibel. Les amis, on est des vénards, on le garde avec nous jusqu'à 20h.

0: Michael, premier choix de la soirée pour Bilal Hassani. Tu veux parler du clip, Bilal, à l'époque de George Michael, c'était essentiel. Aujourd'hui, il y a des artistes qui font pas trop de clips parce que ça coûte cher, ils préfèrent sponsoriser des stories sur Instagram, voilà, mettre un budget là. Pour toi, les clips, c'est important?
1: Ouais, c'est toujours important. Je pense qu'on regarde encore beaucoup les clips. C'est faux, ce mythe du clip disparu.
0: Ah ouais?
1: Mais c'est vrai que ça coûte cher. Moi, j'ai fait mon premier clip pour beaucoup, là, pour cet album, avec un iPhone. On est sortis avec mes potes, on a fait ça à l'arrache.
0: En même temps, tes potes, ils sont beaux, hein.
1: Ils sont forts, ils sont
0: beaux.
1: Ouais, c'est vrai, c'est vrai.
0: Bilal Hassani dans Décibel, à tout de suite.

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1: Notre invité en ce samedi soir, samedi de Sainte-Émilie. Priez pour nous, c'est Bilal Hassani.
2: Hello.
1: Qui vient de sortir son album Bonsoir Paris, qui part en tournée, Bilal, le 10 octobre à Metz, et puis ensuite Toulouse, Aix-en-Provence, Grenoble, Clermont, on adore la coopérative de Metz, super oui. Salle. Le 30 octobre à Rouen, au 106, que des belles salles.
2: Que des très belles salles.
1: Ouais, oui. J'adore, au mois de novembre à Rennes, au Rockstore de Montpellier, à la Cigale à Paris. Bonsoir Paris. Le 19 novembre à Brest, puis Strasbourg, Lille, Tours, Bordeaux, le grand bal queer, ça va être sympa ça à Bordeaux.
2: Ouais.
1: Et puis ensuite en décembre, à Yverdon-les-Bains, à Lyon, à Nancy, à Bruxelles, à Bourges, à Laval. C'est ta première énorme tournée, on est d'accord?
2: C'est ma première énorme tournée. Ah, très très choquée. Oh, oui, oui, oui, on est très contents. Oh. Bah, je suis trop contente, trop assez l'équipe avec qui je travaille depuis. Bah, c'est grâce à eux que j'ai fait les dates avec Laurie et tout.
1: Oui, les premières parties.
2: Ouais. Bah, voilà, j'embrasse Christophe. Tous les matins, il m'appelle, il dit, on en a des nouvelles, il y en a en avril. Maintenant, j'ai, ah bon, comment ah, c'est
1: ouais.
2: possible?
1: J'ai non, trop mais là, t'as ton carnet de balles qui est plein jusque pendant un an quasiment.
2: Pendant un an, exactement. Ouais, jusqu'à septembre prochain.
1: Eh ben, c'est un plaisir de t'avoir avec nous pour fêter ça ensemble et aussi pour partager tes chansons préférées. Alors, autant George Michael, la chanson avec laquelle on a démarré, tout le monde la connaissait plus ou moins par cœur. Samira Saïd, elle, elle est moins connue et elle fait partie de tes indispensables.
2: Oui, j'adore Samira Saïd. Quand j'étais petit, je pensais, en regardant le clip, que c'était ma maman.
1: Oh.
2: Donc voilà, je trouve qu'elle se ressemble un petit peu. Et il y a une petite histoire marrante avec cette chanson, donc Yom Wala Yom, qui est une chanson que j'aime énormément. On avait la cassette et c'est le seul objet au divorce de mes parents qui a créé un peu de chamaille. Voilà, ils étaient tout ok pour tout, très à l'amiable, mais du coup cette cassette, c'est, non, moi je la veux.
1: Personne voulait lâcher la cassette de Samira Saïd.
2: De Yom Wala Yom,
1: exactement. C'est toi qui l'as eu.
2: On en a racheté une deuxième. C'est ça qu'on a dû faire.
1: Alors, comme on n'est pas forcément fluent en arabe, dis-nous Yom Wala Yom, qu'est-ce que ça veut dire et en gros de quoi parle la chanson?
2: C'est mon amour, c'est toi que j'aime tant. Voilà, c'est une chanson vraiment d'amour très très classique. Elle est en amour et puis ils se répondent. Moi j'aime beaucoup les chansons comme ça où les deux, parce que c'est un feature.
1: C'est un dialogue.
2: C'est un dialogue. C'est très beau.
1: Allez, c'est parti à découvrir donc ce soir grâce à Bilal Hassani, Samira Saïd. Attention à vos cassettes.

0: ça y est, tout le monde est amoureux. Samira Saïdi, Youm, voilà Youm. Merci Bilal.
1: Merci.
0: Pour cette jolie découverte. Amel Bent arrive, c'est bien, là on se fait deux voix féminines d'affilée. T'es sensible aux voix de femmes, de toute façon, toi.
1: J'adore les chanteuses, exactement.
0: Ouais, hein.
1: Et Amel, particulièrement pour moi, Amel, c'est d'aller dans le panthéon, quand même, des plus belles voix de France.
0: Quand on la découvre dans Nouvelle Star, et qu'ensuite elle enregistre et son premier tube, Viser la Lune, voilà, Viser la Lune, le point levé, ma philosophie, merci. Toi, tu es une toute petite personne.
1: Ouais, je dois avoir 5, 4, 5 ans, c'est comme ça.
0: Et déjà, ça te touche.
1: J'adore. Oui, oui, j'étais très fan d'elle parce que vocalement, j'écoutais beaucoup d'artistes anglo-saxons et elle était en train de chanter sur des très très très beaux textes, du coup à l'époque signée James, mais avec des inflexions, à la fois arabisantes, j'aime pas ce mot, mais on s'entend, du quart de ton un peu, et puis c'était rocailleux, il y avait beaucoup de personnalité dans sa voix, j'aimais trop, ça me touchait trop.
0: La chanson que t'as choisie s'appelle « Où je vais », elle est spéciale pour elle, pourquoi elle est spéciale pour toi?
1: Parce que c'était un peu ma chanson d'ambition. Dans le clip, elle a un moment où elle est avec sa brosse à cheveux dans sa chambre, en train de s'imaginer chanteuse.
0: Tu l'as fait ça?
1: Ah, moi je le faisais à fond. Puis elle a vraie maman d'Amel qui rentre dans la chambre, qui lui dit arrête et tout ça, c'est des choses que j'ai vécues. Pardon les amis.
0: c'est ça quand on sort un album et qu'on enchaîne 25 interviews par jour.
1: Exactement, il y a un petit chat dans la gorge. Mais Amel, le sien à Amel, il est très très beau. Elle fait pleurer pour entrer dans le deuxième couplet. Toute sa vibe juste pour dire pleurer, je trouve ça formidable. Moi je suis ultra client.
0: C'est hyper beau. Alors vous allez l'écouter, cette chanson, et la déguster. Je suis quasiment sûre de la réponse, parce que l'ayant croisée, je l'ai trouvée vraiment incroyable. Est-ce qu'il faut rencontrer ses idoles d'enfance? Et est-ce que ta rencontre avec Amel s'est bien passée dans
1: Amel, oui. Ah oui. Amel, c'est une amie maintenant. Vraiment, elle sait tout de ma maman. On s'est vu très tôt quand je commençais avec Roi. Et directement, elle m'a couvé. Elle a eu cette âme très protectrice qui s'est... Voilà, c'est une très bonne personne. Très sympa.
0: Alors, on l'écoute avec d'autant plus de joie. Amel Bent, Où je vais, elle fait partie des chansons préférées de mon invité, Bilal Hassani.

0: début de l'émission avec Bilal Hassani, George Michael, Samira Saïd et à l'instant Amel Bent. La suite est pas mal non plus, hein, Bilal, tu nous as gâté.
1: J'ai trop hâte.
0: Ouais, c'était difficile de faire la liste des
1: super
0: chansons.
1: Ah oui, tellement difficile. Puis, non, mais c'est pas facile de choisir. Moi, la curation comme ça, c'est quelque chose que je fais pas beaucoup. J'ai pas beaucoup de playlists sur mon téléphone, par exemple.
0: Et bah, mais aussi, tu l'as fait avec sérieux, on le sait.
1: Voilà, c'est ça, j'ai réfléchi.
0: C'est ça. Alors, restez bien sur votre radio. Ici, la suite des chansons préférées de Bilal Hassani. À tout de suite.

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3: Un samedi soir avec Bilal Hassani, les amis, franchement, on vous gâte en cette rentrée sur votre radio ici. Bilal, en vrai, quand t'es pas en période de tournée ou en période de sortie d'album, qui est encore un peu maintenant, hein, il est sorti à la toute fin du mois d'août, ton nouvel album, Bonsoir Paris. Donc quand t'es pas en période spéciale, le samedi soir, pour toi, ça ressemble à quoi?
4: Je sors beaucoup, en réalité. Non, mais c'est
3: il
4: la
3: dit
4: vérité.
3: Avec un air désolé, mais pas trop.
4: Bah ouais, c'est ça. On a sorti l'album et, ouais. Et juste après l'avoir sorti, je me rappelle m'être dit, ah, épuisant cette sortie quand même, on se repose. Et les copains, ils ont dit, on se repose, on est sortis.
3: Et vous êtes sortis,
4: voilà.
3: Bah oui.
4: Bah parce qu'on est content quand on se voit tout le temps et que j'aime beaucoup danser.
3: Ok, donc samedi soir, ça peut danser. On peut aussi se poser, alors en fin de soirée, ou même peut-être en tout début, pour lancer comme ça, écouter des chansons un petit peu plus douces. Tu nous as prévu ce soir une chanson de Madonna. Alors pour le coup, on avait le choix. Madonna, c'est la reine des chansons dansantes.
4: Oui.
3: Il y a aussi des chansons plus posées.
4: Complètement.
3: Et il y a même des chansons carrément mélancoliques. Et Drowned World, Substitute for Love, que tu as choisi. Et je ne te cache pas que pourtant on se connaît depuis longtemps, toi et moi. Tu m'as surprise.
4: Ah bon?
3: Ouais.
4: Ray of Light, c'est mon album préféré de Madonna.
3: Ouais.
4: Il est sublime.
3: Il y a la chanson Ray of Light, tu vois, qui est très dansante.
4: Ouais, mais c'est, enfin, Substitute for Love, c'est un opener. Moi, j'aime beaucoup les intros d'album. Je trouve que celle-ci, elle est immersive à des niveaux, je sais pas, inégalés, quoi. Il y a un truc dans cette chanson qui me plonge vraiment dans le disque, comme j'ai vraiment l'impression même d'être dans de l'eau. Il y a quelque chose, je me baigne dans cette chanson et c'est des choses comme ça quand mes sens ils se mélangent un peu avec quand j'écoute de la musique, ça me.
3: Mais ouais, j'aime bien ça. Attends, ça veut dire que t'écoutes pas juste avec tes oreilles?
4: Pas trop, non. Ouais, parfois ça fritille un peu sur la peau, où je vois des choses, où j'ai le goût de certaines choses, mais le goût de cette chanson, c'est un peu l'eau salée comme ça, et j'ai l'impression d'être dans de l'eau, ouais.
3: Wow, Substitute for Love, c'est peut-être une nouvelle façon pour vous d'écouter cette chanson qui avait été un grand succès, hein, de Madonna. Alors je te posais la question tout à l'heure pour Amel Bent, est-ce qu'il faut rencontrer les gens qu'on admire? Est-ce que Madonna, si tu avais l'occasion, je sais pas si tu as
4: déjà rencontré Madonna.
3: Tu l'as rencontrée
4: une fois.
3: Raconte-moi.
4: Très bref et très gentil. Elle nous a dit un mot à moi et d'autres artistes qui est toujours là parce qu'elle voulait chanter à l'événement où j'étais, un tout petit événement en 2019.
3: Ouais.
4: Et elle m'a dit, qu'est-ce qu'elle a dit? Elle a dit, il y a quelqu'un qui va sortir gagnant d'ici ce soir, mais moi ce qui m'intéresse c'est les 20 autres qui vont avoir perdu et ce qu'ils vont en faire après. Je dis, oh, c'est fort. Et puis après elle est partie.
3: Ok.
4: Voilà.
3: Donc elle a été gentille.
4: Très sympa.
3: Elle fait peur?
4: Hyper. Hyper méga peur. Mais par exemple, quelqu'un que je connais très bien, avec qui je m'entends bien, c'est Jean-Paul Gaultier. À chaque fois que je le vois, il me raconte plein d'histoires que je vais pas raconter, mais oh, je fais quoi? Mais c'est pas possible, elle a fait ça et tout, c'est génial.
3: Oh, Madonna, Drowned World, Substitute for Love. Et donc, si vous la croisez, pensez à Bilal. On a les miquettes, mais après, on est heureux. Voilà.

0: tout le monde a bien pleuré avec Madonna, ça va? Substitute for Love, Drowned World. Et donc Bilal Hassani, ici présent, vous recommande chaudement son album Ray of Light.
1: Oui.
0: C'est vrai, gros succès, mais pas son plus grand succès. Il y a peut-être des gens qui sont passés à côté. Hein.
1: Peut-être des gens qui sont passés à côté, mais gros album quand même.
0: Tu aimes, toi, faire découvrir de la musique, ce qu'on fait là? Tu pourrais le faire? Tu pourrais avoir un podcast, une émission?
1: Ah ouais.
0: Ah oui.
1: Je le fais tout le temps avec tous mes copains, donc en vrai, oui, si j'avais la place, je le ferais. Et j'ai beaucoup aimé le faire sur le Move à l'époque, avec l'émission sans Gaïdi, on faisait vraiment surtout ça, on dit gay, on faisait écouter des choses que les gens connaissent peut-être pas, on adore. J'adore,
0: oui, c'est ça. Mais d'ailleurs, alors, l'émission n'existe plus, mais elle existe pour toujours, merci ouais. Internet, puisqu'en fait, Song ID, c'est disponible en podcast, et tous les épisodes,
1: ils y sont, voilà.
0: N'hésitez pas, bah oui, allez écouter Bilal Hassani dans ses œuvres d'animateur radio et de passeur de musique, parce que c'était vraiment très très bien, moi j'étais très très fan.
1: Merci.
0: Alors, c'est à moi de choisir une chanson. Et dans le nouvel album de Bilal Hassani, sorti le 28 août, cet album qui s'appelle Bonsoir Paris, meilleur titre, j'ai choisi Je ne danse pas. Parce que elle est intéressante, toi qui nous disais à quel point voilà, tu aimes sortir, tu aimes danser, etc., etc. Je trouvais que c'était très intelligent de ta part de mettre sur ce disque une chanson qui s'appelle Je ne danse pas. Mm-hmm. Tu nous en dis deux mots avant qu'on la découvre.
1: C'est la seule balade de l'album et elle existe en sandwich entre deux morceaux très très up.
0: C'est ça.
1: Et j'aimais bien cette casser comme ça un peu de contraste. Enfin, je me pose une question un peu. Une question d'anxieux, où je dis si je ne danse pas, personne ne danse, mais qui me fait danser? Parce que quand on est le clown qui amuse, parfois on passe à côté de romance et parfois on se dit que peut-être personne nous aime, et voilà. Donc ouais. C'était un truc, j'ai l'impression qu'il y a un récit un peu générationnel. On est une génération Gen Z d'anxieux, je trouve, et il y a de ça dans la fête aussi, donc je voulais le raconter.
0: Ouais. Vous êtes anxieux, mais à la fois vous regardez vos anxiétés en face, alors oui. Que les générations précédentes dont je fais partie, je pense qu'on avait les mêmes angoisses, mais on les mettait sous le tapis.
1: C'est vrai.
0: C'est pour ça que, voilà, quelques années plus tard, on est tous plus ou moins alcooliques et divorcés, c'est pas grave. On va s'en sortir, les gars, on va s'en sortir. Hein, génération X, mais et bisous à nos parents qui sont pas beaucoup plus fringants que nous. Mais oui, non, mais c'est vrai, c'est important ça, de justement le fait d'écrire une chanson là-dessus, de regarder l'anxiété en face. Et est-ce que ça va mieux, Bilal?
1: Mais oui, et ça va bien même quand il y a ça qui se passe. C'est-à-dire que le récit de cette chanson, il se passe vraiment sur 10 minutes dans une soirée. C'est un moment où t'es avec tes potes et que tu pars au bar prendre la tournée pour tout le monde et que pendant ce trajet-là, t'es seul avec tes idées, tu te dis, oh mon Dieu, en fait, ils sont tous en train de parler de moi, ils me détestent tous et tout. Et je voulais raconter ça, vraiment, cette sensation un peu où quand tu vas au chiot, tu te déréalises un peu. Voilà. Et après, la vie reprend et tout va bien. Mais c'est important de les vivre, ces moments-là aussi.
0: Je ne danse pas. C'est important de les écouter, ces chansons-là. Bilal Hassani est dans Décibels.

Bonsoir Paris, c'est le nom du nouvel album de Bilal Hassani sur lequel vous retrouvez cette chanson Je ne danse pas, testée et approuvée par l'équipe de Décibel. À tout de suite avec Bilal.

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1: Notre invité Bilal Hassani qui vient de sortir Bonsoir Paris, son nouvel album, qui est une merveille, on va pas se mentir. Je suis très fière de toi, bravo.
2: Merci Émilie, joyeuse fête.
1: Oh oui, c'est la Sainte Émilie, priez pour moi, bon sang, on ne sait jamais, ça pourrait marcher. Si quelque chose se passe, je vous tiendrai au courant, évidemment, évidemment. Je vous enverrai des petites bougies, enfin je sais pas, on fera un truc. Bilal en tournée à partir du mois d'octobre, absolument partout en France, les billetteries sont ouvertes. Pour les Parisiens, il va falloir se grouiller parce que la cigale...
2: C'est complet, c'est complet. Bon.
1: Ah ça y est, zéro. Il n'y a même plus rien.
2: On a fait un réassort, on a essayé, oui. Mais on a tout gratté là, on ne peut plus.
1: Bon, bah, les Parisiens, le 17 novembre, vous resterez chez vous et vous penserez à Bilal qui s'éclate à la cigale avec les fans un peu plus rapides que vous. Mais je suis sûre que peut-être il y aura moyen d'une salle un petit peu plus grande à Paris au printemps,
2: peut-être,
1: par exemple.
2: Peut-être.
1: Voilà. On croise les doigts. En tout cas, une belle tournée en deux parties. Donc là, cet automne et puis ensuite au printemps prochain. Donc vous avez de multiples occasions d'aller applaudir Bilal Hassani sur scène. T'as beaucoup, beaucoup travaillé sur ton live. C'est vrai que t'as fait les premières parties des concerts de Laurie.
2: Oui, des zéniths.
1: Des zéniths de Laurie.
2: Des zéniths, complet fou.
1: Je pense que ça t'a donné plein d'envie, plein d'idées. Là, ça y est, t'es prêt ou on est encore sur les derniers réglages?
2: On est sur les derniers réglages.
1: Ouais.
2: Sur les tout derniers réglages, mais on est rassuré parce qu'on a pu faire beaucoup de dates quand même, et avec les filles, avec les danseuses, parce que c'est un show surtout de chant et de danse à haute tension. Donc, on se sent prêt. Ça va être cardio, quoi. C'est 25 titres, quand même. C'est un gros bloc.
1: 25 titres.
2: Ouais.
1: Ah ouais.
2: Voilà.
1: Ah oui, tu vas pas avoir le temps, toi, d'aller en coulisses, boire un coup tranquille.
2: Si, j'ai 4 minutes.
1: T'as 4 minutes
2: au milieu,
1: à un moment.
2: Ah, un vrai trou, quand même. C'est pas mal, hein.
1: Oui, mais je te connais, tu vas en profiter pour changer de fringue.
2: Je me change.
1: Ah bah
2: évidemment.
1: Voilà.
2: Mais je vais pas aller m'asseoir non plus,
1: c'est
2: quand
1: ça.
2: Même.
1: Exactement. Bilal, tu nous as fait écouter plein de chansons depuis tout à l'heure, 19h, on s'est régalé. Il y en a une que je ne connaissais pas, que je découvre grâce à toi ce soir. Just the way you are, de Milky. Ça vient d'où? C'est qui, c'est quoi?
2: Milky, je ne sais même pas qui c'est, je pense que c'est un groupe. Et donc du coup, j'ai découvert cette chanson avec la magie d'Internet.
1: Et l'algorithme.
2: C'est l'algorithme qui me l'a fait monter.
1: Incroyable.
2: Et c'était au tout début de la conception de Bonsoir Paris. En fait, on avait fait un truc. Donc j'ai un ami au Maroc qui s'appelle Yahya, qui était un peu mon consultant créatif au début de l'album, et on était dans un truc qu'on appelait la quête du groove.
1: Ah,
2: on allait chercher le groove dans les chansons, on voulait le bon groove, et je voulais prendre ce groove-là et ensuite le mettre dans mes chansons. Et cette chanson, elle l'a. La quête est finie, et il l'attend.
1: Le bon groove de Milky, Just the Way You Are, super découverte, merci.

0: qu'est-ce qui se passe dans vos petits corps?
1: Mais c'est chaud bouillant, évidemment. Vous avez dansé avec Milky et son groove imparable, donc adoré et repéré par Bilal Hassani, Just the Way You Are. Et Bilal, on n'a pas envie de s'arrêter de danser, mais voilà, l'émission va bientôt s'arrêter. Ceci dit, il faut qu'on parle de FX, qui est ton dernier choix de la soirée. C'est la K-pop.
2: C'est de la K-pop. Moi, j'ai découvert la K-pop en 2010.
1: Ah, bien avant moi.
2: Très tôt, voilà.
1: Mais pourquoi, t'étais en Corée ou tu t'intéressais?
2: Non, j'étais pas en Corée, je vivais avec mon papa au Vietnam.
1: Ouais.
2: Et là-bas, MTV, MTV Asie, ça s'appelle, ben, ils diffusaient du coup beaucoup de K-pop.
1: Ah,
2: voilà.
1: Okay.
2: Et FX, c'est l'un des groupes que j'ai découvert très tôt. Des chansons hybrides où il y en a quatre dedans, des clips genre très colorés, des choses comme ça. Mais ce que je veux dire avec cette chanson, c'est que techniquement, elle est très complexe, elle est très musicale. Donc en fait, on peut entendre l'autotune, on peut entendre les gros synthés et se dire « Oh bon, c'est du boum-boum », mais en fait, quand on se concentre un peu, et dans le détail, on entend des harmonies de jazz presque, et puis des sortes de chutes d'accords un peu insoupçonnées dans ce genre-là. Et c'est ça qui rend, je trouve, ces chansons à chaque fois très intéressantes.
1: Et c'est aussi intéressant ce que tu dis, le côté boum-boum, quand c'est pas bien fait, en fait, ça ne fonctionne pas. Et c'est souvent des chansons très techniques. Toi qui as voulu faire justement un album dansant, parce que Bonsoir Paris, c'est un album de fête, c'est un album de soirée et tout. Ça ne veut pas dire que ça va être plus facile et qu'il suffit de mettre pou, pou, pou pour que ça marche.
2: Ah ouais.
1: C'est tout aussi compliqué qu'un album de ballade ou de chansons mélancoliques.
2: Exactement. Et puis je sortais d'un album où on n'avait fait que du piano-voix juste avant.
1: Ouais.
2: Et juste redécouvrir le kick, par exemple, qui fait le boum, boum, boum, c'était une rencontre un peu difficile. On était là, on se rendait compte que ça faisait très vite bourrin, que ça tapait vite les oreilles. Donc il faut trouver, voilà, dans le sound design, dans la composition, des ouvertures, des fermetures et des respirations. Et oui, c'est très intéressant, mais c'est beaucoup de travail en effet.
1: La K-pop, donc on l'entend, fait ça très bien, elle fait partie de tes influences. Après nous, en France, on a quand même la French Touch.
2: Ouais.
1: Est-ce que tu as des influences de ce côté-là, j'allais dire la Sainte Trinité, Guetta, Sinclair, les Daft Punk, Martin Solveig, etc.
2: Complètement.
1: Qui est-ce qui t'inspire?
2: On a beaucoup écouté en préparant cet album, du coup, la French Touch, mais c'était, ça allait être Sébastien, Justice, Daft Punk, et aussi, parallèlement à ça, Sinclair, Guetta, qui avait un aspect un peu plus popu et tout. Et moi, je trouve que ce courant-là, il est hyper intéressant. Pedro Winter est trop, trop fort, et tout ce mouvement-là était super chouette. DJ Mehdi, qu'on a beaucoup écouté aussi en préparant, ça nous a permis de faire des trucs trop cool, genre inviter 6 musiciens hyper talentueux à jouer une boucle et ensuite à la scratcher et faire notre propre son, plein de trucs comme ça. Très très sympa.
1: C'est bien. Et alors, est-ce que justement ce son qui est quand même très spécial, que vous allez pouvoir découvrir en écoutant Bonsoir Paris, est-ce que tout ça se fond bien avec le répertoire que tu as de tes albums précédents? Je parle parce que là, tu es en train de finir de préparer ta tournée.
2: Oui.
1: Est-ce que...
2: On a dû faire des choix.
1: Ouais, il y a des trucs que tu chanteras plus.
2: Ouais, des choses que je chanterai plus. Non, ou différemment. C'est-à-dire qu'on réarrange aussi quand même beaucoup. C'est un travail qu'on adore faire avec Sutus, du coup, qui est mon co-réal sur cet album et qui est le directeur musical de la tournée. On réarrange, on fabrique et tout. Mais en plus, ce qui est marrant, c'est qu'avec cet album, on a des titres du tout premier qui finalement retrouvent leur place... Sur la setlist du concert.
1: Bon, alors vivement la tournée. Merci Bilal d'être venu nous voir.
2: Et joyeuses fêtes encore.
1: Oui, c'est la Sainte-Émilie. Fait-on ça en dansant Electric Shock. Un petit shoot de K-pop sur ici. C'est pas tous les jours. Merci Bilal, bisous.

0: Electric Shock. Et voilà les amis, c'est là-dessus qu'on se quitte pour ce soir. Toute la sélection musicale de ce décibel, on la doit à l'excellent Bilal Hassani, à qui on dit merci. À vous, je dis à demain, 19h sur votre radio, ici, avec les chansons préférées des auditrices et des auditeurs.
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1: Bonjour, merci d'avoir choisi votre radio ici. C'est Willy vient déjeuner chez vous, numéro 1089.
2: Oh là là,
3: ça filoche.
1: Ah, bah, ça filoche, mes amis. Bonjour, la tribu.
4: Bonjour.
1: Alors, qui est là aujourd'hui? Nicolas Malabeuf, notre enfant de la télé. Bonjour, mon bon Nicolas.
4: Bonjour, Willy, bonjour tout le monde.
1: Et Fabien et moi, notre geek. Bonjour, mon Fabinou.
4: Bonjour, Willy, bonjour à tous.
1: Et bienvenue à tous. J'espère que vous avez passé une bonne semaine.
4: Ah oui,
1: disons, ça passait vite.
4: Ça
1: hein.
4: passe trop vite.
1: J'ai l'impression que c'est passé 3 jours, depuis dimanche.
4: Ça filoche.
1: Tu vois, ça filoche de plus en plus, mes amis. Bienvenue. C'est reparti pour un nouveau numéro de votre talk show pas comme les autres, le seul à la radio qui vous raconte l'actu simplement avec nos invités et qui se moque aussi un petit peu de cette actu. Il faut bien se moquer avec nos chroniques. Bref, 90 minutes où on apprend et où on se détend, c'est notre mission. Alors vite, notez bien les dossiers du jour. Dans un instant, dans l'actu de la semaine, face au prix élevé de l'essence, les gilets jaunes peuvent-ils revenir? Alors on a vu passer sur les réseaux sociaux des appels qui vont dans ce sens. Alors, gilets jaunes saison 2, on en parle dans une minute. Et à 12h30, la tendance du moment, c'est la rentrée littéraire avec encore près de 500 livres qui sortent là en quelques jours. Alors, n'est-ce pas un petit peu trop? Voilà, sachant que nous trois ici, on prend même pas le temps de lire les titres de quelques livres. Trop de livres, qu'utile le livre? Eh bien, on en parle dans 20 minutes. Et puis, bien sûr, on parle de tout cela ensemble, vous le savez, car c'est la nouveauté de cette saison. Dorénavant, entre 13h et 13h30, le samedi,
4: c'est Youpi la vie.
1: Voilà, pendant 30 minutes, c'est vous qui avez les clés de cette émission pour appeler, discuter avec nous de ce que vous voulez. Si vous voulez bien sûr réagir sur les thèmes du jour, le retour des gilets jaunes, voilà, qu'en pensez-vous? Comment faites-vous face au prix de l'essence? Est-ce que vous avez changé vos habitudes? Est-ce que vous lisez? Quel est votre livre de chevet du moment? Tiens, cette semaine, la semaine prochaine, pardon, ça sera la semaine du sport. Qu'est-ce que vous faites comme sport? Est-ce que vous allez vous y mettre? Est-ce que vous allez vous y mettre un jour, vous deux? Jamais.
4: Vous êtes dur.
3: C'est mal parti pour l'instant encore.
1: C'est du tennis de temps en temps. Vraiment de
4: un jour sur une année.
1: Peu de temps. 0810 055 056. Passez aussi nous faire un petit coucou. Donnez-nous vos youpi à vous, les moments positifs dans votre vie de ces derniers jours. 0810 055 056. Et vous repartirez.
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3: Oh, on part sans vous, parce que là, vous m'avez fatigué. Là.
1: Merci, on est tous épuisés. Merci beaucoup, mon bon Nicolas. Est-ce qu'on a tout dit?
4: On a tout dit, allez.
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1: Et ouvrons notre premier dossier. Bonjour, Patrick Vassor.
6: Bonjour.
1: Bienvenue ici, mon cher Patrick. Alors, vous êtes sociologue à l'université de Caen-Normandie et spécialiste des mouvements sociaux. Alors, ressort ton gilet, carburant trop cher, vie trop chère sur les réseaux sociaux. On a vu parler, passer des messages dont certains qui ont été partagés des dizaines de milliers de fois pour manifester avec l'emblématique équipement de sécurité fluo sur le dos. Le 17 octobre, principalement, c'est une date qui a été donnée. Est-ce que vous y croyez, mon cher Patrick?
6: Bah, je crois qu'il y aura un mouvement social. Est-ce que ça va être une relance des gilets jaunes? C'est pas certain. Chaque mouvement social possède sa propre dynamique. Et si il y a effectivement parmi les manifestants des gilets jaunes, ce ne sera sans doute pas un mouvement équivalent à celui qu'on a connu en 2018.
1: Parce qu'en 2018, les gilets jaunes étaient sortis alors que l'essence était à 1,50€. Hein. Donc là, vous pensez que ça serait un autre mouvement
6: tout
1: qui... Ouais, c'est ça.
6: Oui, c'est cela. Là, déjà, l'essence est presque 1 euro plus cher. La deuxième chose, c'est que la hausse des prix touche à absolument tous les produits. Qu'il y a d'autres problèmes qui se posent dans la tête des gens, à savoir, premièrement, les problèmes climatiques qui sont malgré tout anxiogènes. On s'en est aperçu cet été. Les problèmes géopolitiques avec des conflits de plus en plus nombreux. Donc, je crois qu'il y a une angoisse qui, petit à petit, est en train de germer. Et qui peut être le moteur, effectivement, d'une mobilisation sociale importante.
1: Ouais, il y en a qui disent peut-être qu'il n'y aurait pas une mobilisation maintenant, parce que comme il y a des élections présidentielles qui arrivent bientôt, il y en a qui se disent bon, allez,
3: peut-être
1: que les choses vont changer après.
6: Oui, c'est généralement ce qui se fait, c'est-à-dire que l'année électorale est une année souvent sans mouvement. Là, il y a potentiellement un mouvement qui se met en place parce que il y a des personnes qui ne peuvent plus attendre. Voilà, on voit les pêcheurs, on voit les agriculteurs, sans doute toutes les personnes qui s'occupent de transport, que ce soit rouillé, que ce soit maritime, etc. Donc ou aérien. Donc c'est vrai qu'il y a un problème d'urgence là, et attendre une année de plus, parce que malgré tout il faut se dire qu'il y a les élections présidentielles avec un deuxième tour en mai, mais il y a ensuite sans doute des élections législatives à venir, et ça signifie que il n'y aurait pas de mouvement avant au moins septembre octobre l'an prochain. Donc je suis pas sûr que la population ait envie de ça.
1: Donc ça craquelle de partout, et ça pourrait être quoi comme mouvement, alors, à votre avis? Parce que les Gilets jaunes, en fait, ils n'étaient pas organisés, c'est ça, hein? C'était des mouvements spontanés. Comment ça avait démarré?
6: Eh bien, ça avait démarré par un mail, de la même manière, qui avait été envoyé et qui a fait, comme on dit aujourd'hui, le buzz. Mais il est fort possible qu'il y ait, pour le prochain mouvement, une sorte de mixité, à savoir en même temps des mouvements auto-organisés, autonomes, et en même temps des mouvements qui soient pris en charge ou du moins canalisés par les syndicats ou certains partis politiques.
1: Ah oui, parce que l'année dernière, par exemple, pile à cette époque, il y avait le mouvement Bloquons Tout.
2: Oui, c'est vrai.
1: Et puis le jour J, finalement, c'était quand? C'est en septembre, je ne sais plus le jour, mais ça va me revenir. Puis finalement, le 10 septembre. Et puis finalement, ça a fait pchit.
2: Ça n'a pas pris.
1: Ouais, ça n'a pas pris.
6: Oui, ça n'a pas pris, mais encore une fois, il est très difficile de savoir pourquoi un mouvement social prend ou ne prend pas.
1: Ah oui.
6: C'est-à-dire que chaque mouvement a sa dynamique, et on peut être étonné par le fait qu'il y ait des mouvements qui puissent vraiment prendre une dimension importante, avec parfois des risques de violence, etc., eux aussi importants, pour des broutilles. Et s'apercevoir que pour des raisons très très sérieuses, finalement, il n'y a pas de... Mais ça ne prend pas. Mais c'est une question de temporalité, c'est une question aussi, j'allais dire, de... on va dire morale, des morale collectif. Or aujourd'hui, c'est vrai que on peut pas dire que l'ambiance soit à l'optimisme le plus flagrant.
1: De ce que vous en savez, Patrick, à votre avis, les autorités surveillent ça? Ils sont inquiets de ça?
6: Oui.
1: Qu'il puisse y avoir un mouvement, oui.
6: Oui, tout à fait. Pour plusieurs raisons. Déjà parce que généralement, ce que l'on appelle les forces de sécurité, alors que ce soit les pompiers, que ce soit pourquoi pas tout ce qui concerne la santé publique et évidemment l'armée et la police, tous ces corps-là sont fatigués, exténués, parce que ça fait malgré tout quelques mois, voire plus, que pour manque de personnel, parce qu'il y a des ennuis, etc. Ils sont surexposés et suractifs. Donc effectivement, il y a de toute façon une inquiétude. Et puis la deuxième chose, c'est que sur quoi peut déboucher un mouvement social d'ampleur à la veille d'un scrutin présidentiel? Ça, personne ne le sait réellement.
1: Bon, et ben écoutez, il y a plus qu'à affaire à suivre. Merci infiniment, mon cher Patrick. C'était très clair. Merci beaucoup.
6: Vous n'avez pas une voix d'enfant, finalement.
1: Vous êtes déçu. Ah oui, monsieur. Je l'ai appelé tout à l'heure. Je lui ai dit voilà, c'est ma petite voix d'enfant. Vous inquiétez pas. Je lui ai dit oui, pas de problème. Bon, bah, du coup, Patrick est très déçu. Merci beaucoup. Vous avez une très belle voix d'homme, mon cher Patrick. À très bientôt. Sociologue à l'université de Caen, Normandie, et spécialiste des mouvements sociaux. Bah voilà, on en reparlera forcément. Et puis, on peut reparler avec vous dès 13h, tout à l'heure, puisque le samedi, c'est Youpi la vie. Vous avez les commandes de l'émission pendant 30 minutes. Vous parlez de ce que vous voulez. On parle de quoi avec toi dans un instant, mon Fabinho?
2: L'actu web, je vais vous présenter une nouvelle application de covoiturage, une appli réservée aux libertins. Je suis sûr que ça va vous intéresser, bande de coquilles.
1: On va y aller, c'est bon, tu as dit l'essentiel. Tu dis le mot libertin, c'est bon. T'as vu, je commençais à m'endormir, bien dit, hop là.
2: Vous a réveillé.
1: Voici Vanessa Paradis, à tout de suite.

0: même. C'était Vanessa Paradis, écrit par Serge Gainsbourg. Tu te rappelles, l'année dernière, elle était allée dans sa maison.
1: Ah oui, c'est vrai. C'est vrai.
0: Oh là là.
1: Mais il y a déjà deux ans.
0: Franchement, c'était trop émouvant. Franchement, à un moment donné, on s'est retrouvé vraiment tout seul dans sa maison, parce que le musée était. Enfin, il faut le réserver.
1: Il faut
0: pour
1: les réserver, voilà, des créneaux horaires.
0: Donc, à un moment donné, on s'est retrouvé tout seul, quand même, dans le salon.
1: Non, mais Serge Gainsbourg. Dingue, franchement.
2: Merci de m'avoir invité.
0: Je t'en prie, c'était un très bon moment. On voulait garder ce moment pour nous.
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0: Vraie maison, hein. Il était temps de l'aérer, de l'ouvrir. Ça sentait le tabac froid.
2: La gitane.
0: Allez, dans un instant, on va vous présenter un invité pas banal, parce que cette saison encore, on aime vous présenter des invités pas banaux. Mais d'abord, c'est notre Fabien Hemmo.
2: Pas banal non plus.
0: Alors, il est pas banal.
4: C'est parti pour toute l'actu web en moins de deux minutes. Cette semaine, l'association Que Choisir a révélé que les Français étaient accros aux réseaux sociaux. En tout, nous passons 12 heures par semaine sur les réseaux sociaux. En même temps, il s'en passe quand même des choses sur les réseaux. Cette semaine, quand même, j'ai lu qu'une course de baignoire allait avoir lieu demain à Compiègne, dans l'Oise. Je vous jure que c'est vrai, ce sont des étudiants qui organisent cette course de baignoire. J'ai vu une vidéo aussi de nos amis ici Garloser qui m'a beaucoup fait rire. Ils ont trouvé un sosie de Tintin qui se balade dans les rues de Nîmes depuis quelques jours. Écoutez.
5: Je parle pas trop aux gens. Il y a que les gens qui viennent me voir qui me permettent de m'évacuer un peu plus. Et c'est ça qui est plutôt génial, quoi.
4: Le sosie de Tintin à voir absolument sur notre site ici.fr. Ça vaut le coup d'œil. Il a le même costume, la même coiffure,
0: bon,
4: tout
0: c'est
4: pareil.
0: C'est le sosie, quoi.
4: C'est le sosie. Qu'est-ce qui m'a fait marrer cette semaine? Ah oui, Patrick Sébastien a avoué adorer les chansons d'Aya Nakamura et a mis un petit taquet, tiens, à Pascal Obispo au passage. Écoutez.
6: Et tu sais, moi, j'aime autant Pagnol que j'aime Aya Nakamura. Hein. Ça vous surprend? Moi, j'aime bien Aya Nakamura. C'est fun, quoi. C'est, ça sort de l'ordinaire. Je m'en fous, moi, que Pookie, je trouve ça vachement bien.
0: Pookie.
6: Ah, les paroles. Oh, bah, tu parles les paroles comme si elle avait. Va écouter Obispo. Qu'est-ce que tu veux que je te dise? Mon amour, c'est parti. Le soleil est tombé dans la mer.
4: Bon, oui, on a compris. On embrasse Pascal Obispo. Hein. C'est que de l'amour, les déclarations de Patrick Sébastien. Qu'est-ce que j'ai vu d'autre, tiens, sur les réseaux sociaux cette semaine? Ah oui, tiens, une nouvelle application pour faire du covoiturage. Vous l'attendez, celle-ci. Oui. Hein. Une appli un peu spéciale, car elle est réservée aux gens qui font du libertinage. Je vous jure que ce n'est pas une blague. Deux trentenaires...
0: Libertinage, c'est ça? C'est un coup de fouet? Le libertinage, d'accord.
4: Je rentre pas dans le détail. Je vous jure que ce n'est pas une blague. Donc, deux trentenaires originaires de Strasbourg viennent de lancer donc une application de covoiturage baptisée Liberty Car, une appli mobile de rencontre pour partager le trajet vers des clubs libertins, mais pas que. Vous pouvez partager aussi des trajets du quotidien. Et il y a une vraie demande, car en seulement une semaine, Liberty Car cumule déjà plus de 5000 inscrits.
0: J'adore.
4: C'est complètement dingue.
0: Et ça
4: fonctionne partout en France. Plus de 400 établissements sont référencés pour passer des soirées coquines avec Liberty Car. On ne partage pas que nos trajets. Ah, vous avez compris?
0: Oui, j'ai compris le trajet. Mais j'ai compris.
4: Vous avez un petit coup de fouet.
0: Il y avait un petit coup de fouet.
4: Vous viendrez chez moi ce soir.
0: Il s'en sert en régie du coup de fouet.
4: Allez, on termine l'actuette de la semaine par une bonne pipe. Je parle bien sûr de l'objet. Et oui, où peut-on trouver des pipes pas cher?
0: Alors,
4: pas le bois de Boulogne, Nicolas, s'il vous plaît. Maintenant, dans les brocantes. Les Français sont des fous de vide-grenier. Environ 50 000 brocantes sont organisées chaque année en France. Et la semaine dernière, l'internaute Thibaut Duboucher s'est filmé en train de vendre des pipes sur un vide-grenier. Écoutez, il a une technique bien à lui pour aborder les clients.
7: 2 euros la pipe. Monsieur, 2 euros la pipe.
8: C'est pas cher.
7: Madame, 2 euros la pipe.
9: Attends, ça va aller. 2 euros la pipe, ça te dit?
7: Elle est belle, hein?
9: Elle a l'air bien raide.
4: Il joue le jeu, c'est marrant. La vidéo de cet internaute a été visionnée plus d'un million de fois. Voilà, j'espère le recroiser très vite, car 2 euros la pipe, c'est imbattable.
0: Oui, c'est donné.
4: Merci
0: beaucoup, mon bon Fabien. Oui. Non, mais c'était bien. Pourquoi tu te rabaisses
4: Vous
0: comme
4: me faites
0: ça
4: rire.
0: Mais oui. Mais toi aussi, tu tout le monde se fait rire. Tu veux un jingle?
4: J'aimerais bien, parce que je savais plus où j'étais, donc.
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0: Allez, comme promis, place à la personne pas banale du samedi. Bonjour Julie Jangzeski.
10: Bonjour.
0: Bonjour ma Julie, bienvenue ici. Alors ma Julie, vous avez 22 ans, c'est ça, toujours 22 ans?
10: Oui, c'est ça, oui, j'ai 22
0: ans. Très bien. Et vous êtes du côté de Mossane-les-Alpilles. Alors il y a,
10: c'est ça.
0: Voilà, alors il y a quelques jours à peine, là, vous avez quitté votre Provence. Et vous êtes allé où et pour faire quoi?
10: Je suis allée à New York pour faire le tour de Manhattan à la nage.
0: Wow. Et vous en revenez, hein, c'est ça, hein? Vous
10: y étiez, oui, là, je suis revenue aujourd'hui.
0: Voilà. Donc vous avez plongé dans l'Atlantique, vous avez fait le tour de Manhattan à la nage. C'est combien de kilomètres et vous avez fait ça en combien de temps? Vous allez voir, ça l'a pas fait ça en 10 minutes, hein. Il faut les faire quand même.
10: C'est 50 kilomètres et j'ai fait ça en 12 heures et 7 minutes.
0: Voilà. Non-stop, on est d'accord, à la nage. Donc 50 kilomètres à la nage pendant 12 heures sans vous arrêter, on est bien d'accord, hein.
10: Oui, sans m'arrêter.
0: Voilà. Alors, je crois que c'était pas, vous êtes entraîné pour ça, évidemment, parce que je crois que vous aviez déjà fait plus dans une piscine en temps, c'est ça?
10: Oui, c'est ça. J'avais fait 24 heures dans une piscine.
0: 24 heures dans une piscine pendant donc 63 kilomètres. Là, c'était au moment de la piscine. Là, alors, comment ça s'est passé là pendant vos 12 heures et quelques là? Est-ce que vous avez eu le droit de manger, de boire, de faire pipi? Je suppose que vous l'avez fait dans l'eau, hein, évidemment, Julie.
10: Oui.
0: Ah bah bravo. Et pour le reste, alors, comment ça s'est passé pour le ravitaillement?
10: Les ravitaillements, c'était toutes les demi-heures et c'était à l'aide d'une corde pour pas que je puisse m'accrocher, pour pas avoir d'assistance extérieure.
0: Aïe. Voilà, c'est-à-dire que quelqu'un vous suivait en bateau, mais il fallait pas vous accrocher à un bateau, c'est ça?
10: Oui, voilà, c'est ça. Wow. C'était, on me jetait une corde et au bout de la corde, il y avait ma nourriture et ma gourde.
0: D'accord, c'était quoi comme nourriture? Du marcassin, sauce grand veneur, soupe paillasson de patates douces? C'était quoi comme,
10: C'était des gels et des compotes.
0: Des gels et des compotes. Bon, ma chère Julie, pourquoi est-ce que vous avez fait ce défi? Alors, parce que je crois que c'était pas que pour le plaisir.
10: Non, je fais ça pour rendre hommage aux 343 pompiers qui sont décédés le 11 septembre 2001.
2: Ah, 25 ans.
10: Et ouais, c'est ça. Et pour soutenir l'œuvre des pupilles des sapeurs-pompiers de France.
0: Voilà, parce que je précise que vous aussi, vous êtes pompier, hein, c'est ça?
10: Oui, c'est ça.
0: Voilà. Est-ce que vous pouvez nous expliquer les pupilles, pourquoi il faut les soutenir? Parce que je crois que vous faites aussi un appel aux dons, c'est ça? Il y a une cagnotte que vous avez mise en ligne, c'est ça? Pourquoi est-ce que vous avez mis cette cagnotte en ligne?
10: En fait, c'est une association qui soutient les enfants des pompiers qui sont décédés ou qui sont blessés en service parce qu'ils reçoivent aucune aide de l'État et du coup, c'est des associations qui leur viennent en aide.
0: Voilà. Et la cagnotte en ligne, elle s'appelle comment là, si on veut vous retrouver et faire ce don?
10: C'est sur Coaches Up et c'est le tour de Manhattan à la nage.
0: Voilà, le tour de Manhattan à la nage.
2: Et alors, est-ce que l'eau était propre? Parce que je crois qu'il y avait plusieurs obstacles.
10: Non. Alors, elle était très très sale.
2: Vous avez vu quoi?
10: Beaucoup de méduses.
0: Ah oui.
10: Et après, j'ai eu des trucs qui me sont rentrés dedans, mais j'ai pas forcément eu le temps de voir ce que c'était.
0: Très sympa. Mais ça va là, il y a pas eu de. Vous êtes pas malade?
10: Non, ça va.
0: Et
10: ça va. Pour l'instant, ça va.
0: Comment ça s'est passé? Il y a eu des moments où vous étiez un peu down. Ça, vous avez nagé bien. Allez-y, expliquez-nous.
10: Bon, après, tous les moments qui sont à contre-courant, ils sont toujours plus difficiles. Et après, je pense que c'était compliqué, c'était la fin, parce que normalement, à la fin, on a un bon courant, et moi, j'ai eu un mauvais courant.
0: Ah.
10: Donc, au lieu de mettre 2 heures, j'en ai mis 6.
0: Ah là là!
10: Et puis
0: d'accord.
10: Après, avec la tombée de la nuit, etc., c'est sûr que c'est devenu un peu plus difficile, mais bon, je savais que j'allais aller au bout, donc ça donnait de la motivation.
0: Ouais. Et il y avait quoi? Il y avait des gens qui vous soutenaient? Parce que sur le bateau, il y avait qui?
10: Il y avait mon papa sur le bateau. Ah,
0: le papa, voilà.
10: Et après, les autres personnes, je les connaissais pas. C'était une organisation, à New York, qui font ça et qui accompagnent certains nageurs pour faire le tour de Manhattan. Ouais.
0: Là, il y a les sapeurs-pompiers là qui sont en grève en ce moment. Est-ce que vous déjà vous faites grève? Est-ce que vous comprenez pourquoi en France il y a ce mouvement de grève?
10: Non, moi je fais pas grève, mais je comprends totalement parce que du coup moi je suis volontaire, mais les professionnels, je comprends totalement pourquoi ils font grève et je les soutiens à 100%.
0: Bon, parce que vous avez pas mal bossé là cet été, du coup on vous a beaucoup appelé.
10: Bah je fais des vacations en tant que pompier volontaire pour faire des gardes.
0: Bon, en tout cas bravo. Voilà, on voulait juste vous féliciter parce que vous venez tout juste de rentrer donc de Manhattan. Vous avez donc nagé presque 50 km en 12h et 34 minutes.
2: Oh là là,
0: je crois que vous êtes au boulot là, c'est ça?
10: Oui, c'est pas grave.
0: C'est quoi le boulot? C'est quoi le boulot? Vous faites quoi comme boulot?
10: Mais là, je suis en garde pompier volontaire.
0: Ah, très bien, très bien. Bon, voilà, vous avez raison. Non, s'il y a un accident, je sais pas quoi, allez-y. Il vaut peut-être mieux qu'on raccroche. Merci infiniment, ma chère Julie. Hein, merci beaucoup.
10: Merci à vous.
0: Nager, voilà, donc presque 50 kilomètres, donc pendant 12h et 34 minutes autour des tours de Manhattan, donc pour aider les pupilles des sapeurs-pompiers. Merci infiniment, ma chère Julie. Jean Gzeski.

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4: Allez, partons gaiement vers la deuxième demi-heure de votre talk show du samedi. Alors ici, c'est comme le talk show de Léa Salamé qu'à l'époque.
5: Mais pas pareil. Hein,
4: sinon, c'est la même chose. Dans un instant, il y a trop de livres en cette rentrée littéraire. C'est vrai, on est épuisé. On en lit trop. C'est fatigant.
6: J'en lis tous les soirs. À mon fils. Crocolou.
4: Choupi.
6: Non, Crocolou.
4: Crocolou, c'est vrai, ça raconte quoi, Crocolou, alors?
6: Alors, c'est l'histoire d'un crocodile. Oui. C'est le mi-crocodile, mi-loup.
4: Ah, Crocolou.
6: Ça. Son papa, c'est un crocodile et sa maman, c'est...
4: Un loup, enfin le loup.
6: Le loup.
4: Crocolou. Ah, d'accord. Bon, ça a l'air passionnant. Hein. Votre tribu, là, vous venez de l'entendre. Donc, Fabien Limo, notre geek, et Nicolas Malabeuf, notre enfant de la télé. Toi, tu lis quoi? Télé Z?
7: C'est un peu ça. Le programme télé. Non, là, je suis sur le livre de Patrick Sabatier, là, en ce moment.
4: Oh, c'est marrant. Ah, parce qu'il va peut-être venir dans quelques semaines. On vous en reparlera. Bien sûr, mes amis, en attendant, vous faites partie de cette émission. Vous faites partie de cette tribu. On fait l'émission ensemble. Ici, c'est votre radio. D'abord sur le groupe Facebook.
6: C'est important. Oui, alors pour nous retrouver, c'est très simple. Vous tapez Youpi la vie avec Willy Rovelli. Vous tombez sur nous. Le groupe est gratuit et on partage que des bonnes nouvelles. Beaucoup de nouveaux arrivants. Nous sommes à plus de 8000 Youpistes.
4: Ça, c'est bien.
6: Mais il faut continuer à s'inscrire. Donc on souhaite la bienvenue à Séverine, Nasra, Emmanuel, Solange. Bienvenue également à Brigitte Flamier.
4: Il y a beaucoup de filles.
6: Et Céline Michaud.
4: Que des filles. Ça, c'est notre charme.
6: Pour faire partie de la famille.
7: Vous
6: vous connectez. Ouais, moi aussi j'ai eu peur. Pour vous connecter sur le groupe Facebook Youpi la vie avec Willy Rovelli.
4: Oui, c'est moi.
6: On n'a pas encore changé d'animateur. Continuez à vous inscrire, c'est gratuit, on aime vous lire.
4: Voilà. 0810 055 056. Appelez-nous aussi, hein, parce qu'à partir de 13h, c'est vous qui passez à l'antenne. Oui. Et vous repartirez avec quoi, mon cher?
7: Et l'un ou l'une d'entre vous repartira avec un séjour bel en bras. Pas n'importe quel séjour, un séjour qui vaut 2000 euros.
4: Ah ouais, c'est pareil. Donc, on se fout pas de vous. Appelez-nous. Mais d'abord, si vous n'avez pas suivi l'actu, pas de panique. L'actu vous suit. Il est temps pour moi de mettre les points sur les i.
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4: Et on commence avec un point Patrick Bouel.
8: Alors regarde
4: ma bite. Cette semaine, la justice a confirmé l'allègement du contrôle judiciaire du chanteur qui peut se rendre à l'étranger. Ses avocats estimant qu'à 67 ans, il n'y a pas de risque de fuite. Oh, à 67 ans, si, ça peut arriver. À Strasbourg, la barre des 2,99€ le litre de carburant s'affiche dans des stations-service. L'or noir, avant, c'était le caviar. Maintenant, c'est le pétrole. À ce rythme-là, pour pouvoir faire son plein d'essence, il va falloir gagner à l'euro sans plomb, organisé par la Française des pneus. L'ex-compagne de Loana aura envisagé de voler ses cendres et de les remplacer par des restes de barbecue. Bon, d'un autre côté, c'est logique, hein, Loana avait un regard de braise. La présence d'un allume-feu et d'herbes de Provence dans l'urne funéraire avait mis les enquêteurs sur la voie. Tant physiquement, Loana, on peut pas dire que c'était une plancha. Présidentielle, Anne Hidalgo apporte son soutien à Raphaël Glucksmann. Oh putain, le pauvre. C'est foutu, pauvre. Présidentielle toujours à droite, Gabriel Attal veut bien participer à une primaire. Bon, ça le dérange pas, vu qu'il y était encore l'an dernier. Après le groupe Oasis, une autre reformation très attendue, les Gilets jaunes. C'est un petit peu pareil, hein. Dans les deux cas, ça tourne à la bière et ça finit par s'engueuler. Le chanteur Robbie Williams annonce souffrir du syndrome de Tourette. Robbie Williams, donc. Robbie Williams. À Nancy, un homme ivre fait un chabit, un gendarme et deux militaires. Et oui, un chabit au cirage, donc. La chanteuse Catherine Ringer n'est plus. Et c'est la mort qui l'a assassinée. Catherine Ringer est morte. C'est comme ça. La la la la la. La. Après le groupe Oasis, les Rita Mitsuko pourront donc aussi se reformer, mais là-haut. Enfin, la question du jour. Éric Zemmour veut des robots à la place des immigrés dans certains métiers. Est-ce que c'est parce qu'il est plus Wally que Walid? Wally, le film Wally. Ah, vous avez compris très bien, vous avez deux. Alors, heureusement, dans 105 jours, c'est fini 2026.
6: Bravo.
4: Voilà. Eh ben, dites-moi, hein.
6: Il s'en passe des choses.
4: Catherine Ringer, mais bon, tu vas en parler après, mon Nico.
7: J'en parle, je lui rends hommage.
4: Ah, tu lui rends hommage. Je le savais parce que je sais que tu l'aimes. Tu aimes bien Erika Mitsouko?
7: Ah, énormément.
4: Moi, je me suis jamais beaucoup. Tu aimes bien.
6: Ah, bah oui, j'étais la voir à l'Olympia.
4: C'est vrai?
6: Oui, il y a 2-3 ans.
4: Eh ben voilà. En attendant, mes amis. On arrête tout si vous avez un petit coup de mou. Ça peut arriver hein, d'avoir des petits coups de mou, mais rassurez-vous, nous on a la solution. Il est temps de chanter le palabapapapa qui va vous libérer de vos toxines. Voilà, si vous n'allez pas, quand je vais vous dire à vous, vous me faites palabapapapa et je vous jure que ça ira beaucoup mieux. Tiens, bon,
6: ça va pas.
4: Là. Ah bah non, c'est pas le bon jingle. Bon, c'est pas grave.
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4: C'est pas grave.
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4: Bon, palabapapa. Voilà, c'est pas le jingle que je voulais entendre, mais c'est pas grave.
7: Ça marche quand même.
4: Pas là, on fait quand même. Allez, tiens, voici John Jett avec I Love Rock'n'Roll. Ah bon ? Moi, j'aime bien le rock'n'roll, j'aime bien la Java. I love la Java.

0: était cette personne? John Jett. Ah oui, toujours avec I Love Rock'n'Roll.
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0: Eh, hey, mes amis, c'est pas une émission. Est-ce que c'est une émission où on apprend la musique?
3: Non,
0: culturelle.
3: Non.
0: C'est une émission culturelle. Tu trouves que c'est une émission culturelle, Nicolas?
3: Dans un instant, c'est bouillon de culture.
0: Ah, dans un instant. Oh là là. Ah oui. Alors, sortons la pipe, le verre du whisky, mes amis. Car effectivement, nous allons parler livres. Ouvrons notre nouveau dossier. Bonjour, Alexandra Charouin-Spongenberg.
4: Bonjour.
0: Bienvenue ici, ma chère Alexandra. Vous êtes la présidente du syndicat de la librairie française et co-gérante de la librairie de Paris à Saint-Étienne. Alors, voilà, déjà, combien de livres sortent ou en cette rentrée littéraire, ma chère Alexandra? Est-ce que vous en avez une idée précise?
4: Oui, très précise. Il va sortir entre mi-août et mi-septembre, ouais. 461 romans.
0: Oh, bazar. 461.
4: Oui, ça fait beaucoup.
0: Ça fait un petit peu beaucoup, non? Parce que vous-même, là, qui êtes une professionnelle, je suppose que vous n'allez pas lire tout ça. Vous en lisez combien de livres par minute? C'est quoi à peu près c'est quoi votre rythme?
4: Alors, mon rythme, c'est une centaine de romans par an.
0: Oh là là,
4: vous avez raison, si je voulais tout lire, il m'en faudrait plus de 4 ans pour tout lire. C'est pas possible.
0: Là. Mais donc c'est fou, là. Ils deviennent quoi, là, tous ces livres là, qui sortent et qui ne sont pas lus?
4: C'est tous ces livres qui ne sont pas lus, malheureusement, on va les renvoyer aux éditeurs,
0: ouais.
4: Et puis soit ils seront détruits, soit ils auront une petite vie derrière, voilà. Nous, notre travail, ça va être de trouver ceux qui vont être lus, justement.
0: Alors,
4: il y a plein de petites pépites.
0: Comment est-ce que vous arrivez à choisir, à trouver des petites pépites parmi 460 romans?
4: Eh ben parce que les libraires, ils travaillent beaucoup en équipe et beaucoup en collectif. Donc en fait, moi j'ai une grosse équipe, on lit toutes dès le mois de mai.
0: Ouais.
4: Et puis après, on partage nos coups de cœur entre libraires d'autres librairies. Donc au bout de tout ça, on arrive justement à sortir une bonne centaine de romans qui valent vraiment le coup et dont on va parler ensuite à nos clients et à nos lecteurs.
0: Alors vous arrivez à faire ça, mais c'est vrai que moi j'ai l'impression que quand il y a des livres dont on parle par exemple dans des émissions littéraires ou dans des revues, ou j'ai l'impression qu'on parle toujours des mêmes, parce que forcément il y a des pépites qui passent au travers des filets quand il y en a autant qui sortent de bouquins.
4: Alors oui, il y a sans doute des choses qui passent à travers les filets, mais comme on est nombreux en librairie quand même, et on est beaucoup de librairies, on arrive quand même à avoir des filets assez larges et à retenir beaucoup de choses.
0: D'accord.
4: Donc globalement, on va pas perdre non plus trop de bonnes pépites. Et puis c'est l'avantage du travail des éditeurs, c'est que quand eux ils croient dans un auteur, souvent ils vont nous le reproposer une deuxième fois, une troisième fois. Ils investissent sur du long terme.
0: Ouais.
4: Donc on sait que au bout de la deuxième, troisième fois, si on était passé à côté, là quand même on a raté quelque chose. Il faut vraiment aller découvrir. Ouais. Cet auteur.
0: Mais pourquoi autant de livres à chaque fois, chaque année, Alexandra?
4: Alors, il faudrait poser la question aux éditeurs, parce que alors, grâce à la loi Lang de 1981, en fait, on a la chance d'avoir une grande, grande diversité éditoriale qui n'existe nulle part ailleurs au monde.
0: Ça, c'est
4: donc
0: bien.
4: On a plein d'éditeurs. Mmh. Ben, c'est très bien parce que des petits aux plus grands qui vont justement aller chercher des choses qu'on va pas trouver dans les médias en masse, etc. Et ça, c'est vraiment chouette. Donc, c'est pour ça qu'il en sort beaucoup. Et puis, parce que c'est aussi un phénomène, on va dire, industriel. Donc, il y a eu de plus en plus de production de livres et que là, on est en train d'assister à une réduction. Alors, elle est lente. Hein. L'année dernière, il y avait 484 romans. Cette année, 461.
0: Moins. Allez, c'est bien.
4: Voilà.
0: Bon. Mais c'est bien.
4: On est presque.
0: Donc, vous vous dites que c'est plutôt quand même une bonne chose qu'il y ait autant de livres. Ça veut dire qu'on a de la chance de pouvoir produire des livres. Sauf que malheureusement, on en lit de moins en moins. Je vois que selon un baromètre, le baromètre 2025 du Centre National du Livre, 56% des personnes interrogées se disent lecteurs réguliers. Mais c'est un chiffre qui a baissé de 5 points en 2 ans. Avec le temps de lecture qui a lui aussi baissé de 10 minutes.
3: Oui.
0: Pourquoi est-ce qu'on lit moins,
4: exactement,
0: ma chère Alexandra? C'est la faute de qui? De quoi? De nous, hein?
3: Les écrans.
4: Des écrans, des réseaux sociaux, malheureusement.
0: Ah là là.
4: Voilà. Les gens, même les gros lecteurs, même nos plus gros lecteurs maintenant, lisent moins parce qu'ils passent trop de temps sur les écrans.
0: C'est vrai, Nicolas Malabeuf est passé de 3 minutes par an à 0. Donc c'est terrible, c'est terrible. Mais alors, puisqu'on vous tient, Alexandra, allez, donnez-nous un petit peu vos coups de cœur. Tiens, donnez-nous un ou deux coups de cœur, un petit conseil à nos auditeurs qui nous écoutent. Un ou deux livres qui vous ont vraiment, où ça a fait... Genre, vous êtes touché en famoison.
4: Je l'ai dévoré en un dimanche. Oui. Eh bien, il y a Les Enracinés de Claire Norton chez Robert Laffont.
0: Alors, Les Enracinés. Je note, moi, parce que je vais le lire. Et s'il est mauvais, ça va gueuler, Alexandra. Alors, Les Enracinés de qui?
4: Je vous attends.
0: Les Enracinés
4: de Claire Norton.
0: Claire
4: Norton.
0: D'accord, très bien.
4: Chez Robert Laffont.
0: Très bien, chez Robert Laffont. Je note. Très bien. Alors, ça parle de quoi?
4: C'est une saga familiale. On est en Bretagne, dans la Bretagne rurale. Au début, juste avant la Première Guerre mondiale. Ah, et oui. Donc, tous les hommes partent au front et c'est les femmes qui restent sur place et qui vont nourrir et leur village et la France. Et elles s'organisent autour d'un personnage qui est lumineux, qui s'appelle Marie, qui est une très jeune femme, elle a 18 ans, et qui va, en fait, justement, faire front, elle aussi, dans son village. C'est très super. Bien. Ça donc se lit en un dimanche.
0: Très bien. Les Enracinés en un dimanche. Et moi, si je préfère lire le samedi, Alexandre, je peux le lire quand même le samedi ce livre?
4: Oui. Hein. Vous pouvez.
0: Très bien.
4: Vous pouvez.
0: Ce sera très clair. Il y a un deuxième livre, un truc bien aussi.
4: Et un deuxième livre très bien qui est plutôt là de l'évasion, quelque chose d'assez onirique. C'est De l'autre côté du lac de Sylvain Prudhomme aux éditions de Minuit. Et là, en fait, on va avoir une... La nature, on est en haute montagne, dans un endroit qui est interdit aux êtres humains, parce qu'on préserve justement cette nature sauvage, et cette nature est très envoûtante et appelle à elle les gens, notamment une jeune femme qui va disparaître et dont on cherche sa trace. C'est très très beau, et justement dans ces temps de... changement de conditions climatiques, etc. Ça pose beaucoup de questions sur la place de la nature. C'est très, très bien.
0: Bon, très bien. Et un livre que vous avez détesté, Alexandre. Vous ne pouvez pas nous fracasser.
4: Je ne fais jamais ça.
0: Non, jamais. Un livre vraiment. Le livre qui vous est tombé des mains. Le truc.
4: Je ne fais jamais ça parce que. En fait, si moi, ça m'est tombé des mains, peut-être qu'un collègue ou un client va trouver sa forme.
3: Oui, c'est ça.
4: Elle n'a pas le droit de démonter son plaisir.
0: Elle est bien, Alexandra, elle est bien.
4: Eh oui.
0: Donc, on vous trouve à la librairie de Paris, hein, c'est ça, à Saint-Étienne.
4: Exactement,
0: à Saint-Étienne. Et non pas la librairie de Saint-Étienne à Paris. Merci infiniment, ma chère Alexandra, et vous êtes aussi présidente du syndicat de la librairie française. Voilà, mes amis, donc lisez, il y a beaucoup de livres, mais bon, je suis sûre que vous allez pouvoir en retrouver. Et puis, allez, faites confiance à vos libraires, voilà, il y a eux qui vous donnent des bons petits
3: conseils.
0: Moi, j'aime bien quand on va dans les librairies. Elle est encore là, Alexandra? Alexandra?
4: Oui, je suis encore là, je vous écoute.
0: Allez, moi, j'aime bien quand on va dans les librairies, tu sais. Et puis sur les livres, il y a des petits mots qui sont laissés par des employés.
4: Oui.
0: Vous le faites ça chez vous, Alexandra? Ah, j'adore
4: ça. Mais bien sûr, on en fait plein. Et même des fois, les clients nous les piquent.
0: Moi, je les pique.
4: Ah ben voilà, c'est vous.
0: C'est moi.
4: Je me demandais.
0: Je les pique et après, j'ai lu ce livre, c'était formidable. Alors, je ne l'ai pas lu, mais j'ai piqué au moins le truc. Ah, j'adore faire ça. Merci beaucoup, Alexandra Charouin Spongenberg, présidente du syndicat de la librairie française. Merci infiniment. Passez un bon samedi.
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0: Oh, regardez, il est là, mon bon Nicolas Malabeuf. Alors, notre enfant de la télé, oui.
5: Eh bien, cette semaine, une grande voix nous a quittés.
0: Eh oui.
6: C'est comme ça.
5: Et oui, Catherine Ringer nous a quittés en début de semaine à l'âge de 68 ans. À 8 ans, elle démarre une carrière dans le mannequinat pour des catalogues comme Le Printemps. Sauf que très vite, elle s'ennuie et donc à chaque séance photo, elle tirait la langue. À 11 ans, elle apparaît pour la première fois sur le petit écran dans le téléfilm Les Deux Coquines où elle interprétait le personnage de la petite Kiki. Et en 79, Ringer joue dans un spectacle de théâtre à Montreuil. Sauf qu'il manque un guitariste et un certain Fred Chichin arrive. Il devait rester une semaine et au final, il propose à Catherine de partir avec lui pour monter un groupe de rock. Ils ne se sont plus quittés, c'est une belle histoire. Mmh. Et c'est ainsi qu'ils forment le duo Les Sprat, puis les Rita Mitsouko.
6: Mais c'est la mort qui t'a assassiné.
5: Et alors, pourquoi Rita Mitsouko? Je vais te poser la question.
0: Oui.
5: Rita pour Rita Renoir, qui était une célèbre stripteaseuse française, et Mitsouko, tout simplement pour le parfum de Guerlain. Sauf qu'au moment où le duo prend de l'ampleur, on découvre le passé de Catherine Ringer, qui a tourné dans 24 films pornographiques, dont Gorge Profonde et Petit Trou Libertin. Elle avait plusieurs pseudos, notamment Lolita Danova et Yvette Lemercier, et certains distributeurs à ce moment-là décident alors de rééditer ses films dans des VHS, comme elle devenait connue. Bon, voilà. Et son passé d'actrice de charme, ça ne plaisait pas à tout le monde, surtout pas Serge Gainsbourg. Gros clash dans Mon Zénith à moi sur Canal.
7: Qui est en levrette, le mec est comme si, et vous faites tant de...
8: Vous êtes une pute. Une pute, c'est tout.
7: Non, parce que c'est pas la même chose. C'est pas le même métier, non.
3: Oh, écoutez, vous êtes fait
7: c'est
3: baiser.
7: C'est pas mon métier.
3: Baiser par la caméra, vous êtes dégueulasse.
5: Aïe.
3: Plein de foutre, non. Eh ben alors, vous êtes dégueulasse.
7: Bah oui,
3: moi, je vous
7: oui.
3: trouve dégueulasse.
7: Mais vous avez l'air d'un vrai dégueulasse. Vous êtes... Mais c'est vrai, depuis des années, moi, quand j'étais petite,
3: écoutez,
7: tout le monde disait ça de vous, que vous étiez un
3: moi,
7: peu dégueulasse,
3: j'ai
7: que
3: jamais
7: vous étiez même pas rasé,
3: hein.
7: Que vous, ça se trouve, vous sentiez mauvais et tout ça. Alors arrêtez de me faire la morale, alors que vous êtes le dégueulasse type. On ne comprend même pas ce que vous dites quand vous parlez. L'ingénieur du son, il râle, parce qu'on ne comprend pas ce que vous dites quand vous parlez. Alors merde, vous êtes un vrai dégueulasse, même avec les gens avec qui vous travaillez. Vous venez à une émission, on n'entend même pas ce que vous dites.
5: Et elle avait du répondant. Et franchement, ça avait dû la blesser.
0: Pareil, ici, l'ingénieur du son ne comprend pas quand tu parles. Il y a un bordel là-haut.
5: Je suis une quoi, du coup? Et alors, franchement, non, mais ça avait dû la blesser parce que je suis tombé sur une séquence qui date d'un an avant où elle confiait son admiration pour Serge Gainsbourg, moins sans doute pour Gainsbourg. Et alors, en juin 85, les Rita Mitsouko sont invitées de Michel Drucker dans Champs-Élysées. Ah. Et une nouvelle fois, comme pour Céline Dion, le pape du PAF avait eu le pif.
0: Ah, il y avait le pif.
8: Il est rouge parce que vous allez en vendre beaucoup de disques. Voilà, retenez bien, il s'appelle Rita Mitsouko.
5: Encore raison, Michel Drucker.
0: Toujours raison. Michel Drucker.
5: Et alors, restons avec lui justement, puisqu'en 90, le présentateur les reçoit aux Victoires de la Musique au Zénith de Paris. Le duo remporte un prix pour leur chanson Marcha Baila, sauf que Drucker avait un peu de mal avec le titre.
8: La voici. Chanté par les auteurs et les interprètes, ce sont les Rita Mitsouko. Siya Baya.
0: Siya Baya.
8: Siya Baya.
5: Ah, toujours bon pas. Souvenir. Non, bon, il y avait un peu de mal. Et alors, cette chanson, Guy Lux ne semblait pas tellement emballé lorsqu'il reçoit les Rita pour l'une de leurs premières télé.
9: Eh bien, on ne comprend pas très bien ce qu'elle dit, mais elle le dit avec conviction. Avec franchement, c'est original.
5: Et justement, le petit potin, c'est que pendant la prestation, Catherine Ringer avait perdu une dent. C'était sa canine droite.
0: Exactement.
5: Ah, je suis très précis.
10: Merci, docteur.
0: Très, très précis.
10: C'est le dentiste qui vous parle. Ouais. C'est le dentiste là, qui nous parle. Le dentiste Malabeuf.
0: Merci beaucoup. Tu auras ta couronne aussi.
5: Ah,
0: c'est sûr.
5: Le roi.
0: Le roi, de la télé. On va écouter Florent Pagny.
5: Ah oui.
0: On écoute Florent Pagny.
5: Papa.
0: On écoute, oui, écoutons Florent Pagny, s'il vous plaît.
5: Avec quoi?
0: Avec la dernière chanson du monde.
5: Ah, c'est bien.
0: Après, c'est fini.
5: C'est fini après.
0: Profitez-en, là, après. On ferme tout, on ferme la boutique. Voici Florent Pagny, la dernière chanson du monde. Vous restez là, hein. Wow. Je ne sais pas porté par la chanson, je vous veux.

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1: Allez, de retour ici, c'est Willy vient déjeuner chez vous. On passe à table tous ensemble le samedi et le dimanche entre midi et 13h30. Un nouvel horaire cette saison, 13h30. Mais vite, ce sont les 5 dernières minutes avant le journal. Alors vite, je te dépêche. Place à la bonne initiative du jour. Bonjour Félicien Jean Trillo-Barzac.
2: Bonjour Willy.
1: Bienvenue ici, vous êtes le directeur général de l'association Ostéocampus et Solidarité. C'est à Cergy-Pontoise, entre autres, dans le Val d'Oise. Alors, de quoi s'agit-il, mon cher Félicien Jean ?
2: Eh bien, enchanté, merci de m'accueillir aujourd'hui. Notre association, elle a pour mission de rendre l'ostéopathie accessible aux étudiants.
1: Ouais.
2: Vous le savez, comme moi, il y a une grosse crise de santé mentale chez les jeunes au moment du Covid, grosse problématique de précarité. Et nous, on leur propose des consultations d'ostéopathie illimitées par des professionnels et seulement à 5 euros l'année.
1: Voilà, pour 5 euros par an. Vous proposez des consultations illimitées, des séances d'ostéo donc aux étudiants. Pourquoi est-ce que vous avez voulu faire ça, Félicien Zambe? Je crois qu'au début vous vouliez, j'allais dire, ouvrir votre cabinet normalement. Et puis c'est une fois que vous avez pris conscience, vous en parliez de la mauvaise santé mentale des étudiants, vous avez dit il faut que je fasse quelque chose, quoi.
2: Exactement. En fait, c'est même une histoire personnelle. Ouais. Moi-même, pendant mes études, j'ai eu un problème de santé mentale. Mm-hmm. Mais pour tout vous dire, je m'en suis rendu compte que bien après mon diplôme.
1: Ouais.
2: Et donc, en fait, je fais partie de cette génération qui, quand elle a été diplômée d'ostéopathie en 2022, s'est dit, il faut qu'on fasse quelque chose pour les jeunes, pour les étudiants. Ils ont besoin de soins accessibles. Et donc, c'est comme ça que est né le projet et donc on a vraiment eu à cœur de rendre accessible. Donc l'accessibilité, c'est sur place, on est dans les infirmeries des étudiants, on est à 5 euros l'année et on est surtout aussi souvent que possible. Là, je vous parle depuis Sciences Po Saint-Germain, qui est un de nos partenaires.
1: Voilà, et parce que vous nous parlez de santé mentale, parce que derrière la douleur physique, un ostéo, il sait qu'il y a aussi une douleur morale, une angoisse, un état dépressif, il le voit aussi ça.
2: Alors on fait très attention de recruter des ostéopathes qui sont sensibilisés à la santé mentale des étudiants. Pour vous donner deux chiffres qui moi m'ont beaucoup marqué, c'est une étude de 2025 qui montre que 60% des étudiants ont une suspicion de souffrance psychologique et 38% risquent de décrocher de leurs études à cause de ça. Quand on recrute des ostéopathes, on veut qu'ils soient en capacité de le savoir et de le reconnaître. Les étudiants, ils viennent pour des symptômes assez classiques. Ils ont mal au dos, aux épaules, au ventre, des douleurs de règles, des maux de tête. Mais en fait, dès qu'ils vont passer du temps avec nous en consultation, ils vont commencer à nous raconter leur stress, leurs examens, leur situation.
1: Parce que le fait que vous ne soyez pas psy, quelque part, ils vous parlent peut-être plus facilement.
2: Alors, ils sont totalement libres. Ouais. En fait, ils vont aussi chez le psychologue, mais on reçoit tous les étudiants parce qu'ils ont tous mal au dos à cause des heures passées assis dans des amphis qui sont pas totalement adaptés. Donc, les amphis nous donnent du travail. Mais en fait, derrière ça, quand ils viennent nous voir, ils ont la liberté de s'exprimer. Et vu qu'on a des consultations illimitées, ils peuvent, en fait, on crée une relation avec eux où ils peuvent se confier parfois au bout de plusieurs séances.
1: C'est trop bien. Hein.
2: Après, la chance qu'on a, c'est qu'on les reçoit et qu'on crée une relation de confiance avec eux et qu'on peut les rediriger aussi vers les professionnels adaptés, évidemment. Quand il y a des besoins de voir un psychologue, un psychiatre, on les redirige chez nos collègues des services de santé étudiants.
1: C'est trop bien, c'est trop bien. Donc là, pour l'instant, vous êtes présent sur 19 sites en Île-de-France, c'est ça ?
2: Exactement, on a commencé, on était deux dans deux villes, Cergy et Pontoise.
1: Ouais.
2: Et aujourd'hui, on est dans trois départements. Et là, on est en pleine campagne de collecte de dons parce qu'on veut passer à l'échelle nationale.
1: Bien. J'allais vous en parler, justement. La campagne de dons, c'est jusqu'au 30 septembre. Alors, on peut faire comment et pourquoi il faut vous aider alors ?
2: Alors, c'est très important de nous aider parce que chaque 5000 euros va nous aider à ouvrir un nouveau campus dans des académies qui sont partout en France. Et pour faire un don, c'est très simple. Vous allez sur Instagram, Ostéo Campus Solidarité. Vous cliquez sur le lien en bio. Et là, vous allez pouvoir faire un don à la hauteur de ce que vous voulez, voire même juste partager si vous n'avez pas de quoi faire un don. Tous les dons sont défiscalisables, évidemment. Et avec 20 euros, on offre une séance à un vrai étudiant.
1: Bon, voilà, 20 euros. Hein. Donc, c'est jusqu'au 30 septembre. Hein. C'est ça la collecte de dons.
2: Exactement.
1: Voilà, vous savez combien d'étudiants vous avez soigné, aidé là depuis toutes ces années, mon cher Félicien Jean ?
2: Exactement. Et la première année, on a fait 350 consultations. La deuxième année, on en a fait 800. Et la troisième, on en a fait 1800. Et on a actuellement 600 adhérents dans notre association. Donc, il faut imaginer que c'est des jeunes qui payent 5 euros l'année. Et ça, je le disais à une de vos collègues journalistes il n'y a pas longtemps. Et il y a même des étudiants qui nous disent que 5 euros, c'est trop cher. Donc, il y en a qui n'adhèrent pas parce que on leur laisse quand même l'accès au service.
1: Ouais. Merci beaucoup. Hein. Donc, on rappelle la SOS pour faire les dons.
2: C'est Ostéo Campus Solidarité sur le site DIFT, D-I-F-T. Vous nous trouvez sur Instagram. Le lien est dans la bio.
1: Et bravo. Voilà une belle initiative, comme on les aime.
0: Il pourrait venir à la radio aussi.
1: Pourquoi, t'as mal au dos, toi?
0: J'en ai plein de
1: dos. Il est ici, il est assis 2 heures par semaine et il est capote.
0: Mais non. Ça fait 8 ans que je suis assis à côté de vous.
1: Oui, moi aussi j'en ai plein le dos, t'inquiète pas. Merci Félicien Gentry au Barsac, directeur général de l'association Ostéo Campus et Solidarité, donc qui donne des soins d'ostéo aux étudiants en illimité pour 5 euros par an.
0: C'est trop
1: donc
0: bien,
1: voilà,
0: trop
1: bravo,
0: bien.
1: Merci infiniment d'être passé nous voir. Allez, dans un instant, le samedi,
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1: C'est vous qui faites l'émission 30 minutes de Libre Antenne, plus que jamais. Ici, c'est chez vous, mes amis. C'est chez vous.
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1: Ah, merci d'être encore avec nous. Partons gaiement dans la troisième demi-heure de votre talk show du samedi avec votre tribu Nicolas Malabeur.
0: Rebonjour tout le monde.
1: Et Fabien et moi, notre geek.
0: Toujours là.
1: Toujours là, et oui, et surtout avec vous, puisque le samedi, c'est Youpi la vie. Voilà, on adore ces moments. Franchement, là, c'est mon moment préféré.
0: Ah bah oui,
1: pardon pour les invités.
0: Avant, c'était très bof, mais maintenant, ça commence.
1: Je suis désolé pour les invités qu'on a eu avant. Mais
0: voilà. Même nos chroniques, vous en foutez, en fait.
1: Encore plus. Franchement, le moment là où on va parler ensemble, vous avez les clés de cette émission.
0: Ah bah oui.
1: C'est la libre antenne du week-end, plus que jamais. Ici, c'est votre radio. Alors, appelez-nous pour réagir sur les thèmes du jour, le retour des gilets jaunes, la galère pour payer son plein d'essence. Il y a trop de livres en cette rentrée littéraire. Alors, quel est votre livre préféré? Tiens, si vous lisez, dites-nous lequel. La semaine européenne du sport, c'est la semaine prochaine. Est-ce que vous faites du sport? Tiens, j'aimerais bien savoir. Et puis vos youpi de moments, vos moments de joie, un petit coucou à nous faire. C'est très simple. 0810 055 056. Il y a le groupe Facebook.
0: Le groupe Facebook, on nous retrouve et vous tapez Youpi la vie avec Willy Revelli. Vous tombez sur nous, ce groupe est gratuit. On partage voilà que des bonnes nouvelles. Nous avons un message d'Eliane. Merci pour votre émission qui me fait sourire, ça fait du bien. Et Fabrice Vanesse, lui, en a marre de Céline Dion. Les médias en font trop. selon lui.
1: À peine.
0: Non, on petit coup de gueule.
1: On donc, en a à peine parlé.
0: Continuez à réagir sur le groupe Facebook, c'est gratuit. Pour nous retrouver Youpi la vie avec Willy Revelli.
1: Voilà, et vous repartez avec quoi?
6: L'un d'entre vous ne repartira pas les mains vides. Et c'est pas un petit cadeau. Un séjour Bel Embra Club, vous partez en plus où vous voulez. Un séjour qui vaut 2000 euros TTC.
1: 2000 euros TTC.
6: TTC.
1: Tu es sûr?
0: Ah, oui.
1: TTC. 2000 euros TTC. Donc appelez-nous 0810 055 056. Franchement, et on n'a pas une saison exceptionnelle là, t'as vu.
0: Que des beaux cadeaux.
1: Et là, il y a Shawn Mendes avec Senorita. Avec vous, à la

0: C'était Shawn Mendes.
1: Et il n'est pas tout seul.
0: Non, il y a qui?
1: Il y a Camila Cabello.
0: C'est Camila Cabello. Ah, avec Senorita.
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0: Allez, jusqu'à 13h30 le samedi,
1: c'est Youpi la vie.
0: Vous avez les clés de cette émission et on démarre avec Christiane. Ça va ma Christiane?
4: Oui, Willy, très bien. Salut l'équipe d'ICI et d'ailleurs.
0: Ah, comment elle a la forme, Christiane? Ça va, tu nous appelles d'où?
4: Je vous appelle de Tanner dans l'Yonne, la cité du Chevalier Déon, près de Chablis.
0: Tu peux nous rappeler l'histoire du Chevalier Déon?
4: Le Chevalier Déon, c'était celui qui se déguisait en femme à la cour d'Angleterre. Pour espionner la cour d'Angleterre.
0: Exactement. T'as vu, hein? Ben, on est une émission culturelle. Tu nous as dit tout à l'heure qu'on était une émission culturelle, mon Nico. Ben, tu vois, on est une émission culturelle.
1: Qu'est-ce que tu fais? J'adore le Chablis.
0: Ah oui, alors on est dans une émission d'ivrogne aussi. Et pas que de.
1: Ben, je contrebalance.
0: Oui. Qu'est-ce que tu fais dans la vie là-bas, ma Christiane?
4: Alors, je suis retraitée, j'étais infirmière de bloc opératoire.
0: Oh là là!
1: T'as dû en voir des choses.
0: Oh là là, t'as vu du sang alors?
4: Oui, mais ça ne me dérangeait pas.
0: Oh là là là là là là! C'était.
4: Mais on faisait des belles choses!
0: Ah bon, on a vu des belles choses? Qu'est-ce que tu as vu encore?
4: Bah, on faisait des belles choses.
0: Ah oui! Bah tu as sauvé des vies!
1: Bah oui!
4: Bah oui, enfin, j'étais pas toute seule, hein, quand même.
0: T'as sauvé plus de vies que nous trois.
1: Hein. Ah oui,
0: je peux te le dire. Voilà. Bon. Tu voulais réagir sur quoi, ma cricrounette?
4: Alors, moi, je voulais vous faire un youpi la vie, parce que j'ai joué avec ici au CERF, et j'ai gagné 2 places pour Génération Céline. Donc, je me suis dit, c'est mon jour de chance. Donc, je vous ai appelé. Jackpot, me voilà avec vous à la radio.
0: Eh ben dis donc, elle
1: a beaux cadeaux.
0: Le
1: concert que tu as gagné, c'est pas la vraie Céline alors?
0: C'est presque.
4: Génération Céline, c'est 4 chanteuses. Enfin, j'ai écouté un extrait de leur vidéo. Ouais. C'est génial.
0: D'accord.
4: Ils chantent quoi ensemble?
0: Tu n'es pas encore allé, hein, c'est ça? Hein
4: non, voilà. C'est le 4 octobre.
0: D'accord, donc tu aimes bien Céline Dion, a priori, hein, voilà, oui.
4: Oui, je l'ai ratée parce que elle avait annulé son concert, et après il y a eu Covid, donc je me suis fait rembourser les places, parce qu'après, on ne savait pas si on allait... Ouais.
0: Et là, tu n'as pas essayé d'avoir des places pour la vraie...
4: J'ai essayé, mais c'était galère.
1: C'est compliqué.
0: Oh là là, donc Génération Céline, Génération Carlos, ça te dit ou pas?
1: Ah ouais, parce que avec des bisous.
0: Il y a 4 Carlos sur scène.
1: Ça prend de la place. Hein.
0: Mais c'est sur des grandes scènes.
1: C'est des grandes scènes, le zénith.
0: Voilà. Oh, bah c'est bien. Hein. Non, mais il paraît que ça cartonne, hein, tous ces trucs-là. Bah ça s'appelle des tributes.
1: Les tributes.
0: Oui. Voilà.
1: Les hommages.
4: J'en profite. Hein. L'équipe d'ICI au CERF avec qui je joue régulièrement, qui sont super sympas. Bon, c'est du matin au soir, c'est ICI.
0: Ah bah merci.
4: Et je suis ravie d'être avec vous car je vous ai déjà rencontré.
0: Ah, alors, on est comment?
4: Salon de l'agriculture.
1: Salon de l'agriculture, c'est vrai.
4: À la fête des vins à Chablis, en présence de Thomas Dutronc, ce beau gars.
0: Oui, c'est quoi l'année dernière, non? C'est
1: exactement
0: l'année dernière, je crois. Mais
1: il
0: oui
1: nous a fait un petit bœuf.
4: Et on est 10 ans. On est 24.
0: Ouais, on les commande prêts, on est bien, on est jolis. Oui, ça va, c'est pas.
1: Pas dingue, apparemment. On a un physique rigolo, apparemment.
0: On a compris à son rire qu'on n'était pas dingue. Bon, bah, Christiane, merci beaucoup hein, pour tout. Voilà, pour ton appel, ta bonne humeur. Et on embrasse.
4: Pardon? 4 phrases? Je peux rajouter encore 4 phrases?
0: Alors, 4, on les compte. Vite. Alors, vas-y. Une.
4: Je félicite Nora Malagré qui a repris le derrière Valérie d'Amido. Elles étaient formidables toutes les deux.
0: Oui.
4: Je fais un bisou à toutes les personnes qui me reconnaîtront. Oui. Mmh. À ma maman de cœur qui a 99 ans.
0: Bon anniversaire.
4: Je fais des gros bisous à ma famille et à ma superbe petite fille Inès qui a 6 ans.
0: Oui.
4: Et je salue bien bas, le pape de la radio, Willy Rovelli.
0: Ah, ça c'est le meilleur pour la fin. Eh ben, Christiane, merci pour
1: combien du don. Elle est adorable.
0: Et on embrasse aussi Nora Malagré, évidemment, qui a rejoint cette belle maison que vous retrouvez tous les jours entre midi et 13h du lundi au vendredi. Ma Christiane, merci beaucoup, on t'embrasse fort.
1: Et tu vas peut-être repartir avec ton séjour Bellambra Club en plus.
0: Ça serait fou, hein, si on te rappelle demain. Le tirage, c'est demain vers 13h25. On t'embrasse fort, ma Christiane. Merci beaucoup. Ciao, ciao, bella, ciao.
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0: Eh, franchement, c'est pas mal, non? Bah c'est pas mal ou pas, cette session? T'as vu comme ils sont gentils? On a vraiment les auditeurs les plus choubidous du monde. Est-ce que Catherine est là?
5: Oui, je suis là.
0: Bonjour, Catherine. Comment ça va, Catherine?
5: Très, très bien, mais vous nous manquez trop.
0: Ah, où ça? Dans la vie en général?
5: À Belfort. Dans la vie en général aussi, mais à Belfort surtout.
0: On va revenir. Oui, parce qu'on était passé l'année dernière, oui, fin août.
1: Pour le spectacle,
0: voilà,
1: oui,
0: pour le One Man Show.
5: Voilà.
0: Qu'est-ce qui plaît?
5: Déjà, si vous revenez, je vous invite à manger dans le bar de mon fils et voilà.
1: On ne refuse jamais.
5: C'était pas pour ça que j'appelais à la base.
0: Si, nous, le reste, on s'en fout. Si c'est manger gratuitement, tout va bien. C'est quoi, comment il s'appelle le bar du fiston? Alors, enfin, un peu de pub, c'est pas grave. Il s'appelle comment le bar du fiston?
5: Le vieux garage.
0: Le vieux garage à Belfort. Le vieux garage à Belfort.
5: Voilà, et c'est tout près de la gare.
0: Ah oui.
5: C'est très original, très accueillant. C'est vraiment super.
0: Très bien. On le note. Mais juste, tu nous promets qu'il arrêtera de pleuvoir, parce que l'année dernière, j'ai jamais vu autant de
1: Toute la soirée.
0: J'ai jamais vu autant de
1: vous. Franchement, j'ai bu la tasse.
5: Oui.
1: Nicolas adore Belfort.
5: Non, là, il fait beau.
0: Ah oui, là,
5: il fait beau. Je peux même prendre une photo aussi.
0: Attends, on va te raconter un truc. Oh. Tu sais, quand on part en tournée avec mon One Man Show. J'ai beaucoup de chance parce que mes deux bébés là m'accompagnent tout le temps. J'ai vraiment de la chance. On est une vraie petite famille, nous trois. Voilà, Fabien fait la régie technique et puis Nicolas.
1: Il est là. Et
0: généralement on joue le soir, on finit tard. Après, on sort un petit peu. Enfin, chacun fait sa petite vie. Et le lendemain matin, généralement, on part très tôt parce qu'on doit prendre un train et puis soit revenir à Paris pour faire les émissions de radio, soit repartir sur une autre date. Et là, pour la première fois, on est dans le train. Moi, j'arrive le premier. Fabien et moi arrivent avec une tête. J'ai jamais vu une gueule défoncée comme ça. Bon, là, de là, il me dit oui, je suis rentré à 6h du matin. Et là, il était 7h30, tu vois. Mais... Et on a attendu Nicolas, qui n'est jamais arrivé.
1: Ah oui.
6: J'ai pas entendu mon réveil et j'ai loupé le train.
1: Et pourtant, j'ai toqué à sa porte.
6: Ah non, mais c'est fou. Et j'ai laissé des traces dans tout Belfort.
0: Pardon. Et alors, on devait partir à 7h du matin. T'es reparti à quelle heure de Belfort?
6: 18h.
0: 18h.
1: Il a bien visité.
0: Ah, tu l'as bien visité.
6: Alors là, je connais Belfort comme ta poche. Hein.
0: On fait quoi une journée entière à Belfort?
5: C'est de la grasse mat de compète.
0: Ah ouais, là, c'est de la bonne grasse mat. Bravo. On fait quoi une journée à Belfort, Catherine?
5: Une journée à Belfort?
0: Ouais, on peut faire quoi
5: C'est beau, Belfort.
0: Ouais. Ah, c'est beau.
1: Il y a le lion de Belfort.
5: Bah, déjà, on peut venir voir le lion.
1: Ouais.
5: On peut venir voir le lion.
1: Il l'a bien vu. Je l'ai vu de près, le lion. Longtemps.
5: Ah oui, c'est clair. Bon. Oui, il y a le château de Belfort, il y a la vieille ville qui est très jolie. Et après, il y a tous les alentours. Il y a beaucoup de choses à visiter autour de Belfort.
1: On reviendra.
0: Je crois que tu voulais réagir sur la lecture, ma Catherine. Tu lis, toi, c'est ça? Ou tes enfants? Vas-y.
5: Moi, pas beaucoup, mais par contre, je garde des enfants. Et j'en ai un de 10 ans qui est tout le temps le nez dans des livres. On veut lui faire plaisir, on lui achète un livre sur n'importe quel sujet. Tellement les romans, il est plus docu, lui.
0: Ah ouais.
5: Mais, par exemple, il y a deux jours, j'ai été à la déchetterie. On a un endroit prendre et donner, en fait, c'est pour les choses qui sont encore en état.
1: C'est bien ça.
5: Il a récupéré une encyclopédie complète sur l'histoire du monde, quoi.
0: Très très bien. Si je dépose dans ton casier Nicolas Malabeuf, je te le rends, tu le reprends?
6: Je rentre pas, moi, dans le casier.
5: Mais je rends pas.
0: Ah bah non, tu le rends pas.
5: Non, mais je le rends pas.
0: Ah non, non, tu le gardes.
1: Ah non, tu le gardes.
0: Tu le gardes, il adore Belfort.
1: Non, non, il est à deux doigts d'acheter une maison à Belfort.
0: Il adore Belfort, mon Nicolas. Donc, non, mais attends, t'es vachement bien, gamin de 10 ans qui lit.
5: Le ballon d'Alsace, c'est moins cher.
0: Et c'est très bien, un garçon de 10 ans qui lit beaucoup, bravo.
6: Et tu lui limites les écrans comme ça.
0: Bravo.
5: Oui, alors il y a peut-être une relation de cause à effet, c'est sûr. Parce que chez moi, il n'y a pas beaucoup d'écrans.
0: Et voilà. Et bravo, continue donc, comme ça ma Catherine. Merci beaucoup d'être passée nous voir Catherine, on t'embrasse très très fort. Merci de ton sourire. Et tu repars évidemment avec ta sélection
6: pour le séjour Bellambra.
0: Voilà, et puis c'est bien limiter les écrans là l'autre jour encore dans le train, il y avait une petite 2 ans, ils l'ont collé devant l'écran.
1: C'est la facilité.
0: Vous aimez France Gall?
1: Énormément.
0: Attends, s'ils aiment pas. 0810 055 056, appelez-nous le samedi.
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0: grosse gueule, bien sûr, avec Music. Yeah.
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0: Oui, j'adore ça. C'est nouveau, hein. Vous êtes depuis la rentrée. Le samedi et le dimanche, 13h, 13h30, vous avez les clés de l'émission. Vous passez, vous racontez ce que vous voulez, réagir sur les thèmes du jour, nous faire un petit coucou, parler de vos youpis. Les moments youpis, c'est les moments de joie.
3: Oui, ce qui nous rend heureux.
0: Ouais, parfois, on a des petites joies. Ça sert à rien de partir dans des délires. Peut-être un petit truc qu'on a fait ces jours derniers et qui nous met en joie. On va parler à Sylvie qui est là. Ça va, ma Sylvie ?
4: Salut à toute l'équipe. Oui, ça va.
0: Salut, ma Sylvie. Tu nous appelles d'où ?
4: À côté de Toulouse.
0: Viens bientôt à Toulouse.
3: Et le mois prochain.
5: Le 30 octobre.
0: Le 30 octobre.
3: À la Comédie de Toulouse.
0: Tu viens nous voir à la Comédie de Toulouse ?
4: Écoutez, chiche.
0: Allez, chiche. Je voulais t'inviter, mais finalement, je préfère que tu payes tes places. Ça t'ennuie pas, ma Sylvie ? Hein ? Je t'invite à payer.
4: Je reconnais bien là,
0: Voilà. je t'invite à payer, d'accord ? Mais écoute, tu sais quoi, ma Sylvie, regarde, je prends l'engagement devant le monde entier, parce que grâce à l'application ICI, on nous écoute dans le monde entier, d'accord, Sylvie ? Donc écoute-moi bien, ma Sylvie. Tu payes. Tu viens, tu payes, d'accord ? Tu viens à 10-12, tranquille, hein, tu vois ? Tu as 10-12, vous payez tous plein pot, et si en sortant t'aimes pas, je te rembourse. C'est pas mal, non ? Et c'est satisfait ou remboursé. C'est quand même pas mal. Franchement, ça n'arrive jamais, ça. Voilà.
3: Bravo.
0: Bim, bim, bam,
3: une idée par seconde. C'est
0: après, il y a un petit astérix, évidemment, offre soumise à condition. Oui. tu fais quoi dans la vie, ma Sylvie, à côté de Toulouse ?
4: Je suis infirmière.
0: Oh, quel beau métier. Quand on dit tout le temps ça, mais c'est vrai, métier essentiel. Métier. Fais des piqûres comme ça.
4: Oui, aussi. Entre autres.
0: Ah là là là là. C'est toujours au popotin, les piqûres, ou ça peut être ailleurs ?
3: Oh, c'est dans le bras, non ?
4: Ah non, ça peut être ailleurs, bien sûr.
0: Non, moi c'est que au popotin.
3: Ah sinon, oui, sinon pas de piqûres.
0: Sinon, je n'en fais pas. Voilà, c'est contractuel. C'est écrit en dessous de mes ordonnances. C'est écrit uniquement dans le popotin. Tu voulais réagir sur quoi, ma Sylvie ?
4: Moi je sais pas, sur la lecture.
0: Ah, la lecture.
4: Un petit youpi.
0: Allez, un petit youpi concernant la lecture.
4: Alors, c'est deux choses différentes. Moi, sur la lecture, je trouve que l'offre multiple de livres, en fait, c'est pas un souci pour les lecteurs, puisque ça offre de plus en plus de choix et de possibilités. Ouais. Et d'ailleurs, ça m'a refait penser, je viens de finir une formation de 6 mois qui était découpée en 3 parties, dont une était consacrée à la lecture rapide.
0: Ouais.
4: Donc, c'est intéressant, puisqu'on a appris des techniques pour lire plus vite. Mais pour autant, moi, j'avoue que, en fait, la lecture plaisir, la lecture plaisir, j'accroche totalement. Et quand je pars en vacances ou en week-end, j'aime bien prendre un ou deux livres comme ça. Et je prends vraiment mon plaisir sur la lecture, la lecture bien. Comme ça.
0: Dis donc, hein, t'as vu, on a des auditeurs quand même des auditeurs intelligents. Je me dis, mais. Parce que nous, on est 3 couillons. On se dit, on parle à des couillons, mais en fait, non. Hein. Non.
4: Alors après, peut-être que la diversité des livres, justement, c'est peut-être plus dur pour les auteurs qui doivent être visibles et tout ça, mais pour nous, franchement. Non,
5: bienvenue sur France Culture, les amis.
0: Sylvie, c'est quoi une technique pour apprendre à lire vite, c'est quoi alors ?
4: Par exemple, quelque chose qu'on nous dit d'arrêter de faire quand on est jeune et enfant, en fait, c'est prendre un guide. Par exemple, le doigt, en fait, quand on est petit, on lit avec le doigt.
0: Exact.
4: Et c'est une des techniques pour aller plus vite. Alors, ça peut être un stylo ou autre chose, mais c'est une des techniques qui nous permet d'aller plus vite.
0: D'accord. On prend son doigt à soi, pas le doigt d'un voisin. Voilà, c'est son doigt.
4: Après
3: chacun son doigt.
4: C'est avec l'autre, mais.
3: Chacun fait ce qu'il fait. Hein.
0: Très très bien. Donc le doigt. Voilà. Mais c'est vrai. C'est vrai,
3: envie de dire.
5: On n'est plus sur France Culture là.
0: Sylvie, merci. Tu voulais rajouter quelque chose, ma Sylvie ?
4: Alors moi, mon petit loupé la vie.
0: Ah oui, vas-y. Bien sûr.
4: Mon petit loupé la vie dans un contexte où l'on parle de 10 000 chiens qui ont été abandonnés.
0: Ah là là, oui.
4: Et la France est tristement recordman.
0: On en a parlé la semaine dernière. Oui.
4: Ouais, moi c'est mon youpi, c'est d'avoir accueilli la mère biologique de la chienne que j'ai achetée il y a 3 ans et demi.
0: Oh là,
4: et du
0: d'accord.
4: coup, j'avais demandé à l'éleveuse de me prévenir quand elle serait réformée des élevages, puisque au bout d'un moment ils s'en séparent pour avoir des plus jeunes.
0: Ouais.
4: Et du coup j'ai récupéré donc la mère de ma chienne biologique parce que je voulais qu'elle soit au moins avec un de ses chiens pour la deuxième partie de sa vie et c'est un bonheur de les voir ensemble.
0: Bravo. Alors comment s'appelle la chienne ?
4: Alors, la chienne que j'ai récupérée, elle s'appelle Octavia, et sa fille que j'ai achetée moi, elle s'appelle Rustine.
0: Rustine. Et un petit égal qui s'appelle Rustine, c'est trop mignon. Eh ben bravo, bravo. Voilà, une femme généreuse, une auditrice intelligente et généreuse comme on les aime. Merci ma Sylvie, on t'embrasse très fort.
5: Tu seras peut-être la gagnante de notre séjour Bel Embras et on se voit le 30 octobre à la Comédie de Toulouse.
4: Voilà, bien, on vient à 12, hein, donc.
0: Ah oui, viens à 12, tu viens à 12. Merci beaucoup ma Sylvie, je t'embrasse très très fort. Ciao, ciao.
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0: franchement, mais je pourrais faire ça, mais pendant des heures.
5: Oui,
0: Mais vous êtes trop, trop sympa. Est-ce que Jessica est là ?
6: Oui, je suis là.
0: Comment va ma Jessica ?
6: Elle va très, très bien. Ah, tu nous appelles. Débauché, donc bientôt le week-end.
0: Ah, bah oui. Cool. Tu nous appelles d'où ?
6: De l'Indre. Là, en ce moment, je suis à Ouche.
0: À Ouche ? À Ouche. Ouche. Dans l'Indre.
6: Il y a plus de vaches que d'habitants.
0: Hein. Ah, bah, c'est bien, mais on adore les vaches, nous, c'est pas un problème. Hein. Je crois que tu écoutes ici depuis peu de temps, c'est ça, Jessica ?
6: Oui, en fait, j'ai découvert votre radio en allant voir un concert de Florent Pagny.
0: Ah, très bien.
5: Et donc, tu étais dans la voiture et tu as écouté quelle émission ?
6: Oui, c'est ça. Et en fait, au bout d'un moment, il n'y avait plus de... Voilà, ça grésillait. Hop, j'ai appuyé sur les boutons et je suis tombée sur vous.
5: Et au pif.
0: Au pif et...
6: Au pif. Et depuis, je ne vous quitte plus.
0: Ah, bah voilà. C'est gentil, ça. Ah, bah ça, c'est gentil. C'est grâce à Florent Pagny. Hein.
6: Ouais. Ah, bah oui, donc. C'est grâce à Florent Pagny.
0: On a eu de la chance, hein. On a eu de la chance. Tu voulais réagir sur les gilets jaunes, ma Jessica, parce que je
6: oui,
0: crois que jadis, tu étais gilet jaune.
6: Oui, j'ai été gilet jaune. Ouais. Malheureusement, je ne sais pas si j'aurai le temps maintenant de faire tout ça. Mais effectivement, je voulais parler du sujet parce que beaucoup de personnes pensent, quand il y a des casses, des trucs comme ça, que c'est les gilets jaunes qui cassent, des choses comme ça. Mais pas du tout. Ce sont des gens qui travaillent depuis des années et qui n'en peuvent plus, qui sont pris à la gorge.
0: Ouais.
6: Tout simplement, bah, on voit le prix du carburant aujourd'hui.
0: C'est ça.
6: Moi, j'ai 25 km à faire aller, 25 km retour. J'ai l'impression de remplir ma voiture juste pour aller bosser, quoi.
0: Ouais. Et là, tu penses que tu vas pas remanifester parce que bah tu peux pas, tu bosses.
6: Bah je bosse, voilà. C'est ça. Malheureusement, bon, c'est ça. Aujourd'hui il y a des impératifs. Enfin, j'ai des impératifs. Avant j'étais un peu plus libre parce que je travaillais avec mon conjoint, on faisait chambre d'hôtes. Maintenant voilà, j'ai un job vraiment. Bah il faut que je sois là. Quoi. Ouais.

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2: Bonjour à tous et bienvenue dans votre émission cinéma, ça tourne. Chaque samedi et chaque dimanche, vous avez rendez-vous à l'heure du déj ou du café pour découvrir les coulisses des tournages de films. Et aujourd'hui, j'ai le plaisir d'accueillir le comédien Alban Ivanov, qu'on a vu dans Le Marsupilami ou encore Le Grand Bain. Il quitte le registre de la comédie pour un drame historique, Justin le Juste, réalisé par Éric Barbier, qui est également notre invité. Ils ont tourné en Bourgogne, entre autres, dans un petit village resté dans son jus. Et nous reviendrons sur les dessous de la reconstitution historique pour les besoins du film. Mais juste avant de les recevoir, mon conseil cinéma de la semaine.
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2: À découvrir au cinéma depuis ce mercredi un film génial dans la lignée de Woody Allen. L'Invitation, c'est le titre, un film avec Penélope Cruz, Edward Norton, qu'on a vu dans Fight Club, Seth Rogen et Olivia Wilde, qui est également réalisatrice de cette invitation un peu spéciale. Imaginez que vous invitez vos voisins un soir à dîner.
3: Bonsoir. Allez-y, entrez.
4: On est ravis de vous voir.
3: On est tellement contents de vous recevoir.
2: Un couple que vous croisez brièvement dans l'ascenseur, mais que vous entendez surtout le soir, lors de leurs ébats. Oui, oui, qui ont l'air d'ailleurs très rock'n'roll. Imaginez maintenant que ce même couple de voisins vous parle d'eux-mêmes, de leurs propres ébats, certes un peu bruyants, et qu'ils vous font une confession et une proposition à laquelle vous ne vous attendiez pas du tout.
5: On se sent proche de vous. Il y a un lien très fort entre nous quatre.
3: C'est si gentil, merci.
6: Ouais.
3: Oh, dis merci, Joe.
6: Merci. C'est très flatteur.
7: J'arrive pas à y croire. Je retiens ce que j'ai dit. On devrait inviter des gens plus souvent.
3: Super.
5: On a un genre de petit jeu entre nous.
7: Ils se foutent littéralement de nous.
8: On voulait seulement voir l'appartement.
7: Pourquoi j'ai l'impression d'être le seul à ne rien comprendre?
2: Le couple de voisins fait part de ses pratiques, on va dire très modernes, pour pimenter leur relation, et le dîner va prendre une tournure inattendue, en plus de faire voler en éclats les certitudes de tout le monde.
6: Ce chemisier, il est joli, il te va très bien.
3: Ah oui? Eh ben tu pourrais me dire ça plus souvent.
2: L'Invitation est une pépite au niveau des dialogues, de l'interprétation. Penélope Cruz y est plus flamboyante que jamais. Un festival de joutes verbales et de décortiquage psychologique.

0: qui questionne la difficulté des relations amoureuses et qui rappelle aussi ce film.
1: Tout le monde aime le sexe, non?
2: Toi, par exemple, ce que t'aimes, c'est qu'on te regarde marcher nu.
3: Tu regardes ma femme marcher nue?
2: Oui, par la fenêtre du salon, là-bas, oui.
0: Ça, c'est un extrait du film « Et plus si affinité » avec Isabelle Carré et Bernard Campan, qui a exactement la même histoire, puisqu'en fait, les deux films sont un remake d'un film espagnol, Sentimental, sorti en 2020 et qui depuis a inspiré près de 10 remakes, portugais, sud-coréens, tchèques, belgos, néerlandais ou encore suisses, sous le titre « Les voisins du dessus ». C'est dire l'efficacité du scénario ultra bien ficelé. On ne peut s'empêcher de se mettre à la place des personnages au cœur de cette soirée qui dérape et se questionner nous-mêmes sur notre propre façon de vivre nos relations amoureuses.
1: On pratique le sexe en groupe?
3: Chacun ses hobbies en même temps, hein. Moi c'est la flûte.
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0: 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Et soyez les bienvenus sur votre radio Ici, ravi de vous accueillir dans votre émission cinéma, ça tourne, qui met en lumière les coulisses des tournages de films. Et aujourd'hui, coup de projecteur sur un film qui nous emmène en plein cœur de la Première Guerre mondiale. Et on fait le voyage aujourd'hui avec le comédien Alban Ivanov et le réalisateur Éric Barbier. Bonjour à tous les deux.
5: Bonjour madame.
0: Bonjour Ségolène, pas madame.
5: Bonjour Ségolène.
0: Alban Ivanov, justement, on vous voit partout au cinéma depuis quelques années, surtout dans des comédies, Le Grand Bain, Les Secpas, Challenger, Le Marsupilami. Et vous voici, premier rôle d'un drame historique, Justin le Juste. C'est vous, c'est le titre de ce film. Et Justin, c'est un paysan qui va devoir troquer sa fourche contre le fusil pour aller faire la guerre. Est-ce que vous pouvez nous pitcher la suite en deux phrases, Alban Ivanov, et on lance la bande-annonce?
5: C'est un paysan inculte qui travaille dans sa ferme. Et un jour, deux gendarmes et un curé vont venir le chercher en lui expliquant que c'est la guerre, ce qu'il ne sait pas. Oui. Il ne connaît pas même le mot. Et il va se retrouver propulsé dans cette guerre de 14-18.
0: Bande annonce.
6: Vous ne le savez peut-être pas, il se passe des choses graves. Quand les hommes se battent, Justin, c'est la guerre.
7: Faut me parler avec des mots que je comprends.
8: Mais qu'est-ce que t'as pas compris?
7: La guerre, je sais pas ce que c'est. 10 jours après, ils nous ont envoyés sur le front. Qu'est-ce que je foutais dans ce merdier? La guerre avait commencé depuis un an et je ne savais rien de ce qui se passait entre les Allemands et les Français. J'ai été complètement perdu. Tout le monde me traitait comme un imbécile.
9: Allez là-bas.
10: Oui.
11: Vous étiez chez les Allemands?
7: Oui. J'attendais toujours de rencontrer l'ennemi.
0: Extrait du film Justin le Juste au cinéma mercredi prochain, tourné il y a un an dans les Ardennes belges et en Bourgogne. Éric Barbier, vous qui êtes le réalisateur de ce film, pourquoi avoir choisi ces lieux de tournage spécifiques?
12: Alors, les Ardennes belges, en fait, on a un petit peu suivi les endroits où il y avait eu des conflits. Et on s'est basé dans des lieux où qu'il y avait un peu une mémoire de cette guerre. Notamment, par exemple, il y a tout un campement allemand. Et en fait, on a tourné dans un lieu qui était un endroit qui avait été un campement allemand à l'époque. Et ensuite, pour la Bourgogne, alors ça, c'est une autre difficulté. C'était la fin du film, qui est une prise d'otage, et nécessitait une scénographie assez particulière. Ça veut dire qu'on devait avoir la mairie. Et en face de la mairie, les militaires installaient leur QG. Donc on cherchait une mairie avec quelque chose en face. Un café, un lieu, une maison. Et on a fait, je sais pas combien, on a dû voir peut-être 500 villages, quoi, à peu près, toute la France. Et on est tombé sur Mailly-le-Château, qui est un village qui est très préservé, où il y a très peu de pollution, ce qu'on appelle la pollution urbaine, c'est-à-dire de poteaux, de bornes.
0: Oui, de poteaux électriques, voilà, tout ce qui est contemporain.
12: Tout ce qui est contemporain. Et en fait, on a trouvé cet endroit qui était parfait pour toute la scénographie de la fin du film.
0: Et on va y revenir à ce village Mailly-le-Château. Donc, vous avez tourné en plein mois d'octobre, de novembre, ça devait être sport. Du froid, de la pluie, j'imagine, aussi sur le tournage.
5: Oui.
0: Un peu,
5: oui.
0: Oui, puis Alban Ivanov s'en souvient.
12: Quand il n'y en avait pas, on en rajoutait.
5: Oui, voilà, c'est ça. On avait cette chance-là.
0: Hein. Oui, c'est ça. C'était un tournage assez sport et physique aussi pour vous, Alban. Justement, c'est l'heure de récolter vos souvenirs sensoriels de tournage. Alban Ivanov, en vous remémorant le tournage de vos scènes en Bourgogne ou dans les Ardennes, quelle odeur vous revient en tête?
5: L'odeur des explosions. L'odeur, l'odeur un peu de poudre des armes.
0: Oui. Est-ce que vous pouvez développer?
5: Non.
0: Non. Non, mais c'est hyper intéressant parce qu'il y a eu très peu d'effets spéciaux numériques justement sur ce film. Donc vous avez fait des vraies explosions sur le plateau de tournage, Éric.
5: Exactement.
12: Oui.
5: Mais c'est pas le finalement c'est pas l'odeur le plus marquant, c'est les impacts, c'est le bruit. Donc c'est vrai que le fait d'avoir travaillé comme ça en les faisant sur place pour le jeu, évidemment que ça aide à se mettre dedans.
0: En condition, ouais.
5: Mmh.
0: Pour vous, Éric Barbier, c'est l'odeur de la terre, puisque vous avez, je vous cite, passé vos journées dans la boue sur ce tournage.
12: Oui, ça veut dire que, mais c'est vrai que c'est quelque chose qui m'a. C'est vrai qu'au niveau de l'odeur, la terre mouillée, parce qu'on a comme on n'a pas pu tourner dans de vraies tranchées, parce qu'on pouvait pas les abîmer. Du coup, on a fait un champ de guerre, donc on a creusé des tranchées. Et donc le chef décorateur a creusé tout un ensemble de galeries. Il a installé des faux arbres abîmés, etc. Ça a été un gros travail. Et surtout à la fin, il y a eu on a inondé le terrain, donc il y a eu des camions et des camions d'eau qui sont venus pour créer de la boue. Et c'est vrai que on tournait là-dedans et on était couverts de boue, même les gens qui travaillaient, je veux dire pas que les acteurs. Ouais. Et c'est vrai qu'on sentait la terre quand on rentrait à l'hôtel. Moi, j'enlevais mes habits et ça sentait la terre dans la salle de bain. Ça sentait la terre humide. C'était pas désagréable, hein, mais ça sentait la terre.
0: Ah ouais. Et vous rentriez chez vous, vous étiez noir.
12: Chez moi, j'avais pas de chez moi. C'est...
0: Enfin, oui, chez
12: c'est
0: vous,
12: ça.
0: Oui,
12: à l'hôtel. Et en fait, même à tel point, on était tellement couverts de terre que un soir, on a fini très tard, à 2h du matin. Et je suis arrivé à l'hôtel avec Jean-Jacques, qui était le directeur de production, et j'étais tellement sale que le gardien, il a dit non mais qu'est-ce que vous faites là, monsieur? Il a pas voulu me laisser rentrer.
0: Non, mais c'est pas vrai.
12: Ouais, ça a duré un quart d'heure.
0: Oh,
12: et jusqu'à ce que le directeur de production arrive, explique qu'on était à l'hôtel, il pouvait pas croire qu'un boueux comme ça, un bouseux, quoi, un bouseux, puisse habiter dans cet hôtel.
0: C'est dingue. Mais alors, c'est ça aussi que j'ai aimé dans votre film, Éric Barbier. Vous aussi, Alban Ivanov, c'est que les personnages ne semblent pas sortir d'une publicité, entre guillemets. Ils sont tous un peu crades. Vous avez Alban comme un voile de poussière permanent sur le visage. Mmh. Donc, c'est pas du maquillage. C'était vraiment. Ou il y a aussi du maquillage.
5: Oui, il y a du maquillage. Mais après, il y a plein de. Il y a de la fausse poussière, il y a de la fausse terre. Mais tous les jours, on était dans les vraies conditions des soldats de l'époque, donc dégueulasse. Voilà, on va pas se mentir.
12: Et puis en plus, ça veut dire, pour aller dans le sens de votre question, par exemple, sur les visages des gens, on se rendait compte que pendant la guerre, en fait, les gens ont toujours des impacts. Vous voyez, donc il avait toujours des écorchures, des coups, parce qu'on se disait, en fait, à la guerre, on se déchire, on prend des bouts de terre, on ne sait pas que tuer. Il y a des moments où on s'accroche, on se blesse, les mains sont sales, etc. Donc il y avait en effet un gros travail sur les visages de tous les acteurs.
0: Mmh. Alban Ivanov, c'est un rôle donc très physique à plusieurs niveaux. Quelle sensation physique retenez-vous de ce tournage ?
5: Ah là là. Tout de suite, celle qui me vient, c'est quand on marche dans la rivière avec Biran. On tombe dans l'eau et à ce moment-là, j'ai un manteau allemand qui déjà pèse je ne sais pas combien sec. Mais je me souviens de quand je suis tombé dans l'eau et j'ai dû me relever. Oh, j'ai dû prendre 20 kilos
0: d'un coup.
5: Et ça m'a surpris. Là, j'étais content de m'être appliqué sur mes squats à la salle de sport avant.
0: Oui, c'est vrai. Vous êtes préparé physiquement pour ce rôle ou c'est toute l'année que vous faites des squats?
5: Je fais toute l'année des squats, mais en lisant le scénario, je savais que ça allait être très physique. J'étais prêt à vivre ce qu'on allait vivre.
0: Ouais, c'est ça, parce qu'au niveau des costumes également, vous avez des vrais costumes, enfin des costumes type d'époque, entre 15 et 20 kilos parfois. Vous avez
5: c'est
0: utilisé
5: ça.
0: Des.
5: Ouais. On a les vrais costumes, les vraies armes. On portait nous-mêmes nos balles, notre bouffe,
12: tout le barda.
5: Tout le barda, donc il y avait
0: ah bon
5: tout.
0: Comment ça?
5: Ben parce que en fait c'est ça le fait. Plus on était proche du réel, c'est une vérité, c'est que ça aide vraiment pour le jeu. Ça veut dire que jouer la fatigue si on est que dans des bonnes conditions, finalement c'est plus dur que d'être vraiment fatigué. Donc Monsieur Barbier a,
0: il a
5: compris ça. C'est là où c'est un grand cinéaste. Il a compris que jouer la fatigue vaut mieux que l'acteur soit fatigué, il va mieux jouer.
0: Vous avez mis combien de temps à vous en remettre de ce tournage, Alban Ivanov?
5: Ah, franchement, j'ai eu un avant et un après. Hein.
0: Sérieux?
5: Mais j'étais super content. On est très fiers de ce film-là parce que quand on donne, on se donne humainement, physiquement, mentalement, c'est une grande fierté. Mais on a vraiment tout donné pour ce film-là.
0: Ouais, ça tourne ce samedi. lundi avec l'équipe du film Justin Lejuste, Alban Ivanov et le réalisateur Éric Barbier. Et alors, on parle des sensations physiques. Alban Ivanov, à un moment donné, vous êtes déterré, donc dans une des scènes, ouais, parce que vous avez été entièrement enseveli dans la boue suite à des explosions. Est-ce que vous étiez vraiment... Alors, j'imagine que vous n'étiez pas complètement enterré, bien sûr, mais à un moment donné, est-ce que vous étiez quand même immergé dans la boue pour les besoins du film, pour qu'on vous en sorte?
5: Bah, Éric Barbier préférait que je frôle la mort pour bien jouer, encore une fois.
12: Non, du tout.
5: Non, c'est pas vrai.
0: On va pas colporter de fausses infos.
5: Ah non, mais il travaille vraiment d'une manière originale. Non, non, j'avais quand même... il m'avait fait un trou un peu intérieur comme une marmotte, donc... J'étais sous la terre avec des cartons qui faisaient que je pouvais respirer quand même, mais j'y étais aussi à ce moment-là, ouais.
0: Oui,
5: terre dans la bouche. Mais en vrai, c'est ça, c'est évidemment qu'il faut pas se mettre en danger, mais on est quand même obligé. Par exemple la boue, bah, pour que ça marche à l'écran, il fallait vraiment que je me mette de la boue dans la bouche, quoi. Donc voilà, on triche, mais en même temps, on est quand même obligé de donner de notre personne.
0: Ouais. Qu'est-ce qui vous reste de ce tournage, Alban Ivanov ?
5: J'ai beaucoup appris. Je suis vraiment très fier de ce tournage. J'ai appris la rigueur. Non, il y a vraiment un avant, un après dans ma manière de travailler. Mmh. C'est le film où je me suis le plus investi à tous les niveaux.
0: Oh. Éric Barbier, quel est le son que vous retenez de ce tournage ?
12: Quel son je retiens de ce tournage ?
0: Ou le bruit,
12: Les explosions, parce que c'est assez impressionnant quand on est sur le plateau, en fait, parce que d'un coup, il y a quelque chose avec les coups de feu et les explosions. Ce que disait Alban, ça veut dire qu'on se retrouve pendant très peu de temps, hein, pendant une minute ou deux minutes, on est dans une situation où d'un coup, le réel s'empare de l'endroit où on tourne.
0: Ouais.
12: Donc ça, c'est un truc qui était très fort pour moi. Et voilà, je dirais ça, les explosions et les coups de feu.
0: Et parmi les accessoires de tournage marquants, il y a ce fameux instrument de torture qui est également testé sur vous, Alban Ivanov, bah oui, qu'on vous place dans la bouche. Ça s'appelle la poire du pape.
12: Oui.
0: C'est un vrai... Bah, racontez-nous vos souvenirs à ce sujet, Alban Ivanov.
5: Non, mais c'est horrible.
0: Parce que vous le gardez longtemps dans la bouche, vous ne pouvez pas parler.
5: Non, je le garde longtemps dans ce que vous voyez à l'image, mais à tourner, je le garde encore plus longtemps.
0: Vous l'enlevez pas entre les prises, si, quand même.
5: Si, mais...
0: Donc, on va décrire pour nos auditeurs, c'est une espèce de poire métallique qui rentre dans la bouche et qui empêche de la fermer, de parler, de faire
5: voilà,
0: tout
5: c'est
0: ce qu'on fait d'habitude avec sa bouche.
5: Comment on pourrait expliquer aux auditeurs...
12: Ça veut dire en fait, c'est à la base, c'est un objet. On ne sait pas si c'est un vrai instrument de torture.
0: Ah,
12: c'est
0: d'accord.
12: C'est un objet qui a été. Il y a un exemplaire au Louvre et il y a plein de poires du pape qui s'appelait aussi la poire d'angoisse. Et il y a cet objet, on le retrouve dans plein d'endroits, elle se vend et tout, mais on ne sait pas si c'est une légende que c'était un instrument de torture inventé par un Toulousain qui était un voleur et qui aurait mis ça dans la bouche des gens qui le volaient, mais ce qui me paraît très compliqué.
0: Oui, quand même.
12: Par contre, l'objet était un objet assez raffiné, donc c'est un objet, par exemple, qu'on a fait fabriquer par un orfèvre.
0: Ok.
12: Donc c'est lui qui a recréé tout le système. Il a pris des copies de cet objet au Louvre notamment. Et après, on a fait pour que l'objet soit assez délicat parce qu'il y a un côté dans la scène un peu sadique du personnage et la méticulosité avec laquelle il utilise l'objet était un truc qui était intéressant pour le film.
5: Ouais. C'est comme vous mettre un cric dans la bouche. Voilà.
0: Oui, c'est
5: pour ça que je cherchais l'image. C'est un cric de bouche.
12: Cric de bouche.
5: Ça veut dire voilà, on tourne et ça s'ouvre et ça peut vous casser la mâchoire.
0: Et voilà. Donc ça a été fabriqué exprès pour le tournage.
12: Ouais.
0: Et qu'est-ce que devient ce genre d'accessoire après le tournage? Vous le gardez ou...
12: Non, on l'a offert à Alban.
0: Il trône sur la cheminée d'Alban Ivanov. Secret de tournage autour du film Justin Lejuste avec Alban Ivanov et son réalisateur Éric Barbier. Et dans un instant, on va filer en Bourgogne au cœur d'un village qui accueille souvent des équipes de films, le village de Mailhe-Château, dont le maire a été très heureux de vous recevoir.
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0: l'interview. Ça tourne ce week-end avec le réalisateur Éric Barbier, à qui on doit Petit Pays ou encore La Promesse de l'Aube avec Pierre Niney et Charlotte Gainsbourg. Et il revient au cinéma mercredi prochain avec Justin Lejuste, film tourné avec Alban Ivanov dans le rôle titre, qui a en partie été réalisé en Bourgogne, dans un petit village de Lyon, au sud d'Auxerre. Alban, est-ce que vous vous souvenez de votre venue, donc c'était il y a un an, à Mailhe-le-Château?
5: Oui, oui, je m'en souviens. Magnifique petit village qui est resté dans son jus. Mmh. Très, très beau patrimoine français. Et l'accueil des habitants, du maire. Franchement, même eux nous ont beaucoup aidé à porter le film.
0: Vous dites pas ça parce qu'il est en ligne avec nous, le maire.
5: Ah bah non, voilà. Je l'apprends.
0: Il est avec nous, Jean-Michel Godefroy. Bonjour Jean-Michel.
8: Oui, bonjour à tous.
0: Vous êtes l'ancien maire de Mailly-le-Château, puisqu'aujourd'hui c'est la mairesse Géraldine Micot, mais vous étiez maire au moment du tournage qui a environ duré un mois au cœur de votre village, dont la population est de 500 habitants environ. La venue d'une équipe de tournage, ça doit pas mal chambouler la vie du village, non ?
8: Ah ben, bien sûr, mais il faut dire aussi qu'ils le savent tous, qu'on avait été un peu entraîné avec les enfants de la résistance avant.
0: De Christophe Baratier, oui, qui est également venu tourner chez vous.
8: C'était encore une très bonne nouvelle qu'on puisse accueillir un autre film aussi.
0: C'est pas la première fois que vous accueillez donc des tournages de films. Et, si vous acceptez aussi, c'est parce qu'il y a des retombées économiques importantes pour le village.
8: Ça va, mais c'est pas des sommes non plus faramineuses, hein, faut pas croire. Hein. Mais à cause on est retombé, c'est vrai que ça fait connaître Mailly-le-Château, ça fait beaucoup de figurants, de Mailly-le-Château, tout ça, ça fait quand même une bonne émulsion. Quoi.
0: Mais oui, puis ça fait bosser les habitants du village.
12: Et Jean-Michel, on a cassé quand même la mairie, c'était bien, quoi. Non.
8: Bah oui, mais elle est pas refaite.
12: Bah oui, je sais, il y a toujours le trou.
0: Mais est-ce que vous pouvez développer ? Vous avez cassé la mairie avec
12: Barbier ? Oui, on a cassé la mairie, on a tiré dessus au canon.
9: On a envoyé un boulet de canon.
12: On a envoyé un boulet de canon et Jean-Michel a dit allez-y, il n'y a pas de problème.
0: Non, sérieux ?
12: Oui. Et il y a toujours un trou, pas vrai ? Il a été réparé le trou ou non ?
8: Oui, quand même, heureusement, tout est en ordre, on ne peut pas s'inquiéter.
0: Éric Barbier, j'ai noté un détail dans votre film, il y a de la fumée tout le temps dans les scènes en extérieur, comme une brume permanente qui donne un cachet assez particulier aux images, bien sûr. Est-ce que c'est rajouté ou il y avait de la fumée permanente à Mailly-le-Château ?
12: Non, ça veut dire qu'à Mailly, en fait, on a, pour casser en fait, un peu l'image, avec le chef opérateur Thierry Arbogast, on a décidé, il y avait toujours des machines à fumer, qui permet de casser un peu la définition des lieux, pour donner un peu une... je sais pas, un cachet au lieu. Et c'est vrai qu'on avait de la fumée partout, tout le temps.
0: Oui, donc voilà. Machine à fumer en permanence.
12: Voilà. Mais c'est plus pour casser l'image que pour faire de la fumée au sens fumée, quoi.
0: Bien sûr. Merci beaucoup Jean-Michel Godefroy de nous avoir emmenés dans votre superbe commune Mailly-le-Château, qui va peut-être avoir des touristes en plus grâce au film d'Éric Barbier. Merci beaucoup Jean-Michel.
8: Merci, puis bonne journée à tous.
12: Allez,
8: merci,
12: bonne journée Jean-Michel, monsieur le maire.
0: Monsieur l'ancien maire donc de la commune de Mailly-le-Château. Éric Barbier, avec quoi avez-vous envie que les spectateurs repartent après avoir vu votre film ?
12: Je crois que la force du film et ce qu'on a eu un peu, les retours qu'on a eu un peu dans les projections en France, c'est que en fait le film paradoxalement est assez optimiste. Ça veut dire que l'idée que des hommes entre eux qui se soudent arrivent à changer des choses qui sont des choses importantes. Et ça, je pense que c'est intéressant sur un film sur la Première Guerre mondiale qui souvent sont des films très noirs.
0: C'est vrai.
12: Et celui-ci ne l'est pas.
0: Justin Le Juste qui sort au cinéma mercredi prochain avec Alexandra Lamy, Biran Ba, Thierry Ancis et bien sûr Alban Ivanov. La suite de Ça tourne, c'est demain à même heure, même fréquence, à 13h30. Nous recevrons un décorateur de cinéma qui a une particularité, il parfume tous ses décors pour aider les équipes à s'imprégner de l'univers du film. Et on en parlera avec vous, Alban Ivanov, Éric Barbier. Vous restez avec nous pour cette partie. À demain.
12: À demain.
9: À demain.
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10: Voici l'actualité de la semaine vue par RFI, la radio-télévision suisse, Radio-Canada, ici en France et la RTBF en Belgique. Et d'abord aujourd'hui, cette enquête collaborative de 24 médias internationaux, elle lève le voile sur les accords conclus entre l'administration Trump et des pays tiers pour accueillir des migrants expulsés des États-Unis. Nicolas Sûr.
13: Des migrants dont les droits sont souvent bafoués. En Afrique, 13 pays ont signé ce type d'accord.
10: Il était devenu le visage de ceux qui rencontrent d'importantes complications après la pose d'une prothèse anti-hernie. Le comédien et metteur en scène français Arnaud Denis est mort cette semaine. Il a souhaité être euthanasié en Belgique après 3 années de calvaire et une longue bataille face au monde médical. D'autres entendent poursuivre son combat. En Suisse, un intense lobbying a émaillé cette semaine les débats parlementaires. Il concernait les banques trop grandes pour faire faillite, Pierre Anchoffat.
9: La première chambre a tenu bon, elle a résisté aux pressions des milieux économiques et du patron d'UBS. Elle soutient la volonté de régulation du gouvernement.
10: En Belgique, des enseignants ont saisi la Cour constitutionnelle. Ils espèrent suspendre et annuler les économies décidées par le gouvernement de la Fédération Wallonie-Bruxelles, Jacques Remers.
14: Oui, une action judiciaire soutenue par des rassemblements devant les palais de justice et par des grèves dans certains établissements. Ces enseignants protestent notamment contre l'augmentation des heures de travail dans l'enseignement secondaire supérieur.
10: Enfin, nous nous quitterons sur une disparition, Nadi Mobarak, la disparition d'un lac unique au Canada.
15: Oui, un lac invisible de l'Arctique dont la formation datait de 4000 ans.
10: De très nombreuses expulsions donc depuis le retour de Donald Trump à la Maison-Blanche. Plus de 25 000 personnes ont été expulsées des États-Unis vers des pays tiers, des pays avec lesquels elles n'ont souvent aucun lien. Des centaines d'entre elles ont été envoyées en Afrique. Une enquête de presse coordonnée par Forbidden Stories et dont RFI est partenaire révèle les dessous de ces accords, Nicolas, et les nombreuses atteintes aux droits fondamentaux des personnes expulsées.
13: Oui, Washington affirme qu'il s'agit surtout de personnes condamnées pour des crimes ou dont le pays d'origine ne veut pas. Mais selon notre enquête, beaucoup de ces personnes bénéficiaient en réalité d'une protection accordée par la justice américaine. Elles ne pouvaient pas être renvoyées dans leur pays de naissance parce qu'elles risquent d'y être persécutées. Cet obstacle, l'administration Trump le contourne en les expulsant dans un pays tiers qui, à son tour, les renvoie dans le pays d'origine qu'ils avaient fui. C'est le cas notamment du Ghana, l'un des 13 pays africains à avoir signé ce type d'accord. Cette pratique, appelée le refoulement en chaîne, viole le droit international. Par ailleurs, alors que la loi américaine laisse aux expulsés un délai de recours, certains racontent avoir été placés en toute hâte et de force dans un avion, parfois sans connaître leur destination. Mazépied menotté.
10: Oui, l'enquête montre aussi que Washington a mené une offensive diplomatique pour convaincre plusieurs gouvernements africains d'accepter ces expulsés. Et il y a des contreparties financières, commerciales ou diplomatiques.
13: Visa, taxes sur les exportations, financement du système de santé. La contrepartie est parfois explicite, comme le Ghana qui a obtenu la levée des restrictions sur les visas à destination des États-Unis et une baisse des tarifs douaniers. Ailleurs, les gouvernements sont largement restés muets sur les termes de la négociation.
10: Il avait médiatisé son calvaire ces dernières années après la pose d'une prothèse anti-hernie. Le comédien français Arnaud Denis est décédé mardi dernier, il avait 43 ans. Il a souhaité être euthanasié en Belgique. Comédien et metteur en scène reconnu, Arnaud Denis a voulu mettre fin à des souffrances qu'il qualifiait d'insupportables. 3 ans de calvaire, dit-il, après la pose et puis le retrait de cette prothèse. La pose d'implant anti-hernie concerne beaucoup de monde. C'est une opération très courante, qualifiée de bénigne. Pourtant, les problèmes sont courants. Avant sa mort, Arnaud Denis était devenu le visage donc de ces patients qui rencontrent d'importantes complications. Alice Cachaner revient sur son combat.
16: À bout de force et très amaigri, Arnaud Denis raconte comment sa vie a basculé en 2023 après la pose d'un filet en polypropylène pour soigner une hernie de l'aine. Mais très vite, d'intenses douleurs apparaissent.
17: Des douleurs de coups de poignard, des espèces de décharges électriques. Mais j'étais loin, loin d'imaginer le calvaire que j'allais vivre.
16: L'homme de théâtre prend alors le rôle de lanceur d'alerte et crée un groupe Facebook qui rassemble plus de 6000 membres aujourd'hui. Arnaud Denis fustige un manque d'informations sur la pose de prothèse de hernie.
17: On ne veut pas semer la peur. On est là pour prévenir parce qu'on estime qu'il y a non pas un danger de douleur chronique, mais 15 catégories de dangers qui sont écrites dans les notices. Voilà. Les chirurgiens ne pourront plus dire en cabinet « Vous n'avez pas mal, c'est dans la tête ».
16: Quelques jours avant son décès, la plainte d'Arnaud Denis pour blessures involontaires a été classée sans suite. Joint par téléphone, le comédien nous a fait part de son désarroi.
18: On piétine le peu qui reste de moi, voilà. Pour la plainte collective, c'est les autres qui prendront le relais. Qu'est-ce que vous voulez ? Moi, je ne peux plus.
16: Plusieurs patients souhaitent en effet mener des recours en justice. Suite à l'alerte d'Arnaud Denis, l'agence de sécurité du médicament a enregistré une hausse des signalements pour effets indésirables. Les résultats d'une vaste étude épidémiologique sont attendus en fin d'année.
10: Alice Cachaner pour Radio France.
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10: Il a été question de la solidité des banques suisses cette semaine. Pierre-Han, la loi sur les banques too big to fail, trop grande pour faire faillite, a franchi une première étape au Parlement.
9: Oui, la Lex UBS de son petit nom, la dernière banque systémique après la débâcle de Crédit Suisse, une loi qui lui impose de couvrir intégralement par des fonds propres les risques que représentent ses filiales à l'étranger. En clair, que ce soit les actionnaires d'UBS et plus les contribuables qui supportent les risques.
10: Et ça, UBS n'en veut pas.
9: Sergio Ermotti, son grand patron, a dit tout le mal qu'il en pensait à la veille du débat. Cette loi affaiblirait sa banque face à ses concurrentes étrangères. Une intervention pour le moins déplacée, selon le socialiste Pierre-Yves Maillard.
19: Ce que M. Ermotti est en train de dire, c'est que je décide. C'est la banque elle-même qui décide le niveau de sécurité qu'elle veut avoir. Et ça, c'est insupportable dans un pays qui a déjà vécu deux fois l'obligation d'intervenir massivement. Et on devrait tout faire pour donner au moins l'apparence que l'État est indépendante de cette banque pour décider des conditions de sécurité minimales qu'elle doit respecter.
9: Président de l'USAM, la fêtière des petites et moyennes entreprises, le centriste Fabio Regazzi estime, lui, que l'intervention du grand patron du BS était légitime.
20: Il n'a pas dicté, à mon avis, ce qu'on doit voter. Il a dit quel est, à son avis, le compromis acceptable pour défendre d'une façon légitime les intérêts de la banque qu'il dirige. Après, les parlementaires sont libres de prendre la décision qu'ils veulent, mais ils doivent aussi être conscients de ce que est l'attente de la plus grande banque suisse.
9: La Chambre des cantons a donc tranché et soutenu dans une large mesure le gouvernement, rappelant ainsi que c'est bien l'autorité politique qui fixe le cadre. La Chambre du peuple devrait logiquement suivre son exemple, même si les pressions des milieux bancaires et économiques vont sans doute s'intensifier d'ici là.
10: En Belgique à présent, des enseignants saisissent la Cour constitutionnelle contre le décret programme de la Fédération Wallonie-Bruxelles. L'action est soutenue par des rassemblements devant les palais de justice et par des actions de grève dans certaines écoles, Jacques.
14: Et ce qui est visé par l'action de ces enseignants, c'est, rappelons-le, un décret voté en juin dernier par le gouvernement de la Fédération Wallonie-Bruxelles. Il prévoit notamment que les professeurs du secondaire supérieur prestent 22 heures au lieu de 20 heures, mais sans augmentation de traitement. Des professeurs ont donc saisi la Cour constitutionnelle pour faire suspendre et annuler le décret, estimant notamment qu'il cause un préjudice grave aux enseignants, en l'occurrence des pertes d'emploi, comme témoigne cette professeure de français solidaire de l'action des requérants.
21: Le gouvernement ne nous écoute pas, donc il faut bien qu'on se tourne vers la justice, on n'a pas le choix. Et donc on souhaite que la Cour reconnaisse finalement qu'il y a bien des situations chaotiques, qu'il y a bien des enseignants qui aujourd'hui n'ont plus de travail.
10: Voilà donc pour cette professeure de français. De son côté, la ministre de l'Éducation a toujours dit qu'il n'y aurait pas de licenciement. Mais on l'a entendu dans ce témoignage, c'est aussi l'impact de cette décision sur l'organisation des cours qui mobilise, Jacques, les derniers foyers de résistance.
14: Oui, des écoles sont périodiquement en grève depuis la rentrée, notamment dans la région de Liège, où une vingtaine d'établissements étaient encore concernés par des actions ce mercredi. C'est ce qu'explique cette professeure qui est aussi déléguée syndicale.
21: On a beaucoup de collègues qui ont perdu des heures, beaucoup de collègues, des éléments qui étaient incroyables au niveau de l'enseignement, de l'équipe. Donc c'est très dur, c'est pas très serein non plus parce qu'il y a beaucoup de changements d'horaire, ça demande énormément de travail à nos collègues horaristes qui, Dieu merci, font un travail incroyable.
14: Le climat est donc loin d'être totalement apaisé entre les enseignants et le gouvernement de la Fédération Wallonie-Bruxelles. La décision de la Cour sur le recours en suspension est attendue très prochainement. L'arrêt sur l'annulation, pas avant fin 2027.
10: C'est la fin d'une période, la fin d'une ère. Une étude scientifique confirme la disparition d'un écosystème unique au Canada. Un lac invisible de 4000 ans formé en Arctique n'existe plus, Nadi.
22: Exactement, et on parle ici d'un écosystème unique puisqu'il ne restait au Canada qu'un seul lac épiplateforme, c'est-à-dire un lac constitué d'eau douce qui flotte au-dessus de l'eau salée sans se mélanger en raison de la densité différente des eaux. Cette masse d'eau était protégée par une barrière de glace près de l'île d'Ellesmere au Nunavut, mais il y a 6 ans, en 2020, le plateau de glace s'est fendu en deux, détruisant pour de bon ce lac. L'événement avait alors été détecté par satellite. Ce n'est que récemment, pandémie de Covid-19 oblige, que les scientifiques ont pu se rendre sur les lieux pour évaluer les changements. L'analyse des données et les mesures annuelles effectuées depuis sur le terrain ont confirmé que le changement est permanent. Le lac n'est plus et l'eau de l'océan a remonté et pris sa place.
10: Et c'est le signe, Nadi, de changement profond dans cette région du pays.
22: C'est ce que croit le professeur Jérémy Bonneau de l'Université Laval, spécialiste de la mécanique des fluides.
1: C'est vraiment un échelon. C'est dans la transformation de cet endroit-là dans l'Arctique. Là. Puis ben là, dans l'Arctique canadien, c'est plus les plateformes de glace et les lacs et plateformes sont plus vivables. Le climat est tel que c'est plus des écosystèmes qu'on va retrouver là.
22: Les lacs épiplateformes étaient communs auparavant dans le nord du Canada. Il ne reste maintenant qu'une quinzaine de ces lacs dans le monde, en Antarctique et au Groenland.
10: Nadi Mobarak et Radio-Canada, merci d'avoir été au rendez-vous de l'Accent des Autres, comme chaque semaine. On se retrouve dans 8 jours, si vous le souhaitez, avec les partenaires des médias francophones publics.
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3: Toc toc ou dring dring, c'est nous, c'est ici et nous allons tout faire pour que ce dernier week-end de septembre démarre de la meilleure des façons, avec bien sûr de la musique, naturellement, beaucoup de bonne humeur et toute l'actu également pour être bien informé en ce samedi matin. Bonjour Valentin Bertrand.
23: Bonjour Christopher, bonjour à tous.
3: À la une aujourd'hui Valentin, c'est bien sûr la visite du pape Léon XIV en France.
23: Et nous allons notamment revenir sur cette grande veillée organisée hier soir au Stade de France dans une ambiance survolté devant 80 000 jeunes.
3: Reportage à suivre dans un instant. Juste le temps pour moi de vous souhaiter la bienvenue sur ICI en ce samedi 26 septembre.
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3: Un grand bonjour à vous. Merci d'avoir choisi ICI. Il est 6h. Le premier journal de ce samedi matin, Valentin Bertrand, ces mots ont enflammé le Stade de France.
24: La première chose que je voudrais dire est très simple. Merci. Merci à Dieu. Merci à vous.
23: Ultime rendez-vous de la journée marathon du pape Léon XIV hier à Paris, au premier jour de sa visite officielle en France, à l'Élysée, à l'UNESCO, à Notre-Dame de Paris, et donc enfin cette veillée au Stade de France au milieu de 80 000 jeunes dès 17 ans, comme Alix, enchanté par cette soirée.
25: Je me sens hyper en paix, ça a été vraiment un moment très fort et très émouvant. J'ai trouvé de voir tous ces jeunes réunis, quand tout le monde criait Léon, Léon. Franchement, c'était trop chouette et là je suis libérée, vraiment il y a une grande paix intérieure et je pense que tout le monde est hyper heureux aussi. Moi, ce qui m'a plus marqué personnellement, c'était vraiment les moments de prière, surtout quand le pape a parlé. J'ai passé un message de paix, il faut le vivre chacun personnellement et qu'on répande aussi ce message. Je pense que vraiment une génération Léon est en train de revivre. Tous ceux qui étaient présents n'oublieront jamais ce moment. Ça a été vraiment un moment fort qui a marqué l'histoire, qui a marqué les chrétiens. Donc voilà.
23: Des moments de prière dans une ambiance festive et décontractée. On a vu beaucoup de jeunes avec un maillot de foot, pape Léon et le numéro 14 sur les Champs-Élysées cet après-midi. La grande messe annonce, elle, plus solennelle, mais la foule tout aussi compacte. 600 000 fidèles attendus et de nombreuses personnalités, mais pas le chef de l'État Emmanuel Macron, représenté par sa compagne Brigitte et le Premier ministre Sébastien Lecornu. La circonstance aggravante de racisme finalement retenue contre les 11 accusés du meurtre de Thomas Perrotto, cet adolescent de 16 ans roué de coups à la fin d'un bal de village à Crépol dans la Drôme en 2023. Certains témoins de la scène ont rapporté des propos anti-blancs et anti-français. Pas suffisant à l'époque pour le parquet, mais les juges d'instruction en ont donc décidé autrement, en prévision du procès prévu d'ici un an. Le principal adjoint d'un collège des Yvelines mis en examen pour le viol d'un élève, des poursuites engagées en avril dernier, mais rendues publiques seulement hier par le parquet de Versailles. L'homme de 38 ans est suspendu de ses fonctions. Il est aussi poursuivi pour détention d'images pédopornographiques.
3: Il réclame un plan d'urgence contre le dérèglement climatique.
23: Des ONG, des associations, des syndicats, plusieurs centaines d'organisations appellent aujourd'hui à marcher pour le climat. 260 rassemblements sont prévus partout en France après un été de tous les records. Et ce n'est pas fini. 31,8 degrés enregistrés hier dans la Sarthe, c'est du jamais vu. Ce constat, il inquiète sans forcément susciter une réponse personnelle ou politique pour ces habitants du Mans que vous avez rencontrés, Marie Mutrici.
26: Entouré de voitures, marchant sur du goudron bien noir, c'est sûr. Alain et Pascal, couple de retraités qui rentrent à Niort, le ressent.
27: Oui, il fait chaud. Très chaud.
0: Trop chaud.
26: Est-ce que ça vous inquiète ?
0: Oui.
5: On n'est pas prêt à vivre avec 50 degrés non plus. Hein.
0: L'eau aussi, c'est l'eau qui manque.
26: Mais que faire ? Christiane est une retraitée du Mans.
6: Je pense pas pouvoir faire quelque chose. J'essaye de faire des économies d'énergie pour réduire ma facture d'électricité, de gaz, ma consommation d'eau, enfin tout ça quoi. Mais on le fait déjà. Donc qu'est-ce qu'on peut faire de plus ?
26: Et la marche pour le climat alors ? Cette habitante de Changer n'ira pas ?
7: Ah ben pourquoi pas ? Mais juste je suis prise donc je peux pas. Et je ne savais pas. Mais oui.
26: Alors la politique ?
0: Oula.
26: L'élection présidentielle, c'est dans 7 mois ?
0: Ben, la politique, ça c'est pas trop mon truc.
26: Éric habite près de Marolles-les-Braux, dans l'est du département de la Sarthe.
0: Ils n'ont pas de réponse non plus à donner.
26: Isabelle regrette d'ailleurs que le débat n'existe pas.
7: C'est bien dommage qu'on en oublie ce qui s'est passé cet été et ce qui se passe encore au jour d'aujourd'hui.
26: Et Aurore, qui a toujours voté pour le Rassemblement national, ne pense pas que ça fasse recette.
8: C'est un trop gros chantier, je pense.
26: C'est pas par quel bout le prendre.
8: Ouais, c'est ça. Il aurait fallu peut-être commencer il y a quelques années, quoi.
26: Elle estime d'ailleurs que les propositions de Marine Le Pen sur le sujet ne sont pas à la hauteur.
23: Des rassemblements notamment prévus à 11h30 à Machy, en Haute-Savoie, où la question du climat se mêle là à la fronde contre le chantier de l'autoroute A412 à Paris. Le rendez-vous est donné à 17h, place de la République. À peine démarré, l'EPR de Flamanville mis à l'arrêt, une pause programmée de près d'un an pour une inspection approfondie d'IEDF et le remplacement du couvercle défectueux chargé d'assurer l'étanchéité du réacteur le plus puissant de France.
11: 6h04, une première réussite pour Zizou.
23: Victoire serrée, mais une victoire quand même. 1-0 face à la Turquie pour ce match d'ouverture de la Ligue des Nations. Un but inscrit par le capitaine Kylian Mbappé, sorti quelques minutes après sur blessure et forfait pour les 3 prochains matchs. Pour le reste, le nouveau coach Zinedine Zidane est satisfait.
12: On est satisfait pour un premier match, en tous les cas, d'avoir gagné ce soir sur un terrain un peu compliqué. Et on est vraiment content de cette victoire après 3-4 entraînements. Ça augure de belles choses pour nous, quoi. On va continuer à travailler, là il va falloir se reposer. On doit simplement se dire que c'est le processus normal. Et moi je suis content de ce que j'ai vu, en tous les cas, des choses qu'on a mis en place qui ont été... qui a été intéressante pour nous. Et puis on a gardé surtout un équilibre d'équipe tout au long du match. Voilà, on sait qu'on est bon avec le ballon. Et sans ballon, il faut qu'on le soit aussi. Parce que quand il y a de belles équipes, il faut toujours un équilibre d'équipe. Et on l'a eu tout au long du match.
23: Et prochain déplacement après-demain contre la Belgique.
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23: La météo, Christopher, et c'est un temps sec qui nous attend aujourd'hui sur l'ensemble du pays.
11: Alors, temps sec, oui, mais ciel tout de même nuageux, notamment ce matin sur les départements de l'Ouest. Mais je vous rassure, ça ne va pas durer puisque le soleil va réussir à se frayer un chemin. Et cet après-midi, les éclaircies concerneront toutes les régions. Au sud, bien sûr, le ciel sera tout bleu. Et pour les températures, pour ce premier week-end d'automne, car rappelons-le, oui, nous sommes en automne, nous avons acquitté l'été, même si ça ne se voit pas au niveau des températures. La nuit a d'ailleurs été plutôt douce et ce matin vous aurez 18 à Lille, 16 à Nancy, 18 à Paris, 17 à Rennes, 18 à La Rochelle, 17 à Limoges, 20 degrés pour Biarritz et Montpellier, 22 à Nice et cet après-midi entre 20 et 25 degrés sur la moitié nord et jusqu'à 29 degrés au sud, notamment à Montélimar.

0: Bienvenue sur Ici, c'est samedi et ce soir, ça sera la pleine lune.
1: Moi, je souris sous les étoiles.
0: La pleine lune des moissons, c'est le nom de ce phénomène qui est l'un des rendez-vous célestes les plus attendus de l'automne. Et contrairement à une éclipse, pas besoin de lunettes pour observer cette pleine lune qui sera visible aux alentours de 19h.
2: Et j'imagine, Christopher, que cette pleine lune, elle a un impact notamment sur nos signes astro.
0: Et on verra ça avec Catherine Viguier, bien entendu avec l'horoscope de ce samedi. Juste après France Gall, la voici. Viens, je t'emmène tout de suite sur Ici en ce samedi matin. Merci d'être avec nous, bon réveil et bonjour à tous.

0: écoutez ici, soyez les bienvenus ce samedi matin. C'est parti pour le week-end, on l'attendait avec impatience. C'était France Gall, à l'instant, viens je t'emmène.
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0: À 6h10, nous avons une bonne nouvelle pour vous, une bonne nouvelle concernant l'une des séries les plus populaires qui va faire son grand retour à la télé française, Valentin.
3: Vous l'avez sans doute reconnu. Générique de La Petite Maison dans la Prairie qui va bientôt revenir à la télé puisque la série revient à partir du 5 octobre sur la chaîne Sister. On va pouvoir retrouver la petite Carrie qui, vous vous rappelez, chute dans la prairie au moment du générique. Et cette série, elle va être rediffusée en intégralité avec un bonus. On va pouvoir redécouvrir le téléfilm pilote, le tout premier qui date de 74 et qui avait donné naissance à cette série.
0: Et avec la célèbre famille Ingalls, Charles le papa, Caroline, les filles, Laura, Marie. Tiens, d'ailleurs, bon anniversaire aujourd'hui à l'actrice qui joue le rôle de Marie, Melissa Sue Anderson, qui fête ce samedi ses 65 ans et vous la retrouverez donc dans le rôle de la fille aînée Ingalls à partir du 5 octobre tous les après-midi sur le canal 22 de la TNT.
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0: Bon réveil avec ICI et dans 3 minutes, vous ne pourrez plus dire que je n'ai pas le temps de faire du sport car vous allez voir avec notre coach Nordine Tap qu'il est tout à fait possible de faire des séances express à la maison. Et c'est juste après le duo Marc Lavoine et Patrick Fiori sur ICI. Voici Occupé tout de suite. Bonjour à tous.

0: Vous écoutez ici le duo Marc Lavoine et Patrick Fiori. Peut-être que ça sera la fête ce soir chez Patrick Fiori, parce qu'il y a quelques jours, il a fêté ses 57 ans. Patrick Fiori, qu'on adore. Bienvenue à tous, il est 6h15. Tous les week-ends, faites du sport sans effort avec notre coach sportif Nordin Atab, qui va vous aider à faire du bien à votre corps, même si vous n'avez pas beaucoup de temps à consacrer au sport. Car en 5 minutes à peine, Nordin, on peut en faire des choses.
1: Bien sûr, 5 minutes ne remplaceront pas une séance plus longue. Alors aujourd'hui, je vous propose un petit défi. 5 exercices, 1 minute par exercice. Allez, on y va. Premier exercice de la marche dynamique sur place. Debout, les pieds légèrement écartés. À partir de là, vous allez imaginer que vous êtes en train de marcher tout en accentuant les montées de genoux et les mouvements des bras. Allez, on y va. Durant 1 minute. Ensuite, on passe aux flexions de jambes. Et pour ça, vous vous placez devant votre chaise et là, vous allez vous asseoir en inspirant et vous expirez en vous relevant. Allez, on y va, durant 1 minute.
2: Et on en est donc à 2 minutes. Nordin, qu'est-ce qu'il nous reste à faire pour les 3 dernières?
1: On continue cette fois-ci avec le haut du corps. Et pour ça, vous attaquez les pompes contre un mur. Vous posez les mains sur le mur, les pieds sont légèrement écartés et vous reculez les pieds. Le corps sera incliné vers l'avant. Et à partir de là, vous allez inspirer en ramenant le visage comme si vous vouliez faire un bisou au niveau du mur. Et vous poussez ensuite. J'inspire, je fléchis les bras, je souffle, je pousse. Exercice 4, l'équilibre sur une jambe. On se place en appui sur le pied droit. Vous levez légèrement le pied gauche et là, on essaie de maintenir. 30 secondes d'un côté, 30 secondes de l'autre pour avoir une autre minute. Et enfin, la planche, le gainage de face. Vous placez les mains par terre, en appui sur les pointes de pied. Le corps est bien aligné et les genoux levés. Et à partir de là, vous serrez les fessiers et la sangle abdominale. Et bien entendu, on le fait durant 1 minute. Si jamais c'est trop dur, on appuie sur les genoux. Et voilà, vos 5 minutes sont terminées. Alors bien sûr, si vous avez davantage de temps, continuez à bouger. Allez, à vous de jouer.
0: Mise en application dès aujourd'hui. Merci Nordin Atab. Et demain, on s'occupera de vos enfants parce que parfois, eh ben, en tant que parent, on a du mal, hein, Valentin, à faire bouger les ados.
2: Hein. Eh oui, casser l'appel du téléphone. Justement, quand on parle d'écran, ça, c'est pas forcément une bonne raison pour s'en détacher. On a un super feuilleton à vous conseiller. Feuilleton qui nous plonge dans la période de l'occupation qui est à voir à partir de demain à la télé.
0: Et vous saurez sur quelle chaîne grâce à Patrice Gascoigne, juste après. Sandra, ça sent bon les années 80. Voici Maria Magdalena, tout de suite, sur ICI.

0: musique, bonne humeur, c'est tout ce qu'il vous faut pour démarrer votre week-end, votre samedi matin. Merci d'être avec nous avec Maria Magdalena, c'était Sandra. Et Sensimilia arrive dans même pas deux minutes.
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0: Les coulisses télé avec vous, Patrice Gascoigne. Aujourd'hui, coup de projecteur sur une saga que vous nous invitez à découvrir ou à redécouvrir, qui fait d'ailleurs partie du patrimoine télé, Le Village Français, Patrice.
2: La France compte environ 35 000 communes et parmi elles, des milliers de villages. Mais il y en a un qui a marqué les esprits à la télévision. On l'appelle Le Village Français.
3: Année 41, chacun a fait ses choix.
4: C'est quoi la nouvelle ligne du parti ?
5: Descendre des boches.
3: Il est l'heure de les assumer.
6: Et je sais tout, Lucienne.
7: Un mois de moi et vous retrouvez en prison, Schwartz.
8: T'as pas fait de bêtises, quand même.
9: Faut frapper les boches partout où on peut. Il faut qu'ils aient peur de nous.
10: Cela fait partie des problèmes que je suis sûr de pouvoir résoudre.
2: Souvenez-vous, ce Village Français, c'est le nom d'une grande saga qui a débuté à la télévision sur France 3 en 2009. Il y eut en tout 7 saisons. Et si vous voulez découvrir ou redécouvrir cette excellente série, vous pouvez vous connecter sur la plateforme TF1+, qui a plusieurs saisons à vous proposer, ou vous brancher demain sur la chaîne LCP, sur le canal 8 de votre TNT, puisqu'à partir de 15h, LCP propose plusieurs épisodes à la suite de la saison 3 du Village Français. Pour replonger dans l'ambiance, la série nous emmène à Villeneuve, village fictif situé dans le Jura en juin 40. L'occupation vient de commencer, ça va durer 5 ans. On suit une galerie de personnages dont les choix sont bousculés par la grande histoire. À l'heure où l'occupant dicte les règles du jeu, que faire ? Résister ou collaborer ? Le casting est 3 étoiles, Robin Ranucci, Audrey Fleurot, Nicolas Gobbe ou encore Thierry Godard. Thierry Godard, acteur incontournable au cinéma mais également très très demandé par la télévision. Bah, je lui ai demandé ce que ça faisait d'être un acteur bankable, comme on dit.
11: Du bol, la chance d'avoir fait des choses chouettes à la télé, des grandes séries comme Le Village Français, comme Engrenage, comme Les Dames. Et puis, plus on travaille, plus on connaît son travail, plus on apprend. Et ce métier, il est dur quand on travaille pas, mais quand on travaille, je trouve que c'est comme un artisan. On arrive de plus en plus à bien travailler, à faire du joli boulot. Donc j'imagine que c'est ça. Les gens, ils se disent, tiens, on représente peut-être une sorte de confort dans le travail. On se dit, si on le prend lui, ça va bien se passer. Il va nous faire quelque chose qui va être bien. Il va peut-être même nous surprendre, pourquoi pas. Donc...

0: On vous souhaite tout le bonheur du monde. Très belle suggestion, hein. Très beau souhait pour ce samedi 26 septembre. Cine Emilia, vous écoutez ici, 6h28, et l'info du jour arrive dans 2 minutes, Valentin.
1: Et c'est consacré évidemment le retour sur cette grande soirée au Stade de France. 80 000 jeunes venus écouter le pape Léon XIV dans une ambiance survoltée.
0: À suivre donc l'info du jour, et tout de suite l'horoscope de ce samedi. Bonjour Catherine Viguet, avec les béliers qui doivent absolument réfléchir avant de se lancer, Catherine.
2: Car ce qu'ils bâtissent, c'est pour du long terme. Bélier, tout se bouscule dans votre esprit, mais n'agissez pas avec précipitation.
3: Taureau, journée délicate, alors soyez votre meilleur ami où que vous soyez.
4: Gémeaux, vous pourrez compter sur vos amis, vos soutiens d'un peu partout.
5: Cancer, alors vous avez besoin de toutes vos forces pour faire face côté travail.
6: Lion, une journée agréable, quelque chose ou quelqu'un vous sort de votre quotidien.
7: Vierge, angoissée, vous allez trouver les remèdes pour aller mieux et être zen.
8: Balance, très intéressant, ça joue sur le plan relationnel, vous restez ou vous partez.
9: Scorpion, ce n'est pas la journée de rêve, mais elle est intéressante pour vous remotiver.
10: Sagittaire, les liens se renforcent entre vous et vos enfants, et puis en amour aussi.
11: Capricorne, vous avez des idées bien arrêtées en famille, ça ne passe pas toujours.
12: Verseau, des opportunités de vous évader en étudiant, en voyageant et en communiquant.
13: Poisson, jetez un œil.

0: sur votre trésorerie ne sera pas une mauvaise chose. Et pour nous tous, on a un ami quelque part, c'est sûr.
1: Ah bah oui, ça c'est sûr. Merci Catherine Viguier, vous avez des amis,
2: bien sûr.
1: Quand même. Lui, il a beaucoup d'amis, c'est Mpokora.
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1: Aujourd'hui, c'est son anniversaire, 42 ans, pour Mpokora qui a été révélé dans l'émission Popstar au début des années 2000. Bon anniversaire également à vous si vous avez un an de plus en ce samedi 26 septembre. Et à 6h30, l'info en 90 secondes en France et dans le monde avec vous, Valentin Bertrand.
4: Les Champs-Élysées, noir de monde, ce sera l'image de cette deuxième journée du pape en France. Léon XIV face à 600 000 fidèles, soit deux fois plus que la dernière messe donnée par Benoît XVI aux Invalides en 2008. Après cette messe XXL, Léon XIV s'envolera pour Lourdes où il doit prier dans la soirée devant la grotte des apparitions de Massabielle. Le retour des marches pour le climat, plus de 250 rassemblements annoncés aujourd'hui pour réclamer un plan d'urgence face au dérèglement climatique financé par de nouvelles taxes sur les énergies fossiles, l'industrie militaire ou encore un impôt sur les plus gros patrimoines. Jusqu'à 26 ans de prison prononcés hier au procès des meurtriers du rugbyman argentin Federico Aramburu. Éric Le Priol, l'auteur des tirs mortels en mars 2022 sur la terrasse d'une brasserie parisienne, est le plus lourdement condamné. Avec lui, un autre militant proche de l'ultra-droite, Romain Bouvier, condamné à 19 ans de prison. Grève levée chez EasyJet. Les pilotes annulent leur mobilisation prévue jeudi et vendredi prochain. Un accord est signé avec leur direction après une autre mobilisation très suivie cet été des hôtesses et stewards contre les nombreux changements d'emploi du temps dans la compagnie low cost. 1-0 face à la Turquie, premier succès pour l'équipe de France de foot depuis l'arrivée de Zinedine Zidane comme sélectionneur. Le gros bémol de ce premier match de Ligue des Nations, c'est la sortie sur blessure au genou du capitaine Kylian Mbappé, forfait pour les trois prochains matchs. Ils n'y croyaient pas eux-mêmes, l'équipe de France de volley, pourtant bien en finale de l'Euro après la victoire des Bleus hier 3-1 contre la Finlande. Rendez-vous donc maintenant à 21h face à la Pologne.
1: Arrêtons-nous maintenant sur l'info du jour, Valentin, avec un retour sur la veillée du pape. C'était hier soir au Stade de France.
4: Le rendez-vous des jeunes, ils étaient 80 000 réunis dans un Stade de France peu habitué, il est vrai, à ce genre d'événement. Une homélie, des messages d'espoir, mais aussi de la musique et un pape accueilli en rockstar dans une ambiance survoltée, Marie Mollet.
5: 21h, la Papa Mobile entre à l'intérieur du Stade de France. Musique homérique et une clameur immense. Léon XIV distribue les signes de la main vers les tribunes à cette foule de jeunes qui tendent des milliers de bras vers lui, comme Valentine, 18 ans.
6: Ça y est, il est là le papa. Merci la France, merci le Vatican, merci le pape, merci la foi. C'est tout ce qu'on demande, l'amour.
5: Le pape Léon assiste ensuite au spectacle façon super production. Des chevaux ornés de plumes et lancés au galop, des feux d'artifice, la litanie des saints, jusqu'à ses premiers mots.
7: Merci. Merci pour votre courage, merci pour votre présence. Vous êtes les saints de France.
5: Le pape qui appelle ces jeunes à combattre pour leur foi sans les armes de la violence et du mépris et à se méfier des puissances qui cherchent à diviser les personnes et les peuples avant le silence et la prière.
7: Que Dieu Tout-Puissant vous bénisse.
5: Puis le Salve Regina. Il repart après avoir laissé à ces jeunes des souvenirs pour une vie.
8: Requinqué et pleine de joie. On était dans la foi et ça, je n'aurais pas cru ça dans un tel endroit, aussi neutre et laïque et sportif.
5: Ici, ce soir, dit l'un d'entre eux, nous étions la génération Léon.
4: Et le programme est à nouveau chargé ce samedi avec une visite du centre d'accueil pour exilés à Paris, une rencontre avec de nouveaux baptisés à l'Institut catholique de la capitale, puis la grande messe donc sur les Champs-Élysées et dans la soirée l'arrivée du pape à Lourdes pour la suite de sa visite. La météo, Christopher, et c'est un temps sec qui va dominer aujourd'hui.
1: Temps sec, oui, mais attention, avec tout de même des nuages, notamment si vous habitez sur l'ouest de la France. Bon, je vous rassure, ça ne va pas durer puisque le soleil va réussir à se frayer un petit chemin. Et même un bon chemin, puisque cet après-midi, les éclaircies concerneront toutes les régions. Et puis au sud, vous aurez même un ciel tout bleu. Hein, donc impeccable. Les températures pour ce premier week-end d'automne. Car oui, rappelons-le, nous avons quitté l'été cette semaine, même si ça ne se voit pas au niveau des températures. La nuit a d'ailleurs été plutôt douce. Et ce matin, vous aurez 18 à Lille, 16 à Nancy, 18 à Paris, 17 à Rennes, 18 degrés à La Rochelle, 20 degrés pour Biarritz et Montpellier, 22 à Nice. Et cet après-midi, entre 20 et 25 degrés sur la moitié nord et jusqu'à 29 au sud, notamment à Montélimar.
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1: C'est samedi et aujourd'hui, c'est la journée européenne des langues, un événement qui a lieu chaque année depuis 25 ans à l'initiative du Parlement européen, de la Commission également, avec un but, encourager les Européens à découvrir et apprendre des langues tout au long de la vie. Combien en parlez-vous, tiens, Valentin, de langues?
4: En plus du français, l'anglais, un petit peu d'espagnol.
1: Of course. Et justement, voici un petit cours d'anglais maintenant avec les Jackson 5.
4: C'est jamais de mal.
1: A, B, C. Good morning sur ici.

0: ABC, les Jackson 5. Et c'est comme moi, vous attendez avec impatience la suite du film Michael qui est sorti au printemps dernier, parce qu'on est resté un petit peu sur notre fin. Et ben, il va falloir être encore un peu patient, parce que le studio américain qui produit le film espère que la suite sera tournée en 2027 pour une sortie au cours du premier semestre 2028. Donc voilà, il va falloir attendre encore un petit peu. 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
0: Vie numérique, vie privée, tous les matins, Valentin Lettès, vous nous aidez à mieux vivre dans ce monde numérique. Et ce matin, vous alertez les propriétaires d'animaux qui ne savent peut-être pas que leurs données sont rassemblées sur un fichier. Le fichier ICAD, en quoi consiste-t-il, Valentine ?
4: C'est le fichier national d'identification des chiens, chats et furets de toute la France. 48 millions d'animaux de compagnie ont déjà été inscrits sur l'ICAD depuis sa création il y a près de 15 ans. Et pour chacun d'entre eux, le numéro de puce ou de tatouage est référencé, mais aussi les noms et prénoms du propriétaire, son adresse postale, un mail et un numéro de téléphone pour le contacter si l'on retrouve son animal. Et attention, inscrire son chien, son chat ou son furet dans ce fichier est obligatoire, insiste la CNIL, la Commission nationale de l'informatique et des libertés, sans quoi son propriétaire risque jusqu'à 750 euros d'amende. Une mesure prise pour endiguer les abandons d'animaux de compagnie en France, puisque nous détenons toujours l'un des taux d'abandon les plus hauts de toute l'Europe.
1: Et qui peut consulter ces données, Valentine ?
4: Il sert principalement à suivre les animaux de compagnie en France de leur naissance à leur mort, mais aussi en cas de perte et pour prévenir les vols. Les fourrières, les refuges, comme les vétérinaires ont donc accès à ces données. En clair, si l'on retrouve un chien attaché à un arbre en pleine forêt, on sait grâce à ce fichier qui l'a laissé là. Les annonceurs en ligne aussi y ont accès, puisque dans toutes les annonces, un vendeur comme un particulier a l'obligation d'afficher le numéro de puce de l'animal proposé, et les annonceurs, Le Bon Coin par exemple, de vérifier sa validité. Quand les propriétaires, comme les éleveurs, peuvent uniquement mettre à jour leurs propres informations, pensez-y en cas de déménagement et si votre chat est un fugueur, sachant que ces données sont conservées 10 ans après la déclaration de décès de l'animal.
0: C'est noté, Valentine Lettès, vie numérique, vie privée, toutes les infos bien sûr retrouvées sur ICI.fr. 7h-20, savez-vous Valentin que l'écriture braille a été inventée par Louis Braille alors qu'il était encore ado ?
1: Oui, ça j'avais entendu et ça c'est en Seine-et-Marne me semble-t-il.
0: Exactement, parce que les bonnes idées n'attendent pas l'âge, c'est ce que nous racontera dans un instant Stéphane Bern sur ICI.
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0: début de week-end avec Sissi. Bonne fête au com. Et avant d'écouter Stilto, c'est l'heure de faire un voyage dans le temps grâce à Stéphane Bern qui partage avec nous le meilleur de ses histoires chaque week-end. Et ce matin, Stéphane, vous nous plongez dans l'histoire d'une invention qui a changé la vie de millions de Français.
9: Imaginez un adolescent qui veut simplement lire, mais à qui personne n'a jamais donné les bons outils. Alors, il décide de les inventer. Nous sommes en 1825 à Paris, à l'Institut des jeunes aveugles. À seulement 16 ans, Louis Braille trace l'aboutissement de mois de travail acharné. Il vient de peaufiner un système de points en relief, simple et logique. Et je ne parle pas de son acné, non, même si à 16 ans, elle devait être aussi en relief.
13: Tu as vu mon joli teint ? Je le soigne tous les jours avec l'eau précieuse.
9: 12 ans plus tôt, un accident dans l'atelier de son père l'a rendu aveugle. Depuis, il lit péniblement grâce à de grandes lettres gaufrées, lentes à déchiffrer et impossibles à écrire soi-même. Braille s'est inspiré d'un procédé militaire inventé par Charles Barbier. La lecture nocturne destinée aux soldats pour communiquer dans le noir. Mais la méthode est très complexe et trop lourde. Et dans l'esprit du jeune élève, tout s'éclaire. Il réduit, ordonne, structure. 6 points disposés en 2 colonnes. Assez pour former des lettres, des chiffres, la musique et la ponctuation. Un alphabet que l'on peut sentir, apprendre et transmettre.
14: A, B, C, D.
9: On touche du doigt chaque signe et surtout au génie. Mais la reconnaissance tarde. Le système est d'abord rejeté par l'institution jugée trop audacieux. Et Louis Braille meurt en 1852 sans savoir que son idée s'apprête à conquérir le monde, car dès la fin du 19e siècle, le braille devient la langue universelle du toucher. Aujourd'hui encore, on compte plus de 100 000 ouvrages disponibles en braille à travers le monde, sans compter son usage quotidien dans l'espace public. Preuve que parfois, il suffit de 6 petits points pour voir bien plus loin que les autres et être visionnaire sans même ouvrir les yeux.
0: On en apprend des choses sur ICI grâce à Stéphane Bern. Et d'ailleurs, sur ICI.fr, ce week-end, vous pouvez déjà écouter les voyages dans le temps de Stéphane de la semaine prochaine. Retour en 2026 avec un petit coup de fil à Sabrina Nadjar que nous allons passer dans 3 minutes comme chaque week-end. Vous savez, c'est la rédactrice en chef du magazine Femme Actuelle qui vous propose un beau dossier ce week-end avec plein de bonnes pratiques pour bien vivre avec son âge. On va vous faire découvrir tout ça sur ICI en ce samedi matin, juste après Stilto, faut que tu m'aimes tout de suite à 7h moins le quart. Bonjour à

0: écoutez ici, il est 6h48. Merci d'être avec nous.
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0: Rester en forme tout en vieillissant, c'est à la portée de tous, à condition bien sûr de connaître les bonnes pratiques qui vont vous permettre de repousser les effets du temps. Bonjour Sabrina Nadjar.
3: Bonjour Sabrina.
4: Bonjour Christopher, bonjour Valentin.
0: Vous êtes la rédactrice en chef du magazine Femme Actuelle et cette semaine vous proposez un dossier rempli de conseils pour booster notamment le cœur qui, comme un moteur de voiture, a besoin d'attention, Sabrina.
4: Absolument, tout à fait, vous avez raison. Puis c'est en quelque sorte, alors on dit un muscle, c'est pas vraiment un muscle, c'est une espèce de pompe, mais en réalité, effectivement, ça se travaille.
0: Alors justement, quels sont les gestes à faire au quotidien pour entretenir son cœur au cours de la vie, Sabrina ?
4: Écoutez, pour prendre soin de son cœur, il faut faire déjà attention aux parois du cœur qui deviennent moins souples avec le temps, et il faut savoir que le cœur se remplit aussi moins efficacement. Et puis la même chose se passe avec les artères. En vieillissant, elles deviennent plus rigides, et cette perte d'élasticité a des conséquences sur la capacité du corps à s'adapter, donc notamment aux efforts physiques brutaux et ou intenses. Ceci étant, des exercices aérobie réguliers peuvent tout à fait permettre d'entretenir ces performances. Et en fait, ce qu'on conseille, ce que les médecins conseillent généralement jusqu'à 70 ans, c'est la course à pied. L'idéal, c'est de courir 3 fois par semaine à un rythme en fait suffisant pour ne plus pouvoir tenir une conversation. Et après 70 ans, on limite la course à pied parce que c'est pas bon pour les articulations et les tendons, etc. Et on se met à la marche nordique, qui est moins exigeante au niveau des articulations, mais qui est très intéressante aussi pour le cœur.
3: Et en plus du cœur, Sabrina, il y a aussi d'autres facultés qui ont tendance à diminuer, je pense notamment à l'audition.
4: Oui, tout à fait. Alors l'audition, c'est-à-dire qu'à partir de 50 ans, ce qu'on appelle les cellules ciliées de l'oreille interne commencent à se dégrader. Et du coup, les sons deviennent peu à peu étouffés, les aigus perdent. Et puis, dans les environnements bruyants, on entend de moins en moins. C'est ce qu'on appelle le phénomène de presbyacousie. Alors, c'est un phénomène totalement naturel, mais mine de rien, faut pas accepter ça et se dire « c'est normal, c'est l'âge, je peux pas faire autrement ». Non, parce qu'une perte auditive qui n'est pas corrigée accélère de 30 à 40% le déclin des fonctions cognitives. C'est quand même dingue. Donc, nous, on conseille évidemment de faire un test auditif chez un audioprothésiste ou un médecin ORL. Parce que plus on attend, en fait, et plus notre cerveau se déshabitue à entendre. Et après, c'est plus difficile de corriger le tir. Donc, il vaut mieux s'appareiller très tôt, dès les premiers signes, que d'attendre trop longtemps.
0: Comme on dit, mieux vaut prévenir que guérir. Cœur, poumon, articulation, 6 bonnes habitudes pour bien vivre avec son âge. C'est le dossier qui va vous donner de bonnes idées que vous retrouvez dans le nouveau numéro de Femme Actuelle, dont vous êtes la rédactrice en chef, Sabrina Nadjar. Merci à vous. Bon samedi.
4: Merci Christopher, merci Valentin, très bon samedi à vous aussi.
0: Et voici Renaud tout de suite avec Marche à l'ombre, il est 7h10. Vous écoutez ici en ce samedi matin, bon week-end.
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0: 50 ans de carrière pour Renault qu'on écoutait. Marche à l'ombre, 7 ans moins 5. Bonjour Johnny.
1: Bonjour Johnny.
2: Bonjour Christophe, bonjour Valentin.
0: Bienvenue à vous Johnny, en ce samedi matin, nous sommes ravis de vous recevoir. Vous habitez le département de Lyon, le 89, et aujourd'hui vous comptez venir en région parisienne. Johnny, pour quelle raison ?
2: Écoutez, je vais venir aider ma vieille sœur, non, quand même 73 ans, qui habite à Montigny-le-Bretonneux.
0: Dans le 78, ok.
2: Elle va faire un vide-grenier demain à Saint-Cyr-l'École.
0: D'accord, c'est la période. Hein. En ce mois de septembre, tous les week-ends, partout en France, des vide-greniers, des brocantes et surtout de bonnes affaires. Vous êtes typiquement acheteur ou pas, Johnny ?
2: Oui, je suis collectionneur. Je faisais aussi des vide-greniers dans Lyon, donc à côté de chez
1: moi. Alors, qu'est-ce qu'il y a dans vos placards, Johnny ? Qu'est-ce que vous collectionnez ?
0: Oh là là, faudrait la journée.
1: Dans votre garage, allez, on va voir plus grand.
2: Alors, je suis au départ, à l'âge de 7 ans, j'ai commencé la collection de timbres, ensuite...
1: Prends pas trop de place.
2: Des étiquettes de boîtes à camembert dans les années 60, hein, c'était la mode, des porte-clés, bien sûr. Après, je me suis mis à devenir placomusophile.
0: Mais c'est super, tout ça.
2: De bouteilles de champagne.
0: Et tout ça, en plus, ce qui est bien, Johnny, c'est que ça se partage. C'est ça, l'intérêt des collections, bien c'est sûr. Qu'on les fait pour soi, mais on les fait aussi pour les autres. Et on vous dit ce matin... Bravo Johnny pour ces collections. Et tiens, on va vous récompenser, Johnny, avec un magnifique poste radio.
1: Poste de radio qui va vous permettre de nous écouter, que ce soit au garage, que ce soit au fond du jardin. 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
0: Belle journée à vous. Merci beaucoup, Johnny, d'avoir été avec nous ce samedi matin. Vous souhaite un très bon week-end.
2: C'est moi qui vous remercie beaucoup depuis le temps que je la voulais.
0: Eh ben voilà, c'est fait. Voilà. Belle journée à vous. À bientôt.
1: À bientôt, Johnny.
0: La revue de presse décale à 6h57, juste avant les infos avec, bien sûr, notre Willy Rovelli.
3: Bonjour tout le monde. Et on commence avec ces nouveaux records à la pompe. Le prix de l'essence, c'est le contraire d'une érection. Hein. Plus ça monte, plus on est pressé que ça redescende. Aujourd'hui, le covoiturage, hein, c'est plus du tout pour des raisons écologiques. Hein. C'est surtout qu'il faut être 4 pour payer le plein. Anne Hidalgo, l'ex-maire de Paris, auditionnée au Sénat. Elle a pu défendre son bilan. Elle a fait passer le périphérique à 50 km/h et le périscolaire à 150 plaintes. Selon Mediapart, le député LFI Sébastien Delogu ne réglerait pas la pension alimentaire de ses enfants de 13 ans. Oh bah ils doivent être de droite, hein, ces petits fachos. Deux anciens employés de la star Julio Iglesias ont déposé une nouvelle plainte contre le chanteur espagnol, affirmant avoir subi des agressions sexuelles. C'est Julio dégueulasse. Julio Iglesias chantait les femmes. Maintenant, ce sont les femmes qui le font chanter. Attention, de nombreux lots de Saint-Maurès sont rappelés dans toute la France à cause d'un défaut de goût. Si vous le mangez, ça risque d'être du Saint-Maurès. La coupe brocoli fait fureur chez les jeunes garçons. Leur coupe de cheveux, c'est aujourd'hui le seul moyen de trouver une trace de légumes sur un ado. Un homme jugé à La Rochelle pour avoir détourné les investissements de plusieurs personnes, dont Philippe Croizon. J'allais dire que cette escroquerie lui a coûté un bras, mais enfin bon. À Rennes, un homme tente de fuir la police en abandonnant ses deux enfants dans sa voiture. Il pensait sans doute se faire contrôler par la patte patrouille. De plus en plus de jeunes se marient en faisant leur demande de mariage sur les réseaux sociaux. Aujourd'hui, on se marie pour le follower et pour le pire. Le pape Léon XIV aurait renoncé à venir à Bondy à cause du trafic de drogue. Et oui, bientôt le film « Qu'est-ce qu'on a fait au Bondy ?» Depuis mercredi, Rachida Dati est jugée devant le tribunal correctionnel de Paris, sauf qu'elle, elle chante pas devant son hôtel à faire chier tous les voisins avant d'y aller. Enfin, la question du jour. Est-ce que Julio Iglesias risque de passer de Latin lover à Latin loser ? Hey, ben vous avez 2 heures. Allez, passez un bon samedi. Et à tout à l'heure midi.
0: Et en attendant, vous allez poursuivre bien sûr la matinée avec ici, bien entendu, 7h30, Valentin.
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0: Pour être bien informé ce samedi 26 septembre. Et les équipes d'ici matin dans votre région sont là aussi pour vous accompagner en cette matinée.
4: Et oui, on est là, on est en place et on va bosser jusqu'à midi. Bonjour à tous et à toutes, soyez les bienvenus à l'écoute d'ici Pays d'Auvergne ce samedi matin. Pour les infos, Emmanuel Moreau, bonjour.
5: Et bonjour, on est là.
4: Et quel plaisir de vous retrouver. Mais comme les murs porteurs sont là ce matin, mesdames et messieurs. À la réalisation de cette émission.
5: C'est quand même les piliers essentiels sur la fondation.
4: J'ai pas dit les anciens, j'ai dit les murs porteurs. Ouais. C'est plus subtil. Pour la réalisation de cette émission, Benoît Allard.
6: Bonjour mon général.
4: Il est là, il est en pleine forme, il est beau ce matin, il est magnifique. Le sourire du matin à l'accueil, c'est celui de Priscilla Rodriguez.
5: comme d'hab.
4: Comme d'hab. Et toute l'équipe est en place, allez, c'est parti, zaï.
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4: Excellent réveil à tous et à toutes avec Ici Pays d'Auvergne dans les oreilles, il est 7h.
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4: Premier journal de la matinée avec Emmanuel Moreau. Léon XIV séduit Paris.
5: Mais oui, déjà un succès pour cette première journée parisienne de la visite papale. Des discours marquants. 300 000 personnes pour l'applaudir dans les rues de la capitale et 80 000 jeunes de 17 à 35 ans hier soir au Stade de France pour la veillée de prière.
8: La première chose que je voudrais dire est très simple. Merci. Merci à Dieu. Merci à vous.
5: Et dans la foule des jeunes chrétiens, il y avait des Auvergnats comme ces 90 jeunes des diocèses de Saint-Flour, Le Puy et Clermont qui sont partis hier matin pour cette veillée de prière et puis pour la grand-messe de cet après-midi, place de la Concorde. Pas question pour eux de rater la visite du pape, même si Blandine a déjà pu voir le pape, c'était François, lors des JMJ de 2023 à Lisbonne.
9: Ce qui était sympa au JMJ, c'est qu'on rencontrait des nationalités très différentes et donc on rencontrait des gens du monde entier. Là, on va être, ça va nous permettre de connaître des catholiques français et voilà, peut-être aussi connaître les jeunes de Clermont. Moi, je connais pas les jeunes de Clermont et mes parents sont auvergnats, donc c'est l'occasion. Ça va être très chouette, ça va être une aventure humaine et puis plein de rencontres et puis ça reste incroyable. Généralement on le vit pas souvent, donc faut en profiter et on le racontera à nos générations futures aussi parce que c'est une belle expérience, ça promet.
5: Et après les jeunes, plusieurs bus sont partis cette nuit pour emmener d'autres fidèles à la messe de cet après-midi pour ne pas arriver trop tard, parce qu'il faut être installé à 13h, 2h avant le début de la messe papale. D'autres bus partiront de la région la nuit prochaine, cette fois direction Lourdes, la prochaine étape de la visite de Léon XIV.
4: Les élus aussi demandent une baisse du prix des carburants.
5: Ils étaient près d'une cinquantaine hier midi à Mauriac, dans le Cantal, avec leur écharpe tricolore. Les élus de quatre communautés de communes du département, accompagnés par environ 150 habitants. Ils dénoncent les prix à la pompe qui pénalisent encore plus les habitants en milieu rural qui n'ont pas d'autre alternative que la voiture. Un problème général, que l'on soit en montagne ou en plaine. Reportage dans une station essence tout à l'heure à 7h32 dans l'info d'ici. 260 marches pour le climat sont organisées aujourd'hui en France, dont 5 en Auvergne, pour réclamer des actions concrètes. Par exemple, des lieux frais et accessibles dans chaque bassin de vie ou encore un plan d'adaptation pour les logements. En Auvergne, 5 rassemblements sont recensés, 4 ce matin qui auront tous lieu à 10h, place de Lille à Clermont, place de la Poste à Vichy, rive droite à Montluçon et place du Postel à Brioude. Et il y aura cet après-midi manifestation au Puy à 14h, place Cadelade. Une femme de 44 ans sera jugée en comparution immédiate lundi par le tribunal de Clermont-Ferrand après un scandale au supermarché Lidl de l'avenue Barbier-Daubré mercredi soir, où elle a fini par frapper l'agent de sécurité et la directrice du magasin avant de dégrader un véhicule sur le parking. La femme avait 2,24 g d'alcool dans le sang et dit ne plus se souvenir de ce qui est arrivé.
4: Le mystère de l'ASM sera-t-il résolu cet après-midi ?
5: Ouais, le mystère de cette équipe branchée sur courant alternatif, capable du meilleur mais aussi du pire. Après l'épisode bayonnais raté samedi dernier, il n'est plus question de prendre du retard au classement. Une victoire de préférence avec le bonus offensif est indispensable cet après-midi face à Castres, Evan Le Bastard.
10: Le talonneur Barnabé Massa le reconnaît. Pour l'instant, l'ASM n'est pas au niveau attendu.
11: On n'a pas fait les meilleurs matchs de l'année depuis 3 semaines. Donc voilà, on a envie de se racheter, de faire un bon match et voilà, de retrouver un peu ce qui fait notre force au Michelin surtout. Après, on sait qu'on ne va pas gagner tous les matchs, que voilà, les matchs à l'extérieur, on sait que c'est difficile tout ça. Mais déjà, voilà, au Michelin, assuré. Et ensuite, on verra pour ce qui est de l'extérieur. Mais voilà, déjà bien se lancer en faisant une belle victoire samedi.
10: Alors tout n'est pas acheté dans ce début de saison, loin de là, mais Clermont est en quête de régularité. Le capitaine Baptiste Jonot.
12: Il faut qu'on arrive à vraiment enclencher quelque chose. Ça fait 2 opportunités à l'extérieur qu'on n'arrive pas à saisir. À domicile, on a réussi face au Stade français, mais il faut qu'on arrête un peu d'être irrégulier comme ça. Faire un gros match à domicile, c'est très important.
10: Alors qu'est-ce que l'entraîneur Christophe Urios attend de ses joueurs ? Réponse express.
13: Bon, qu'est-ce que j'attends de plus ? Un, qu'on le gagne comme il faut, qu'on remette l'église au centre du village pour de bon. Ça va commencer par notre mentalité, ça va suivre par notre physique et ainsi par notre rugby. Voilà ce que j'attends.
10: Un mantra simple pour ne pas laisser de place au doute.
5: Et bien sûr, ici, Pays de Verne vous fait vivre ce match de l'ASM comme tous les matchs des Jaunes et Bleus en intégralité. Dès avant, ça commence dès 16h20 pendant le match et puis après le coup de sifflet final avec les réactions directes des vestiaires et l'analyse de la rencontre avec nos consultants. En Pro D2, Aurillac n'est pas passé loin hier à Provence Rugby, le favori pour la montée. Les Cantaliens ont longtemps mené avant de céder en fin de match, défaite 24-20. Mais un drop dans les dernières minutes permet de ramener un point de bonus défensif. Aurillac est 12e de Pro D2. Et puis en basket, la saison commence bien pour la JAV hier avec une victoire sur le parquet de Rouen, 101-97. Après prolongation, c'était la reprise du championnat d'élite de hier soir.
4: C'est bien ça.
5: Mais oui, c'était très bien. Une victoire à l'extérieur pour commencer, c'est parfait.
4: C'est très bien.
5: Est-ce que la météo, c'est très bien?
4: Oui, non, oui,
5: quand vous aurez
4: oui,
5: fini
4: oui,
5: de taper sur votre non, écran.
4: Excusez-moi, j'ai pas fini de ranger ma chambre ce matin. Il encore un peu. Mais oui, il va faire beau. Alors, est-ce que c'est une bonne nouvelle? Oui, parce que c'est le week-end, on va en profiter. Mais la pluie,
5: mais y a
4: toujours
5: pas.
4: Il n'y a toujours pas d'eau. Non, pas avant. Peut-être mercredi, jeudi, et encore. Donc, c'est de nouveau une très belle journée qui nous attend, avec des températures qui vont rester élevées, notamment demain. Clermont, Rion, Cournon, aujourd'hui de 13 à 28 degrés, Thiers de 15 à 28, Vichy, Aurillac, Montluçon, 12 à 27, Issoire de 9 à 29, Saint-Flour de 8 à 27, Ambert de 6 à 29 et en montagne de 10 à 20 degrés. Demain, en plaine, de 14 à 31 degrés et en montagne de 14 à 22 degrés. Lundi, mardi, mercredi, on devrait avoir 28 en plaine et une vingtaine de degrés en montagne.
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4: 7h07, excellent réveil à tous et à toutes. C'est le week-end qui commence, c'est une nouvelle journée qui démarre. Et nous, on vous offre un peu d'amour ce matin avec Stevie Wonder.

0: jolie chanson, Part-Time Lover. Oui, oui, oui, un peu d'amour ce matin, ça fait du bien. C'était Stevie Wonder sur les ondes d'ici Pays de 27h11.
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0: Juste une question, Emmanuel. Est-ce que vous connaissez cette expression « avoir une vie de patachon » ?
3: Tout à fait.
0: Tout à fait. Mais d'où vient-elle cette expression « avoir une vie de patachon » ? Ben c'est un peu vieux. Hein.
3: Les patachons, c'était les trains qui faisaient des services omnibus qui étaient vraiment les plus lents possibles.
0: Je savais que vous aviez une science.
3: Je ne sais pas si c'est ça la bonne réponse, mais
0: je savais
3: c'est ma réponse.
0: C'est votre réponse
3: cas.
0: En tout cas. Vous bipez, vous buzzez. C'est ma réponse. Bien, restez avec nous. Là, dans moins d'une minute, on va tout vous expliquer. Effectivement, c'est une expression qu'on emploie un peu moins maintenant. De patachon, c'est vrai.
3: Edith Piaf
0: avait une vie de patachon, par exemple.
3: Ah bon ?
0: Eh bien oui. De fait, dans un autre état d'esprit que le vôtre.
3: Ben oui.
0: Bon, toujours est-il que nous sommes le samedi 26 septembre, nous fêtons les Com et les Damiens. Le dicton du jour, tiens, à la Saint-Com et à la Saint-Damien, c'est aujourd'hui, on trouve des noix plein les chemins. Est-ce que c'est une année à noix ?
3: Pas sûr.
0: Eh ben alors, je me pose la question, parce que moi j'ai vu des gens qui ont ramassé déjà. Donc est-ce qu'elles sont pleines, est-ce qu'elles sont petites,
3: oui.
0: Est-ce qu'elles sont grosses, ouais, c'est une bonne question.
3: Mais
0: si vous
3: bon.
0: Avez la réponse, auditeur, auditrice, appelez-nous.
3: Mais
0: est-ce qu'il
3: bon.
0: Y a des noix ? Mais les noix sont bonnes, c'est sûr.
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3: L'Auvergnat Julien Vesser, premier athlète amputé qui termine l'UTMB. Il lui a fallu 44 heures, 16 minutes et 4 secondes pour faire les 174 km et les 10 000 mètres de dénivelé.
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0: À travers un mot ou une expression, Jérôme Prodhomme nous éclaire sur les bizarreries de notre langue.
5: J'ai crevé, hein, mais on s'est bien marré, non plus.
6: Bah, vous savez quoi, on va faire pourquoi on dit une vie de patachon. Quand on mène une vie de fête et d'excès, comme je sais bien qui...
5: Ah ouais, qu'est-ce qu'on s'est ambiancé avant-hier.
6: On dit qu'on mène une vie de patachon, exactement comme les conducteurs de patache. La patache, c'était un véhicule, une diligence même, avec plusieurs voyageurs dedans et les bagages sur le toit. Au 19e siècle, on prenait la patache pour faire des longs trajets qu'on ne pouvait faire ni à pied, ni seul à cheval, et pas encore en train puisqu'il est arrivé après, tuant d'ailleurs la patache. Et les conducteurs de patache faisaient des trajets de plusieurs jours. Et à chaque arrêt, ils en profitaient pour boire un coup, et pas qu'un seul, et même à se faire plaisir avec quelques femmes qui les accueillaient brièvement dans ses bras lors d'un arrêt pour changer les chevaux par exemple. Cette vie sans horaire, avec les excès réels ou imaginaires d'ailleurs de la profession, est à l'origine de l'expression. Voilà pourquoi on dit mener une vie de patachon, alors qu'on ne sait plus vraiment pourquoi. Encore que maintenant, vous savez.
5: Et alors,
6: avant-hier,
5: t'aurais vu ça, mon pote.
6: Ça y est, on a compris.
5: Mais vraiment, hein.
6: Ouais.
0: Eh ben oui, merci pour ces précisions. Voyez, effectivement, pour moi, c'était cette vie-là. La vie de
3: vous aviez raison.
0: Vie de nuit, vie de folie, de plaisir, etc. etc.
3: Et c'est aussi la vie de Léon Patachon.
0: Oui.
3: Hein, qui est décédé maintenant, mais ça a été ça. A été ça.
0: T'es sûr, oui. Voilà, Léon Patachon.
3: Monsieur et Madame Patachon qui ont une fille.
0: Léon Patachon. Alors demain, soyez avec nous demain. On va vous expliquer pourquoi on dit l'auberge espagnole.
3: Ah,
0: ça c'est bien ça aussi.
3: Parce que c'est en Espagne que ça se passe alors.
0: Eh bien, je ne sais pas, mais en tout cas, ça me fait penser au film. L'auberge espagnole.
3: Voilà, mais il y a aussi des châteaux.
0: Il y a aussi des châteaux en Espagne. Mais ils ne font pas auberger. Ce n'est pas des aubergistes, les châtelains.
3: Allez.
0: Ça va être long jusqu'à midi. Fallait pas commencer. Premier cadeau de ce matin, mesdames et messieurs, deux entrées pour la grotte de la pierre de Volvic. La grotte de la pierre se trouve au cœur de la coulée de lave du volcan de la Nugère. Coulée vieille de 12 000 ans, qui est vraiment superbe. C'est un lieu absolument délicieux à découvrir avec une belle histoire d'hommes et de pierre. Répondez à cette question au 04 73 34 2000. Précilia vous attend. C'est sans doute un effet papillon de la canicule. La grotte de la pierre de Volvic, qui reste au frais en permanence, on est sur 9-10 degrés, a battu son record de fréquentation cette année. canicule, fraîcheur, je pense qu'il y a un lien.
7: Absolument. Oui.
0: Du coup, en moyenne, hein, cela donne combien de visiteurs par an pour la grotte de la Pierre de Volvic? À votre avis, 80 000, 90 000 ou 100 000 visiteurs par an? 04 73 34 2000, la bonne réponse. Tout de suite, on vous offre deux entrées pour découvrir ce lieu absolument délicieux. Vous avez le temps de cette chanson de Marine pour nous appeler.

0: Tricheur, c'est le titre de cette chanson de Marine. 7h19, nous sommes à Saint-Hilaire-la-Croix avec Karine. Bonjour Karine.
1: Oui, bonjour.
0: Bah dites donc, déjà debout à cette heure-ci, un samedi?
1: Oui, je me prépare à aller nager.
0: À aller nager? Excellent ça, vous nagez dans une piscine, dans un lac?
1: Je vais nager à la piscine de Rion.
0: Ah, la piscine de Rion, elle est sympa, elle est belle. Hein.
1: Oui, tout à fait.
0: Ah, il faut en profiter. Ouais. Très très bel établissement. Combien de visiteurs par an pour la grotte de la pierre de Volvic à votre avis?
1: Alors, 100 000.
0: 100 000, oui, c'est un vrai succès. C'est énorme, c'est énorme.
1: Oui, c'est énorme.
0: Et vous aurez le plaisir de la visiter ou de la revisiter. Ça fait longtemps que vous la connaissez ou pas du tout?
1: Alors, j'y suis allée il y a très longtemps, mais j'en suis petit.
0: Ah bah oui. Et puis, il y a eu beaucoup d'évolutions. Voilà, il y a tout un parcours maintenant, des évolutions de la vidéo. On descend, on prend le frais, on remonte, etc. Enfin, il y a plein de choses à apprendre sur le monde de la pierre, des tailleurs de pierre, de Volvic, etc. C'est vraiment, j'adore. Moi, ce lieu, c'est absolument délicieux. Et en plus, arrive Noël. Donc, il y aura aussi la grotte du Père Noël qui va être. Donc, voilà. C'est pour vous, c'est cadeau, c'est fait, Karine.
1: Eh ben, merci beaucoup. La journée commence très bien.
0: Bah oui. Bon, juste un mot, en dehors de la piscine, il y a un petit programme pour ce week-end. Il va faire beau.
1: Oui, sûrement des balades, comme chaque week-end, voilà, dans la région, profiter de cette région.
0: Eh ben, vous avez bien raison. Merci, bravo,
1: merci
0: et à très bientôt.
1: À
0: Allez, bonne journée à Saint-Hilaire-la-Croix, au revoir.
1: Merci beaucoup, au revoir.
0: 300 000 euros pour les grands thermes de Châtel-Guyon, une belle somme apportée par la Fondation du patrimoine. Le bâtiment est très dégradé. Il est abandonné depuis 2004. Avec ces 300 000 euros, des premiers travaux vont être lancés, mais ce n'est qu'un début, Thierry Maïs.
2: L'édifice de 1908 est très abîmé et menace de tomber en ruine. L'historien Pascal Pierra est consterné en faisant le tour du bâtiment.
3: Il y a des voyous qui ont jeté des cailloux, des tuiles sur les verrières, sans compter qu'effectivement, à un moment donné, il a été squatté. Vous voyez des traces d'incendie par exemple, dans une des galeries, ce qui fait que ben, quand il pleut également à l'intérieur du bâtiment, c'est ce qui crée maintenant des désordres architecturaux, puisque les parties métalliques sont de plus en plus fragilisées.
2: Le bâtiment est abandonné depuis 2004, en témoigne le patio situé juste en face du hall d'entrée. La pièce est vide, la végétation s'est emparée des murs moisis par endroits, et au milieu reste la fontaine qui ne coule plus. Les travaux vont commencer ici par la destruction de la verrière qui n'est pas d'origine.
3: De toute façon, elle est en train de tomber d'elle-même et ça a cassé les volumes du bâtiment initial. Donc ça, c'est une des premières choses effectivement à faire et à mettre hors d'eau le bâtiment de façon justement à assurer sa survie, si je puis dire.
2: Et il faut agir vite. C'est pour cela que la Fondation du patrimoine a retenu le projet et versé 300 000 euros, assure le délégué régional Thierry Martin-Lassagne.
4: Il est en péril, c'est clair. Et là, il y a une notion d'urgence qui fait qu'attendre peut-être qu'il soit lauréat l'année prochaine ou dans deux ans serait peut-être dramatique pour la vie du bâtiment.
2: Les premières études vont être lancées dans les prochaines semaines, mais le calendrier du chantier reste encore très flou.
3: Peut-être que ça commencera d'ici la fin de l'année. Mais après, là, je ne peux pas vous donner le calendrier. Rien décalé encore à ce jour.
2: Car il faut impérativement boucler le budget. Ce sont des travaux colossaux, estimés à 1 300 000 euros.
5: Donc, il reste 1 million à trouver, voilà, à financer.
2: La maire de Châtel-Guyon lance donc un appel aux dons et a demandé des subventions à l'État.
5: Pour l'instant, on a des bonnes pistes, mais les sommes ne sont pas encore définies. Mais en fait, on est bien confiant sur le fait qu'on aura quand même des subventions qui vont nous aider à finir ce budget.
2: L'historien Pascal Pierra espère pouvoir sauver le bâtiment.
3: C'est pas avec un bâtiment en ruine qu'on va pouvoir le proposer à la vente. Hein, parce que l'idée, c'est quand même d'arriver à vendre ce bâtiment, de trouver ensuite un opérateur qui pourra en faire quelque chose.
2: Une chose est sûre, c'est qu'il ne redeviendra jamais un établissement thermal. Pour l'instant, le hall d'entrée se visite et la mairie espère pouvoir ouvrir au public le patio en 2027. Mais à long terme, on ne sait pas ce que va devenir cet édifice. Tout dépendra des volontés de son futur acheteur.
0: Un reportage de Thierry Maïs, 7h23, retour de la musique maintenant avec une question essentielle. Aimer est-il plus fort que d'être aimé?
6: Vous avez 3 heures. Daniel Balavoine.
0: Oui, mais vous avez 3 heures pour répondre à cette question, Manu.
6: Mais ça fait 40 ans qu'il la pose.
0: Plus fort. Oui, on n'a pas la réponse, c'est ça.

0: Qu'est-ce qu'on aime Daniel Balavoine. À l'instant, c'était aimé et plus fort que d'être aimé. 7h27.
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0: Et c'est avec les petits bougnats que nous avons rendez-vous en ce samedi matin, comme chaque week-end. On fait appel à des spécialistes pour répondre à leurs questions essentielles et existentielles. Combien d'étoiles dans le ciel? C'est la question du jour à laquelle répond Nicolas Laporte, astrophysicien et président de l'association clermontoise Infiniscience.
3: Bonjour, je m'appelle Elsa, j'ai 9 ans, j'habite Charmeil. Combien y a-t-il d'étoiles dans l'univers?
4: Ah ben voilà une question bien difficile Elsa. Alors pour faire court, on ne sait pas combien il y a d'étoiles dans l'univers parce qu'on ne les a pas toutes comptées. Et pourquoi on ne les a pas toutes comptées? Eh bien parce qu'on ne peut pas toutes les voir. Je m'explique. Nos télescopes sont un peu comme nos yeux. Plus on regarde loin, moins on peut voir de détails. Par exemple, si tu montes ce week-end au sommet du Puy-de-Dôme et que tu essaies de compter le nombre de maisons que tu peux voir, tu pourras certainement compter les maisons qu'il y a au pied du Puy-de-Dôme, à Cessa ou à Orsine. Mais si je te demande de compter le nombre de bâtiments qu'il y a autour du stade Marcel Michelin, qui est donc beaucoup plus loin qu'Orsine, tu auras du mal à les distinguer. Tu pourras me dire qu'il y a des bâtiments, mais tu ne pourras pas me dire combien il y en a. Eh bien, pour les astronomes, c'est à peu près pareil. Quand on regarde l'univers, on peut compter les étoiles qu'il y a autour de nous, mais c'est beaucoup plus difficile lorsqu'on s'en éloigne. On sait qu'il y en a parce qu'on reçoit leur lumière, mais on ne peut pas les compter exactement.
3: Est-ce qu'il y a plus d'étoiles que de grains de sable sur Terre?
4: Eh bien Elsa, quand tu regardes le ciel pendant une nuit bien noire, loin des lumières des villes, tu peux voir quelques milliers d'étoiles à l'œil nu. Ça paraît déjà énorme. Mais ce n'est qu'une toute petite partie des étoiles qui existent. Toutes les étoiles que tu vois dans le ciel, elles appartiennent à notre galaxie, la Voie lactée. Et dans notre galaxie, les astronomes pensent qu'il y a entre 100 et 400 milliards d'étoiles. Mais attends, c'est pas fini. Notre galaxie n'est elle-même qu'une galaxie parmi un nombre gigantesque d'autres galaxies dans l'univers. Et chacune peut contenir des millions ou des milliards d'étoiles. Alors combien y a-t-il d'étoiles en tout? On peut faire une estimation, hein, autour de 100 000 milliards de milliards d'étoiles dans l'univers observable. Si tu voulais écrire ce chiffre au tableau, c'est un 1 suivi de 23 zéros. C'est tellement énorme qu'on pense qu'il y a plus d'étoiles dans l'univers observable que de grains de sable sur toutes les plages de la Terre.
3: Pour m'endormir, désormais je ne compterai plus les moutons, mais les étoiles.
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0: Merci Philippe d'écouter. Bialon. Oui, c'est moi, pardon. Et merci d'écouter ici Pays d'Auvergne. Il est 7h30. Quelques infos, Emmanuel Moreau. Il y aura quelques centaines d'Auvergnats à Paris cet après-midi pour la grande messe du pape.
8: Oui, Léon XIV célébrera la messe place de la Concorde après la grande veillée hier soir au Stade de France. Nous.

0: Nous irons en reportage tout à l'heure, voir comment ça s'est passé dans le journal de 8h. C'est la deuxième journée de la visite papale aujourd'hui, journée qui se terminera à Lourdes. Les Français et l'essence, c'est indispensable, mais un tarif raisonnable, et c'est encore plus indispensable en milieu rural. C'est ce qu'ont dit hier des élus du Cantal qui manifestaient à Mauriac. Manifestation pour demander une baisse des taxes. Reportage à la pompe dans l'info d'ici dans 2 minutes. Les sports du week-end, c'est l'ASM qui reçoit Castres. Match à 13h, à 16h35, et c'est bien sûr à vivre sur ICI Pays d'Auvergne. Et hier en Pro D2, Aurillac a été battu à Provence Rugby. Belle défaite, 24-20, avec un petit point de bonus défensif.
1: C'est toujours ça à prendre, mais oui, toujours ça de prix. Il est 7h31, il est temps de retrouver l'info en France et dans le monde en 90 secondes avec Valentin Bertrand ce matin.
2: Des rangées de fidèles sur près de 3 km, les Champs-Élysées s'apprêtent à devenir la plus grande église de France à ciel ouvert. 600 000 personnes attendues. Début de l'homélie du pape à 15h. Après ça, Léon XIV prendra la direction de Lourdes avec un premier temps de prière dans la soirée devant la grotte des apparitions de Massabielle. Pour un sursaut climatique après un été plus qu'étouffant, plus de 250 rassemblements annoncés aujourd'hui partout en France. À Périgueux, Lons-le-Saunier, Laval, Privas et dans les métropoles, un collectif d'associations d'ONG et de syndicats appellent à un plan d'urgence qu'ils entendent financer avec de nouvelles taxes sur les énergies fossiles ou encore l'industrie militaire. 19 et 26 ans de prison pour le meurtre du rugbyman argentin Federico Aramburu, tué par balle à Paris en 2022. La plus lourde peine prononcée à l'encontre de Loïc Le Priol, un ancien militaire radié proche de l'ultra-droite et auteur des tirs mortels. 9 mois après son arrivée à pleine puissance, le PR de Flamanville à l'arrêt pour une révision de près d'un an. Le couvercle du réacteur doit être remplacé. Entrée en matière réussie pour Zinedine Zidane, victoire des Bleus hier soir 1-0 face à la Turquie en ouverture de la Ligue des Nations de foot. But inscrit par Kylian Mbappé, blessé lors de sa réalisation. Le capitaine est forfait au moins pour les 3 prochains matchs. La course en ligne, l'épreuve reine pour conclure les championnats du monde de cyclisme sur route de Montréal. Les femmes s'élancent à 15h, 180 km à parcourir avec la néerlandaise Demi Vollering en favorite, mais aussi des françaises bien en jambes, Célia Géry et Cédrine Carbaol.
0: L'info d'ici revient sur la préoccupation actuelle des Français actuellement, c'est le prix des carburants qui battent des records. Les stations Total qui vendent le sans-plomb à 1,99€ sont le plus souvent en rupture de stock, sinon il y a des queues infinies devant pour pouvoir aller à la pompe. Hier, une manifestation est organisée à Mauriac pour demander au gouvernement de baisser les taxes, parce que pour ceux qui vivent en zone rurale, c'est encore plus difficile, il faut impérativement prendre la voiture. Reportage de Lauriane Avard dans une station de Rochefort-Montagne.
3: Et par ici, il faut anticiper, les stations essence se font plus rares et elles sont plus vite en rupture. Ça a joué des tours à Mode, artisan bijoutier à Holby.
4: La station essence qui est à côté de chez moi est en rupture de stock en diesel. Donc j'ai dû venir jusqu'ici. Et j'étais plus que sur la réserve et j'ai eu un peu peur, mais je suis arrivée.
3: Histoire de mettre vraiment le minimum pour les trajets les plus importants.
4: En fait, voilà, déjà, moi je ne vais pas faire le plein.
5: De vous arrêter là ?
4: Je m'arrête là, oui. Oui, parce qu'on est à la fin du mois. Voilà, on va attendre pour la suite.
5: On va attendre la paye ?
4: Oui, c'est ça. Enfin, moi je suis à mon compte en plus. De par mon métier qui est très touché par la crise, je me sens vraiment affectée, très affectée on va dire. Et oui, du coup, j'essaie de rester un maximum chez moi pour éviter les trajets pendant les moments où j'ai pas à faire des marchés, etc. Donc je m'isole, en fait.
3: Mais heureusement, il y a les voisins pour mutualiser les déplacements, les commandes, très précieux pour Pauline. Elle est agricultrice sur la commune de Perpeza.
6: Oui, on essaye un maximum. Hein. Par exemple, quand quelqu'un doit aller chez les vétos récupérer un produit, et ben, on fait en sorte, on demande au voisin s'il a besoin d'y aller aussi, et on fait une tournée générale, quoi. On est tous dans la même... Oui, ça c'est sûr, hein, on est tous dans la même galère. Celui qui se plaint pas du prix du gasoil, je le connais pas.
3: Jusqu'à 400 euros par mois, c'est aujourd'hui le budget essence de Charlotte. Elle habite Clermont et vient enseigner au collège de Rochefort-Montagne.
7: Ben, je mets de côté tous les mois pour pouvoir faire les trajets correctement, mais c'est vrai que ça coûte cher. Alors on fait du covoiturage avec certains collègues. On se retrouve vers Clermont et on monte ensemble, mais il faut que les emplois du temps coïncident. Parce qu'on n'a pas de bus, ou alors c'est que des bus scolaires, on n'a pas de gare de train, on n'a rien, donc c'est la voiture.
3: Charlotte et son compagnon qui n'ont pas pu être éligibles à l'aide fiscale, ils sont juste au-dessus du plafond autorisé.
0: Voilà, faites le plein à la pompe, mais
8: non.
0: Limité, non. Voilà, vous avez... pendant, je vais le dire, vous avez suggéré quelque chose d'intéressant, une initiative pendant la diffusion de ce reportage.
1: Oui, effectivement, je proposais à Benoît Allard, notre technicien réalisateur préféré, adoré, qui a des idées de folie, qui est ingénieux, c'était le terme que je cherchais. Je lui ai proposé de créer une voiture qui fonctionnerait à base de pastis dilué.
0: Recyclé.
1: Voilà, c'est une bonne idée, il va y réfléchir.
0: Et ça sentirait meilleur que des gaz échappants.
1: Tout à fait. Et ça ne pollue pas, monsieur. Ça protège la couche d'ozone. Voilà. C'était l'idée du jour. Et je crois que demain, on aura une solution avec Benoît.
0: Bon, il faut peut-être un petit peu de temps pour le mettre au point, non ?
1: Non, mais c'est un bon. Attention. L'autre jour, il a fait de la peinture chez lui. Non, il est bon. Au niveau du temps, c'est une belle journée. Avec du soleil sur l'ensemble de la région. Température élevée encore, hein, toujours. Clermont, Rion, Cournon de 13 à 28 degrés. Thiers de 15 à 28. Vichy, Aurillac, Montluçon de 12 à 27. Issoire de 9 à 29. Saint-Flour de 8 à 27. Ambert de 6 à 29. Et en montagne de 10 à 20 degrés. Demain en plaine de 14 à 31 degrés. Et en montagne 14 à 22.
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1: Il est 8h25 le samedi matin, on prend le temps de vivre et d'écouter de la très très bonne musique avec Zazie.

0: Je suis un homme avec Zazie sur les ondes ici Pays d'Auvergne. Elle sera en concert le 1er avril prochain à l'Opéra Théâtre de Vichy, 8h-20.
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3: C'est vous qui faites ça, la langue
0: non.
3: de belle-mère?
0: Mais franchement, Benoît, à la réalisation de cette émission, c'est un pur bonheur. Les équipements de sécurité sur les voitures neuves. Depuis le 7 juillet, il y a de nouvelles règles européennes qui imposent encore davantage de règles et d'équipements de sécurité. On en parle ce matin avec Franck Boitiot, rédacteur en chef de l'Argus d'ici 5 minutes. Mais avant, retrouvons Patricia Farah qui se balade un peu partout à la rencontre de nos petits commerçants. Et ce matin, Patricia, eh bien, c'est un vrai petit paradis pour les enfants. Jeux, jouets en bois, vêtements et autres pépites pour les petits, c'est à la Bourboule.
4: Mon petit commerçant est à la Bourboule. Et apparemment, vend des nounours. Hein. Il y a des nounours partout dans cette boutique. Nous allons rentrer chez Free Mouse, la souris libre. Et il y a un joli petit fourbi à l'intérieur. On va essayer de trouver la patronne. Il y a une dame qui vient acheter.
5: Oui, absolument.
4: Vous cherchez quoi?
5: Les instruments de musique, là, ça me plaît bien, absolument.
4: Ils vont être contents, les parents.
5: Oui, c'est fait pour ça.
4: C'est vous la patronne?
6: Eh oui.
4: Un petit fourbi pour les tout-petits. Pour les tout-petits jusqu'à une dizaine d'années.
6: Avec beaucoup de jeux, des vêtements pour les enfants, petits bateaux, moulins rôtis, des jouets en bois. En fait, je m'amuse avec les enfants beaucoup. Il y a même un espace jeu, pour pas qu'ils mettent tout en l'air et que les parents soient tranquilles. Après, j'ai qu'envie de faire de la qualité. Mais je pense qu'entre les grandes surfaces, Lidl, Intermarché, Auchan, il y a assez de passe-partout.
4: Bon, faut se démarquer, en fait, c'est ça.
6: En fait, il faut se démarquer pour un cadeau ou pour...
4: Il y a l'ambiance du quartier, là, je vois.
6: Là, c'est l'ambiance du quartier. C'est la plus belle rue du quartier, d'ailleurs. On est 4 commerces, on a tous les clés des uns des autres. Et c'est café matin, café à midi, apéro des fois le soir, mais ça, faut pas le dire.
4: C'est sympa, ces petites boutiques.
5: Moi, j'adore. Franchement, c'est super. Non, mais j'aime tout, là.
4: Alors, c'est vrai que pour faire un cadeau à un petit, c'est quand même plus sympa d'aller dans ce genre de petit commerce.
5: Moi, je fais que ça. Hein.
6: Et mes clientes sont mes copines, toutes. Une fois qu'elles repartent du magasin, c'est mes copines, en fait.
5: Je voudrais le petit instrument jaune.
6: Le jaune, c'est le dernier.
5: Oh, j'adore. C'est beau, hein. Comment ça s'appelle?
6: Un tong drum.
4: Merci mesdames, bonne journée.
6: À bientôt.
0: À bientôt. C'était donc un superbe reportage de Patricia Farah en direct de la Bourbouge ce matin. On a découvert ensemble ce superbe lieu qui donne vraiment envie d'y aller. C'est à la Bourbouge, c'est spécialisé pour les enfants.
7: Pour les nounours.
0: Pour les nounours aussi.
7: En guimauve?
0: Ah non, ben non, là c'est pas du mangeable pour une fois. Hein? Vous allez attendre un petit peu, on mangera après. Oh là là.
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0: Mais absolument, c'est avec le groupe Coldplay que nous venons de passer un excellent moment sur les ondes d'ici Pays d'Auvergne, 7h48.
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0: Chaque semaine, ici, Pratique parle d'automobile avec Franck Boitiot, rédacteur en chef de l'Argus. Aujourd'hui, on évoque les équipements de sécurité sur les voitures neuves. Depuis le 7 juillet, de nouvelles règles européennes en imposent encore davantage. Cela s'appelle le GSR2. Franck, qu'est-ce qui change concrètement derrière le volant?
3: La grande idée du GSR2, c'est de rendre la voiture capable de mieux anticiper les erreurs humaines. Premier exemple, le freinage automatique d'urgence. La voiture regarde ce qui se passe devant elle, et si elle détecte un risque de collision, elle peut freiner toute seule si le conducteur ne réagit pas assez vite. Désormais, ce système doit être capable de détecter les piétons et les cyclistes. Autre nouveauté, la voiture surveille davantage le conducteur. Une caméra analyse les signes de baisse d'attention ou de fatigue, et le système peut déclencher une alerte s'il pense qu'il y a un problème. Le maintien dans la voie est également renforcé. Bref, la voiture devient une sorte de copilote électronique capable de voir, d'alerter et parfois même d'agir à notre place. Forcément, ça change notre façon de conduire.
0: Oui, alors une voiture qui freine toute seule, qui surveille notre attention sur le papier, c'est plutôt rassurant, mais cette sécurité supplémentaire a un coût, forcément.
3: Oui, c'est bien le problème. Pour faire fonctionner tout ça, il faut toutes sortes de caméras, de radars, de capteurs, de calculateurs électroniques. Résultat, les voitures neuves coûtent encore plus cher et pèsent plus lourd. Et puis, il faut aussi revoir leur conception. Pour mieux absorber l'énergie en cas de choc avec un piéton, il faut par exemple redessiner toute la partie avant au niveau du capot et du pare-brise. Si c'est trop compliqué ou trop coûteux d'adapter des modèles existants, les constructeurs doivent parfois les retirer purement et simplement du marché. Mais attention à une idée reçue, ces équipements ne sont pas là pour remplacer le conducteur. Même si votre voiture freine automatiquement ou vous remet dans votre voie, c'est toujours vous qui êtes responsable de la conduite. Et si certaines assistances peuvent être désactivées temporairement, elles se réactivent automatiquement au redémarrage. Ça peut être perçu comme trop intrusif et agacer les conducteurs. Et puis, ça pose aussi une vraie question. Jusqu'où la voiture doit-elle décider à notre place?
0: Merci Franck Boitiot. Rendez-vous tous les samedis à 7h06 pour parler automobile avec l'Argus. Et c'est avec Louis Chédid maintenant à 8h10 que nous renouons avec la musique.

0: Assis soit-il avec Louis Chédid à l'instant sur les ondes dissipées d'Auvergne, 7h53. C'est l'heure des 3 plus de ce samedi avec une grande histoire de France, une souris verte et de l'amour.
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0: Le Centre international d'études et de recherche de Vichy sur l'histoire de la France de 1939 à 1945 nous propose une conférence cet après-midi à 14h30. C'est à la salle des fêtes de Vichy avec pour thème 16 mars 1944. Objectif Michelin, le bombardement de l'usine de Cataroux de Clermont-Ferrand. Cette conférence sera donnée par Hélène Saint-André, docteur en histoire de l'Université d'Auvergne. Rendez-vous à 14h30 aujourd'hui. C'est à la salle des fêtes de Vichy. L'entrée est de 5 euros. Le Café Théâtre des Fonces de Rire à Clermont-Ferrand nous propose ce soir à 18h30 et 21h le sens caché des comptines. Une souris verte, le bon roi Dagobert, il était une bergère, autant de chansons indissociables de l'enfance que nous connaissons tous, mais que se cache-t-il derrière? Bon nombre d'entre elles comportent un double sens bien caché. Amour, adultère, sexe, mort, torture, cannibalisme. Replongez-vous dans toutes les comptines en découvrant leurs secrets, quitte à ruiner votre enfance. C'est au Café Théâtre Défense de Rire à Clermont-Ferrand ce soir à 18h30 et 21h. Prenez le temps, bien entendu, de vous désaltérer avant ou après le spectacle et surtout de bavarder avec le comédien, chanteur, conteur. C'est toujours un bon moment, donc à Clermont-Ferrand, au Café Théâtre Défense de Rire. Et puis il nous revient au Zénith d'Auvergne, en pleine forme, pour une tournée 100% Hallyday, Requiem pour un fou. C'est un show 100% Hallyday avec David au

0: extraordinaire. 100% écrite par David Hallyday. Interprétée par Johnny au départ.
1: Et par David maintenant.
0: Et par David maintenant, effectivement.
1: Et par Sylvie Vartan bientôt.
0: Mais pourquoi pas? Mais dites donc, c'est une bonne idée. Écoutez, ouais. Je l'appelle, je lui propose. En tout cas, David Hallyday sera là le 22 novembre. C'est un dimanche à 18h. Il sera en concert au Zénith d'Auvergne. Voilà une date à ne pas manquer. Jouer au loto pour devenir riche, quelle drôle d'idée. C'est vrai, en soi, on peut tenter l'expérience, hein, mais bon, on n'est pas sûr de réussir. En tout cas, nos humoristes préférés ne se posent pas ce genre de questions. On les retrouve d'ici une petite minute.
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0: Après les dépenses de la rentrée et le solde de notre compte bancaire, eh bien, on se dit que peut-être, en jouant au loto, on pourrait se refaire une santé ou pas. Parce que dans l'humour en tube ce matin, Fred Ballard a cru comprendre que l'argent ne rend pas toujours intelligent.
10: Vive la thune! Vive la thune!
11: Tiens, j'ai lu mon horoscope ce matin dans le journal. Rentrée imprévue pour les natifs du dernier des cons. C'est bébé!
12: Alors, on ne va pas remettre en doute toutes les prévisions astrales, hein, mais c'est vrai qu'il est quand même très rare que tous les derniers des camps d'un même signe remportent le super loto le même jour. Donc, il y a une forme de lucidité hein, chez Bibi alias Smaïn qui s'y voit déjà.
11: Et d'abord, si je gagne, je m'achète un château. Et alors, j'ai déjà les grilles. Je veux rentrer dans le club des riches. Eh ouais, bien sûr. Et bonjour les gens André. Et bonjour les gens Mathieu. Et bonjour les gens Édouard. Enchanté, moi c'est Jean Mouloud. Oh.
12: Allez, spéciale dédicace à tous les Jean Mouloud qui ont pu heurter la sensibilité de certains Jean-Marie ou de Jean-Édouard. Rions un peu en attendant de tout perdre. Hein, d'autant que la richesse n'est pas qu'une affaire de prénoms composés. Être riche, c'est aussi dans la tête. Il faut voir tout en grand.
13: Et les riches, c'est dur de les comprendre. Dernière lubie, c'est d'aller dans l'espace. Jeff Bezos, Elon Musk, ils veulent tous aller dans l'espace. Je pense que c'est parce qu'ils sont snobs. Ils veulent aller dans un endroit où vous n'irez jamais. Parce que l'espace, c'est nul à chier l'espace, d'accord ? C'est dangereux, il fait froid, il y a du vide, c'est nul à chier. Walibi en Belgique, c'est mieux que l'espace.
12: Voilà, vous ne le saviez peut-être pas, mais maintenant vous le savez. Hein, donc franchement, c'est vraiment pas un drame si on ne gagne pas la super cagnotte de Noël. Hein. Au moins, on n'ira pas se les geler dans l'espace et on se marrera bien plus à manger des frites dans un grand 8.
0: Ah, ça c'est certain. Bah oui, ça fait rêver. Fred Ballard qui nous rejoint demain pour l'humour en tube. Et demain, nous allons tenter de retrouver le pouvoir d'achat qu'on a perdu. Avec nos humoristes, bien entendu.
1: Oui.
0: Parce que retrouver actuellement le pouvoir d'achat qu'on a perdu, on n'y croit pas.
1: Ben, faut faire le choix entre les frites et le grand 8, quoi.
0: Ah, c'est pas fou, ça. Ou mettre du carburant, peut-être.
1: Aussi.
0: Les trois possibilités. Bon, l'humour en tube revient, bien sûr, demain sur ICI Pays d'Auvergne, et vous pouvez réécouter tout cela sur ICI.fr, qu'on se le dise.
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0: On vous souhaite de passer un excellent week-end à l'écoute d'ICI Pays d'Auvergne. Il est 8h.
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0: Et c'est le retour des infos avec Emmanuel Moreau. Le pape accueilli en rockstar hier soir au Stade de France.
1: Il y avait 80 000 jeunes pour faire la fête au Stade de France pour cette grande veillée de prière. Des chants, des cris, des applaudissements. Le stade a vibré au rythme de cette rencontre. Reportage de Farid Anouar au milieu des fidèles, dont 90 jeunes des diocèses de Clermont, du Puy et de Saint-Flour.
14: Ça y est, il arrive. Vous voyez ?
15: Oui, il est juste là-bas, là, en rouge. C'est incroyable, voilà. Je suis censée avoir cours lundi. J'ai plus de voix et j'ai mal à la gorge carrément, j'en peux plus.
16: La première chose que je voudrais dire est très simple. Merci. Merci pour votre courage. Merci pour votre présence.
17: C'est de la joie, c'est de l'émotion.
16: Merci pour votre foi. Vous êtes les saints de France.
17: J'ai hâte de voir de ce qu'il va raconter.
16: Jeunes de France, vous portez dans votre cœur un immense désir de liberté. Que Dieu Tout-Puissant vous bénisse, le Père et le Fils et le Saint-Esprit.
18: Ça m'a fait plaisir de voir le pape Léon de plus près.
19: Ça faisait chaud au cœur un peu.
18: Et en ce moment, comme on voit un peu ce qui se passe sur Terre, bah, il manque de la paix. Et quand on a un pape comme ça, qui vient, et ça fait plaisir. Et comme on pourrait dire, que la paix soit avec vous.
1: Aujourd'hui, la visite papale sera toujours rythmée et marquée par la messe de cet après-midi, place de la Concorde. 600 000 personnes sont attendues sur les Champs-Élysées. Et devant l'affluence, il a même fallu réserver l'avenue jusqu'en haut, jusqu'à la place de l'Étoile, avec plusieurs centaines d'Auvergnats qui sont dans le bus en ce moment pour être à l'heure pour cette messe.
0: Pas de gilets jaunes, mais des écharpes tricolores.
1: Pour dénoncer le prix des carburants, c'était à Mauriac hier midi, une cinquantaine d'élus qui ont le sentiment d'être oubliés, alors que dans le monde rural, la voiture est vraiment indispensable, d'autant plus que les transports en commun n'existent quasiment pas. Ça fait par exemple 35 ans que la SNCF a fermé la ligne entre Bourg-les-Orgues et Aurillac, qui passait par Mauriac. Sans voiture, donc impossible de faire quoi que ce soit. Jean-Christian Berger est le maire de Plot.
20: Chaque commune est à peu près distancée d'une vingtaine de kilomètres. Il y a des gens, ben moi notamment, des administrés de la commune de Plot qui vont sur Aurillac, donc ils ont quand même trois quarts d'heure de route pour aller au travail tous les matins. Il y en a qui vont sur Argentat, ben là c'est une demi-heure. Mauriac, Plot, c'est 20 minutes. Enfin voilà, c'est vrai qu'on se retrouve finalement avec un relief de territoire où finalement on est obligé de prendre la voiture, quoi. Et ça impacte systématiquement notre budget et c'est la vie de tous les jours, quoi. C'est voilà, c'est pas pour dire partir en vacances, c'est vraiment pour aller travailler. Quoi. Le but, c'est qu'il y ait une prise de conscience de l'État, qu'ils comprennent qu'il faut vraiment faire quelque chose, quoi. Alors que ce soit pour les tarifs, que ce soit pour les taxes, mais qu'ils trouvent une solution pour diminuer ce coût qui impacte directement le pouvoir d'achat des foyers.
1: Et les élus ont déposé une motion à la sous-préfecture de Mauriac qui résume l'ensemble de leurs revendications. En espérant que cette motion soit entendue. La voiture, indispensable, mais attention sur la route. Plusieurs accidents l'ont rappelé hier, avec un motard de 40 ans gravement blessé à la mi-journée à Autry-Issard dans l'Allier, ou encore un adolescent de 15 ans qui a perdu le contrôle de son deux-roues à Brive-Charensac hier après-midi. Il a été hospitalisé en urgence absolue. Après l'été caniculaire, des marches pour le climat sont organisées un peu partout aujourd'hui en France. Il y en a 260 recensés, dont 5 en Auvergne. Ce sera à 10h, place de Lille à Clermont, même heure à Vichy, place Charles de Gaulle, à Montluçon-Rive-Droite du Cher, et puis à Brioude, place du Postel. Au Puy, c'est à 14h, place Cadelade, démarche pour le climat, le vivant, la paix et la justice sociale. Cette commune de Haute-Loire reconnue en état de catastrophe naturelle après les inondations du mois de juillet. Le Puy, Brive-Charensac, Chadrac, Aiguille, Blavozy, Montlay et Vals près le Puy. L'arrêté est paru au journal officiel du 22 septembre dernier. Les habitants concernés ont 30 jours à partir de cette date pour contacter leur assurance. Et puis à Moulin, on va parler d'éducation aux médias et à l'information cet après-midi. Le camion de l'info Trop Mytho sera place de l'Allier de 14 à 18h au programme des animations, des échanges et des ateliers pour apprendre à décrypter l'actualité, vérifier l'information et mieux repérer les fake news.
0: Trois journées de championnat et toujours autant de questions autour de l'ASM.
1: Avec des supporters qui ne savent toujours pas ce que les jaunes et bleus ont vraiment dans le ventre. Alors il y a des choses intéressantes, d'accord, mais aussi beaucoup de problèmes, en particulier en défense. Et comme il n'y a pas de quoi s'enflammer, eh bien il reste encore des places pour ce match cet après-midi face à Castres. Ce ne sera pas à guichet fermé. Ça n'est pas une affiche, mais il fera beau. 16h35, c'est une bonne heure pour aller au stade. Attention donc au début de désamour de la Yellow Army. Il faut que les Clermontois montent en régime pour jouer un rôle dans ce top 14 avec un adversaire castré qui est toujours compliqué à manœuvrer. Christophe Urios en sait quelque chose.
19: La conquête sera importante contre eux. C'est une équipe qui va chercher à nous mettre du désordre sur le terrain. Il faut jouer tout leur Fidjian, donc ça veut dire ce que ça veut dire. Donc ils vont chercher à nous mettre du désordre sur le terrain. Et l'enjeu pour nous, ça sera de mettre de l'ordre et créer le momentum et le tenir et le gérer quand on l'a pas. Ça, ce sera que du match. Donc on a les consignes pour attaquer le match pendant 20 minutes. Et puis après, on verra ce qui va se passer sur le terrain. Donc après, en fonction de ce qui se passe sur le terrain, on cherche à s'adapter forcément. Dans le match de cartes, évidemment, qu'il est important parce qu'on retrouve le Michelin et c'est important de se retrouver sur le match au Michelin, mais pas que. C'est pas moi, j'attends pas que d'un match. C'est un match et les autres.
1: Et ce match face à la Castres, c'est à vivre bien sûr en intégralité sur ici Pays d'Auvergne dès 16h20 pour l'avant-match. Et puis n'oubliez pas au coup de sifflet final, vous retrouvez le débrief de la rencontre par nos consultants et puis la conférence de presse retransmise en direct. En Pro D2, c'est ce qu'on appelle une victoire avec les honneurs et surtout un point de bonus défensif pour Aurillac qui a été battu 24-20 à Provence Rugby hier soir. Provence qui est le favori pour la montée. Les Cantaliens qui arrachent le point du bonus avec un drop de 40 mètres en toute fin de match. Une victoire en ouverture pour la Jave. C'était la première journée du championnat d'élite 2 hier et les basketteurs de Vichy sont allés s'imposer à l'extérieur pour cette reprise. Victoire après prolongation 101 à 97 sur le parquet de Rouen. Puis il y a eu football ce soir avec la Ligue 3 et un déplacement à Valenciennes pour le Puy-Foot. La Ligue 3 qui a le droit de jouer le soir puisqu'il n'y a pas de Ligue 1 ni de Ligue 2 ce week-end en raison de la trêve internationale. Les Bleus jouaient hier soir justement premier match de l'ère Zidane avec un déplacement en Turquie et une courte victoire à 1-0 avec un but de Kylian Mbappé. Mais l'avant-centre des Bleus s'est blessé sur la frappe.
0: Alors,
1: et ben il est forfait pour les trois prochains matchs de l'équipe de France.
0: Ah oui, quand même.
1: Et oui, il rentre à la maison.
0: Il rentre. Oh, c'est dingue ça. Un but, trois semaines d'arrêt. J'ai bien fait d'arrêter le foot.
1: C'est vrai que vous étiez un serial buteur.
0: Non, j'étais gardien.
1: Bah, c'était un serial buteur contre votre camp.
0: Le temps, Emmanuel Moreau, s'il vous plaît, soyez sérieux. Vous étiez gardien de foot ?
1: Ouais, tout à fait.
0: Ah ouais, moi, c'était en balle, vous voyez, chacun ses buts.
1: Hein. Ouais. Ouais. Moi, c'est plus grand.
0: Ah oui. Mais moi, ça fait plus mal.
1: Aussi.
0: C'est une journée ensoleillée. Ça vous intéresse la météo peut-être? Oui, c'est ça, vous attendez ça. C'est une journée ensoleillée.
1: On peut raconter notre vie. Hein.
0: Oui, on a plein de trucs à raconter.
1: Mais ouais.
0: Du soleil. Du soleil aujourd'hui et demain.
1: Ouais, vous étiez pas joueur parce que vous jouez en intérieur. Vous.
0: Bah oui, voilà. En balle, c'est en intérieur. Sauf pour le tournoi de Murat qui se joue en extérieur.
1: Voilà.
0: Qui a toujours été un superbe tournoi. Murat dans le Cantal. Température, Clermont, Rion, Cournon de 13 à 28 degrés, Thiers de 15 à 28, Vichy, Aurillac et Montluçon de 12 à 27, Issoire de 9 à 29, Saint-Flour de 8 à 27, Amberme de 6 à 29 et en montagne 10 à 20 degrés. Demain, 31 degrés en plaine et 22 en montagne.
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0: Excellent réveil à tous et à toutes. Bon week-end à l'écoute des programmes d'ici Pays d'Auvergne. Nous avons de la très très bonne musique à vous proposer, notamment celle-ci, c'est le groupe Les Innocents.

0: grand succès pour le groupe Les Innocents avec ce titre extraordinaire. C'était Jordi. Il est quasiment 8h13.
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0: Si vous possédez un animal, savez-vous que vos données personnelles sont regroupées sur un fichier, la base de données ICAD. À quoi cela sert? Comment cela fonctionne? Eh bien, on vous dit tout dans la minute qui suit.
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0: Vie numérique, vie privée avec Valentine Lottet. Sa vie aux propriétaires d'animaux, vos fameuses données personnelles, cibles des pirates informatiques, sont rassemblées sur un même fichier, la base de données ICAD. Et ce matin, Valentine, vous nous expliquez en quoi consiste ce fichier.
5: C'est le fichier national d'identification des chiens, chats et furets de toute la France. 48 millions d'animaux de compagnie ont déjà été inscrits sur l'ICAD depuis sa création, il y a près de 15 ans. Et pour chacun d'entre eux, le numéro de puce ou de tatouage est référencé, mais aussi les noms et prénoms du propriétaire, son adresse postale, un mail et un numéro de téléphone pour le contacter si l'on retrouve son animal. Et attention, inscrire son chien, son chat ou son furet dans ce fichier est obligatoire, insiste la CNIL, la Commission Nationale de l'Informatique et des Libertés, sans quoi son propriétaire risque jusqu'à 750€ d'amende. Une mesure prise pour endiguer les abandons d'animaux de compagnie en France, puisque nous détenons toujours l'un des taux d'abandon les plus hauts de toute l'Europe.
0: Alors, qui peut consulter ces données, Valentine?
5: Il sert principalement à suivre les animaux de compagnie en France, de leur naissance à leur mort, mais aussi en cas de perte et pour prévenir les vols. Les fourrières, les refuges, comme les vétérinaires, ont donc accès à ces données. En clair, si l'on retrouve un chien attaché à un arbre en pleine forêt, on sait, grâce à ce fichier, qui l'a laissé là. Les annonceurs en ligne aussi y ont accès, puisque dans toutes les annonces, un vendeur, comme un particulier, a l'obligation d'afficher le numéro de puce de l'animal proposé et les annonceurs, le Bon Coin par exemple, de vérifier sa validité. Quand les propriétaires, comme les éleveurs, peuvent uniquement mettre à jour leurs propres informations, pensez-y en cas de déménagement et si votre chat est un fugueur, sachant que ces données sont conservées 10 ans après la déclaration de décès de l'animal.
0: Et vous retrouvez toutes ces infos sur ici.fr, page vie numérique, vie privée. Petite musique d'ambiance pour annoncer le second cadeau de cette matinée. Deux entrées pour visiter l'aventure Michelin. Oui, on vous propose de plonger dans cet univers incroyable de Michelin avec une scénographie immersive retraçant plus d'un siècle d'innovation, d'aventure et de savoir-faire industriel au cœur de Clermont-Ferrand. C'est un lieu à découvrir, vraiment très très intéressant et on aime s'immerger dans l'histoire de l'entreprise Michelin et croiser bien entendu Bibendum. 04 73 34 2000, Précilia attend votre réponse. Voici la question qui va vous parler, ça c'est obligatoire. À l'occasion de la visite de l'aventure Michelin, vous allez découvrir un véhicule spectaculaire à 11 roues que certains ont croisé sur la route. C'est une DS, une Citroën DS jaune et orange. Mais quel est son surnom à cette DS? À votre avis, comment on l'appelait? Cette DS qui avait 11 roues et qu'on a croisé.
6: Le TGV, parce qu'elle était orange comme les premiers TGV.
0: Exactement. Mais ce n'est pas le mot que j'attends, effectivement.
6: C'est une fausse piste, alors.
0: C'est une fausse piste. 04 73 34 2000, comment s'appelait cette Citroën DS? Vous avez la réponse sur le bout de la langue, j'en suis certain. On vous accorde 3 minutes pour nous appeler et nous donner la bonne réponse. On vous offre 2 entrées pour visiter l'aventure Michelin. Il nous revient en pleine forme, c'est Vianney, et il interprète ce titre d'or et d'étain.

0: Vianney à l'instant sur les ondes d'ici Pays d'Auvergne. C'était d'or et d'étain. Ils seront en concert le 2 octobre 2027 au Zénith d'Auvergne. Prenez vos places maintenant. Ça se remplit très très vite. Patrick est à Londres. Bonjour Patrick.
1: Oui, bonjour.
0: Ah, vous avez la réponse à cette question. Comment est-ce qu'on l'appelait cette Citroën DS jaune et orange?
1: Le mille pattes.
0: Le mille pattes, bien entendu. Vous l'avez croisé sur la route, vous?
1: Non.
0: Non? Ah bah oui, bah, vous êtes plus jeune alors. Les anciens l'ont croisé, je peux vous le dire. Et vous savez quelle était la particularité de cette voiture?
1: Il y a deux moteurs dessus.
0: Ouais, alors pourquoi est-ce qu'on disait qu'elle avait 11 roues?
1: Ça je sais pas trop.
0: Eh bien parce que dans son centre, il y avait un pneu de camion. Il y avait des tests qui étaient réalisés avec des pneus de camion. Et le pneu était à l'intérieur de la voiture, donc il y avait 10 roues, plus le pneu de camion au milieu. Voilà donc pour vous deux invitations pour l'aventure Michelin. Vous connaissez déjà ou pas du tout?
1: Je suis déjà allé, oui.
0: Eh bien, vous allez y retourner. Vous savez pourquoi? Parce que demain et le 4 octobre, de 14h à 16h, il y a des guides expérimentés qui vont faire la visite. Et là, il y aura une vraie visite interactive et hyper enrichissante. Donc, profitez-en, Patrick, ça va être super. Qu'est-ce qu'on fait ce week-end à Lande?
1: Sachine, à Cournon, là.
0: Ah, tout de suite, là, maintenant?
1: Oui.
0: Ah, ben, très bien.
1: Je suis sur la route.
0: Donc on chine à Cournon ce matin, c'est une info impeccable.
1: Ouais.
0: Eh ben profitez-en bien. Vous cherchez quelque chose en particulier?
1: Non, pas spécialement. Après j'aime bien les vieux objets, j'aime bien voir.
0: Ok. Les vieux objets en bois ou en étain
1: ou... Un peu de tout.
0: Un peu de tout, du moins que c'est vieux. D'accord. Ouais. Bon allez, profitez-en bien. À bientôt. Merci Patrick.
1: Merci
0: bonne
1: merci
0: journée.
1: À toute l'équipe, ici Pays d'Auvergne.
0: À très bientôt. Au revoir.
1: Au revoir.
0: Vous le savez, sa grande passion, c'est la course à pied. Voici Mathieu Croupy avec Blablaron. Hello!
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3: Hello les runners, bienvenue sur Blabla Run. Nous sommes au mois d'octobre, un mois qui est extrêmement fourni en course, le mois automnal.
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3: On commence tout de suite avec le samedi 10 octobre avec l'Equidène. 10 soirs l'Equidène, c'est un marathon qui se fait en équipe. On bascule ensuite le dimanche 11 avec un formidable rendez-vous. Clermont en rose, une course caritative pour les cancers féminins. Il y a généralement plus de 10 000 personnes et c'est un 5 km bien évidemment qui aura lieu à Clermont-Ferrand. Le week-end suivant, on part du côté de la Limagne avec le Running Limagne à Chappes. Vous allez pouvoir vous confronter à deux distances, le 5 km et le 10 km et le semi-marathon. Le dimanche 25, une autre course caritative, la course stage pour les cancers masculins qui aura lieu à Aubière. Là aussi, deux distances au choix, le 5 km ou le 10 km.
2: On court sur les chemins.
3: Calendrier des trails, ça commence avec le dimanche 4 octobre, le trail Castel-Pontin du côté du pont du château, un trail historique mêlant les chemins le long de l'Allier, un petit peu de centre-ville. Vous allez avoir quatre formats au choix, un 8 km, un 14 km, un 25 km et un 34 km. On bascule le week-end suivant à partir du vendredi 9 jusqu'au dimanche 11, les grands trails d'Auvergne, un grand rendez-vous pour les trailer clermontois du côté d'Aubusson d'Auvergne. Vous allez avoir des distances de 15 km jusqu'à de l'ultra, jusqu'à 172 km. Là aussi, vous allez pouvoir découvrir nos magnifiques chemins du côté notamment du Forez et du Livradois. On bascule ensuite le dimanche 18 à Hirondes-des-Burondes avec le trail des Hirondelles. C'est un nouveau trail, mais qui a le mérite d'être connu. Vous allez avoir trois distances, 40 km, 24 km et 11 km, avec des points assez magnifiques, notamment autour du château d'Hirondes-des-Burondes. On continue le dimanche 25, on part dans le Cantal. À Lorcières, le Tour du Nipalou, un trail référence qui est notamment qualificatif pour les championnats de France de trail. Trois distances au choix, le 53 km, le 21 et le 12 km. Et pour finir, vous avez le trail des Combrailles le même dimanche, près des Ancises, avec quatre distances majeures, le 36, le 24, le 16 et le 9

0: Les Beatles à l'instant sur ICI Pays d'Auvergne. La fête du livre et du Secours populaire d'histoire se déroule aujourd'hui. On en parle en détail d'ici 10 minutes.
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0: Mais il est 8h30, dans l'info, Emmanuel Moreau, une histoire de messe aujourd'hui.
12: Mais oui, d'abord la grand messe papale cet après-midi, place de la Concorde. 600 000 pèlerins sont attendus, dont 90 jeunes des diocèses d'Auvergne, partis hier matin, et qui ont déjà participé à la grande veillée de prière hier soir au Stade de France. Rencontre avec quelques-uns de ces jeunes tout de suite après le journal. L'autre messe païenne, celle-là, c'est celle du Stade Michelin. C'est aussi cet après-midi à SM Castres à 16h45. Nous entendrons le capitaine de la SM, Baptiste Jauneau, dans le journal de 9h. En sport, c'est aussi la défaite d'Aurillac à Provence Rugby hier, 24-20, avec le point du bonus défensif pour les Cantaliens. Et puis dans le reste de l'actualité, marche pour le climat. Aujourd'hui, il y en a un peu partout en France, dont 5 qui ont lieu en Auvergne, à Clermont, Brioude, Vichy, Montluçon. Et cet après-midi, ce sera dans la ville du Puy.
0: Et bien on y revient dans un instant, puisqu'il est 8h31. Il est temps de retrouver toute la...

0: infos dans le monde et en France, c'est tout cela en 90 secondes. Et en ce samedi matin, eh bien, le journal nous est présenté par Valentin Bertrand.
1: Deuxième jour du pape en France et une nouvelle journée marathon pour Léon XIV dans une maison pour exilés à Paris ce matin avant la grande messe donnée à 15h sur les Champs-Élysées. 600 000 fidèles attendus. Emmanuel Macron n'y participera pas. Le chef de l'État représenté par son épouse Brigitte et le Premier ministre Sébastien Lecornu. Direction ensuite Lourdes pour le pape. Le retour des marches pour le climat. Plus de 250 rassemblements annoncés aujourd'hui pour réclamer un plan d'adaptation et de lutte face au dérèglement climatique. Des appels aussi à plus de justice sociale en taxant plus lourdement les bénéfices réalisés sur les énergies fossiles. En première ligne, cet été, les pompiers se mobilisent à nouveau à partir d'aujourd'hui à l'appel de leur intersyndicale. Certains prévoient de se retrouver dans la capitale lors d'une manifestation plus large prévue mardi pour défendre la fonction publique. Des condamnations pour meurtre et tentative de meurtre sans préméditation. 4 ans après la mort du rugbyman argentin Federico Aramburu sur la terrasse d'une brasserie parisienne, les deux tireurs proches de l'ultra-droite Loïc Lepriol et Romain Bouvier écopent de 26 et 19 ans de prison. 1-0 face à la Turquie, premier succès pour l'équipe de France de foot depuis l'arrivée de Zinedine Zidane comme sélectionneur. Un but qui coûte cher au capitaine Kylian Mbappé, blessé au genou et forfait pour au moins 3 matchs. Ils n'y croyaient pas eux-mêmes, l'équipe de France de volley pourtant bien en finale de l'Euro après la victoire des Bleus hier 3-7-1 contre la Finlande. Rendez-vous donc maintenant à 21h face à la Pologne depuis Milan.
2: L'info d'ici avec la visite du pape qui se poursuit après la veillée avec les jeunes hier soir au Stade de France. Léon XIV célébrera aujourd'hui une grande messe en plein air, place de la Concorde. 600 000 fidèles sont attendus, dont de nombreux jeunes Auvergnats, 90 qui viennent des diocèses de Clermont, de Saint-Flour et du Puy. Et ils sont partis tôt hier matin pour assister à la veillée du Stade de France et ne pas être en retard, Noémie Guillotin.
3: Par ici, s'il vous plaît, pour monter. Ton nom ?
4: Simon.
3: Père G. Voilà. Je vais y arriver, désolé.
5: Un dernier pointage pour n'oublier personne et vérifier que tout le monde a bien payé les 62,50€ du voyage. Ambiance calme, mais une certaine excitation.
6: J'ai trop hâte, trop hâte d'y être.
5: Inès s'attend à deux jours intenses.
6: Ce sera une messe géante. Enfin, le pape à Paris, quoi. Ça va être super. Juste vivre le moment en communion avec tous ces chrétiens là qui seront là ce week-end. Juste ça va être super.
2: C'était une journée à pas manquer.
6: Oui. Quand on peut, oui. Quand on peut le faire, il faut.
5: Ceux qui travaillent ont pris une journée. Les étudiants se sont débrouillés pour ne pas aller en cours ce vendredi. Certains ont déjà vu le pape lors des dernières JMJ en 2023 à Lisbonne. À l'époque, c'était François. Pour Charlène, ce sera une première.
7: Moi, c'est la première fois. Je n'ai pas pu en plus participer au JMJ. Donc là, il va y avoir vraiment l'effet de foule. Une grande messe géante, une fête géante, je dirais. L'excitation, là, je vois de pouvoir être... je pense rassembler pour la venue, mais sans oublier surtout pour le Seigneur. Donc vivre ce temps fort, ce moment fort.
5: Un moment fort aussi pour le père Richard Meilloua, ordonné prêtre le 6 septembre dernier. C'est lui qui accompagne les jeunes.
8: Pour moi, tout particulièrement, c'est une bénédiction parce que je viens juste d'être ordonné il y a quelques jours et je verrai le pape. C'est pour moi une très grande joie de pouvoir concélébrer à ses côtés avec quelques centaines de prêtres. Et moi, voilà, en tant que nouveau prêtre, je crois que ça sera le moment le plus exceptionnel pour moi et j'ai hâte d'y être.
5: Cette nuit, les jeunes chrétiens auvergnats ont logé en version spartiate dans un gymnase. Tout à l'heure, pour la messe, ils auront la chance d'être installés place de la Concorde, assez près de l'hôtel et du pape Léon, alors que la plupart des fidèles verront la messe des Champs-Élysées un peu plus loin.
2: Et beau temps pour la messe à Paris pour le match de l'ASM.
9: Effectivement, oui. Du soleil comme s'il en pleuvait, comme le chante Cédric Noah.
2: Mais il ne pleut pas.
9: C'est de nouveau une belle journée, c'est de nouveau un beau week-end qui nous attend avec des températures qui restent élevées. Clermont, Rion, Cournon, on passe de 13 à 28 degrés, Thiers de 15 à 28, Vichy, Aurillac, Montluçon de 12 à 27, Issoire de 9 à 29, Saint-Flour de 8 à 27, Amber de 6 à 29 et en montagne de 10 à 20 degrés. Demain en plaine de 14 à 31 degrés et en montagne de 14 à 22. De lundi à mercredi, on aura 28 en plaine, 20 en montagne et à partir de mercredi, jeudi, ça change un petit peu. Un peu de pluie est annoncée et on devrait avoir 19 en pleine et on va descendre également au niveau des températures en montagne. Donc voilà, ça devrait changer au milieu de semaine prochaine. Ça devrait.
0: peut-être, maybe.
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0: 9h-25, allez, nous sommes samedi. C'est l'heure de notre Goldman du week-end. On ira.

0: On ira avec Jean-Jacques Goldman à l'instant sur ici Pays d'Auvergne. Et c'est vrai qu'on partirait bien avec lui, et sans doute assez loin, 9h-20.
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0: On entend souvent, je n'ai pas le temps de faire du sport. Eh bien, nous verrons ce matin qu'il est possible de faire du sport en 5 minutes. Mais oui, ça c'est possible. Il suffit de suivre les bons conseils et les bonnes idées de notre coach sportif qui va nous rejoindre juste avant 9h. Mais avant, nous sommes en direct avec Monique Bernard de l'équipe organisatrice de la fête du livre du Secours populaire à Issoire. Bonjour Monique.
3: Bonjour Philippe.
0: Ce salon du livre se déroule aujourd'hui de 9h à 18h. C'est à l'Halle au grain, à Issoire. Et donc c'est un superbe salon. La base, c'est un salon avec des auteurs. On est bien d'accord?
3: Oui, il y a une soixantaine d'auteurs qui, toute la journée, accueilleront le public et dédicaceront, échangeront avec les Issoiriens et tous ceux qui viendront à la Halle au grain.
0: On a un petit peu de tout, du roman, de l'histoire.
3: Oui, on a de l'histoire, on a des témoignages, on a du roman, bien sûr, on a de la littérature jeunesse. Oui, c'est très, très varié.
0: Ce sont des auteurs principalement de la région?
3: Alors, oui, effectivement, de la région Auvergne, mais aussi de la région de Saint-Étienne, la région lyonnaise, on va dire. Nous avons aussi des personnes qui viennent de l'Indre, d'autres qui viennent de... Cette année, on a une dame qui vient de Saint-Raphaël, qui a des attaches en Auvergne, bien sûr, mais qui habite à Saint-Raphaël.
0: Bon, donc voilà, un joli salon du livre, une soixantaine d'auteurs, une bonne ambiance, des gens formidables à rencontrer. On va passer un bon moment. Oui. Mais ce n'est pas tout, puisqu'effectivement, ce salon du livre, organisé par le Secours populaire d'Issoire, mais il y a aussi un partenariat solidaire avec Madagascar, Monique.
3: Voilà, c'est ça. Alors, en dehors de l'aspect culturel, il y a aussi la solidarité. La solidarité, c'est évidemment l'ADN du Secours populaire. Et là, c'est la solidarité à l'international avec Madagascar. Effectivement, les fonds que nous allons recueillir seront dédiés donc à des financements de projets à Madagascar, très variés, puisque on va vers l'école, vers l'éducation vers les femmes, le développement de l'agriculture, voilà, vraiment très variés, là aussi, les points sur lesquels on va insister.
0: Bon, il y a aussi une partie fort sympathique cet après-midi à 15h30, pour les enfants.
3: Alors ça, c'est la médiathèque, puisque cette fête du livre est organisée en partenariat avec la médiathèque René Char d'Issoire. Et cet après-midi à 15h30, au Saint-Pontin, ou d'Issoire, il y aura donc un spectacle gratuit pour les enfants à partir de 3 ans.
0: Bon ben voilà, de quoi passer une belle journée, dites donc.
3: Oui, c'est une journée toujours très très agréable, d'échange et très conviviale. Et c'est cet aspect que nous voulons absolument garder à cette fête du livre.
0: Ben voilà, donc ça se déroule aujourd'hui, l'entrée est gratuite.
3: L'entrée est gratuite, oui, les auteurs ne paient pas de droit d'inscription, mais reversent 10% de leur vente pour donc Madagascar.
0: Voilà, et donc on en profite de 9h à 18h à la Halle au grain. Donc là, j'imagine qu'ils sont en train d'arriver. C'est l'heure du café, là.
3: Ils sont pas en retard et ils sont en train effectivement de s'installer, d'échanger avec eux et de trouver leur marque et de passer au café. Oui, parce qu'ils ont un café. Ils vont passer une bonne journée et nous aussi.
0: Ah, mais on les voit là, ils sont en train d'installer les livres sur les tables, tac, ils sortent des cartons.
3: C'est ça. Et il y en a qui étaient là très tôt. Oui.
0: Bon, en tout cas, on en profite. C'est une belle initiative, une belle idée, et on en profite de ce superbe salon du livre. C'est donc aujourd'hui de 9h à 18h. Rendez-vous à l'Halle au grain. Nous sommes à Issoire. Merci, Monique Bernard, d'avoir été avec nous.
3: Merci, Philippe.
0: Et bonne journée à vous. À très bientôt. Au revoir.
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0: Music and Lights à l'instant avec le groupe Imagination sur les ondes d'ici Pédoven. Il est quasiment 9h10.
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0: C'est une phrase que l'on entend très très souvent. Emmanuel Moureau, le premier, je n'ai pas le temps de faire du sport.
3: Absolument.
0: C'est probablement l'une des phrases que l'on entend le plus souvent. Mais pour cette rentrée, ça pourrait peut-être changer. Mais oui, vous n'avez besoin que de quelques minutes pour changer de vie.
3: Vous voulez dire qu'il faut remplacer le goûter par un petit peu de sport?
0: Oui, 5 minutes. 5 minutes, c'est le temps que nous propose de prendre notre coach sportif Nordina Tab. 5 minutes pour une petite séance express de sport. On découvre tout cela ensemble.
4: Bien sûr, 5 minutes ne remplaceront pas une séance plus longue. Alors aujourd'hui, je vous propose un petit défi. 5 exercices, 1 minute par exercice. Allez, on y va. Premier exercice de la marche dynamique sur place. Debout, les pieds légèrement écartés. À partir de là, vous allez imaginer que vous êtes en train de marcher tout en accentuant les montées de genoux et les mouvements des bras. Allez, on y va. Durant 1 minute. Ensuite, on passe aux flexions de jambes. Et pour ça, vous vous placez devant votre chaise et là, vous allez vous asseoir en inspirant et vous expirez en vous relevant. Allez, on y va. Durant 1 minute.
0: Oui, si j'ai bien compté, donc déjà, ça fait 2 minutes. Emmanuel Moreau, ça va? Vous n'avez pas trop essoufflé?
3: Deux minutes, quand même un petit peu.
0: Et comme avec ici le ministère des Sports.
3: Surtout que ma chaise, elle est partie avec les roulettes. Donc
0: on se met encore plus en mouvement. Pendant septembre, on bouge, c'est tout de suite là. Eh bien, qu'est-ce qu'on fait pour les 3 dernières minutes, coach?
4: On continue cette fois-ci avec le haut du corps. Et pour ça, vous attaquez les pompes contre un mur. Vous posez les mains sur le mur, les pieds sont légèrement écartés et vous reculez les pieds. Le corps sera incliné vers l'avant. Et à partir de là, vous allez inspirer en ramenant le visage comme si vous vouliez faire un bisou au niveau du mur. Et vous poussez ensuite. J'inspire, je fléchis les bras, je souffle, je pousse. Exercice 4, l'équilibre sur une jambe. On se place en appui sur le pied droit. Vous levez légèrement le pied gauche et là, on essaie de maintenir. 30 secondes d'un côté, 30 secondes de l'autre pour avoir une autre minute. Et enfin, la planche, le gainage de face. Vous placez les mains par terre, en appui sur les pointes de pied. Le corps est bien aligné et les genoux levés. Et à partir de là, vous serrez les fessiers et la sangle abdominale. Et bien entendu, on le fait durant 1 minute. Si jamais c'est trop dur, on appuie sur les genoux. Et voilà, vos 5 minutes sont terminées. Alors bien sûr, si vous avez davantage de temps, continuez à bouger. Allez, bien sûr. À vous de jouer.
0: Mais oui, c'est très simple. Et vous avez bien compris, Emmanuel, il faut serrer les fesses. Voilà. Et les abdos.
3: Et
0: il faut contracter.
3: Voilà. Mais j'aime bien l'histoire des pompes.
0: Contre le mur. Ouais. C'est plus simple.
3: C'était plus compliqué à l'armée.
0: Oui, c'était par terre. Hein? Ah oui. Voilà. C'était un peu imposé aussi.
3: Puis voilà. Puis il fallait rester, vous savez, au milieu.
0: Oui, pour faire la planche. Le gainage, quoi. Voilà. Ne bougez plus.
3: Ah, mais on faisait du gainage, ça, c'est
0: cool. Ah, vous étiez beau, allez. À l'époque.
3: Voilà.
0: C'était hier. 8h52, la musique avec Louane.

0: Le titre Chien, l'artiste Louane. L'heure, il est 9h05. Un petit peu d'informations pour vous occuper aujourd'hui. Patchwork du Monde, c'est une exposition qui est accessible tous les jours de 14h à 18h en l'église Notre-Dame de la Rivière. Esplanade des Chauffours, c'est à Beaumont. Plus de 60 patchworks sont présentés dans cette petite église romane du 12e siècle. De nombreux pays ont une culture textile spécifique et les adhérentes du club de patchwork de Beaumont ont joué le jeu afin de présenter un ensemble d'œuvres couvrant les 5 continents. Patchwork du Monde, c'est une exposition à découvrir tous les jours de 14h à 18h. C'est jusqu'au 4 octobre en l'église Notre-Dame de la Rivière. Rendez-vous donc du côté de Beaumont sur l'esplanade des Chauffours. Scorpion, ce n'est pas la journée de rêve, vous êtes prévenus, mais tout n'est pas sombre non plus. L'horoscope arrive d'ici une minute.
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0: Et voici des nouvelles de notre ciel astral avec notre astrologue maison, Catherine Viguier. Alors Catherine, les béliers doivent réfléchir avant de se lancer. C'est le message du jour.
11: Car ce qu'ils bâtissent, c'est pour du long terme. Bélier, tout se bouscule dans votre esprit, mais n'agissez pas avec précipitation.
12: Taureau, journée délicate, alors soyez votre meilleur ami où que vous soyez.
13: Gémeaux, vous pourrez compter sur vos amis, vos soutiens d'un peu partout.
14: Cancer, alors vous avez besoin de toutes vos forces pour faire face côté travail.
15: Lion, une journée agréable, quelque chose ou quelqu'un vous sort de votre quotidien.
16: Vierge, angoissée, vous allez trouver les remèdes pour aller mieux et être zen.
17: Balance, très intéressant, ça joue sur le plan relationnel, vous restez ou vous partez.
18: Scorpion, ce n'est pas la journée de rêve, mais elle est intéressante pour vous remotiver.
19: Sagittaire, les liens se renforcent entre vous et vos enfants, et puis en amour aussi.
20: Capricorne, vous avez des idées bien arrêtées en famille, ça ne passe pas toujours.
21: Verseau, des opportunités de vous évader en étudiant, en voyageant et en communiquant.
22: Poisson, jeter un œil sur votre trésorerie ne sera pas une mauvaise chose.
23: Et pour nous tous, on a un ami quelque part, c'est sûr.
0: Je vais regarder ma trésorerie parce que mes défaites, hein, je sais pas, j'ai les poches vides. C'est peut-être un signe. Je ne sais pas. En tout cas, merci.
24: Tout ça pour pas nous payer de café.
0: Mais c'est clair. On y vient. Mais une fois, Laurence, elle a eu des madeleines.
25: Ouais, j'ai eu des madeleines, c'est vrai, c'est bien.
0: Laurence, elle dit bonjour.
25: Bonjour.
0: Merci d'être
25: madeleines
0: avec nous. Bon. Non. Si.
25: Si,
0: c'est notre coach en jardinage ce samedi matin, Laurence Lally, avec laquelle nous allons parler de la plantation des bulbes d'automne.
25: Ouais, on va pas se rendre de bulbes, mon cher Philippe,
0: aujourd'hui. C'est drôle, ça. En tout cas, ça va être le pari et ça va être le thème. Ben oui, exactement. Alors bien sûr, on va discuter de tout cela avec plein de belles choses à raconter. Mais vous pouvez aussi poser vos questions à Laurence, 04 73 34 2000. Vous pouvez appeler maintenant, réserver votre place. C'est entre 9h et 10h, comme tous les samedis, on parle jardinage. Et surtout, Laurence répond à toutes vos interrogations, toutes vos questions. Et nous sommes en direct entre 9h et 10h.
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0: On vous souhaite de passer un superbe week-end à l'écoute d'ici, Pays d'Auvergne. Il est 9h. Et c'est le retour de l'info avec Emmanuel Moreau. Beaucoup de monde pour voir Léon XIV.
24: On a eu 300 000 personnes pour l'applaudir hier dans les rues de la capitale et 80 000 jeunes de 17 à 35 ans hier soir au Stade de France pour la veillée de prière. Donc 90 jeunes des diocèses de Saint-Flour, Le Puy et Clermont qui sont partis hier matin et qui ont participé à la veillée. Et tout à l'heure, cet après-midi, ils seront à la grand-messe. Hier, le pape s'est montré offensif sur la laïcité, les dangers de l'intelligence artificielle. Il a parlé d'un paradis de machines. Il a rappelé l'opposition de l'Église aussi à la mort programmée. Un pape qui vient porter un message de son temps comme celui qu'il avait pu relayer dans son encyclique sur l'intelligence artificielle il y a quelques mois, Monseigneur Didier Noblot, l'évêque du diocèse de Saint-Flour.
3: Le pape ne nie pas les enjeux et les avancées de la technologie et qui sont le génie de l'humanité et qui apportent beaucoup de bénéfices dans la santé, dans la médecine, dans bien d'autres lieux. Mais il invite à repérer que peut-être un lieu de manipulation et de pouvoir, un lieu d'oppression. Et il invite à prendre de la hauteur, de la distance, en invitant chacun à être vraiment acteur et soucieux de la dignité de chaque être humain. Et c'est là où le pape apporte des éléments de réflexion pour que l'on puisse accueillir cette technologie en être humain, au service de l'être humain.
24: Monseigneur Noblot, qui est l'un des 15 évêques de France qui suivent l'intégralité du déplacement de Léon XIV, le pape qui ira à Lourdes ce soir.
0: Les élus aussi demandent une baisse du prix des carburants.
24: Ils étaient près d'une cinquantaine hier à Mauriac, dans le Cantal, élus de 4 communautés de communes, accompagnés par environ 150 habitants. Ils dénoncent les prix à la pompe qui pénalisent encore plus les habitants du milieu rural, qui eux n'ont pas d'autre alternative que la voiture. Ils ont déposé un moratoire avec leurs revendications à la préfecture. 260 marches pour le climat sont organisées aujourd'hui en France, dont 5 en Auvergne, pour réclamer des actions concrètes, par exemple des lieux frais et accessibles dans chaque bassin de vie, ou encore un plan d'adaptation pour les logements. En Auvergne, 5 rassemblements sont recensés. Il y en a 4 ce matin qui ont tous lieu à 10h, place de Lille à Clermont, place de la Poste à Vichy, rive droite à Montluçon et place du Postel à Brioude. Cet après-midi, ce sera au Puy à 14h, place Cadelade. Une femme de 44 ans sera jugée en comparution immédiate lundi par le tribunal de Clermont-Ferrand après un scandale au supermarché Lidl de l'avenue Barbier-Daubré mercredi soir. Elle a frappé l'agent de sécurité, la directrice du magasin et dégradé un véhicule sur le parking. Une femme qui avait 2,24 g d'alcool dans le sang et qui dit ne plus se souvenir de ce qui s'est passé.
0: Mais une victoire de préférence avec le bonus.
24: C'est ce qu'on attend de la SM cet après-midi face à Castres, des Clermontois capables du meilleur mais aussi du pire. Après l'épisode bâillonné raté samedi dernier, il n'est plus question de prendre du retard au classement. Les Clermontois ont une revanche à prendre sur eux-mêmes et à offrir à leurs supporters. Baptiste Jauneau, le capitaine de l'ASM.
4: Ça fait 2 opportunités à l'extérieur qu'on n'arrive pas à saisir. À domicile, on a réussi face au Stade français, mais il faut qu'on arrête un peu d'être irrégulier comme ça. Faire un gros match à domicile, c'est très important. Il faut qu'on arrive à marquer quoi, grâce à la conquête. Tout simplement, il faut qu'on arrive à dominer les adversaires. La défense, rester connecté. Ça fait 2 fois à l'extérieur, on prend 40 points. À domicile, c'était bien face au Stade français, mais c'est encore trop irrégulier, des choses comme ça. Et après, le reste, on verra plus tard, mais voilà, faut qu'on s'y mette à fond maintenant.
24: Et bien sûr, ici, Pays d'Auvergne vous fera vivre ce match de l'ASM en intégralité. Ça commence dès 16h20. C'est à suivre, évidemment, pendant le match, oui. Et après le coup de sifflet final. Sûr. Mais oui, avec les réactions directes des vestiaires et l'analyse du match de nos consultants. Bientôt, l'analyse de Philippe en direct. En Pro D2, Aurillac n'est pas passé loin hier à Provence Rugby, le favori pour la montée, les Cantaliens qui ont longtemps mené dans cette partie avant de céder en fin de match, défaite 24-20, mais un drop dans les dernières minutes permet de ramener un point de bonus défensif, c'est une bonne opération, Aurillac qui est 12e de Pro D2. En basket, c'était la reprise du championnat d'élite 2 hier soir et la saison commence bien pour la JAV, victoire sur le parquet de Rouen 101-97, les Vichysois qui ont arraché l'égalisation dans les dernières secondes avant de faire la différence pendant la prolongation. Et puis du handball avec Cournon qui est toujours invaincu. Eh oui, victoire 39-30 hier soir face à Draguignan. Match à sens unique, 4e victoire en 4 matchs. Mais Guillaume Dupin, l'entraîneur du HCCA, attend mieux de ses joueurs.
5: À chaud, je suis mécontent. Content de la victoire, ça c'est clair. On est content de la stabilité de notre jeu parce qu'on a fait une première mi-temps où défensivement, on n'a pas fait les efforts, on n'a pas travaillé, on n'a pas mis l'impact qu'on voulait. Et puis on bascule, en deuxième mi-temps, on défend un peu mieux. Et offensivement, c'est beaucoup moins bien. On n'arrive pas à trouver l'enchaînement, on n'arrive pas à trouver notre jeu. Je trouve qu'on se relâche, je trouve qu'on a manqué un peu d'intransigeance sur ça. Mais voilà, il faut quand même féliciter les joueurs parce que ça reste une belle victoire quand même. Et c'est, voilà, il faut savoir apprécier la victoire. Mais là, chaud, je suis pas très satisfait.
24: Et Cournon, qui est quand même malgré tout leader du championnat de Pro League et affrontera une autre équipe invaincue la semaine prochaine, ce sera Ivry.
0: Ivry, ça c'est du costaud ça. Hein, ça fait partie des vieux clubs de haut niveau, là, Ivry-Gardan, tout ça.
24: Eh ben absolument.
0: C'est du lourd. C'est du lourd.
24: Voilà, c'est l'Ivry-Gargan et Ivry sur scène, mais c'est pas grave.
0: Oui, alors, écoutez.
24: Mais je sais que vous êtes un spécialiste du handball en plus.
0: L'ivresse. Qu'importe l'ivresse, Ivry, c'est Ivry. D'accord.
24: Voilà, mais on s'en fout, c'est pas en Auvergne.
0: Voilà. What do you want?
24: La météo, s'il vous plaît.
0: La météo.
24: Si on peut.
0: Je ne vous parle plus. C'est une belle journée avec du soleil, des températures élevées jusqu'à dimanche, demain. Cet après-midi, Clermont-Rion-Condon 28, Thiers 28, Vichy-Aurillac-Montluçon 27, Issoire 29, Saint-Flour 27, Ambert 29 et en montagne 20 degrés. Demain en plaine de 14 à 31 degrés, en montagne du 14 à 22. De lundi à mercredi, on aura 28 en plaine et 20 en montagne. Et par la suite, peut-être un peu de pluie, peut-être quelques changements et une baisse des températures avec au mieux 19 en plaine. Attention sur la Nationale 7, animal écrasé, signalé à hauteur de Bessé-sur-Allier dans le sens sud-nord. Soyez présents sur la N7.
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25: Merci.
0: Quelle joie,
25: hein. Quelle joie.
0: Mais
25: toujours,
0: quel plaisir
25: toujours,
0: de se retrouver. C'est Laurence, quoi.
25: Voilà, c'est
0: l'implantation des bulbes d'automne.
25: Oui.
0: Mais de quoi parle-t-on? C'est quoi ces bulbes?
25: C'est quoi les bulbes?
0: Ça va être... Non, mais les bulbes, c'est l'oignon, quoi.
25: C'est l'oignon, c'est ça. Mais il n'y a pas que des bulbes qu'on va pouvoir planter. On peut planter aussi des rhizomes, des griffes.
0: D'accord.
25: Voilà.
0: Quel genre de fleurs, de plantes, quand on parle de bulbes, là?
25: Quand on parle de bulbes de printemps, c'est tulipes, hyacinthes.
0: D'automne?
25: Non.
0: J'ai rien compris.
25: Voilà. En fin de compte, c'est ça la petite subtilité, mon cher Philippe. C'est les bulbes de printemps qu'on plante à l'automne.
0: Ça commence à bien faire.
25: Je sais.
0: Bon. Est-ce qu'on peut parler de tulipes, par exemple? Ça concerne les
25: on
0: tulipes?
25: On peut parler de tulipes. On va pouvoir parler de crocus, de safran.
0: De narcisse.
25: De narcisse. On peut parler aussi d'iris, de choses dans ce genre-là.
0: D'accord. Donc, c'est le moment de se préparer.
25: C'est maintenant ou jamais.
0: C'est maintenant ou jamais.
25: Voilà. Si vous loupez le train, il ne reviendra pas.
0: Bon,
25: c'est comme le Paris de Clermont.
0: Voilà, c'est ça. Le train à Clermont-Ferrand, on connaît par cœur. Allez, on développe tout ça dans 30 secondes. Et ça vous laisse le temps de nous appeler, bien sûr. 04 76 34 2000.
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0: Oh, on aime cette petite poésie légère, enjouée, ensoleillée de Laurent Voulzy avec ce titre Karine Redinger. Allez, c'est reparti.
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0: Et c'est Laurence Lally qui répond à toutes vos questions aujourd'hui. Le thème aujourd'hui également, la plantation des bulbes d'automne pour qu'on ait des belles plantes ou fleurs donc au printemps. Si j'ai bien compris, les choses...
3: C'est ça.
0: Voilà. Ce première chose, dites-moi juste, là, en ce moment-là, il faut préparer un peu le terrain, peut-être ?
3: Il faut préparer le terrain. Alors, la problématique qu'on a actuellement, c'est que les sols sont extrêmement secs, trop secs. Il va falloir que je me mette à chanter pour qu'il pleuve bien. Mais il fait trop chaud. Et en fin de compte, il faut que vous travailliez votre terrain en amont. Les bulbes, puisque c'est le thème, c'est les bulbes d'automne, souvent, les bulbes de printemps, pardon. Souvent, les gens se réveillent en demandant en jardinerie ou dans d'autres commerces des tulipes, des narcisses au moment où elles sont en fleurs. Sachez que ce sont des bulbes qui se plantent actuellement, tout simplement parce qu'elles ont besoin d'une période de froid pour pouvoir fleurir. C'est-à-dire qu'on a besoin de ce qu'on appelle une levée de dormance du bulbe qui se fait par le froid. Donc, vous plantez maintenant si vous voulez avoir des fleurs au printemps. Voulez avoir des bulbes au printemps. L'idéal, c'est de le planter sur un sol très léger. Ça n'aime pas les sols trop lourds. Si vous avez un sol qui est trop lourd, c'est-à-dire qui garde trop l'humidité, trop chargé en argile, ce qui va se passer, c'est que votre sol va se gorger en humidité. L'argile va venir se coller contre ce bulbe et en fin de compte ça va pourrir et puis le système racinaire se développera pas et du coup vos bulbes ne seront pas
0: jusqu'à là je comprends pas.
3: Donc toujours ajouter un sol plutôt léger avec du sable, excusez-moi.
0: Oui. Je vous en prie, avec du sable, effectivement. Et
3: avec
0: donc,
3: du sable.
0: Faut aérer un peu ce sol.
3: Voilà. Du sable, par contre, ça aime quand même les sols un peu riches parce qu'on va lui demander de fleurir. Et l'idéal, c'est de le mettre dans un endroit pas trop humide. C'est-à-dire que si vous le mettez dans un endroit trop humide, trop à l'ombre, il va garder trop l'humidité et du coup, vous allez avoir ce problème racinaire. Après, il faut que vous choisissiez vos bulbes. Donc, vous allez avoir pléthore de choix. Ça va de la narcisse, du crocus, de la perce-neige, du muscari, et de la jacinthe. Ça a différentes périodes de floraison. Donc, l'idéal, c'est quand vous faites votre plan de plantation, de prévoir ça.
0: Bon, on va continuer de parler, effectivement, de ces bulbes, mais nous avons déjà une question avec Daniel qui nous appelle de Sebaza. Bonjour, Daniel.
4: Bonjour à tous les deux.
0: Bonjour. Bon, vous avez un olivier, c'est bien ça?
4: Ah oui,
0: l'idée est bonne.
4: Il est tellement beau, mais il apporte pas beaucoup d'olives.
3: Hein. Ah,
0: il est beau, mais il a pas d'olives, c'est ça. Hein.
3: C'est ça. Alors moi, j'ai vu la photo parce que vous avez eu la bonne idée d'envoyer une photo à la radio.
4: Oui, j'ai pensé.
3: Il y a déjà plusieurs questions que je me pose. C'est, il est planté en pleine terre depuis combien de temps?
4: Oh, ça fait 4-5 ans.
3: D'accord. Est-ce que vous l'avez déjà taillé?
4: Ah, je l'ai bien taillé l'an passé à l'automne où j'ai supprimé toutes les branches à l'intérieur.
3: Hein, d'accord.
4: Voilà.
3: Alors
4: il a bien fleuri. Je pense qu'il a bien fleuri au printemps parce qu'il y a des petites fleurs blanches.
3: Ouais, mais il n'y a pas eu la transformation de la fleur en fruit, c'est ça.
4: C'est ça, oui.
3: Alors il faut savoir que l'olivier, l'idéal, c'est de le tailler si on veut optimiser la floraison et la fructification, c'est de le tailler plutôt en fin d'hiver. Déjà, tout simplement parce que si vous le taillez à l'automne, qu'on a un coup de froid derrière, la coupe va être un peu abîmée. Donc, votre plante va pas forcément apprécier ça. Mmh. Donc ça, c'est à savoir. Après, vous pouvez faire, à l'heure d'aujourd'hui, vous pouvez lui rapporter de la potasse. La potasse, l'avantage, c'est que ça induit la floraison et ça permet quand même à la plante d'être beaucoup plus vigoureuse. En tout cas, en termes de floraison. Après, il se peut aussi que vous n'ayez pas une variété auto-fertile. Il existe plusieurs variétés d'oliviers qui vont permettre d'avoir plus ou moins de la fructification. Et les variétés, les européas, des choses dans ce genre-là, sont des variétés auto-fertiles qui n'ont pas besoin d'une autre variété pour fleurir, pour fructifier.
0: Eh oui. Et là, ça peut être ça. Faudrait
3: ouais.
0: Peut-être un deuxième.
3: Alors c'est compliqué. Ouais. Honnêtement, c'est compliqué. Moi, je suis pas une spécialiste de l'olivier. Je peux vous expliquer la méthodologie, mais sur les variétés, je suis pas vraiment une spécialiste. Il faudrait que je me renseigne.
0: Mais on comprend qu'il y en a qui sont auto-fertiles et d'autres qui ont besoin d'autres.
3: Ouais, qui ont besoin d'un mâle et d'une femelle. Ouais, donc quelque part, c'est ça. Après, il y a aussi l'arrosage. Ça demande de l'eau. C'est-à-dire que même si on est sur une plante typée méditerranéen qui a une bonne résistance à la sécheresse, elle a quand même besoin d'un minimum d'eau en période estivale pour justement transformer de la fleur en fruit. Donc ça, c'est une première chose. Après, on a eu aussi, ce printemps, on a eu une période un petit peu particulière, c'est-à-dire qu'on a eu humide, froid en même temps. Et en fin de compte, comme l'olivier fleurit plutôt au début du printemps, dès qu'une très très grosse floraison courant du mois mars-avril, selon les variétés et selon l'exposition où il est, ce qu'il a pu se passer, c'est que vous ayez eu trop d'humidité au niveau de votre sol, derrière vous avez eu un coup de froid, et en fin de compte, il n'y a pas eu cette transformation-là, et votre végétal a privilégié la formation de feuilles, parce que franchement, moi ce que j'ai vu sur la photo, il est magnifique, il a de très belles feuilles, il a vraiment aucun problème phytosanitaire, il est vraiment magnifique, mais il y a énormément de fleurs, de feuilles, et voilà, et je suis à peu près certaine que ça a aussi joué dans le fait que vous n'ayez pas de fruits.
4: Il faut que je retaille un peu encore?
3: Oui, retaillez-le un petit peu, éclaircissez-le au maximum, mais faites-le plutôt début du printemps.
4: Fin février, début mars. Oui.
3: C'est ça.
0: Bon, voilà. Écoutez, on va souhaiter bon courage.
4: Bah oui. Je sais pas.
3: Alors, j'espère que j'ai répondu à votre question, mais c'est vrai que c'est une question qui est hyper intéressante. J'ai pas forcément la réponse.
4: Bon, bah écoutez, je vais le retailler au mois de février, mars, et puis on verra l'année prochaine.
0: Et donnez-lui sa potasse en attendant.
3: Ouais, donnez-lui un peu de potasse.
4: Voilà. La potasse, oui.
0: À manger et à boire.
4: À manger et à boire.
3: Voilà, dans des proportions...
4: Raisonnables.
3: Raisonnables, merci.
4: Avec modération.
3: Avec modération. Toujours. Quoique.
0: Merci, Daniel.
4: Merci, bonne bientôt. Journée à vous.
3: Bonne journée, en tout cas.
0: Donc, oui, alors, on a parlé de cette photo que Daniel a envoyée. Si vous avez un smartphone, ça peut arriver, que vous avez l'application WhatsApp, que vous enregistrez notre numéro de téléphone, le 04 73 34 2000, vous pouvez envoyer des messages, des audios, des photos sur le WhatsApp de votre radio. Ouais. Et de fait, là, on a vu la photo envoyée par Daniel, tout simplement.
3: Ouais, c'était vachement pratique.
0: Et bien sûr que c'est pratique. Allez, elle revient en pleine forme, mine de rien. Elle s'appelle Jennifer et elle nous chante « Mourir sur scène ». ».

0: On a adoré la version Dalida de cette chanson, mais la version Jennifer n'est pas mal non plus. Mourir sur scène, il est 9h21.
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0: 9h23, vos questions en direct au 04 73 34 2000 comme tous les samedis entre 9h et 10h. Ne tardez pas à nous appeler pour poser votre question. C'est Laurence Lally qui nous répond ce matin. Et on continue en attendant de parler de ce qui se passe dans nos jardins. Il est temps de s'occuper des bulbes.
14: Oui.
0: On les plante à l'automne. Ils vont donc sortir au printemps. On va en profiter. On a été au sol, Laurence. Oui. Donc on a meubli le sol. On va l'enrichir avec un peu de sable, un peu de compost. Bon. Là, j'ai mes bulbes qui sont là devant moi. Comment est-ce que je les mets ?
14: Alors déjà, il y a deux possibilités. Soit vous les mettez disparates, soit vous les mettez un peu les uns contre les autres. Moi, c'est quelque chose que j'apprécie plus, cette technique-là, c'est-à-dire vraiment quasiment touche-touche. C'est vraiment... ça massifie un petit peu la chose. Et sachez que, par exemple, il y a un très beau jardin, je crois que c'est en Hollande, qui s'appelle le Coconeuf, qui est magnifique à visiter au printemps, parce que, justement, ils ont cette intelligence de planter les bulbes les uns touche à touche, en massifiant, c'est-à-dire en mettant tous les bulbes ensemble, toutes les mêmes variétés ensemble, c'est-à-dire toutes les tulipes ensemble, toutes les narcisses ensemble, et ça donne un spectacle qui est vraiment très sympa. J'en revenais tout à l'heure en disant qu'il y avait différentes variétés et différentes époques de floraison. C'est intéressant de ne pas avoir que de la tulipe ou que de la narcisse ou de la jacinthe, mais vraiment se permettre d'avoir différentes variétés, comme par exemple les persnages qui vont être dans les premières à fleurir et puis aller comme ça jusqu'à la fin de floraison des bulbes de printemps, qui sont plutôt avec les narcisses et les ails, des choses dans ce genre-là que vous mettez actuellement. Et c'est vrai que c'est sympa aussi de travailler à la fois les coloris, parce que du coup le panel est vaste, la palette elle est magnifique, elle est vraiment vaste. Ça peut aller d'un blanc pur à un rouge carmin, à un noir vraiment très soutenu pour certaines variétés de tulipes, et puis les époques de floraison. Donc ça, c'est vraiment quand vous êtes devant le rayon, ne pas hésiter à faire un camailleux ou de faire un choix variétal hyper intéressant et de densifier, de massifier vos massifs. Quant à la profondeur de plantation, parce que c'est souvent quelque chose qui revient régulièrement, l'idéal, c'est entre 10 et 15 cm de profondeur. C'est à peu près la profondeur, on va dire, à peu près standard pour l'ensemble des bulbes. C'est aussi une profondeur qui est hyper intéressante parce que nous sommes une région qui est magnifique, mais qui est extrêmement disparate entre la plaine où les risques de gelée sont, on va dire, de plus en plus limités, mais on peut habiter aussi à la Bourboule ou en haut du Sancy.
0: Bien sûr.
14: Et on peut avoir des périodes de froid plus intenses dans ces zones-là. Et le fait d'être à 15 cm, on permet quand même de protéger les bulbes.
0: D'accord, ben voilà une précision importante effectivement par rapport au lieu où on habite. On a parlé de la terre, différentes sortes de terres, il y a aussi l'altitude, enfin il y a plein de choses à prendre en compte.
14: En
0: on poursuit cette conversation bien entendu avec Laurence Lally en attendant vos appels 04 73 34 2.

0: très belle chanson signée Zucchero à l'instant sur les ondes d'ici Pays d'Auvergne, 9h30.
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0: Le Centre international d'études et de recherche de Vichy sur l'histoire de la France de 1939 à 1945 nous propose une conférence cet après-midi à 14h30 à la salle des fêtes de Vichy avec pour thème 16 mars 1944, objectif Michelin, le bombardement de l'usine de Cataroux de Clermont-Ferrand. Cette conférence sera donnée par Hélène Saint-André, docteur en histoire de l'Université d'Auvergne. Rendez-vous à 14h30, salle des fêtes de Vichy. Et puis, notez que le Café Théâtre des Fonces de Rire nous propose ce soir à 18h30 et 21h le sens caché des comptines. Une souris verte, le bon roi d'Agobert, il était une bergère, autant de

0: chanson indissociable de l'enfance que nous connaissons tous, mais que se cache-t-il derrière ? Amour, adultère, sexe, mort, torture, cannibalisme, on se replonge dans cet univers au Café Théâtre Défense de Rire à Clermont ce soir à 18h30 et à 21h.
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0: Et Laurence Lally, en ce samedi, bien entendu, toutes vos questions, 04 73 34 2000. Nous, on parle des bulbes, mais vous pouvez poser la question que vous voulez. Bonjour, Priscilla.
3: Bonjour.
0: Merci d'être avec nous. Priscilla, est une question, justement, à poser à Laurence Lally.
3: Oui, moi, j'ai une question. J'ai acheté des cactus et je les ai rempotés dans un cache-pot. Où il n'y avait pas de trou et j'ai mis des billes d'argile et du terreau. Et j'ai peur qu'elle meure, en fait, je crois que j'ai fait une bêtise.
4: Ouais, un petit peu. En fin de compte, Priscilla, vous avez fait une bêtise, mais que font beaucoup de gens. Il faut savoir que vous avez les cache-pots et les pots. Ce sont deux choses complètement différentes. Le cache-pot, il n'y a pas de trou, on ne plante jamais dedans. Le pot, il y a un trou, donc une évacuation d'eau, donc on plante dedans. Le fait déjà d'avoir planté dans un cache-pot, ça arrive à tout le monde. Il n'y a pas, voilà, c'est pas dramatique pour autant. Surtout que vous venez de le faire récemment, donc il n'y a pas de grosses problématique, mais sachez qu'il faut, enfin, alors, le père, c'est ce cache-pot. Il faut impérativement faire des trous pour pouvoir permettre l'évacuation de l'eau. Après, tout ce que vous avez fait, c'est l'idéal, c'est-à-dire mettre des billes d'argile, faire votre plantation dans un terreau spécifique, parce qu'on en discutait tout à l'heure, c'était plutôt une forme, donc c'est un cactus. C'est très bien. Maintenant, voilà. Ne jamais planter dans un cache-pot. Par contre, il est vrai que du coup, ça oblige à mettre une soucoupe parce que ce sont des euphorbes d'intérieur pour éviter que ça tâche votre parquet ou votre sol. Mais voilà, ne plantez jamais dans un cache-pot. Faites toujours des trous. Et si on vient à vous dire oui, vous pouvez aller planter dans le cache-pot parce que souvent vous avez des enseignes qui ne sont pas spécifiques à de la jardinerie et vont vous dire ça. Non, jamais. Le cache-pot, c'est réellement pour cacher un pot qui est pas très beau, qui est moche, et en aucun cas pour planter dedans. Donc là, vous allez prendre votre petite matériel, la perceuse, et vous allez faire des trous dedans.
3: Donc les billes d'argile, ça fait pas tout le travail.
4: Les billes d'argile sont là pour faire le drainage. En fin de compte, la bille d'argile, ce qui est intéressant, c'est que ça se gave en eau, ça se charge en eau, et ça permet l'écoulement plus facile de l'eau. Par contre, c'est vrai que dans un cache-pot, l'eau va venir à stagner, la bille d'argile va remplir son œuvre jusqu'à un certain temps, et certains points, et après, l'excès d'eau va être là.
3: Donc ça s'évapore pas.
4: Pas du tout. D'accord. Ça s'évapore pas assez. Et le problème, c'est que du coup, votre forme va devenir une plante aquatique, ce qui n'est en aucun cas le cas
0: pas prévu,
4: sur un cactus.
3: Ouais. Je vous remercie.
0: Mais de rien, bisous.
4: Merci, Priscilla.
0: Merci pour ces bons conseils. Voilà, une question posée par Priscilla qui nous accompagne tout au long de cette matinée, puisque c'est elle qui se trouve au standard à l'accueil du CIP d'Auvergne. Allez, on revient dans 3 minutes.
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0: Laurence Lally est avec nous ce samedi matin, 10h25, place à la musique pour l'instant. Avant de reparler des bulbes, c'est Ellie Medeiros qui nous rejoint.

0: Quelle pêche, c'était Elie Medeiros à l'instant, avec cette chanson enjouée qui sent bon le soleil au Bailarcalypso.
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0: C'est surtout Laurence Lally qui a la main verte en ce samedi matin. Toutes vos questions 04 73 34 2000 avant de poursuivre et de terminer cette conversation autour des bulbes. Nous sommes maintenant avec Marie-Antoinette. Bonjour.
3: Bonjour, monsieur.
0: Alors,
3: bonjour.
0: Vous êtes du côté de Besse. Vous êtes en bas ou en haut de Besse? À 1300 ou à 1800 mètres?
3: Non, 1050, pardon.
0: 1050, d'accord. Oui. Bon, c'est déjà une belle hauteur. Et vous avez un olivier, mine de rien.
3: Oui, alors c'était pour le mariage de ma petite-fille. Tous les convives avaient un petit plant d'olivier. Alors je voulais savoir, je l'ai planté. Je voulais savoir s'il fallait le laisser à l'intérieur ou à l'extérieur.
4: Alors, bonjour, déjà, vous l'avez planté en pleine terre?
3: Oui.
4: Alors vous allez prendre votre bêche, votre petit... vous allez vite me le remettre dans un pot, s'il vous plaît.
3: Mais il est dans un pot.
4: Ah, mais vous avez planté le pot en pleine terre, c'est ça?
3: Non, mon pot, il est à l'intérieur.
4: D'accord, mais l'olivier, il est où, là?
3: Il est planté dans le pot, mais je l'ai laissé à l'intérieur.
4: D'accord, ok, parce que j'avais peur que vous me l'ayez... Dans la conversation, je pensais que vous l'aviez planté en pleine terre.
3: Ah non.
4: L'olivier, même avec le réchauffement climatique, maintenant, l'altitude où vous êtes, c'est une utopie de vouloir le laisser à l'extérieur H24, et notamment en période hivernale. L'idéal, ça serait de le mettre, de le sortir pendant la période estivale, parce qu'accessoirement, il fait bon. Mais par contre, dès qu'il va commencer à avoir des températures autour de 0, moins 2, moins 3, tout au long de, notamment le matin, ça serait bien de le rentrer. Mais vous ne me le rentrez pas à l'intérieur, vous ne me le rentrez pas au chaud, c'est-à-dire vous ne me le mettez pas dans une pièce à 20 degrés.
0: Ah bon?
4: Parce que sinon il va mourir. Ah bah, paix son âme. Donc l'idéal c'est vraiment de le mettre, si vous avez une pièce hors gel, autour de 0, 5 degrés, avec de la luminosité, vous me le mettez ici.
3: Alors je le mettrai avec.
4: Avec où?
3: Je rentre mes géraniums dans une pièce.
4: Ah bah si vous avez ça, effectivement, si vous avez une pièce où vous stockez vos géraniums...
3: Vous le mettez là. Je le mettrai avec.
4: Tout à fait, vous le mettez là, comme ça ils vont se tenir compagnie pendant...
3: S'il vous plaît, au printemps, est-ce qu'il faut que je le mette en pleine terre?
4: Non, surtout pas. C'est ce que j'étais en train de vous expliquer, c'est que vous, à l'altitude où vous êtes... vous pouvez pas le mettre en pleine terre, c'est-à-dire même aller mettre un cierge à la cathédrale de Clermont-Ferrand, à l'église de Saint-Nectaire, parce qu'elle est magnifique, ou où vous voulez, ça ne fonctionnera pas.
0: Vous êtes trop
4: vous êtes
0: en altitude.
4: Trop en altitude, avec des gelées trop importantes. Donc vous, il faut impérativement, c'est que vous le laissiez dans un pot tout au long de sa vie, quitte à changer de pot au fur et à mesure qu'il va grandir, qu'il va croître, et de le rentrer l'hiver dans cette pièce de stockage.
0: Voilà.
4: Par contre, petite information quand même, c'est que même en période hivernale, ça a besoin d'eau.
3: Oui, mais je comprends très bien.
4: Voilà, pas tous les jours. Oui. Ah, vous...
3: Non, mais on moi, je n'étais qu'en ce moment.
4: Voilà, c'est pas une plante aquatique, on est bien d'accord, c'est un olivier. D'accord. Voilà.
0: Ben voilà les bons conseils, Marie-Antoinette.
3: Je vous remercie beaucoup.
0: Mais avec c'est moi, grand plaisir. Et passez un bon week-end, j'imagine que vous êtes au soleil là-haut.
3: Mmh. Ah oui.
0: Oui.
4: Là, c'est beau là-haut.
0: Ça va être quelque chose.
3: C'est la fête de Besse.
0: C'est la fête de Besse, c'est-à-dire là, ce week-end?
3: Oui, ce week-end, c'est la dévalade. La Sainte Vierge descend de Vassivière, elle rentre à Besse. Le dimanche soir, elle arrive vers 20h30. Il y a des feux d'artifice et tout, c'est très joli.
0: Ah bah oui, dites donc, sacré week-end en perspective. Ah bah oui, c'est une belle fête.
4: C'est une belle fête.
0: Eh ben, j'ai manqué celle-là. Je suis venu pour la fête des vins et des fromages, forcément.
4: Forcément. Philippe, de toute façon, Philippe, vous voulez l'attirer. Fromage, vin.
0: C'était une belle fête aussi.
4: C'était sympa.
0: En tout cas, celle-ci est très bien. Merci Marie-Antoinette. Bon week-end.
4: Merci.
0: Au revoir. Retour de la musique. Avant de conclure cette émission, on va terminer avec les bulbes et Laurence Lally. Voici Words.

0: FR David avec Words à l'instant sur les ondes ici Pays d'Auvergne, 9h47. Allez, on termine cette émission.
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0: Et on termine avec Laurence Lally. On a parlé de pas mal de choses aujourd'hui. Oui. Le thème, c'était les bulbes d'automne. On a préparé.
3: Le printemps.
0: Oui, alors ce sont les bulbes que l'on plante à l'automne pour qu'ils sortent au printemps. On a travaillé la terre, on a planté, on a mis un petit peu d'eau, on peut pailler un petit peu pour protéger l'hiver.
3: On peut pailler,
0: il
3: faut toujours, voilà. Le paillage, c'est toujours hyper important de ne jamais laisser les sols à nu. Ça, c'est quelque chose qui doit être automatique et de plus en plus maintenant il faut impérativement protéger nos sols de la dégradation qu'il peut y avoir tant par l'humidité, donc ça veut dire par le ruissellement, que par la sécheresse.
0: Et donc il y a des bulbes qu'on peut laisser en place parce que
3: il y a des bulbes qu'on peut laisser en place. En fin de compte, une majorité des bulbes de printemps peuvent être laissés en place. Le souci, c'est qu'arrive à un moment donné, le bulbe dégénère. Par contre, le gros avantage, c'est qu'il se multiplie. C'est-à-dire qu'un bulbe de tulipe ou un bulbe de narcisse va faire d'autres bulbes à côté qu'on appelle des bulbillons, qui sont des pieds, entre guillemets, des pieds filles, et qui vont grandir
0: petit
3: le massif.
0: Petit à petit, faire remonter le massif, c'est ça. Ouais.
3: Si vous voulez garder au maximum le plan originel, il va falloir ne pas les couper trop rapidement. Quand la plante fleurit, je vous donne l'exemple de la tulipe elle fleurit, vous avez la hampe florale, alors ça vous la coupez pour vous faire un beau bouquet, et après vous avez les feuilles, laissez sécher les feuilles dans votre massif. C'est vrai que c'est pas très beau d'avoir ces feuilles jaunes qui apparaissent un petit peu partout parce que c'est ça, mais par contre c'est par là que votre bulbe va reprendre ce qu'on appelle des graisses lipidiques, c'est-à-dire qu'il va reprendre un peu de force, qu'il va se refortifier pour vous permettre d'avoir une nouvelle floraison plus belle l'année prochaine. Donc quand vous avez des bulbes, ne taillez pas tout de suite les feuilles, laissez-les sécher, déjà parce que ça ramène un peu de matière organique à votre sol, et en plus ça permet de régénérer le plant.
0: Ouais, effectivement, il y a quand même pas mal de choses à prendre en compte.
3: Ouais,
0: mais ça se fait pas comme ça.
3: Ça se fait pas comme ça.
0: Moi, je l'aurais fait comme ça.
3: Oui, je sais, mais vous, nous en parlons en aparté quand l'antenne est close, et c'est vrai qu'il y a du boulot. Sur le jardin, je vais vous faire un QCM. Un QCM.
0: Je refuse de participer. C'est
3: voilà, vous voyez comment il est. Bon. Et après, il y a un petit truc que je peux vous donner si vous souhaitez, par exemple, avoir des jacinthes en fleurs pour la période de Noël, parce que ça, c'est hyper intéressant d'avoir des bulbes sur sa table de Noël. On appelle ça des bulbes qui sont forcés, c'est-à-dire des bulbes à qui on a obligé de lever la dormance rapidement. L'idéal, c'est de mettre des bulbes que vous achetez dans le commerce, de les mettre directement dans le bac à légumes. Alors, on est bien d'accord, vous les mettez dans un sac plastique, ou pas dans un sac plastique, dans du papier journal, oui. Ou voilà. Et vous les mettez pendant 15 jours, 3 semaines, 1 mois dans la partie du bac à légumes. Je veux qu'ils aient froid. En fin de compte, on va court-circuiter un petit peu le système, le schéma. C'est-à-dire là où c'est la nature qui fait, c'est vous qui allez obliger votre végétal à avoir froid. Et vous les laissez comme ça pendant bien facilement 3 semaines, 1 mois. Et après, vous les mettez pour mettre sur votre table.
0: Bah, dites donc.
3: Voilà.
0: Bah, merci bien.
3: Bah oui, moi aussi.
0: On a appris plein de trucs avec vous aujourd'hui.
3: Toujours. C'est pour ça qu'on va faire un petit QCM la prochaine fois.
0: Non, mais je n'ai pas le temps. Je vous l'ai dit. Les mots fléchés, les mots croisés, je n'ai pas le temps.
3: Non, c'est un QCM. C'est des croix. C'est juste des croix. La question des croix.
0: Ça suffit maintenant. On a bien compris que c'était le moment de préparer tout cela.
3: Oui, c'est maintenant ou jamais.
0: Il faut que ça prenne froid pour pouvoir.
3: Faut que ça soit installé, pour que ça soit en fleurs.
0: On est des belles
3: pour le printemps prochain.
0: Effectivement. Merci beaucoup, Laurence Lally.
3: Merci
0: d'avoir été avec nous. On se retrouve d'ici 15 jours.
3: C'est ça.
0: La semaine prochaine, ce sera Lionel Desbordes.
3: Oui, tout à fait.
0: Qui sera là entre 9h et 10h. Et je rappelle cette petite subtilité. Vous pouvez, bien entendu, si vous avez WhatsApp, poser votre question à l'oral ou par écrit avec une petite photo. Ça peut être pratique.
3: Bah, les photos, c'est toujours intéressant et c'est vrai que c'est un très bon support pour nous.
0: Oui. Ouais, tout à fait. Donc voilà comment ça se présente. Allez, bonne émission et bon week-end. À bientôt, Laurence.
3: À bientôt.
0: Ciao.

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0: Alex Warren à l'instant sur les ondes d'ici Pays d'Auvergne. Christophe Noiseux, en ce samedi ensoleillé, nous invite à découvrir ou redécouvrir une petite partie de l'histoire des volcans de la chaîne des Puys, notamment le Puy de l'Enfer, qui ne serait pas si terrible que cela finalement. 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
0: Vous écoutez Ici Pays d'Auvergne, il est déjà 10h. Eh oui, ça passe. C'est le retour de l'info avec Emmanuel Moreau. C'est parti pour les marches pour le climat.
2: Il y en a quatre qui doivent démarrer dans quelques minutes en Auvergne, à Clermont, Vichy, Montluçon et Brioude. Cet après-midi, ce sera au Puy. Après un été record en matière de chaleur et d'incendie en France, les organisateurs réclament un plan d'urgence, d'adaptation et d'atténuation, ainsi que des mesures fiscales. 260 marches doivent être organisées aujourd'hui dans toute la France. Le pape Léon XIV a débuté la deuxième journée de sa visite en France. Ce matin, il a rencontré des personnes migrantes à Paris et plaidé sur l'importance, je cite, de se rencontrer et vivre ensemble dans la dignité et la paix. Aujourd'hui, la visite papale sera surtout marquée par la messe de cet après-midi, place de la Concorde. 600 000 personnes sont attendues sur les Champs-Élysées et devant l'affluence, il a fallu réserver l'avenue jusqu'en haut, place de l'Étoile. Plusieurs centaines d'Auvergnats ont pris le bus cette nuit pour être à l'heure, tout à l'heure, à la messe. Cette commune de Haute-Loire reconnue en état de catastrophe naturelle après les inondations du mois de juillet. Le Puy, Brive-Charensac, Chadrac-Aiguille, Blavozy, Montlay et Vals-près-le-Puy. L'arrêté est paru au journal officiel du 22 septembre dernier. Les habitants concernés ont 30 jours à partir de cette date pour contacter leur assurance. Les deux meurtriers du rugbyman Federico Aramburu ont été condamnés à 19 et 26 ans de réclusion criminelle. Hier soir, Loïc Le Priol et Romain Bouvier avaient tiré sur le rugbyman argentin après une bagarre alcoolisée dans une brasserie parisienne il y a 4 ans. La cour d'assises n'a pas retenu la préméditation pour ce crime, mais elle a sévèrement sanctionné l'intention d'homicide de ces deux hommes militants de l'ultra-droite parisienne, contrairement à ce qu'ils avaient plaidé durant 3 semaines.
0: Le rugby sans violence, c'est l'ASM qui reçoit Castres cet après-midi.
2: Match à 16h35 à vivre en direct sur ICI Pays d'Auvergne, sans oublier bien sûr l'après-match avec les analyses de nos consultants et les réactions des joueurs et entraîneurs depuis les vestiaires. Une ASM que l'on attend revancharde après son raté de samedi dernier à Bayonne et des trous d'air qui font mal depuis le début de la saison. Une victoire en ouverture pour la JAV qui s'est imposée 101 à 97 sur le parquet de Rouen hier soir. Victoire après prolongation pour ce premier match d'Elite 2. Et victoire du soleil aussi.
0: Effectivement, du soleil pour aujourd'hui, du soleil pour demain. C'est donc un joli week-end qui nous attend avec des températures agréables cet après-midi. Clermont, Rion, Cournon, Thiers, on sera sur du 28 degrés. Saint-Flour, Aurillac, Vichy, Montluçon, du 27, histoire 29. Et en montagne, 20 degrés. Demain, il fera beau. 14 à 31 degrés attendus en plaine. On devrait avoir de 14 à 22 en montagne. Lundi, mardi, mercredi, en plaine, on aura 28. En montagne, 20 degrés. Et a priori, à partir de jeudi, ça va descendre un peu, durer peut-être un petit peu de pluie. C'est à suivre.
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3: Bonjour à toutes et à tous. Dans un instant, pour notre baladage de zoo, nous allons découvrir une partie des événements volcaniques qui ont donné naissance à la chaîne des Puys et la faille de la Limagne.
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0: Tiens, salut Christophe, dis-moi, toi qui connais nature, tu saurais m'expliquer comment s'est formé le Puy-de-Dôme ?
1: Ah, Johan, voilà une bonne question. Comment s'est formé le Puy-de-Dôme ? T'as du temps devant toi, là ?
2: Ouais.
1: Eh ben écoute, on va prendre une voiture et on va aller au pied du Puy-de-Dôme et je suis sûr qu'on va croiser un spécialiste qui va nous expliquer comment est né le Puy-de-Dôme.
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1: Alors Johan, pour répondre à ta question, je te propose de prendre le panoramique des dômes. C'est le petit train à crémaillère qu'on est en train d'utiliser tout de suite. Et là-haut, on va rencontrer, j'en suis sûr, un volcanologue qui va nous éclairer sur l'histoire de la chaîne des puits et du puits de Dôme.
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1: Voilà, on a trouvé notre spécialiste, Frédéric Lécuyer. Bonjour Frédéric.
2: Bonjour.
1: Volcanologue, géologue, vous connaissez bien la chaîne des puits et le puits de Dôme sur lequel nous sommes, parce que ça nous a semblé être un bon point de départ pour parler de l'histoire volcanique de cet ensemble que nous avons sous les yeux, magnifique ensemble, pour entrer directement dans le vif du sujet. Ce fameux puits de Dôme sur lequel on se trouve, il est issu de quel type d'activité volcanique ? Qu'est-ce qui s'est passé pour qu'on ait ça aujourd'hui ?
2: Le puits de Dôme, il a cet avantage, il a toujours attiré le regard des géologues, parce qu'il est plus élevé. C'est un petit peu comme un berger autour de son troupeau. C'est le plus gros dôme de la chaîne des puits. Et il a cette particularité aussi, on va dire, au niveau historique, d'avoir été un volcan sacré.
1: Pour avoir ce fameux dôme, qu'est-ce qui s'est passé au niveau volcanique ?
2: Au niveau volcanique, en fait, justement, jusqu'à présent, je dirais que l'histoire du volcan Puy-de-Dôme, elle commence avec l'histoire de la montagne Pelée. On comprend à ce moment-là que le volcan est un dôme au sens premier du terme, c'est-à-dire que on compare à l'éruption de la montagne Pelée où il y a un dôme qui se forme, une aiguille, etc. Malgré le fait qu'on se rende compte qu'il n'y a jamais eu d'aiguille ici. Et puis
1: c'est la même famille alors tous les deux.
2: Oui, c'est les mêmes familles. C'est la même famille que le Sarcouy, que le Clairzou, que les autres dômes ici. Il y a 11 000 ans, on est là. Il y a des grosses explosions qui commencent très très fortes avec des panaches probablement qui montent à plusieurs dizaines de kilomètres. Et puis quand ça se calme, à ce moment-là, il va y avoir un gros dôme d'une lave blanche qui s'appelle la trachyte, qui va monter et qui va s'effondrer régulièrement pour donner des nuées ardentes.
1: Ah, les fameuses.
2: Les fameuses nuées ardentes. Comme alors non, Pompéi, c'est l'écroulement d'un panache. Ouais. Là, les nuées ardentes sont dites de type Merapi, c'est-à-dire le Merapi étant un volcan au centre de Java. On trouve à moins de 3 km du volcan, on trouve des nuées ardentes. Donc, activité que moi j'ai pu observer au Merapi entre autres en 2006, et c'est quelque chose qui est assez assez violent, disons, dans la phase qui précède le dôme. Et puis ensuite, on peut s'approcher un petit peu plus.
1: Ça s'écoule gentiment après, quoi.
2: Ah, gentiment, c'est des nuées ardentes quand même. C'est-à-dire que l'écoulement, il est un peu rapide.
1: Oui, parce que la température des nuées ardentes, c'était combien à peu près ?
2: Température des nuées ardentes, c'est entre 700 et 900 degrés.
1: Oui, et du gaz et de...
2: C'est du gaz, c'est des cendres, c'est des blocs. Si vous êtes dans la vallée face à la nuée ardente, il faut courir. Mais en montant le plus vite possible. Un écoulement pyroclastique, où les nuées ardentes, elles vont entre, on va dire, 70 et 200 km/h. Le dôme va être appelé cumulodôme, parce qu'il y a probablement plusieurs dômes les uns derrière les autres, des phases de croissance du dôme qui se mettent les unes sur les autres. Et puis, on s'est aperçu, en faisant de la tomographie muonique, c'est-à-dire récupérer... Ouais, c'est pas mal ça. Hein, non, je suis pas fou, mais... En fait, il y a des particules qu'on appelle les muons qui passent à travers les roches, sur plusieurs centaines de mètres. Et ils ont mis un capteur, le laboratoire Magmoisé Volcan a mis un capteur sous le puits de dôme, et on a une belle image des parties dures du volcan, qui sont en effet qui confirment le dôme, mais qui confirment aussi aux alentours d'autres choses. C'est-à-dire que, par exemple, sur le petit puits de dôme qu'on a en dessous, petit puits de dôme, c'est pas le même appareil, c'est un cône de scorie, mais on s'est toujours posé des questions sur ce dôme, sur ce cône de scorie qui est à côté du puits de dôme, savoir pourquoi il était bosselé, déformé, etc. Et dans cette tomographie muonique, on s'aperçoit qu'en dessous depuis le puits de dôme a été injecté ce qu'on appelle un cryptodôme, donc un dôme caché, c'est-à-dire une grosse masse de trachyte qui s'est injectée là et qui a déformé le cône de scorie qui était à l'origine en place.
1: D'accord.
2: Et il y en a plusieurs comme ça autour. De l'autre côté, par exemple, au cratère Killian, on a aussi des tas d'informations nouvelles depuis à peu près une dizaine d'années maintenant.
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1: Nous sommes en compagnie du volcanologue Frédéric Lécuyer. On réalise une balade le long de la chaîne des Puys. Nous sommes au sommet du Puy de Dôme avec vous, Frédéric. Et le but de cette balade, c'est d'expliquer quels ont été les événements volcaniques, géologiques qui ont donné naissance au paysage qu'on connaît aujourd'hui. Alors, on a 80 volcans à peu près dans la chaîne des Puys, c'est ça ? Oui. Classé UNESCO avec une belle faille, la faille de la Limagne. Qu'est-ce qu'il y avait avant tout cela ? Quel a été le point de départ ?
2: Eh ben, déjà, la faille de Limagne, elle était là. Avant la chaîne des Puys.
1: Qui est issu de quoi ? De la naissance des Alpes ?
2: La faille de Limagne, c'est une faille qui est associée à un étirement conjoint à la formation des Alpes bien à l'est. Hein. Donc la faille de Limagne, on la voit quand on est au sommet du Puy de Dôme, on la voit vers l'est. On voit bien une marche entre ce plateau sur lequel sont posés les dômes, qui est un plateau granitique, et puis d'un seul coup, vous descendez de 600 mètres, et là, vous êtes dans la Limagne.
1: Et c'est d'accord la fameuse faille.
2: Et ça, c'est la fameuse faille. Elle est très très visible dans le paysage, si on fait attention, on peut très bien la voir. Cette plaine de la Limagne qui s'est effondrée est associée à un étirement entre les Alpes et le Massif central, et c'est ce qui a permis cet amincissement de la croûte, parce que si ça s'enfonce au-dessus, ça se soulève de l'autre côté. Cet amincissement de la croûte va permettre la fabrication de magma en dessous de cet effondrement
1: et à côté. Donner naissance à la chute.
2: Et donc donner naissance à du volcanisme, à tout le volcanisme de l'Auvergne, soyons bien clair, ou du Massif central. Et donc là, on est dans un endroit, si on regarde côté chaîne des Puys, on a en effet tout un ensemble de volcans, de petits volcans, parce qu'en fait même le Puy de Dôme qui fait 1,5 km de diamètre, 500 mètres de haut, parce que son altitude, elle est liée à l'altitude du plateau, plus ces 500 mètres qui font le volcan lui-même. Et puis à côté, il y en a plein d'autres plus petits, qui sont des cônes, qui sont des dômes, qui sont des mares. On expliquera après ce que c'est. On a l'impression qu'on a une gigantesque taupinière, en définitive. Enfin, un ensemble de gigantesques taupinières. Et là, ma foi, ça c'est assez particulier comme type de volcanisme.
1: Et cet ensemble est né sur un laps de temps de combien de milliers d'années ?
2: Alors, les plus vieux volcans datés dans la chaîne des Puys, c'est 100 000 ans, on va dire. Et les plus récents, qui sont un petit peu à l'extérieur de la chaîne des Puys au sens strict, c'est le lac Pavin, et ben c'est 6700 ans. Donc on est sur une période, allez, grosso modo, on est sur une période de 100 000 ans. Quoi.
1: Ouais. Ce qui justifie, quand on découvre cet ensemble-là, son classement, parce qu'en fin de compte, on a quelque chose d'assez unique au monde, non ?
2: Oui, et puis contrôlé par, justement, quand on regarde bien la position des volcans dans la chaîne des Puys, ils sont contrôlés par la tectonique associée à la faille de Limagne. Donc l'ensemble, en fait, est classé. C'est le volcanisme, mais aussi le contrôle du volcanisme par la faille de Limagne, ou par la tectonique associée à la faille de Limagne, qui est classée.
1: Ça n'aurait pas de sens de classer l'un sans l'autre.
2: Non, ça n'aurait pas de sens de classer l'un sans l'autre. Ouais. C'est le côté volcano-tectonique. Les failles, c'est de la tectonique.
1: Alors, une question qu'on peut se poser, c'est avant que tous ces volcans n'existent et avant que ce paysage existe, on avait quoi ? Une plaine ? C'était quoi exactement ?
2: On a en fait des granites et tout ce qui est granit, grès, schiste, micaschiste, etc., qui sont des roches de socle, ce qu'on appelle le socle hercynien. Hein, le socle hercynien, c'est ce socle qui s'est fabriqué après la création, il y a 350 millions d'années, là on est remonté quand même pas mal en arrière, d'une grande chaîne de montagnes qui a quasiment couvert toute l'Europe, qu'on appelle la chaîne hercynienne ou varisque. Et cette chaîne, elle a eu 350 millions d'années pour s'éroder, c'est-à-dire réduire ses sommets qui devaient être par ici aussi, comme ailleurs, à plus de 8000 mètres comme les Himalaya aujourd'hui.
1: Et ça allait jusqu'en Bretagne.
2: Hein. Et ça allait jusqu'en Bretagne, ça allait jusqu'en Alsace. On en trouve sous les calcaires du bassin parisien. Enfin, on en trouve partout.
1: Ouais. C'était une gigantesque chaîne de montagnes.
2: C'était une gigantesque chaîne de montagnes.
1: C'est érodé.
2: Et ça, c'est un avantage, parce que dans une chaîne de montagne, il y a des fractures, il y a des failles. Et il y a aussi des failles qui vont rejouer il y a une trentaine de millions d'années, peut-être un peu moins, 25 millions d'années, quand la faille de Limagne, elle va se mettre en place. Ce qui fait qu'il y a plein de failles qui vont permettre au magma de remonter.
1: On touche du doigt le temps géologique qui n'a rien à voir avec le temps humain, parce que là, tout de suite, on atteint des sommets au niveau des périodes.
2: On touche du petit doigt alors, hein. Parce que le temps géologique, si on remonte à l'âge de la Terre, c'est quand même 4,6 milliards d'années. Ouais. Donc là, 350 millions d'années, c'est de la rigolade.
1: Oui, on est à minuit moins 10, quoi.
2: Oui, mais bon, il fallait tout ce contexte géodynamique. C'est-à-dire toutes ces mises en place de chaînes de montagnes, d'érosion, de la chaîne de montagnes aussi des Alpes, hein, qui n'a rien à voir avec la chaîne hercynienne, qui est une chaîne récente, l'étirement que ça va faire sur le Massif central pour obtenir, en définitive, les volcans de la chaîne des Puys et les autres volcans également de l'Auvergne.

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2: Suite de notre balade autour des volcans de la chaîne des Puys en compagnie du volcanologue Frédéric Lécuyer. Frédéric, on a expliqué la naissance de ce merveilleux puits de Dôme que l'on voit de quasiment partout dans le département. On a expliqué aussi qu'on avait depuis le sommet du puits de Dôme une belle vue sur la faille de Limagne qui justifie le classement de cet ensemble qui est la chaîne des Puys et la faille, patrimoine de l'humanité, patrimoine UNESCO. Et puis quand on est sur le puits de Dôme, on ne peut pas s'empêcher d'être béat d'admiration face aux volcans que nous avons sous les yeux, les plus connus étant le Côme, le Pariou, le Clairsiou également, qui sont des volcans qui n'ont rien à voir parmi la famille des volcans avec le Puy de Dôme. C'est pas la même dynamique éruptive.
3: Non, mais cela non, en tout cas. Mais c'est vrai que quand on regarde sur la partie nord de la chaîne des Puys, donc depuis le Puy de Dôme, c'est à peu près la moitié de la chaîne des Puys qui va vers le nord. Là, on a vraiment tout le panel, c'est-à-dire qu'on a le Pariou, le Puy des Goules, qui sont des cônes de scorie. On a aussi un très beau cône avec des cratères emboîtés qui est le Puy de Côme, un peu plus sur l'ouest. Mais on a aussi des cônes de scorie qui se voient moins, où le cratère est un petit peu effacé. Et puis certains volcans qui, eux, n'ont pas du tout de cratère. C'est-à-dire le Grand Suchet devant nous, qui est un plateau arrondi, qui est un dôme. Le Clairsou derrière avec les carrières. Et puis derrière, le Sarcouy, d'accord, avec en avant-plan les deux cratères du Pariou et du Puy des Goules, et on voit très bien au fond ce grand dôme qui domine le Puy des Goules.
2: Ce qui permet de faire la différence entre dôme et cratère.
3: Voilà, alors contrairement à ce qu'on entend dire, les volcans qui sont des dômes ont, comme j'avais dit pour le Puy de Dôme, des explosions en général au démarrage, d'accord ? Mais ensuite, le dôme, quand il se construit, eh ben, c'est quelque chose qui va peut-être s'ébouler, mais en tout cas, il n'y aura plus d'explosion au sens premier du terme. C'est un effondrement du dôme qui va donner des écoulements pyroclastiques, nuées ardentes dans le cas des dômes. Donc on va dire qu'un dôme, c'est quand même plutôt quelque chose qui est effusif, c'est-à-dire c'est une coulée qui coule pas. Parce que la roche est tellement visqueuse. Ici, c'est tous des trachytes. Enfin, les roches sont toutes des trachytes sur les dômes de la chaîne des Puys. La trachyte va s'accumuler. Puis comme ça va grandir vers l'intérieur, ça va s'ébouler sur le côté. Des fois, s'effondrer. Et à ce moment-là, ça va faire des nuées ardentes. On en a quelques-unes assez intéressantes au Sarcouy. Ailleurs, c'est un petit peu plus difficile à voir. Par contre, les cônes, c'est explosif. C'est-à-dire que
2: c'est un peu l'image d'épinal qu'on fait du volcan quand on le dessine quand on est enfant, quoi.
3: Voilà, c'est-à-dire un cône, parce que quand on a des explosions au cratère, l'accumulation autour du cratère est plus importante, et puis ça va diminuer au fur et à mesure qu'on va s'éloigner. Hein. Si les explosions se font dans tous les sens, le cône il est bien circulaire, il n'y a pas de problème. Le Pariou étant peut-être le plus spectaculaire des cônes de la chaîne des Puys, bien qu'en dessous il a un mar, en fait, on le voit pas nous d'ici.

0: On aura l'occasion d'en reparler après. Hein, ouais.
1: Et puis des fois, comme le puits de Côme, on voit très bien qu'il y a deux rebords, c'est-à-dire deux cratères, un beaucoup plus grand, puis un beaucoup plus petit. Il y a peut-être, on va dire, deux cônes emboîtés ou deux cratères emboîtés. Certains disent deux cratères emboîtés. Moi, j'aurais plutôt tendance à dire deux cônes emboîtés, parce que le cône a fonctionné, a accumulé ses scories. Puis d'un seul coup, il y a une explosion un peu plus forte. On ne sait pas bien pourquoi. D'accord ? Le cratère a été élargi. Et puis c'est reparti au milieu. Et donc un autre petit cône s'est construit. Et quand on le regarde par-dessus, ben on voit deux. Bon, c'est surtout les cratères qu'on voit, c'est pour ça qu'on dit deux cratères emboîtés. Mmh. Mais en fait, c'est un petit cône qui est pendant la même éruption, mais interrompu par une explosion plus forte. C'est construit à l'intérieur du cratère du plus grand.
0: Ce que vous appelez les scories, c'est la matière volcanique qui est expulsée dans l'air.
1: La scorie, ça vient de scoria en grec, mmh. qui veut dire l'écume du fer. C'est toutes ces roches qu'on va trouver sur les volcans d'Auvergne, qui sont avec des tas de petites bulles dedans, soit noires, soit rouges.
0: La pouzzolane.
1: Ah, la pouzzolane, c'est un nom de carrier, ça.
0: Ah oui, enfin,
1: mais en effet, une image. Les scories, alors elles peuvent être basaltiques, elles peuvent être trachéandésitiques, parce que souvent on dit des scories basaltiques, ben c'est la pouzzolane des carriers, quoi. Et puis j'allais oublier le Chopin, qui est un dôme, mais cette fois-ci en aiguille, qui est sorti comme un piston de son cratère, et qui a détruit en partie le petit cône qui est à côté.

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2: Et si vous profitiez de ce week-end pour prendre un grand bol d'air dans le Puy-de-Dôme, ce samedi direction Salède, dans la forêt de la Comté, pour une sortie consacrée aux mousses, une balade à la loupe pour découvrir ces petites plantes souvent discrètes mais essentielles à l'écosystème forestier. Et autre idée, toujours ce samedi à Eda, une balade au crépuscule vous emmènera à la découverte du puits de Vichatel avec une ambiance forcément particulière lorsque la lumière commence à baisser. Ces deux sorties s'inscrivent dans le programme Naturez-vous du conseil départemental du Puy-de-Dôme. Et demain dimanche, le Conservatoire d'Espaces Naturels Auvergne propose une après-midi originale à Valcivière autour de la littérature et de la montagne à la Jasserie des Chaumettes. Trois façons de découvrir ou redécouvrir les paysages du Puy-de-Dôme, loin des écrans et au grand air. Les inscriptions et horaires sont à retrouver dans l'agenda Naturez-vous du département du Puy-de-Dôme, le conseil départemental du Puy-de-Dôme.
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1: Notre balade H2O s'intéresse au volcanisme et le long de la chaîne des Puys, nous découvrons différents types éruptifs en compagnie de notre guide Frédéric Lécuyer. Je rappelle que vous êtes volcanologue, géologue. On a découvert donc l'histoire de la chaîne des Puys, quelques volcans tout autour. Là, on a fait un petit peu de kilomètres, on s'est un peu écarté des volcans les plus évidents de la chaîne des Puys pour découvrir un volcan qui nous démontre un autre type éruptif. Et quand on est sur le site, il faut se pincer pour se dire qu'on est au cœur d'un volcan. Là.
2: Oui, c'est-à-dire que c'est un volcan qu'on ne voit pas vraiment au premier abord. Il s'appelle la Nars d'Espinasse. Ce cratère de Mare est un cratère qui s'est ouvert à l'emporte-pièce avec des explosions très très violentes quand le magma très chaud est arrivé au contact avec une nappe phréatique souterraine. Et alors là, les explosions sont tellement violentes qu'en fait, on va découper un énorme cratère qu'on va appeler un diatrème. Dia à travers, tréma, celui qui passe à travers. Et là, on est vraiment comme ça. C'est-à-dire qu'on arrive devant un endroit qui s'appelle la Nars. Nars étant en fait un marécage, une zone humide, Nars d'Espinasse. Et au premier abord, ok, il y a un milieu humide, on a de la végétation. Mais les gens, la plupart du temps, quand j'en accompagne ici, ils me disent « Mais il est où le volcan ?» Ben, le volcan, il est là. C'est-à-dire quand on regarde, on est dedans même.
1: Dedans même, ouais.
2: On est dedans là en ce moment. Mais on a un... comme un amphithéâtre, qui est en fait un croissant de projection. Les mares, généralement, quand ils ont leur explosion très violente, il va y avoir évidemment un panache. Alors un panache, en fait, c'est du gaz et de la cendre, et là, en plus, de la vapeur d'eau, puisqu'on est en contact avec de l'eau. Ce panache va monter à 5, 10, 15 kilomètres. Et à ce moment-là, ce panache, qui est un mélange de cendres et de vapeur d'eau, eh ben en fait, va prendre des blocs, les projeter. Mais comme ce panache, il va commencer à se former à l'intérieur de la roche, en dessous même du volcan, eh ben il va y avoir, pour que la vapeur s'expanse, il va y avoir une poussée le long du cratère. Et puis quand on arrive à la surface, à ce moment-là, il y a une détente extrêmement violente, extrêmement forte, et un souffle latéral qui est important. Et à ce moment-là, on va appeler ça des déferlantes basaltes. Et ce souffle, des fois, est renvoyé par une paroi. Et à ce moment-là, elle va disperser d'un côté les cendres tellement loin qu'on ne va pas avoir de construction. Donc la construction, normalement, se fait voilà, plutôt qu'en anneau. Mmh. Et ben en fait, cette fois-ci, on a un croissant.
1: Un croissant.
2: Et c'est pas forcément évident quand on n'a pas l'œil de le voir tout de suite.
1: Bien sûr. Et vous appelez ça un mar, M2AR.
2: Oui, pas mar au canard.
1: Voilà. Hein. M2AR, les plus connus des mares, sans qu'on le sache réellement, c'est le lac Pavin.
2: Alors, en Auvergne,
1: et la place de Jaude.
2: Alors, le mar du lac Pavin est très connu, surtout que c'est le volcan le plus récent de France métropolitaine. 6700 ans, d'accord. Le mar de Jaude, en effet, Clermont-Ferrand, et la place de Jaude est installée au milieu d'un grand mar, mais aussi le gourde de Tazna, au nord, hein, le mar de Bonite. Donc des mares, il y en a quelques-uns. En dessous du pariou, qu'on a décrit comme un cône tout à l'heure, en dessous du cône, il y a également un mar qui a été occupé d'un lac de lave, mais il y a aussi un mar qui a commencé l'éruption à ce moment-là. Donc, ces mares, c'est pas un dynamisme éruptif en eux-mêmes. C'est un magma qui va croiser de l'eau dans sa remontée jusqu'à la surface, en profondeur, entre plusieurs centaines de mètres ou plusieurs kilomètres de profondeur. Et à ce moment-là, l'explosivité va augmenter parce qu'il va s'ajouter à l'explosivité du magma, des gaz du magma, la fabrication de vapeur d'eau. Alors, souvent, ces mares, quand ils ont terminé leur activité, comme ils ont transformé une partie de leur projection avec l'eau qu'ils ont impliquée dans leur éruption, eh ben, ils ont transformé une partie de ces cendres en argile. Ils sont donc étanches. Donc, dès qu'il se met à pleuvoir ou qu'il y a des sources qui coulent dedans, eh ben, en fait, ça va se remplir d'un lac. Le lac va évoluer, ben, comme ici, en tourbière, en marécage, etc. Et puis, il va finir par être complètement occulté.
1: D'où l'intérêt de sortir quand même en balade avec quelqu'un qui s'y connaît. Oui. Parce qu'ici, j'aurais pu passer 20 000 fois, sans imaginer un seul instant, être au cœur d'un mar.
2: Oui, mais comme je vous disais, mais moi, je suis passé une fois avec un groupe, avec quelqu'un qui derrière moi, au moment où je leur montre le mar, parce qu'au départ, je disais, ça y est, on est devant le volcan. Ah, Ah bon. J'ai une personne derrière moi que j'entends dire « Ah, bah, ça fait 40 ans que je passe tous les jours devant et je ne l'avais jamais vu. » Bon, c'est l'intérêt d'emmener un géologue dans sa poche.
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1: Suite et fin de notre balade en compagnie de Frédéric Lécuyer au cœur de la chaîne des Puys. Frédéric, grâce à vous, on comprend un peu mieux les événements qui se sont succédés dans le temps pour donner naissance au paysage qu'on a aujourd'hui, classé aujourd'hui UNESCO, grâce à la faille de Limagne et à l'ensemble de la chaîne des Puys. On a eu l'occasion de l'évoquer durant notre balade. Vous n'êtes pas originaire d'Auvergne, vous êtes une pièce rapportée comme moi, c'est pareil. Quand vous vous baladez ici, après plusieurs années de présence dans cette région, vous êtes devenu Auvergnat d'adoption, j'imagine. Qu'est-ce qui vous plaît le plus? Qu'est-ce qui vous intrigue le plus? Quels sont les champs à explorer encore aujourd'hui quand on est volcanologue comme vous et qu'on vit dans un milieu naturel comme celui-là?
2: D'abord, les paysages changent tout le temps, hein, en fonction des saisons, en fonction du lieu dans lequel on est. Déjà là, on a vu des choses quand même très différentes. Et puis, on se pose toujours des questions. C'est-à-dire que la science, elle fonctionne comme ça. Vous ouvrez des portes. Puis derrière les portes, eh ben, il y en a 15 ou 5 ou 20 ou 30 ou 100 à ouvrir encore. Donc vous vous posez sans arrêt des questions. On a pas mal progressé ces 10 dernières années dans la volcanologie de la chaîne des Puys, grâce au LIDAR, on en a parlé, grâce à la...
1: Pour rappeler ce qu'est le LIDAR.
2: Le LIDAR, c'est un laser aérien, en fait, qui permet de faire de la topographie, de faire des modèles numériques de terrain, c'est-à-dire restitution de la topographie plus ou moins haute définition. Avec le LIDAR, on arrive à avoir à peu près 5 cm de définition. Donc, on n'est jamais monté jusque-là.
1: Et grâce à cette modélisation géologique, on arrive à mieux comprendre en fait ce qui s'est passé.
2: Voilà, on a découvert des choses sur la chaîne des Puys qu'on n'imaginait pas.
1: On a un exemple simple.
2: Un exemple simple, bah, par exemple sur le puits de Côme, des bords de lac de lave, par exemple, qu'on n'avait pas idée du tout qu'ils soient là. On trouve des glissements de terrain qui ont eu lieu, des déstabilisations de flancs, on va dire, de certains volcans qu'on n'avait jamais vus. On voit sur le puits Montchier, par exemple, on voit très bien tous les cratères, et avec cette topographie, on peut faire la chronologie entre les différents cratères, rien qu'avec la topographie.
1: Et quand vous vous baladez dans ce milieu-là, vous arrivez de temps en temps à poser un peu la casquette du géologue et du volcanologue que vous êtes, juste pour le plaisir d'observer le paysage pour ce qu'il est.
2: Oh, mais j'ai mes jumelles avec moi. Les cailloux se sauvent pas. Non, moi je suis un naturaliste. Avant tout, j'ai toujours été un naturaliste. C'est-à-dire que même quand j'ai commencé, c'était en Aubrac, la géologie, je partais toujours. Et quand j'allais d'abord sur le terrain à l'époque où j'étais encore étudiant, j'avais toujours mes jumelles. Alors les jumelles, ça s'appelle quand même en géologie le marteau suisse.
1: Ah oui.
2: Parce que quand c'est trop abrupt, on regarde avec les jumelles.
1: Oui.
2: Mais bon, c'est pas pour ça qu'on l'utilise le plus. Moi, je me souviens de une fois qu'on avait fini la géologie en Aubrac, c'était au mois d'août. Il y avait des cèpes, donc ça aussi. Les oiseaux m'intéressent beaucoup aussi. Donc en fait, c'est une immersion. Quand je dis la géologie, c'est vrai que je peux pas m'empêcher quand je vois un paysage d'analyser le paysage en géologue, mais je vois aussi le reste.
1: Oui, vous n'occultez pas le reste, vous n'êtes pas monomaniaque.
2: Non, je ne suis pas monomaniaque.
1: Et puis des paysages comme celui qu'on a là, nous sommes au creux du puits de l'enfer, sont des paysages un peu magiques finalement, en fonction des saisons, de la période où on vient, de la période de la journée, si on vient au matin ou le soir, ça va se révéler différemment, avec une lumière différente.
2: Ça c'est important aussi,
1: ouais.
2: Pour les roches aussi. Mais pour le reste, parce que en effet, tout ce qui est faune-flore... bouge aussi pendant la journée. Et on ne va pas voir les mêmes choses si on vient le matin de bonne heure ou si on vient tard le soir.
1: Terrain idéal pour un curieux de nature, en quelque sorte.
2: Exactement.
1: Ouais, que vous êtes...
2: Avoir la fibre de la nature, c'est aussi avoir la fibre de la géologie, des animaux. Tous les sens sont en éveil. Et dans la nature, moi, c'est ça qui me plaît le plus.
1: Sans oublier la valeur de la géologie, qui est souvent le parent pauvre des combats environnementaux. On n'a pas beaucoup d'associations qui défendent la pierre en tant que pierre ou le volcanisme en tant que volcanisme.
2: Oui, mais pas de pierre en dessous de nos pieds, il n'y a plus rien. Je veux dire, on utilise aussi, par exemple, quand on fait de la géologie, le type de flore qui est dessus. Parce que vous savez à peu près ce que vous allez avoir comme type de roche en dessous. Pas directement, mais par exemple, sur les granites, vous n'avez pas du tout la même flore que sur les basaltes.
1: Et c'est là qu'on prouve que tout est lié, comme on le dit souvent à travers les baladages de zoo. Merci beaucoup en tout cas Frédéric de nous avoir guidé à travers cette balade le long de la chaîne des Puys. On n'a pas fait le tour du sujet,
2: non.
1: Il y a encore plein de choses à évoquer, on aura bien l'occasion de le refaire et ce sera avec un grand plaisir. Merci à vous Frédéric.
2: C'était un grand plaisir pour moi aussi.
1: Si la chaîne des Puys semble aujourd'hui paisible, elle est en réalité le témoignage d'une histoire volcanique particulièrement riche et mouvementée. Du Puy de Dôme au volcan plus discret qui l'entoure, chacun raconte à sa manière les forces qui ont façonné ce paysage unique. Comprendre ces reliefs, c'est aussi mieux comprendre l'histoire de notre territoire qui a été façonné par les volcans. Merci à Frédéric Lécuyer, volcanologue, d'avoir été notre guide à travers cette balade. Merci à Johan Adam pour la prise de son et Benoît Allard pour le mixage. Passez un bon week-end à l'écoute de nos programmes et je vous donne rendez-vous la semaine prochaine pour de nouvelles aventures nature dans la belle Auvergne.
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1: Merci d'écouter Ici, Pays d'Auvergne. Il est déjà 11h. Il est temps de retrouver l'info avec Emmanuel Moreau. Un incendie impressionnant ce matin à Vichy.
2: Il s'est déclaré dans le quartier des Ailes, dans un immeuble de 5 étages. Le feu a pris à 9h30 dans un appartement. Le premier bilan est de 3 victimes en urgence. Les pompiers ont évacué tous les habitants. Ils étaient 25, les habitants de l'immeuble. 48 pompiers ont été mobilisés pour cette opération. Et ils sont toujours sur place pour éviter toute reprise du sinistre. 4 adolescents ont été blessés, dont 2 gravement cette nuit à Gumières. C'est dans la Loire, juste à la frontière avec le Puy-de-Dôme. Le conducteur a fait une sortie de route pour une raison encore inconnue et le véhicule aurait fait plusieurs tonneaux. Un adolescent de 17 ans est resté incarcéré dans la voiture. Un autre de 16 ans a été éjecté. Les 2 autres jeunes de 17 et 18 ans sont plus légèrement touchés. L'une des victimes est originaire de Haute-Loire.
1: L'actualité en France est toujours la visite du pape.
2: Avec la grand-messe papale cet après-midi, place de la Concorde, 600 000 pèlerins sont attendus, dont 90 jeunes des diocèses Auvergnat et plusieurs centaines de pèlerins qui sont partis en bus dans la nuit. Ce matin, Léon XIV a débuté sa journée par une rencontre avec des personnes migrantes à Paris. Le pape qui a plaidé sur l'importance de se rencontrer et vivre ensemble dans la dignité et la paix. 260 marches pour le climat sont organisées aujourd'hui en France, dont 5 en Auvergne. Les manifestants demandent des actions concrètes pour faire face au réchauffement climatique. Des marches qui ont lieu en ce moment à Vichy, Clermont, Brioude et Montluçon. Cet après-midi, ce sera au Puy. L'ASM affronte Castres cet après-midi. Les Clermontois qui ont une revanche à prendre sur eux-mêmes et à offrir à leurs supporters après la défaite à Bayonne le week-end dernier. 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Ça commence dès 16h20. Et après, le coup de sifflet final avec les réactions en direct des vestiaires et l'analyse du match avec nos consultants. Et puis, elle l'a fait, Christelle De Franceschi, accordéoniste du nord de la France, a remporté cette nuit son pari de jouer plus de 83 heures d'accordéon non-stop. Et si, elle l'a fait à Tulle, en Corrèze, pays d'accordéon. Elle a récupéré le record d'un musicien slovène. Elle a même fait beaucoup mieux puisqu'elle a joué exactement 86h55 minutes et 57 secondes. Un marathon qui s'est terminé vers minuit.
1: Bah dites donc, bravo. Félicitations.
2: Ça en fait de l'accordéon.
1: Ça en fait de l'accordéon. Ça en fait des doigts qui se baladent sur les petites touches.
2: Absolument.
1: C'est incroyable.
2: Ouais, ouais.
1: Je crois qu'elle a plusieurs mains en fait.
2: Croyez.
1: Pour battre un record, faut un truc.
2: Ouais.
1: Faut un truc.
2: C'est
1: faut
2: ça.
1: Pour ça. Bien, c'est une journée ensoleillée qui nous attend avec du soleil, bien sûr, pour tout le monde jusqu'à ce soir. Demain également, Clermont, Rion, Cournon, Thiers, on aura 28 degrés cet après-midi. Vichy, Aurillac, Montluçon, Saint-Flour, 27, Issoire, 29 et en montagne, 20 degrés. Demain également, c'est une belle journée. 14 à 31 degrés attendus en plaine et on aura en montagne entre 14 et 22 degrés. Attention sur la 711, véhicule en panne signalé à hauteur de Lande, dans le sens les Martres d'Artières, Clermont-Ferrand. Si vous avez plus d'infos, bien sûr, sur la route, on l'a fait ensemble, la route 04 73 34 2000.
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1: Les Aventurials, 12e édition, c'est un festival consacré à tous les imaginaires, c'est à Ménétrol, c'est un festival que nous allons vous faire vivre jusqu'à midi avec notre baladeur qui est sur place, Christophe Barbeau. Bonjour Christophe.
4: C'est bien dans mon intention, bonjour Philippe, bonjour à tous.
1: Une ambiance un peu folle, féerique, voilà, de l'imaginaire, de la science-fiction, du fantasy, des mangas, il y a toute une ambiance très particulière. Hein.
4: Exactement, et cette ambiance toute particulière, on va la partager avec vous, on est ensemble jusqu'à midi. Alors à toutes celles et ceux qui aiment l'imaginaire ou pas, qui aiment lire ou pas, qui aiment s'amuser ou pas ce week-end, on vous invite au Festival des Aventuriales, salle polyvalente de Ménétrol. Je suis arrivé en tout début de matinée, l'heure était au préparatif à l'installation, ça y est, c'est bel et bien ouvert depuis 10h, et lorsque vous allez entrer, vous avez tout d'abord un village, un superbe village avec des bijoux et curiosités en fleurs séchées qui sont créées avec le langage des fleurs, sont des créations uniques et artisanales, de véritables plantes naturelles et pour vous la garantie que ces fleurs ne fanent jamais. Un univers hyper sympa, pas très loin de moi, juste ici, il est original et complet, imaginé et façonné avec passion. C'est le monde et le petit peuple des Golem by Imagination. Et puis j'ai un coup de cœur moi pour ces vitraux féeriques, c'est de toute beauté, c'est fait par la pièce de verre. Je pourrais passer mon heure ici au cœur de ce village, mais je suis attendu à l'intérieur de cette salle polyvalente. Je me rends maintenant rencontrer des auteurs, des écrivains, vous faire vivre avec toute toute l'équipe de cette association ce chouette rendez-vous, le 12e, vous l'avez dit, et je n'aurai même pas le temps de feuilleter tous ces ouvrages, tellement j'ai pas mal de choses à vous raconter jusqu'à midi.
1: Eh ben dites donc, on va passer un sacré moment avec vous, et n'oubliez pas de vous habiller différemment aussi, Christophe.
4: Ah, je le suis, je me suis cosplayé, hein. Faites-moi ben oui. confiance, Philippe.
1: Donc voilà, je vous imagine bien en fée, ou je sais pas.
4: Alors la fée, c'est pas mon truc, moi je suis plutôt sorcier, ou en gnome carrément, c'est vrai.
1: Ça vous va bien, ça. Allez, en direct des Aventuriales, Christophe Barbeau, notre baladeur, jusqu'à midi.
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1: Et avant de se plonger dans ce monde assez extraordinaire des Aventuriales de Ménétrol, eh bien, on va faire un petit coucou. On va saluer les amoureux. Coucou, les amoureux.

0: Ah, qu'est-ce qu'on aime cette chanson, interprétée par Joe Dassin. Salut les amoureux, il est 11h10.
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0: Salut les amoureux du monde de l'imaginaire. Nous sommes en direct des Aventures, il y a la 12e édition, un festival consacré à tous les imaginaires. C'est Aménée Troll, nous sommes avec notre baladeur Christophe Barbeau. Première invitée, Marie-Bernadette Bouillet. Je pense qu'on va faire le point sur cette manifestation, sur ce festival, Christophe.
3: Exactement, elle a même une double casquette. Je vais vous la présenter en long et en large d'ici quelques instants. Vous entendez le bruit tout autour de moi. Je viens d'entrer à l'intérieur de la salle polyvalente de Aménée Troll. Sophie Moulet ou Géraldine donnerait on le sourire. Tout à côté, une agence de voyage littéraire où on propose de voyager à travers les différents ouvrages. Et alors, face à moi, Philippe, je suis vos yeux. Sachez qu'elle a mis quelque chose d'assez spectaculaire, des lunettes d'extraterrestres. Je ne vous aurais pas reconnu, Marie-Bernadette. Bonjour.
4: Bonjour.
3: C'est quoi ces lunettes d'extraterrestres? C'est votre casquette Dominique Lemurie qui ressort?
4: C'est ça, oui. Comme j'ai sorti un recueil de nouvelles de science-fiction avec des aliens bizarres. Voilà, ils m'ont enlevé et je suis revenue en paix maintenant.
3: Bon, j'espère que je ne risque rien de vous interviewer. Ils vont me permettre de vous consacrer 4 minutes 30. Vous êtes gentil, ils le sont tout autant. 130 auteurs, autrices, 40 maisons d'édition. Ça y est, on y est, 12e édition. C'est quoi l'ADN des aventuriales, Marie-Bernadette?
4: Alors l'ADN, c'est des maisons d'édition indépendantes majoritairement, le soutien de la francophonie, de la diversité, que ce soit en science-fiction, en fantastique, en fantasy, de la romance aussi, puisque ça marche très fort maintenant, des histoires plus sombres aussi, parce que maintenant il y a des histoires d'horreur qui reviennent,
3: c'est vrai,
4: de body horror, les choses comme ça. Donc voilà, il y en a pour tous les goûts, il y en a pour tous les âges aussi. On a aussi des maisons d'édition qui sont jeunesse, et puis à côté de ça, ben du jeu de rôle, du jeu de plateau en extérieur, voilà, et des auteurs indépendants également, des auteurs qui parce que leurs univers sont un petit peu originaux et qu'ils ont envie d'être seuls à mettre à bord, font le travail eux-mêmes et le font de mieux en mieux avec un vrai professionnalisme.
3: On voyage lorsqu'on entre directement dans cette salle, puisque souvent les auteurs, les autrices, les maisons d'édition ont mis un point d'honneur à faire de jolis stands, chouettes stands, bien décorés. Certains sont cosplayés. On a envie de s'arrêter auprès d'eux et juste de discuter. Le programme d'animation se veut éclectique. On va en parler dans un instant. Moi, j'ai deux questions pour vous. Est-ce que l'événement est gratuit?
4: Oui, l'entrée est gratuite et toutes les animations, le son... On a même un atelier de dessin dimanche matin avec l'affichiste de notre cette année, qui s'appelle Clémence Verdeil. Et nous, on rémunère Clémence, mais c'est gratuit pour les participants. Il reste quelques places, hein, c'est sur réservation, c'est gratuit.
3: Faites vite.
4: Voilà.
3: On va remplir grâce à ICP d'Auvergne, vous allez le voir. Est-ce que je viens comme je suis ou est-ce que je me cosplay?
4: Oh, on peut se cosplayer, au contraire, ça permet de faire de se fondre complètement dans l'univers. Mais on peut aussi, si on est un peu timide, venir tout à fait normalement. Nous, on prend tout le monde.
3: Programme d'animation éclectique, des conférences, des tables rondes, des ateliers d'écriture, des concours de cosplay, contes, jeux de rôles et plateaux, concerts, lectures musicales, quiz et bien d'autres choses encore, comme cette tombola, ce concours d'illustration, ce recueil de nouvelles et beaucoup d'autres choses. Le prix sera remis. Hein, ce sont des médiathèques qui ont lu des ouvrages et qui ont pris leur coup de cœur. À quelle heure on va connaître le vainqueur, aujourd'hui ou demain?
4: C'est aujourd'hui, normalement, début d'après-midi,
3: bon, alors
4: avec l'annonce, mais bon, c'est paru...
3: On ne dit rien pour l'instant.
4: On ne dit rien pour l'instant, bon, d'accord.
3: Remettez vos lunettes, votre deuxième casquette m'intéresse également. Dominique Lemurie, c'est votre nom de scène, c'est votre nom d'écrivaine.
4: Oui, c'est ça. Je l'ai composé avec les prénoms de mes deux meilleures amies.
3: D'accord.
4: Dominique et Lemurie, c'est Muriel. Voilà, donc je leur fais coucou.
3: Eh ben, on les salue. Voilà. Sous la lumière d'Hélios, en voici un.
4: Et ça, c'est les losers de l'espace.
3: Les losers de l'espace. C'est votre dernier ouvrage?
4: C'est moi, là. Donc, il y a 11 nouvelles. Elles ont été toutes illustrées par Jean-Mathias Xavier, qui est un super professionnel du dessin, qui travaille vraiment à l'ancienne. Et j'ai donc toutes les illustrations et la couverture du bouquin qui a été faite par Jean-Mathias. Et autrement, c'est... 11 nouvelles, il y a un tiers du livre qui est inédite et le reste, c'est un peu le reflet de tout ce que j'ai fait depuis que j'ai commencé à écrire, donc en 2012.
3: Bon, et quand même, ça date, hein, et
4: ouais,
3: ça continue, et toujours la même inspiration, la même passion et le même plaisir.
4: C'est ça. avec des tonalités différentes, un peu d'humour, des choses un peu plus tragiques. Voilà, la vie, quoi.
3: Celle qui a la carte d'identité ou la carte de visite la plus longue, Marie-Bernadette Bouillet, Dominique Lémurie. Voilà, on met les deux noms et ce télescope le temps d'un week-end. Mais votre ouvrage, il est disponible ici. Vous ne pouvez pas la manquer, Philippe, parce que lorsque vous entrez à l'intérieur de cette salle, vous tombez face à elle et vous verrez, c'est elle qui a la pierre de lunettes, la plus originale, à découvrir en photo cet après-midi sur nos articles de nos réseaux sociaux.
0: Ah, génial, j'adore. On va passer un sacré moment avec vous en direct de Ménétrol pour les Herberniales. Christophe Barbeau, on le retrouve d'ici 3 minutes. Voici Vanessa Paradis qui nous donne rendez-vous.

0: C'est une chouette chanson, elle nous donne rendez-vous, Vanessa Paradis, à l'instant sur Ici Pays d'Auvergne, 11h18.
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0: En direct de Ménétrol pour les Aventuriales, 12e édition. C'est un salon qui est consacré au monde de l'imaginaire. C'est un salon du livre gratuit, une quarantaine de maisons d'édition, plus de 130 auteurs de la fantasy, de la science-fiction, du fantastique, des contes, des légendes, de la littérature, de la BD, des mangas. Et nous avons Christophe Barbeau, notre baladeur sur place, en compagnie de Maëlia Bardinet, qui, elle, est responsable des bénévoles, qui a même commencé comme bénévole, Christophe. Dites donc, c'est une belle aventure.
3: Exactement. Elle a un parcours hyper original, hyper passionnant. Je l'ai rencontrée. Et tenez-vous bien, il n'y en a pas une, mais deux. Vous en avez deux pour le prix d'une. Maëlia et Elora Bardinet. Je dois reconnaître quand même, Maëlia, que vos parents ont fait preuve d'originalité. Elora et Maëlia, les prénoms n'ont pas été choisis au hasard. Bonjour.
4: Bonjour, exactement. Alors, mon prénom, puisque c'est moi l'aînée, Maëlia, c'est un des personnages de jeux de rôle de ma mère quand elle était étudiante. Et Elora, c'est le bébé Elora Danan dans Willow, donc aussi dans la fantasy.
3: Voilà. En donnant votre prénom, Elora, j'ai tout de suite revu ce film Willow que j'avais maté. Je crois qu'on est à la fin des années 80, début d'années 90. Elle est artiste peintre et collagiste. Elle, c'est Elora Bardinet. Elle expose de superbes créations. Vous prendrez le temps, j'espère, pour venir la rencontrer et voir tout son talent qui ressort à travers de chouettes tableaux, mais également de sublimes bijoux. Mais vous, Maëlia, quand je regarde votre CV, votre parcours, en 2018, vous arrivez ici, vous vous dites, tiens, je ferais bien bénévole. Pourquoi d'ailleurs bénévole ici ?
4: Alors, j'étais en deuxième année de licence à la fac à Clermont en métier du livre, et c'est nos secrétaires qui nous ont envoyé un mail en disant « Les Aventuriales cherchent des bénévoles ». J'ai tout de suite postulé, parce que j'étais bénévole par le passé dans d'autres événements. La métier du livre, la fantasy, c'est ce que genre. Et j'ai jamais lâché le festival, et je suis même responsable des bénévoles aujourd'hui.
3: C'est ça, effectivement. C'est l'une des toutes premières, mesdames et messieurs, qui était présente ce matin sur place. Elle était arrivée. Moi, j'ai vu tout plein de personnes devant vous, mais je me suis dit, tiens, quelle est cette maîtresse d'école ? Non, c'est la responsable des bénévoles avec un tableau tracé au cordeau. Ça veut dire que vous avez un planning au carré, chacun sait ce qu'il a à faire et à quel moment.
4: Exactement, un planning qui est préparé longtemps à l'avance. Et au dernier moment, il y a forcément des désistements, donc on les revoit toujours.
3: Un rhume, un petit Covid qui passe par là.
4: Ah, des petits Covid qui passent par là, j'en ai pas un, j'en ai deux aujourd'hui. Et après, on modifie tout ça, tout est affiché partout, les bénévoles l'ont sur leur téléphone, sur le drive. Il est affiché en cuisine, au bar. Vraiment,
3: Et ça fonctionne.
4: Ça fonctionne, oui. S'il y a des questions, même on a un groupe WhatsApp et je cours un peu partout pour aller voir tout le monde pour résoudre tous les problèmes.
3: C'est pour ça que j'avais tellement peur de manquer ce rendez-vous avec vous. Vous pouvez être appelé à n'importe quel moment, une urgence. C'est pour ça que je lui ai demandé de couper son talkie. C'est une plaisanterie, bien évidemment. Ça s'est fait en toute convivialité, le briefing tout à l'heure. Il y a le sourire. Il y a les anciens qui savent déjà ce qu'ils ont à faire et qui partent un petit peu en avance. Et puis il y a les bisous de l'année qui sont là avec vous et qui, après vos conseils, savent ce qu'ils ont à faire. Combien de personnes à vos côtés ce matin ? Tout le week-end même pour les bénévoles ?
4: Alors, pour les bénévoles, j'ai une trentaine de bénévoles qui ne sont pas de l'asso, et après on est 25 à peu près de membres asso, dont Elora fait partie également. Le plus jeune, il a 16 ans, il s'appelle Jared, il est au lycée et il est membre asso depuis l'année dernière.
3: Et c'est celui qui vous accueille à l'entrée ?
4: Oui, exactement.
3: Avec le sourire et sa bonne humeur. Il est incollable. Les gens arrivent, lui demandent une info. Allez ici, renseignez-vous auprès de cette personne.
4: Exactement.
3: On voyage et vous voyagerez dans le temps si vous venez rencontrer Maëlia ou si vous venez rencontrer Elora. Un véritable livre d'histoire, rien qu'avec votre tenue. Il y a du médiéval, il y a du Second Empire et il y a du 18e siècle.
4: Tout à fait, oui. Alors, moi, je fais de la reconstitution dans mon travail aussi. Donc, les chapeaux que nous avons, ce sont mes chapeaux professionnels pour le Second Empire à Vichy, pour les fêtes Napoléon III.
3: Exact.
4: Et après, on a nos corsets qui sont plutôt inspirés du 18e. Comme moi, le mien, je l'ai acheté l'année dernière à la Bête à Cornes, alors qu'il n'est pas installé, mais qu'il devrait revenir l'année prochaine, on espère.
3: D'accord, on le souhaite.
4: Et puis après, des tenues médiévales que j'utilise aussi pour mon travail, puisque je fais aussi du médiéval.
3: Bon, Maëlia, c'est quoi le plus stressant pour votre rôle ces deux jours ? C'est ce qu'on disait tout à l'heure, le petit couac de dernière minute, le rhume, le Covid, l'absence ?
4: Ouais, c'est ça, c'est de savoir si mes bénévoles sont bien arrivés, parce qu'il y en a certains, j'ai pas de nouvelles, je sais pas s'ils sont là. Donc, après, c'est de checker, voir si tout le monde est là, si tout le monde a bien compris Parfait. C'est ce qu'il y a à faire.
3: Bon, et ben génial. Maëlia et Laura Bardinet, merci mesdemoiselles de vous avoir accueillis, de nous avoir accueillis chez vous. Et on va aller rencontrer Philippe dans un instant. Lui est parrain, l'autre est marraine. Une première pour l'un, une seconde pour l'autre.
0: Vous parlez de Pierre Grimbert ?
3: Ouais, Pierre Grimbert. Et je vous laisse découvrir la marraine. Si
0: Morgane,
3: vous
0: peut-être.
3: Oui, exactement. Oh. Et je vous connais, vous n'osez pas donner son nom, vous avez peur de l'écorcher.
0: Exactement.
3: Je le révèle juste après. Ça se prononce très simplement.
0: Eh bien, on voit ça dans
3: Morgane off, la suite après.
0: Ça roule.
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0: L'œil du tigre avec cette superbe chanson qui nous fait penser bien sûr à Rocky. C'était Survivor, il est quasiment 11h30.
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0: Le baladeur en direct de Ménétrop pour les Aventuriales, 12e édition. C'est un festival consacré à tous les imaginaires, un festival dédié aux littératures de l'imaginaire. On parle de fantasy, de science-fiction, de fantastique, de contes, de légendes, de littérature, de BD, de manga. Il y a des conférences, des tables rondes, des ateliers d'écriture, d'illustration, un concours de cosplay, des jeux, des concerts, un marché artisanal. Il y a tout ce qu'il faut. Et il y a bien sûr notre baladeur Christophe Barbeau sur place avec les parrains et marraines de cette édition, Pierre Grimbert et Morgane Off.
3: Ouais, entre autres, ils sont dans l'espace dédié aux auteurs invités. Vous retrouverez la librairie littérature. Il y a un petit jeu de mots là-dessus. Elle est basée du côté de Châtel-Guyon. Il y a Pierre Rofins, il y a Anouk Faure, il y a Christopher Bouix, effectivement. Et puis il y a celle qui a le sourire. C'est Morgane Off Glencoe. Alors, c'est pas une première pour elle parce qu'elle a déjà été marraine. C'était en 2022. J'ai adoré ce que j'ai lu sur vous. D'abord, bonjour Morgane.
4: Bonjour.
3: La seule chose que vous savez vraiment faire, c'est raconter des histoires. Ça tombe bien.
4: Ouais, c'est pratique quand on est autrice, ouais.
3: Alors, autrice, compositrice, chanteuse, harpiste, streameuse et conteuse. Ça fait beaucoup pour une seule femme, tout ça.
4: Non, ça va.
3: Ouais,
4: c'est
3: ça
4: la même chose avec plusieurs médias différents.
3: Plusieurs cordes à votre harpe et non
4: c'est
3: pas
4: ça.
3: À votre.
4: On l'a fait souvent. Oui.
3: C'est vrai, vous l'avez fait souvent. Hein, moi qui pensais être original, vous multipliez les talents. Vous étiez attendu parce que ça y est, elle est sortie. La dernière geste, c'est votre saga, le top 5, est enfin sortie.
4: Oui, la saga est enfin finie. Donc voilà, les gens n'ont plus peur de ne pas avoir la fin. Ouais. Ils ont la fin.
3: Ils ont la fin, ça y est. Ça,
4: ça y est, le tome 5 est là, donc c'est le dernier tome.
3: Tome 6.
4: Il y aura un tome 3.5 techniquement, qui est un tome qui se en même temps que le tome 3. Mais les gens qui ont lu le tome 3 savent pourquoi il faut un tome 3.5, mais il n'y aura pas de tome 6.
3: J'ai cru à une faute de frappe. Œuvre uchronique. Ça veut dire quoi, uchronique?
4: Alors, une uchronie, c'est bien parce que j'ai à côté de moi Listone qui aussi écrit de l'uchronie. C'est quand on prend la timeline de notre monde et quelque part on fait paf dedans. Et au lieu d'aller à droite, ça va à gauche. Et après, ça part généralement, ça diverge plus ou moins beaucoup. Voilà, l'uchronie la plus connue, c'est 1984 de George Orwell.
3: Ouais, effectivement, connais ça et je ne pensais pas que c'était de l'Uchronie, ça ne nous rajeunit pas. Vous êtes inspiré par les légendes celtes, les textes fondateurs d'Irlande et la geste arthurienne. C'est ce qui vous anime dans tous vos livres.
4: Ouais, c'est une grosse influence chez moi. Après, c'est ma culture vu que je suis bretonne. Donc c'est sûr que c'est ma culture de base. J'ai grandi dedans, je l'adore et du coup j'adore la mettre en valeur de façon plus moderne pour vous la faire découvrir.
3: Bon, parfait.
4: C'est trop bien.
3: Combien d'ouvrages à votre actif aujourd'hui?
4: Alors déjà au moins 5, 6, 7, 8. 9 alors 9 purement sous mon nom, plus celui qui a été traduit en anglais, mais c'est un manuel de harpe, donc un peu spécial. Et du coup, en plus, j'ai des nouvelles, voilà, qui sont pas que sous mon nom, dans des anthologies où je co-signe avec d'autres auteurs.
3: Vous avez pas mal de disciplines dans lesquelles vous excellez. C'est laquelle dans laquelle vous vous épanouissez le plus, votre préférée?
4: En fait, moi, j'ai pas vraiment l'impression qu'elles sont séparées, donc la réponse est toutes.
3: Merci beaucoup. Ça vous fait quoi d'être marraine pour une deuxième fois ici?
4: Je suis vraiment trop contente. Les Aventuriales, c'est un de mes festivals préférés, donc chaque fois que je peux venir, je suis super contente. Et du coup, voilà.
3: Elle est en dédicace, Loïcal. Nous, on est ravis de vous avoir eu à notre micro d'ici Pays d'Auvergne, Morgane Off Glencoe, sur le stand de la librairie Le Grenier des Chimères. L'autre parrain, lui, c'est Pierre Grimbert. Il écrit des livres fantastiques pour enfants et des romans de fantasy. Il est l'auteur d'une œuvre prolifique, dont la série de G, La Malrune et beaucoup d'autres encore. Il est super studieux, Pierre Grimbert. Il est en train de faire une dédicace pour Lilian. Lilian s'approchait, il est fan. L'intégrale Le Secret de J est en train d'être dédicacée. Vous pouvez avoir effectivement cette originalité en venant le voir. Est-ce que c'est compliqué, Pierre, de faire un texte personnalisé lorsqu'on fait des dédicaces comme ça à ses fans? Bonjour Pierre.
5: Bonjour, oui, c'est vrai.

0: compliqué, j'ai renoncé à faire des textes personnalisés. On a trop peu le temps d'échanger avec les personnes pour malheureusement pour connaître et essayer de faire quelque chose de personnalisé. Je pense que l'important c'est l'intention, l'échange qu'il y a au-delà de la dédicace, c'est les quelques mots qu'on échange, et puis le regard, une poignée de main, voilà.
1: Vous avez fait des études dans les métiers de l'édition, bibliothécaire, infographiste, et vous vous êtes voué entièrement à l'écriture. En 2004, avec votre femme, vous avez créé votre propre maison d'édition, Octobre.
0: Voilà, c'est vraiment le livre, une passion depuis toujours. Donc on essaie un petit peu, on a étudié toutes les facettes. Bon, la principale restant l'écriture. Voilà, on a mené l'aventure des éditions Octobre 18 ans, et ensuite on a tourné la page pour revenir à notre cœur de métier, donc qui est l'écriture.
1: Une trentaine de romans à votre actif, je ne vous connais pas, par exemple. Y a-t-il un ordre pour lire vos romans? Est-ce que je dois commencer par justement l'intégrale du Secret de J?
0: Alors pour le Secret de J, en effet, c'est à la fois mon premier titre et celui qui a généré le plus de suites. Donc si on veut s'avancer dans l'univers de J, il faudrait commencer par le Secret de J. J'y mets une exception puisque suite au succès de la série, on a fait donc plusieurs cycles formant une suite, et également une série qu'on appelle un spin-off, donc qui est une série dérivée avec d'autres personnages qu'on peut lire de manière indépendante. On peut aussi commencer par ceci. Donc pour entrer dans le monde de J, c'est soit le Secret de J, soit les Chemins de J. Voilà.
1: Gonelore, Le Sang des Parangons, pour ne citer que. Et j'ai lu que vous vous lanciez dans alors je vais le prononcer à ma manière, la lit-RPG. Qu'est-ce que c'est que ça?
0: La lit-RPG, donc on est toujours dans la littérature, je tiens à le préciser, il ne s'agit pas de livres-jeux, etc. Donc c'est un genre qui fait une apparition en France aux éditions Lorston.
1: Okay.
0: Donc c'est un genre qui combine à la fois le récit littéraire et les éléments de jeux vidéo principalement. C'est-à-dire que au fil du texte, on a des chiffres représentant les compétences du personnage, ses points de vie, etc. Ce sont des données qu'on utilise dans le fil du récit. Alors, ça plaît beaucoup aux amateurs de jeux vidéo en général, mais j'invite les amateurs de littérature plus classique à y jeter un œil, puisqu'on est vraiment dans quelque chose, dans une narration tout à fait classique, avec cet apport supplémentaire de jeux vidéo.
1: Ben parfait, de nouveaux modes de littérature à mettre sur votre lecture de chevet. Pierre Gravert, merci. C'est l'un des deux parrains de ces aventuriales, là où nous sommes jusqu'à midi. J'ai une question pour vous, Philippe Vialon. Est-ce que vous parlez belge?
2: Ça dépend avec qui, ça dépend dans quelles conditions.
1: Ce sera avec Émilie Rousseau, c'est ma prochaine invitée, vous verrez bien.
2: Ah, très bien, formidable.
1: Soyez pas impatient.
2: Je ne suis pas impatient. Et bien, tout de suite, avec grand plaisir.
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2: Allez, n'oubliez pas, le Centre international d'études et de recherche de Vichy sur l'histoire de la France de 1939 à 1945 nous propose une conférence cet après-midi à 14h30 à la salle des fêtes de Vichy, avec pour thème 16 mars 1944, objectif Michelin, le bombardement de l'usine de Cataroux de Clermont-Ferrand, une conférence qui sera donnée par Hélène Saint-André, docteur en histoire de l'Université d'Auvergne. 14h30, salle des fêtes de Vichy aujourd'hui. Et puis le Café Théâtre des Fonds de Rire nous propose ce soir à 18h30 et 21h le sens caché des contes. Une souris verte, le bon roi d'Agobert, il était une bergère, autant de chansons indissociables de l'enfance que nous connaissons tous. Mais qu'est-ce qui se cache derrière amour, adultère, sexe, mort, torture, cannibalisme? Vous en saurez ce soir beaucoup plus au Café Théâtre Défense de Rire à Clermont, 18h30 et 21h.
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2: Midi, moins 25, c'est une liste plutôt agréable qui nous est faite maintenant par Rose.

0: Tête de Rose à l'instant sur ici Pays d'Auvergne, midi moins 20.
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0: Nous sommes en direct de Ménétrol pour la 12e édition des Aventuriales. C'est donc un festival consacré à tous les imaginaires et on rencontre des gens absolument formidables. Christophe, vous êtes avec Émile Anciot de Livresse, une maison d'édition belge, dites donc.
3: Ouais, alors je vous félicite parce que vous avez prononcé correctement le nom de l'édition, mais c'est un métier. Bravo, Philippe Vialon, vous êtes parfait. Livresse Édition, et j'ai celle qu'il a créée à mes côtés, une maison d'édition belge indépendante et spécialisée dans les littératures de genre et de l'imaginaire pour tous les publics, et c'est depuis 2015. Bonjour Émilie Anciot.
4: Bonjour.
3: C'est vous qui avez créé cette maison d'édition?
4: C'est moi qui ai créé cette maison d'édition il y a 11 ans maintenant.
3: Et pourquoi? Parce que vous étiez écrivaine, vous n'arriviez pas à vous faire éditer, ou c'était un rêve d'enfant?
4: Alors, il y a un peu des deux. J'étais autrice à la base, effectivement, et j'ai eu deux premières expériences dans deux autres maisons d'édition qui se sont pas forcément mal passées, mais où l'accompagnement n'était pas optimal, j'ai trouvé. Et pour mon troisième tome, donc c'était une trilogie, premier tome dans une maison d'édition parisienne, deuxième tome dans une maison d'édition belge. Pour le troisième, je me suis dit, quitte à tout faire toute seule, bah, j'ai préféré créer ma maison d'édition. Je me suis rendu compte, en fait, que ce qui me plaisait particulièrement, c'était vraiment tout le processus éditorial, de partir d'un manuscrit et vraiment de le peaufiner, de l'améliorer et de le faire parvenir à un objet fini, à un livre, pour les lecteurs.
3: De la jeunesse au fantastique, en passant par les nouvelles ou le thriller, on se laisse emporter par vos collections. Alors, très original votre parcours, parce que vous êtes passionné par l'écriture et par la création artistique de manière générale, et vous avez commencé d'écrire de courtes nouvelles à l'âge de 8 ans.
4: Oui, mes toutes premières histoires, c'est 8 ans.
3: C'est rare qu'à cet âge-là, on ait la plume facile.
4: En fait, moi, dans ma tête, tout le monde écrivait. Moi, c'était vraiment, pour moi, de base, tout le monde écrivait. C'était vraiment un processus naturel. J'ai lu beaucoup, énormément, et très, très jeune. Et donc, pour moi, c'était logique de passer de la lecture à l'écriture. Et c'est vers 15, 12, 13 ans, quand j'étais en cours de français, qu'il a fallu écrire une histoire. Et j'étais la seule de la classe à écrire 15 pages, alors que tous les autres ont écrit 15 lignes. Et donc là, je me suis dit, ok, c'est peut-être pas tout le monde.
3: C'est là où la maîtresse vous détestait. 15 pages à corriger, finalement. Barnabé, le moustique, la licorne qui cherchait ses couleurs, le monstre trésor. Quel drôle de lit. C'est quelques-uns de vos ouvrages. On parle d'albums illustrés, de bandes dessinées, uniquement pour le public enfant.
4: Pour les illustrés, on a une grosse collection pour le public enfant, mais on a aussi quelques beaux livres, comme par exemple Loving Reaper de Jenny Ginia, qui est une artiste allemande, où là on est sur la sensibilisation aux maltraitances animales, où là c'est plus pour un public adulte.
3: Votre source d'inspiration privilégiée, c'est quoi? Votre source d'inspiration privilégiée?
4: Les gens. Ce qui les gens.
3: Voilà.
4: Les gens, les questions de société, les gens.
3: Bon, il y a du monde ici, hein. Vous avez tout un stand avec énormément d'autrices et d'auteurs.
4: Ouais,
3: ils sont tous sous le label Livresse.
4: Tous sous le label Livresse, et on en a deux qui sont d'origine auvergnate. On a Sonia Couder et on
3: Sonia.
4: A Charlotte Pilly qui sont d'ici.
3: Voilà, ce sont les régionales de l'étape.
4: Exactement.
3: Comment s'est fait la rencontre, par exemple, entre une auvergnate et une belge que vous êtes? Ça s'est fait par les réseaux?
4: Alors, non, ça s'est fait sur salon pour certaines, et pour d'autres, c'est par rapport aux ouvertures de manuscrits. Ils nous ont envoyé des manuscrits, et pour Charlotte Pilly, c'est une collaboration que j'ai avec les Murmures Littéraires.
3: Bon, c'était juste une magnifique histoire. Autrice en dédicace, il y a marqué S.A. William. C'est son nom de
4: William, scène. C'est son pseudonyme, ouais. Elle signe aussi sous Sonia Couder, mais c'est S.A. William.
3: Ouais, pour pas être reconnue, place de Jaune dans les rues de Clermont, sinon elle est assaillie de dédicaces et de selfies. C'est quoi votre dernier ouvrage à vous?
5: Alors moi en ce moment je suis en train d'écrire le Trompe-toi de Cassina. C'est une série qui se passe justement en Auvergne, la place de Jaude, au lac Servière, aux Roches de la Tuyère et la Sanadoire.
3: J'adore.
5: Voilà.
3: On teasing, du coup vous avez pas rompu le suspense, vous l'avez gardé intact, donc on a juste envie de le lire et ça sera peut-être l'une de nos lectures de chevet à suivre. C'est plutôt féminin ici, hein. Ah si, il y a quand même deux auteurs. J'ai cru qu'il n'y avait que des femmes
4: auteurs,
3: chez les Brassins.
4: Non, on est plus ou moins à 50%. Alors il y en a qui se déplacent plus que d'autres, mais en tout, on est à la parité.
3: Eh bien écoutez, Livresse, retenez-le, alors il y a un jeu de mots, c'est livre avec un apostrophe, on a enlevé le E et on a mis un S majuscule. On les retrouve bien évidemment en dédicace et on se fait plaisir en remplissant sa propre bibliothèque de tous ces ouvrages dans lesquels vous allez pouvoir rire, voyager, rêver. C'est tout ça aussi la lecture.
0: Ah ben dis donc, mais quelle ambiance extraordinaire, moi j'adore, je me laisse porter par l'imaginaire en fait. Grâce à vous Christophe Barbeau bien sûr et à ce festival qui qui est donc consacré à tous les imaginaires. C'est à Ménétrol ce week-end, 12e édition. On y revient pour une dernière fois d'ici quelques minutes après Cassave. On verra un petit peu c'est quoi une guilde. Parce qu'il y a une guilde des disciplines fantastiques. Et bien, c'est l'invité de Christophe dans quelques minutes.

0: Et une ambiance de folie avec Cassav à l'instant, midi moins 10.
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0: 12e édition des Aventuriales, c'est à Ménétrol tout au long de ce week-end, un festival consacré à tous les imaginaires, festival dédié aux littératures de l'imaginaire, fantasy, science-fiction, fantastique, contes, légendes, littérature, BD, manga, concours de cosplay, jeux, concerts, marché artisanal, ateliers d'écriture, d'illustration, table ronde, conférences, et nous avons bien sûr Christophe Barbeau, notre baladeur sur place, avec quelqu'un qu'il faut nous présenter, Christophe, franchement, une guilde ouais. Des disciplines fantastiques, mais qu'est-ce que c'est? De quoi parle-t-on?
3: Ben voilà, je vous dis, je me suis posé la même question lorsque j'ai vu ça dans mon programme. Alors en fait, ben, je suis allé voir Quentin Delahaye de Mold. Déjà, le premier exercice difficile est de prononcer son nom sans l'écorcher. Je crois que c'est réussi. Bonjour Quentin.
4: Oui, bonjour.
3: La guilde des disciplines fantastiques. Philippe, comme moi, nous nous sommes interrogés, mais qu'est-ce qui se cache derrière?
4: Eh bien, qu'est-ce qui se cache derrière? Toute une panoplie de disciplines en fait, ouais. Un petit peu typées médiévales dans ce qu'on fait aujourd'hui, où on va en fait manipuler de l'arme en mousse, et principalement de la mousse d'ailleurs, dans le sens où on va essayer de développer un petit peu le combat, je dirais presque de vulgariser un petit peu ce qu'on pouvait faire. Tout en pratiquant un jeu de rôle intéressant derrière.
3: Je suis rassuré, Quentin, que tout soit en mousse, parce que quand je suis arrivé ici sous votre barnum, mais je me suis dit, je suis dans une salle de torture ici.
4: Absolument pas. Mais oui, absolument, tout est en mousse pour tout ce qu'on a. On a de temps en temps un petit peu de l'armure, par contre, qui là va être orientée potentiellement plus métal, de la côte de maille des fois aussi, des éléments qui sont vrais, qui se rapprochent vraiment du monde médiéval à ce niveau-là. Et dépendamment des costumes qu'on va utiliser.
3: Des combats libres à base de répliques d'armes en mousse, voilà ce qu'ils vont vous proposer tout au long de cette journée. Alors je pensais que en Auvergne, quand on parlait rugby, on parlait uniquement du club de l'ASM. Eh bien, je viens d'apprendre que vous allez leur faire concurrence avec un rugby médiéval armé. Comment joue-t-on? On va pouvoir le faire ici en plus au week-end.
4: Exactement, voilà, on va proposer ce qu'on appelle nous, dans notre jargon, le troll ball, qui est le même principe que le rugby, mais effectivement avec une méthode un peu plus armée, d'armes en mousse, effectivement, donc d'épées, d'haches, d'un peu tout ce qu'on peut trouver, même de boucliers, qu'on utilise pas mal.
3: Tout ce qui est là, en fait, là, le bouclier qui est là va servir. Celui-ci,
4: le bouclier qui est là peut servir également, voilà, j'en ai plusieurs. On en a de plusieurs styles, du rond type viking, on a du carré type scutum romain. Ouais, voilà, on a beaucoup de variantes.
3: Je viens armé, je joue armé, si je comprends bien. Voilà. Le but du jeu, c'est quoi? C'est d'aller aplatir un ballon quelque part.
4: C'est ça, c'est d'aplatir la tête de troll, affectueusement nommée Gisèle.
3: C'est Gisèle qui est juste
4: exactement.
3: Ici.
4: Exactement.
3: Je vais aller toucher pour voir à quoi elle ressemble, avec un drôle de personnage. Alors on voit que c'est Gisèle à cause de ses lèvres charnues et rouges, j'imagine.
4: Exactement.
3: C'est sa seule distinction, parce que le reste, ça fait vraiment ambigu.
4: Elle a eu pas mal de vécu avant. Donc effectivement,
3: elle a sacrément cabossé la Gisèle. Hein.
4: Oui. Bon, elle a fait plusieurs matchs avec nous. Elle a survécu toujours.
3: Donc elle est malmenée, Gisèle, tout au long de la partie.
4: Alors un petit peu, mais dans l'idée, voilà, c'est une saisie de balle uniquement à la main. Voilà, dans l'idée, effectivement, le principe étant de la placer sur le bouclier adverse qui sert d'embut.
3: Alors, quand on dit un ballon, c'est assez particulier parce que c'est effectivement un visage un peu de troll, on va le résumer ainsi. Il y a deux oreilles, elle n'a pas forcément une forme comme un ballon, comme on l'imagine dans les règles de l'art d'un rugby digne de ce nom. Est-ce que j'ai le droit de choper Gisèle par les oreilles?
4: Alors, oui, dans l'idéal, en fait, on peut la prendre absolument par n'importe quelle partie de la tête.
3: C'est la meilleure façon de gagner, de la porter?
4: Pas nécessairement, on peut aussi éliminer complètement l'équipe adverse.
3: Je ne plaque pas, mais je mets des coups de massue en mousse sur la tête de mon adversaire.
4: On va éviter la tête, parce que ça reste une partie sensible. On a quand même une tige en fibre de verre ou fibre de carbone à l'intérieur des armes pour une certaine rigidité, ce qui va nous permettre d'encaisser les coups. Donc on va éviter la tête, on va éviter l'entrejambe, on va essayer de faire des coups uniquement tranchés, pas des stocks, pas de planter d'épée.
3: J'adore.
4: Et derrière, voilà, l'idée c'est soit d'éliminer effectivement l'équipe adverse, soit d'aplatir. Donc,
3: deux équipes de combien?
4: Des équipes de 5.
3: Eh bien écoutez.
4: Avec un nombre de remplaçants presque illimité.
3: Philippe Vialon qui m'a accompagné, Benoît Allard qui a réalisé mon émission, Christophe Barbeau, moi-même. Tiens, j'ai même embauché, on peut faire des équipes mixtes, Priscilla Rodriguez qui répond au téléphone. On est déjà 4 disciplines d'Auvergne. Et on sera les meilleurs et champions de Trollball. On fait comme ça, Quentin ?
4: Eh ben, on vous attend tout à l'heure, alors.
3: Eh ben, voilà, moi, je me suis fait une petite équipe. Philippe, je vous laisse. Je sais pas, recruter quelqu'un d'autre pour faire une équipe.
0: Manuel 100%. Moreau, pour les infos, il est là.
3: Eh ben, voilà, Manu. Ouais, surtout que Manu, j'ai compris qu'il avait une belle carrière militaire, qu'il avait fait beaucoup de sport. Donc, il est parfait.
0: Enfin, il y a longtemps, le sport.
3: Oui, il y a longtemps, mais la rugueux beau reste.
0: C'est gentil, Paul. Merci, Christophe.
3: Ciao.
0: Bon week-end. On a passé un super moment. Effectivement, oui, à demain. On a passé un super moment en direct des Arvernials à Ménétrol. Allez, retour de la musique avec les Bee Gees.

0: Une chanson absolument délicieuse signée les Bee Gees. Vous restez avec nous, les infos arrivent dans moins de 2 minutes.
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0: Merci d'écouter Ici, Pays d'Auvergne, en ce samedi ensoleillé, il est midi. Le journal de la mi-journée avec Emmanuel Moreau. Un automobiliste a renversé des participants à la manifestation pour le climat ce matin à Clermont-Ferrand.
9: Oui, ça s'est passé il y a environ une heure en tête de cortège rue Saint-Hérème, la rue qui monte à la mairie de Clermont-Ferrand. Le conducteur d'une voiture ne s'est pas arrêté, il a fauché plusieurs personnes. Bonjour Thierry Maïs.
10: Bonjour Emmanuel.
9: Vous suiviez ce défilé, alors qu'est-ce qui s'est passé ce matin?
10: Eh bien, le cortège était arrêté rue Saint-Hérème, au milieu de la rue. Donc, c'est la rue qui descend effectivement à la mairie. Le cortège attendait, le tracteur à l'avant du cortège, on attendait les participants, les manifestants, parce qu'ils étaient nombreux, donc ils étaient assez étalés sur l'ensemble de la manifestation. Quand une voiture s'est présentée rue Boireau, d'abord bloquée par les services d'ordre de la manifestation, la voiture a alors reculé pour contourner le barrage. Elle s'est alors encore plus reculée dans la rue Saint-Hérème pour prendre de l'élan et elle s'est alors mise à foncer sur la foule. Des participants, notamment en tête de cortège, ont tout vu, ils m'ont raconté. Des personnes ont donc été fauchées, se sont retrouvées sur le capot de cette automobiliste. Des personnes ont donc été projetées. On compte 4 blessés selon les premiers éléments donnés par le procureur de la République, Éric Cerfas. La voiture a continué sa route en descendant sur la rue Saint-Hélène. Elle a contourné le tracteur qui était devant la manifestation, devant les banderoles. Elle est allée jusqu'à la fin de la rue Saint-Hérème, au niveau du tramway. Là, la police est intervenue. Au début, le conducteur a refusé de sortir de sa voiture. Il s'est ensuite sorti. Il a immédiatement, évidemment, été interpellé et est en garde à vue aujourd'hui. Une enquête a évidemment été ouverte. Et maintenant, c'est aux mains de la justice que le dossier est pris en charge. Les manifestants, eux, ont arrêté évidemment la manifestation pendant un temps, le temps que les premiers blessés soient pris en charge. Et ensuite, pour permettre aux pompiers de bien faire leur travail, la manifestation a été déviée au centre-ville, donc elle se poursuit en ce moment au centre-ville.
9: Merci Thierry Maïs pour ces premières informations, puisque ça s'est passé il y a tout juste une heure. Plusieurs autres manifestations pour le climat sont organisées aujourd'hui en Auvergne, à Vichy, Montluçon, il y a également Brioude et Le Puy. On espère que ça se passera mieux. Autre fait divers, la matinée, un incendie ce matin dans un immeuble de 5 étages du quartier des Ailes à Vichy, dans un appartement. Le feu s'est déclaré vers 9h30. 3 personnes ont été blessées et les 23 occupants de l'immeuble évacués. 48 pompiers ont été mobilisés pour venir à bout des flammes.
0: Plusieurs bus sont partis cette nuit pour emmener des fidèles à la messe papale.
9: Ouais, il ne fallait pas arriver trop tard puisqu'il fallait être installé à 13h, 2h avant le début de la messe. D'autres bus partiront de la région la nuit prochaine. Cette fois direction Lourdes, c'est la prochaine étape de la visite de Léon XIV. C'est le deuxième jour de cette visite du pape en France. Ce matin, le pape a rencontré des personnes migrantes à Paris et plaidé sur l'importance de se rencontrer et vivre ensemble dans la dignité et la paix. L'actualité aussi de ce samedi, eh bien, c'est le match de l'ASM cet après-midi face à Castres. Une victoire de préférence avec le bonus est espérée. Pour ces Clermontois capables du meilleur comme du pire, après l'épisode bayonnais raté samedi dernier, il n'est plus question de prendre du retard au classement. Baptiste Genot, le capitaine de l'ASM.
11: Ça fait deux opportunités à l'extérieur qu'on n'arrive pas à saisir. À domicile, on a réussi face au Stade français, mais il faut qu'on arrête un peu d'être irrégulier comme ça. Faire un gros match à domicile, c'est très important. Il faut qu'on arrive à marquer quoi, grâce à la conquête. Tout simplement, il faut qu'on arrive à dominer les adversaires. La défense, rester connecté. Ça fait deux fois à l'extérieur, on prend 40 points. À domicile, c'était bien face au Stade français, mais c'est encore trop irrégulier, des choses comme ça. Et après, le reste, on verra plus tard, mais voilà, faut qu'on s'y mette à fond maintenant.
9: Et bien sûr, ce sera une rencontre à suivre pendant et après le match avec les réactions en direct sur ICI Pays d'Auvergne. Rendez-vous dès 16h20. En basket, un petit mot de la reprise du championnat d'élite 2 avec une belle victoire de la JAVE qui est allée s'imposer à Rouen 101 à 97 hier soir. Victoire après prolongation.
0: Bravo.
9: La météo de ce samedi et de ce week-end.
0: C'est du beau temps, du soleil pour tout le monde jusqu'à ce soir avec des températures agréables pour cet après-midi. Clermont, Rion, Cournon, Thiers, on va atteindre les 28 degrés. Vichy, Aurillac, Montluçon, Saint-Flour, les 27, Issoire, les 29. Et en montagne, 20 degrés. Demain, en plaine, du soleil, 14 à 31 degrés annoncés par Météo France. Et en montagne, de 14 à 22 degrés avec là aussi du soleil. Le soleil qui va nous accompagner jusqu'à mercredi. On devrait avoir 28 en plaine d'ici mercredi et 20 en montagne avant que le temps ne change. Les nuages devraient arriver. Quelques pluies sont annoncées entre mercredi et jeudi prochain. On va suivre tout ça de plus près. Midi 5, il est temps, largement temps, de déjeuner. Mais on n'est pas seul. Non, c'est avec Willy Rovelli, bien sûr.
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13: Eh oui, bonjour, merci d'avoir choisi votre radio ici. C'est Willy vient déjeuner chez vous, numéro 1091.
14: Oh là là,
13: ça filoche. Hein. Bonjour la tribu.
14: Bonjour.
13: Alors, qui est là aujourd'hui? J'ai deux pêcheurs à côté de moi. Des pêcheurs, mais pas à la pêche à la ligne. Oh là là, non. Nicolas Malabeuf, tout au fond de la télé. Bonjour mon bon Nicolas.
14: Bonjour Willy, bonjour tout le monde.
13: Amen. Et Fabien Emo, notre geek. Bonjour mon Fabineux.
15: Bonjour Willy, bonjour
13: et
15: à tous.
13: Et bienvenue.
14: Bonjour mon père.
13: Bonjour ma mère. Je vois que vous avez passé une bonne semaine. Oh. Ah, merci encore au public qui est venu nombreux la semaine dernière pour la reprise du One Man Show heureux à Fermin-Merlebach.
14: Et à Troyes aussi.
13: Et à Troyes. On a encore été très bien reçus. Merci infiniment. En octobre, on va aller jouer à Lyon et à Toulouse. Toutes les infos sur willy-rovelli.com. Voilà, en attendant, c'est reparti pour un nouveau numéro de votre talk show. Pas comme les autres. On apprend avec nos invités. On se détend avec nos chroniques. Et bien sûr, on prend le temps d'en discuter avec vous car vous faites partie de cette tribu. Alors, vite. Notez bien les dossiers du jour. Dans un instant, Abemus Papam. Pendant quelques jours, la France a son pape. Léon XIV est à Paris actuellement. Il sera demain à Lourdes et lundi à Metz. Pourquoi? Que vient-il faire en France? Comment s'organise un voyage papal? Est-ce qu'il y a l'ABS, un autoradio et un Saint-Siège chauffant dans la Papa Mobile? On en parle dans une minute. Et à 12h30, la tendance du moment, y aura-t-il une pénurie de pommes de terre en France?
14: Autre chose, hein, c'est deux sujets différents.
13: On peut du pas la patate. Mais là, oui, mais là, c'est très sérieux. Imagine, on manque de patates.
14: Comment faire les raclettes?
13: Il paraît que la récolte n'est pas bonne, donc à cause de la canicule. Ouais. Les frites vont-elles disparaître?
14: Oh non.
13: Et pourquoi sommes-nous un pays gros consommateur de chips? La patate dans tous ces états. Eh bien, on en parle dans 20 minutes. Et bien sûr, on parle de tout cela ensemble. C'est la nouveauté de cette rentrée, vous le savez, depuis début septembre, entre 13h et 13h30, le samedi.
14: C'est Youpi la vie.
13: Alors, Fabien Emo, c'est quoi le principe de Youpi la vie?
15: Eh bien, en fait, c'est la libre antenne. Nos auditeurs ont la parole, ils appellent, ils parlent de ce qu'ils veulent. Donc, par exemple, les dossiers du jour, du pape, de la patate.
13: Voilà.
14: Qu'est-ce qui vous a rendu
13: de la patate. Pas tout en même temps.
15: Le pape aime peut-être patate.
13: On sait pas, voilà.
15: Qu'est-ce qui vous a rendu heureux cette semaine? Eh bien, appelez-nous.
13: Voilà, vous nous appelez pour ce que vous voulez. Une demi-heure rien que pour vous, entre 13h et 13h30. Notez bien le numéro 0810 055 056. Le voyage du pape, le prix du légume. Si vous voulez juste nous faire un petit coucou, c'est possible aussi. Et puis, vous repartirez avec quoi?
14: Eh bien, on vous offre carrément vos prochaines vacances. Vous avez juste à nous appeler et l'un d'entre vous repartira
13: Écoutez bien.
14: Un bon séjour bel en bras.
16: chambre à club d'une valeur de 2 000 euros. C'est pas n'importe quelle vacances.
13: Imagine.
15: Ça, ça fait plaisir.
13: Et vous n'allez pas être 50 000, hein, parce que vous passerez, il y a peut-être les 4 aujourd'hui, 4, 3 voilà. demain. Donc il y a 7. Vous avez une chance sur 7. Hein. Donc 0810, 055, 056. Il y a Thomas. Il vient d'arriver, Thomas. C'est un nouveau.
16: Un petit nouveau.
13: Il y a Thomas qui vous attend standard. Il est tout jeune, tout nouveau. Faites-le bosser, les jeunes feignasses. 0810, 055, 056.
15: Et le même numéro voilà. pour le groupe WhatsApp. Voilà. Vous pouvez réagir. 0810, 055, 056. Les messages, les vocaux, tout arrive dans notre studio.
13: Voilà, si vous avez compris un truc au sommaire, on a donné 250 000 infos. Mais... je suis déjà épuisé.
15: Ah, moi, je suis fatigué. Je suis
13: on a tout dit.
15: On a tout dit. Allez, bon, on démarre.
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13: Allez, ouvrons notre premier dossier. Bonjour Samuel Pruvot.
18: Bonjour.
13: Bienvenue ici, mon cher Samuel. Vous êtes l'auteur du livre Léon XIV, l'apôtre de la paix, aux éditions Salvator. Alors, première question, est-ce que vous êtes surpris par l'engouement là, suscité par le venu du pape Léon XIV? Il y a du monde partout, on l'a vu hier. Hein. C'est incroyable, une espèce de joie dans toutes les rues de Paris, même au Stade de France hier soir. Comment est-ce que vous expliquez ça? Est-ce que vous êtes surpris, mon cher Samuel?
18: Oui, vous avez raison de cette remarque. En fait, pour reprendre l'expression de votre chroniqueur tout à l'heure, on a l'impression que ces jeunes, ils ont vraiment la patate. Hein. Et c'était pas du tout prévu. Ouais. C'était pas du tout prévu. Pourquoi? Parce que Léon XIV, objectivement, c'est un homme qui est assez discret, presque timide, très intériorisé. Et on se dit, ça va objectivement pas matcher avec cette génération qui passe son temps sur les réseaux sociaux, qui, au bout d'une minute, va zapper en disant non mais papy il faut changer, il passe à autre chose. Et finalement il y a une alchimie qui marche, et donc moi comme journaliste je pense qu'il faut avoir déjà la simplicité et l'humilité de constater que ça marche chimiquement, et après il faut expliquer peut-être pourquoi. Alors hier soir au Stade de France, j'ai essayé d'interroger à la fois les jeunes et puis quelques aînés qui étaient quand même là pour essayer de comprendre pourquoi il y avait cette alchimie, et il y a quelque chose de convergent qui m'a convaincu, qui me semble une explication rationnelle. C'est pour cette fameuse génération Z qui a quand même mangé, entre guillemets, malheureusement, ce Covid toxique, qui se mange l'intelligence artificielle avec toute l'angoisse que ça peut générer. Finalement, cette génération a besoin de quelque chose de solide et une parole qui ne change pas toutes les minutes. Parce que du point de vue social et politique, nos responsables politiques, justement, ils sont doués, mais ils sont doués pour changer
13: de costume toutes les minutes.
18: Ils ont peut-être le moyen de changer de costume toutes les minutes, mais lui, le pape, lui, il n'a pas trop de moyens, sinon celui de garder son costume blanc. Et finalement, l'un d'entre eux me disait, c'est marrant, mais finalement, depuis 2000 ans, l'Église n'a pas changé de discours. Et c'est vrai, finalement. Et c'est ça qui plaît paradoxalement aux jeunes, c'est qu'avec Léon XIV, ils se disent, il ne va pas nous raconter de blagues. Ouais. Il va nous parler des évangiles, il va nous parler de Jésus, il va nous parler de la rédemption, et il ne va pas essayer de faire un show pour dire, c'est moi Léon le meilleur, je suis plus costaud que Trump. Non, il fait son job de pape.
13: Et Samuel, à votre avis, pourquoi est-ce qu'il a choisi de venir en France? Pourquoi il est ici, ce week-end?
18: Alors, il y a au moins deux raisons. Alors, il y a une raison très perso, c'est que cet homme a une ascendance qui va partout dans le monde, son arbre généalogique, mais il a aussi quand même du sang français coule dans ses veines. Imaginez que son... Non mais c'est dingue que son père, il a fait les plages du débarquement quand même, c'est pas nul. Et puis sa grand-mère, elle venait du Havre.
16: Suzanne.
18: Voilà. et l'autre raison, c'est une raison un peu publique et politique. Le précédent pape, il était super aussi, le pape François, mais en revanche, lui, Paris, Notre-Dame de Paris, tout ça, c'était pas son truc. Lui, son truc, c'était les périphéries. Alors, centre de la chrétienté, la France, fille aînée de l'Église, c'était pas son truc. Il laissait ça à son successeur. Et les Français, finalement, et les catholiques, depuis 2008, ça fait quand même beaucoup de temps, ils étaient frustrés en se disant, mais 18 ans, quand est-ce que ça fait une majorité, quand est-ce qu'ils vont venir, quand est-ce que le successeur du pape va venir officiellement chez nous? Et donc, la combinaison des deux, on a un Robert Prévost, qui a un nom français en plus, que son nom française, qui vient, qui a envie de venir, et puis la situation fait que la France a très très très très envie qu'il vienne, les deux, fait que la combinaison est super, et En fait, alors il faut attendre que ça soit terminé. On est au milieu du guet.
13: Ouais, ouais.
18: Mais sincèrement,
13: voilà, ça se
18: pourrait,
13: passe pas mal. Hein.
18: Il faut être malhonnête pour dire que ça marche pas.
13: Ah, ouais,
18: et encore, la messe n'a pas commencé. Ouais. Hein, la grand-messe n'a pas commandé.
13: Franchement, alors, j'en ai même parlé hier. Vous voyez, avec des gens qui sont pas catholiques, pas chrétiens, pas pratiquants, et qui se disent, il y a quand même un truc, quoi. Il y a une espèce de voilà, de joie, de
19: d'espérance,
13: d'espérance, de message d'amour. Alors, franchement, un chef d'État qui pourrait réunir autant de gens, voilà. Ben franchement, voilà, c'est le seul quand même.
18: Oui, alors il y a cet aspect qui pourrait paraître finalement pas très spirituel, etc., ouais, mais qui touche les Français. Moi, j'interrogeais comme journaliste un politologue. Alors, c'est pas un père de l'Église, hein, c'est Stéphane Rosès. Il était l'ancien patron du CSA.
13: Ah, oui.
18: Et je lui disais, mais c'est pas normal que ce chef d'État qui il a même pas d'armée, il a pas de pognon. Comment se fait-il qu'il ait
13: pas de pognon,
18: audible.
13: Samuel, pas de pognon.
18: Alors, c'est pas du tout. C'est pas le sien.
13: En tout cas, c'est pas le sien.
18: Il a pas un gros salaire en tout cas.
13: D'accord.
18: Moins que son homologue américain.
13: Bien sûr, bien sûr.
18: Et il me dit, mais en fait, Samuel, c'est assez simple à comprendre. La plupart des paroles, justement, des hommes publics, malheureusement, sont décrédibilisées. Mmh. Et c'est très dommage, parce que nous, tous les auditeurs et moi-même, et vous aussi, dans cette séquence présidentielle où généralement nos problèmes sont des problèmes existentiels. Mmh. La question, c'est pas simplement le prix du diesel, c'est une vraie question, mais c'est de savoir, est-ce que dans 50 ans, dans 25 ans, il y aura toujours une France ? Et on nous donne des réponses qui sont pas à la hauteur des défis du temps. Et Stéphane Rosès me disait, avec cet homme-là, il ne parle pas directement de politique, mais il parle des questions profondes et existentielles. Et les gens se disent, enfin, quelqu'un de solide qui parle des problèmes qui nous taraudent au fond, en fait. Et ça, c'est aussi une des raisons pour lesquelles ça match entre Léon XIV et les Français, même s'ils ne vont pas à la messe le dimanche.
13: Bien sûr. Oui. Eh ben, merci beaucoup, mon cher Samuel. La messe, puisque vous parliez de la messe, c'est tout à l'heure. Donc, à partir de 14h, c'est ça ?
19: C'est ça, 600 000 personnes sont attendues.
13: 600 000 personnes ont attendu sur les Champs-Élysées, puisqu'il sera à la Concorde, le pape Léon XIV. Et puis demain à Lourdes et lundi à Metz. Voilà, merci beaucoup, Samuel Pruvot, donc grand reporter au magazine Famille Chrétienne et auteur du livre Léon XIV, l'apôtre de la paix aux éditions Salvator. Merci beaucoup, mon cher Samuel. Passez un bon week-end.
19: Vous avez mis votre habit blanc, c'est un hommage.
13: Exactement,
19: vous êtes beau,
13: je suis à merci. Un petit enfant de cœur aujourd'hui.
19: Un enfant de cœur.
13: On va parler de quoi dans un instant, mon
19: cher? Eh bien, on va parler du pape, qui est connecté.
13: Oui, oui.
19: Et on va revenir aussi sur ce mini sandwich qui a fait le buzz cette semaine.
13: D'accord.
19: Je vous dis tout dans un instant.
13: Le mini sandwich et le pape dans un instant. Si vous voulez réagir là-dessus, n'hésitez pas. Hein, 0810 055 056. Est-ce qu'on en fait trop sur le pape? Pas assez? Qu'est-ce que vous pensez de sa venue? Eh bien, pour réagir là-dessus, on en parle à partir de 13h. En attendant, voici Zazie avec Larsen. Tiens, Larsen, c'est ça? Ça n'a pas marché. Non, ça n'a pas marché. Pour toi.

0: Lorraine. C'était Zazie, bien évidemment. Tu aimes Zazie, Fabien?
1: J'aime beaucoup Zazie.
0: Il faut expliquer cette petite blague, sinon les gens ne vont pas
1: comprendre. Non.
0: Alors, donc, il y a quelques années, Johnny Hallyday
1: était invité
2: de Claire Chazal.
0: Alors après, la question de Claire, c'était quoi?
2: Quel est votre joueur préféré en équipe de France?
1: En 98, avec la Coupe du Monde 98.
0: Voilà, et Johnny avait répondu
1: j'aime beaucoup Zazie.
0: Voilà.
1: Je veux dire Zizou.
0: Voilà,
1: ça nous a fait
0: tout
1: rire.
0: Tout ça pour ça, voilà. Et bien ça nous fait rire 20 ans après, pour dire que nous,
1: compte,
0: franchement...
1: Non, mais nous, on reste sur une blague.
3: Chez vous.
0: Une blague, elle nous fait 30 ans. Hein. Merci d'être avec nous, mes amis. Nous sommes en direct. On est toujours en direct. Il est midi 19. Merci d'être avec nous. Dans un instant, on va vous présenter un invité pas banal, parce qu'on aime vous présenter des invités pas banaux. Mais d'abord, lui aussi, il n'est pas banal. Ouais. Fabien est mon autre geek. Alors, mon
1: allez, Fabien. C'est parti pour toute l'actu web de la semaine. On démarre avec la chaîne de boulangerie Marie Blachère. L'enseigne, vous aimez bien ça,
0: oui,
1: Marie Blachère. L'enseigne a bien fait rire les internautes car elle a sorti un nouveau sandwich. Enfin, pour être plus précis, elle a sorti un mini sandwich à 1,95€. Les photos ont fait le tour des réseaux sociaux cette semaine car c'est vraiment un sandwich rikiki. Ouais. En gros, c'est un quignon de pain avec une mini tranche de jambon à l'intérieur. Pour faire un vrai sandwich, il faudra en acheter 6. Bref, les internautes se sont fait plaisir sur les réseaux quand on a pu lire « Si tu manges deux bouchées, tu te bouffes les doigts ». Un autre a posté « C'est le seul sandwich que tu peux t'acheter après avoir fait le plein de gasoil ». Ça, c'est pas faux. Et l'internaute Eric du 92 a écrit « Comme je le dis souvent, ce n'est pas la taille qui compte ».
0: Voilà, c'est tout à fait vrai.
1: C'est tout ce que je dis.
0: Alors,
1: également.
0: Je confirme, là. Le dernier, je confirme.
1: Voilà. Bref, pour faire oublier ce bad buzz, Marie Blachère a du pain sur la planche. Toujours dans l'actu web, le sujet le plus commenté depuis hier, l'arrivée du pape en France.
0: C'est bien ça.
2: Chanté hier.
0: Toi, tu l'as vu hier, Nico, le pape.
2: J'étais à 5 mètres du pape.
0: Il t'a béni,
2: J'ai senti le pape.
0: Ah, c'est vrai.
1: Alors, ils sont bons.
0: Très bon.
1: Comment ne pas te louer, la chanson préférée des agences immobilières, bien évidemment. Alors, j'ai lu plusieurs articles cette semaine affirmant que le pape Léon XIV était très connecté. Oui. Il a une montre connectée à la marque
0: connecté
1: à la pomme.
0: Dieu, peut-être.
1: Oui. Il cumule plus de 14 millions d'abonnés sur Instagram et les comptes officiels pontificaux sur X, anciennement Twitter, totalisent plus de 52 millions de followers. Et avant d'être pape, il avait tweeté au moins 400 fois. Voilà, très actif. Il a même donné son avis concernant l'intelligence artificielle. Je cite, l'IA est une aide précieuse qui doit rester sous contrôle humain. Voilà, donc il n'est pas contre l'intelligence.
0: Le pape, il a raison.
1: Ah non, mais voilà, bravo Léon. Il est tellement connecté qu'il existe une application pour le suivre en direct là durant sa venue en France. L'application s'appelle Visite du pape Léon XIV. Voilà, tout simplement.
2: Il a une puce, c'est quoi?
1: Sur cette appli, vous retrouvez donc des vidéos en direct, des prières et le programme de ses visites à Paris, Metz et Lourdes. Le pape est un geek, donc ne l'appelez plus Léon XIV, mais Léon XIV Pro Max, comme un iPhone, c'est pareil. Passons maintenant au concon de la semaine. C'est pas le pape.
0: Non.
1: Alors écoutez-moi bien. À Toulouse, un homme en fauteuil roulant a été surpris en train de voler dans un magasin et a pris la fuite en courant. Je peux vous dire que ça a surpris le vigile. Alors ça, rien ne va dans cette info. Alors le voleur a été retrouvé quelques minutes plus tard, donc un arrêt de bus, sans canne ni fauteuil. Il était debout, il attendait son bus tranquillement. C'est ce qui s'appelle un miracle. Oui, la visite du pape porte déjà ses fruits.
0: Eh oui, bien, voilà, bravo à ce voleur. C'est bien de voler. Continue à voler. Merci beaucoup, mon bon. Toi, tu le pape, tu t'en fous, toi.
1: Mais il y a trop de monde.
0: Il
2: est bougon, il est aigri.
1: Je voulais pas voir Céline Dion parce qu'il y a trop de monde, le pape. Il y a trop de monde. Je veux être chez moi tout seul.
0: Moi, t'es bien chez toi.
1: Laissez-moi
0: tranquille.
1: Avec mes bagnoles.
0: Tu vas voir une fois que ta meuf et son gamin va être parti. Tu vas être bien.
1: Déjà parti.
0: Merci beaucoup.
1: Pas de rien, je reste.
0: Oui, reste. On n'est pas trop là, les deux. Ça va?
1: Non.
0: Je
1: merde
0: pas trop.
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0: Allez, comme promis, place à la personne pas banale du samedi. Bonjour Jonathan Levray.
4: Bonjour.
0: Bonjour mon cher Jonathan, bienvenue ici. Alors vous êtes de Soisy-sur-École, c'est dans l'Essonne, c'est ça?
4: Ouais, c'est ça.
0: Ouais, c'est ça. Et alors demain, on pourra vous encourager à Rouen, en Normandie.
1: C'est chez moi.
0: Pourquoi? Qu'est-ce que vous allez faire à Rouen demain et qu'est-ce que vous allez faire surtout ces 10 prochains mois, mon cher Jonathan?
4: Alors, je vais démarrer un défi en poussant ma fille dans un fauteuil roulant sur 10 marathons, un par mois, à partir de demain.
0: Voilà, donc vous allez courir 10 marathons en 10 mois. Donc, pas seulement pour le plaisir de la course, mon cher Jonathan, mais donc vous le faites pour votre fille Lou, c'est ça?
4: Oui, c'est ça.
0: Alors,
4: elle est atteinte d'une maladie rare.
0: Ouais.
4: Et donc on fait de la recherche, enfin pas nous, hein, mais ouais. des chercheurs font de la recherche, mais ils ont besoin de sous. Mmh. Et donc pour faire un peu de bruit voilà. et connaître la maladie, je cours parce que j'adore ça, ouais. je fais souvent des marathons, et là j'ai décidé de le faire avec ma fille qui sera dans un hippocampe de course, donc c'est un fauteuil, mmh. et je vais courir un marathon à peu près tous les 4 ouais. semaines wow. Pour faire voir la maladie. Quoi,
0: vous pouvez nous dire c'est quoi cette maladie alors justement ?
4: Alors elle a le syndrome de Leigh. Alors c'est une maladie qui l'empêche au quotidien de ses musculaires, hein, donc elle a le cerveau envoie les informations dans le désordre, donc elle a beaucoup de mal pour marcher, courir, écrire, et puis dans un deuxième temps la maladie va faire des poussées et là elle va perdre l'usage de ses muscles, de ses bras, tout ça, jusqu'aux organes vitaux. Et là, bah, si ça va jusqu'à là et qu'on n'arrive pas à arrêter la poussée, malheureusement, l'enfant décède. Ce qui est arrivé à mon premier enfant, voilà, une dizaine. Voilà. Exactement.
0: À Hugo, qui est décédé, qui est décédé à l'âge de 6 ans et qui avait donc la même, le syndrome de Leigh, L-E-I-G-H. Voilà, je le dis si vous voulez faire des recherches et des dons là-dessus. Le but donc de ces 10 marathons, c'est pour qu'on parle de cette maladie, parce que c'est quoi, on n'en parle pas assez, la recherche avance. Hein. Vous avez créé une association, donc ça avance quand même. Hein.
4: Exactement, ça avance et puis Lou a été ambassadrice du Téléthon ouais. Il y a quelques années.
0: C'est ça.
4: Donc il y a des chercheurs qui sont là, ça avance jamais assez vite de toute façon, mais c'est vrai que les chercheurs ont toujours besoin de sous. Et ma foi, bah nous, on fait tout ce qu'on peut en tant que parents pour trouver des solutions. Et donc, c'est vrai qu'on s'est, dans notre défi, on est parti sur l'idée d'essayer de récolter à chaque marathon 10 000 euros pour essayer d'avoir une somme de 100 000 pour donner complètement, intégralement aux chercheurs pour qu'ils puissent avancer un peu plus vite. Quoi.
0: Donc, demain, voilà. À Rouen, le départ, d'accord, le premier marathon. Puis après, ces marathons, ils vont vous emmener où ?
4: En Normandie encore pour le deuxième, en octobre à Seine-Eure. On va aller à Deauville, qui est un marathon international en novembre. On va faire le marathon du Téléthon en décembre, à côté d'Orléans. Mmh. Et après, je pars un peu à l'étranger, au Cambodge, à encore faire un marathon. Et on va à San Valentino en Italie au mois de février. Et Ghent en Belgique au mois de mars. Et après, on revient en France pour faire le marathon de Paris en avril. Et j'ai Saumur et je finis par Caen. Alors, on est normand, c'est pour ça qu'on va souvent...
0: en Normandie, vous avez raison. C'est très bien d'aller en Normandie. Et donc, à chaque fois, Lou va vous accompagner un petit peu, c'est ça hein.
4: Alors, je vais l'épargner un peu. Disons que là, aujourd'hui, demain, il fera super beau, ça sera super agréable.
0: Voilà, c'est ça.
4: Je pense que si au mois de décembre, il pleut à verse, ça sera moins drôle pour elle. Donc, et puis, en fonction de sa santé, on va en faire 5 sûres avec Lou. Après, si elle se prend vraiment au jeu, on l'emmènera sur plus. Mais s'il pleut beaucoup, on va la laisser à la maison, on va dire.
0: Donc, comment on fait alors pour vous suivre et vous aider, mon cher Jonathan?
4: Alors, on a créé une page Hello Asso où vous pouvez aller dessus pour faire 10 marathons en 10 mois ou sur notre site, sur le site Facebook et Instagram, et vous tapez 10 marathons.

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5: Dans la commune de Cournon, la circulation est fortement perturbée sur plusieurs axes. L'avenue Jean Moulin, qui était fermée à la circulation, rouvrira en sens unique sud-nord à partir de ce lundi. Le boulevard Daniel Mitterrand est quant à lui rouvert depuis hier. Pendant toute la durée des travaux, l'accès au commerce, au logement et au parking est maintenu autant que possible, avec tout de même parfois des déviations et adaptations mises en place. Information sur cournon-auvergne.fr. Et je vous conseille d'aller vivre un week-end hors du temps au cœur du parc naturel régional Livradois-Forez. Plus de 60 artisans et exposants vous attendent, des combats de vikings, un campement médiéval, du tir à l'arc, du lancer de hache, des spectacles de feu, des animations, voilà, pour les petits et les grands, ainsi qu'une taverne médiévale et bien plus encore avec les médiévales de Fournols.
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6: Exactement, partons gaiement vers la deuxième demi-heure. Voilà. Ça passe vite, hein, de votre talk show du samedi. Alors ici, c'est comme le talk show de Léa Salamé, quelle époque.
7: Mais en pas pareil.
6: Sinon, c'est exactement la même chose. Dans un instant, elle n'en parlera pas, Léa Salamé, de ça. La patate est en danger.
8: Ah non, ça non. Non, mais c'est sérieux. Votre pour rigoler.
6: Tribu, mais bah ouais, c'est voilà. Sérieux. Là, c'est sérieux. La patate est en danger. Et votre tribu, deux belles patates aussi.
8: Oh.
6: Nicolas, petites potatoes. Vous êtes mes petites potatoes à moi. Nicolas Malabeuf et Fabien Emo.
8: Vous êtes ma petite patate noisette.
6: Ah, c'est vrai.
8: Vous êtes Vico, le roi de la pomme de terre. Vico Rovelli.
6: Vico Rovelli. Vous faites partie de cette tribu, toutes mes petites patates qui nous écoutaient. On fait l'émission ensemble. Ici, c'est votre radio. Alors, vous êtes avec nous d'abord sur ce groupe Facebook.
8: Ah,
6: alors
8: oui. Nous sommes de plus en plus nombreux pour nous rejoindre sur Facebook.
6: Allez, hop, hop,
8: c'est
6: hop,
8: gratuit.
6: Allez, allez.
8: Vous tapez sur Facebook, Youpi la vie avec Willy Rovelli.
6: Qu'on soit 10 000 avant fin décembre.
8: Bah, moi aussi,
6: là, c'est
8: bien.
6: Mou. Là.
8: C'est un peu mou. Là,
6: là c'est mou.
8: Alors le groupe.
6: Donc on fait quoi?
8: Vous vous connectez sur Facebook, oui. Vous tapez Youpi la vie avec Willy Rovelli, bim, oui. Vous tombez sur nous, bim. Vous vous abonnez, c'est gratuit.
6: C'est gratuit, évidemment.
8: Et puis on parle de tout, la question du samedi, la venue du pape en France, vous touche-t-elle? Alors on a un peu de tout.
6: Oui, c'est bien.
8: Aline, que c'est beau de voir tout ce monde voilà, se rassembler,
6: voilà.
8: C'est une belle ambiance.
6: Oui. Moi je pense.
8: Et le chevalier, ça m'en touche une sans faire bouger l'autre.
6: Ah, très bien,
8: bon, vous avez la parole. Tout le monde y pense, c'est honnête. Donc le groupe Facebook, on se retrouve tout de suite, c'est gratuit, vous tapez Youpi la vie avec Willy Rovelli.
6: Mais on peut vraiment s'en toucher une sans faire bouger l'autre?
8: Bah, vous essayez ce soir et puis vous nous redites demain.
6: Je sais sur toi. Enfin, 0810 055 056, c'est le numéro de téléphone. Appelez-nous, il y a le groupe
8: WhatsApp.
6: Il y a WhatsApp,
8: le WhatsApp,
6: y a un WhatsApp, le même numéro.
8: C'est gratuit, 0810 055 056. On reçoit dans le studio sur notre écran vos messages, vos vocaux, vos photos. Donc faites-vous plaisir.
6: Et puis je veux que vous passiez à l'antenne à partir de 13h30. Oui. Le samedi, c'est Youpi la vie. C'est votre moment pendant 30 minutes. Il n'y a que vous qui passez à l'antenne. Vous réagissez sur les thèmes du jour et sur ce que vous voulez, vos youpis du moment, et vous repartirez.
9: Et en
6: avec
9: plus, l'un d'entre vous partira avec un séjour d'une valeur de 2000 euros grâce à nos partenaires de Bellambra.
6: Merci Bellambra. Dis donc, qu'est-ce qu'ils sont bien.
9: Adorable,
8: ils nous gâtent.
6: J'aimerais bien qu'ils m'invitent aussi, Bellambra.
8: Ce sont pour les auditeurs.
6: Non, j'aimerais bien que Bellambra.
9: Vous avez les moyens, vous.
6: Non, non, non, on n'a jamais assez de moyens.
8: Ah oui, d'accord.
6: Bon, mais d'abord, si vous n'avez pas suivi l'actu, pas de panique, l'actu vous suit. Il est temps pour moi de mettre les points sur les i.
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1: Mais les points sur les i.
6: Et on commence avec la visite du pape Léon XIV en France. C'est historique. D'abord, il est arrivé à 10 heures précises à Orly. C'est la première fois qu'un avion arrive à l'heure à Orly. C'est historique. Il n'a pas atterri à l'aéroport de Beauvais. Hein. C'est dommage, il aurait eu un avant-goût de ce qu'est l'enfer. Le pape qui a déambulé ensuite en papa.

0: Mobile dans les rues de Paris sans aucun encombre. C'est historique aussi, bravo. Le pape a ensuite assisté à un concert de Natacha Saint-Pierre au Stade de France. Ah, même lui, il n'a pas réussi à choper des places pour Céline Dion. Céline Dion qui chante tous les soirs devant son hôtel sur sa voiture. Là, c'est la cata mobile. Saint-Pierre qui chante pour un pape, c'est pas bête. Pour compléter le casting, ne manque plus que Vanessa Paradis et Pédophile Collins. À partir de 15h, Léo XIV fera sa messe sur les Champs-Élysées, l'avenue la plus riche de France. Hein, pour quelqu'un qui a fait vœu de pauvreté, c'est pas malin, malin. Le quartier des Champs-Élysées qu'on appelle le Triangle d'Or. Lui, il a fait vœu de chasteté aussi, c'est le seul triangle où il peut mettre son nez. Jeudi soir, Emmanuel Macron a dit que la hausse de l'essence n'était pas tenable. Non, c'est pas vrai. Mais Léon XIV, c'est le souverain pontife. Emmanuel Macron, c'est le souverain poncif. Le ministre de l'économie, Roland Lescure, estime qu'on vit très bien avec 2000 euros de retraite. Non, c'est marrant, hein. C'est toujours ceux qui gagnent beaucoup plus que 2000 euros qui disent qu'on vit très bien avec 2000 euros. Marine Tondelier a donné naissance à son fils Léon. A voté? Non, a couché. Là, c'est son premier Léon, hein, plus que 13. Et elle aussi, elle aura son Léon 14. Ah, voilà, si elle pouvait accoucher d'un programme, maintenant, ça serait bien. En Australie, une Française qui avait oublié de déclarer une boîte de cassoulet écope d'une amende de 2700 euros. Et où elle s'est fait contrôler parce qu'en passant la douane avec son cassoulet, elle avait les jambes qui flageolaient. Ah non, mais l'autre, pile au moment où elle passe la douane, c'est ça qui l'a trahi. Aux États-Unis, des médecins séparent avec succès des jumelles soudées par la tête. Voilà qui va leur éviter en grandissant justement de se prendre la tête. En France, pour le moment, aucun médecin n'a séparé avec succès Patrick Bruel de sa bite.
1: Oh non !
0: Enfin, la question du jour. Peut-on aller voir Léon XIV sans avoir vu le premier Léon réalisé par Luc Besson ? Vous avez deux heures. Alors, heureusement, dans 96 jours, c'est fini 2026.
1: Oh,
0: oh là là, 96 jours.
2: C'est fini, l'année est finie.
0: Ça y est, l'année, c'est fini, plié. Terminé, plié, plié, mes amis. Allez, si vous n'avez pas le moral, t'as vu l'essence, les trois balles, là.
3: Le pape.
0: Et là,
2: si le pape peut transformer le vin en gasoil, moi, ça m'arrangerait.
0: C'est vrai. Trois balles, mes amis, trois balles. Là, on flirte avec le trois balles. Vous n'avez pas le moral. Rassurez-vous, j'ai la solution pour vous. Ça va vous requinquer. Quand je vais vous dire à vous, vous allez me faire un palababapala et ça ira beaucoup mieux. C'est le seul jingle au monde qui fait ça. Écoute.
2: Là, j'ai pas le moral.
0: Là,
2: ça va. Avec mes deux bagnoles.
0: Là, t'es deux bagnoles.
2: J'y arrive plus.
0: Là, t'es en banqueroute, mon pauvre.
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0: À vous! Palababapala! Et voilà!
2: Là, ça va mieux. Là, c'est le miracle de Lourdes.
0: C'est le miracle de
2: Lourdes. Je suis content de payer trois balles.
0: C'est le miracle de votre radio ici. Ça va pas. Tu dis palababapala et ça va beaucoup mieux. Alors, restez avec nous. On est ensemble jusqu'à 13h30. D'abord, Bonnet M avec Sunny.

0: groupe ABBA, bien sûr, avec Sony. Oh. Dis-donc les deux, là.
1: ABBA, c'est Bonnet.
0: C'est Bonnet, mais juste pour voir si vous le saviez.
2: Voilà. ABBA, non, mais lui.
0: C'est pour voir, là, pour voir qui était.
2: Parmi nous.
0: Vous savez, moi, j'annonce et je les ai je ne sais pas qui. Mais je finirai pas. C'était bien Bourville, les deux, là, ils sont allés.
1: Ah oui,
0: sur voir la Bourville. C'était voir Bourville.
1: Il est en forme, hein.
2: Sur sa tombe.
0: C'était aller voir la tombe de Bourville, oui. Cette semaine, et alors.
2: À 20 minutes chez Nicolas. Oui, Nicolas était là.
0: Voilà, et alors.
2: Et je me suis dit, comme moi, je déteste le monde, au moins, on a fait une sortie où il n'y avait personne.
1: C'était calme.
0: C'était calme sur la tombe de Bourville, parce que là, c'était le 23 septembre.
1: Et oui, le jour de l'anniversaire de sa mort.
0: D'accord. Et elle est fleurie encore sa tombe ?
2: Oui, un peu.
0: Ah, très bien, un peu. Bah, écoutez, c'est passionnant, hein, vraiment. Merci.
2: Ah, bah, on a des occupations.
0: On est des occupations
2: de jeunes. Ah, c'est ça. On...
0: Voilà. Les deux, là.
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0: Ah, les deux, là, vous avez.
1: On est dans le coup, hein.
0: Vous avez des semaines, là, mais. Allez, ouvrons notre nouveau dossier. Alors, on va parler de quoi dans un instant, tiens, Nicolas, avec toi ?
1: Eh bien, le pape est là, alléluia.
0: Alléluia, merci beaucoup, bah, tout ça pour ça. Allez,
1: ça d'abord,
0: j'aurais mieux fait de m'en passer. Ouvrons notre nouveau dossier. Bonjour Bertrand Houillon.
4: Bonjour.
0: Bienvenue ici, mon cher Bertrand. Vous êtes le délégué général du groupement interprofessionnel pour la valorisation de la pomme de terre. Quel beau métier. Alors, mon cher Bertrand, dis donc, je voulais vous avoir parce que j'ai lu de ci, de là, que la patate était en danger, voire même que la frite serait peut-être en voie de disparition à cause de la canicule de cet été. Alors, qu'en est-il exactement ? Il faut me rassurer parce que là, je ne vais pas bien du tout, mon cher Bertrand. Qu'est-ce que c'est que
4: oui,
0: cette histoire ?
4: Non, non. C'est un peu exagéré.
0: Ah.
4: on va pas en manquer. On va pas en manquer. Vous inquiétez pas.
0: Ah, bon.
4: Non, ce qui se passe, c'est comme toutes les productions, on a été atteint par le climat, la sécheresse.
0: Ouais.
4: Donc, les rendements sont effectivement très bas cette année. On avait en plus une baisse de surface. Donc, on a une production globale quand même qui baisse fortement, à presque un quart de la production en moins par rapport à l'année dernière.
0: 23%. Et j'ai vu que c'était l'un des plus importants décrochages de production jamais enregistrés.
1: Ah, quand même.
2: Wow.
4: Oui, alors après, faut juste dire que l'année dernière, on était en excédent.
0: Voilà.
4: Donc c'est pour ça qu'il y a eu quand même une baisse de surface qui était pour répondre à une demande qui était moins forte.
0: Mm-hmm.
4: Par contre, on est pleinement impacté par la baisse de rendement, effectivement.
0: Bon, donc voilà. Mais quoi ? Qu'est-ce qui va se passer alors pour nous là sur les étals des magasins ? On va avoir moins de patates, peut-être.
4: Non,
0: plus cher,
4: parce qu'en fait, une pomme de terre sur deux qui est produite en France, on est un gros pays producteur
0: en
4: Europe. On est derrière l'Allemagne. Une pomme de terre sur deux est exportée. Donc,
0: d'accord. On va se les garder pour nous. On se garde toutes nos patates. Ah oui, on garde toutes nos patates.
4: Il y en aura dans tous les rayons toute l'année. Il y aura des frites, il y aura des chips, il y aura tout ce que vous voulez.
0: Oh là là, mon cher Bertrand, mais ça, c'est la bonne nouvelle du jour. Je me suis dit, il va falloir qu'on foute dans notre coffre à la banque déjà des litres d'essence, plus des patates.
2: Ça fait beaucoup.
0: Moi, déjà que j'ai beaucoup d'or, déjà. Donc, à un moment donné, j'ai plus de place, vous voyez. Donc là, ça me rassure. Deuxième pays producteur de l'Union européenne, juste derrière l'Allemagne, vous venez de nous le dire. Les Français qui consomment 50 kilos de pommes de terre chaque année.
2: Chaque année,
0: c'est fou,
2: c'est pratiquement un kilo par semaine.
0: Ouais. Comment est-ce que vous expliquez cet amour pour la pomme de terre, mon cher Bertrand ?
4: D'abord, c'est bon. En fait,
0: c'est bon.
4: Quand on interroge les gens, il y a 100% des gens qui aiment bien la pomme de terre sous l'une ou sous l'autre de ses formes, hein, que ce soit sous forme de pommes de terre, de frites, de chips. Purée, il y a jamais personne qui vous dit je déteste la pomme de terre.
0: C'est vrai que c'est vachement bien ça.
4: Et puis sur cette consommation, faut savoir qu'en fait on l'a pas forcément en tête, on consomme presque deux fois plus de pommes de terre sous forme de produits qui sont déjà transformés en frites, en chips, en purée, par rapport à la pomme de terre qu'on cuisine chez soi principalement en l'ayant achetée au marché ou à la grande surface à côté, quoi.
0: Vous parliez des chips, là. La consommation a bondi de 40% en 10 ans. 86% des Français en mangent régulièrement et même 93% des moins de 35 ans. Là, ça vous concerne, les Denigo, là. On est fous de chips, là, mais qu'est-ce qui se passe avec ça ?
2: Bah, l'apéro, ça passe toujours.
0: Ah, c'est ça, c'est l'apéro.
4: C'est le marché qui a explosé ces 10 dernières années,
0: vous avez complètement raison.
4: Alors, faut quand même vous avouer qu'on est encore loin derrière les Anglais. Hein. Ils en mangent deux fois plus que nous. On a de la marge.
0: Ouais.
4: Mais voilà, non, c'est croissance. Bah, c'est l'évolution du type de consommation. Hein, quand j'ai entendu l'apéro, effectivement, le fait de dîner sur les petites tables. Et puis, la grande diversité des produits. Hein, par rapport à il y a 10 ans, il y a beaucoup plus de produits différents. L'offre, elle a changé quand même, faut avouer.
0: Ah oui.
4: On a eu des nouveaux industriels, en particulier en France, qui se sont développés sur toutes ces nouveaux ces nouveaux assaisonnements. Hein,
0: ouais,
4: vous
0: c'est
4: avez
0: ça.
4: Un petit peu. Les chips, c'est pas cher.
0: Ouais, ah, voilà.
4: C'est pas cher.
0: Et voilà, c'est pour ça aussi. C'est les chips assaisonnés là, enfin goût barbecue, oui. Camembert, il y a tous les goûts. Tous les goûts.
1: J'ai même goûté des chips pastis.
0: Oui,
1: la dernière
0: je sais
1: fois.
0: Pas, ça m'étonne pas.
1: C'est vrai.
0: Tu préfères pas le pastis sans la chips. Non mais lui là, mais les deux là, mais dès qu'il voit écrit un mot d'alcool quelque part, il se jette dessus. Hein. Ah bah. Mais c'est vrai, moi j'ai goûté chips à la crêpe l'autre jour.
1: Ah oui, bah voilà,
0: chips
1: oui.
0: à la crêpe.
1: À la crêpe.
0: Oui, ouais, chips à la crêpe. Non mais c'est... Et vous, Bertrand, c'est quoi votre chips préféré?
4: Alors moi, je préfère nature.
0: Ah, pas comme
4: personnellement,
0: moi. Comme moi.
4: Des coupes un peu épaisses.
0: Ah, mais vous... Eh Bertrand, vous êtes exactement cuite au chaudron.
1: Vous êtes pareil, hein.
0: Il est exactement comme moi, mon Bertrand. Ah, moi j'adore ça.
4: Ouais,
0: les vrais,
4: moi,
0: un
4: je
0: peu
4: suis,
0: à l'ancienne. Mais on est deux vieux tous les deux et on emmerde les petits jeunes. On a marre maintenant des petits jeunes. Mais vous êtes comme moi. Et toi, Fabien, ta chips préférée?
1: À la moutarde.
0: Moutarde. Toi, tu nous as dit pastis.
1: Pastis.
0: Non.
1: Ah bah, c'est mes préférés maintenant.
0: À la régie, tiens, Philippe Modol, notre mon filou, le réalisateur, au cidre.
1: Ah bah, on
0: et
1: est
0: à côté,
1: une équipe.
0: Là, les techniciens, à côté, vas-y, t'es au poivron.
1: Au mais qu'est-ce que c'est que ça poivron.
0: Chips au poivron. Et à la régie, à la, au standard
1: Thomas.
0: Là-bas, Thomas, au standard, chips quoi? Mon Thomas, chips quoi? Il dort, Thomas. Il dort, mon Thomas.
2: Il est au téléphone.
0: Oignon.
1: Ah, oignon. Oh, il y en a pour tous les goûts.
0: Il y en a vraiment pour tous les goûts. Et à l'oignon. Bah, tiens, appelez-nous.
4: Pour tout le monde, ah ouais. C'est ça.
0: 08, tout le monde. Voilà, 0810, enfin, voilà. 055, 056. Appelez-nous aussi pour nous dire quel est votre chips préféré.
1: C'est youpi la chips, on peut faire.
0: C'est youpi la chips, effectivement. Donc, Bertrand, voilà, vous êtes venu nous rassurer. Il n'y aura pas de pénurie de pommes de terre.
2: Moi, j'ai peur.
0: Voilà. Eh bien, merci beaucoup pour ce bon message, mon cher Bertrand. Vous nous avez tous rassurés. Merci infiniment.
4: J'étais très heureux de discuter un petit moment avec vous.
0: Vous revenez quand vous voulez pour nous donner de... Eh non, franchement, moi je suis pro-patate.
2: Mais c'est facile à faire en plus des chips maison, avec votre air fryer.
0: Air fryer.
2: Et ça c'est génial.
0: Ça. Délégué général du groupement interprofessionnel pour la valorisation de la pomme de terre, Bertrand Houillon. Merci beaucoup, passez un bon samedi. Voilà, dans un instant, n'oubliez pas, dans un quart d'heure, mes amis, le samedi,
5: c'est youpi la vie.
0: C'est vous qui faites l'émission. 0810 055 056, on est 30 minutes ensemble pour discuter de ce que vous voulez. L'avenue du Pape, donnez-nous votre chips préféré, donnez-nous vos youpi du moment, les trucs qui vont bien. Si ça va mal, vous pouvez gueuler, mais
1: avec le sourire.
0: Avec le sourire. Ici, on
1: dans le respect.
0: Dans le respect. Ici, on insulte les gens, mais dans le respect.
2: Voilà.
0: 0810 055 056. Appelez le jeune Thomas. Je vois qu'il est en train de s'emmerder là, au standard. Et je n'aime pas ça.
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0: Mais d'abord, quand il y en a mal,
5: il y en a mal à bœuf.
0: Nicolas Malabœuf, l'autre enfant de la télé. Alors, mon Nico.
1: Eh bien, week-end historique, le pape est en visite en France. Dans une heure, Léon XIV descendra les Champs-Élysées dans sa papa mobile. Hier, le pape a fait son stade de France. Il a rempli le stade en 15 minutes, plus rapide que David Guetta, quand même.
0: Ah,
1: faut le faire.
0: Oui.
1: Et alors, le tout premier pape qui était venu chez nous, c'était Étienne II. Je ne sais pas si vous en rappelez. En 754,
0: oui, 754.
1: On était encore au royaume des Francs. Ouais. Étienne II avait traversé les Alpes pour couronner Pépin le Bref à Saint-Denis.
0: Et alors, Étienne à Rome.
1: Oui, bah, c'est pareil. Étienne II, parfois appelé Étienne III, puisque son prédécesseur Étienne II est mort trois jours après son élection. C'est quand même ballot. Et alors, dans notre histoire récente, celui qui est le plus venu sur le sol de France, c'est Jean-Paul II, qui a parcouru au cours de son pontificat près de 1,2 million de kilomètres, soit 31 tours la Terre, 129 pays à son actif, c'est dingue. Et en plus, il avait un petit rituel à chaque fois qu'il arrivait en descendant de son avion sur le tarmac. Il s'agenouillait pour baiser le sol. Et alors, c'est en 80 que Jean-Paul II effectue sa toute première visite en France. Il avait descendu aussi les Champs-Élysées aux côtés du président Giscard d'Estaing.
6: Dans le monde, la France est ouverte au dialogue et à la coopération.
1: Et alors, puis Jean-Paul II, il avait rempli le Parc des Princes, mais à un moment, il s'aperçoit qu'il est un peu tard quand même.
7: On s'aperçoit que nous sommes presque à minuit.
0: Ah oui.
7: Il faut rentrer.
0: Mettre la viande dans le torchon.
7: On m'attend à 11h, à Montmartre. Qu'est-ce qu'ils doivent penser? Ils peuvent penser, alors, les jeunes ont dévoré les papes.
1: Il était drôle,
0: il était drôle.
1: Et alors, ils sont tous les deux à Paris en ce moment, le pape et Céline Dion. Et en septembre 84,
0: souvent les
1: Céline a 16 ans
2: robe.
1: Et elle est choisie pour chanter devant le pape la chanson Une colombe au stade olympique de Montréal.
2: Ah oui.
8: Une colombe est partie en voyage.
0: C'est pas mis le combo.
1: C'est beau quand même.
0: Il y a une Mathieu.
1: Non, c'est autre chose. Et alors, la précédente visite officielle d'un pape en France, c'était en 2008, Benoît XVI. Mais alors, le pauvre, il y avait eu des turbulences dans l'avion. Les assiettes et les verres avaient valdingué. Et donc, la soutane du pape tachée, le souverain pontife obligé de se changer. C'est quand même fou. Et alors, intéressons-nous maintenant au pape Léon XIV, de son vrai nom, Robert Francis Prévost. Et alors, c'est une vocation. À 7 ans, il célébrait la messe sur la planche à repasser de sa maman. Et il utilisait à la place des hosties des petits bonbons. Et alors, le pape est un fan de voitures aux USA pour payer ses études. Il était moniteur d'auto-école, sauf que maintenant qu'il est pape, il n'a plus le droit de conduire, c'est un déchirement pour lui. Tous les mardis, il joue au tennis et il fait de la natation, le pape nage. Il a même sa propre salle de sport dans les appartements du Vatican. Et enfin, le petit potin, Willy, si vous voulez acheter la papa mobile, il faudrait débourser 175 000 euros.
0: C'est combien ?
1: 175 000.
0: Alors non.
1: Vous les avez
2: cash, il achète
0: elle
2: ça.
0: Elle est électrique, il paraît. Hein.
1: En plus.
0: Elle est électrique, mes amis. Merci beaucoup, mon cher Nicolas. Tu restes avec nous, s'il te plaît.
1: Plaisir. Sois
0: bien aimable. Tu veux écouter Manon Lisa avec le petit pêcheur ?
1: Eh bah, ben, pourquoi pas ?
0: Eh bah, ben, il faut faire mes petits calculs. Oui. Allez, on va passer Manon Lisa avec... Mais alors, un petit peu, profitez-en, ça n'a pas duré longtemps. Alors, c'était Manon Lisa, oui ?

0: Bah c'était très bien ça. Le petit c'était quoi
1: Le petit pêcheur.
0: Ça
1: a cartonné cet été.
2: Le pape en plus, pêcheur.
0: Bah, voilà, le pape, on a compris, hein, Nicolas. Arrêtez de m'engueuler les deux là.
3: Mais non mais.
0: Pas possible, il y en a un qui m'engueule parce que je connais pas la chanson. Il dit ah, petit pêcheur, il y a le pape. Ça va,
1: c'est
0: oui.
1: C'est vrai qu'on vous parlait pas comme ça il y a quelques années.
0: C'est vrai qu'on est un petit peu trop vos aises les deux là. Ah, quand vous allez avoir.
1: J'avoue, on a travail,
0: vous allez voir Pôle emploi, ça va vous calmer, tiens. Est-ce que vous connaissez le maire de Carrière sous
1: Non. Non. Non.
0: Eh ben tu vas l'en. Écoutez après ça.
1: Allez. Voilà,
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0: De retour ici, c'est Willy vient déjeuner chez vous. Nous sommes en direct, 12h53, mes amis. On passe à table tous ensemble le samedi et le dimanche entre midi et 13h30. Mais vite, ce sont les 5 dernières minutes.
2: Bah déjà.
0: Si, déjà, avant le journal. Alors, place à la bonne initiative du jour. Bonjour, Eddy Haït.
6: Bonjour.
0: Bienvenue ici, mon cher Eddy. Alors, vous êtes le maire de Carrière sous Poissy, dans les Yvelines.
6: Voilà, c'est ça.
0: Ah bah alors, parlez-nous un petit peu de Carrière sous Poissy. C'est comment, c'est où, Carrière sous Poissy?
6: Bah, c'est une ville à l'ouest de Paris, dans les Yvelines, à forte croissance démographique et 46% de la population en moins de 30 ans, d'où l'attention particulière portée à la jeunesse.
0: Exactement, mon cher Eddy. C'est justement pour ça que je voulais vous avoir, parce que vous avez lancé l'opération Argent de Poche. Alors, c'est quoi cette opération?
6: C'est déjà un beau succès puisqu'on a 31 jeunes inscrits pour les prochaines vacances de la Toussaint qui veulent tous faire les petites missions pendant la semaine entière, donc c'est-à-dire pouvoir toucher jusqu'à 100 euros, donc en échange de quelques missions en fait, des jeunes de la ville qui ont envie de gagner un peu d'argent et qui ont entre 14 et 17 ans donc, peuvent proposer leurs services à la ville et donc vont intervenir auprès des services municipaux.
0: Voilà, donc c'est un dispositif donc pour les 14-17 ans, on gagne un petit peu d'argent de poche, voilà, en contrepartie d'aide aux services municipaux. Ça peut être quoi ces coups de main?
6: Bah, ça peut être ranger une réserve, déplacer des chaises, trier des livres à la médiathèque. Ça peut être se rendre au service des affaires scolaires, par exemple, pour classer des dossiers qui seraient en attente. Bon, voilà, c'est 20 euros pour 3h30 de mission, dont 30 minutes de pause. Bon. Donc, on est sur une gratification. Voilà, je précise bien une gratification, hein, parce que ce n'est pas sûr du travail.
0: Non,
6: évidemment.
0: Non, bien sûr, une gratification, mais qui peut rapporter combien, du coup, au maximum dans la semaine?
6: Ils peuvent, maximum par semaine de vacances, toucher 100 euros.
0: Et donc 100 euros, c'est pas mal 100 euros, hein. 100 euros, voilà, sur 15 jours de vacances, ça te fait 200 euros, par exemple, franchement, c'est bien, merci.
6: Parce il y a une valeur éducative aussi, sur la manière de dire, voilà, je rends service, je suis récompensé, c'est normal.
0: Voilà, donc, c'est exactement ce que je... Mais Eddy, vous me devancez toutes les questions que j'allais vous poser, vous m'énervez, Eddy.
6: Je suis un maire très convaincu pour l'autonomie de la jeunesse.
0: Mais ouais, non, mais parce que justement, je lisais qu'il y avait un jeune qui disait, voilà, qu'au-delà, effectivement, de l'argent, lui, il a dit, voilà, c'est super, parce que j'avais envie de me responsabiliser.
6: Voilà. Ah oui, il y a ce message-là derrière. Et puis ça nous permet aussi d'avoir un échange avec des parents, évoquer avec eux la manière dont ils exercent leur parentalité. Enfin, c'est un cercle assez vertueux.
0: Ouais.
6: Et pour honnêtement, un coût assez minime, parce que voilà, c'est pas quelque chose d'insurmontable pour une collectivité. Et ça a marché tout de suite. En fait. Donc on est agréablement surpris, mais déterminé à poursuivre. Donc là, à la Toussaint, pour les vacances d'octobre, déjà 31 jeunes qui vont être mobilisés sur les 15 jours. Ils veulent tous faire la semaine, hein. Les 100 euros sont attractifs.
0: Évidemment. Ouais. Voilà, c'est une manière de découvrir le monde du travail aussi un petit peu.
6: Oui, déjà on valorise leur temps libre, ce qui est pas mal. On les initie à une forme de citoyenneté parce qu'ils appréhendent des missions, des tâches, ils discutent avec des adultes, donc il y a une transmission. C'est un peu, je dirais, un stage de troisième amélioré, quoi, gradé, quoi.
0: Voilà, c'est ça. Comment est-ce que ça se passe, mon cher Eddy, alors quand on est maire de Carrière sous Poissy? Je vous demande ça parce que on a souvent des maires ici en invité. À chaque fois, je leur pose cette question parce que on dit toujours que les maires, vous êtes les à portée de baffe, comme on dit. Hein. Vous êtes
2: En
0: première ligne, vous êtes à la fois les politiques préférées des Français. Mmh. Et alors, voilà, vous nous disiez, je suis pleinement engagé avec la jeunesse. C'est ça, votre mission.
6: Oui, parce qu'en fait, on fait le choix d'avoir une ville bienveillante, accueillante pour les primo-accédants, c'est-à-dire ces familles qui peuvent acheter un bien, qui ont des enfants, qui viennent chercher une pièce en plus pour agrandir la famille. Donc, on développe beaucoup de 0 à 25 ans les politiques publiques. On a été récemment labellisé cité éducative. On a des moyens publics qui nous sont donnés. on a une ville avec des équilibres sociaux plutôt stables, donc on a, je dirais, des moyens, et moi j'y suis très attaché, je suis profondément attaché à la promesse républicaine, et je pense que tout ce qu'on peut transmettre, tout ce qu'on peut partager, bah, c'est du gain pour la suite.
0: Voilà, du gain, donc vous aimez votre mission, mon cher Eddy, ça doit pas être, c'est dur, hein, parce que c'est 24 heures sur 24.
6: Non, mais je suis maire depuis 2008. J'ai 51 ans, donc je ne m'étends pas par voilà. Non. Oui, j'ai commencé, j'avais 32 ans. Hein, mais donc, ce que je veux dire par là, c'est qu'on fait. Je suis libre du choix d'avoir été candidat à ma succession, et je suis heureux que les Carillonnais m'aient reconduit à la fonction. Maintenant, là, au quotidien, oui, il y a des pesanteurs, il y a des fatigues, il y a parfois des questions liées à notre santé mentale aussi, les maires. Mais voilà, s'occuper des loulous, aller voir les jeunes en mission, aller leur proposer des services, des vacances, bah, tout ça contribue aussi à une société qui se réconcilie avec elle-même, et ça fait du bien. Je pense qu'on a un pays, il ne suffit pas de décréter qu'il faut réarmer le pays démographiquement, il faut aussi donner confiance aux familles de jouer le jeu avec nous.
0: Et bah, c'est très... bah, dis donc, il est bien ce maire, hein. Je vais déménager à Caire sous Poisson, en plus maintenant que je le connais.
6: Non.
0: Il ne veut pas de moi.
6: Je pense qu'on passerait des bons moments.
0: Je viens, en plus je connais le maire, il va me pistonner pour une belle maison pas chère, d'accord, monsieur.
6: Attention,
0: on le fera discrètement. Merci
6: de nous permettre de mettre en lumière de telles initiatives.
0: Avec plaisir, franchement c'est vachement bien. Donc on rappelle l'opération argent de poche. Donc on donne 3h30 maximum dans la semaine de ses vacances.
6: Et ouvert 3h30 par matinée et jusqu'à 5 matinées sur une semaine. Donc on peut se faire entre 20 ou 100 euros et 14-17, de 14 à 17 ans.
1: C'est beaucoup plus clair.
0: C'est beaucoup mieux, mais il est maire.
1: C'est son métier.
0: Eh ben, c'est son métier. Merci beaucoup, Eddy Haït, donc maire de Carrières sous Poissy dans les Yvelines. Passez un bon week-end. Voilà, mes amis, dans un instant. Oulala, 12h59. Donc là, dans une minute, on va commencer à vous prendre au téléphone. 0810 055 056. Puisque le samedi,
1: c'est youpi la vie.
0: C'est vous qui faites l'antenne pendant 30 minutes. L'antenne est à vous, mes amis. Ça n'arrive sur aucune autre radio au monde. On vous donne les clés, vous vous démerdez.
1: Et appelez-nous si on n'a rien préparé.
0: Ah non, on n'a rien fait. De toute façon, on n'a rien fait. On fait rien. Mais là, ça se remarque. Oui. Encore quand il y a des invités, on blablote.
1: Oui, voilà. On fait semblant.
0: On fait semblant de s'intéresser. Mais voilà, appelez-nous, vous repartez avec.
1: Avec un séjour bel en bras d'une valeur de 2000 euros.
0: Oh là là, moi je vais m'appeler moi-même. 0810 055 056.
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0: Merci d'avoir choisi votre radio ici. Il est tout pile 13h. Voici Benjamin Mathieu avec le journal. Bonjour Benjamin.
3: Bonjour Willy, bonjour à tous. Un samedi de mobilisation avec d'un côté cette immense messe à ciel ouvert, 600 000 personnes à Paris pour la visite de Léon XIV. On y revient dans un instant. Mais aussi une mobilisation nationale pour le climat avec 260 rassemblements dans toute la France aujourd'hui. Un millier d'organisations qui soutiennent ce mouvement citoyen. Il est né cet été pour réclamer un plan d'urgence pour lutter contre le réchauffement climatique. Les sapeurs-pompiers par exemple veulent rappeler que leur quotidien est fortement impacté par le dérèglement climatique. Un exemple à Auxerre, où un peu plus de 200 personnes étaient réunies. Suzanne Marion pour Ici Auxerre.
7: Les slogans pour dénoncer le réchauffement climatique et des pancartes où sont dessinées la terre ou la banquise qui font traversent les rues d'Auxerre. Une mobilisation après un été exceptionnellement chaud. Les manifestants ont d'ailleurs observé une minute de silence pour rendre hommage aux victimes des canicules et des incendies, les décès humains, mais aussi les animaux et les végétaux. Dans le cortège, les participants veulent interpeller les élus afin de ne pas souffrir autant l'été prochain. Par exemple, Catherine espère des mesures concrètes.
8: Déjà sur le budget 2027 qui va arriver, comme être de vrais moyens pour isoler les bâtiments, où nos enfants apprennent, où on soigne les citoyens, où on prend soin de nos anciens. Dans un premier temps, effectivement, aujourd'hui les bâtiments, il ne faut plus les penser seulement pour l'hiver, mais il faut maintenant les penser aussi pour l'été, et il est urgent de le faire.
7: Des mesures de plus long terme sont aussi réclamées, comme une sortie des énergies fossiles. Malgré tout, les participants affichent un certain pessimisme quant à un changement d'orientation politique, mais ils assurent que ça leur fait du bien de se rassembler et de ne pas rester seuls avec leurs angoisses.
3: Et si vous voulez savoir si une de ces marches est près de chez vous, la liste est sur le site internet 26septembre.org. Ce matin, lors du rassemblement de la marche pour le climat à Clermont-Ferrand dans le Puy-de-Dôme, un conducteur a renversé 4 manifestants. Ils sont légèrement blessés. blessé. Il a tenté de forcer le passage et a finalement été interpellé par les policiers qui encadraient le cortège. C'est évidemment l'autre événement du jour, cette immense messe à ciel ouvert à Paris, dirigée par Léon XIV, qui en termine ainsi avec sa visite papale à Paris, avant de rejoindre Lourdes. Marie Boéda, bonjour.
9: Bonjour.
3: Vous êtes sur les Champs-Élysées, on attend 600 000 personnes et à 2 heures du début de l'événement, mais on l'entend déjà et vous nous le confirmez, c'est déjà noir de monde.
9: Oui, exactement. Il y a beaucoup de familles avec leurs enfants. Certains même enfants portent un bracelet sur lequel est écrit le numéro de portable des parents. D'autres l'ont écrit sur leurs mains car la messe, vous le disiez, donc, a lieu dans 2 heures. Il y a plus de 600 000 fidèles même qui sont attendus. Beaucoup patientent assis en tailleur sur les pavés des Champs-Élysées depuis au moins 3 heures. Alors on s'occupe, jeux de cartes, sandwich. Devant moi, certains enfants jouaient tout à l'heure à 1, 2, 3 soleil devant les vitrines des magasins fermés sur l'avenue. Et à côté de moi, Florence, qui s'est mise un peu à l'écart de la foule. Elle est avec sa petite fille Agathe. Florence, vous venez de Bayeux. Dites-moi pourquoi vous avez fait le déplacement.
10: Eh bien, nous avons fait le déplacement avec mon mari pour venir assister à la messe du pape. C'est un événement historique, le pape Léon à Paris. Et nous sommes catholiques. Nous faisons partie de cette église de France. Et nous sommes contents d'être là parmi toute cette foule. C'est impressionnant de voir toutes les personnes différentes qui sont là avec des enfants, des personnes âgées.
9: Et vous êtes émue d'être ici, de voir tout ce monde qui est venu faire pour la messe.
10: Oui, ben bien sûr, très émue. Et c'est pas la même chose d'être ici que devant un écran de télévision, même si c'est très important que les personnes qui ne peuvent pas venir regardent à la télévision.
9: Oui, et donc Agathe, avec nous, tu as quel âge? Tu as 11 ans, c'est ça?
11: Oui.
9: Et alors, qu'est-ce que tu vois, toi, de tes yeux juste avant la messe là?
11: Ben, je vois beaucoup de monde et beaucoup de monde qui n'ont pas pu être devant la Concorde et donc on regarde aux écrans.
9: Oui, parce que Agathe elle est un tout petit peu déçue parce qu'elle aurait voulu être place de la Concorde et voir le pape pour de vrai. Et voilà, le ciel est toujours gris et nous on est devant les écrans. Et donc ça commence dans 2 heures.
3: Merci beaucoup Marie Boéda. Cet événement est évidemment à suivre sur ici.fr. La mise en examen de 6 bouchers à Paris sont suspectés d'être à l'origine de la vague d'intoxication alimentaire en 2025 dans l'Aisne. Il avait causé la mort d'une fillette de 11 ans et intoxiqué une trentaine de personnes. L'enquête a révélé que des boucheries, dont plusieurs halal, étaient insalubres. Et puis à suivre tout à l'heure la course en ligne féminine des championnats du monde sur route organisée cette année à Montréal au Canada. Avec une grande favorite, elle est néerlandaise, mais il faudra aussi compter sur les Françaises, notamment Célia Guéry. C'est à suivre à 15h.
0: Tu es sûr de l'horaire?
3: Oui, je suis sûr de l'horaire.
0: Perdre, mais
3: j'ai bien réfléchi.
0: À la fin, lui, il fait un flash de 5 minutes, à la fin, on le perd.
3: Mais je voulais absolument être sûr de ce que je voulais vous dire, évidemment.
0: Tu reviens tout à l'heure. Tu vas à la cantine après?
3: Oui.
0: Alors, on se voit à la cantine. Ah. Et tu changes de chemise.
3: Pourquoi? Parce que la cantine, c'est youpi la vie.
0: Eh ben, il est
12: un professionnel.
0: C'est un professionnel. C'est pour ça qu'on l'aime.
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0: À tout à l'heure, Benjamin.
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0: Ah, j'adore. Ça, c'est mon jingle préféré. Le samedi, c'est youpi la vie. C'est vous qui faites l'émission. On vous donne les clés jusqu'à 13h30, mes amis. C'est la nouveauté. On se fait ça depuis fin août. Le samedi et le dimanche, 13h, 13h30. Vous avez les clés de l'émission pour nous dire vos youpi. Les youpi, c'est les moments qui vous ont fait plaisir ces derniers jours, ces dernières semaines. La bonne nouvelle que vous avez eue. Si vous voulez mettre en avant une association, quelqu'un que vous connaissez, vous mettre en avant vous. Voilà. Si vous êtes, si vous avez un commerce, vous parlez de votre commerce. Faites ce que vous voulez. Et puis évidemment, vous réagissez aussi sur l'actualité qu'on a développée en première heure, l'avenue du Pape. On a parlé, qu'est-ce que ça vous inspire? On vous a parlé.
12: De la patate.
0: De la patate.
12: De la patate, des chips. Vos chips préférés.
0: Donnez vos chips préférés.
12: Sur le groupe Facebook Youpi la vie avec Willy Rovelli, Nounours nous dit: j'aime les chips ondulés à l'ancienne.
0: Ah oui, moi aussi.
12: Et Delphine, les chips au fromage du Jura.
0: Ah oui,
12: c'est précis. C'est précis. Continuez à nous rejoindre, c'est gratuit. Le groupe Facebook s'appelle Youpi la vie avec Willy Rovelli.
0: Voilà. Oui. Et lorsque vous passez à l'antenne au 0810 055 056, vous repartirez aujourd'hui. Oui, mes amis, avec...
12: Eh bien, ce sera demain le tirage.
0: Oui.
12: L'un d'entre vous partira avec un séjour Bellambra Club d'une valeur de 2000 euros.
3: Wow.
12: Bellambra Club numéro 1 des clubs de vacances en France. Et en plus, vous partez où vous voulez.
0: Non, mais
12: donc, c'est un luxe quand même.
0: Là-bas, quand même, non.
3: Sympa, hein.
0: Voilà, ici, on aide votre pouvoir d'achat. Je crois que notre filoche à la réalisation voudrait un jingle. Donc, je lui en donne un. Voilà, qui est là.
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0: Voilà.
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12: En même temps, ça se comprend.
0: On va écouter Stéphane Echer et puis dans un instant, on va prendre notre premier Youpi. Je crois que c'est Karine qui est en pole position. Stéphane Echer avec Déjeuner en Pex. Bon, c'est maintenant, d'ailleurs, il y a des gens qui sont peut-être à table.
12: Bon appétit.
0: 13h10, il y en a qui sont au roploplo, j'ai un monsieur.
12: Vous mangez tôt.
0: Merci d'être...
12: Oh.

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1: Oui, c'est Youpi la vie.
2: Ah oui, le samedi c'est Youpi la vie. Ça y est, il est 13h10 jusqu'à 13h30. Vous avez la parole, mes amis. Vous dites ce que vous voulez. Il y a aucun problème. Ça réagit aussi
3: sur le groupe Facebook. Oui. Hein, Youpi la vie avec Willy Rovelli.
2: Oui.
3: Vincent, bravo à tous les trois. Bon,
2: oui,
3: jusque là tout est normal.
2: Là, ça va, oui.
3: Juste une question. L'émission, elle est préparée à l'avance ou non?
2: Alors non.
3: Ça s'entend.
2: Il ne faut pas le dire. Nos patrons croient que oui.
3: Merci Vincent. Merci. Continue à réagir sur le groupe Facebook. C'est gratuit.
2: Karine est là. Ça va, ma Karine?
4: Salut mon Willy, salut la troupe.
2: Comment va ma Karine?
4: Eh ben écoute, mieux que le carburant en tout cas.
2: Ah bah ouais, c'est combien c'est par chez toi là? C'est 2,49 €. Ah là là, t'imagines, 2,49 €. T'as une voiture toi ma Karine ou...
4: Bah ouais, j'ai une voiture, j'ai une vieille Audi 2003,
2: Bon bah qu'est-ce que tu veux, voilà, tu l'utilises beaucoup.
4: Et
2: beaucoup.
4: Et on va te foutre en arrêt, qu'est-ce que je te dis.
2: Bah ouais, tu l'utilises beaucoup normalement.
4: Non, je plaisante. Hein. Oui. Ouais, je l'utilise pas mal pour aller au boulot, ouais.
2: Ah ouais, en plus. Ouais. Bon, je crois que tu voulais réagir sur le pape, sur la visite du pape.
4: Ouais.
2: Alors vas-y ma Karine, vas-y ma Karine.
4: Alors moi, en fait, si tu veux, le pape, pour moi, c'est quelqu'un qui représente un guide, un guide dans la foi. Et vraiment, ben, c'est un serviteur de l'Église. Et quand je vois des youtubeurs ou des gens qui se permettent de dire, mais... Franchement, c'est qui ce bonhomme et nanani nanana. Bah moi je trouve que c'est quelqu'un qui nous rappelle l'importance de garder Dieu au cœur de sa vie et de faire vivre notre foi avec amour, humilité et espérance.
2: Ouais. Tu es pratiquante ma Karine?
4: Alors pas comme je voudrais, mais je le pratique à l'intérieur de moi, à l'intérieur de la maison. Je vais à l'église tous les dimanches parce que la semaine elle est très très lourde hein, quand même parfois. Mais tu vois, à la maison, on a une petite vierge qui est installée avec une petite neuvaine. Mmh. On a un Christ. Enfin, voilà, on pratique la foi. Et puis, mon homme étant portugais, il a une certaine vibration religieuse aussi. Et moi, j'ai fait ma confirmation, mes communions.
2: Ah, moi aussi, j'ai tout fait, moi.
3: J'ai fait ma communion.
4: Je suis attachée à ces valeurs-là. Oui. Et puis, c'est très important d'avoir la foi. Parce que quand ça ne va pas, c'est notre foi intérieure qui nous permet de... De se relier à ça aussi, quelque part.
2: Très bien.
4: Quand on n'a pas le moral, on demande de l'aide.
2: Bah,
4: on demande de l'aide. Et puis, je voyais une vidéo aussi sur les réseaux, le savoir vivre ensemble.
2: Ouais.
4: Et il est super important et j'aimerais tellement, mais vraiment et sincèrement, que tout le monde puisse en prendre conscience. Savoir vivre ensemble.
2: Il y a du boulot, ma Karine, mais c'est bien. Voilà, il faut y croire. L'espérance, c'est l'un des messages du pape. Bon, du coup, tu as regardé un petit peu, là, hier à la télévision.
4: Vite fait, c'était émouvant.
2: Mmh. Ouais.
4: Quand je vois cet homme, je suis émue parce qu'il respire la bienveillance, la gentillesse, l'honnêteté. Tu vois, il prend pas parti des partis politiques, il va ni chez Trump, ni chez Manu.
3: Manu.
4: Il prend pas parti et cet homme, il est authentique. Et c'est ça que je recherchais, quelqu'un de l'Église.
2: Et ben, écoute, ma Karine, donc tu aimes bien ton Léon XIV, et effectivement, moi, c'est ce que je disais.
4: Je vais mettre sa photo à la maison.
2: Oui, mets-la.
3: À côté, la photo de Willy aussi.
2: Oui, alors tu mets la mienne à côté.
4: Tu es sur mon frigo, Willy, avec ta dédicace.
3: Mais non, parce qu'il est frais.
2: J'ai une tête à être sur un frigo. Nico, toi qui as vu le pape.
4: Ça pourrait être aux toilettes.
3: C'est vrai. Vaut mieux. Après, on peut mettre un frigo.
2: Nico, toi qui as vu le pape hier, c'est vrai, il y avait cette espèce de
5: franchement,
2: de,
5: alors moi, je ne suis pas vraiment dans la religion et dans la croyance, plutôt peut-être dans l'espérance.
2: Oui.
5: Mais ça faisait plaisir à voir tous ces jeunes qui avaient l'espérance justement dans les yeux et cette liesse, cette ferveur. Et c'est vraiment des belles images qui m'ont ému.
2: Moi aussi, je trouve ça bien. Tout pareil que toi, Nicolas. C'est la première fois que je suis d'accord avec toi.
5: Fallait bien que ça arrive.
2: Encore un miracle. C'est le pape et puis c'est tout. Ma Karine.
4: Ça a permis de rassembler.
2: Exactement. Karine, merci beaucoup d'être passée nous voir.
4: Mais je vous en prie, les gars.
2: Tu prends bien soin de toi et tu repars avec ta sélection.
5: Et bien peut-être un autre miracle, ce séjour Bellambra de 2,000 €.
2: J'y crois. Merci beaucoup ma Karine, je t'embrasse fort. Passe un bon week-end. Ciao, Bella.
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2: Voilà, 13h15 bientôt. On continue jusqu'à 13h30. C'est votre moment. Vous prenez les clés de cette émission. Vous nous dites ce que vous voulez. D'accord, il n'y a aucun problème. Chacun a droit à la parole. Ça va Henri-Jacques? Ça va très très bien mon. Tu nous appelles d'où Henri-Jacques?
6: De Bordeaux.
2: De Bordeaux. Ouh là là, j'ai entendu ce matin à Bordeaux que c'était la banqueroute. T'as entendu ça Henri-Jacques?
6: Arrête, non.
2: J'ai entendu sur une radio, sur notre radio, qu'à Bordeaux, il paraît qu'il n'y a plus d'argent dans les caisses. Hop, hop, hop, hop.
6: Ah non, mais ça, c'est... Non, mais ça... Attends, c'est pas d'hier.
2: Ah, c'est pas d'hier, voilà, d'accord.
6: Non, mais attends, t'écoutes pas la radio ou quoi ?
2: Bah oui, j'écoute. Je me fais engueuler par Henri Jacques.
6: Mais la radio et tu l'écoutes pas ?
2: Bah je l'écoute, la radio.
6: C'est quand même.
2: Et Henri Jacques...
6: Non, je voulais intervenir, si oui. Tu veux, je voulais vas-y, intervenir vas-y. Sur un truc.
2: Oui, vas-y.
6: Où, ça m'a un petit peu choqué, si tu veux. Donc, je lis ça sur Sud-Ouest, ouais. Sur Internet.
2: Ouais.
6: Le montant du voyage du pape est de 27 millions d'euros.
2: Oui.
6: Bon, jusque-là,
2: bon.
6: Je me suis dit, il n'y a pas de problème. Par contre, ils ont demandé une quête pour financer. Alors, je me suis dit, est-ce que le Vatican a déposé le bilan ? Non. Parce que ça fait quand même partie des plus riches du monde.
2: Oui.
6: Ils demandent de faire une quête pour financer les 27 millions d'euros du passant du pape. J'ai rien contre le pape, pas du tout, Benoît XVI, ça m'a très bien, François, il m'allait très bien. En plus, je suis athée, donc ça tombe très bien aussi. Bien. Ça fait une doublette. Mais bon, je trouve ça quand même un petit peu scandaleux. La personne que tu as eue tout à l'heure.
2: Oui, Karine.
6: Il prend des affiches avec le qui faisait le marathon.
2: Oui, ah oui, oui, oui.
5: Notre invité pas banal.
2: Jonathan.
6: Ouais. Qui a besoin d'argent.
2: Oui, tu as raison.
6: Non, mais alors, on marche sur la tête ou quoi là ?
2: Ouais. Mmh. Je crois que c'est parce que c'est la tradition, c'est
5: en
2: ça.
5: En fait, comme c'est la France qui invite, c'est le pays qui invite qui doit payer. Donc
2: alors, c'est pas le pays, non, c'est l'église, voilà.
5: Les diocèses.
2: Voilà, les diocèses du pays
5: mais
2: qui reçoit.
5: Le Vatican ne paye pas.
6: Ils ont mis des yeux brillants devant le pape, tout ça. Je peux le concevoir, bien évidemment. Mais qui finance son voyage.
2: Oui, après, c'est vrai
6: ils
2: que.
6: Ils ne demandent pas aux fidèles de venir leur donner de l'argent.
2: Tu as raison. Mais là, ils ont donné, apparemment. Moi,
5: la barre des 12 millions d'euros a été dépassée.
2: Je crois que la visite de Lourdes et de Metz, c'est bon. Ça a été entièrement payé et Paris, non.
6: Qu'il aille où ils veulent. À Rouen, à Marseille, où ils veulent. On s'en fout. Mais qui finance les placements.
2: Alors, où ils veulent. Non,
6: ils peuvent.
2: Henri Jacques,
6: une nullité grave.
2: Henri Jacques, tu as dit, ils peuvent aller où ils veulent.
6: Oui,
5: tout seul, Henri Jacques.
2: Henri Jacques, il m'engueule, donc il arrive. Henri Jacques, tu as entièrement. C'est ton avis.
6: Tu dis,
2: il peut aller où il veut. Non, il ne peut pas aller à Bordeaux car vous n'avez plus d'argent. Oui. Je te le rappelle, Henri Jacques.
6: Non, mais ça, tu l'as déjà dit tout à l'heure. Bon,
5: en revanche.
2: Plaisante, Henri Jacques.
5: Non, on vient à Bordeaux. Bientôt.
2: Ah oui.
6: Je me souviens pas du montant de la dette, mais c'est un petit peu abyssal.
2: Bon.
6: Je pense. Hein.
2: Henri Jacques.
6: Un peu abyssal.
2: Bon, merci. Mais non, Henri Jacques, c'est très bien. Bravo, c'est ton avis.
5: Tu as le droit de t'exprimer.
2: Henri Jacques, tu habites où, à Bordeaux même ?
6: Oui, à Bordeaux même.
2: D'accord. Bah, nous, on va jouer à Bordeaux quand ?
5: Le jeudi 11 février.
2: 11 février, je t'invite, d'accord ? Tu viens nous voir, Henri Jacques. Tu
5: t'es
2: obligé de venir.
6: T'es
2: obligé de venir.
6: Et puis, avec grand plaisir. En plus, si tu veux, l'UVB joue tout à l'heure, donc ça tombe très bien.
2: Ça n'a aucun rapport. Très bien. Henri Jacques, tu seras obligé de venir et obligé d'aimer. Voilà, comme ça, on t'offre deux places. Merci Henri Jacques de Bordeaux. Merci beaucoup d'être passé nous voir, mon Henri Jacques, et tu repars évidemment. Et
5: peut-être avec le
2: voilà,
5: séjour.
2: Voilà, avec le séjour bel en bras qu'on vous offrira demain. Allez, 0810 055 056. Continuez à nous appeler, mes amis. On va reprendre quelqu'un dans un petit instant. Mais d'abord, on va écouter 14 Flash. Je ne sais pas.
5: Pourquoi pas ?
2: Ah, c'est connu !
5: Ah, ça, j'aime bien ça.
2: J'aime bien.
5: Le petit saxo,
2: j'aime bien ça.

0: c'était très bien, ça m'a fait plaisir de réécouter ça. Ça, j'adore. Ça, c'était quatre. Bon, voilà. C'était ça.
1: Il fait aucun effort.
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0: C'était ça.
3: L'anglais aussi.
4: Oh.
0: Les gens n'écoutent pas cette émission pour la musique. Vous savez, ils écoutent juste pour nous.
2: Pour vous.
0: Nous sommes la mélodie. Mmh. Comprenez, Anaïs.
5: Bonjour.
0: Ça va,
5: bonjour
0: Anaïs.
2: Bonjour.
0: Tout va bien, Anaïs. Tu écoutes cette émission pour la musique, non, hein? Pas que pour la musique. Enfin, je veux dire, tu n'écoutes pas pour que je désannonce les disques. Tu t'en fiches.
5: Un petit peu, mais pour quelques petits détails en plus, pour lesquels je suis à l'antenne.
0: Ah, bon. Tu t'appelles d'où, Anaïs?
5: De Royan.
0: Ah, oh là là. Oh, c'est beau, Royan. Hein.
2: C'est joli, Royan.
0: Dis donc, Anaïs, il y a du pouvoir d'achat chez Anaïs, non?
5: Pas tellement, mais...
0: Tu habites où à Royan, genre en face de la mer? Non, parce que...
5: C'est bon vivre, oui, à quelques pas de la mer, c'est fantastique, on a un soleil magnifique actuellement.
2: Ah, la chance.
0: Ah là, c'est ça ton youpi, hein. C'est ça, tu voulais nous faire envier, c'est ça, tu veux qu'on te jalouse.
5: Et que vous venez nous voir, surtout.
2: Ah, mais il faut nous inviter.
0: C'est vrai, hein. On a joué à Royan déjà.
3: Oui, on avait joué.
0: Ah oui, on a joué à Royan l'année déjà, dernière. T'es pas venu me voir, Anaïs, l'année dernière. C'était très bien d'ailleurs, je me rappelle très bien. C'était super sympa. Alors vas-y, raconte-nous un petit peu ce que tu vois. Quelle va être ta journée aujourd'hui à Royan?
5: Alors actuellement, je suis à l'anniversaire de la petite fille d'une amie qui fête ses un an.
0: Oh, un an déjà.
5: Des gros bisous. Oui, Naila qui a un an. Et on est dans un parc actuellement, donc je me suis mis un petit peu en retrait pour pouvoir échanger avec vous.
2: C'est gentil.
5: Et cet après-midi, ça va être plage et surf, je pense.
2: Oh là
0: plage et surf. Tu surfes ou tu vas mater les surfeurs? C'est quoi le truc, Anaïs?
5: Alors, un peu les deux.
0: Ah,
5: alors,
0: je suis
5: avec un surfeur actuellement, donc moi, je suis sur ma serviette et je l'admire surfer. Et je me lance parfois, mais quand les vagues sont trop grosses, je reste sur ma serviette.
0: Ah, alors, vas-y, alors, dis-nous ce qui te charme chez un surfeur. C'est le physique.
5: Alors dans le surf en général, c'est l'esprit du surf, la liberté, la grandeur de l'océan. C'est vraiment un moment unique, hein, quand vous êtes seul à l'eau, c'est fantastique.
0: Ah là là là là là là. Et physiquement, et c'est quoi qui te plaît chez le surfeur? C'est le parce qu'ils sont musclés.
5: Non, c'est pas le physique, c'est l'état d'esprit plutôt.
0: Oh, Anaïs, arrête.
3: Et la vérité.
0: Anaïs, ici on dit la vérité. On n'est pas au Stade de France avec le pape. Hein. Ici on dit la vérité. Bon, très bien. Donc l'esprit du surf. C'est la liberté. Tu fais du surf, Nicolas?
3: Non, j'ai pas une tête à faire du surf.
2: On fait la planche. Je coule.
0: Non. En plus, une tête, c'est vrai. À être Léon XIV qui a fait du surf. Non, c'est vrai. Hein. Il a une tête de Léon XIV.
2: Il a une tête de pape.
0: T'as une tête de Léon XIV. Bah, c'est bien déjà.
2: Ah bah on lui met une soutane.
0: C'est pas mal. Donc Anaïs cet après-midi, donc elle va mater les surfeurs et peut-être un petit peu être sur la planche.
2: Oui.
5: Voilà.
0: Bon, moi,
2: c'est un beau programme en tout cas.
0: C'est un beau programme.
2: C'est un beau youpi.
0: C'est un beau youpi Anaïs. Tu fais quoi dans la vie, Anaïs?
5: Alors actuellement je suis à la recherche d'un emploi.
0: Ah bah vas-y. Ou comment, qui?
5: Alors comme dans l'idéal comme PNC. Alors si vous l'avez la ref.
0: Non. Ah les hôtesses de l'air.
5: Exactement, personnel navigant commercial, oui.
0: D'accord, très bien, personnel navigant commercial, très bien. Et alors, comment ça se fait que tu ne trouves pas? Parce que là, dis donc, j'ai vu qu'il y avait les avions, il y en a plein là. Apparemment, ils sont pleins tous à chaque fois. Ça recrute pas bien?
5: Ah oui, mais bon, écoutez, c'est des sessions de recrutement, énormément, il y a peu de place pour beaucoup d'appelés. Donc, on patiente, voilà. Dans l'idéal, moi, ça serait dans l'aviation d'affaires.
0: Ah. Dans les jets.
5: Donc c'est un milieu qui est assez fin. Exactement.
0: Moi j'ai peut-être de la place. Moi je vais voir pour toi ce que je peux faire pour mon jet personnel.
2: Un jet 27.
0: Oui, là il y a jet 27.
2: Jet 31.
0: C'est déjà pas mal.
5: Voilà.
0: C'est déjà bien. Anaïs, merci beaucoup. On te souhaite de trouver vite du travail. En attendant, tu repars avec ta sélection.
3: Pour le séjour Bellambra.
0: Ça serait déjà pas mal si tu pouvais avoir ça. On t'embrasse fort, Anaïs. Tu prends bien soin de toi et amuse-toi bien.
5: Merci pour votre sourire.
0: Merci à toi, Anaïs. Merci pour ta fidélité. Ça c'était un bon youpi.
2: Un bon youpi.
0: Voilà, merci Anaïs.
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0: Comment va Marlène?
7: Ah, bonjour Élie.
0: Ah, les surprises Marlène. Tu vas bien Marlène? Tu nous appelles d'où?
7: Oui, ça va, j'appelle de Virette, un tout petit village, pas loin de Saint-Quentin, une heure d'Amiens, dans les Hauts-de-France.
0: Très joli, très bel endroit. Ouais. Tu voulais nous parler?
7: Bon, c'est vrai, t'es déjà venue.
0: Je connais la maison. tu fais quoi là-bas Marlène?
7: Alors, je suis secrétaire médicale dans un cabinet de radiologie.
0: Ah, très bien. Bon,
7: c'est cool, quand je finis le samedi à midi, ben c'est parfait. Je mets la vie et je ris dans ma voiture.
0: Tu passes d'une radio à l'autre.
7: Non, pas du tout. J'écoute ici Picardie normalement, mais pendant midi, c'est vous. J'écoute ici.
0: Voilà.
2: Fidèle auditrice.
0: Et tu voulais nous parler de quoi, ma Marlène, ce midi?
7: Eh ben, je voulais dire, je faisais partie du camp qui aimait les chips à l'ancienne.
0: Ah, bravo Marlène. Team chips à l'ancienne, on est bien d'accord. Mais donc,
7: voilà.
0: Avec un petit.
7: Et puis, après, je voulais aussi parler des prix du carburant. Ils sont quand même assez inquiétants parce que je me dis que même en travaillant à deux, ça devient compliqué. Donc, c'est un peu dommage.
0: Ouais, tu sais quoi, on va en parler demain.
2: Demain.
0: On parlera demain.
7: Ouais,
0: on parlera un petit peu de ça parce qu'on en reparlera demain. Mais tu sais que j'ai lu qu'il fallait travailler maintenant. Il faut travailler 8h30 par jour, d'accord, pour se payer un litre. Pour se payer un litre d'essence, tu vois.
2: Donc,
0: c'est une journée de travail. C'est une journée de travail pour un plein d'essence, pardon.
2: D'accord. Nous, attendez, moi, je calcule.
7: J'ai 17 ans que je fais ce travail-là et j'ai peut-être envie de changer et peut-être devenir peut-être nounou pour travailler chez moi et ne plus utiliser ma voiture.
0: Il y en a plein. On en reparlera demain et tu verras qu'effectivement, il y en a plein qui ont changé effectivement leur mode de vie. Marlène, merci beaucoup d'être passée. Donc, Team Chips à l'ancienne. Bravo, Marlène.
2: Bravo.
0: Ça, on aime bien. Tu repars avec ta sélection.
3: Pour le séjour Bellambra de 2000 euros.
0: On t'embrasse fort, Marlène. Passe un bon week-end.
7: On est dans le vélo avec mes enfants. Bon après-midi.
0: T'embrasses tous les enfants. Ciao, ciao. Voilà, mes amis, c'est fini.
2: Oh non,
0: la barbichette. N'oubliez pas la tournée One Man Show heureux. Toutes les dates sur willy-rovelli.com. Passez une belle journée ici et pas ailleurs. Tout de suite, caramel, bonbons et chocolat. Ségolène Aluni nous fait son cinéma. Voilà. À demain, Annie.
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0: Lancer ce dispositif.
1: Oui, nous commençons avec la métropole d'Angers en formant près d'une centaine de personnes, les bénévoles de la réserve communale de sécurité civile, les élus locaux et les agents généraux AXA. 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
0: Merci Clotilde.
1: Merci.
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5: Dans le département de l'Allier, entre Moulins et Vichy, vous allez pouvoir chanter et danser au rythme de l'Amérique. Dans une ambiance de western swing texan, des poètes, un voleur de poules, font leur apparition dans un univers décalé. Un concert à vivre ce soir à 21h au bar associatif La Lune Rousse de Saint-Voire. Information à retrouver sur allier-auvergne-tourisme.com. Et dimanche prochain, le 4 octobre, vous allez pouvoir courir ou marcher au profit de la Ligue contre le cancer, dans le cadre d'Octobre Rose, bien sûr. Donc, c'est la 7e édition des Foulées Roses, une course organisée par le Rotary Club de Thiers, qui est ouverte à tous pour permettre de se mobiliser, bien sûr, contre le cancer du sein, et c'est important. À retrouver donc le 4 octobre, dimanche prochain, de 9h à midi, à la base de loisirs Iloa, à Thiers. Inscription sur la page LOASO du Rotary Club de la commune.
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6: Bonjour à tous et bienvenue dans votre émission cinéma sur Ici, ça tourne, avec l'équipe du film de Judith Godrèche, adapté du livre d'Annie Ernaux, Mémoire de fille, qui sort au cinéma la semaine prochaine. Pour nous dévoiler les coulisses du tournage de ce film très réussi, Judith Godrèche elle-même est notre invitée en compagnie du comédien Victor Bonnel. Mais avant, coup de projecteur sur mon coup de cœur cinéma de la semaine, à découvrir dans les salles, pourquoi pas ce week-end.
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6: À voir au cinéma depuis ce mercredi un film incroyable avec l'actrice au nom le plus imprononçable, Adèle Exarchopoulos. Oui. Déjà, sa filmographie est très impressionnante, depuis La vie d'Adèle jusqu'à L'amour ouf, en passant par la série La Flamme. Mais depuis ce mercredi, Adèle Exarchopoulos donc monte encore d'un cran et livre une incroyable performance dans le film Garance. Elle y interprète une comédienne galérienne qui court après les cachets d'intermittence.
7: Alors, t'es comédienne?
8: Un peu galérienne, mais...
7: Ça doit être comédienne, non?
8: Ouais, c'est vrai.
6: Mais qui court surtout derrière les verres de vin.
9: On sait qu'on peut pas t'aider à résoudre ton problème avec l'alcool.
8: Oh, désolée, énorme galère dans le RER avec la femme que je prends un taxi.
10: Tu sais ce qui se passe si tu rates une représentation?
8: Y a pas de cas où je rate une représentation.
6: Garance est un film rare qui aborde le sujet certes délicat et assez tabou de l'alcoolémie, mais surtout des ravages progressifs qu'il provoque dans le quotidien d'une jeune femme.
8: Sans alcool, je sais pas comment faire.
9: Garance, t'es une actrice géniale.
8: Mais je sais faire encore.
9: Tu sais faire, bien sûr. Mais tu peux plus.
8: Tu nous ouvres? Je peux pas ouvrir, je peux pas sentir, j'ai trop peur.
9: Tu gères, Garance? T'as pas de problème?
10: L'alcool, c'est une béquille le soir. Et c'est un coup de poing dans la tête le lendemain matin.
6: Ce qui est génial dans ce film réalisé par Jeanne Herry, à qui on doit aussi l'incroyable « Je verrai toujours vos visages », que je vous recommande, c'est que le film ne tombe jamais dans le pathos ou le côté moralisateur. Il est même parfois drôle et surtout d'une délicatesse infinie. Il aborde par exemple le sujet de l'alcoolémie au cœur d'une histoire d'amour et montre comment l'addiction s'immisce de manière insidieuse au cœur de la relation, comme si l'alcool devenait en quelque sorte une troisième personne au sein du couple. Garance est en plus d'être un grand film de cinéma, vraiment une œuvre d'utilité publique.
7: T'es malade, mon amour. Moi, je suis un peu perdue.
8: Je t'avais prévenu, Pauline.
7: Vous devriez faire du sport.
8: Oh, non, c'est pas possible, ça. Y'a pas moyen. Ça fait longtemps qu'on m'aime plus après le bus, alors...
6: Suivre l'équipe du film de Judith Godrèche, Mémoire d'une fille. Judith Godrèche sera d'ailleurs notre invitée, mais d'abord le tube de l'été qui nous vient de Marseille avec le rappeur Soprano et son titre DJ sur votre radio ici.
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0: C'était DJ, le nouveau soprano sur Ici.
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0: 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Et bienvenue dans votre émission cinéma. Ça tourne aujourd'hui avec l'actrice et réalisatrice Judith Godrèche, de retour au cinéma aux commandes d'un film superbe, adaptation du livre d'Annie Ernaux, Mémoire de fille, qui nous plonge dans le quotidien d'une jeune fille en 1958. Bonjour Judith Godrèche.
2: Bonjour.
0: Merci d'être avec nous. Et vous n'êtes pas seule, vous êtes venue en compagnie d'un comédien, l'un de vos comédiens, Victor Bonnel. Bonjour Victor.
3: Bonjour.
0: Vous interprétez Hervé, prof moniteur de la colonie de vacances où se rend Annie, interprétée par votre fille Judith Godrèche, Thèse Barthélémy. Mémoire de fille retrace donc un souvenir de l'été 58. Judith, est-ce que je peux vous laisser pitcher la suite en deux phrases et on lance la bande-annonce?
2: Ah là là, oui, d'accord, carrément.
0: Ouais, ça démarre comme ça.
2: L'été, c'est la première fois que Annie quitte sa Yvetot et sa famille. C'est là que je m'emmêle les pinceaux. Et qu'elle va, voilà, être aide-monitrice et cet été va changer toute sa vie.
0: Bande-annonce.
4: Je pars pas pour toute la vie. C'est juste un poste de maîtrise en colonie.
5: C'est l'indépendance.
6: Et ta mère, ça lui fait rien que tu partes?
7: Tant que je l'appuie sur le dos.
8: T'as pris assez de livres?
7: Oui.
8: Quoi qu'il arrive, tu ne te laisses pas marcher sur les pieds.
9: Edgar, Félix, c'est toi?
4: Je voulais absolument faire cette colonie pour être avec des filles relax comme toi.
5: Relax.
3: Tu danses pas?
0: Extrait du film Mémoire de fille de Judith Godrèche. Judith Godrèche, Victor Bonnel, vous avez tourné ce film il y a quasiment un an, tout pile, entre les Yvelines et la Normandie. Est-ce que vos souvenirs de tournage sont encore frais? On peut aller puiser dedans?
3: On peut essayer.
2: J'espère pour nos cerveaux respectifs. En même temps, Victor est plus jeune que moi, donc il n'a pas d'excuses, lui.
0: Ah ben voilà, on mise tout sur vous, Victor, puisque allez, c'est l'heure de la séquence souvenirs sensoriels de tournage. Mais je commence par vous, Judith Godrèche. En vous replongeant dans les souvenirs des lieux de tournage normands, notamment, quel paysage, quel décor vous revient en tête sans réfléchir?
2: Des chevaux qui gambadaient pas loin de là où on tournait.
0: Ah ouais? Vous pouvez nous décrire les images qui... Pourquoi vous riez? Ils vous ont embêté, ces chevaux?
2: Non, pas du tout. C'était chouette de se retrouver dans la nature après avoir tourné dans ce lieu, dans cette colonie de vacances et dans ce grand bâtiment dans lequel on est resté pendant un même lieu. En fait, c'est vrai que quand on tourne dans un seul lieu, on est content ensuite de changer un peu de paysage,
0: de prendre l'air. Et puis là, exactement, on voyage vraiment. On a vraiment l'impression de voyager dans le temps. Justement, cet endroit où vous parlez des chevaux, c'est donc la ferme.
2: Ouais.
0: C'est cet endroit de campagne où on a l'impression que le temps s'est arrêté. En fait,
2: c'était là où on tournait. Il y avait le décor pour la maison de d'Odette, la meilleure amie d'Annie. Et donc, c'est vrai qu'on a tourné le film d'abord en ordre chronologique à la colonie de vacances, enfin tout, donc dans ce lieu. Et ensuite, quand on est parti de la région parisienne, donc on est allé en Normandie. Donc là, c'est le début du film. Donc on est reparti à zéro en fait.
0: Victor Bonnel, quelle odeur vous a particulièrement marqué sur ce tournage?
3: Quelle odeur? Je pense qu'il y avait une odeur de cigarette latente un peu pendant tout le tournage. On tournait du coup pendant la première partie où j'étais sur le tournage. Il y avait beaucoup d'intérieur et beaucoup de scènes du coup où tout le monde fumait des cigarettes. Et voilà, donc ça c'est une odeur qui a imprégné mon tournage.
0: Mais oui, mais qu'est-ce que ça fume dans ce film? J'aimerais qu'on revienne justement sur cet aspect-là. Tous les personnages quasiment fument. Et du coup, dans le cinéma, est-ce que ce sont des vraies cigarettes? Parce que parfois, ça peut être le cas. Je crois qu'il y en a des fausses aussi, Judith Godrèche, là, sur ce tournage en question.
2: Mais justement, on en est où maintenant avec cette histoire de vraies ou fausses cigarettes? Parce qu'il y avait des fausses cigarettes, mais qui s'étaient avérées pas bonnes pour la... pas bien non plus.
3: Ouais.
0: Du coup, vous avez fumé des vraies?
3: Ouais. Alors, moi, je suis non-fumeur, j'ai pas l'habitude de fumer. Mais souvent, ce qu'on me donne, c'est des fausses cigarettes, et là, c'était le cas. Mais je crois que pour les fumeurs, cette odeur-là, elle est encore plus désagréable. Parce qu'en fait, c'est des herbes. Et du coup,
2: mal au cœur, ouais.
3: Ouais, j'ai fumé des fausses cigarettes, mais en fait, je crois que l'odeur, c'est encore pire que les vraies, quoi.
0: Mais c'est quoi, en fait, des fausses cigarettes? Il y a quoi à l'intérieur?
3: Je sais pas, plein de plantes, j'ai pas posé la question, je me suis laissé porter.
2: De la camomille.
0: D'accord.
2: C'est pour ça qu'il est tiré le relax.
3: Exactement.
0: Alors, non, mais c'est vrai, il y a beaucoup de fumée dans ce film, ça fait même partie de l'esthétique aussi. Il y a eu des rajouts avec des machines à fumer aussi,
2: exactement,
0: Judith Godrèche.
2: Ah oui, vous êtes très précise sur le.
0: Mais c'est l'objectif de cette émission, c'est vraiment. Sur les coulisses. Je vous invite à développer. Non, mais c'était un vrai choix esthétique de votre part aussi.
2: Oui, et puis c'est surtout que Annie arrive dans cet univers comme ça, dans lequel une sorte d'aura un peu mystérieuse, un peu fantasmatique pour elle, puisqu'elle s'est raconté plein d'histoires sur ce qu'elle allait trouver dans cette colonie, qu'il y a ce groupe de jeunes qui est super à l'aise, qui fume, qui boit, et tout d'un coup la fumée apportait une forme appuyait cet aspect boîte de nuit permanente, quoi. Il y a un truc de l'ordre de la fête. Ils sont toujours plus ou moins en train de faire la fête.
0: Oui, c'est vrai. L'odeur, vous, qui vous reste en mémoire, justement, Judith Godrej, c'est celle des gens. Il y a dans votre film des scènes très intimistes et d'autres avec énormément de monde. Je pense notamment aux scènes avec les enfants, en groupe, lors du déjeuner, par exemple. Comment on orchestre une scène comme ça? Est-ce que c'est difficile à discipliner tous ces enfants sur un plateau?
2: Ben, en fait, nous, on essayait de pas du tout les discipliner, non.
0: Ah, donc c'était vraiment le why? C'était vraiment le boxon dans la réalité aussi?
2: Je crois que tu t'es pris des bouts de pain, même.
3: Ouais, ouais, ouais, c'est une responsabilité qu'on nous a incombée assez tôt, en fait. C'est que quand il y avait les enfants, ben voilà, c'était au moniteur de les prendre en charge, quoi. Et je crois que c'était intéressant, à la mise en scène aussi, de montrer une jeunesse, une enfance effervescente, comme ça, qui fout le bordel, qui a beaucoup d'énergie, etc. Du coup, je crois qu'il y a eu plusieurs scènes où on était vraiment en charge d'être...
2: Il y avait même un encouragement, on leur disait « Amusez-vous, amusez-vous », c'est allé jusqu'à ce que Tess Barthélémy se prenne une boulette de pain en pleine séquence. D'ailleurs, je crois qu'on la voit dans la séquence, mais dans le visage.
0: Alors, Judith Godrej et le comédien Victor Bonnel sont nos invités ce week-end dans sa tourne pour le film « Mémoire de fille » qui sort donc au cinéma mercredi prochain. Judith, Victor, quand on vous a demandé quel était le son qui vous avait marqué sur ce tournage, vous nous avez répondu à peu près la même chose. Le parquet qui grince, pour vous Victor, et pour vous Judith Godrej, le grincement d'une porte.
2: Mais non.
0: Donc on était dans un décor grinçant.
2: C'est fou cette...
0: Autrement dit quoi, un décor... C'est un bâtiment d'époque, ce dortoir où vous avez tourné?
2: Oui, tout à fait, ouais. Oui, mais c'est vrai, par ailleurs, ça faisait un peu partie de ton personnage aussi, c'est-à-dire que... Et d'ailleurs, dans le film, on a réutilisé ce grincement à différents endroits du mix, mais c'était un peu le son de tous les sons qui était apparenté à ton personnage.
0: Ah,
2: il y a vraiment les sons de H.
0: Les sons de H. Donc H, c'est Hervé, c'est votre personnage, Victor Bonnel. Pour les scènes de danse au cinéma, bien souvent, dites-moi si je me trompe, mais on filme sans la musique qui est ajoutée après lors du montage. Donc généralement, les gens dansent sans rien. Est-ce que c'était le cas à ce moment-là? Vous avez dansé le rock sans musique ou est-ce que...
3: Très peu. Franchement, très peu. Ça, c'était une volonté de Judith. Je pense qu'on soit tous ensemble, tous au même rythme. Et je crois que ça nous aidait vraiment, en fait, à déployer en fait, ce que je trouve super beau dans cette scène-là, c'est qu'il y a une espèce d'effervescence autour de Annie. Et on sentait que tout le monde était dans son élément, que tout le monde avait l'habitude. Elle était un peu dépaysée par ça. Et du coup, je pense que ce qui nous a vachement aidé, c'est justement d'être dans ce truc presque, j'allais dire, méditatif. Je ne sais pas si c'est vraiment le mot, mais une espèce de répétition comme ça. Puis on enchaînait beaucoup les prises. Et donc ça nous a vraiment aidé. Et heureusement qu'il y avait la musique, ça nous a vraiment aidé. Ouais.
0: Ça vous a mis dans une sorte de transe,
3: ouais,
0: quoi,
3: exactement,
0: quelque part.
2: Et c'était un moment un peu pour parler, parce que je sais que vous aimez bien les trucs précis.
0: Oui.
2: Et donc ça y est. Non, mais ça y est, mon cerveau vient de se s'enclencher.
0: Super.
2: Et du coup, je sais, ça a pris du temps.
0: Allez-y, Judith Godrej, on vous écoute.
2: Pour parler d'un truc précis.
0: Oui.
2: Non, mais c'était en plus une séquence où, sur certains plans, Tess Barthélémy, qui joue donc le personnage d'Annie, portait la caméra. Parce qu'il y avait cette volonté d'être immersif et de voir vraiment et de vivre ce moment et cette première surprise partie à travers ses yeux. Et du coup, voilà, il y avait aussi ce moment où tu as dansé avec Tess, avec la caméra, et tu te l'es pas pris dans le visage même à un moment donné?
3: Non, je crois pas.
2: Je sais pas que je...
0: Mais attendez, une caméra, c'est gros quand même. C'est la comédienne.
2: Oui, mais en fait, c'est une sorte de sac à dos qui tient la caméra sur votre buste, donc, et qui est quand même la caméra est, comment dire, est dirigée par le chef opérateur, mais depuis un... Enfin, c'est toute une organisation.
0: Ah oui, c'est très technique.
2: Et la caméra, du coup, est comme une sorte de prolongement de l'actrice.
0: D'accord.
2: Ce qui fait que les plans du visage de Victor donne vraiment le sentiment d'être vue par Annie et non pas par un regard extérieur, enfin celui de la réalisatrice en l'occurrence, quoi. C'était vraiment pour donner ce sentiment de vivre cette séquence à travers les yeux de cette jeune fille de 17 ans et demi.
0: Et pour reparler de la musique, c'était un tournage très musical puisque vous mettiez de la musique en plateau pour vos comédiens, même lors des scènes qui n'étaient pas musicales. Pourquoi ?
2: Parce que d'abord, je trouve que la musique crée un sentiment commun, je dirais, pour toute l'équipe et les actrices. C'est-à-dire qu'au moment où on entend cette musique, on est tous traversés d'une même émotion. Et du coup, que ce soit le chef opérateur qui tient la caméra, pour prendre un exemple, Maïwenn Barthélémy qui joue le rôle de Claudine, voilà, il y a une sorte de, il y a quelque chose comme ça qui s'opère.
0: Mais vous mettiez quoi comme type de musique sur le plateau ?
2: En fait, j'avais demandé à chaque actrice et à notamment à Maïwenn Barthélémy une liste d'une playlist.
0: D'accord.
2: Et j'avais créé une playlist pour chacun et chacune.
0: Et ça allait de quoi à quoi au niveau
2: alors,
0: du
2: je crois que Maïwenn, c'était des chansons qui ont accès à ses émotions. Et je lui ai demandé des chansons qui la rendaient triste. Et je crois qu'il y avait Phil Collins sur la playlist. Et je crois que j'ai joué ça pour Maïwenn.
0: C'est complètement anachronique. Mais du coup.
2: Ah bah complètement. Non, mais puis on n'a pas les droits. Hein, c'est pas dans le film. Non, on n'a pas.
0: Non, bien sûr. Mais pour les.
2: Je pense que le budget du film partait en 5 minutes, là, avec la playlist de tout le monde. C'était mort.
0: Oui, parce que ça coûte très cher d'utiliser des musiques existantes. Mais pour les équipes son, les ingénieurs son, c'était pas un enfer, justement.
2: Si.
0: Oui, parce que comment ils font pour enlever le son de la musique de Phil Collins.
2: J'ai beaucoup d'excuses à faire à Olivier Pelletier, à mon ingénieur son. Mais en l'occurrence, alors là, ces moments-là, sur des gros plans sur Maïwenn, qui joue Claudine et qui est donc amoureuse d'Annie, c'était des plans où elle regarde Annie.
0: Ouais. Et là, sur le tournage, elle l'entendait du Phil Collins.
2: Oui.
0: Si on va voir le film, on peut se dire, tiens, là-dessus, il y avait
2: exactement.
0: Du Phil Collins.
2: Exactement. Dans la nature, avec une petite enceinte dont je ne connais plus la marque, mais n'hésitez pas si vous voulez des recommandations pour vos enceintes portables. Envoyez-moi un DM sur Instagram et je vous enverrai toutes les recommandations pour le meilleur son en toutes circonstances.
0: Mais oui. Mais c'est formidable. Merci beaucoup, Judith Godrèche.
2: Vous voyez, vous regrettez pas de m'avoir invitée.
0: Ah, pas du tout. Mémoire de fille, adaptation du livre d'Annie Ernaux, sorti il y a 10 ans et pour lequel elle vous a cédé ses droits.
2: Mais le film n'est pas sorti il y a 10 ans. Hein.
0: Non, je parle du livre.
2: Ah, d'accord.
0: Vous inquiétez pas, je suis. Le film sort la semaine prochaine, mercredi 30 septembre. C'est une vraie pépite et on revient sur les coulisses de tournage avec Judith Godrèche et le comédien Victor Bonnel, juste après ceci.

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3: Eh bé, c'est Judith Godrèche que vous entendez. Qui est complètement dissipé dans cette émission. Ça va, vous passez un bon moment ?
4: Très bon. Ouais. Et vous, ça c'est pour vous surtout.
3: Mais c'est parfait, c'est vivant, on adore. Judith Godrèche, vous êtes une figure emblématique du cinéma français en tant qu'actrice, bien sûr, également porte-parole du mouvement MeToo, réalisatrice. Votre deuxième long métrage, Mémoire de fille, sort mercredi prochain au cinéma. C'est une adaptation du livre d'Annie Ernaux, récit de l'été 58, où elle a connu sa première nuit d'amour. Pas très glamour, pas très romantique. Au final, c'est une agression physique. Et c'est vous, Victor Bonnel, qui jouez dans cette scène, justement, avec Tess Barthélémy, qui incarne Annie Ernaux. Une scène qui a été chorégraphiée par ce qu'on appelle une coordinatrice d'intimité. Et vous avez répété, hein, ça se répète pendant plusieurs jours, plusieurs semaines.
5: Oui, carrément, plusieurs semaines.
3: Ouais. Plusieurs semaines.
5: Ouais, plusieurs semaines. Et même avant ça, en fait, le travail, il commence bien en amont, parce que dès que j'ai su que j'étais validé, un des premiers coups de fil que j'ai reçu, c'était celui de Paloma, la coordinatrice d'intimité. Et en fait, à partir de ce moment-là, on a eu un échange tous les deux, et puis elle m'a demandé comment est-ce que j'appréhendais le tournage de manière générale, puis après de manière plus spécifique chaque scène. Elle m'a parlé des envies de Judith et de sa vision de ces scènes-là. Et donc moi j'étais raccord parce qu'on en avait déjà parlé en amont avec Judith. Mais voilà, donc en fait suffisamment en amont, il y a un climat de confiance qui s'est créé avec Paloma et un endroit où je sais que s'il y a quelque chose avec lequel je suis pas à l'aise, je pourrais le verbaliser.
3: Comme quoi par exemple?
5: Ça aurait pu être le rapport à la nudité. Là, c'est pas du tout le cas parce que Judith, c'était pas du tout une de ses intentions de montrer de la nudité.
3: Oui, c'est surtout hors champ, hein, les scènes.
5: Carrément. Et puis, ça pourrait être, je sais pas, sur une préparation ou un temps pour moi avant ces scènes-là ou un temps pour moi après ces scènes-là, comme un espèce de sas. Et voilà, donc ça, c'est des propositions. Qui m'ont été faites et du coup qui créent directement un climat de confiance.
3: Judith Godrèche, vous dites que vous avez cherché justement à ne jamais érotiser le corps de Tess Barthélémy qui interprète Annie Ernaux, en l'occurrence aussi donc pour cette scène. Ça veut dire quoi exactement? Parce que c'est quoi la différence entre une scène qui érotise un corps au cinéma et une scène qui ne l'érotise pas?
6: Ben, par exemple, être toujours du point de vue de la victime, c'est-à-dire d'Annie qui vit cette première nuit avec H, et de m'assurer que la caméra ne puisse jamais se substituer au regard de H sur elle. Donc de ni un regard du spectateurisme, enfin c'est-à-dire de quelqu'un qui aurait, et ensuite ça veut dire justement que de ne pas montrer des corps nus et la représentation d'une violence sexuelle, mais qui puisse être esthétisante, voyeuriste, que ça puisse être beau, que ça puisse être excitant pour quelqu'un qui regarderait le film. Et c'est vrai que
3: parce que l'essentiel des scènes d'amour au cinéma ou même d'agression sexuelle sont de manière générale trop érotisées, selon vous?
6: Bah d'ailleurs, moi, en tout cas, dans mes recherches, j'ai trouvé très très peu de films qui racontent cette histoire de violence sexuelle du point de vue de la victime. C'est vraiment une distance et un regard extérieur qui permet de projeter ce qu'on veut sur ce qu'on voit. Et la question n'est pas, et l'idée n'est pas d'être dans une sorte de position de morale ou de je sais pas quoi, c'est juste de retranscrire les choses telles qu'elles ont été vécues, si ce qu'on raconte, c'est une histoire de viol. À partir du moment où moi, j'adapte ce livre, il y a une fidélité intérieure, une fidélité implicite à ce qu'elle a vécu. Ouais. Et donc, du coup, si je me mets à filmer ça du point de vue de l'agresseur ou dans un truc esthétisant.
3: Mais ça pourrait être inconscient. Ça peut être un
4: bien sûr, bien
3: aussi,
4: sûr.
3: Le fait de filmer le corps nu, par exemple, totalement. De Thèse Barthélémy, ce que vous n'avez pas fait, ça aurait pu être fait.
4: Absolument, non, ça peut être inconscient, c'est des questions qu'on ne se pose pas forcément. Et pour moi, c'est ça aussi, faire du cinéma d'un point de vue féministe. Et c'est vrai que quand on se pose la question, par contre, c'est là qu'on se rend compte à quel point il y a un écueil et à quel point il est important de se mettre à faire du cinéma différemment, en tout cas quand on raconte ces histoires-là. Mmh. Parce que sinon, en fait, les jeunes personnes qui viennent voir le film disent je me suis sentie vue plutôt. Mmh. Et ça, c'est important, c'est-à-dire que si on donne à voir, le cinéma a un impact sur la société, le cinéma peut faire changer certaines choses, le cinéma permet aux personnes de se sentir moins seules. Mmh. Mais du coup, si on leur donne la vision de violences sexuelles ou encore elles se sentent mises dans la position d'un objet. Enfin, vous voyez, c'est-à-dire qu'il faut remettre le sujet à sa place, et le sujet, c'est la personne qui est victime d'agression, c'est pas l'agresseur.
3: Mmh. Mémoire de fille, ça sort au cinéma la semaine prochaine, le 30 septembre. La suite de Ça tourne, c'est demain, même heure, même fréquence, à 13h30, nous recevrons une coordinatrice d'intimité, justement, un métier assez récent dans l'histoire du cinéma et qui s'est largement développé ces dernières années. Et on en discutera ensemble avec vous, Judith Godrèche, et vous, Victor Bonnel. Vous restez là ?
5: Avec plaisir.
3: On bouge pas. Rendez-vous sur votre radio ici. Très bel après-midi et vive le cinéma.
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3: Merci d'avoir choisi votre radio ici pour accompagner votre week-end. Il est 14h. L'heure de faire le point sur l'actualité avec Benjamin Mathieu.
7: Une messe géante en présence de 600 000 fidèles. Au moins, le pape Léon XIV termine la partie parisienne de son voyage en France avec un événement XXL, place de la Concorde et sur les Champs-Élysées à Paris. La cérémonie débute dans une heure et c'est à suivre sur ici.fr. Un samedi de mobilisation également avec 260 rassemblements dans toute la France, des marches pour le climat, un mouvement citoyen né cet été pour réclamer un plan d'urgence pour lutter contre le réchauffement climatique. Les sapeurs-pompiers qui annoncent manifester à leur côté. Lors du rassemblement organisé à Clermont-Ferrand dans le Puy-de-Dôme ce matin, une voiture a renversé plusieurs participants. Il y a 4 blessés. Le conducteur a forcé le passage. Il était sous l'emprise de la drogue. 6 bouchers mis en examen. Ils ont également l'interdiction d'exercer cette profession. Ils sont suspectés d'être responsables d'une vague d'intoxication alimentaire qui a touché la région de Saint-Quentin dans l'Aisne l'année dernière. Une fille de 11 ans a été morte et une trentaine de personnes intoxiquées. Un beau carton d'audience pour la première de Zidane à la tête des Bleus. Avec 6,8 millions de téléspectateurs hier soir, loin devant la retransmission du Pape au Stade de France, suivi par 2,4 millions de Français. Les Bleus qui ont perdu Kylian Mbappé, qui s'est blessé en marquant le but victorieux. La star ne sera pas remplacée pour les autres matchs de cette Ligue des Nations. Et puis dans une heure, c'est le grand jour pour les cyclistes françaises, avec le départ de la course en ligne au championnat du monde. C'est à Montréal au Canada, il faudra surveiller notamment Célia Géry, qui fait partie des Outsiders.
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8: La météo pour cet après-midi avec du soleil pour tout le monde. Franchement, on profite de cette journée, de cet après-midi, avec du soleil en Auvergne et des températures très agréables. Clermont, Rion, Cournon, Thiers, 28 degrés pour cet après-midi. Vichy, Aurillac, Montluçon, Saint-Flour, 27 degrés. Et on note pour soir 29 degrés en montagne, 20 degrés. Demain, de nouveau du soleil, 14 à 31 degrés attendus en plaine. Et en montagne, on aura aussi une belle journée, 14 à 22 degrés.
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0: Ravi de vous retrouver, Sophie Nolveau, pour vous accompagner ce samedi après-midi avec toute la joie, la détente et la bonne humeur requise. Alors même s'il s'agit d'un jour de travail pour vous, j'espère que vous êtes partie de la maison avec la ferme intention de passer un bon début de week-end. À suivre, des infos près de chez vous. Et comme la musique n'est jamais bien loin, on accueillera vos trois chansons françaises à la suite.
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0: cette célèbre Maison Bleue dans le pays de l'Oncle Sam, chantée par Maxime Le Forestier. On écoutait San Francisco sur Ici. Dans quelques minutes, Jeanne Mas avec Toute Première Fois. Et tout de suite, quelques infos près de chez vous.
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3: Et nous sommes dans l'Allier avec une pièce que je vous conseille d'aller voir demain à 14h dans l'Allier, donc à quelques minutes du Maillet de Montagne pour la 4e édition du festival Monte en scène avec un spectacle de la compagnie Procès des Zèbres. Au travers de personnages des Balkans, la pièce Occident Express va explorer les promesses de l'exil. Une fresque tendre entre les deux Europes et leurs imaginaires à vivre demain à 14h à la salle des fêtes de Saint-Clément. Information sur le site internet de la commune de Ferrières-sur-Sichon. Et puis ça se passe mercredi prochain en Puy-de-Dôme. C'est une journée proposée en faveur des aidants d'enfants en situation de handicap. Comment faciliter le quotidien des parents aidants et leur proposer des temps de répit? Toutes les réponses ce mercredi 30 septembre de 9h à 16h30 à l'hôtel de région de Clermont-Ferrand, entrée libre.
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0: fur et à mesure, un titre sorti sur son second album, Rêve Orange, en 90, on écoutait Liane Folie. 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Bientôt 15 heures et toute l'info en France et dans le monde en 90 secondes. Mais avant, Julien Clerc, Tame Impala et Jenny, mais aussi Francis Cabrel.
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1: 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Toute l'info en France et dans le monde en 90 secondes avec Benjamin Mathieu.
2: Une messe solennelle géante. Léon XIV termine sa visite à Paris, place de la Concorde, avec une prière en plein air devant 600 000 personnes. Le souverain pontife s'est offert un dernier bain de foule le long des Champs-Élysées avant de s'envoler ensuite pour Lourdes en fin de journée. 260 mobilisations partout en France ce samedi dans le même temps pour le climat, pour le vivant, pour la paix et pour la justice sociale. Un mouvement citoyen né en réaction aux incendies de l'été et des canicules qui demande un plan d'urgence pour lutter contre le réchauffement climatique. À Clermont-Ferrand, justement, cette marche qui a été interrompue par un accident. Une voiture a forcé le passage, blessant légèrement 4 personnes. Et puis la ministre de la Transition écologique, Monique Barbu, doit, elle, rendre mercredi prochain au Premier ministre un plan d'adaptation nationale au changement climatique. À Carcassonne, dans l'Aude, un policier soupçonné d'avoir jeté à terre en juin dernier un jeune SDF est placé sous contrôle judiciaire en attendant son audience qui sera en novembre. Le jeune homme est décédé quelques jours après l'intervention policière. Une première un peu poussive pour Zinedine Zidane hier en Ligue des Nations. Souverain poussif a même titré le journal L'Équipe après la victoire 1-0 des Bleus en Turquie. Mais c'est aussi la première tuile pour Zizou avec la blessure de son capitaine Kylian Mbappé qui est reparti ce matin à Madrid pour se faire soigner. Il est blessé à un genou. Et puis en cyclisme, à suivre dans quelques secondes la course en ligne féminine des championnats du monde sur route organisée cette année à Montréal au Canada. Les Françaises peuvent compter sur des filles en forme comme Célia Géry. C'est à suivre sur ici.fr.
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4: La météo pour cet après-midi avec du soleil pour tout le monde. Franchement, on profite de cette journée, de cet après-midi, avec du soleil en Auvergne et des températures très agréables. Clermont, Rion, Cournon, Thiers, 28 degrés pour cet après-midi. Vichy, Aurillac, Montluçon, Saint-Flour, 27 degrés. Et on note pour histoire, 29 degrés en montagne, 20 degrés. Demain, de nouveau du soleil, 14 à 31 degrés attendus en plaine. Et en montagne, on aura aussi une belle journée, 14 à 22 degrés.

0: excellent samedi 26 septembre à notre écoute. Soyez les bienvenus sur ICI. Sophie Nolvaux, en votre compagnie, avec dans le prochain quart d'heure des infos glanées près de chez vous, sans oublier votre titre préféré, comme vos trois chansons françaises à la suite. Lavillier illuminera cet après-midi, de même que Benjamin Biolay avec son nouveau single. Il y aura aussi Johnny Hallyday sur ICI.
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2: 8h31 minutes et 29 secondes, c'est le temps qu'il a fallu à Alexandre Caille pour remporter l'Ironman de Vichy.
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0: 20. Mais avant, je vous propose, comme chaque heure, quelques infos d'ici.
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3: Dans la commune de Cournon, la circulation est fortement perturbée sur plusieurs axes. L'avenue Jean Moulin, qui était fermée à la circulation, rouvrira en sens unique sud-nord à partir de ce lundi. Le boulevard Daniel Mitterrand est quant à lui rouvert depuis hier. Pendant toute la durée des travaux, l'accès au commerce, au logement et au parking est maintenu autant que possible, avec tout de même parfois des déviations et adaptations mises en place. Informations sur cournon-auvergne.fr. Et je vous conseille d'aller vivre un week-end hors du temps au cœur du parc naturel régional Livradois-Forez. Plus de 60 artisans et exposants vous attendent, des combats de vikings, un campement médiéval, du tir à l'arc, du lancer de hache, des spectacles de feu, des animations, voilà, pour les petits et les grands, ainsi qu'une taverne médiévale et bien plus encore avec les médiévales de Fournols.
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0: Merci d'être à l'écoute d'ici. Vous savez quoi ce soir? Eh bien, c'est la traditionnelle lune des moissons qui illuminera notre ciel avec une pleine lune prévue à 18h49. Visible partout en France, dès le début de soirée, si la météo le permet, elle pourra prendre de spectaculaires teintes jaunes à orangées à son lever. La lune des moissons est proche de l'équinoxe d'automne et son appellation trouve bien évidemment son origine dans les traditions agricoles. Dans quelques minutes, vous avez rendez-vous avec l'info en France et dans le monde en 90 secondes. Ce sera à 16h. Mais avant, Billy Joel, le nouveau single de Jennifer, ainsi que Claude Nougaro.
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1: Vous écoutez ici, il est 16h, très bel après-midi. Toute l'info en français dans le monde en 90 secondes avec Benjamin Mathieu.
2: De nombreuses personnalités politiques présentes à la messe géante du pape qui est en cours à Paris. Le Premier ministre Sébastien Lecornu, le président du Sénat, Gérard Larcher, la présidente de l'Assemblée nationale, Yaël Braun-Pivet. Mais sont aussi présents des candidats à l'élection présidentielle comme Édouard Philippe et Marine Le Pen. Léon XIV qui célèbre ce rassemblement catholique devant 700 000 fidèles. Selon les chiffres avancés par le Vatican, le pape qui sera à Lourdes en fin de journée. Après l'été que nous venons de vivre, il y a besoin d'un sursaut national, c'est le message des 250 rassemblements pour le climat organisés partout en France aujourd'hui, des marches pour le climat, initiative citoyenne qui demande que les questions environnementales soient au cœur de la prochaine élection présidentielle. 12 ans de retard, une facture de 13 milliards d'euros et à peine 2 ans de mise en service. L'EPR de Flamanville dans la Manche est mise à l'arrêt aujourd'hui pour une durée minimum d'un an. La centrale nucléaire de nouvelle génération doit subir une première visite de maintenance complète 30 mois après sa mise en route. Le chantier va coûter plusieurs millions d'euros. C'est un chanteur très populaire au Maroc, Saad Lamjared, et ses 30 millions d'abonnés sur les réseaux sociaux, condamné à 10 ans de prison pour viol en France. Les faits se sont déroulés à Paris en 2016. La star du Maghreb, qui avait déjà été condamnée pour des faits similaires, également en France. Et puis le français Isaac Hadjar, sur le podium du Grand Prix de Formule 1 d'Azerbaïdjan. Le Parisien n'avait pas disputé les 3 dernières courses, victime d'une fracture au poignet.
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4: Et c'est avec plaisir que je vous retrouve en ce samedi après-midi, largement placé sous le signe du sport, avec notre émission spéciale à partir de 16h20, émission consacrée au match de rugby ASM Castres, qui se joue à la maison, au Michelin, à partir de 16h35. Emmanuel Le Bastard et Julien Houry nous feront vivre ce grand moment de rugby d'ici quelques minutes, mais avant, bien entendu, place à la musique sur ici Pays d'Auvergne. Alain Souchon et Niagara font notamment partie de la progression musicale à venir. Excellent après-midi à tous et à toutes. À l'écoute d'ici Pays d'Auvergne.
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2: Bonjour à toutes, bonjour à tous et bienvenue au stade Marcel Michelin de Clermont-Ferrand où nous allons avoir déjà le plaisir d'assister à la quatrième journée du championnat de top 14 et une rencontre qui va opposer l'ASM Clermont-Auvergne au Castres Olympique, les célèbres pénibles castrés qui viennent sans pression, deux victoires depuis le début de la saison pour les castrés tout à domicile et donc l'envie de faire un coup au Michelin où ils ont pris deux fois plus de 60 points ces deux dernières saisons. Attention, danger donc pour les hommes de Christophe Furios, une rencontre qui va opposer le 9e l'ASM contre le 7e Castres. C'est encore bien sûr très relatif en ce début de saison et une rencontre qui va animer bien sûr le multiplex de 16h35 avec trois autres rencontres: Stade Français contre Lyon, Racing 92 contre Bayonne et puis un duel de bas de classement entre Toulon et Vannes, le 13e contre le 14e. À 21h, Pau accueillera La Rochelle et demain à 21h05, Toulouse accueillera Montpellier, revanche de la finale de la saison passée. Il y a un premier match qui est en train de se terminer, celui de 14h30 qui oppose Perpignan à l'Union Bordeaux-Bègles. 5 minutes encore à jouer dans cette rencontre et pour l'instant c'est Perpignan qui fait la course en tête sur un score de 31-25. Mais nous on va bien sûr se concentrer sur notre rencontre du jour. Temps parfait, idéal pour envoyer du jeu dans tous les sens. Il y a du Fidjien côté castré, bref, on est dans de superbes conditions et l'occasion de saluer bien sûr notre commentateur et notre consultant Evan Le Bastard et Mathieu Cropy. Bonjour messieurs.
3: Bonjour Julien, bonjour à tous.
4: Bonjour Evan, bonjour Julien et bonjour à tous.
3: Ouais, temps magnifique hein, franchement cet après-midi Julien, conditions superbes avec un stade qui ne sera pas à guichet fermé mais on va s'en rapprocher, en tout cas un petit peu plus que il y a deux semaines, on sera au-dessus des 17 000 spectateurs ce stade Marcel Michelin sur lequel on comptait sur la météo aussi hein, pour vendre les derniers billets et espérer bien garnir ce stade, mais il est déjà bien rempli et ça promet forcément une très belle ambiance Julien.
2: Du beau monde dans les tribunes, du beau monde également sur le terrain et l'occasion bien sûr d'évoquer tout de suite tous ensemble la composition des équipes.
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2: La composition de l'ASM, bien sûr, pour commencer, à tout seigneur, tout honneur pour cette équipe des Jaunards, avec de la nouveauté, en particulier sur le banc, et surtout la première tant attendue, en particulier par les supporters d'Alivier et Tiraka, titulaire sur l'aile de cette équipe de l'ASM, Evan.
3: Ouais, absolument, on l'attendait, il n'avait toujours pas joué cette saison, Alivier et Tiraka, même pas un banc, il est là, titulaire, à l'aile, il vient prendre sa place, lui qui va devoir faire ses preuves hein, pour gagner sa place dans cet effectif, où effectivement il y a de la concurrence. Il est donc bien là et on va commencer quand même par cette première ligne si tu veux bien Julien, dans cette composition
2: royale en
3: parce
2: plus
3: que, oui exactement, on a la première ligne type de l'ASM: Giorgi Akaladze à gauche, Régis Montagne à droite et Barnabé Massa au talon. Cette première ligne type qui pour la première fois de la saison est alignée les trois ensemble. En deuxième ligne on retrouve Thibault Lanin et Thomas Seyt, ça c'est du classique. En troisième ligne c'est Kevin Noah qui aura le numéro 8 dans le dos, lui qui retrouve ce poste tandis qu'Anti Memory qui a dépanné le week-end dernier au poste de numéro 8, une bascule au poste de numéro 7. Kylian Tixeron vient compléter cette troisième ligne. La charnière, elle, ça ne bouge pas, c'est Baptiste Jauneau de retour comme capitaine avec Harry Plomer à ses côtés. La paire de centres, Léon Dari Carrère et Aliver Etiloaloa. Aliver Etiloaloa, le Fidjien dont on a appris la prolongation de contrat officialisée par la SM, 2 ans supplémentaires pour lui qui est un des rares joueurs à avoir été titulaire à toutes les rencontres, bah le seul avec Harry Plomer finalement, 4 titularisations en 4 matchs. Aliver Etiraka donc on le disait avec Bautista Delgui sur les ailes et Kylian Hamdaoui à l'arrière pour compléter ce 15 de départ. Le banc rapidement, Peñamin Arizia, Matteo Frisac, Darcy Swain, première pour Antoine Chalut-Cercy, aussi Lucas Zamora, Justin Bourreau, Timéo Frié et enfin Giorgi Tsmanachvili pour compléter ce banc. Mathieu Cropy, notre consultant, je me tourne vers toi Mathieu. Ce 15, retour à la normalité on va dire, on remet les cadres après avoir fait un peu de rotation le week-end dernier.
4: Oui, on remet les cadres surtout par rapport à un objectif. On rappelle que le Marcel Michelin doit redevenir une autre imprenable et c'est vrai que Christophe Furios et son staff doivent composer avec une équipe très compétitive à domicile. C'est un des enjeux majeurs et la preuve en est, notre première ligne vraiment classique, derrière l'attelage aussi, troisième ligne assez dense avec notamment Kevin, mais très mobile avec Kylian et Antimemri, la charnière du grand classique. Et derrière, tu l'as dit, le retour d'Aleviri Tiraka qui fera sûrement du bien quand on va voir la ligne de trois quarts fidjienne, entre guillemets.
3: Il n'y a pas quasiment. Que des fidjiennes,
4: mais du côté du 4 olympique qui est très dense. Donc forcément, derrière, avec Aleviri Tiloaloa qui lui aussi est une pièce maîtresse du jeu clermontois derrière. Donc une équipe très compétitive et un banc aussi. Je suis content de revoir Lucas Zamora qui a fait une excellente saison l'an dernier, qui mérite du jeu au poste de numéro 9. J'espère voir Justin Bourreau rentrer aussi en numéro 10. Donc on a de quoi faire aussi au niveau du banc. Donc non, les Clermontois se présentent au Marseille Michelin avec une équipe extrêmement structurée.
2: Mais malgré tout, sans Marcos Kremer, suspendu bien sûr pour les 4 prochains matchs du côté de cette équipe de l'ASM. Du côté du Castres Olympique, on le disait, on vient sans aucune pression. On a fait un petit peu tourner, mais on présente une équipe de qualité à base assez fidjienne et avec deux anciens Sauvergnats sur le banc, Taylor Continiac qui était passé par les rangs d'Aurillac, et puis aurons-nous le plaisir pour la première fois de voir Chris Gabriel sur le terrain du stade Marcel Michelin. Ça a été longtemps effectivement l'artésienne, comme on dit, du côté de cette équipe de l'ASM, Evan.
3: Ouais, absolument, on pourra en reparler de Chris Gabriel, effectivement au parcours atypique, qui n'avait peut-être pas tout à fait le niveau de maturité quand il était ici à l'ASM, et qui a grandi à Nevers comme d'autres d'ailleurs. Un certain Kevin Noah a vécu un peu la même chose dans des styles très différents, mais malgré tout il a aussi grandi, pris en maturité, mais ça c'est une autre histoire. Déroulons cette composition donc du Castres Olympique de Xavier Sadourny, l'ancien Clermontois, Loïs Garoua-Galisson, Loris Zarantonello et Levan Chilachava. C'est la première ligne du CO. En deuxième ligne, on retrouve Guillaume Ducat et Tom Staniforce. En troisième ligne, Baptiste Kopp, Varessa, Ramoto Tabua, pardon, Simon Meka, la charnière, Jérémy Fernandez et le capitaine du jour, Louis Lebrun, qui pour la première fois sera capitaine du Castres Olympique. Match particulier pour lui, forcément, le numéro 10 castré. La paire de centres 100% fidjienne, Adrea Kokadji et Vilimioni Botitu. Sur l'aile gauche, là aussi c'est fidjien, c'est Wate Karawalevu. Et sur la droite, ce sera camerounais cette fois avec Christian Mbadiang. Et enfin à l'arrière, Geoffrey Palis. Le banc rapidement, Teddy Durand, Quentin Walker, Chris Gabriel, donc ancien Clermontois, Mathieu Babillot, Abraham Papalii, Théo Vidal, Taylor Gontinéac et Alex Brun. Voilà pour la composition castraise.
2: Une équipe emmenée, tu le disais il y a quelques instants, par Xavier Sadourny. On peut rajouter deux autres anciens Clermontois, David Zirakashvili et Fabrice Estebanez, qui sont également dans le staff de cette équipe. Et une équipe castraise qui se permet quand même de venir sans les deux meilleurs plaqueurs du top 14, Kylian Ringuet et Baptiste Delaporte. Allez, après avoir parlé des joueurs, et bien on va leur donner la parole, tout simplement, bien sûr. On rentre de plein pied dans notre avant-match entre l'ASM et Castres.
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2: Et bien sûr, comme toujours, les acteurs de cette rencontre se sont exprimés à l'occasion de la conférence de presse d'avant-match. C'était vendredi en fin de matinée avec un capitaine, Baptiste Jauneau, qui a sonné le rappel à ses troupes. Besoin de se racheter après la contre-performance concédée du côté de Bayonne. Un voyage à zéro point qui met inévitablement un petit peu la pression sur son équipe au moment de retrouver le stade Marcel Michelin.
5: Ça fait deux opportunités à l'extérieur qu'on n'arrive pas à saisir. À domicile, on a réussi face au stade français, mais faut qu'on arrête un peu d'être irrégulier comme ça. Faire un gros match à domicile, c'est très important. Faut qu'on arrive à marquer, quoi, grâce à la conquête. Tout simplement, faut qu'on arrive à dominer les adversaires. La défense, rester connecté. Ça fait deux fois à l'extérieur, on prend 40 points. À domicile, c'était bien face au stade français, mais c'est encore trop irrégulier, des choses comme ça. Et après, le reste, on verra plus tard, mais voilà, faut qu'on s'y mette à fond maintenant.
2: Il faut s'y mettre à fond maintenant, s'offrir aussi un match référence, messieurs, mine de rien, puisque on n'oublie pas, ça a été quand même assez inégal lors de la première prestation à domicile face au stade français.
3: Ouais, Baptiste Jauneau, même dans sa conférence de presse, parlait de lancer la saison. Alors il voulait pas que ce soit mal interprété, hein. Oui, bien sûr, la saison a commencé, mais on sent que vraiment cette équipe, elle a besoin de ce match référence pour rentrer dedans, Mathieu.
4: Ouais, tu disais lancer, en fait ça commence par les débuts match, en fait, et ils n'arrivent pas à se lancer, à se mettre en confiance, parce qu'on a raté toutes nos entames de match, et forcément on court après le score, c'est pas facile. Le stade français, il y avait un petit écart forcément, mais on était quand même dominé, on était sevré de ballon. Donc forcément on cherche ce match référence, on cherche des certitudes dans notre jeu, et ça commencera par une entame, une très bonne entame de match. On le disait en off, hein, le Castres Olympique, c'est pas la meilleure équipe pour les entames, ils prennent beaucoup de points, donc il y a peut-être quelque chose à faire pour se mettre en confiance et lancer enfin notre équipe, lancer notre jeu, parce que après on l'a vu, c'est compliqué. S'il y a des faits de jeu, on prend un carton jaune, un carton rouge, là ça devient problématique, on cravache. Donc on doit jouer dans plus de confort, comme il l'a dit, d'être dominant, jouer dans l'avancée et ça passera par cette entame de match réussie.
2: Des fondamentaux importants également, mettre de l'ordre sur le terrain, c'est ce que demandait Christophe Hurriès également hier du côté de cette conférence de presse. Pour lui, les clés du match vont commencer par ces fameux fondamentaux.
6: La conquête sera importante contre eux. C'est une équipe qui va chercher à nous mettre du désordre sur le terrain. Il faut jouer tous leurs fidgets, donc ça veut dire ce que ça veut dire. Donc ils vont chercher à nous mettre du désordre sur le terrain. Et l'enjeu pour nous, ça sera de mettre de l'ordre et créer le momentum et le tenir et le gérer quand on l'a pas. Ça, ce sera la clé du match. Donc on a les consignes pour attaquer le match pendant 20 minutes. Et puis après, on verra ce qui va se passer sur le terrain. Donc après, en fonction de ce qui se passe sur le terrain, on cherche à s'adapter forcément.

0: c'est même des lacunes, hein, parce qu'on l'a vu les touches, hein, c'est très approximatif. À Lyon, on l'a vu contre le Stade Français, on l'a revu à Bayonne. Pareil, la mêlée, par moments elle est dominante, mais parfois on se fait un peu marcher dessus, donc il faut faire du changement, du turnover. Donc forcément, c'est pas bien dans la gestion de l'effectif. Et puis l'indiscipline qui nous fait clairement défaut. Donc c'est vrai que les Clermontois devront nous montrer un tout autre visage face à des Castrés qui vont venir eux complètement décomplexés, avec notamment des joueurs, beaucoup de joueurs fidjiens. On connaît, hein, le jeu fidjien, hein, ils savent un petit peu casser les lignes davantage. Ils ont un petit peu un rugby foufou. Mais là aussi, c'est en passant, il l'a bien dit Christophe Furios, en étant structurant, en étant discipliné, en étant patient, on arrivera à mettre à défaut cette équipe Castrez.
1: Il le faudra en tout cas, et c'est un stade qui est en train de bien se remplir maintenant, un tout petit peu moins de 4 minutes du coup d'envoi de la rencontre entre la SM Clermont-Auvergne et le Castres Olympique. Et pour ne rien manquer, on se quitte tout de suite quelques instants sur l'antenne d'ici Pays d'Auvergne. À tout de suite.
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1: Et un petit peu moins de 2 minutes du coup d'envoi de cette rencontre entre l'ASM Clermont-Auvergne et le Castres Olympique. Une information importante à donner, messieurs, ouais. Un changement dans la composition de l'équipe de l'ASM. Kevin Noah, qui avait déjà été un petit peu incertain tout au long de la semaine, est forfait au moment où rentrent les deux équipes sur la pelouse.
9: Ouais, forfait dernière minute pour Kevin Noah, remplacé par Antoine Chalus-Cercy, qui donc, on le constate, va porter le numéro 8 cet après-midi, donc qui remplace Kevin Noah de dernière minute. Et donc pour rentrer dans le groupe à la place d'Antoine Chalus-Cercy, donc c'est Baptiste Véchambre qui prend sa place sur le banc. Petit coup de tonnerre quand même, Mathieu, c'est le genre de changement de dernière minute dont on se passerait bien.
0: Ah, complètement, surtout avec Kevin Noah, parce qu'on sait l'importance qu'il a dans le jeu. C'est notre gros porteur, c'est notre fer de lance de la troisième ligne, et on l'a vu, hein, ses prestations étaient vraiment abouties dernièrement. Alors on savait, hein, qu'il avait des petits pépins physiques, mais on pensait qu'il était rétabli. Malheureusement non, il a dû rechuter pendant l'échauffement. En tout cas, voilà, on est dans le match, il faut rentrer dans le match, les joueurs eux sont concentrés, donc que tu sois remplaçant ou titulaire, tu sais que tu es amené à rentrer à n'importe quel moment. Donc Antoine Chalus-Cercy, hein, qui est un des joueurs formés dans notre club, sera bien sûr très concentré, directement connecté aux joueurs.
9: Et sacré premier match de top 14 pour lui, sacré première au Michelin, lui qui à deux feuilles de match avec l'ASM, mais c'était à chaque fois en Champions Cup et à l'extérieur, des sacrés matchs, hein, le Leinster notamment
0: très bon
9: pour
0: match
9: son tout premier match avec l'ASM, on s'en souvient, c'était il y a 3 ans maintenant, ou 2 ans, 3 ans,
0: ouais, je deux, sais, trois
9: le
0: ans,
9: temps
0: ouais.
9: file, le temps file. En attendant, retour au Michelin avec le coup d'envoi à venir donné par Harry Plummer à l'instant ici au stade Marcel Michelin, et la très bonne réception de Guillaume Ducat côté Castres Olympique. Juste devant la ligne des 22, les Castrés qui vont dès les premières secondes pouvoir se mettre vers l'avancée, sauf qu'ils font un en avant tout de suite, et la mêlée dans les 22 du Castres Olympique à venir. Introduction ASM, petite faute de main Castres dont on profite tout de suite. Je vais citer une nouvelle fois les propos de la conférence de presse. Il faut scorer à chaque entrée dans les 22. Désormais, on ne peut pas rentrer dans les 22 et ressortir sans points. Eh bien, elle est là, la première incursion.

0: Mathieu, c'est le moment, tu parlais de l'entame, tu insistais là-dessus dans l'avant-match, c'est le moment de taper fort sur la tête des Castrais.
1: Et surtout par une mêlée, on va voir si on a rétabli nos problèmes en mêlée. En plus, dans les 22 mètres, c'est un excellent ballon à jouer, tu l'as dit, les zones de marque, ça nous a fait aussi défaut, on l'a pas parlé en préambule, et on doit scorer, les grandes équipes de top 14 scorent dans les zones de marque, donc Baptiste Jauneau a une première balle en main extrêmement intéressante à jouer.
0: Et c'est le moment, 1 minute 10 au chrono, 0-0 évidemment entre l'ASM et le Castres Olympique, et une première munition intéressante pour les jaunes et bleus avec Baptiste Jauneau qui va pouvoir introduire le ballon. C'est plutôt stable en mêlée, ça part un petit peu à droite, et Antoine Chalut-Cercy qui va porter son premier ballon, et attention à ne pas se faire coffrer, non parfait, il a bien libéré ce ballon, il va pouvoir le glisser, Baptiste Jauneau à Gheorghi Akaladze, pardon, Gheorghi Akaladze, et les Clermontois qui peuvent pilonner dans cette ligne des 22, dans ces 22 Castrais, pardon, Barnabé Massa qui capte ce ballon, ça plaque fort côté Castrais, ça met de l'engagement, et Antim Emery qui va faire tomber le ballon, et derrière ça tape dans le tibia d'Ali Verretiloaloa, le ballon est rendu par un avantage à Jérémy Fernandez et au Castres Olympique. D'un coup de pied, ils vont le rendre au Clermontois, et c'est Bautista Delgui qui va le porter, ce ballon, et très très vite il va être mis au sol. Baptiste Jauneau pour Régis Montagne, avec Harry Plummer, avec Barnabé Massa, il a joué vite avec Antoine Chalut-Cercy en avant. Et donc ballon rendu au Castres, une nouvelle fois sur une mêlée, des maladresses de part et d'autre, des en avant. On sent qu'il y a aussi un petit peu de pression sur ce début de rencontre. Antoine Chalut-Cercy qui a tout de suite été mis à l'épreuve. Déjà des ballons importants à jouer pour lui.
1: Ouais, c'est dommage les Clermontois, on l'a dit, zone de marque, ils n'ont pas réussi à gagner de la ligne d'avantage. C'est le Castres Olympique qui a dominé cette ligne avec une bonne défense. D'ailleurs, ils ont récupéré le ballon, un jeu au pied de Jérémy Fernandez qui a permis au Clermontois de remonter un petit peu le ballon. Mais derrière, c'était bien joué. Hein. Barnabé Massa a fait un bon décalage pour Antoine Chalut-Cercy. Malheureusement, il commande en avant. Il faut aussi très chaud. Les mains sont peut-être aussi un petit peu moites pour entrer dans le match. Donc voilà, il y a eu des fautes de main de part et d'autre. En tout cas, pour l'instant, pas de gros danger pour les Clermontois. On reste dans le camp Castrais.
2: Avec une introduction à venir pour Jérémy Fernandez, messieurs, l'occasion de vous dire que pour l'instant, la mêlée Castres, elle a du mal un peu sur ce début de saison. Seulement 67% de réussite sur ses introductions depuis le début de la saison. Une équipe qui prend également beaucoup de points sur les premières 20 minutes. 31 points encaissés contre 8 marqués.
0: Ouais, et c'est une stat qui fait mal. Et alors que là, ils souffrent également encore sur cette mêlée, même si pas de pénalité concédée, ils vont pouvoir extraire ce ballon et passer par l'aile droite de leur attaque. Ouais, superbe nettoyage derrière des Castrais pour se donner un petit peu d'air avec Loïs Guerrois-Galisson pour porter ce ballon, le soutien de Jérémy Fernandez, et c'est gagné, le ballon de turnover
1: bien
0: pour Oliver Etiraka qui va pas réussir à casser le plaquage, mais il va pouvoir se relever et il va porter ce ballon, Oliver Etiraka, pour un de ses premiers ballons, qui va réussir à avancer et se rapprocher de la ligne des 22 autour de Thomas Seyth, de récupérer le ballon. Baptiste Jauneau pour Antim Emery, c'était puissant, avantage toujours en cours, indique l'arbitre, et c'est Oliver Etiloaloa qui va pouvoir faire une sautée en direction de Bautista Delgui. Les crochets de Bautista Delgui finalement plaqués. On s'est rapproché de la ligne des 22, mais on ne l'a pas encore passé. Pourquoi pas avec Régis Montagne, ouais, la feinte de passe. Et derrière, on gagne quelques mètres. Finalement, petit coup de sifflet, retour à l'avantage et à la pénalité. À l'avantage de l'ASM, première occasion de scorer, de marquer des points. On va voir ce que vont faire les Clermontois. 4 minutes 30 de jouer, 0-0 toujours. Et une première séquence intéressante avec ce ballon de turnover, Mathieu.
1: Oui, bien joué là par les Clermontois. Ils ont balayé le terrain, ils ont essayé de trouver de l'avancée en écartant. Malheureusement, bon, les Castrés étaient en place, mais c'était un ballon gratuit. Il fallait le jouer, il fallait le tester. Les Clermontois, on voit qu'ils ont des bonnes intentions, notamment derrière, en redoublant de passes. Donc ça, c'est intéressant, mais le jeu s'y prête cet après-midi. On rappelle, il fait excellemment bon. Et Harry Plummer, lui, quant à lui, trouve une belle touche dans les 22 mètres.
0: Une pénale touche choisie par les Clermontois qui ont envie de taper. On le sait, sur les deux dernières réceptions du Castres Olympique, les ballons portés, les avants avaient fait un énorme travail, et on espère faire la même avec ce ballon porté qui va se mettre en place. Ballon bien capté par Kylian Tixeron, et derrière on va réussir à trouver de l'avancée. Ah, ils sont pas mal du tout, ouais. Ils sont pas mal du tout, et là ils vont pouvoir passer derrière la ligne de but. Il y est, le premier essai. Est-ce que c'est aplati? Non. Non, dit monsieur Pradry, Vivien Pradry, l'arbitre de cette rencontre, qui estime que ça n'a pas été aplati par les Clermontois.
1: Bien mené en tout cas.
0: Difficile de vous dire ça parce que là on a perdu les images sur les écrans géants. C'est blackout.
1: Ils étaient dans l'embute, ça c'est sûr, mais ils n'étaient pas ils n'ont pas pu aplatir.
0: Et donc nouvelle pénalité hein, pour les Castrais. On va insister du côté d'Harry Plummer qui applaudit, qui tape dans les mains, qui essaye d'encourager ses coéquipiers pour les pousser à scorer voilà, cette fois.
1: Vraiment, hein, si on arrive à refaire le même, on les mettra sur le reculoir. Hein, vraiment, là on a 5 mètres de la ligne.
0: Allez, le lancer pour Barnabé Massa. C'est capté une nouvelle fois par Kylian Tixeron. Même schéma, la même donc.
1: Non,
0: la même.
1: Bien, ouais.
0: Et ça part encore une fois plutôt bien du côté Clermontois. Le monstre à 16 pattes, c'est parfait. Est-ce qu'ils vont y aller hein? Ils vont repasser par le sol. Il va falloir ressortir le ballon, pas davantage cette fois. En cours, indique Monsieur Pradry. Et donc il va falloir travailler devant pour essayer de marquer cet essai. Allez, on y retourne avec les piliers qui portent les ballons. Et c'est au tour de Kylian Tixeron d'essayer de passer derrière cette ligne dans le but sans succès. On va continuer de travailler. 6 minutes 30 au chrono, toujours 0-0, mais on est tout proche d'inscrire le premier essai de la partie. Léon Darry Carrère pour Harry Plummer. Il va être rattrapé sur la ligne des 5. Allez, Baptiste Jauneau avec Kylian Hamdaoui pour Bautista Delgui et l'essai. Le premier de la partie à la 7ème minute de jeu. Bautista Delgui en bout de ligne. Très bien servi, Bautista Delgui. Et la SM qui se paye après cette touche. Ballon porté. Essai. Ça a été un peu plus compliqué que ça, mais essai à la fin quand même, Mathieu.
1: Ouais, on a pris le temps, mais c'est bien joué. Hein. On a vu que devant, on n'arrivait pas à bouger ce bloc castré. Qu'est-ce qu'on fait? On extrait le ballon rapidement par l'intermédiaire notamment de Baptiste Jauneau. Derrière, il trouve un relais avec Kylian Hamdaoui qui, avec sa course, arrive un peu en travers à décaler Bautista Delgui qui, lui, je ne vais pas dire, n'a plus qu'à aplatir. Hein. Il fallait finir l'action, bien évidemment, mais en tout cas, c'est bien mené de la part des Clermontois. On trouve de l'alternance dans notre jeu. C'est bien, c'est propre. Et on marque enfin en zone de marque. Et c'est transformé en coin par Harry Plummer.
0: Ah, magnifique.
1: Super, vraiment
0: magnifique
1: très belle
0: transformation. Ouais, parfait. Parfait pour nos Clermontois qui avaient besoin de se récompenser tout de suite, de scorer vite. Voilà qui est fait. 7-0 pour l'ASM face à Castres. On joue depuis 8 minutes ici au stade Marcel Michelin.
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2: Et l'ASM qui fait donc la course en tête après 8 minutes dans cette rencontre, 7-0 grâce au deuxième essai cette saison de Bautista Delgui. Messieurs, tout est bien parti et on espère vite attraper à nouveau à Torticoli côté droit comme ça a été le cas sur ces premières 8 minutes.
0: Ouais, et les Castrés en plus se mettent à la faute sur la réception. On va récupérer en avant Castrés donc sur la réception qui était venu gêner les Clermontois. C'est exactement l'entame qu'il fallait, Mathieu, pour cet ASM qui est pas en manque de confiance. On va pas aller jusque là non plus sur ce début de saison, mais qui malgré tout a besoin de se rassurer aussi dans un match important à domicile sur lequel face à une équipe qu'ils ont fait souffrir ces dernières années ici au Michelin, ils veulent rester dans la lancée et faire un gros score, mettre à mal vraiment ces Castrés.
1: C'est une bonne entame, hein, les Clermontois sont, je les trouve vraiment impliqués, ils jouent bien, ils jouent ensemble, ils essayent de trouver de l'alternative dans leur jeu, ils sont vraiment connectés. C'est bien ce qu'ils font pour l'instant, c'est eux qui dominent, il n'y a rien à dire, hein. 7-0, les Castrés sont toujours pas venus dans notre camp, sauf sur le coup d'envoi là, mais ils commettent une maladresse, ils font un en avant, donc on a une mêlée à récupérer, on va pouvoir leur remettre la pression derrière.
0: Ouais, complètement. Allez, la mêlée. Baptiste Jauneau pour l'introduction, mêlée très stable pour l'instant. Allez, ça y est, l'introduction, c'est parti. Antoine Chalut-Cercy pour sortir ce ballon et le porter. Bien fait, il le conserve bien. Et là, en plus, il a du soutien, hein, des coéquipiers pour lui faire gagner quelques mètres. Jauneau qui va mettre en place un petit train. On va jouer au pied du côté Clermontois. 9 minutes 20 au chrono. 7-0 donc pour l'ASM face au Castres Olympique. Et ce ballon aérien et le plaquage tout de suite à la réception d'Aliver et Tiraka. Mais le ballon reste castré. Ils sont de retour dans leur camp, les Castrés, et vont pouvoir avancer avec Ramoto Tabua, le Fidjien. On a un paquet de Fidjiens côté Castrés cet après-midi avec pas mal de rotations. Lisez où, attention, ouais. Le coup de pied raté là, côté Castrés. Il faut être à la réception pour Bautista Delgui. Ça rebondit sur son épaule, c'est sorti en touche. Touche pour le Castres Olympique à la 10e. 7-0 toujours, mais c'est dommage presque de ne pas avoir su bonifier cette petite hésitation, cette maladresse côté Castrés avec ce coup de pied très très court. Malheureusement, de l'aérien perdu par Bautista Delgui.
2: Et on parlait tout à l'heure des difficultés de Castres dans le secteur de la mêlée. C'est vraiment tout l'inverse par contre dans le secteur de la touche. 91% de réussite sur leur lancer du côté des joueurs du Tarn.
0: Et on le sait, côté Clermontois, la stat est bien moins satisfaisante, même si celle-ci a raté. Voilà le contre-exemple avec Thibault Lanin qui le récupère. Le syndrome du commentateur, Julien, je te l'apprends pas. T'annonces qu'ils sont nuls en touche, qu'ils sont forts en touche. Forcément, elle est ratée. Allez, c'est parti. Il y a un très bon coup à jouer pour l'Oallois. Ouais, intérieur sur Delgui et qui va devoir passer par le sol. Et on y retourne avec encore une fois l'Oallois. pris très haut au plaquage. Allez, Thomas Seyt. Thomas Seyt qui porte le ballon. Bien fait avec Baptiste Jauneau pour Thibault Lanin. Un peu hésitant, mais ça reste dans les bras. Clermontois avec Barnabé Massa. Baptiste Jauneau tout de suite pour le ressortir. Il a envie de mettre de la vitesse, mais le ballon coince un peu.
1: L'avantage,
0: allez, avantage hein. Toujours en cours. Ouais, ouais, tout à fait, monsieur Pradric qui l'indique au Clermontois. Il y a un avantage en cours et donc un ballon gratuit. Et donc, le moment de scorer. Aliveretti Loaloa qui flirte avec la ligne de touche. Il a même fait un peu plus que flirter.
1: Il a mis le pied en touche.
0: Il a mis le pied en touche. On va retourner à l'avantage en cours et la pénalité donc face aux perches, très intéressante pour les Clermontois. 11 minutes et 10 secondes au chrono, 7-0, pénalité que va choisir Harry Plummer.
1: Il discute, ouais, ouais. La touche.
0: Il discute, il va aller en touche. Ils se sentent forts, Mathieu, les Clermontois.
1: Ils ont raison parce que sur les dernières touches, on a vu, hein, on est dominant au niveau du pack derrière. Les réceptions sont assurées avec Ilian Tixeron. Donc tant qu'il est là, il faut en profiter. Donc c'est bien joué stratégiquement pour les Clermontois. Là, on est à 7-8 mètres de l'embute castré. Et si on pouvait faire bis repetita comme tout à l'heure, il y a quelques minutes, ça serait vraiment opportun pour les Clermontois.
0: Allez, la touche à venir pour les Clermontois. Lancé Barnabé Massa parfaitement dans les bras de Ilian Tixeron. Ils font toujours la même, mais ça marche toujours aussi bien. Et c'est le même ballon porté qui met en place dans la foulée. Barnabé Massa, ballon en main. Ça coince un peu Emery qui va se recentrer et c'est reparti avec Léon Daricarère qui a un ballon énorme. Léon Daricarère énorme avec l'aide d'Aliveretti Loaloa. Ils ont gagné de précieux mètres. Ils sont passés derrière la ligne des 5 et on y retourne avec Kylian Tixeron cette fois qui va repasser par le sol. Baptiste Jauneau qui ressort très rapidement pour Harry Plummer, pour Bautista Delgui. Aliveretti Raka, le crochet intérieur,
1: super
0: pour Aliveretti Raka, le premier essai de la saison pour lui. 12 minutes à jouer et le 105e essai avec les jaunes et bleus pour Aliveretti Raka. Un essai qui rentre dans l'histoire pour les jaunes et bleus puisque désormais Aliveretti Raka est le troisième meilleur marqueur de l'histoire de l'ASM, à égalité donc avec Napoleoni Nalaga et André Dubertrand. Rien que ça, Aliveretti Raka qui donc retrouve le chemin des terrains sur ce début de saison et tout de suite score, c'est sa force, hein, on le sait. Aliveretti Raka, les feuilles de stade toujours monstrueuses et il n'y échappe pas. Les 4 secondes pour Harry Plummer pour buter. Est-ce que ça va passer cette transformation? Aïe, premier raté.
1: En tout cas, pas simple, hein. Content pour Raka que Raka marque parce que vraiment voilà, il a fait les 3 derniers matchs au placard, c'était pas évident pour lui. Et là on sent il a des fourmis dans les jambes, hein. Il est très dynamiteur. Il marque, mais il marque sur une belle action avec Clermontois, bien construit. On n'arrive pas à avancer avec le Molle, qu'est-ce qu'on fait? Par un ou deux temps de jeu, on joue près du ruck avec Léon Daricarère, bien soutenu par Aliveretti Loaloa. Et derrière on écarte, on a un décalage. Vraiment les Clermontois jouent bien, les Clermontois jouent juste.
0: Ouais, complètement.
1: À l'image de cette réception.
0: Ouais, complètement. Avec une très bonne réception côté Clermontois. Et ils font l'entame quasi parfaite.
1: Exactement.
0: Franchement, nos Clermontois dans ce premier quart d'heure de jeu. 12-0 donc pour l'ASM face au Castres Olympique. Attention, le ballon par-dessus. Il faut être à la réception pour Aliveretti Raka. C'est remis dans les bras de Barnabé Massa. Bien fait par les Clermontois qui conservent la possession avec cette fois Giorgi Akaladze qui va lui aussi porter le ballon avant d'être refoulé par la défense castraise. On est à la porte des 40 mètres de l'ASM et on a toujours la possession côté jaune et bleu. Allez, quelle solution on va trouver du côté de Baptiste Jauneau? On va taper un coup de pied par-dessus, on va lancer Aliveretti Raka sur le plaquage. Pas mal du tout ce plaquage sur Geoffrey Palis pour l'envoyer en touche. Sacré début de match de notre ami Aliveretti Raka. Sûrement des choses à prouver sur ces premières minutes.
1: Il a aussi la chance que les ballons aériens se jouent de son côté et c'est vrai qu'il joue juste aussi parce qu'il met une bonne pression. Il attend que le défenseur, notamment à l'image de Geoffrey Palista, prenne le ballon, le réceptionne et derrière il se met pas à la faute. Il fait un plaquage extrêmement propre, ce qui permet à notre équipe de jouer dans l'avancée et mettre les casquets sur le reculoir. Et là en l'occurrence même en touche. Non, les Clermontois font des choses simples et ils les font très bien. C'est ce qui s'était promis, c'est ce qui s'était dit. En tout cas, l'entame est plus que réussie.
0: Ouais, il joue juste, vraiment, avec cette touche une nouvelle fois volée par Antti Memri, récupérée par Harry Plummer. Léon Daricarère qui casse un premier plaquage et même un deuxième avant d'être stoppé finalement à l'entrée des 22 mètres du Castres Olympique. Baptiste Jauneau pour Giorgi Akaladze. Allez, ils vont continuer de travailler à l'entrée de ces 22. Barnabé Massa bien pris par Loïs Garouagalisson mais qui finalement va réussir à rentrer dans ces fameux 22 mètres castrés. Et
1: allez,
0: Harry Plummer, magnifique. Allez. Ce ballon pour Aliveretti Loaloa avec Raka à ses côtés. Raka qui va un petit peu s'enfermer à l'intérieur. Allez, on y retourne avec Antoine Chalut-Cercy qui capte ce ballon. Baptiste Jauneau qui a essayé de trouver l'avantage parce que plaquage haut de la part des Castrés, ils se sont mis à la faute. Pénalité.
1: C'est bien Baptiste.
0: Pénalité obtenue par Baptiste Jauneau qui a voulu mettre de l'impact, partir vite. Auprès et finalement il force presque la défense castraise à partir à la faute avec ce plaquage haut et donc une pénalité obtenue par les Clermontois.
1: Et à chaque fois qu'il l'a fait,
0: on va la suivre cette pénalité.
1: Sur les actions précédentes, Evan, à chaque fois c'est Baptiste Jauneau qui prenait le ballon, qui portait et c'est lui qui crée le décalage, qui met l'équipe dans l'avancée.
0: C'est retourné. Ce ballon qui va être rendu au Castres, 17e et 12-0 pour l'ASM face au Castres Olympique.
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2: Et tout va bien pour cet ASM qui mène 12-0 après 17 minutes quasiment de jeu ici au stade Marcel Michelin. Un petit point rapidement sur les autres scores. Le Racing 92 est mené sur la pelouse de Créteil à Dominique Duvauchel, 5-10 par l'Aviron Bayonnais, 0-0 entre le Stade Français Paris et Lyon et 0-0 entre Toulon et Vannes. On est gâtés messieurs, profitons-en.
0: Oui, exactement, avec ce score donc de 12-0 pour l'ASM face au Castres Olympique. Deux essais clermontois signés Bautista Delgui à la 7e, Alivéré Tiraka à la 13e. Et donc un seul des deux transformé, le premier. Et désormais c'est au Castres Olympique d'avoir la possession et le ballon au niveau de la ligne médiane avec un coup de pied de Jérémy Fernandez par-dessus. Et là la réception, Alivéré Tiraka qui a été battu, mais c'est un en avant surtout un petit peu grossier de Christian Mbadiang là dans le duel aérien. Toujours 12-0 donc à la 18e. Allez messieurs, un petit quiz niveau facile pour ne pas dire très facile. Je le disais, Alivéré Tiraka est désormais le troisième meilleur marqueur d'essai de l'histoire de l'ASM. Qui sont les deux premiers, tout simplement? Mathieu
1: Nalaga,
2: Vincent Clerc pour le premier.
1: Ah non, tu parles en top 14.
0: Perdu. Non, pas en top 14. Pardon. Je parle de l'histoire de l'ASM.
1: Ah ben Nalaga est dehors, non?
0: Non, il est légal. Je le disais, il est légal. Ah. Napoléon Nalaga, je pense que ce serait plus simple. Aurélien Rougerie, bien sûr, numéro 1.
2: Avec la force
0: indiscutable. Avec 134 essais. Faudra aller le chercher, hein, le Rougerie.
1: Ah oui, 134 essais, oui, c'est beaucoup.
0: Et juste après Aurélien Rougerie, 118 essais marqués avec les jaunes et bleus. Ne triche pas, Mathieu.
1: Non, mais je regarde, j'ai les noms, mais je ne sais même pas qui a laissé.
0: C'est Philippe Saint-André, bien sûr. Oui. 118 essais pour 118, Philippe Saint-André, qui sont prochaine cible pour Ali Verretti Raka. Allez, le coup de pied d'Harry Plummer qui va arriver directement dans les bras de Geoffrey Palisse côté Clermontois. Et coup de pied raté de Geoffrey Palisse.
1: Ils ont beaucoup de mal, hein, les Castrés.
0: Touche direct.
1: Ouais. Que ce soit dans le jeu aérien ou dans le jeu au pied, pour l'instant, c'est très approximatif.
0: Hein. Ah, ils ne sont pas du tout.
1: Ils sont sevrés de ballon déjà. Donc c'est compliqué pour eux de pouvoir lancer leurs armes fidjiennes. Et derrière, ils sont vraiment approximatifs sur leur choix de jeu au pied, notamment, et dans les duels aériens. Donc tant mieux pour nous. Ça nous redonne des munitions dans le camp Castré.
0: Allez, c'est reparti avec cette touche jouée par les Clermontois. Léon Darry Carrère, waouh, attention, le ballon est tombé, mais c'est reparti derrière, heureusement pour les Clermontois, et Barnabé Massa qui peut percuter et remettre ses coéquipiers dans l'avancée, sauf que là le déblayage de Liberty Loaloa n'était pas dans les règles. Pénalité sifflée contre les Clermontois et donc ballon rendu au Castrais qui vont pouvoir repartir.
2: La toute première pénalité est concédée par les Clermontois depuis le début de la rencontre. Après 19 minutes, côté Castré, on en a déjà concédé 4, messieurs.
0: C'est vrai que c'est à souligner, hein, Mathieu. La discipline, pour l'instant, est au rendez-vous.
1: Ah ben c'était un des points manquants. La touche, la mêlée, la discipline, l'entame. Et pour l'instant, c'est 4.
0: Ils ont tout validé.
1: Ils ont tout validé, ils ont tout coché. Donc c'est bien ce qu'ils font. Ils sont concentrés, ils sont appliqués. C'est la première incursion des Castrés avec une possession dans notre camp.
0: Et donc, on va pouvoir tester le cinquième point. La défense avec une touche une nouvelle fois manquée. Il aura mis la poisse, Julien Houry, avec ses statistiques. Attention parce que quand même ils ont pu récupérer le ballon de manière opportuniste, même s'ils vont refaire en avant derrière. De maladresse.
1: Vraiment beaucoup de Castrés. C'est dommage parce qu'on a vraiment des bons ballons de turnover à jouer ou des avantages. Ouais. On pourrait, je pense, mieux les exploiter. On pourrait vraiment les assommer définitivement. Pour l'instant, ils sont, je rappelle, 12-0 dans le rugby moderne. C'est pas non plus énorme. Hein, donc ils peuvent vite revenir. Mais c'est vrai que les Castrés pour l'instant n'ont pas attaqué le match, et tant mieux pour nous. Les seuls lancements, les peu de ballons qu'ils ont eu, ils les ont vraiment bafouillés. Là, à l'image d'un en avant de Stanis Force, tout à l'heure c'était un jeu au pied approximatif de Louis Lebrun, enfin, oui. et de Geoffrey Palisse aussi. Donc les Castrés pour l'instant n'y sont pas, mais il faut se munir de ça, nous, Clermontois. C'est bien d'être discipliné, c'est bien d'être dans la stratégie, mais ces ballons de turnover, on le sait, dans le rugby moderne, sont extrêmement bien joués parce que ça crée le décalage souvent derrière l'équipe. N'est pas en place et on a vraiment des bons ballons à jouer.
0: Ouais, même si là ils partaient de loin, hein, forcément, de leur ligne des 22, mais c'est clair qu'il y a des opportunités dans cette première mi-temps. Ils peuvent presque en saisir encore plus, c'est ce que tu nous dis, Mathieu. On a envie d'être gourmand, hein, 12-0, c'est pas suffisant. Évidemment, même si ça ne fait que 20 minutes de jouer ici au stade Marcel Michelin, et là la mêlée a du mal à se mettre en place. Alors qu'on va la jouer en plein cagnard, 26 degrés, hein, on le rappelle, cet après-midi, grand soleil. Il fait chaud, on est en t-shirt, fin septembre, c'est, ma foi, c'était agréable, même si je pense que beaucoup qu'espéraient de la pluie. Ça va venir la semaine prochaine. 22 minutes de jouer ici au stade Marcel Michelin, 12-0 pour la SM face à Castres avant une nouvelle mêlée à venir pour les jaunes et bleus.
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2: Une ASM conquérante et dominatrice, mais une ASM devant l'entrée de ses 22 mètres avec une mêlée à jouer qui mène 12-0 dans ce début de rencontre, messieurs.
0: Ouais, et Baptiste Jauneau a le ballon en main, ça y est, c'est parti pour cette mêlée. On va enfin pouvoir la jouer, l'introduction est bonne et c'est bien sorti par Antoine Chalut-Cercy qui va retrouver le soutien de Léon Daricarrère à ses côtés, et il est inarrêtable, Léon Daricarrère. Il faut 3 castrés sur lui, il arrive à avancer quand même de 15 mètres, c'est incroyable ce qu'il nous fait, mais derrière, attention, parce que Loa lui s'est fait piéger, heureusement le ballon part derrière et là il y a peut-être un coup à jouer pour Bautista Delgui. Le coup de pied par-dessus, si le rebond est favorable, il ne l'est pas, ça arrive directement dans les bras de Geoffrey Palisse. Heureusement on a été attentif derrière, de toute façon le jeu était arrêté pour un en avant, alors qu'Aliveretti Loa reste au sol. Attention quand même pour Loa. J'espère qu'il n'y a rien de trop sérieux. Ça a l'air d'aller quand même, hein, mais c'est un coup au visage manifestement.
1: En tout cas, Evan, Léon Daricarrière fait 20 premières minutes. Wow. Vraiment, Tony Trant, ouais. C'est incroyable. Le meilleur porteur clermontois. Il nous met dans l'avancée, il met les castrés sur le reculoir, sur plusieurs actions. Il est vraiment omniprésent. Alors, je ne sais pas s'il tiendra tout le match comme ça, mais il nous fait un bien fou. C'est dommage derrière que Baptiste Jauneau, voilà, c'était peut-être pas le sens du jeu là où il fallait jouer. Il s'était un petit peu fermé là sur le côté fermé et il s'était en supériorité numérique des défenseurs. Mais très belle avancée de Léon Daricarrère, vraiment.
0: Ouais, et donc on peut revenir à cet en avant Castrais. Mêlée, introduction, Clermont 12-0 si vous nous rejoignez sur ICI Pays d'Auvergne. On vit la quatrième journée de top 14 en intégralité avec cette rencontre. Donc l'ASM reçoit le Castres Olympique et l'ASM fait un début de match quasi parfait, 22 minutes de jouer, 12-0, deux essais signés d'Elgui Araka, un transformé donc le premier par Harry Plummer, et des Clermontois qui sont parfaitement dans leur match, qui font très peu d'erreurs, qui sont disciplinés, qui défendent bien et qui donc se retrouvent très logiquement devant au score. Pour l'instant la partie est parfaite malgré on le disait des changements de dernière minute, et Antoine Chalut-Cercy titulaire au poste de numéro 8 à la place de Kevin Noah blessé. Allez, le coup de sifflet de monsieur Pradri pour demander de refaire la mêlée. Peut-être un petit mot Mathieu sur les premières minutes d'Antoine Chalut-Cercy. Très propre.
1: Pareil, il fait des choses simples. Ses départs de mêlée sont vraiment excellents. Lui aussi met l'équipe dans l'avancée. En défense, c'est qu'il y a un joueur qui est extrêmement mobile, qui a du ballon. Il est bon, il est vraiment très bon. Et il est resté quelques. Enfin, il a fait beaucoup de piges avec les espoirs quand même. Oui. Il n'est pas monté tout de suite, même s'il a fait 2 matchs. Mais on va dire c'était parce qu'il y avait des blessés. Mais en tout cas, il n'a jamais déçu, hein, quand il est monté avec la première. Et il ne nous déçoit pas, en tout cas, sur ses 23 premières minutes.
0: Ouais, et puis là, c'est un autre contexte encore que ces deux premiers matchs qui étaient de la Champions Cup. Là c'est le top 14, là c'est à la maison, c'est au Michelin, c'est autre chose, hein, quand on est un jeune du centre, de jouer sa première au Michelin et en top 14. Allez, la bonne mêlée clermontoise et ce ballon sorti tout de suite par Harry Plummer, Aliveretti Loa, oui, qui a le ballon en main. Allez, les soutiens tout de suite, sortir ce ballon, et non, on est pénalisé, on n'a pas réussi à libérer le ballon assez vite du côté de Loa, et donc pénalité concédée par les Clermontois Je dirais pas que ça commence à dérailler, mais en tout cas c'est un peu plus compliqué depuis quelques minutes pour nos jaunes et bleus, Mathieu, avec une nouvelle pénalité concédée.
1: Ouais, il faut pas rentrer dans ce faux rythme là qu'ont les castrés, c'est approximatif. Faut pas faire comme eux, faut pas jouer dans un rugby un peu trop facile parce qu'on a la possession. Faut faire ce qu'on a fait depuis le début. Faut vraiment utiliser nos porteurs, jouer dans l'avancée et aller rapidement dans leur camp comme on le faisait dans les 22 et dans ces zones de marque là. On a été redoutable. Il faut vraiment pas tomber dans ce faux rythme parce que les castrés c'est une équipe qui arrive bien à faire des jeux à l'adversaire.
0: Allez, le lancer de Zarantonello une nouvelle fois contré en touche, incroyable, ouais. Contre Clermontois en touche, ils n'en ont pas passé une, hein, je crois, de touche pour l'instant. Depuis le début, trois échecs consécutifs pour ces castrés. Et vraiment le contre Clermontois qui est magistral, hein, là franchement. Et Harry Plummer qui va envoyer un grand coup de savate. Le ballon est sorti, Geoffrey Palisse hésite à la jouer rapidement. Quel coup de pied d'Harry Plummer, encore une fois. On ne s'en lasse pas. 25 minutes de jouer ici au stade Marcel Michelin, 12-0 pour l'ASM face au Castres Olympique. On le disait, le faux rythme mis par les castrés, des fautes qui commencent à apparaître. Mais les castrés incapables d'en profiter.
1: Ils ont encore une touche, on va voir s'ils vont la prendre, mais en tout cas il faut les punir, il faut les sanctionner, faut pas être gentil, il faut vraiment
0: les profiter. Antonello, le lancer tardif mais qui sera bon, qui va être quand même validé par le corps arbitral. Et Ramato Taboua qui a été stoppé au plaquage. Première touche réussie pour les castrés. Allez, Jérémy Fernandez, le coup de pied par-dessus, être à la réception pour Bautista Delgui. Superbe, il est parti le chercher dans les bras.
1: Allez, c'est
0: le
1: bon ballon à jouer, ça.
0: Celui-là. Et un super ballon à jouer, effectivement. Barnabé Massa qui résiste à un premier plaquage, qui va repasser au sol. Baptiste Jeuneau, on est au niveau de la ligne médiane avec Léon Darry Carrère, avec Kylian Hamdaoui. Kylian Hamdaoui, la tentative de Rafu qui va être plaquée finalement. Et on est cette fois dans le couloir gauche de l'attaque clermontoise. On est toujours sur cette ligne médiane et encore une fois, incapable de sortir le ballon. On s'est fait coffrer et pénaliser. Cette fois, c'est Kylian Hamdaoui. Malheureusement, là, on commence à les multiplier, ces ballons rendus au castré un peu bêtement. Et les pénalités concédées. 26e ici au stade Marcel Michelin. Toujours ce score de 12-0 donc pour l'ASM.
2: Oui monsieur, c'est juste pour corriger en attendant celle à venir, bien sûr. C'est 2 sur 5 très exactement,
0: le CEO en touche.
1: Oui, mais les lancers étaient ratés quand même. Même s'il est récupéré.
0: C'est vrai, c'est autre chose.
2: On est sur de la statistique pure et dure, effectivement.
0: Un rebond heureux qui leur a profité. Alors que Léon Darry Carrère était au soin, il va pouvoir courir, revenir se mettre avec ses coéquipiers. Et bien, encore une fois, un lancer pas droit pour les castrés qui, décidément, n'y arrivent pas. 2 sur 7, donc, si je ne me trompe pas.
2: 2 sur 6, tu ne m'écoutes pas bien.
0: Ah oui, c'est 2 sur 5, pardon. Ah,
2: c'est ça. Écoute-moi un peu.
0: Désormais, avec cette nouvelle touche. Attends, non, c'était. Alors, je suis perdu là.
1: Non, c'est ça.
0: C'est ça, ouais. Mais bon, allez.
2: 2 sur 5, ça vient donc 2 sur 6. C'est bien ça.
0: Absolument. Voilà, c'est dur les matins. C'est la chaleur, ça commence.
1: La chaleur,
0: à travailler. 27 minutes de jouer ici au stade Marcel Michelin. On va remettre les compteurs à zéro. On va essayer de se rafraîchir un peu. 12-0 pour l'ASM face au Castres Olympique.
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2: Alors que l'on approche de la demi-heure de jeu, 28e minute au stade Marcel Michelin, l'ASM mène 12-0 face à Castres, mais les Clermontois se retrouvent dans leur 22 mètres. Rapidement, un point sur les scores, 8-10 entre le Racing et Bayonne qui fait toujours la course en tête. Lyon a ouvert le score du côté de Paris, 3-0, et c'est toujours aussi serré et tendu du côté de Toulon, mais c'est bel et bien Vannes qui vient d'ouvrir le score avec un premier essai et qui mène 7-0, messieurs.
0: Et là, on vient de se faire piéger.
1: Et de piailler derrière aussi.
0: Et on prend 10 mètres. Aïe, aïe, aïe, aïe, aïe. On va concéder donc un coup franc sur la mêlée. Et ce coup franc a été avancé jusqu'à la ligne des 5. Parce qu'on a discuté du côté Clermontois. Ben là, on a presque tout perdu.
1: Ah oui,
0: maintenant, il faut bien défendre. Et évidemment, ils vont le jouer à la main, celui-là. Les castrés qui sont donc à 5 mètres de la ligne. Premier gros test pour la défense clermontoise avec ce ballon à défendre. C'est bien stoppé sur le premier ballon désormais à voir. Parce que le ballon va ressortir avantage en cours. Aïe, aïe, aïe. On s'est remis à la faute côté ASM. Et ce ballon qui va ressortir, il est cafouillé. Finalement, ils vont le ressortir. Le ballon pour Geoffrey Palisse qui fait en avant. On va revenir à l'avantage pour les castrés. Que c'est mal joué de la part du Castres Olympique,
1: Mathieu.
0: Qu'est-ce
1: qu'ils sont maladroits, je ne les reconnais pas. Vraiment, ils proposent rien dans leur jeu. Mais ils sont d'une maladresse cet après-midi. Et tant mieux pour nous. Mais bon, toujours est-il qu'ils sont à 5 mètres de notre ligne, on fait des fautes, on bafouille un petit peu nos sorties et voilà, ça permet aux Castrés, bah, comme je vous l'ai dit, 12-0 c'est rien en rugby de haut niveau, donc ils ont encore une munition, on va voir ce qu'ils vont faire cette fois-ci, s'ils vont en touche, s'ils vont repartir avec une cellule d'avant.
0: Je serais eux, je prendrais pas la touche.
1: Non,
0: parce qu'on s'est vraiment pas rassuré.
1: Ils vont partir en coup franc, ouais, enfin,
0: Ils vont repartir à la main. Ouais. Bah, à priori, ils vont la jouer à la main. Celle-ci, ouais, c'est ça, exactement. On va pas prendre la touche parce que c'est franchement défaillant depuis le début du match. Et donc, Loris Zarantonello va poser le ballon au sol et la jouer à la main et partir seul. Il va être pris, bien pris, par Régis Montagne notamment. Et ils vont rendre le ballon directement à Tim Emery. Et oui, ils y retournent avec ce ballon. Qui est à jouer pour Léon Darry Carrère et on va passer par le jeu au pied d'Harry Plummer pour se sortir de cette situation.
1: Oh, magnifique.
0: Qu'est-ce que c'est mal joué de la part des Castrés et au contraire quel coup de pied encore d'Harry Plummer pour se sortir de cette situation. On s'en sort bien, hein, franchement.
1: On s'en sort bien, surtout que les Castrés, ils ont une occasion en or. C'est, quand on est à 5 mètres de la ligne comme ça, au niveau, tu dois aller marquer. Et vraiment, ils n'arrivent pas à aligner deux passes sans faire un en avant ou là se faire intercepter à l'image d'un Tim Emery. Il faut en profiter, vraiment, il faut en profiter. Il faut qu'on aille les punir rapidement et qu'on sorte à la mi-temps avec au moins 30 points d'avance.
0: C'est le moment de faire le break. De creuser l'écart à la demi-heure de jeu alors que Loris Zarantonello se plaint de l'alignement clermontois qui serait pas bien positionné. Et en attendant, le chrono tourne. Allez, la 30e, le lancer pour les Castrés en touche. Et qu'est-ce que c'est hésitant, mais cette fois ça va être réussi. Jérémy Fernandez qui va pouvoir glisser ce ballon et Louis Lebrun qui tout de suite. A réussi à le glisser. Ils vont essayer d'enchaîner avec Okadji. Les Castrés qui ont la possession et qui sont dans le camp clermontois cette fois, ça défend bien, ça défend propre. Et ouais. Malheureusement, ça fait faute. J'ai envie de dire ça, mais oui, effectivement, c'est encore mis à la faute.
1: C'est mis à la faute, on n'est pas sorti de la zone de plaquage. Et on doit sortir beaucoup plus vite, c'est que ça sort beaucoup plus vite de cette zone de plaquage. Et malheureusement, Léon était un peu pris dans la tenaille. Et n'a pas pu s'extraire et ça redonne une munition aux Castrés qui vont aller en touche hein, quand même. Ils ont réglé la mire sur la dernière, peut-être qu'ils se disent que ça va mieux, donc attention, il va falloir être vigilant.
0: Ouais, avec à la 32e donc 12-0 pour l'ASM, l'écart n'est pas fait. On faisait l'éloge de la discipline clermontoise sur les 20 premières minutes, ça s'est sérieusement dégradé, Julien.
2: En effet, sur les 20 premières minutes, zéro pénalité concédée, sur les 10 dernières, 3 pénalités dorénavant.
0: Allez, nouvelle pénalité et donc nouvelle pénal touche à venir pour les Castrés, tout proche des 5 mètres clermontois. Le lancer capté
1: récupéré encore
0: une fois par les Clermontois, même si on le fait tomber dans la foulée. Aïe, c'est dommage.
1: Je pense qu'on fait
0: cette maladresse
1: de récupérer Evan. Je pense
0: c'est possible, oui, tu as raison.
1: On fait un en avant, après le Castrés essaie de le récupérer, mais nous, quand on récupère derrière.
0: C'est Tixon qui ne le capte pas, et puis derrière, Anti-Memory, dans un deuxième temps, qui vient le volleyer en l'air et faire cet en avant. Bah, c'est Anti-Memory qui se met à la faute, et pas Kylian Tixon. Donc, nouvelle mêlée à venir.
1: Attention,
0: si on s'en sort avec zéro point concédé de cette séquence, on a multiplié les fautes, les pénalités
1: dernière
0: concédées.
1: Dernière mêlée, on a été pénalisé, on était sur le
0: couloir. Tout à fait. Donc là, c'est Gheorghe Akhaladze là, qui va taper dans la main de tout le monde, essayer de se ressouder un petit peu, se remettre un peu les idées au clair avant cette mêlée à venir.
1: Quel faux rythme!
0: Ouais, c'est clair.
1: C'est clair.
0: Après avoir bien démarré, bien entamé, là on est parti dans un drôle de match. Depuis 10 minutes maintenant, les Clermontois n'arrivent plus à remettre la marche avant, on dirait. Ça fait un moment qu'ils ne sont pas retournés non plus dans le camp Castrés, nos jaunes et bleus. Et là se retrouvent à défendre cette mêlée. Introduction Jérémy Fernandez, introduction Castres Olympique. Elle est bien positionnée à 7-8 mètres de l'embu clermontois. Et elle est très très stable, cette mêlée. Mais il vient se plaindre, Baptiste Jeannot. Mais attention parce que ce ballon est sorti.
1: Il est dans
0: les bras d'Amba Diang qui fait en avant. Et le ballon est à jouer. Il espérait pouvoir la jouer, Antoine Chalussard.
1: Combien en avant, Castres,
2: Julien? C'est le sixième. Sixième en avant de la part des Castres.
1: C'est énorme. Et là, en plus, dans une zone de marque encore. C'est vraiment énorme. Les Castrés font vraiment beaucoup de fautes de main
0: début d'après-midi. Thomas Seyt qui va chercher le pesage, Thomas Seyt, et on voit Xavier Sadourny bien impuissant sur son banc face à toutes les maladresses de son équipe, incapable de bonifier la moindre entrée dans les 22, incapable de scorer.
1: Ce qui est dingue, c'est que
0: encore concéder une mêlée.
1: On n'est pas dominé. Ils sont quand même dans notre camp parce qu'on fait quelques erreurs. Et les munitions qu'ils aient, ils les annihilent directement avec ces fautes de main grossières. Vraiment drôle de match, enfin très drôle d'entame du Castres Olympique, hein, qui est vraiment pour l'instant qui est un peu groggy dans ses 30 premières minutes.
0: Et le Stade Marcel Michelin donne de la voix pour pousser devant cette nouvelle mêlée à venir à la 34e ici au Stade Marcel Michelin. 12-0 donc pour l'ASM. Si vous nous rejoignez, deux essais signés Delguir Raka pour les Clermontois. Et une nouvelle mêlée donc à venir suite à un énième en avant Castres. Cette fois ça ne bouge pas non plus et Baptiste Jauneau va la jouer au pied pour se donner de l'air, mais non, elle ne va pas sortir, elle va s'arrêter sur la ligne médiane et donc c'est au centre Castres de se relancer. Le crochet complètement raté, le plaquage de Kylian Tixeron, ils ne vont pas la passer cette ligne médiane les Castres, alors que encore une fois ils avaient potentiellement des espaces, mais ils n'ont pas su du tout en profiter. Ils vont même reculer un petit peu les Castres, même s'ils ont toujours la possession, ils ont le ballon, mais ils sont dans leur camp avec Ramoto Tabua qui va encore une fois percuter la défense clermontoise. Et donc Jérémy Fernandez va choisir de jouer au pied. Non, finalement il joue à la main, la feinte et la passe complètement manquée pour personne. Oh là là là, il n'y a rien qui va chez les Castres.
1: C'est incroyable, ils sont méconnaissables.
0: On va avoir un regret, Mathieu, c'est de pas scorer plus.
1: Hein. Mais complètement, c'est le moment de les prendre. Là, en plus, regardez, là, quand ils ont récupéré le ballon, là, le 3 carré,
0: parce que là, ils sont en vie, c'est ça le problème.
1: Dans la recharge, ils sont d'une lenteur incroyable. Et ensuite, là, dans les connexions, dans les transmissions, dans les passes, ils n'arrivent même pas à se trouver. Enfin, comme je vous l'ai dit tout à l'heure, il faut les sanctionner, les punir très rapidement. Et il faut qu'on, même si on est dans notre camp, il faut qu'on joue à la main et qu'on aille marquer des essais, parce qu'il y a vraiment quelque chose à faire en cette première mi-temps.
0: Allez, la touche manquée, ouais, elle a été relayée, mais pas suffisamment par Kylian Tixeron, et donc c'est récupéré par les Castres qui ont un ballon à jouer avec Louis Lebrun, le capitaine, qui va s'arrêter sur la ligne médiane. Effectivement c'est long, hein. C'est long côté Castres, mais attention parce que là ils vont repartir sur l'aile droite avec Christian Badioc qui s'est un petit peu enfermé. La passe manquée, le plaquage d'Antimemri, avantage
1: derrière,
0: en cours. C'est derrière, effectivement c'est toujours bon à jouer pour les Castres, même si là Régis Montagne était pas loin de le shipper ce ballon. Ils vont devoir y retourner avec Tom Staniforce, notamment les Castres qui vont changer d'aile. Il est passé par Karawalevou et c'est bien pris par Harry Plummer et c'est envoyé en touche par le vice-capitaine clermontois. Touche récupérée par la SM. Rien ne va côté Castres.
1: Ah non, mais là, ils se mettent sur un décalage.
0: C'est incroyable, c'est incroyable. Dans tout, je pense que c'est de loin l'équipe la plus faible qu'on ait rencontrée pour l'instant. En tout cas, cette première mi-temps, la Castres.
1: Alors, prestation.
0: Ça faisait longtemps qu'on n'avait pas vu un match aussi cata de la part d'un adversaire de l'ASM.
1: Vraiment, là, il va en touche, mais enfin, il ne peut aller qu'en touche, le 3 carrel fidjien du Castres Olympique. Enfin, c'est vraiment très pauvre ce qu'il nous propose dans l'activité. Mais nous, je le rappelle, attention, il n'y a que 12-0, c'est rien.
0: On n'a pas tué le match. Hein.
1: Non, on n'a pas tué le match. Et c'est pas parce qu'ils font n'importe quoi qu'on va gagner. Parce qu'attention, on le sait, ça va vite dans le rugby. Les mouches peuvent vite changer d'âne. Donc si jamais ils retrouvent un peu d'allant, voilà, il faut prendre le score et aller scorer en première mi-temps, marquer d'autres points.
0: Allez, retrouver les basiques maintenant qu'on a cette possession avec Baptiste Jauneau, avec Bautista Delgui le long de la ligne de touche. Il tergiverse un peu, mais il va réussir à casser des plaquages. Bautista Delgui a retrouvé Kylian Tixeron au cœur du terrain, tout proche de cette ligne médiane. Baptiste Jauneau le joue au pied, bien fait. Ça sera peut-être un 50-22 si ça sort, et ce sera un 50-22 pour Baptiste Jauneau et les Clermontois qui vont récupérer une touche dans les 22 mètres du Castres Olympique. 38e, 2 minutes avant la pause, et ce score de 12-0, mais une superbe munition pour nos Clermontois.
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2: À 2 minutes de la pause, l'ASM mène toujours 12-0 et c'est le moment de faire le break avec cette touche très intéressante dans les 22 mètres à venir, messieurs.
0: Le moment, presque ou jamais, dans cette première mi-temps en tout cas, d'inscrire ce troisième essai de la partie. Allez, le lancer pour Barney Bamassa, parfaitement capté par Kylian Tixeron. Et derrière, le ballon porté qui se met en place. Ils en ont déjà marqué quasiment deux comme ça, les Clermontois. Allez, il faut continuer d'insister, ça part un petit peu dans tous les sens au niveau de la défense Castres et c'est pénalisé par l'arbitre. L'avantage en cours, c'est tombé, pénalité. Retour donc à la pénalité, indique monsieur Pradry. Ouais, c'est dommage parce que là on aurait pu le jouer vite, mais Castres a tout de suite sauté sur ce ballon et donc on doit repasser par un coup de pied en touche pour Harry Plummer. On va se rapprocher encore un petit peu plus.
5: À 5 mètres.
0: À 5 mètres. Allez, il faut vraiment l'inscrire cet essai, Mathieu, parce que
5: important.
0: Certes, ils font n'importe quoi les Castrais, mais on ne sait pas quel visage ils auront en deuxième
5: mi-temps. Exactement.
0: Allez, c'est fait et c'est bien fait. Encore c'est une fois, ce lancer capté par Kylian Tixeron, toujours le même
5: pas
0: schéma.
5: Mal quand même.
0: Et, et cette fois-là, ouais, ça désaxe complètement. Et Barnabé Martin qui va inscrire cet essai, le troisième de la première mi-temps. Barnabé Massa pour l'essai du break quasiment déjà juste avant la pause, 39e. Un essai de plus, le troisième, au moment où il faut. Ils avaient besoin de se récompenser, les Clermontois, ou surtout, plus exactement, de punir les surtout, Castrais de surtout. Leur maladresse. Voilà qui est fait avec cet essai donc de Barnabé Massa.
5: Et de breaker très rapidement.
2: Akaladze.
0: Ah, merci Akaladze. Pour la correction, c'était Akaladze. Ils aiment bien nous faire ce petit genre de feinte, les Clermontois, sur les ballons portés. C'est Gheorghe Akaladze donc, qui marque. Merci Julien pour la correction entre Harry Plummer à l'occasion de transformer cet essai. Il a 1 sur 2 et malheureusement ça ne passe pas pour Plummer. Aïe aïe aïe. Nouvel échec, 2 ratés sur 3. On en reste sur le score de 17 à 0 pour nos Clermontois juste avant la sirène, donc quelques secondes avant, et donc
5: l'éruption. C'est l'éruption d'un volcan maintenant.
0: Ouais, c'est
5: ça,
0: fini,
5: a changé,
0: la sirène.
5: C'est fini.
0: C'est fini la sirène, c'est le volcan qui gronde. Allez, le coup de pied Castrais et la réception complètement manquée. On va pouvoir mettre ce ballon en touche du côté de Léon Darry Carrière et courir au vestiaire. Le score à la pause, 17-0 pour la SM face au Castres Olympique, Julien.
2: Et trois essais au compteur, donc messieurs, pour l'instant c'est une victoire à 5 points qui se dessine donc pour cette équipe de l'ASM après 40 minutes dans cette rencontre. C'est satisfaisant, on aurait pu faire mieux encore face à une équipe Castres effectivement bien bien en difficulté. On va analyser tout ça bien sûr avec un premier petit débrief d'ici quelques secondes, messieurs. Le temps de souffler une petite seconde sur l'antenne d'ici Pays d'Auvergne, à tout de suite.
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2: Et avant de faire le tour des stades de top 14 pour ce multi, on va bien sûr parler de notre ASM. 17 à 0 à la pause, 3 essais à rien en faveur de nos Clermontois qui nous ont régalé, mais auraient presque pu encore un peu plus nous régaler au-delà des trois essais de Bautista Delgui, Aliveri Tiraka et juste avant la pause, Gheorghi Akaladze. Messieurs, bien sûr, inutile de vous dire que tous les chiffres sont naturellement en faveur de cette équipe de l'ASM qui a dominé dans les grandes largeurs cette première période. On pourrait donc presque regretter ces 17 points seulement avec les deux échecs au pied de transformation en plus d'Harry Plummer. Il y avait moyen de faire un peu mieux encore.
0: Ouais, ouais, complètement. C'est ce qu'on se dit forcément après cette première période où malheureusement, je dirais, on retient presque plus le niveau de l'adversaire que la prestation de l'ASM. Mathieu, c'est étonnant de voir des Castrais à ce point à côté de leur match et du coup des regrets côté Clermontois de ne pas avoir plus enfoncé le clou. 3 essais à 0, 17 à rien, c'est sûr, c'est super, mais vu la prestation en face, il fallait enfoncer le clou encore plus.
5: Ah oui, complètement, Evan, mais je partage ton analyse. Moi, je suis stupéfait du niveau Castrais, vraiment, qui est vraiment méconnaissable. Ils n'ont fait que des fautes de main. Eux, il ne faut pas qu'ils regardent les stats pour le coup, parce que je pense que ça va piquer un peu. Mais ils ont vraiment bafoué leur rugby. Alors que nous, certes, on a fait des choses propres, on a fait une très bonne entame. On les a tout de suite mis sur le reculoir, on a marqué très rapidement deux essais. Et derrière, on n'a pas su se nourrir de ces fautes Castrez, qui étaient grossières, qui étaient vilaines. Je trouve qu'on a marqué un petit peu d'alternance, notamment dans le jeu au pied. On aurait dû mieux couper le terrain pour aller retourner dans leur camp et dans les zones de marque. On l'a fait en fin de match avec Baptiste Jeannot. D'ailleurs, ça a amené le troisième essai de Gheorghi Akaladze, où il trouve un superbe 50-22. Je pense que voilà, il faut un petit peu plus d'alternance côté Clermontois. On était un petit peu attentiste, j'ai trouvé, sur le jeu castré. On aurait dû les punir et les sanctionner, parce que franchement, si on tourne à 30-35 points à la mi-temps pour nous, ce serait presque pas illogique, tant les castrés ont été vraiment très mauvais. Et on les a pas non plus hyper dominés un petit peu en début de match, mais derrière, vraiment, c'était très bizarre, il y avait un faux rythme. Donc dommage pour les Clermontois, mais on a quand même fait ce break à plus 17, c'est bien, c'est intéressant. Et tu l'as dit avant la fin du premier acte, on ne sait pas ce qui peut se passer avec les nouveaux entrants, etc. Donc c'est bien de les mettre un petit peu loin au score, mais vraiment il va falloir qu'on soit plus chirurgical sur les fautes Castrez.
2: Et marquer un peu plus encore pour sécuriser cet éventuel bonus offensif qui s'annonce. Messieurs, on va vous laisser bien sûr souffler quelques instants pour cette pause. Un petit point sur les scores, bien évidemment, sur toutes les pelouses de top 14. C'est terminé du côté de Perpignan, Bordeaux-Bègles, la première rencontre de l'après-midi à 14h30, et la belle victoire de l'USAP sur sa pelouse, 38 à 25, sans bonus pour les deux équipes. C'est la mi-temps sur 3 des 4 terrains du multi. Le Stade français est actuellement mené sur sa pelouse de Jean-Bouin par le Lyon Olympique Universitaire Rugby sur le score de 10 à 5. Le Racing 92 est repassé devant dans les derniers instants du côté du Stade du Minit, du Vauchel, de Créteil, et mène 14 à 10 dorénavant face à Bayonne. Ce n'est pas encore tout à fait terminé du côté de Toulon-Vannes. Il reste un petit peu plus de 2 minutes à jouer, et c'est Vannes qui fait toujours la course en tête sur la pelouse de Mayol et qui mène sur le score de 10 à 7. Ici, on va se quitter quelques instants sur cette pelouse du Stade Marcel Michelin avant de se retrouver pour la deuxième période avec, on l'espère, encore plus d'essais, plus de points. C'est Clermontois qui nous avait offert 2x60 points sur les deux dernières saisons. On en espère pas tout à fait autant peut-être, mais au moins aussi bien, y assurer une belle victoire à 5 points. On se retrouve dans quelques minutes pour la deuxième période. 17-0 en faveur de l'ASM face à Castres. A tout de suite sur Ici Pays d'Auvergne.
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0: Freddie Mercury sur l'antenne d'ici Pays d'Auvergne avec The Great Pretender.
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0: The Great Pretender, un grand prétendant, et bien c'est ce que nous montre pour l'instant l'ASM conquérante sur cette première période de la rencontre de la quatrième journée de Top 14 face au Castres Olympique, 17-0 en faveur de nos jaunards qui vraiment auraient même presque pu faire mieux encore dans cette première période tant les Castrés ont été en grande difficulté et n'ont pas réussi jamais à mettre la moindre continuité dans leur jeu. Un petit mot pour vous dire donc que d'ici quelques secondes, les deux équipes vont faire leur retour sur la pelouse pour la deuxième période. Les ramasseurs de balles se sont déjà présentés il y a quelques secondes. Les joueurs ne devraient plus tarder à suivre. Le stade, lui, s'est copieusement dégarni. Il fait beau, il fait chaud. Tout le monde est parti s'abreuver, avec modération bien sûr, et pour de la limonade dans les travées de ce stade Marcel Michelin. Et on va essayer de faire remonter l'ambiance tout doucement, mais sûrement à l'aide, naturellement, de la traditionnelle chanson ici Montferrand, bien sûr, que nous proposent les gens de Oisou. Ce sont les Clermontois qui font leur retour en premier sur cette pelouse du stade Marcel Michelin. Messieurs, on a bien des numéros du 1 au 15, pas de changement du côté de l'ASM. On va voir ce qui s'annonce côté Castré quand nos amis tarnés voudront bien revenir sur la pelouse, bien sûr.
3: Ouais, effectivement, je serais pas surpris de voir des premiers changements dès la mi-temps vu la qualité de la prestation castraise. Il va falloir peut-être même plus que des changements de joueurs, il va falloir surtout un changement d'état d'esprit côté Castres pour essayer de revenir. En tout cas, côté Clermontois, il n'y avait pas de raison de faire bouger les lignes, Mathieu.
4: Non, on prend les mêmes et on recommence. C'est

0: l'entrée des joueurs sur la pelouse. Ça y est, les deux équipes sont sur la pelouse. 40e au chrono, le coup de sifflet de Monsieur Pradry, c'est reparti ici au stade Marcel Michelin avec le coup d'envoi de cette seconde période, alors que la SM mène 17-0. Pas faire de bêtises dans cette deuxième mi-temps, rester sur la même dynamique, moins de fautes évidemment qu'en fin de première période, et tout se passera bien pour nos Clermontois qui là s'assurent une belle sortie de camp avec Harry Plummer et un coup de pied peut-être un petit peu court, mais quand même bien maîtrisé. 17-0, donc je le disais, c'est le score, et ouais, on imagine que côté Castres, ça devait être pas rigolo dans le vestiaire à la pause.
1: Allez, ça ne plaît pas Xava. Xava aime le beau jeu, donc c'est sûr que ça n'a pas dû lui plaire.
0: Ouais, allez, c'est reparti. Bonne touche jouée par les Castrets. Ça a été maîtrisé cette fois. Et encore un en avant pour débuter. Un bon ballon de turnover à jouer pour Aliver et Tiraka et ses coéquipiers. Raka qui va casser un premier plaquage et va emmener Louis Lebrun avec lui sur quelques mètres. Allez, on y retourne avec Barnabé Massa, Gheorghi Akaladze qui va s'arrêter sur la ligne des 40 de l'ASM. Les Clermontois dans leur camp. Harry Plummer qui a hésité à la jouer au pied, pas forcément sur les bons appuis, et a finalement porté ce ballon à la main. Attention à ne pas se faire coffrer. Ouais, effectivement, c'est le cas. Nouveau ballon de turnover cette fois à jouer.
1: Nous, qui sommes en infériorité.
0: Castres, effectivement, ouais, avec Harry Plummer qui reste au sol. Et attention, là, ça peut déborder sur le côté droit.
1: Joué.
0: Et là, tout de suite, attention, le crochet intérieur. Et l'essai pour les Castres. Tout de suite, dès le retour des vestiaires. Exactement ce qu'on craignait, le Castres Olympique qui marque ses premiers points du match dès le retour des vestiaires. 42e, Adrea Kokagi, effectivement, qui vient marquer cet essai le fidjien.
1: On le craignait, Van, hein, on le craignait, et ça s'est
0: presque annoncé.
1: Presque annoncé. Puis en plus, alors, il commence par une maladresse. Derrière, nous, on perd le ballon et il le récupère plutôt bien d'ailleurs sur une phase de ruck. Et sur un ballon de turnover, on le sait, c'est les meilleurs ballons à jouer au rugby. Il y a une infériorité numérique sur notre défense. Eux ont un joueur en plus, ils l'exploitent bien. Ils arrivent à retrouver du soutien intérieur, notamment avec Kokagi. Ça permet d'aller marquer un essai. Mais il y a un arbitrage vidéo quand même, Van. On va attendre avant de valider cet essai.
0: Et Sheila Chava qui reste au sol, le pilier du Castres Olympique, effectivement, les arbitres face à l'écran géant et les images qui vont repasser. Est-ce qu'il y a eu un pied mordu en touche? Est-ce que c'était en avant?
1: La touche,
0: l'avant-dernière passe, l'avant-dernière passe était peut-être en avant, sinon pour le reste, pas trop de contestation. Alors, est-ce que c'est un pied en touche? Ouais, c'est ça qui a l'air d'être vérifié.
1: Là, il le lâche, donc après, il peut avoir le pied en touche, donc là, c'est pas un problème.
0: Ouais.
1: C'est l'en avant peut-être, mais avec la vitesse.
0: C'est pas le sentiment, il met le pied en touche bien tard.
1: Il est bien derrière.
0: Ouais, donc pas trop de raison d'invalider cet essai. Ah non, et si, il est invalidé. Il est invalidé, c'est touche. Touche indiquée par monsieur Pradry. On prend ça, hein.
1: Non,
0: c'est l'en avant finalement. J'ai mal lu le geste de monsieur Pradry.
1: La touche,
0: c'est donc l'en avant.
1: La touche est quand même bien placée pour voir la touche. Mais l'en avant,
0: ça
1: se discute vraiment à vitesse réelle, et même en revoyant les images. C'était pas flagrant, en tout cas tant mieux pour nous, comme tu dis Evan. Ça fait toujours 0 point pour le Castres Olympique et une mêlée pour nous Clermontois.
0: Ouais, ça forcément ça doit miner un peu le moral quand on est Castres, qu'on se dit enfin ça y est, on a trouvé la solution, malgré quelques maladresses, toujours là, toujours bien présente. Ils ont trouvé la faille. En attendant, côté Clermontois, on pousse un grand ouf de soulagement, parce que c'est vrai qu'on voulait pas du tout entamer comme ça cette seconde période, alors qu'on l'a dit, il aurait fallu peut-être encore plus creuser l'écart en première mi-temps, tant la partie était déséquilibré. Là tout de suite concéder des points, ça aurait été un petit peu fatal. En attendant, il faut jouer cette mêlée qui a bien du mal à se mettre en route. 42 minutes et 3 secondes au chrono, 17-0 toujours pour nos Clermontois, avec ces trois essais inscrits en première période, à la 7e par Delgui, à la 13e par Raka, et enfin à la 40e juste avant la pause par Gheorghi Akaladze sur ballon porté. Deux de ces trois essais d'ailleurs partent d'un ballon porté, celui de Delgui, le premier, c'est une très très bonne construction sur ballon porté, ensuite ça écarte au large et ça fait essai. Le dernier, c'est le ballon qui va derrière la ligne.
1: Ça marche souvent contre Castres, hein.
0: Ouais, c'est clair beaucoup. Eux, ils en auront concédé pas mal, des comme ça, de la part de l'ASM. Superbe, Léon Darica, encore une fois, pour récupérer ce ballon. La mêlée a été jouée, bien jouée par les Clermontois. Harry Plummer avec Loa, Kylian Hamdaoui à sa gauche. Le petit coup de pied de Kylian Hamdaoui, ça va arriver directement dans le bras de Ramoto Tabua.

0: troisième ligne fidjien du Castres Olympique. Et donc, possession récupérée par les Castrais au niveau de la ligne médiane. Donc, ils vont continuer de travailler le long de cette ligne avec Tom Staniforce, notamment le bon plaquage de Régis Montagne. Et les Castrais, d'un coup de pied par-dessus de Louis Lebrun, vont rendre le ballon au Clermontois et à Baptiste Jauneau, en l'occurrence, qui était juste dessous et qui n'a pas été attaqué. Attention, on se met à la faute pour tenter de récupérer ce ballon de turnover et avantage encore pour les Castrais. Le bon plaquage, heureusement, derrière pour empêcher les Castrais d'inscrire l'essai trop facilement. Encore une fois, Harry Plummer au plaquage sur Jérémy Fernandez. Les Castrais qui continuent de construire dans nos 22 mètres. Et c'est Gheorghi Akaladze là au plaquage, mais qui va devoir relâcher le ballon. Aïe, ils y retournent et ça tape fort des deux côtés. Attention, les Castrais là qui vraiment ont repris du poil de la bête, hein, dans cette deuxième mi-temps, c'est ce qu'on craignait. Et ils sont au rendez-vous pour l'instant avec toujours cet avantage en cours, ouais, de la première faute initiale et l'en avant. Ouais. Castrais, encore une fois, hein, incroyable cet en avant.
1: Ils ont retrouvé de l'avancée, de la connexion.
0: Oui, bien sûr. Mais il y a toujours autant de maladresse.
1: Ça finit par une maladresse en tout cas, ça c'est sûr. Mais les Castrais sont dans notre camp là depuis la reprise. Attention, hein, il faut vraiment qu'on arrive à remettre la main sur le ballon, parce que ils vont, on le sait, essayer d'aller scorer très rapidement pour reboucher l'écart qu'il y a. On rappelle 17 points, 17-0. C'est un mini break, mais c'est pas suffisant encore, surtout si les Castrais marquent alors qu'ils font quelques changements.
0: Ouais, deux changements avec les entrées de Teddy Durand à la place de Loris Zarantonello et Chris Gabriel qui rentre à la place de Tom Staniforce. Chris Gabriel, donc formé à l'ASM, repéré par l'ASM, jeune joueur néo-zélandais, bon, repéré, ouais, parce qu'il était déjà.
1: On va dire repéré.
0: Il a terminé sa formation, on va dire, par l'ASM qui l'a ramené en Europe. Ça n'a pas du tout fonctionné et donc il est parti à Nevers. Attention, parce que cette touche derrière le ballon porté se désaxe complètement. Il va falloir défendre très très fort pour empêcher les Castrais d'aplatir. Pour l'instant, c'est plutôt bien négocié par nos Clermontois, mais attention parce qu'ils vont y retourner. Encore une fois, on stoppe le ballon juste avant la ligne et on le fait tomber. C'est le ballon, ouais. Parfait, Thomas Seyt au plaquage pour faire tomber le ballon dans les bras de Christian Mbadiang juste devant la ligne. C'est Antimemri qui va le relever, mais ouais, on peut se féliciter de la bonne défense là côté Clermontois et notamment de Thomas Seyt sur le dernier plaquage. C'est presque d'ailleurs fait un petit peu mal, hein, sur ce dernier plaquage, ouais. Thomas Seyt. Mais le plus important était de faire tomber le ballon. Et donc touche à venir pour nos Clermontois. Allez, lancer Barnabé Massa, pas se tromper, pas faire de bêtises. On met en place la combinaison et c'est Thibault Lanin qui récupère ce ballon. On va très vite l'éjecter dans les bras d'Antoine Chalut-Cercy. Allez, sortie de camp propre, s'il vous plaît, messieurs. Voilà. Baptiste Jauneau, le coup de pied, c'est très bien fait.
1: Ah, très bien, Baptiste,
0: de la part
1: excellent.
0: Du demi de mêlée, clairement.
1: Son jeu au pied cet après-midi.
0: Ouais, vraiment. Il est très très propre.
1: Il est précis, il a de la longe et il nous fait du bien. Il nous permet de sortir de ces zones de pression. Et tout à l'heure, en fin de première mi-temps, de trouver une touche offensive. C'est vraiment bien joué, hein, de la part de Baptiste Jauneau. Et ça vient annuler une offensive castraise qui se retrouve quasiment à hauteur de la ligne médiane.
0: Allez, la touche à venir pour Teddy Durand et les Castrais. Bien négocié cette touche, ça va être écarté par Louis Lebrun. Ouais, gros plaquage de la côté Clermontois. Encore une fois, Harry Plummer, hein, toujours. Franchement, défensivement, quelle prestation encore. Ouais. Superbe, ouais. Coup de pied Castrais pour gagner du terrain. Raka, et qui a hésité à la jouer vite. S'il l'avait mieux maîtrisé dès le début, il l'aurait peut-être tenté. Il va finalement laisser tranquillement Barnabé Massa s'en charger.
1: On voit les Castrés qui ont un petit peu modifié, hein, leur jeu, qui d'abord vont chercher à occuper le terrain et ensuite, pourquoi pas, mettre leur jeu en place. C'est un peu différent par rapport à tout à l'heure. Et puis on rappelle, avec l'apport du banc là aussi, ils attendent autre chose, les joueurs blancs, cet après-midi.
0: Allez, bonne touche jouée par les Clermontois. Il faut réussir à revenir dans le camp Castrés, ça fait longtemps. Oui. Qu'on n'y est pas retourné, en tout cas pas depuis le retour des vestiaires. Allez, le coup de pied de Baptiste Jauneau. Et cette fois, c'est manqué.
1: J'ai le syndrome du commentateur, effectivement.
0: Exactement.
1: J'ai loué les qualités du jeu au pied de Baptiste Jauneau. Malheureusement, celui-là est complètement raté, va directement en touche. Et il était juste devant ses 22 mètres. Donc ça ramène les Castrés, les joueurs du Tarn, vraiment à l'entrée de nos bases. Alors qu'on continue à faire du changement, Evan, ouais, côté Clermontois, notamment
0: Thomas Seyth blessé, ouais, qui a senti une gêne, en tout cas on prend pas de risque, et c'est Darcy Swain qui prend sa place, ouais, je pense aussi sur le plaquage où il empêche l'essai Castré. Il s'est fait mal, on l'a vu se plaindre un petit peu. Ça va, il sort plutôt dans un bon état, hein, malgré tout. À voir. Attention, parce que là, les Castrés sont tout proches avec Jérémy Fernandez, qu'on a du mal à mettre au sol. Les Castrés sont désormais bien installés dans les 22, et le ballon turnover à jouer peut-être pour nos Clermontois. Ouais, ballon récupéré. Ouais. Il est gratté et pénalisé, les Castrés. Allez, on va pouvoir respirer un petit peu mieux là-dessus. 48 minutes de jouer au stade Marcel Michelin. Toujours ce score de 17 à 0. Ça n'a pas bougé depuis la reprise.
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4: 9 minutes à petit train dans ce début de deuxième période pour l'ASM qui mène toujours 17 à 0. C'était le score à la pause face au Castres Olympique. Un petit point rapidement sur les autres terrains. Ça a repris sur les trois autres terrains du multi avec le Racing 92 qui a un petit peu creusé l'écart et qui mène 17 à 10 devant Bayonne. Le Stade Français Paris est revenu à égalité 10 partout avec le Loup Rugby et à la possibilité avec la transformation à l'instant même de passer devant 12 à 10 dorénavant pour Paris. Et Vannes mène toujours sur la pelouse de Mayol. Ça a repris depuis 3 petites minutes. 10 à 7 en faveur des Bretons.
0: Allez, la touche à venir pour Barnabé Massa, parfaitement capté par Thibault Lannin, hein. Et ensuite, ballon porté, choisi par les Clermontois sur leur ligne des 40 pour essayer d'impacter un peu aussi physiquement cette équipe Castres. Ça a été un des points forts de la première mi-temps. Ils y retournent avec ce ballon porté par Barnabé Massa. Mais ouais, là, il faut réussir à le sortir et ça n'a rien d'évident. C'est fait par Barnabé Massa, qui va jouer au pied et qui se fait contrer par Chris Gabriel. Ouais, l'ancien Clermontois qui capte ce ballon et qui vient l'intercepter sur le contre sur Baptiste Jeuneau. Attention avec Ramos Totabua qui porte le ballon. Ballon à jouer pour les Castres. Aïe aïe aïe, hein, ça va
1: en avant,
0: pas terrible. Hein,
1: ouais, en avant de Geoffrey Palis.
0: Ouais.
1: Ah, c'est vraiment compliqué pour les Castres. Ils avaient un super bon ballon de turnover à jouer.
0: C'est clair.
1: Après un smash de Chris Gabriel qui
0: 2m03, il faut le dire. C'est un garçon. Armoire. C'est vrai que quand l'ASM était allé le chercher, Mathieu, j'ai souvenir que c'était quasiment que sur son physique.
1: C'était que sur son physique.
0: 2m03, 136 kilos. À 21 ans.
1: Que c'est plus facile de leur faire jouer au rugby après. Donc on se dit qu'il avait un potentiel physique incroyable. Et il a fait quelques piges, je crois, un petit peu avec Issoire. Il était un petit peu allé jouer avec eux. Puis après, il a été transféré à Luçon. On l'a même pas vu sur les couleurs clermontoises. Et à Luçon, il s'est révélé. Moi, j'ai vu faire des matchs de Pro D2 tout simplement incroyables. Il a une force physique qui est incroyable. Et je suis content qu'il ait pu retrouver une opportunité en top 14. Que son physique est vraiment impressionnant. Et voilà, il a compris un peu comment se jouer au rugby, se positionner, les skills, etc. Et c'est un excellent joueur. En tout cas, Luçon, là, il a fait de très très belles rencontres.
0: J'ai souvenir d'une interview assez incroyable de Chris Gabriel quand il arrive à Nevers, après quelques matchs à Nevers, où il explique que à l'ASM, notamment pendant les mises en place, pendant les discours surtout de Christophe Furios, quand il parlait stratégie, il s'endormait pendant les réunions. Ce qui montre aussi un joueur qui n'était pas dans l'état d'esprit, qui n'était pas encore avec le niveau de maturité suffisant pour jouer à ce niveau-là, dans un club de top 14, pour être impliqué dans un projet, et qui a eu besoin de retomber un peu bas, de trouver un nouveau projet à Nevers pour essayer de se mettre un peu plus dans la tête et essayer de se relever pour vraiment mettre en valeur les qualités qui avaient été vues par les recruteurs de l'ASM quand ils étaient allés chercher son profil. Et là, il se révèle vraiment. Il fait son premier match de top 14 cet après-midi. Et là, il nous a gratifié d'un superbe contre, malheureusement, contre l'ASM. Attention, c'est reparti.
1: Je ne pense pas lui. C'est son acolyte.
0: C'est reparti pour ils sont bien dans Jérémy Fernandez. Ouais, et les Castrés qui sont dans l'avancée, effectivement, avec ce ballon, encore une fois, dans les 22 mètres. Clermontois, en tout cas, on a du mal. Hein, côté ASM, a existé dans cette deuxième période depuis que c'est reparti, là, depuis 10 minutes, un peu plus de 10 minutes. On a vraiment du mal à exister. Encore une fois, on va se faire pénaliser. Aïe, aïe, aïe, ça fait beaucoup. Hein. Ça commence à faire beaucoup. 51e, 17-0 pour l'ASM face à Castres. Mais les Clermontois subissent dans cette deuxième période.
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4: L'ASM en difficulté dans ce début de deuxième période. 10 minutes quasiment intégralement dans leur camp. 93% d'occupation et à 94% de possession pour cette équipe castraise dans ces 10 premières minutes et sans doute les premiers points à venir. On est pragmatique et on va tenter cette pénalité, Evan.
0: Ouais, ils ont eu tellement d'opportunités de les marquer, ces 3 points depuis le début de la partie. Effectivement, ils voient aussi que l'ASM ne score pas, c'est le moment peut-être de se payer pour les castrais, débloquer le compteur. Les 3 premiers points de la partie inscrits à l'instant par Louis Lebrun, première pénalité. Donc
4: Fernandez,
0: oui, c'est Jérémy Fernandez, pardon, qui bute à Castres. Jérémy Fernandez qui inscrit donc cette première pénalité. 3 points de plus, donc 3 premiers points, 17-3 pour l'ASM face à Castres, alors qu'il y a un changement de première ligne complet du côté clermontois. On sort Giorgia Kaladze, Barnabé Massa, Régis Montagne. On fait rentrer Matteo Frizac, Benjamin Arizia et Gheorghi Tzmanachvili. Voilà pour les 3 changements. Et dommage. La réception
1: a
0: manqué. Ouais, côté clermontois, sur le coup d'envoi, on fait en avant. Ce sera donc une mêlée à venir pour les castrés dans leurs 22 mètres. Choix stratégique intéressant. On change toute la première ligne du côté de Christophe Furios à la 52e.
1: Pas illogique. On a besoin aussi de retrouver peut-être un nouveau souffle. Hein. Julien l'a dit, ça faisait 10 minutes qu'on était dans notre camp. Il faut mettre des joueurs frais, du sang frais, pour retrouver un petit peu une nouvelle dynamique, une nouvelle avancée. On va rentrer dans la deuxième partie de la deuxième mi-temps. Et voilà, les castrés ont marqué que 3 petits points, mais ils sont toujours pas très loin au tableau d'affichage. Et on a besoin de retrouver de l'allant. Donc, changer la première ligue, c'est une bonne chose.
0: Allez, l'introduction à venir pour le Castres olympique et la mêlée donc à défendre.
1: On a
0: poussé trop tôt, on n'a pas attendu les commandements et donc
1: interdit,
0: pénalité.
1: Exactement, et c'était flagrant, hein. On l'a vu
0: là,
1: tout de suite, on a poussé avant l'introduction, pénalité pour les Castres qui vont pouvoir sortir tranquillement de leur camp. Attention, on l'a dit, Talent était dans un faux rythme. Et ce faux rythme, ça peut être bénéfique aux castrés. En tout cas, c'est une équipe, maintenant qu'ils sont accrochés au score, ils lâcheront rien. Donc vraiment, restons vigilants, restons concentrés.
0: Et ils auraient tort de se priver, parce qu'avec ce score de 17-3, ils sont totalement dans le coup, malgré 3 essais de retard.
1: Mais 2 essais transformés, ils sont à égalité.
0: Ouais.
1: Donc,
0: ouais, tout à fait. Donc il y a la place pour le Castres olympique, d'autant que l'ASM semble avoir un peu perdu les pédales sur ce début de deuxième mi-temps. On ne retrouve pas les 20 très bonnes premières minutes de match qu'on avait vues, notamment en première période. 54e, 17-3, et donc le jeu qui est reparti ici au stade Marcel Michelin avec les Castrais qui ont la possession et qui sont à l'entrée des 40 mètres de l'ASM. Karawale, vous là, qui va réussir à gagner quelques mètres, et Chris Gabriel lancé, stoppé finalement par Antimemri. Allez, ils vont continuer d'insister. Ou attention là, Kylian Tixeron qui s'est fait piéger sur le placage derrière, on tente de gratter le ballon, mais on le fait pas dans les règles.
1: Exactement.
0: On reste pas sur les appuis et donc on est pénalisé par Monsieur Pradri. La discipline coûte cher, hein.
1: Il a mis ses deux mains au sol, malheureusement il était un peu déséquilibré, Kylian Tixeron, sur le placage.
0: Oui.
1: Et il se met à la faute, c'est dommage. Parce que on les contenait bien. Ils vont reprendre les points. Attention aux castrés. Ils ont changé leur stratégie. Maintenant, dès qu'ils sont chez nous et qu'ils ont l'occasion de marquer, ils prennent les points. Ils vont pouvoir peut-être revenir tout doucement. Nous, on a eu pas mal de changements aussi. Eux aussi, tu me diras. Mais en tout cas, ce sont leurs remplaçants qui se mettent plutôt en évidence, hein, côté castré, avec une très belle rentrée de Chris Gabriel, notamment, je trouve.
0: Ouais.
1: Très, très actif, qui met bien son équipe dans l'avancée. Et voilà, ça va laisser l'opportunité de Jérémy Fernandez de peut-être ajouter 3 points de plus dans la musette du Castres olympique.
0: Allez, Jérémy Fernandez face au perche. Il a 5 secondes. C'est parti pour le demi de mêlée Castres qui inscrit 3 points de plus. Ça fait 17-6, ils ne sont plus qu'à 11 points, les Castres, petit à petit. Ils reviennent alors que un joueur là aussi passé par l'ASM et même formé à l'ASM, Taylor Gontinéac, fait son entrée en jeu à la place d'Andrea Kokagi notamment. 17-6 donc pour l'ASM. Et le Michelin qui va donner de la voix pour essayer de réveiller un peu son équipe qu'on ne voit pas vraiment à son avantage dans cette deuxième période. Allez, c'est dommage. C'était encore une fois, on était bien à la réception du côté de Kylian Hamdaoui et finalement on laisse échapper le ballon, pas en avant, mais un ballon rendu au Castres. 56e, 17-6. Et là, ouais, sa bataille féroce. Il faut récupérer ce ballon et pourquoi pas, c'est fait avec Alivéry Tiloualoa, excellent là-dessus Alivéry Tiloualoa, lui qui vient de signer sa prolongation de contrat. Thibault Lanin lui va être soulevé en l'air par les Castrais, finalement repassé par le sol. On n'a pas trop perdu de terrain. Harry Plummer avec Lyon Darry Carrère qui va être stoppé par deux Castrais, notamment Botitou et Baptiste Jauneau qui va ressortir ce ballon dans les bras d'Antoine Chalut-Cercy. Allez, Baptiste Jauneau avec Matteo Frisac. Et ouais, le pick and go très bien fait de la part de Matteo Frisac. Et derrière, on continue d'avancer avec Harry Plummer. Ouais,
1: bien joué,
0: très bien fait. Kylian Hamdaoui avec le coup de pied rasant. Dommage, ça sort en touche. C'est dommage, on va rendre la possession. Mais c'était l'idée, il y avait de l'idée, on va dire. C'était quand même plutôt bien pensé de la part de Kylian Hamdaoui d'attaquer ce couloir droit où il y avait un peu d'espace.
1: Ouais, le décalage était là, je pense qu'il aurait pu le donner. Je crois que c'était Loa qui était à sa droite. Il aurait pu lui donner et continuer à garder la possession. En tout cas, les Clermontois ont un peu remis la main sur le ballon. Ça fait du bien, on reste dans le carcastré. Et il faut les maintenir sous pression absolument encore.
0: Allez, le Michelin se réveille un peu, redonne de la voix. La touche bien maîtrisée par les Castrais qui vont essayer de se remettre dans l'avancée avec Papali. Et le bon placage, oui c'est bien, on les fait reculer là au placage, ça défend bien, on n'est pas loin de gratter encore une fois. Le ballon va rester castré avec ce ballon sorti, le coup de pied par-dessus et parfaitement sorti par le Castres Olympique. Excellente sortie de camp pour les Castrais qui malgré tout rendent évidemment la possession à l'ASM, 58e. 17-6 des Castrais qui, ça y est, ont débloqué le compteur, reviennent un petit peu au score, et des Clermontois qu'on ne voit plus vraiment dans cette partie. Alors qu'on cherchait un match référence, on n'y est pas là. Hein. Franchement, c'est un peu compliqué pour nos Clermontois là dans cette deuxième période. Ils avaient parfaitement entamé, mais là, c'est plus le même match. Allez, Peñamin Arizia pour son premier lancer en touche. C'est bien fait, c'est récupéré par Harry Plummer qui la donne tout de suite à Alivéry Tiraka. Un premier affût, il va se retourner, il va rester sur ses pieds et s'arrêter sur la ligne des 40. Baptiste Jauneau ressort ce ballon pour Antimemri. Allez, on est rentré dans les 40 mètres du Castres Olympique.
1: Pas mal, allez.
0: Il faut continuer d'insister avec Harry Plummer. Ouais, très bien fait
1: bien
0: pour Alivéry Tiraka.
1: Cette fois-ci,
0: superbe pour Baptiste Adelki. Coup de pied par-dessus, en avant. Aïe, aïe, aïe.
1: Ah, il y avait là,
0: en avant, le public s'enflamme, mais on va devoir revenir à un en avant au départ de l'action.
1: La place de Kylian Hamdaoui est en avant, malheureusement.
0: Ouais.
1: Mais l'action était très belle, rondement bien menée. C'était ce qu'il fallait faire. Il y avait le décalage au bout, malheureusement, et Kylian Hamdaoui avait la pression du défenseur castré. Et pour extraire le ballon très rapidement, il a commis en avant, mais c'était bien joué, c'était une belle action. On a voulu garder la possession et M. Pradoré était extrêmement bien placé.
0: Hein. Ah oui, il a eu aucun doute hein, d'ailleurs, c'est pour ça qu'il a arrêté le jeu.
1: Ah oui, il était dans l'axe
0: tout de suite, il n'avait pas besoin d'arbitrage vidéo pour cette action. Lui qui l'a vu sous ses yeux, alors qu'on voit Antoine Chalut-Cercy, peut-être quelques crampes. Lui qui joue sa première rencontre de top 14 et qu'on approche de l'heure de jeu. Sur le banc, on fait un petit point sur qui reste sur le banc côté Clermontois. Baptiste Véchambre, Lucas Zamora, Justin Bourreau, Timéo Frié. Voilà, plus qu'un avant. Véchambre, pour le reste, on va attendre avant de sortir les cartes. Justin Bourreau, Lucas Zamora, Timéo Frié.
1: J'espère qu'on les verra en tout cas.
0: Ouais, j'espère aussi. Mais c'est vrai que je pense que Christophe Furios les fera entrer encore plus facilement si le score est fait pour nos Clermontois, et pour l'instant ça n'en prend pas forcément le chemin, même si là il y a un bras cassé sur la dernière mêlée, et donc ballon récupéré par les Clermontois. Alivéry Tiloualoa qui met une nouvelle fois la SM dans l'avancée. Peñamin Arizia qui vient apporter un relais. Baptiste Jauneau pour Harry Plummer avec Léon Darry Carrère qui encore une fois réussit à mettre son équipe dans l'avancée. Incroyable, Léon Darry Carrère. Ouh,
1: Antimemri
0: qui s'est fait piéger par un plaquage, mais c'est pas en avant, et donc Kylian Hamdaoui récupère ce ballon, même si là il y a un gros plaquage de Papali à la limite de la règle. Darcy Swain avec Peñamin Arizia. Bon, Darcy Swain qui prend un plaquage complètement contre le cours du jeu, et là le coup de pied dans la profondeur, ils sont deux à la course. Matteo Frisac.
1: Attention
0: Matteo Frisac là qui s'est fait châtier. Ça va partir en général là si ça continue. Non, ils vont s'attraper par le col.
1: Non, mais je pense que
0: on va calmer les esprits.
1: Il va peut-être en prendre une parce qu'il met un coup de.
0: Ouais, c'était c'est moche hein, ce qu'il a fait. Ah, Lui de bras. Là-dessus.
1: Parce que Frisac,
0: ça continue
1: dans son élan,
0: au bord du pelotage.
1: C'est un pilier. Il pousse un peu le joueur cassé. Mais Louis Lebrun derrière, il a un mauvais geste sur un jeune joueur en plus. Je trouve que c'est un peu lamentable de sa part ce geste-là.
4: et très lâche.
0: On va revoir ce qui s'est passé. C'était un coup de pied rasant de Baptiste Genot, et puis derrière, emporté. À la course,
1: il n'y a rien de méchant.
0: Frisac va pousser en
1: Badiang. Dans la tête.
0: Non, ça c'est moche.
1: C'est très moche.
0: Ça c'est très moche de la part de Louis Lebrun. Alors je ne sais pas si ça va être vu.
1: Ah, si.
0: Mais il a un peu dégoupillé là, notre ami Louis Lebrun. Le capitaine, pour son premier match en tant que capitaine avec le Castres Olympique, on peut pas dire qu'il ait montré l'exemple. En tout cas, il a la main collée à l'oreillette. Vivien Pradry, probablement en discussion avec Eric Gauzin, l'arbitre vidéo de cette rencontre. Et il va appeler les capitaines. Vivien Pradry, au moins pour calmer les esprits, avant peut-être de rediscuter de cette situation. On peut pas vraiment parler d'action, mais de cette situation où Matteo Frisac fait la course, voit Mba Dieng prêt à s'emparer du ballon au bord de la ligne de touche et vient donc le percuter dans le dos. Julien,
4: ce sera pénalité retournée, messieurs. Première faute de Matteo Frisac qui fait un plaquage sans ballon, puis très mauvaise réaction de Louis Robrat derrière qui ne vient que pousser pour monsieur Pradry. C'est la raison pour laquelle il ne fait que retourner la pénalité sans plus de sanctions et sans carton.
1: Il a déjà la chance d'être capitaine, Louis Lebrun.
0: Ouais. Allez, pénalité pour l'ASM. On va retenir ça d'abord avec Harry Plummer qui la met à 5 mètres. Vous connaissez le schéma face au Castres Olympique.
1: C'est l'arme fatale.
0: Touche, ballon porté. Et une fois sur deux, ça fait. Ça a été bien capté par Kylian Tixeron. Le ballon porté qui se met en place. Allez, il faut réussir à aller au bout, inscrire cet essai qui donnerait. Qui ferait beaucoup de bien à la SM. Peut-être le quatrième essai.
1: Ils y vont tous avec les trois quarts.
0: Le Michelin, ils y vont tous là. Hein, les Loa, les Léon Daricarrière, les Baptiste Genot pour essayer de faire passer ce ballon derrière la ligne. Et ils vont y aller. Est-ce qu'il est inscrit cet essai? Non,
1: dommage.
0: Malheureusement. Il y a une main castraise sous ce ballon et ce n'est pas validé par Monsieur Pradry. Aïe, dommage. Les castrais auront un envoi dans but. 63e, 17-6 pour la SM face au Castres Olympique après un gros temps fort, Clermontois.
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4: Allez, des Clermontois qui se réveillent dans cette deuxième partie de deuxième période. On a passé l'heure de jeu 17-6 en faveur des Clermontois, de retour dans les 22 adverses, messieurs.
0: Ouais, parce que sur la réception d'un coup de pied, on n'était pas loin de le chipper ce ballon. Finalement, c'est Moto Tabua qui s'est penché sur ce ballon. Les Castrés ont le ballon, mais sont revenus bien dans leur 22. La SM qui commence à refaire un peu le siège du camp castré, et c'est pas pour nous déplaire. Allez, ce ballon qui va être ressorti dans les bras de Chris Gabriel pour essayer de construire un petit peu, reposer un peu les corps aussi, sûrement côté castré. Et on va opter pour un coup de pied par-dessus du côté de Jérémy Fernandez. Voilà qui est fait et ça sort en touche. Allez, les Clermontois qui vont retrouver la possession proche de la ligne des 22 du Castres Olympique. On n'est pas passé loin de marquer un essai. On aimerait bien les revoir tout de suite dans les 22 mètres castrés avec le ballon, nos Clermontois, Mathieu, pour essayer de tuer le match.
1: Ouais, surtout, on disait en préambule du match, les zones de marque, dès qu'on y est, faut aller scorer tout de suite. C'est dommage parce que les ballons portés nous ont été plutôt bénéfiques là, sur la rencontre. Malheureusement, alors on a échoué dans l'embut, ceci dit. C'était quand même pas mal mené de la part de nos Clermontois, mais il faut retourner, il faut aller rescorer. Les castrés sont à 11 points, c'est pas beaucoup, donc encore une belle munition à jouer pour nous.
0: Ouais, avec un ballon bien capté par Darcy Swain, sauf que le lancer n'était pas droit. Ce lancer de Benjamin Arizia, donc signalé par Monsieur Pradry, qui donc va redonner le ballon au castré. À noter un changement encore côté du Castres Olympique avec l'entrée en jeu du pilier Quentin Walker à la place de Loïs Garoua-Galisson. Voilà, changement de pilier gauche côté du Castres Olympique. Et une mêlée à venir donc pour les castrés. Introduction Jérémy Fernandez. On aimerait voir nos Clermontois un peu plus offensivement, un peu plus tranchant, franchement.
1: Clairement, mais aujourd'hui, alors après, on a été sevré de ballon les 10 premières minutes et on en revient un petit peu aussi à un jeu assez minimaliste derrière. C'est un peu avec un jeu d'avant. Mais c'est vrai que peut-être nos changements de trois quarts nous feraient du bien.
0: Ouais, on a encore du banc, on est pénalisé en mêlée.
1: Ouais,
0: on est pénalisé en mêlée. Monsieur Pradry qui insiste sur une mauvaise liaison en mêlée, donc, et une pénalité sifflée contre les Clermontois. C'est dommage parce que Il y avait une belle poussée, mais manifestement pas dans les règles aux yeux de monsieur Pradry. Allez, touche à venir, pénal touche donc à venir pour les Castrais qui vont se rapprocher, revenir dans le camp de l'ASM. Tout est à refaire pour nos jeunes et bleus qui étaient enfin sortis de leur camp. Quel triste pour l'instant deuxième mi-temps hein, pour nous Clermontois. On joue la 65e. On est rentré dans le money time, mais
1: il y a vraiment toujours ce faux rythme hein, par les Castrais. Ouais,
0: c'est un match qui est pas des plus plaisants à voir. Hein. Franchement, je sais pas ce qui se passe sur le reste du multiplex, mais on n'est peut-être pas sur
1: encore
0: le plus,
1: l'image de cette touche, qui a été mal jouée par les Castrais. Tant mieux, ça nous fait un bras cassé, mais que de fautes de mains, d'imprécisions qui rendent le match extrêmement pauvre, extrêmement terne. Hein, c'est clair, et encore plus en deuxième mi-temps, je trouve. Donc ouais. Voilà. Bon, en tout cas, il faudrait. On conserve l'avance, on conserve notre bonus, on le rappelle, hein, 3 essais. Et ça se joue à pas grand chose encore, attention.
0: Ouais, effectivement, allez, attention, Harry Plummer là, ouais, c'est risqué ce genre de ballon, mais ça arrive dans les bras de Aliver et Tiraka qui va finalement être rattrapé par Taylor Pontineac. Allez, le ballon à jouer pour Darcy Swain qui va attaquer la ligne. Allez. On va essayer de retrouver quelques repères dans cette équipe clermontoise, essayer de revenir encore dans le Castrés avec pourquoi pas ce coup de pied d'Harry Plummer. Il va lancer Bautista Delgui à la course et au plaquage sur Karawalevu. Allez, le ballon récupéré par les Castrés dans leurs 40 mètres. 67 minutes de jouer, 17-6 pour l'ASM face au Castres Olympique. 3 essais à rien, 2 pénalités passées par les Castrés. On est alors qu'on va changer de demi de mêlée dans quelques instants puisque Lucas Zamora s'apprête à faire son entrée en jeu en attendant coup de pied. Castrés, ça arrive dans les bras de Kylian Hamdaoui pour Harry Plummer. Aliver Etiraka depuis sa ligne des 22 qui va casser un premier plaquage, mettre un deuxième raffut. Est-ce qu'il va réussir à glisser son ballon? Il va passer par le sol et Baptiste Jauneau qui va le donner à Darcy Swain, l'Australien, qui va repasser par le sol au niveau de la ligne des médianes. Les soutiens qui arrivent vite et Baptiste Jauneau qui peut ressortir ce ballon auprès dans les bras de Kylian Tixeron, toujours sur cette ligne médiane. Oui, bien Aliver Etiraka qui va partir au ras encore une fois et la pénalité sifflée bien pour une position de hors-jeu. Castrés, allez, c'est bien, on a récupéré cette possession, on a récupéré la pénalité alors que Lucas Zamora va faire son entrée en jeu à la place de Baptiste Jauneau, le capitaine. Est-ce qu'on va laisser jouer cette action ou le faire entrer tout de suite? A priori, le faire entrer en jeu après, manifestement, ouais, si j'en crois ce que dit Christophe Furios. Quoique, ouais, c'est ça, il va rentrer après la pénalité, pénal touche choisi par Harry Plummer. On a envie aussi de se mettre à l'abri, hein, forcément, du protéger ce point de bonus offensif. Alors que la SM mène 3 essais à rien, un essai castré et on le verrait filer sous nos yeux. Ouais, ça serait... Et donc, ça y est, le changement est fait. Lucas Zamora rentre en jeu à la place de Baptiste Jauneau, le capitaine clermontois qui aura fait une prestation. Plutôt correct alors qu'on annonce une affluence de 17 770 supporters ici dans ce stade Marcel Michelin. C'est mieux que le week-end dernier. Allez, la touche il y a 2 semaines, pardon, alors que la touche a été bien jouée par les Clermontois. Et malheureusement pour le ballon porté, il faudra repasser Peñamin Ariza qui va devoir se libérer ce ballon et le redonner à Lucas Zamora qui a un petit peu hésité, qui finalement a choisi de repartir dans le regroupement. Allez, on y retourne avec Peñamin Ariza qui se rapproche un petit peu plus de cette ligne des 5 mètres. Thibault Lanin, allez, il faut continuer d'insister, il faut le marquer cet essai supplémentaire. Harry Plummer avec Léon Dari Carrère. Allez, Léon Dari Carrère, la passe après contact pour Kylian Hamdaoui. On continue de pousser côté Clermontois, toujours dans ses 22 mètres castrés. Lucas Zamora un petit peu gêné pour la relance. Oh. Aïe, aïe, aïe, il est en avant du demi de mêlée Clermontois. Pas génial ça quand on rentre en jeu.
1: Non, mais
0: dans
1: le rock
0: une session comme ça
1: a été un petit peu chahuté, ce qui fait qu'il n'a pas pu contrôler clairement le ballon. Il a commis un en avant, Lucas Zamora, on le voit sur les images. Hop, voilà, et il doit aussi le sortir un petit peu avant. C'est dommage qu'on était dans le camp castré sur une bonne dynamique, on trouvait de l'avancée avec nos porteurs et voilà, on rend une munition encore une fois, une énième munition aux castrés. Alors certes, qu'ils restent acculés dans leur camp, mais tu le disais, ça serait bien d'aller vraiment consolider ce bonus parce qu'on n'est qu'à un essai de le perdre et ça serait pour moi, je pense, une contre-performance de ne pas prendre 5 points cet après-midi compte tenu de la prestation des castrés. Donc vraiment, soyons patients, prenons le temps, mais allons marquer ce quatrième essai qui nous mettrait à l'abri de ce bonus offensif qui nous permettrait d'engranger les 5 points.
0: Voilà, et l'ASM doit être en mesure de punir une équipe qui fait une prestation comme ça ici, ici au stade Marcel Michelin, et surtout ne pas les laisser en mesure de voler notre point de bonus offensif qui pour l'instant est toujours virtuellement pour l'ASM. Ouais, bonne mêlée effectivement, et les Castrés qui peinent un petit peu à se relancer derrière. Chris Gabriel qui va sécuriser ce ballon, et Fernandez pour un coup de pied pour libérer l'espace. Allez, ça va sortir en touche, et l'entrée en jeu de Timéo Frier dans quelques instants, qui va sortir. C'est Aliver Etiraka qui laisse sa place au jeune Timéo Frier. Ouais, Aliver Etiraka, qui, on le disait, donc faisait sa première avec l'ASM cette saison, qui aura marqué son essai.
1: Et qui aura bien joué, surtout pour une première. Ouais. Il aura souvent mis l'équipe dans l'avancée. Il a gagné ses duels. Il a été extrêmement intéressant. Il a joué beaucoup de ballons aériens. Mmh. Donc vraiment, très belle partie pour Aliver Etiraka.
0: Avec grand sourire, la banane, au moment de sortir, de céder sa place à Timéo Frier et de retrouver ses coéquipiers sur le banc, probablement satisfait de sa prestation. C'est une bonne copie rendue par l'ailier Clermontois, qui, on le rappelle, a prolongé en fin de saison dernière pour 2 ans. Avec l'ASM, le lancer en touche de Peñamin Arizia, parfaitement capté par Thibault Lannan, c'est sorti par Chalut Cercy dans les bras de Léon Darry Carrère. Encore une fois, le tracteur Léon Darry Carrère, attention, proche de la ligne de touche, il arrive à la donner à Antimembri. Frisac pour Peñamin Arizia qui va attaquer la ligne. Oh, superbe ce mouvement de la part de nos Clermontois. Antimembri qui va reprendre le ballon en deux temps pour Lucas Zamora, qui repart dans l'avancée. Lucas Zamora, allez, ressortir ce ballon. Rapidement, c'est fait. Kylian Tixeron, Lucas Zamora qui va pouvoir le redonner à Peñamin Arizia. Allez, on s'est rapproché vraiment de la ligne des 5 en avant en cours.
1: Allez, ce ballon gratuit, il faut
0: avantage
1: même jouer.
0: En cours pour les Clermontois et Harry Plummer qui le laisse tomber. Et donc, on revient à l'avantage et cette pénalité pour l'ASM. C'est le moment de scorer, 71e.
1: Vraiment.
0: Ça depuis un petit moment.
1: Non, mais là, vraiment,
0: c'est...
1: parce que les Clermontois sont pas mal dans du jeu assez direct, du jeu à une passe. Ils arrivent à trouver de l'avancée. Ils sont extrêmement dynamiques, extrêmement toniques. Et puis, les connexions sont plutôt bonnes dans ce.
0: Prennent les points.
1: Ouais, ils prennent les points. Ils veulent d'abord assurer la victoire, ce qui est tout à fait logique. Les fameux 14 points, on le rappelle, qui remettraient le Castres Olympique à 14 points, à 2 essais transformés. On rappelle qu'on a aussi toujours le bonus offensif et ça fait tourner le chrono. Donc, ce choix plutôt judicieux de la part de Harry Plummer.
0: Ouais, Harry Plummer qui veut effectivement laisser le Castres Olympique à distance raisonnable à la 72e. Harry Plummer face au perche, 15 secondes. Ça passe, 3 points de plus pour l'ASM. Et ça fait donc 20 à 6 désormais pour l'ASM face au Castres Olympique. On joue la 73e ici au stade Marcel Michelin.
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4: Et au cœur d'une toute petite deuxième période, pour l'instant, l'ASM qui a inscrit ses 3 premiers points, mené 6 à 3 en deuxième période, mais qui mène 20 à 6 avec toujours pour l'instant le bonus offensif en main pour nos Clermontois. Un petit point sur les autres scores, messieurs. Le Racing mène 17 à 13 devant Bayonne. Le Stade Français Paris mène 19 à 10 devant Lyon et compte une double supériorité numérique sur ces derniers instants. Et puis Toulon est repassé devant à Mayol face à Vannes, 14 à 10.
0: Alors que là, super plaquage de Lucas Zamora pour mettre Christian Badiang en touche, le faire mordre la ligne et donc récupérer la possession bien défendue de la part du demi de mêlée de l'ASM. Alors que ça commence à tirer chez certains, Kylian Tixeron notamment, qui a beaucoup aimé déjà le week-end dernier à Bayonne, qui avait fini au bout de lui-même pour laisser ses collègues sans infériorité numérique. Et Antoine Chalut-Cercy qui va sortir, laisser sa place donc à Baptiste Véchambre. Voilà, Baptiste Véchambre qui, si je ne me trompe pas, fait sa première cette saison.
1: Tout à fait.
0: C'est sa première. Pas prévu sur la feuille de match. Non. Et qui donc va faire son entrée en jeu. Allez, Kylian Tixeron qui capte parfaitement ce ballon en touche et derrière le ballon porté mis en place. Allez, ça avance bien même, ça avance très bien du côté de l'ASM et Peñamin Arizia qui a toujours ce ballon en main et qui va continuer d'avoir le soutien de ses piliers. Allez, on y retourne avec Lucas Zamora pour Baptiste Véchamp. Premier ballon et en avant malheureusement pour Baptiste Véchamp.
1: Attention, il y a surnombre.
0: Et derrière, ouais, il y a surnombre effectivement, même s'ils vont choisir le cœur du jeu. Et ça s'est ouvert, ça s'est complètement ouvert pour le Castres Olympique. Allez, à la course, il faut être là, Timéo Frier au plaquage. il va réussir à le récupérer. Est-ce qu'il va réussir à glisser son ballon, Taylor Gontinéac, qui était parti seul en contre. Attention, parce que là, il y a de l'espace. Oh, là, la transmission malheureuse de la part de Casper Olympique. Oh, ouais, Chris Gabriel, il veut pas qu'on le plaque. Hein. Il veut pas qu'on le plaque, Chris Gabriel. Le ballon ressorti par Fernandez. Ils ont un peu laissé passer le momentum, quand même, les Castrés, mais ils ont toujours la possession. Oh, ouais, encore une fois, Papali, il est monstrueux. Les Castrés qui ont toujours le ballon et sont à l'entrée des 22 mètres de l'ASM. Transmission un peu délicate, encore une fois, du côté du Castres Olympique. Les passes sont mal assurées, mais ils ont le ballon et ils vont pouvoir continuer d'enchaîner avec cette possession, encore une fois, sécurisée.
1: Mais recul, ils n'ont pas avancé depuis leur percée de Gontignac.
0: 76e, 20-6, 3 essais à rien pour les Clermontois qui, pour l'instant, ont le bonus offensif, mais sont sous la menace du Castres Olympique. Il a récupéré ce ballon et encore une fois, le bon plaquage de Thibault Lanin là, pour stopper les Castrés. Et en plus, on récupère la pénalité. Très, très bien défendu de la part de l'ASM là-dessus, qui, à la 76e, repousse l'assaut. Castrets qui a beaucoup de mal à fructifier les ballons de turnover, c'est incroyable, hein.
1: À chaque fois
0: qu'on fait des erreurs un peu grossières côté Clermontois, on le paye pas cher.
1: Surtout qu'ils étaient dans l'avancée, les Castrets, ils font une superbe percée par l'intermédiaire de Taylor Gontignac, et derrière on a du mal à trouver des relais, on balaye le terrain et on perd l'avancée. Ils ont reculé et puis à plus ils se mettent à la faute, on récupère le ballon. Donc non, c'est vrai que c'est une vraie contre-performance là de l'attaque castraise. Et allez, tant mieux, on se remet dans le camp des Tarnais. Allez, il nous reste 4 minutes. Allez marquer cet essai qui vraiment permettrait de faire une belle fête en fin d'après-midi, qui viendrait sceller et le score et le bonus offensif.
0: Ouais, il reste 3 minutes dans le temps réglementaire. 20-6 pour l'ASM face au Castres Olympique. Pour l'instant, toujours un point de bonus offensif dans la poche. Allez, il faut le sécuriser désormais, marquer un essai de plus. Et il faut qu'ils en prennent la voie avec cette touche jouée. Peñamin Arizia qui essaie de pousser derrière un ballon porté, mais qui va finalement choisir son demi-mêlé. Lucas Zamora qui va retrouver Léon Daricarrière. Encore une fois, Léon Daricarrière dans l'avancée. Une fois n'est pas coutume. Et Lucas Zamora qui lui aussi attaque la ligne. Allez, anti-memory pour ressortir ce ballon dans les bras de Peñamin Arizia. Lui aussi qui avance. Ils avancent quelqu'un
1: pour toi. Allez,
0: Bautista Delgui, la petite feinte. Et il va repartir dans le cœur du jeu. Il l'échappe à trois plaquages, mais derrière n'avance pas beaucoup. Et c'est Kylian Tixeron, lui, qui va jouer le pick and go. Avantage en cours pour les Clermontois.
1: Allez, faut bien l'exploiter.
0: Allez, un ballon gratuit et l'occasion de l'inscrire, cet essai du bonus offensif. Pourquoi pas avec Kylian Hamdaoui. C'est coup de pied rasant, c'est bien fait. Ça peut être récupéré par Loa. Et non. On va arrêter le jeu du côté de Monsieur Pradri.
1: On avait l'avantage.
0: Revenir à la pénalité. Ouais. On revient à la pénalité. 78e, 2 minutes encore avant la sirène. Avant d'entendre rugir le volcan. Position de hors-jeu signalée donc de la part des Castrets. Pénalité.
1: Et il va insister dans le jeu à une passe,
0: Clermontois. Ils sont vraiment bien. Ils sont meilleurs que les Castrets. Vraiment.
1: Dès qu'ils écartent, on n'arrive pas à regagner la ligne d'avantage. Alors que sur nos duels, nos porteurs, on arrive à gagner et casser cette ligne d'avantage. Donc il faut vraiment insister sur le jeu à une main. Et là, on va aller en touche. Voilà, on va voir avec un ballon porté, on va essayer de s'adapter. Mais continuons, restons au cœur du jeu. Ne nous éloignons pas trop. Et quand bien même il y aurait un décalage, on ira le jouer. Mais vraiment, les Clermontois sont leur avantage, notamment devant.
0: Allez, c'est le moment de tuer le match avec cette touche à 5 mètres. Peñamin Arizia, parfaitement capté par Kylian Tixeron. Et derrière, le ballon porté, évidemment, qui se met en place. Allez, il faut réussir à trouver de l'avancée. Il y aura un coup de sifflet.
1: Il est coffré
0: ce ballon. Bien défendu de la part des Castrets. Très bien défendu. 78e, 19e, même maintenant 20-6.
1: On reste toujours chez eux quand même, même si de bon augure. On le rappelle, on a toujours ces 3 essais d'avance. 20-6. Il reste 1 minute 30. Il faudrait que les Castrets fassent. Marquer un essai de 100 mètres pour nous enlever le bonus offensif et eux même pas repartir avec un bonus défensif. Donc ça se paraît quand même compliqué pour les Tarnais.
0: Complètement, même si évidemment on aurait bien aimé cet essai supplémentaire histoire de vraiment se mettre à l'abri.
1: Et pour la fête, pour le spectacle, pour le spectateur.
0: Ouais, et puis aussi terminer sur une bonne note cette rencontre et cette deuxième mi-temps qui aurait été un petit peu triste, franchement, et un petit peu terne du côté Clermontois. Donc, il serait de bon ton de marquer pour finir. même si pour l'instant ce sont bien les Castrais qui vont avoir l'introduction en mêlée. Allez, c'est parti pendant que le chrono défile. Et ce sera une pénalité sifflée à l'avantage du Castres Olympique. Pénalité sur leur ligne des 5 mètres, juste devant leur en but. Part de très très loin, ouais, le Castres pour essayer d'aller priver l'ASM d'un bonus offensif. Et là, c'est Lucas Zamora qui vient remobiliser tout le monde. Harry Plummer qui vient prendre des consignes auprès de Christophe Furios. Et ça discute entre le désormais capitaine. Elle va pas sortir cette pénalité. Allez, il y a un ballon à jouer pour Timéo Frier qui va partir tout seul, naviguer dans le camp Castrais. Allez, vite des soutiens pour ressortir ce ballon. Lucas Zamora pour Harry Plummer. Harry Plummer avec Léon Darry Carrère. Allez, la sirène à l'instant. Oh, l'interception! L'interception des Castrais. Et heureusement, il y a un coup de sifflet de Vivien Pradry.
1: Et en avant surtout.
0: On est passé, oui, heureusement. Mais en avant volontaire, carton jaune.
1: Mais enfin, on a failli se mettre en difficulté. Ouais. C'est pas à nous de faire le jeu. Enfin, je regardais Timo Prier, je me dis, j'espère qu'il va pas aller trop loin de ses cellules d'avant pour que derrière on puisse mettre le ballon dehors. Malheureusement, on a voulu écarter, jouer, c'est bien pour le spectacle, mais là, faut sécuriser le bonus maintenant. Donc, on peut plus faire n'importe quoi. En tout cas, ouf pour nous, on a récupéré la possession, on a récupéré une faute et on va aller en touche et on va gagner le match. Bien joué.
0: Ouais, c'est fait, c'est terminé. La victoire de l'ASM, 20-6. Trois essais signés d'Elgui, Raka, Akaladze, une pénalité d'Harry Plummer et le bonus offensif sur un petit score, 20-6. Au vu de la physionomie du match, on espérait forcément un petit peu plus. Mais l'essentiel est fait pour l'ASM qui repart avec 5 points de cette rencontre face au Castres Olympique.
4: Eh bien oui, on va s'en contenter, messieurs. Ça fera quand même 5 points, ça fera 3 essais à 0, ça fera 20-6, mais ça fera 6-3 pour le Castres Olympique en deuxième période. L'ASM qui avait été plutôt séduisante sur ses 20 premières minutes et qui a perdu un petit peu de fil, ou qui est tombé en tout cas dans le piège du jeu et du déjeu, j'ai presque envie de dire, de la part de cette équipe Castres. Reste que la mission est accomplie. Deuxième victoire en deux matchs à domicile cette saison pour l'équipe de l'ASM, qui en plus ajoute un bonus offensif. Ça permet d'avoir 10 points en 4 matchs pour nos jaunards qui seront dans le bon wagon de ce classement. On fera bien sûr le point sur l'ensemble des scores, les 5 premiers résultats de ce championnat de top 14, et surtout restez bien avec nous, on va rentrer dans notre mode après-match, le débrief de cette rencontre, l'homme du match, l'action, le top, les flops. Restez bien avec nous, il y a encore plein de choses à dire sur l'antenne d'ici Pays d'Auvergne. À tout de suite.
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4: Bonsoir à toutes, bonsoir à tous. Si vous nous rejoignez seulement à l'instant, on rentre dans l'après-match de la rencontre entre l'ASM Clermont-Auvergne et le Castres Olympique. Victoire de nos jaunards sur le score de 20-6. Petit score diront certains. Victoire à 5 points quand même. 3 essais à 0 pour nos Clermontois qui ont fait la mission avec ce résultat bonifié, mais qui sont tombés un peu dans l'euphorie imposé par les Castrés. Il y aura sans doute des regrets dans la manière, bien évidemment, mais encore une fois, voyons pour l'instant quand même plutôt le verre à moitié plein, si vous le voulez bien, messieurs. Cet ASM a fait le boulot. L'objectif, c'est de rester invaincu à domicile. Mathieu, cette saison, ce ne sera pas toujours forcément flamboyant. L'essentiel, c'est de mettre toujours les 4, voire même les 4 plus 1. Ce soir, c'est 4 plus 1. On ne va pas se plaindre quand même.
1: Ouais, on rappelait, l'objectif, c'était d'être invaincu cette saison. Ils l'ont bien fait, on va dire, parce qu'ils ont pris 5 points. Alors, on pourra revenir sur la manière, etc. Mais ce qu'on peut retenir de positif, c'est l'entame. On a raté toutes nos entames sur les derniers matchs. On ne l'a pas raté. Donc c'est peut-être ce qui a fait que le match derrière, il a perdu un petit peu de sa splendeur. Il y avait moins de rythme aussi parce que voilà, on a pris un peu le score rapidement. Derrière, on a été très bon en défense, j'ai trouvé. On n'a pas pris d'essais castrés. Donc on prend ce bonus offensif. C'est bien pour la suite d'un point de vue comptable. Bien sûr qu'on attend d'autres choses d'un match de rugby. Puis le point de déception, pour moi, il n'est pas à l'ASM, il est vraiment au côté Castrés, parce que vraiment, ils ont fait un match, ils ont été vraiment très brouillons. Ils auraient presque même pu revenir au score à un moment. Mais à chaque fois, ils annulaient leur occasion, de maladresse, des fautes de main. Donc nous, tant mieux pour nous, on s'en sort bien. C'est 5 points, ça nous fait souffler au classement, ça évite aussi des crises en interne, etc. Donc voilà, Castres repart bredouille, mais méritait pas mieux. Mais oui, c'est sûr que sur un match comme ça, on doit être tueur, mais on doit gagner de 50 points.
0: C'est ce que j'allais dire, Mathieu. Moi, c'est ce que tu dis sur la prestation Castres. Moi, ça me donne juste encore plus de regret de voir ce score de 20-6, de voir une ASM incapable de marquer ce quatrième essai pour sécuriser vraiment ce bonus beaucoup plus tôt dans la partie et qui a joué à se faire peur jusqu'à la dernière action. Hein. Si l'interception est bonne, ça fait essai. Il n'y a pas de bonus offensif à la fin. Ça aurait été complètement contre le cours du jeu. Ça n'aurait pas été mérité pour Castres. Peut-être. En attendant, l'ASM aurait été un peu gros Jean comme devant. L'ASM avait aussi besoin d'une prestation référence, elle n'est pas encore là, force est de le constater. Ce match ne servira pas du tout de match référence pour la suite. Et l'ASM en a besoin de ce match qui fera la différence, ce match vraiment référence pour nos jaunes et bleus. Ça n'y est pas encore, il y a encore du boulot pour l'ASM qui, le week-end prochain, aura encore un sacré morceau.
4: Gros champ comme devant, celle-là je ne l'avais pas entendue depuis à peu près 1828.
0: Celle-là pour moi, elle est cadeau.
4: Elle était belle, elle était pleine d'à-propos. C'est une petite balle perdue en passant, bien évidemment, mais des balles perdues, il n'y en a pas eu tant que ça pour nos Clermontois qui ont été propres, qui ont été appliqués, bien évidemment, tout au long de cette rencontre. Evan, et on va bien sûr te laisser partir, mais c'était peut-être pas le match le plus agréable à commenter aujourd'hui. C'était pas les grandes envolées.
0: Ah, je confirme.
4: Tu n'auras pas besoin du petit grog ce soir pour ramener la voix en place ou quoi que ce soit. Malgré tout, on peut quand même le dire que le travail a été fait avec sérieux. Hein.
0: Ouais, le boulot a été fait sérieusement par nos Clermontois. Ils ont les 5 points au bout. Mais est-ce qu'on doit se contenter de ça du côté de l'ASM? C'est ça la question aussi. Est-ce que cet ASM, à qui on promettait un avenir un peu plus radieux que celui-là, notamment dans le jeu, au vu des hommes sur le terrain, doit pas essayer d'aller chercher un petit peu mieux? Pas flamboyant cet après-midi. On aurait bien aimé qu'il le soit un petit peu plus, franchement. Allez,
4: eh bien, je demanderai son avis à Christophe Furios. Est-ce qu'il se satisfait uniquement, bien sûr, du résultat, qui est un résultat favorable pour cette équipe de l'ASM? Et bien évidemment, ces 5 points qui ont été remportés. Nous, on va bien sûr rentrer en mode après-match. Mathieu, on te garde encore un petit peu. Mais si tu as à partir, bien sûr, nous te libérerons. On va permettre aussi, pendant ce temps-là, à nos deux camarades du jour, nos supporters, de nous rejoindre. On a Florent qui est en train d'arriver et à qui on va donner une première fois le casque. Thierry qui va... Je te propose de rester là, Thierry, si tu le veux bien. Parce que comme on a pour l'instant qu'un casque pour deux, vous le ferez passer, bien sûr, avec Florent. Florent, bonjour. On a juste tout d'abord envie de te demander la première chose. C'est cette première réaction, le premier sentiment. Le verre à moitié plein ou le verre à moitié vide? On se contente du résultat ou on râle un petit peu sur la qualité de prestation?
13: Eh bien bonjour Julien, malgré le résultat, les 5 points engrangés, je pense que je vais être un peu dans le négatif malheureusement. Parce qu'on a vu un premier quart d'heure vraiment emballant et on a cru qu'on allait enfin pouvoir un peu lâcher les chevaux, ce qu'on n'avait pas vu depuis le début de la saison. Et là on se retrouve avec un sentiment vraiment une fin de match assez amer, même si on finit un peu mieux, mais la deuxième mi-temps est globalement d'une pauvreté assez, assez consternante. Enfin, j'ose le mot parce qu'on...
4: On la perd hein, d'ailleurs, 6 à 3, hein. Il n'y a pas d'essai du tout en deuxième période et on la perd effectivement de pénalité à une. Hein.
13: On ne peut pas dire que ça a été le Castres des grandes années qui a été vraiment embêtant par moment. Là, Castres aujourd'hui est vraiment d'une faiblesse, une très grande faiblesse. Et malgré ça, on n'arrive pas à développer notre jeu, on met rien en place, vraiment rien en seconde mi-temps. On n'a pas vu de mouvement, à part un ballon porté voilà, qui a failli aller à Dame. Mais c'est assez inquiétant, je pense, quand même, parce que là, on voit vraiment qu'au bout de 4 matchs, là, on devrait passer un cap et... commencer à produire un peu de jeu et développer un peu notre rugby, on voit qu'on reste quand même très très friable. Et il y a un moment du match, vraiment autour de la 60e minute, si Castres produit un peu plus, je pense qu'ils peuvent vraiment nous mettre en difficulté et on peut avoir une fin de match autrement plus stressante.
4: Ça interpelle effectivement, surtout quand on regarde les résultats des deux dernières saisons. On avait mis à chaque fois plus de 60 points à cette équipe castraise qui était venue certes jouer un jeu un peu débridé, mais qui nous avait offert une bien meilleure impression. Et il y avait eu 60 points à chaque fois et 30 à 40 points d'écart au niveau du tableau d'affichage. Là, effectivement, on peut se poser la question, finalement, presque bêtement, est-ce qu'on a vu un bon grand match de rugby ou est-ce qu'on a presque vu un match de rugby entre deux équipes d'une deuxième moitié de tableau pour le futur?
13: Je partirais plutôt pour la deuxième option. Je crois que ces deux équipes-là, aujourd'hui, elles sont vraiment dans le ventre mou du championnat, pour ne pas dire plus bas. Le niveau proposé aujourd'hui, rugbystiquement, t'as raison Julien, il est assez faible. Même en première mi-temps, on a fait quelques très bons mouvements au début avec notamment individuellement des actions assez intéressantes. Mais sur l'ensemble du match, en effet, c'est deux équipes pour moi qui aujourd'hui soit n'ont pas encore trouvé leur équilibre, soit seront dans le ventre mou du championnat. Et autant que casse, voilà, je ne donne pas cher de leur peau cette année. La SM, j'en espérais un peu plus et pour l'instant c'est vrai que c'est pas très rassurant.
4: On verra si tout cela va changer éventuellement un tout petit peu. Florent, je te propose d'un petit clin d'œil, voilà, de passer le cast à Thierry. On est un peu dans cette logique quand même, Mathieu. On revient sur un aspect peut-être encore un petit peu plus technique des choses d'une certaine façon. Oui, la SM a été propre, oui, la SM a été bonne en défense, mais on est loin effectivement d'avoir un match référence, un premier match référence dans ce début de saison. Ça avait été déjà un petit peu poussif contre le Stade français, c'était une autre adversité, mais voilà, cette SM ne semble pas encore complètement dans sa vitesse de croisière après 4 journées, mine de rien.
1: Non, on les commente les matchs, c'était dur à commenter vraiment parce qu'on n'a pas réussi à s'emballer, on n'a pas réussi à enchaîner des temps de jeu. Il y avait toujours une faute de main, il y a toujours quelque chose, il y a eu beaucoup de mêlées, c'était très haché alors qu'on a des conditions quand même assez incroyables pour jouer. C'est ça aussi qui me fait peur, c'est que tout est réuni, on a un stade jaune et bleu qui est quasiment presque à plus de 17 000 personnes. Et oui, on ne trouve pas notre rythme de croisière, mais ce qui peut être inquiétant, il y a quand même des bonnes choses, parce que je l'ai dit tout à l'heure, on est structuré, on est bon en défense, etc. Mais à un moment, faut être tueur au rugby, faut aller marquer des essais, faut se faire aussi plaisir. Il y avait quoi se faire plaisir cet après-midi là, quand on voit ce qu'ils font, le Castres Olympique, on peut s'amuser quoi. Enfin, quand on joue au rugby, ben non, on est resté comme ça, un peu bredouille, on est resté sur nos talons et c'est alors le moins inquiétant, je vais pas l'utiliser, mais qu'est-ce qu'on veut en fait? Qu'est-ce qu'on veut? On veut être invincible, on veut prendre 5 points, mais dans la production, on pourra pas aller jouer les top places quoi, c'est pas possible. Donc oui, le rythme de croisière il est loin d'être trouvé. En tout cas, si on doit le ramener à 4 matchs, il y a des briques qui sont intéressantes, mais dans l'ensemble, ne serait-ce que sur 60 minutes, on va dire sur une heure, on n'y est pas encore. Donc il y a encore beaucoup, beaucoup de boulot pour nos Clermontois.
4: Et surtout, bien évidemment, on attend la réaction de nos Clermontois, de Christophe Urios en particulier, dont on verra lui aussi s'il se contente du verre à moitié plein ou s'il voit plutôt le verre à moitié vide. On va demander aussi sa première réaction à Thierry qui nous a rejoint. Salut Thierry.
14: Ça va?
4: Je te resserre la main comme il y a 2 secondes, mais cette fois-ci de manière officielle. Alors Thierry, pour une fois, sauf si je me trompe, on t'a pas vu sur les caméras du diffuseur. Moi, je t'ai jamais vu sur le grand écran, alors qu'il ne te rate jamais. Qu'est-ce qui s'est passé aujourd'hui? Tu t'es caché ou quoi?
14: Alors, erreur, 13e minute.
4: Ah, on a été inattentif.
14: Et fin de match, très certainement.
4: C'était le moment où il se passait des choses. C'est pour ça qu'on regardait peut-être un peu plus le terrain que les écrans.
14: J'y étais encore, 13e minute, c'est noté. Je t'enverrai la photo du coup.
4: Thierry, voilà. Si vous le connaissez pas, hein, il passe tous les matchs. C'est pas plus compliqué que ça à la caméra, souvent avec un casque personnalisé pour chaque match. On aura l'occasion d'en parler dans quelques minutes, bien sûr Thierry, de ton casque du jour. Mais d'abord, ta première réaction en tant que supporter, en tant que suiveur de cette équipe de l'ASM, que ce soit à domicile et aussi régulièrement à l'extérieur, On se contentera de la victoire aujourd'hui, Thierry, ou on aurait voulu un petit peu plus?
14: Il y a un petit peu de positif, je pense. Déjà la touche. On a soigné nos touches. Je crois qu'on en a perdu une. On a dû en gagner deux sur l'ancien adverse. Après, moi, ce qui me gêne, c'est surtout sur les phases de ruck où on prend quatre pénalités, où on prend des turnovers un peu trop facilement. Ça va que Castres a été gentil avec nous et n'a pas été très habile pour exploiter ces erreurs-là. Après, du bord du terrain, moi j'ai quand même trouvé des points positifs. Hein, Dari Carrère qui était quand même vaillant, qui a essayé de faire son maximum. Le souci, c'est toujours pareil, c'est dans la zone de marque. On n'est pas patient, chacun veut marquer son essai quand on a fait le trou. On s'est fait retourner deux fois. Enfin, moi, c'est là où ça me gêne en fait. C'est ces phases de jeu-là. Et on l'a déjà dit l'année dernière, on a l'impression de se répéter, de se répéter, de se répéter. Encore. Moi, c'est cette manque de patience dans les 10 derniers mètres et les phases de ruck où on part seul, où il n'y a pas de soutien et on perd énormément de ballons sur ces phases-là. Et c'est vrai que de la 22e jusqu'à ce qu'on marque l'essai, on

0: démarrer dans quelques instants, bien sûr, pour les surveiller et nous appeler pour les premières réactions. Mathieu, je reviens sur ce que disait Thierry. Une des choses très intéressantes, effectivement, ce manque de patience et d'une manière générale, ce manque de connexion. On est encore tôt dans ce début de saison. Il y a eu des changements quand même dans l'effectif de l'ASM. Est-ce que ça se justifie encore au bout de 4 journées? On a quand même l'impression que d'une manière générale, sur ce top 14, tout le monde est vraiment sur ce premier bloc, encore dans une phase de réglage. C'est encore un peu plus vrai avec nous. Tiens, on l'évoquera dans 2 secondes. Je te laisse réfléchir et préparer tout ça parce qu'on a un ancien Clermontois au micro des vannes. C'est Xavier Sadourny, l'entraîneur en chef de cette équipe de Castres.
1: T'es un peu chez toi.
0: Voilà, pour l'instant, on ouvre les portes et il arrive.
2: Xavier, je pense qu'il y a énormément quand même de frustration qui ressort de ce match, plus parce que vous n'avez pas réussi à. Il y a eu beaucoup d'imprécisions finalement aujourd'hui, c'est ce qui gâche un peu tout.
3: C'était, je pense, pas un très très beau match. Mais après, bon, y a un sentiment quand même à la mi-temps un petit peu de honte. Où on est passé complètement à travers, que ça soit dans l'engagement, que ça soit stratégiquement, que ça soit surtout ce qu'on avait prévu, mais même on est passé à travers. Et puis ça reste quand même un sport d'engagement, donc à partir du moment où tu t'engages pas, c'est difficile. Voilà, la seule chose que j'aurais demandé, c'est qu'on gagne la deuxième mi-temps. 6-3, on a gagné la deuxième mi-temps. Voilà. Mais après, il n'y a pas de. Voilà, je pense que c'est pas un beau match de rugby. Eux, ils ont été efficaces sur leurs points forts, notamment sur leur ballon porté. Voilà. L'analyse est assez simple.
2: Hein. C'est fou aussi de se dire qu'il y a une équipe qui s'en sort avec 5 points dans un match aussi pauvre finalement.
3: Exactement. Mais c'était à nous de faire ce qu'il fallait avant pour qu'ils repartent pas avec le bonus offensif. Peut-être qu'on a un peu une ou deux opportunités en deuxième mi-temps, proche des lignes, mais on est tellement pas organisé, on est tellement pas dans le match. Que voilà, après ça aurait pu, on aurait pu, même si on marque là, peut-être que ça, ils auraient pris la pression. Mais au-delà de ça, moi ce qui me dérange aujourd'hui, et faut qu'on en discute avec les joueurs, c'est cette première mi-temps. Voilà, faut qu'on règle cette première mi-temps, cette non-présence.
2: Dans cette première mi-temps aussi, alors on ne peut pas blâmer un secteur plus qu'un autre, mais il y a quand même énormément de difficultés en touche que vous avez dans les zones de marque en plus.
3: Oui, alors ça ne nous permet pas de lancer le jeu, ça ne nous permet pas d'avoir le ballon, ça ne nous permet pas juste de faire une séquence positive sur laquelle on aurait pu emmagasiner un petit peu de confiance. Donc voilà, mais bon, la touche c'est un secteur, mais après, si t'as pas le ballon en l'air, et ben, tu te débrouilles pour avoir le ballon au sol. Donc voilà, on n'a pas été capable. Voilà, c'est un non-match de notre part. Maintenant, on va pouvoir se préparer pour le derby.
2: Il y a quand même deux sorties où Perpignan était un peu différent, mais où il y a de la frustration. Comment tu trouves un peu, est-ce que ce CEO a du mal à se trouver sur ces deux premiers matchs à l'extérieur?
3: Oui, c'est pas la copie qu'on voulait faire. On est à Perpignan, c'était dans l'utilisation. Là, c'est plus dans l'engagement. Donc voilà, ça fait 2 matchs où on repart avec 0 point. On sait la complexité de ce top 14. Donc voilà, je pense que malgré notre piètre performance, il y avait la place de faire autre chose aujourd'hui. Voilà, Clermont est pas souvent prenable. Je pense qu'aujourd'hui il y avait mieux à faire si on s'y était pris différemment.
2: Petit point positif quand même, l'entrée du banc qui a au moins apporté un peu de dynamisme sur le début de la seconde période. Gontignac, Brèche, Chris Gabriel a gagné aussi quelques mètres.
3: Voilà, oui, qu'est-ce que t'as pensé un peu de l'entrée de ce banc? Théo qui nous a amené un peu de vitesse, un peu d'animation. Oui, non, c'est sûr que les remplaçants nous ont fait du bien. C'est pour ça qu'ils sont rentrés très tôt, parce que de toute façon, il fallait qu'on change les choses. Voilà, s'il y avait eu l'ancien règlement, je pense qu'ils seraient tous rentrés à la mi-temps. Bon.
2: T'avais besoin d'un peu secouer le cocotier en faisant rentrer tout le monde si tôt?
3: Oui, parce qu'il faut changer les choses. Ça marche pas en première mi-temps. On n'est pas du tout dans le match. Encore une fois, on n'est pas dans l'engagement. Donc, faut si eux trouvent pas les solutions, c'est à moi de les trouver. Donc, c'est pour ça que j'ai décidé de les faire rentrer très tôt. Mais comme je te l'ai dit, un peu pris par ce règlement. Enfin, c'est pas un problème de règlement. Hein, mais sinon, je pense qu'ils seraient tous rentrés à la mi-temps. Et bon.
2: Sache que t'avais passé justement à la mi-temps. T'avais dit à tes remplaçants, vous allez rentrer tôt, etc.
3: Préparer. T'aurais dit aussi aux titulaires. Ouais. Ils avaient 5 minutes pour changer de braquet parce que je pense que c'est pas une belle image qu'on donne du CO sur cette première mi-temps. Il y a des gens qui nous regardent à la télé, du CO,

0: nos supporters et je pense qu'on je nous ai rarement vu aussi peu engagés. Voilà, et je, encore une fois, c'est pas l'image de mes joueurs, donc faut qu'on en discute pourquoi on est passé comme ça à travers sur cette première mi-temps, sur encore une fois sur l'engagement. Donc on n'a pas donné une bonne image, on est un peu merdeux, un peu voire même désolé pour tous ceux qui nous soutiennent, pour ceux qui ont fait le déplacement. Donc à nous de redorer notre blason. Voilà, après on reçoit Toulouse, donc à nous de nous préparer pour faire un gros match.
1: Je mets des guillemets au mot idéal, mais est-ce que c'est pas aussi le match idéal qui arrive Toulouse pour essayer de rebondir, puisqu'on sait que ça pique un peu toujours.
0: Non, c'est pas. Je pense qu'on a passé le cap d'être une équipe à réaction. Enfin, ça m'intéresse pas de fonctionner comme ça, quoi. Il faut qu'on prenne des points partout, il faut gagner à la maison et prendre des points à l'extérieur. Et donc en tout cas, j'ai pas envie d'avoir une équipe à réaction, un coup blanc, un coup noir. C'est pas comme ça qu'on s'entraîne. Même si je m'attendais à qu'on ait des soucis dans l'animation avec tous ces changements, de manque d'automatisme, manque de repères. Mais ça n'excuse pas ce manque d'engagement, tous ces plaquages ratés en première mi-temps, notre faculté à pas se déplacer, à pas courir, à pas mettre d'engagement. Encore une fois, donc ce sport, ça reste quand même très simple. Hein. Faut se mettre en face, faut avoir un peu de tempérament et gagner le combat. À partir du moment où tu gagnes le combat, tu augmentes la probabilité de gagner. Là aujourd'hui, on l'a pas gagné, mais c'est surtout qu'on s'est pas donné les moyens de le gagner. Donc voilà, on va analyser tout ça mais surtout mentalement pourquoi on a fait cette première mi-temps.
2: Voilà les premiers mots de Xavier Sadourny, entraîneur du Castres Olympique, qui, on peut le dire, Florent, est un minima chafouin de la performance de son équipe. La phrase la plus importante, moi, que j'ai retenue, les Clermontois étaient prenables ce soir. C'est pas souvent le cas à Michelin. Aujourd'hui, il y avait quelque chose à faire. Preuve encore une fois que si son Castres Olympique a vraiment été en dessous de tout, donc là, Clermontois n'ont finalement pas volé si haut que ça. Pardon, je ne peux pas ouvrir ton micro, excuse-moi Florent.
3: Il n'y a pas de souci. Il a raison d'être chafouin déjà, puisque son équipe ce soir propose pas grand-chose, sinon rien. Et je crois aussi qu'il a raison de dire que la SM était prenable. On l'a vu en deuxième mi-temps, Castres, pendant 10-15 minutes, là jusqu'à la 55e, on va dire, 55e, 60e même, arrive à produire quelques temps de jeu, nous mettre en difficulté très facilement. On se retrouve dans notre camp, ils prennent les points au pied, ce qui était un choix, je pense, discutable à ce moment-là, puisqu'ils auraient pu revenir beaucoup plus dans la partie avec des essais marqués. Et au final, nous, on s'en sort bien, on arrive après à remettre un peu d'allant quand même et à finir le match mieux et surtout dans le camp adverse, ce qui permet d'éviter de se faire peur. Et surtout, voilà, on a eu peur de perdre le bonus, qui était déjà une chose importante pour nous, mais voilà, on aurait pu se faire plus peur au niveau de la victoire finale. Et Castres, effectivement, a fait un match dans l'ensemble, j'allais dire encore pire que la SM, c'est dur, mais la SM n'a pas été ce soir à la hauteur de ce qu'on peut espérer sur cette saison. Et Castres, je crois que voilà, ils ont vraiment un gros boulot à faire au niveau de. Alors là, ils avaient effectivement fait une revue d'effectifs, mais ils ont un gros boulot à faire au niveau de l'équilibre dans l'équipe. Et ils reçoivent Toulouse, comme le disait Xavier Sadourny, prochainement. Et je pense qu'il y a un gros gap qui les attend pour vraiment passer un cap. Ouais.
2: Allez, messieurs, nous aussi, on va passer un cap dans notre émission d'après-match. Et on va avancer dans nos rubriques en évoquant maintenant, si vous le voulez bien, l'homme du match.
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2: Thierry, je me tourne vers toi. On a l'habitude, bien sûr, d'avoir souvent un homme qui se dégage assez clairement d'une grande prestation de la part de cette équipe de l'ASM. Là, prestation un petit peu moyennasse. Est-ce qu'il y a un joueur qui a retenu un peu plus ton attention que les autres à l'occasion de cette rencontre face à Castres?
6: Ben, je l'ai dit tout à l'heure, bord terrain, je pense que Dari Carrère a été volontaire à chercher des solutions, à percuter, à amener un peu de dynamisme. Voilà, je sortirai peut-être du lot, hein, bien que c'est difficile de sortir quelqu'un du lot aujourd'hui. Je trouve qu'Harry Plummer trouve pas des touches fantastiques non plus pour pouvoir nous faire souffler. Zamora fait une rentrée pour moi tout à fait honorable. Jono, bon, il a été très très bien pendant 25 minutes aussi. Mais sortir un joueur du match... voilà, défensivement l'ensemble de l'équipe, offensivement pas grand monde.
2: Léon ballon d'Harry Carrère. Je vous donne ce chiffre, messieurs. C'est l'homme qui a apporté le plus le ballon à l'occasion de cette rencontre. 11 courses avec le ballon. Les trois meilleurs de ce classement sont d'ailleurs clermontois. Et je suis plutôt assez d'accord, justement, pour ouvrir le débat sur un petit peu l'homme du match côté SM. Oui, Léon d'Harry Carrère est là, mais juste derrière, avec 10 ballons portés et 10 courses avec le ballon, on a Olivier Tiraca et Kylian Tixeron. Olivier Tiraca, on peut quand même lui donner aussi un petit point positif aujourd'hui. Il y a son essai, bien évidemment, en bout de ligue. Mais au-delà de tout ça, quelle volonté, quelle... J'ai presque envie de dire revanche sur ce début de saison où il avait été extrêmement frustré avec zéro minute en trois rencontres, Florent.
3: C'est vrai qu'il a été un peu mis de côté sur ce début de saison. Après, la Saint-Vincent de saison dernière avait aussi été difficile. Donc je pense que Christophe Farios a voulu donner aussi la chance, notamment à Yérim Fall, qui n'était pas déméritant sur ses rentrées précédentes. Et aujourd'hui, Raka, c'est vrai qu'il fait un match assez propre et il n'a pas non plus franchi pour moi énormément. Il a avancé à chaque fois, mais voilà, il a fait des bonnes libérations de balles, un match globalement propre. Mais comme disait Thierry, c'est vrai que Darry Carrière pour moi est vraiment sorti du lot aujourd'hui sur les franchissements. On nous a mis vraiment dans l'avancée à chaque fois. Et on ne peut que se réjouir de l'avoir encore pour quelques mois, même si on sait qu'il nous quittera en fin de saison. Mais je pense qu'il va falloir l'utiliser parce qu'il est en train lui aussi de passer un cap. Je pense qu'il est revenu de blessure en milieu de saison dernière. Et là, s'il arrive vraiment à s'affûter et à laisser loin de lui tous ces petits pépins physiques, je pense qu'il peut vraiment être au niveau auquel on l'attend depuis 2 ou 3 ans lorsqu'il est arrivé aux espoirs de l'ASM. Voilà.
2: On sait qu'un joueur dont on annonce le départ assez tôt dans la saison peut avoir deux types de comportements. Je me laisse un petit peu porter par le vent et puis de toute façon le plus important ça sera l'année prochaine, mais le plus souvent je vais au contraire faire une très grande saison pour montrer que ça ne va pas me perturber, que ça ne va pas me travailler et qu'au contraire, bien évidemment, si on a l'impression que j'ai déjà la tête ailleurs, je montre que je suis là. Léon d'Harry Carrère, il l'a dit clairement, je veux faire une grande saison. Ce qu'il nous a montré aujourd'hui, c'est peut-être encore une fois perfectible, on est encore une fois en début de saison. Malgré tout, quelle volonté vraiment d'essayer de mettre son équipe dans l'avancée, de créer des différences, en particulier dans l'axe, dans la percussion véritablement. Il nous a montré des qualités qui peuvent être très encourageantes pour la suite quand même.
3: Oui, effectivement, et puis au niveau des angles de course, on l'a vu vraiment venir se proposer au milieu du terrain, près d'une ligne mêlée, en sortie de mêlée ou sur des angles vraiment très intéressants. Donc vraiment voilà, il y a encore des choses à faire sur la continuité notamment. Alors ça dépend pas que de lui, ça dépend aussi de ses coéquipiers qui doivent derrière être capables de faire suivre l'action et assurer la continuité du ballon. Mais effectivement aujourd'hui vraiment pour moi c'est l'homme du match clairement. Il est vraiment sorti du lot et on voit vraiment qu'il a, dans les stats on le revoit, hein, il a porté le ballon, mais non seulement il l'a porté mais aussi il a fait avancer son équipe.
2: On est donc assez unanime sur Léon d'Harry Carrère, homme du match dans cette rencontre. Thierry, je voudrais quand même avoir ton avis sur le RAC, parce que c'est vrai qu'on commençait un petit peu à entendre dans les rangs des supporters, mais il est où le RAC, mais pourquoi il joue pas le RAC, mais est-ce qu'il a été mis au placard? On sait qu'il est descendu dans la hiérarchie un petit peu des ailiers de l'ASM par rapport à cette prolongation de contrat qui n'était pas forcément souhaitée au départ par l'ASM et qui finalement s'est imposée avec le temps, qu'on avait fait venir des joueurs. Il semble quand même avoir la volonté de remonter très très vite dans cette hiérarchie, même si encore une fois c'était ses premières minutes aujourd'hui et que tout n'était pas parfait.
6: Oui, Raka, de toute façon aujourd'hui il fallait qu'il prouve, hein, parce que pour regagner sa place, il faut prouver. Ensuite, il est revenu parce que je pense que Jolon est passé à travers sur un ou deux matchs. Donc ça lui a donné sa chance. Fall, peut-être faire souffler. Delgui, il est inamovible de l'autre côté. Donc Raka, aujourd'hui, il fallait qu'il joue crânement sa chance. Bon, il l'a fait, il a été propre. Je vais dire que par rapport à l'habitude, il n'a pas perdu de ballon. Il a su protéger ses ballons, il a su les mettre au sol quand il fallait et il nous a pas fait d'en avant. C'était un petit peu son défaut l'an passé. Hein. Je suis pas là pour tirer sur l'ambulance, forcément. Il a marqué un essai, bout de ligne, très bien, au moment où l'équipe a joué bien. Et donc voilà. Moi, si je peux faire une petite parenthèse, moi ce qui me gêne cette année dans le club, c'est qu'on a demandé à taire un petit peu les départs d'Harry Carrère, de Montagne, on en a fait tout un plat. Et puis ceux qui pleuraient ça aujourd'hui nous parlent du départ d'Urios, de l'arrivée de Travers, etc., etc. Et je trouve qu'on ne peut pas emmener une équipe dans la sérénité en ayant déjà un épisode presque de 2 mois de départ, d'arrivée et de je ne sais quoi. Voilà, je me suis permis de faire cette petite parenthèse.
2: Et on l'a souvent mis en avant nous-mêmes cette émission sur ce début de saison en mettant un petit peu cette incohérence de on parle déjà de la saison d'après alors que la saison actuel n'a pas forcément encore commencé. C'est quelque chose de regrettable, mais c'est les règlements bien sûr de la Ligue qui nous obligent un petit peu à tout cela. Thierry, il fallait le redire, tu as bien fait bien sûr de le mettre voilà. En avant naturellement. Un petit mot aussi messieurs sur la charnière, naturellement on est obligé toujours de la mettre en avant, on a notre célèbre Plumeur au maître d'une manière générale. Là j'ai envie d'associer Baptiste Jauneau et Harry Plumeur, qu'on a trouvé certainement un petit peu moins rayonnant que d'habitude. Baptiste Jauneau solide globalement quand même sur son jeu au pied, même s'il y a eu encore quelques petites scories, mais si l'ASM n'a pas su finalement trouver les moyens de mettre un peu plus d'écart au score et un peu plus d'essais dans cette rencontre, est-ce qu'on ne le doit pas aussi peut-être finalement aux deux principaux animateurs, Florent ?
3: Effectivement, Jauneau sur la première mi-temps, je l'ai trouvé assez intéressant, animateur notamment autour des rucks, et puis sur son 50-22 qu'il trouve là en première mi-temps vraiment avec un angle super, et c'est assez rare pour être souligné. C'est vrai que l'ASM n'utilise pas énormément cette règle sur les dernières saisons par rapport à d'autres clubs, je pense à l'UBB récemment qui le fait beaucoup avec un Lucu et un Jalibert qui sont vraiment dans ce domaine là parfait. Et Plumeur aujourd'hui, je le trouvais un peu émoussé. Je pense que au niveau de l'engagement, même si on voit qu'en défense il continue à s'envoyer comme on dit, je pense que voilà, avec un bloc déjà de 4 matchs dans les pattes, il fait 80 minutes à Bayonne la semaine dernière, il faisait chaud. Je pense qu'aussi voilà, il va falloir un moment être capable de le faire tourner, mais sur une prestation comme aujourd'hui, on n'a pas le loisir de sortir Plumeur à la 45e puisqu'on ne sait pas ce qui peut se passer en fin de match. On ne peut pas se permettre de déséquilibrer l'équipe, de sortir son buteur, son guide de la défense sur la ligne de derrière. Donc c'est assez compliqué à gérer et je comprends qu'il soit furieux sur ça. Il n'a pas envie de démunir son équipe et de prendre des risques. On pourrait lui reprocher
2: bien sûr.
3: Si le match venait à mal tourner un jour ou l'autre. Donc voilà, on est toujours un peu entre deux eaux et malgré tout, voilà, Plumeur fait quand même une prestation solide aujourd'hui. Je crois qu'on a quand même beaucoup de chance de l'avoir. Je reviens quand même sur son jeu au pied rapidement. Il nous fait vraiment plaisir par rapport aux dernières saisons. Alors l'année dernière il était déjà là, mais les saisons précédentes où on avait des jeux au pied beaucoup moins longs, là on voit que sur les sorties de camp quand même il fait les sorties de camp qui font du bien, des jeux au pied de 40-50 mètres qui nous permettent vraiment de sortir du camp et de retrouver de la sérénité dans les temps faibles.
2: Evan nous le disait tout à l'heure en évoquant les compositions d'équipe, Harry Plumeur, 4 titularisations en 4 matchs, un temps de jeu très important. Il avait déjà été extrêmement utilisé la saison dernière, deuxième joueur le plus utilisé du top 14 derrière le Montpellier, un Tom Banks. On a Justin Bourreau maintenant qui donne plus de garanties en tout cas que pouvait nous en donner Tom Raffi la saison dernière, qui est très vite d'ailleurs sorti du squad de cette équipe de l'ASM. Est-ce que tu es aussi un petit peu dans cette logique, Thierry? Est-ce qu'il va falloir aussi qu'on apprenne un petit peu à faire souffler naturellement Harry Plumeur? On est sur un début de saison, 4 matchs, quasiment 4 matchs en entier, naturellement on peut comprendre que ça pique un petit peu les jambes, surtout quand il fait aussi chaud.
6: Ben, le souci c'est que en face il n'y a pas beaucoup de petites équipes cette année, ça fait peur. Donc il faudra faire souffler, mais bon, Harry a été important. Alors, on l'a peut-être pas remarqué en fin d'année, en fin de match, où il prend la pénalité intelligemment, et ça c'est important je crois.
2: Merci Thierry, je te coupe. Effectivement, le direct qui reprend le dessus, Thomas Seyt, le deuxième ligne de l'ASM au micro d'Evan Le Bastard.
5: Au rythme, il n'y avait pas de grande, enfin pas trop de temps de jeu effectif et tout ça, donc c'était un peu compliqué, mais en tout cas pour la première mi-temps c'était plutôt bien. On a tourné à 17-0 à la mi-temps, c'est plutôt intéressant, surtout qu'on s'est fait retourner une fois dans l'embut. C'est bien malgré tout, quand on sait tous qu'on n'est pas au niveau où on voudrait être, mais c'est bien malgré tout. 17-0 à la mi-temps, bonus offensif déjà, c'est positif. C'est bon.
7: Voilà pour la conférence de presse de Thomas Seyt. Je suis désolé, vous en avez raté la majeure partie, mais je vous résume un petit peu ce que disait le deuxième ligne. Déçu quand même de la prestation de l'équipe malgré comptablement l'opération effectuée, 5 points de prix, quand même satisfait, mais ce ne sont pas nos standards. Voilà ce que dit Thomas Seyt ce soir. L'ASM qui n'est pas dans ses standards avec la prestation de ce soir face au Castres Olympique. Donc de la déception sur le contenu, de la satisfaction comptablement.
2: Le verre à moitié plein, le verre à moitié vide, messieurs, c'est un petit peu ce qu'on disait, et ce sera peut-être un petit peu le fil conducteur de notre après-match aujourd'hui. Il y a des choses satisfaisantes en termes de résultats, bien sûr. On a mis 5 points de plus dans la besace, on en a 10 maintenant au compteur. On fera les comptes, bien sûr, tout à l'heure à la fin de cette émission, bien évidemment. Mais c'est vrai que sur le contenu, on est encore un petit peu loin du compte. Mais quelle équipe de top 14 aujourd'hui peut vraiment se vanter d'avoir fait 4 matchs plats, d'être déjà complètement réglé? Même le Stade Toulousain, qui par bribes nous a montré des choses très intéressantes, en particulier contre l'UBB, a été souvent en difficulté sur les deuxièmes périodes et sur les fins de match. On est encore en période de réglage, il ne faut pas se voiler la face, Florent, bien sûr.
3: Clairement, c'est le lot de toutes les équipes jusqu'à maintenant. C'est vrai qu'aujourd'hui, ce qui est frustrant, moi j'ai envie de dire, c'est comme disait Mathieu tout à l'heure, c'est surtout l'envie qu'on aurait pu mettre, l'allant qu'on aurait pu ajouter, je pense, à ce match-là, avec un temps parfait, une belle après-midi pour, un bel après-midi, pardon, pour voir un beau match de rugby. Et malgré ça, on n'arrive pas à se lâcher, à produire du jeu. C'est plus au niveau, voilà, du, je pense, de l'un des intentions, d'avoir envie de mettre du volume. Après, on peut avoir des erreurs. On est encore malgré tout en début de saison. On peut faire tomber des ballons, on peut faire des fautes parfois grossières, mais je pense qu'on a, on doit avoir d'autres intentions dans notre jeu. Et alors, je sais pas s'il y a d'où vient le problème. Est-ce que c'est, voilà, les joueurs qui osent pas se lâcher, qui sont encore un peu bridés, ou est-ce que c'est au niveau des directives du staff, où les plans, le plan de jeu n'est pas encore clairement établi, et en tout cas n'est pas forcément celui-là, et pas destiné à produire un rugby vraiment chatoyant. Donc je sais pas, on verra par la suite, mais pour l'instant je ne suis pas forcément rassuré après ce premier bloc de 4 matchs.
2: Allez messieurs, en attendant bien sûr la suite des joueurs et entraîneurs de l'ASM qui vont nous rejoindre au micro des vannes d'ici quelques instants. On continue d'avancer dans notre émission. On a évoqué l'homme du match, on va maintenant évoquer l'action du match.
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2: L'action du match, messieurs. Alors autant on avait eu cet essai fantastique de Joris Jurand à l'occasion du premier match contre le Stade Français, où ça avait remonté tout le terrain, etc., etc. Là, on n'a pas eu d'action entre guillemets de très très grande envergure de la part de l'ASM. Alors je vous laisse le choix entre l'essai de Bautista Delgir, ou l'essai d'Aliveri Tiraka, qui a ont permis l'un d'ouvrir le score et de débrider cette rencontre, l'autre de faire un premier break qui finalement s'est avéré un break définitif. Ou peut-être avez-vous une autre action à me proposer éventuellement, messieurs, mais je pense que ça va jouer entre ces deux essais, Thierry, hein.
6: Oui, ben dommage qu'on ait eu l'essai refusé pour
2: celui-là aurait pu être bien.
6: Micro, et je pense que c'était l'action du match.
2: On fera une nouvelle rubrique, l'action refusée du match.
6: Refusée, hein, du match. Mais bon, après, je vais mettre sur un pied d'égalité les deux. Je vais pas me mouiller. Hein, bon, le premier essai, Raka qui revient et qui marque son essai. Le break pour Delgui, je donne 9 au 2.
2: 9 au 2, c'est déjà 10. Pas mal.
6: Voilà, allez.
2: Ah, ça reste quand même donc de beaux essais. Je mettrai peut-être un peu plus en avant, moi, celui de Bautista Delgui. On le votera dans quelques secondes. On parlait d'Aliveri Tiraka. Il est actuellement en conférence de presse au micro d'Evan. On l'écoute tout de suite.
7: Alors il va je t'interromps Julien, je suis désolé, il n'est pas encore tout à fait là, mais on nous l'a annoncé, c'est suffisamment rare pour être souligné. Effectivement, Aliveri Tiraka va venir prendre la parole en conférence de presse, lui qui était titulaire et qui donc a marqué ce 105e essai dans son histoire avec l'ASM. Il vient inscrire son nom dans une longue histoire, celle des jaunes et bleus, et s'installer à côté de très grands noms. Il était déjà aux côtés de très grands noms de l'histoire de ce club, et il vient se mettre sur ce podium donc avec cet essai supplémentaire. Et effectivement, pas mal de questions pour Raka qui a connu un début de saison au frigo, et donc forcément on aura des questions là-dessus, mais aussi sur cet essai qui lui a été décisif. Vous en parliez à l'instant, et il va faire son apparition en salle de conférence de presse à l'hiver.
2: On sait que sa parole est rare, donc est toujours précieuse.
7: Ah, oui.
2: Et juste avant qu'il débarre, Evan, on rappelle aussi cette statistique. Il reprend 2 essais d'avance sur Teddy Thomas dans les meilleurs marqueurs en activité, 80 contre 79. On l'écoute, l'ami Ali Raka.
7: Et on va lui poser la première question. Ali, bon, d'abord sur le match, avant de parler de ton essai, c'était important de faire le job, de prendre ces 5 points cet après-midi, même si la manière n'était pas forcément toujours au rendez-vous.
8: Ils ont fait, on a fait un match la semaine dernière, on n'était pas dedans. Bah, on a parlé, on s'entraîne la semaine, on a dit cette semaine il faut qu'on fasse un beau match et prendre 5 points. C'est ça notre objectif cette semaine.
9: Mission
8: accomplie. Si, oui, c'est ça.
9: C'est ton premier match de la saison. Est-ce que tu étais impatient?
8: Ben, c'est sûr. Ça, depuis moi, je viens d'avoir commencé, s'entraîne, entraîne beaucoup, se donne tout, et après on est là pour aussi laisser les jeunes aussi laisser leur place aussi. Après voilà, soit impatient de jouer le premier match. Ben, aujourd'hui, se montrer, sont encore là, c'est capable de faire des trucs encore.
7: Comment tu l'as vécu cette période, ce début de saison où t'avais pas encore eu ta chance?
8: Bon, pour moi c'est pas un truc de un truc de fou, mais je laisse soit temps, moi je suis comme un soldat, je suis là, je écoute, s'il me donne un chance, bah, je suis montré ce soir. Et sinon, on s'entraîne et se montre et se travaille pour l'équipe. Sinon.
10: Est-ce que tu peux nous raconter cet essai, comment tu l'as vécu, ton essai, parce que tu es titulaire, tu marques un deuxième essai qui est capital pour l'équipe. Est-ce que tu peux nous raconter un petit peu ce...
8: Bah, l'essai, c'était pas... Bah, on a tous joué, c'était bien joué. Déjà, grâce à les avants, ils sont bien joués. Après, sur le temps au large, il n'y a personne. Après, j'ai vu qu'ils sont arrivés deux à fond, ils se sont fait en course intérieure et ils se marquent un essai, voilà, tout simplement.
7: Tu montes sur le podium des meilleurs marqueurs d'essai de l'histoire du club. C'est une statistique que tu avais en tête ou pas tellement?
8: Bon, pour moi, c'est pas forcément ça. C'est moi, pour je fais juste mon boulot, bah, comme tous les ailiers, hein, bah, ils sont là, juste, c'est leur job de marquer d'essai et faire avancer l'équipe. C'est ça.
7: Mais symboliquement, savoir que tu es dans cette discussion-là avec ces joueurs, ces très grands joueurs qui ont marqué l'histoire du club, c'est plaisant.
8: Pour moi, ça fait plaisir. Ça fait plaisir de. Pour moi, se laisser un. Peut-être il me reste encore un an, peut-être je laisse, si je fais partie déçu, de laisser un tracé, que je dis bah voilà, je fais partie de cette club en fait, je laisse un truc, je pars et je laisse ma trace ici.
11: Personnellement, avant d'attaquer le match, tu avais envie de montrer quoi aujourd'hui?
8: Bah aujourd'hui c'est envie juste tous ces deux ballons et voilà, faire face à l'équipe. C'est mon objectif aujourd'hui, c'est pas faire d'erreur. Et voilà, c'est juste envie de jouer, faire plaisir avec les copains et gagner ce match avec les 5 points. Tout simplement.
11: Christophe avait parlé de tes capacités défensives, il t'attendait notamment sur ce secteur. Est-ce que tu penses à y avoir répondu?
8: Oui, bah forcément, bah il attendait beaucoup ça. Bah aujourd'hui c'est montré, bah on est là, c'est capable aussi de faire des bonnes défenses et parler avec ses. Plus de communication avec tous les trois cas, bah, c'est pour ça qu'on a réussi à en défense et pas bah, briquer bah, de notre côté.
7: Tu vas être dans quel état d'esprit cette saison? Tu parlais d'être un soldat, être répondre présent quand on a besoin de toi. Tu le vis comme ça, vraiment, sans pression?
8: C'est ça, pour moi, c'est. Cette année, je vais me dire, mon objectif, c'est ça, de. Soit je suis dans la feuille de match ou pas, mais je vais être sur l'écoute en fait. Soit je joue ou je joue pas, mais je vais travailler pour l'équipe. C'est tout simplement mon objectif cette année.
2: Merci. Au sortir de cette rencontre, satisfait bien évidemment d'avoir retrouvé son équipe aujourd'hui, d'avoir contribué naturellement à cette victoire importante. Content d'entrer aussi un petit peu dans l'histoire bien sûr du club, mais sans oublier le plaisir d'être sur le terrain, bien conscient que son temps de jeu sera sans doute un tout petit peu réduit dans cette saison. Bel état d'esprit clairement de la part d'Alivéry Tiraka, qui aurait pu avoir quelques mots un petit peu vengeurs d'une certaine façon en disant « Regardez, quand je suis là, ça va quand même un petit peu mieux, on rentre un petit peu plus dans l'axe également pour apporter peut-être une troisième solution au centre, etc. etc. » Il joue clairement l'aspect collectif en mettant en avant cet aspect de soldat très très clairement, Florent. Décidément, on a des soucis de micro, c'est reparti.
3: Oui, je crois qu'Alivéry Tiraka, pardon, effectivement, on peut le critiquer parfois pour ses prestations qui sont parfois en dents de scie, mais ce qu'on ne peut pas lui enlever, c'est son envie. Ça fait maintenant 10 ans qu'il est au club en équipe professionnelle et il n'a jamais démérité, il a toujours mouillé le maillot, comme on dit. Et aujourd'hui, on voit encore que même s'il n'a pas joué les premiers matchs, il arrive quand même à nous mettre quelque peu dans l'avancée. Il n'a pas été transcendant, mais il a été propre. Il a fait son match et pour un retour un peu sous pression, puisqu'on imagine que ça ne va pas être simple quand même à gérer lorsqu'on a été la star du club pendant plusieurs années et qu'on se retrouve relégué au rang de suppléant. Il arrive quand même à faire une prestation propre et j'espère qu'il aura sa chance et qu'il montrera qu'il peut rentrer dans la rotation. Et une chose aussi que je voulais dire sur Raka, c'est qu'aujourd'hui il m'a paru quand même assez affûté.
2: Absolument.
3: Physiquement, ce qui n'était pas toujours le cas des dernières années. Alors c'est pas forcément que de sa faute. C'est aussi, je pense que moi, personnellement, je pense que c'est aussi la faute du club qui a peut-être à un moment laissé aller au niveau de la préparation physique sur certains joueurs. Mais aujourd'hui on l'a vu, voilà, je l'ai trouvé quand même assez affûté et en tout cas c'est de bon augure pour cette saison.
2: Et un Raka affûté, c'est aussi un Raka qui est plus consistant dans sa partie défensive, chose qu'on a pu régulièrement lui reprocher. Aujourd'hui, il n'y a pas véritablement de faute entre guillemets dans sa prestation et dans sa copie. En même temps, c'est vrai que les Castrés n'ont pas forcément mis énormément en difficulté sur son aile, Thierry. Hein.
6: Oui, tout à fait, mais bon, c'est vrai que le point défensif était un de ses points faibles, il faut le dire. Il faisait pas mal d'en avant, quelques petites fautes qui nous ont coûté cher sur certains matchs. Aujourd'hui, bon, il a fini devant moi complètement lessivé, donc ça veut dire qu'il a donné tout ce qu'il pouvait pour l'équipe. Et ça, c'est un point positif. Il était vraiment, vraiment cuit de chez cuit. Il a demandé à sortir. Et ben, c'est très bien qu'il revienne. On aura besoin de lui parce que moi, je trouve qu'on n'a pas un effectif encore particulièrement riche. Avec les blessés, bon, je sais pas, à voir. Je reste quand même dubitatif. Je sais pas, je sais pas trop quoi dire. Alors, on aura besoin de tout le monde, de Raka, de Juran. La saison va être longue. On a une Coupe d'Europe qui va pas être facile. On a La Rochelle qui se profile, le Racing qui se profile, Bordeaux qui prend des ch'touilles à l'extérieur, qui va venir là, je pense, plus que revanchard, parce que, ben, je pense que.
2: Et sans Mathieu Jalibert. On n'oublie pas aussi.
6: Et sans Mathieu Jalibert. Voilà, saison encore longue, compliquée. Il y aura pas mal de débriefs à faire. Il y aura des moments faciles, des moments difficiles. Pourvu qu'il y ait plus de moments faciles que difficiles, ça sera le point positif de cette année. Voilà, et puis j'espère qu'on va jouer quand même les phases finales parce que nos supporters. On commence à y trouver long, hein, mais les vrais, hein, celles qui nous amènent au quart et au demi, à voir la finale, mais au moins au quart et au demi.
2: On en voilà. Est pas encore là, il y a du boulot d'ici là, bien sûr, pour rentrer dans ce top 6. Et même si la SM a fait un bon pas dans le bon sens aujourd'hui, il y aura sans doute encore à produire un petit peu des choses naturellement. Si vous nous rejoignez seulement sur l'antenne d'ici Pays d'Auvergne, nous sommes en pleine émission d'après-match de la rencontre entre la SM Clermont-Auvergne et le Castres Olympique. On vous rappelle la belle victoire de la SM sur le plan comptable 20-6, un petit peu moins sur le plan du contenu. C'est ce que l'on est en train d'évoquer. Et puis, messieurs, Ali Veretti-Raka, ben, il a étayé un petit peu aussi le conducteur de notre émission. On était en train d'évoquer l'action du match, le bel essai pour celui de Delgui ou pour celui de Raka. Lui nous a bien dit, j'ai profité du bon travail de mes avants, le ballon est arrivé sur l'aile, j'ai juste eu à aller dans l'embute finalement. Si Raka était dans notre émission, il nous aurait peut-être répondu Bautista Delgui, qui quand même nous a fait un beau numéro, avec en particulier aussi ce petit jeu au pied par-dessus, pour reprendre le fil de tout cela. On peut donc dire qu'a priori, validé par un grand spécialiste qui est Ali Veretti-Raka. Florent, peut-être un petit point de plus pour Bautista Delgui.
3: Alors je vais faire un petit pas de côté par rapport à ce que tu dis quand même, Julien. J'ai effectivement aimé l'essai de Bautista Delgui, mais ce que j'ai beaucoup aimé sur son essai surtout, c'est le deck.
2: On te coupe, pardon Florent, effectivement la priorité au direct. Le coach Urios est en conférence de presse et on attend lui aussi avec impatience son avis.
7: Christophe, qu'est-ce que tu veux retenir de cette rencontre?
12: Pardon?
7: Qu'est-ce que tu veux retenir de cette rencontre? Le boulot est fait avec les 5 points?
12: Ouais, aujourd'hui on va retenir ça. Des fois c'est important de retenir le résultat. Donc on avait pour ambition de gagner le match. On avait l'ambition de le gagner avec le bonus offensif, chose faite, même si évidemment tout n'a pas été parfait, mais on a été assez costaud en première mi-temps pour rendre un peu le large. Deuxième mi-temps, et notamment le début de la deuxième mi-temps n'est pas bon techniquement, on a du mal à sortir de notre camp. On perd des ballons qui sont assez faciles, je trouve. Donc on s'est mis en difficulté un peu. Et puis après, on a perdu un peu le fil. Et puis après, finalement, le dernier quart d'heure, voire les dernières 20 minutes, je trouve qu'on a retrouvé, sans être exceptionnel, sans être excellent, on a réussi à retrouver de la pression, de les laisser chez eux. Et voilà, aujourd'hui, on se contente du résultat.
13: Il y a la satisfaction aussi de ne pas avoir foncé. La défense, c'est un point fort.
12: Ouais, c'est vrai. C'est vrai. Dans les temps, je ne sais pas si c'est des temps faibles, mais dans des moments importants devant notre ligne, on a été costaud, je trouve. Donc, ça, c'est plutôt une bonne chose. Dans l'état d'esprit, c'est bien. À l'image de Timmy Offrier, quand il revient sur cette traversée-là, je ne sais pas, suite à les jeux au pied. Donc, c'est bien.
7: Thomas Seyck parlait d'une équipe qui, dont le jeu n'était pas dans ses standards. La SM n'a pas été dans ses standards de jeu aujourd'hui. Tu partages cet avis-là?
12: Ouais, je le partage. Hein. Même si la première mi-temps, encore une fois, elle est plutôt pas mal quand même. On tombe deux fois dans l'embut ou trois. On n'arrive pas à marquer en deuxième mi-temps pareil. Donc, aujourd'hui, on ne fait pas un match haut niveau. Voilà, on a eu beaucoup de déchets sur les rucks. On a du mal à finir le match physiquement. Bon, voilà, donc on le sait. On va se préparer la semaine prochaine pour aller chercher un bon match à La Rochelle.
7: Un mot peut-être du forfait de Kevin Noah avant le match, ouais. et du match d'Antoine Chalut-Cercy derrière. Comment il a géré cette situation? Comment vous l'avez géré?
12: Bon, elle était assez simple puisque puisqu'on a pas, enfin, il a pas eu le temps d'émerger, hein, c'était juste avant le match, donc. Donc voilà, donc je trouve que ça allait plutôt bien sorti. Donc il avait travaillé toute la semaine comme ça parce que Kevin n'était pas là dans la semaine, il a repris que hier. Donc on savait que ça pouvait arriver. Donc il n'était pas tranquille, Kevin, avant d'attaquer le match. Il n'y avait rien de plus, hein, mais il n'était pas tranquille, donc on a préféré ne pas le faire jouer et d'attaquer avec Chalut, qui avait fait une bonne semaine. Et il y avait le petit Baptiste Véchambre qui rentre dans le groupe. Alors après, moi ça vous a pas échappé, mais tous nos joueurs, beaucoup de nos joueurs d'impact sont pas sur la fin de match aujourd'hui, donc on a un peu souffert de ça aujourd'hui aussi. Donc voilà, donc on avait fait le choix de ne pas prendre de risque avec Pita, donc la semaine prochaine ça devrait aller, donc il faut qu'on retrouve ça, quoi. Bon, on a trop de joueurs d'impact dehors, quoi.
11: Petit mot sur Ali Verretti, Raka, t'attendais beaucoup de lui défensivement notamment.
14: Ouais.
11: Tu as parlé de la communication avec les centres arrière.
12: La défense avec Loire.
11: Ouais. T'as satisfait.
12: Ils nous ont pas mis un danger là-dessus. Donc ils ont été assez maladroits, je trouve. Mais bon, avec Botitou, il y a une qualité de passe assez forte, assez bonne. On pensait qu'ils allaient nous mettre en difficulté dans les couloirs. Enfin, pas en difficulté, mais on pensait qu'ils allaient nous attaquer dans les couloirs. Et finalement, ils n'ont pas réussi à le faire. Enfin, pas de mémoire, j'ai pas d'image marquée. Donc il a été plutôt bon, il marque un essai, donc en plus au contrat. C'est le troisième meilleur marqueur de la SM. Donc c'est bien.
7: Il parlait pour sa mentalité d'être un soldat cette saison, d'être prêt pour les moments où on aurait besoin de lui. C'est ce que tu attends de lui dans la mentalité.
12: De qui tu parles ?
7: D'Ali Verretti Raka. Il parle d'être un soldat cette saison, d'être prêt quand on l'appelle et que c'est son objectif. Comment tu le vois, cette idée-là ?
12: Un soldat, je ne sais pas si on peut dire que c'est un soldat. Pour nous, c'est un leader, c'est pas un soldat. Hein. Rack, il fait partie, c'est un leader de valeur, donc il n'est pas que soldat. Hein. Donc après, bon, c'est son humilité sûrement Fidjane qui lui dit ça, mais c'est pas qu'un soldat. C'est pas qu'un soldat, ouais, quand il n'a pas joué depuis 3 matchs, il n'était pas au niveau. Donc voilà, c'est aussi simple que ça. Donc là, sur le match, il a été plutôt correct pour un match de reprise, parce que c'est pas facile. Donc il a marqué un essai, ce que je lui avais demandé, donc il n'a pas eu de problème défensivement. Contrairement à lui, mais c'est pas un soldat, Rack. Hein. Il est important pour nous, il est important pour le groupe, il est important pour le club. Si on l'a fait re-signer, c'est qu'il a une mentalité qui est une mentalité irréprochable. Comme tout ce que je fais re-signer.
14: Kylian Texeron, Thibault Lanen ont beaucoup perturbé la ligne encastrée.
12: Ouais, c'est vrai. Couche. C'est vrai.
14: Qu'il y avait des plans,
12: comme contre le Stade Français, comme contre Bayonne. On a un contre en touche aujourd'hui qui est très bon, même si la conquête en touche a été bonne aujourd'hui. Le contre est très bon, quoi. Donc, mis à part, je pense, le premier match au Loup, j'ai pas le souvenir, où on était bien. Là, par contre, il les a perturbés. Les deux sont très bons en l'air. Les deux montent vite. Alors après, ils avaient fait le choix de mettre des mecs assez costauds, assez lourds, donc pour contrer nos ballons portés. Et bon, après, tu veux pas être lourd et sauter en touche, ça marche pas. Je connais pas beaucoup. Donc voilà, ils avaient moins de possibilités. Donc ils ont été. Ça n'empêche qu'on a été très bons, quoi. Voilà. Donc que ce soit Thibaut ou que ce soit Tix, ils sont bons. Ils sentent bien les choses et c'est bien. Même on peut parler de d'Antibes. Hein. Donc on a trois vrais bons sauteurs. Vraiment. Et sur les contres, ils prennent le malin plaisir à mettre de la pression sur les contres, c'est plutôt une bonne chose, quoi.
14: Tu parlais justement des ballons portés. En deuxième mi-temps, Castres a réussi à un peu mieux défendre sur vous. Est-ce que tu regrettes que tes joueurs n'ont pas pu peut-être glisser tes vols larges pour essayer de.
12: Moi, bon, après on aurait pu trouver un peu plus d'alternance, notamment pour Angelina. Mais bon, j'ai pesté toute la semaine qu'on ne faisait pas de ballon porté depuis le début de la saison. Donc je ne vais pas maintenant me dire le contraire, tu vois. Donc on avait besoin de ça. Alors après, on n'a pas cette puissance aujourd'hui, ces joueurs qui nous font avancer là-dessus, tu vois. Donc c'est pas simple, quoi. Donc, mais bon, ça va venir. On avait un point fort l'année dernière qu'on a besoin de garder absolument. Absolument, c'est notre marque de fabrique. Hein. Donc il faut le garder. On a, en début de saison, on a fait tout un tas de sinoches. Mais moi le premier, hein. Pour pas être prévisible sur les molles, pour avoir de l'alternance, donc on a travaillé tout un tas de trucs, si on fait ça, on va faire ça, si ils sont comme ça, on fait ça, et on s'est perdu, on s'est perdu. Donc, Il faut se nourrir de ce qu'on sait bien faire. Les molles, on sait bien les faire, donc il faut continuer à le faire. Même si aujourd'hui, encore une fois, il manque un peu de puissance, quoi.
14: Allier l'OA à prolonger, clairement, je
12: dis
14: que c'était une priorité. Pourquoi?
12: Tous les joueurs qui prolongent sont une priorité pour le club.
14: Et de par son profil,
12: de par son état d'esprit surtout. Et après sa qualité. Alors après, c'est un joueur particulier, hein. C'est un joueur défensif, c'est un joueur qui est capable de jouer debout, c'est un joueur qui manque un peu de vitesse. Hein. Donc il faut qu'on arrive à trouver la vitesse autour de lui. Quoi. Mais c'est un joueur qui a une mentalité exceptionnelle. Hein. Donc c'était somme toute logique. Voilà, en tous les cas, ça me paraissait de sens. Quoi. Il fait partie vraiment du projet. Quoi.
14: Léon a été très souvent utilisé. Il a fait mal à la défense Castres. J'imagine que c'était dans ton esprit que tu as fait fort au centre.
12: Ouais, on avait besoin de rentrer dans cette défense. Alors, ils nous ont surpris un peu, notamment sur la bagarre du jeu au sol, parce que c'est une équipe qui ne faisait pas beaucoup ça sur les trois matchs qu'on avait travaillé. C'est une équipe qui cherchait à prendre beaucoup d'espace, beaucoup de largeur, renforcer le R1 plutôt que de monter vite. Et là, ils nous ont un peu surpris là-dessus, donc ils avaient sûrement peur sur les davantage. Mais on avait vu qu'ils avaient beaucoup d'espace entre eux, en fait. La priorité pour eux, c'était le R1, quoi. Et avec beaucoup d'espace entre eux, donc on a cherché vraiment à rentrer dans cette défense. Et Léon l'a plutôt bien fait, quoi. Donc voilà, après on n'a pas réussi à jouer debout autour de lui, on n'a pas réussi à avoir des ballons qui étaient vite autour de lui, parce que c'est toujours pareil, quand tu gagnes 1 mètre, 2 mètres, 3 mètres, 5 mètres, 6 mètres, 10 mètres, hein, c'est pas facile de trouver le bon moment où il faut le transformer, le jeu. C'est comme les molles, c'est pareil. Donc, mais je trouve qu'il a été performant. Il nous a permis d'avancer dans des zones où parfois on n'y arrivait pas, quoi. Donc c'est bien.
2: Voilà, Christophe Urios, qui, vous l'avez compris sur la réponse précédente, évoquait la prolongation de contrat d'Ali Verretti. Loa, parce qu'on en a deux maintenant des Ali Verretti, nous messieurs. Un Christophe Urios bien conscient que tout n'a pas été parfait aujourd'hui, qu'on retient avant tout bien sûr la prestation comptable, évidemment ces 5 points qui sont tellement importants naturellement au classement, mais qui trouve encore une fois bien évidemment que la copie aurait pu être véritablement meilleure, déplorant en particulier l'absence de ses joueurs d'impact, Kevin Noah dans la dernière ligne droite juste avant le début de cette rencontre, mais aussi Pitagos Sowakula, Marcos Kremer suspendu. On peut pas lui donner tort inévitablement au coach Urios, et surtout quand c'est une équipe comme celle de Castres en face, mine de rien, Florent.
3: Alors oui, il déplore l'absence de certains joueurs, et on peut citer aussi Ratouva, Moiroua. On sait qu'on tous nos joueurs puissants devant
2: ne l'oublions pas non plus,
3: bien sûr, c'est peut-être même le plus important,
2: c'est vrai.
3: Tous nos joueurs devant sont absents depuis un certain temps maintenant, et on a du mal à compenser ce manque de puissance. Maintenant Christophe Urios, je pense que voilà, au fil des années, avec les saisons, les scénarios qui semblent se répéter à chaque début de saison, je pense qu'il se retrouve aussi un petit peu parfois démuni. Voilà, on sent qu'il n'a pas forcément de réponse à nous apporter. On sent qu'il a, voilà, chaque fois un petit peu le même discours, il pointe les mêmes erreurs. Et voilà, je pense que lui aussi doit se poser des questions. Ça ne va pas être simple, et voilà, je ne voudrais pas non plus être à sa place. Mais voilà, sur ce début de saison, on n'a pas encore trouvé notre rythme de croisière. J'espère que ça va venir au fil des matchs, mais là on a un calendrier qui n'est pas simple, et il y aura quelques matchs clés, notamment un match à Vannes dans un gros mois, même un petit mois plutôt. Ça va arriver vite, et là il faudra être prêt, parce que ces points-là on les récupérera pas au mois de juin.
2: Les mots de Christophe Urios, on va continuer à les évoquer, à les développer en avançant naturellement dans notre émission. On va repasser maintenant au top de l'ASM.
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2: Le top ou les tops, bien sûr, évoqué par Christophe Urios, en particulier dans son allocution. Naturellement, ces 5 points comptables. Thierry, on le disait il y a quelques instants, c'est une évidence. Ce travail sur les ballons portés, qui l'a quand même plutôt satisfait, malgré, il le disait, ce déficit de puissance d'une certaine façon. Es-tu d'accord avec les points mis en avant par Christophe Urios, et en as-tu éventuellement d'autres à nous proposer?
6: Allez, je vais peut-être vous faire rire, mais je crois qu'il a dû écouter l'après-match d'ici Pays d'Auvergne. Il est retombé sur...
2: Il écoute tout, il lit tout, il écoute tout, hein, en général, Christophe Urios.
6: Il est retombé sur ce qu'on a dit avant qu'il prenne la parole. Et voilà, c'est vrai que on va revenir. Hein, les ballons portés, oui, très bien. Peut-être un petit manque de... Toujours pareil dans la zone de marque. Moi, je suis toujours dans cette zone de marque parce que ça m'agace. Peut-être toujours un petit peu de précipitation. Les ballons portés. Bon, la défense, pour qu'il se fasse des erreurs, on a certainement bien défendu aussi. Après, il manque beaucoup de joueurs. D'ailleurs, je sais pas, Julien, est-ce que tu as des nouvelles rassurante ou pas de tous ces joueurs manquants. Ratouva, il y a très longtemps qu'on le voit pas.
2: Fracture du poignet, ça va prendre un petit peu de temps. Alors, inévitablement.
6: Donc c'était le pied l'an passé.
2: On a un Pitagos Sobakula qui revient rapidement. Maintenant, on va également avoir un tout nouveau. Hein. Il était né à Nanaï Setouro qui va sans doute lui aussi rapidement maintenant rentrer dans la rotation. Aïchilam, c'est un petit problème à la cheville. Ça devrait rentrer assez vite, peut-être même dès le week-end de prochain. Voilà, il y a quand même des retours qui s'annoncent pour cette équipe de l'ASM. Mais il faudra toujours composer avec la suspension de Marcos Kremer, naturellement. L'absence de Pio Murarua touché aux ischios, et ça va prendre un petit peu plus de temps là aussi. Et puis c'est Levasio Toulafua, on sait que c'est pour plusieurs mois lui en ce qui le concerne, Thierry. Hein.
6: Bon bah très bien, je pense que c'est un point à éclaircir. Le public, les auditeurs se posent toujours ces questions-là. On a souvent un manque de communication par rapport à ces blessures et ces absences. Ouais, on va pallier ça avec de la jeunesse, avec ce qu'on a vu aujourd'hui. Voilà. Mais bon, il arrive des matchs difficiles. Et peut-être que ces joueurs-là, une fois qu'ils seront tous là et qu'ils vont rentrer, apporteront le plus qu'il nous faudra sur le milieu ou fin de saison. Enfin, c'est ce que je souhaite.
2: Un petit mot également sur la touche que j'ai envie de mettre quand même globalement dans les tops, et d'autant plus qu'elle avait été plutôt en grande difficulté depuis le début de la saison, Florent. Pour l'ASM aujourd'hui, c'est 20 lancés en touche, c'est 90% de ballons gagnés sur leur propre lancé. Ils en ont piqué en plus également 5 même à cette équipe castraise. C'est d'autant plus intéressant que voilà, là aussi ça montre qu'il y a un travail, il y a une évolution, il y a des réglages, et c'est plus facile de faire des ballons portés quand on arrive à mettre la main sur nos lancers. Hein.
3: Ouais, tout à fait, Thierry l'a dit tout à l'heure, la touche, je pense que c'est le gros point positif. En tout cas, le gros point d'amélioration par rapport au match précédent. J'ai retenu qu'un petit lancé manqué de Barnabé Massa au milieu du terrain, avec un lancé un peu haut sur Tixeron, mais dans l'ensemble, effectivement, très propre. Et quand on connaît nos forces, et notamment ces ballons portés que tu évoquais, c'est vraiment capital d'avoir nos ballons en touche. On l'a vu à Bayonne la semaine passée, hein, sur les premières touches, on fait des en avant, des erreurs vraiment grossières, et ça ne nous permet pas de capitaliser, de marquer sur nos efforts. Donc voilà, aujourd'hui, les touches, c'est vrai que c'est notre lancement favori, j'allais dire, et c'est important qu'on soit serein dans ce secteur-là. La mêlée a été un petit peu en difficulté en fin de match, mais dans l'ensemble, ça a été aussi très correct, je trouve. Donc la conquête aujourd'hui, globalement, positive.
2: Un petit mot également, messieurs, si vous le voulez bien, sur les points un peu moins positifs de notre ASM. Il y en a eu, on le sait, tout a été perfectible, 20 bonnes premières minutes, mais derrière, un jeu qui a été un petit peu plus déliquescent. On va tout de suite l'évoquer avec les flops de l'ASM.
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2: Le flop, messieurs, et bien c'est peut-être finalement ces 20 points sur cette première période, 40 minutes, et puis 17 points pardon sur ces 40 premières minutes, et puis derrière une deuxième période où on a très mal démarré, où on a été coincé longtemps dans notre camp, où on n'a pas su réaccélérer pour définitivement briquer. On a le sentiment que cet ASM aujourd'hui aurait dû gagner beaucoup plus largement, se mettre à l'abri beaucoup plus largement et ne pas craindre une éventuelle interception de dernière minute qui aurait pu nous priver d'un bonus offensif. Thierry, est-ce qu'on est un petit peu dans cette logique, ce manque de continuité de l'ASM? Sans oublier que cette équipe du CO, c'est quand même aussi l'équipe par excellence qui empêche l'adversaire de jouer d'une certaine façon.
6: Oui, enfin, on était très bien. Moi, je me souviens de cette phase où la pénalité est retournée dans les 22 mètres. Ça aurait pu nous permettre de prendre un peu plus le large, et à partir de là, on devait être à la 23 ou 24e. On a perdu le fil, en fait. Pourquoi? Je sais pas. Et fort heureusement, et je le répète, Castres a pas su profiter de nos erreurs. On a eu la chance de remarquer avant la mi-temps, il me semble, et on est reparti exactement sur les mêmes bases, plus de la moitié du temps en deuxième mi-temps, où on a souffert. Et même constat, Castres n'a pas profité. C'est pour ça qu'ils ont pris des pénalités, je pense, parce que est-ce qu'ils ont pensé que ils arriveraient à revenir beaucoup plus facilement et dans la longueur par rapport à ça. Et on fait les 10 dernières minutes, plutôt dernier quart d'heure, plutôt correct, où on les amène à nouveau dans leur 22, où on manque encore une fois, et ça c'est un flop, d'un manque de patience criant, où se faire tourner alors que on peut proposer un ou deux temps de jeu, poser un petit peu, on a le temps. Et fort heureusement, je le dis, d'ailleurs j'appelle à ça, le coup de pied de pénalité, c'était vraiment pour assurer au moins la victoire et pas se faire rejoindre à la 77e ou 78e minute. Harry Plummer a décidé ça, pas retourner en touche. Et voilà, je pense que ouais, les flops ils sont là. C'est le manque de patience et les rucks où on part seul et où on se fait contrer, où on perd un nombre de ballons incalculable et où on prend toujours des pénalités. Voilà.
2: Flo, on peut mettre dans les flops encore une fois le manque de continuité de l'ASM sur 80 minutes. C'était souvent les 20 premières minutes qui nous manquaient, voire les 30 premières sur ce début de saison. Là, elles ont été plutôt présentes. C'est sur la fin où là, en général, on a toujours mis un vrai surplus physique et il l'a mis en avant, ce manque physique. Tout à l'heure, Christophe Furios sort de son allocution. Voilà, on peut encore avoir ce regret parce que c'est vrai que si on avait fait un match un petit peu dans l'esprit du schéma des trois précédents, on aurait fini sans doute avec un de ses scores à plus de 60 points comme on l'avait fait les deux dernières années face à ce CO. Hein.
3: Oui, malheureusement, c'est vraiment arrêté de jouer. Hein. Après les 15 premières minutes, on a eu un gros temps faible en première mi-temps, mais qui a été bien géré, je trouve, puisqu'on a défendu sans faire trop de fautes. On s'est retrouvé à sortir de notre camp assez facilement malgré tout. Et le temps faible, moi, où j'en veux un peu plus à l'ASM aujourd'hui, c'est vraiment sur la deuxième mi-temps où vraiment on propose rien. Quoi. Voilà, on est vraiment très très faible rugbystiquement.
2: Sans que le CO finalement ne nous propose vraiment beaucoup plus. On aurait pu être dans la logique où on avait une réaction où les murs ont sans doute tremblé avec Xavier Sadourny à la pause. On aurait pu s'attendre à un CO qui revenait fort. Pas tant que ça finalement.
3: C'est ça pour moi qui est un peu inquiétant aujourd'hui, c'est qu'on tombe sur une équipe très faible, hein, comme on dit tout à l'heure, pour moi une équipe du ventre mou, pour pas dire plus bas dans le classement en fin de saison. Et bon, on verra ce qui va se passer. Ça peut toujours, une équipe peut toujours se révéler et trouver une cohésion qui fait qu'elle a un parcours ensuite admirable. Mais je vois pas Cass cette année faire un grand parcours. Et la SM, c'est vrai qu'aujourd'hui voilà, a été malgré tout embêtée en seconde période par une équipe sans grandes idées, sans non plus une envie débordante. Donc voilà, c'est assez inquiétant voilà, face à une adversité aussi faible de pas pouvoir produire un contenu plus intéressant. Ouais.
2: Un des petits flops aussi qu'on peut mettre en avant éventuellement, messieurs. La SM a mis 20 minutes, pratiquement 20 minutes, 19 minutes 50 pour concéder sa première pénalité dans la rencontre. Et on a tout de même, au bout du compte, concédé 13, alors qu'à ce moment-là, il y en avait déjà 6 pour le CO. Après 20 minutes de jeu, ils en finissent eux à 11. Moins de pénalités que nous. Encore des manques au niveau de la discipline, peut-être Thierry, quand même à mettre en avant aujourd'hui.
6: Oui, ben c'est ce que je dis. Déjà, je crois que au niveau des rucks, on a dû prendre 4 pénalités en moins de 10 minutes. Enfin voilà, on part seul, on se fait contrer. Il est là le problème, quoi. Je sais pas si c'est un manque d'intelligence ou si on est trop pressé à faire les choses, à vouloir emballer après avoir mené un peu large au départ. Voilà, je comprends pas. Là, c'est pareil. Dans les deux premières minutes, on fait deux en avant, enfin grossier, pareil. De toute façon, moi, j'ai l'impression que je répète la même chose depuis 3 ans et que je vois la même chose depuis 3 ans. Et ça a tendance à s'amagasser. Et les touches, par contre, eh ben, on a changé au niveau des touches, heureusement. On faisait des touches longues. Là, on joue sur le premier bloc de saut. Et en jouant sur le premier bloc de saut, eh ben, on perd moins de ballons. Hein. Moi, je pense que là aussi, il y a des solutions à apporter. Surtout, maintenant, il y a des analyses vidéo. Nous, on peut qu'en parler, on est là, on n'est pas analyste vidéo, mais enfin bon, ouais, il y a des choses à changer. Sur la touche, ils l'ont changé. Maintenant, à eux de changer sur toutes ces fautes où on se fait contrer. Là, c'est rock, ça m'agace à chaque fois. Voilà.
2: Florent, un chiffre également qui permettra d'illustrer premièrement ces difficultés dans les phases offensives de la part de cette ASM, cette difficulté à vraiment être efficace dans la zone de marque, qui mettra aussi en avant ce manque physique, ce manque de joueurs d'impact qu'évoquait Christophe Furios. 104 courses avec le ballon, un franchissement tout au long de cette rencontre. C'est vrai que c'est quand même famélique face à une équipe, encore une fois on le disait, du Castres Olympique, qui nous semblait particulièrement poreuse ce soir.
3: Famélique, c'est le mot, mais voilà, effectivement on voit que lorsqu'on est privé de nos joueurs, nos fers de lance, comme a pu l'être Kevin Noah sur le début de saison, comme a pu l'être Selivazo Tolofoa l'an dernier, ou même Edgy Lam, qui avait été pour moi assez intéressant sur les premières prestations qu'il a faites sous nos couleurs. Voilà, aujourd'hui on n'a pas forcément ces joueurs là qui permettent d'avancer, qui permettent de créer des équilibres, et on se retrouve à galérer, pour employer un terme un peu gothique face à une équipe qui aujourd'hui, voilà, comme on disait, n'a pas forcément une envie débordante en défense, n'est pas très bien en place, mais malgré tout on n'arrive pas à créer ces décalages qui permettent de franchir.
2: Oui, Naïssem qui a quand même fait le boulot aujourd'hui en l'emportant à domicile, en rapportant également le petit point de bonus offensif qui va bien et qui va lui permettre, vous allez voir, de faire une belle opération comptable. On l'évoque bien sûr tout de suite avec la fin de notre émission et notre tour des stades traditionnels.
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2: Alors on va quand même donner une note au match, messieurs, puisqu'on a envoyé le petit jingle note du match. Mention passable, ça c'est une évidence. Néanmoins, la mention passable, c'est un B+, un A-, on dit en général sur la notation anglaise. Si on devait rapporter ça à nos notes sur 20 traditionnelles, qu'est-ce qu'on mettrait finalement aujourd'hui?
3: Eh ben je mettrais difficilement la moyenne malgré les 5 points pour une raison qu'a évoqué Thierry dans son intervention précédente, c'est qu'on a l'impression de se répéter depuis les 3-4 dernières saisons. Si ça avait été qu'aujourd'hui, on aurait pu mettre un 12-13 sur 20. Mais je crois que la répétition aujourd'hui, Thierry l'évoquait aussi, agace un petit peu tout le monde et on a l'impression que cette équipe ne progresse pas et j'espère que le fera prochainement, mais le sentiment d'impuissance aujourd'hui prédomine.
2: Monsieur le professeur Thierry, une note.
6: Je vais mettre 10. Passable, c'est 10. Voilà. Quand j'avais 10 à l'école, j'étais content. Donc.
2: Ça permet de passer en classe supérieure. Ça sera peut-être un peu juste pour passer en phase finale.
6: Voilà.
2: Allez, on fait les comptes, messieurs, bien évidemment, avec l'ensemble des résultats, des premiers résultats de cette quatrième journée du championnat de Top 14. Tout a commencé en début d'après-midi à 14h30 avec l'Union sportive des Arlequins de Perpignan qui recevait l'Union Bordeaux-Bègles. Et brillante victoire quand même, encore une fois, des Perpignanais. Et pourtant, l'UBB s'était rapproché un peu, finalement. 38-25 pour Perpignan, pas de bonus pour les deux équipes à l'occasion de cette rencontre. Des bonus, il y en a eu en revanche dans les trois autres matchs du multi avec le nôtre. Un bonus offensif pour Des Clermontois, un bonus offensif aussi, messieurs, pour le Stade français Paris qui s'est imposé 31-10 face au Loup Rugby, pourtant longtemps devant au score ou en tout cas proche de cette équipe du Stade français. Ça a été un peu plus dur physiquement en fin de rencontre, le Stade français qui l'emporte donc avec le BO. C'est également un point de bonus offensif un peu dans la douleur pour Toulon face à Vannes, là aussi les Vannetais qui ont été courageux, qui ont tenu plus d'une mi-temps mais qui se sont affaissés sur la fin de la rencontre. Victoire 28-10 en faveur du RCT, première victoire de la saison. Et Vannes, plus que jamais dernier du top 14 avec 0 points, on l'évoquera avec le classement dans quelques secondes. Et la performance de ce multi, elle nous vient du stade Dominique Duvauchel de Créteil. Oui, c'est pas facile d'être un nomade dans ce championnat de top 14 comme l'est le Racing, avec une deuxième défaite à domicile cette saison pour les hommes de Patrice Colazo qui s'inclinent dans les dernières minutes sur le score de 20-17. Là aussi un bonus, mais cette fois-ci défensif en faveur de cette équipe du Racing. Je vous rappelle que la dernière rencontre de ce samedi se déroulera à 21h entre Pau et La Rochelle. Match de haut de tableau entre le 4e et le 8e. Et puis le choc de la journée entre le 2e et le 5e. Mais surtout la revanche de la dernière finale du championnat de France de rugby. Toulouse-Montpellier, ce sera demain soir à 21h05. Au classement, eh bien messieurs, c'est toujours Lyon qui est en tête, mine de rien, avec 14 points au compteur. Bayonne, nouveau deuxième, 13 points. Toulouse, avec un match en moins, se retrouve à 10 points et aura l'opportunité éventuellement demain soir de prendre le leadership de ce championnat. Clermont, également à 10 points et quatrième ce soir du championnat de top 14. En attendant, encore une fois, bien sûr, on le redit, les deux derniers matchs, mais les Clermontois qui seront, quoi qu'il arrive, au contact de ce top 6, occupé également par l'Union Bordeaux-Bègles, 10 points, et Montpellier, avec un match en moins, à 9 points. Pau est juste derrière, avec le Stade français et Perpignan à 9 points également, dans le tout bas du classement. Le Racing 92 reste scotché à la 13e place avec un total de 5 points, et que dire de nos malheureux Bretons vantés, si courageux, si spectaculaires, si volontaire, mais qui occupe actuellement la dernière place avec 4 défaites et pas le moindre bonus, 0 points. Merci à toutes et à tous, bien sûr, de nous avoir suivis à l'occasion de cette rencontre d'après-match. On va les saluer sur le parvis du stade Marcel Michelin-Ivan pour un dernier mot et le remercier naturellement de ses commentaires et de ses réactions toujours si précieuses pour notre émission. Merci beaucoup à toi, Ivan.
7: Mais merci à vous, messieurs, pour cet après-match et rendez-vous donc à La Rochelle. Prochain rendez-vous et on y sera, comme d'habitude. 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
2: Effectivement, le prochain match de l'ASM, c'est dès la semaine prochaine. Ce sera à l'extérieur, du côté du stade Marcel de Flandre, qui ne réussit pas depuis quelques années. Mais Marcel de Flandre est tombé la semaine passée. Alors allez savoir si on n'aura pas peut-être des opportunités. Souhaitons-le en tout cas pour cette ASM. C'est le rendez-vous, bien sûr, que l'on vous donne samedi prochain à partir de 16h20 pour le rugby club et à partir de 16h35 pour le coup d'envoi de la rencontre qui sera suivi naturellement de l'après-match. On vous remercie aussi, vous, messieurs. On avait un maillot, ça c'est les années 2006-2007. Ces eaux-là,
3: du renouveau vient de Cotter, pile poil 20 ans cette année, donc c'est un maillot un petit peu hommage. On espère qu'il nous portera chance cette année.
2: Et oui, ça s'était terminé par une finale, pas forcément une victoire, mais le presque même maillot avait été champion de France pas beaucoup de temps après. Toi, Thierry, c'est un maillot un petit peu plus récent,
16: celui de l'an
2: pas
16: passé.
2: Le tout dernier en date, mais celui de l'an passé, effectivement, plein de jaune et d'espoir naturellement. Ça a été un plaisir de t'avoir avec nous, Thierry.
16: Merci à vous aussi.
2: Un petit mot rapidement quand même sur ton casque, Thierry, hein, celui du jour, personnalisé. Bon, finalement, celui-là était peut-être un peu moins spécial CO, mais on voit des beaux écussons du RCT, on voit un écusson du loup également, on voit naturellement également la mascotte de l'ASM qui est présente dessus. On sait que tu es toujours un amateur naturellement de présenter tes créations. On fera une petite photo, tiens, on la mettra sur nos réseaux sociaux pour accompagner tout cela avec un beau bouclier de Brennus également qui orne tout cela et puis les traditionnelles cornes qui nous accompagnent également. Merci à toutes et à tous, vous le savez, l'ASM, on l'aime. Alors on en parlera également lundi dans notre podcast ici l'ASM, présenté par Kevin Baudreau, où là aussi on reviendra sur cette rencontre un peu plus à froid cette fois-ci, où on vous parlera de les formidables grandes histoires de l'ASM et de toutes les petites histoires qui en font un club si particulier. Et puis on n'oublie pas bien sûr Johan qui nous accompagne à la réalisation et vous qui nous suivez tout au long de l'année pour suivre cette équipe de l'ASM. Je vous rappelle que cette émission est à podcaster sur notre application ici.fr. Rendez-vous dans un petit peu moins de 8 jours hein, puisqu'on avait commencé à 16h35 aujourd'hui messieurs, donc c'est 8 jours moins quelques heures pour la rencontre à La Rochelle, et on espère que nos Clermontois se montreront un peu plus vaillants à l'extérieur que sur ce début de saison. Très bonne fin de soirée à toutes et à tous sur l'antenne d'ici Pays d'Auvergne et à samedi prochain.

0: Guest Scene. Ça n'a pas super bien vieilli, on ne va pas se mentir. Non mais Nina, vraiment.
1: On l'adore en tout cas. Et c'est un bonheur de l'écouter. C'est sans doute la première fois que cette chanson passe sur ici.
0: Eh bien j'en suis ravie.
1: Voilà,
0: Maïtena. Ça mérite.
1: Maïtena casse les codes. Nina Hagen. Puisqu'on y est, tiens, alors, vous êtes bilingue allemand, vous chantez. On a dit tout à l'heure, c'est difficile de décrire Mesdames en vrai qui part en tournée, mais on va quand même essayer de décrire, Maïtena, à quoi on peut s'attendre. Si on va vous voir avec votre bande, alors bon, ce soir à Lyon, le 4 octobre à Lille, le 11 octobre à Paris, le 14 à Toulouse, le 15 à Bordeaux, ou encore le 4 novembre à Nancy.
0: Ben, vous allez voir des femmes qui racontent leur parcours de femme et les avantages qu'il y a à vieillir. Et dans chacune d'entre nous, on est 7 sur scène à prendre la parole, à raconter sous un angle précis. Alors ça peut être la rédactrice en chef du Média va parler des addictions. Elle a été toxicomane pendant des années. Sonia Dubois va parler du poids qui nous concerne toutes, qu'on soit trop mince, trop grosse, juste parfaite.
2: Trop chose, de
0: c'est tout ça dure des mois là. Voilà. Alexandra Cruc, mon associée, parle de s'autoriser à avoir plein de premières fois après 50 ans, parce qu'on a l'impression que c'est fini pour nous la vie. Non, ça commence. Enfin, l'autre moitié de la vie commence.
1: Ça, la suite.
0: Moi, je vous parle de trouver notre place et du corps qui change. Enfin, bref, il y a plein d'angles où c'est raconté. C'est pas une TEDx, hein. Ou alors, si c'est une TEDx, on a mis quand même une pub dans le cul, parce que sinon, on va s'ennuyer. C'est pas du tout l'idée.
1: Ouais.
0: Et donc, c'est vraiment sept femmes ensemble qui écoutent et qui parlent de vous. Et pour avoir fait la première, vraiment, les femmes le disaient, elles se retrouvent dans chacune d'entre nous. Et puis, il y a Viviane qui est avec nous, mademoiselle Viviane, qui est une effeuilleuse.
1: Ah ouais.
0: Elle a 52 ans. Elle se fout à poil, vraiment, et elle nous explique pourquoi. Elle fait le numéro, et après, elle nous raconte ce qu'elle met là-dedans. Et je vous assure, même ça, qui est très loin de... J'ai pas l'habitude de me mettre à poil, voilà. Même ça, ça nous parle, et on se dit, mais oui, en fait, ça parle de moi.
1: Ça s'appelle Mesdames en vrai et c'est en tournée, les amis, absolument partout en France, pour le moment jusqu'au mois de novembre. Oui. Mais quelque chose me dit qu'il y en aura d'autres. À tout de suite.
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7: Il neige,
6: souffle.
7: L'Europe du neige est habitée. Les premiers signes de vie captés en 2019 depuis un petit cirque sont devenus un intense festival où humains, aliens et autres créatures mythologiques dansent furieusement. Visa accordé à toutes celles et ceux qui ont la tête dans les nuages.

0: il neige, souffle. Un coup de cœur ici même.
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2: Notre invité Maïtena Birabin, reine des réseaux sociaux, hein, mesdames. Ah bah oui, 1,3 million d'abonnés en 2 ans d'existence.
3: 1,4 million. On a passé 1,4 million, ouais.
2: Bravo.
3: Ouais, ouais. Ce qui est, merci beaucoup. Ce qui est assez formidable, c'est que tous les jours, on gagne des abonnés. Tous les jours depuis qu'on a lancé. Donc ça fait 2 ans et demi. Chaque jour, il y a des abonnés qui arrivent.
2: Oh, j'ai une question.
3: Je suis trop contente.
2: Je sais pas si vous avez la réponse en statistique. Est-ce qu'il y a beaucoup d'hommes qui s'abonnent,
3: oui,
2: à mesdames?
3: Bien sûr, il y en a de plus
2: bien,
3: en plus.
2: Ça.
3: On a commencé, on était à 3%.
2: Ouais.
3: Et on arrive autour de 8%, là.
2: C'est bien, messieurs. Ouais. Ah, ça fait plaisir. Bah, vous allez apprendre plein de trucs.
3: Bah, ça les concerne, bien sûr. Ouais. Ils sont curieux. Les hommes ont beaucoup de tendresse et d'amour à l'endroit de leur femme. On n'est pas que nous ne sommes pas, d'ailleurs, chez mesdames, un clan face à un autre.
2: Ouais.
3: Et MeToo a ouvert pas mal les yeux de tout le monde. Et donc, il y a un peu plus, peut-être, de considération et de prise de conscience de l'état des lieux quand même, qui est à leur déficit largement. Donc et pourtant tous ne sont pas des abrutis congénitaux. beaucoup se bougent pour essayer de comprendre.
2: Alors, si vous avez envie de découvrir mesdames, si c'est pas encore fait, il y a le compte Instagram et puis il y a le site sur lequel toutes les interviews.
3: On est sur YouTube, on a un site qui s'appelle Mesdames, on est sur TikTok, on est sur Facebook et on est sur Insta.
2: Vous êtes trop forte, mesdames.
3: Ouais.
2: Et en tournée, ça, je vous en ai déjà parlé. Allez, là, c'est même pas une voix, c'est presque la voix, Maïtena. On n'a pas encore parlé de musique classique, mais Maria Callas, c'est même plus de la musique classique, c'est la musique, quoi.
3: Bah, moi, je suis pas quelqu'un qui regrette, mais j'aurais vraiment aimé avoir les capacités physiques de pouvoir faire, de pouvoir être une chanteuse d'opéra, parce que je pense que ceux qui font de l'opéra vivent 1000 vies en une, presque plus que les acteurs, en fait. Et parce qu'en plus, il y a la dimension musicale qui m'est complètement étrangère. Et la Callas, bon, ben, c'est pas tellement moi qui le dis, je veux dire, elle déchire le cœur, quoi.
2: Ouais. On ne comprend pas ce qu'elle dit, mais on comprend que ça nous fait des émotions.
3: C'est sidérant ce qu'elle fait avec juste sa voix, quoi. C'est une puissance incroyable.
2: Alors, on part grâce à Maïtena Birabin à la Scala de Milan. Écoutez, Maria Callas qui joue Norma, Casta, Diva.

0: moment suspendu à la Scala de Milan. On y était bien quand même, grâce à Maïté Nabil.
1: Dans ma baignoire, tout, n'importe quand. Hein.
0: C'est vrai.
1: À la Scala, dans ma baignoire, n'importe. Hein, c'est fabuleux.
0: Alors, il nous reste une petite minute à passer ensemble avant d'écouter la dernière chanson de l'émission, c'est les Anglais de Coldplay, parce que c'est trop cool, Fix You. Mais je voulais savoir, Maïtena, qu'est-ce que je peux vous souhaiter pour la suite? On a parlé de votre émission de radio.
1: Oh, écoutez, j'ai tellement de chance. Non, franchement, j'ai tellement de chance.
0: Tant pis, je suis la fée clochette. Demandez-moi un truc, on va le faire.
1: Écoutez, j'ai la joie avec France Culture, j'ai le politique avec Mesdames.
0: Ouais.
1: Du temps.
0: Ah ouais, des journées de 27 heures
1: du
0: peut-être.
1: Temps, un peu de temps. Voilà.
0: Bah, merci beaucoup d'être venu nous voir, Maïtena. On termine donc avec du rock anglais.
1: Je peux vous dire pourquoi j'ai choisi ça. C'est dans il y a un documentaire sur une chorale,
0: ouais,
1: qui est aux États-Unis, qui n'est que avec des personnes très âgées.
0: Ouais.
1: Que des personnes très âgées. Et donc, tous les ans, pour pas dire tous les trois mois, il y a un des membres qui meurt. Oh. Parce qu'ils sont, ils sont, ouais, très vieux,
0: ils sont très vieux,
1: ils sont malades parfois, etc. Et dans ce documentaire, c'est une chorale qui fait une tournée. Et ils ont prévu de faire une tournée, en plus outre-Atlantique. Et il y a deux potes, ils sont très proches, mais il y en a un des deux qui a un problème de respiratoire très fort. Et il va mourir avant la tournée. Et le duo qu'ils devaient chanter tous les deux va devenir un solo. Et ce qu'ils chantent, c'est Fix You. Et c'est magnifique.
0: Te réparer, te soigner, c'est la chanson de Coldplay. Alors on n'aura pas été dans la joie, dans les sardines ce soir, mais non, on a écouté que des belles choses avec vous.
1: Bah écoutez, je préfère que ce soit beau que gay. Voilà, pour ça doit être la leçon. Même si j'adore la joie, je ne sais pas pourquoi, mais voilà.
0: Merci Maïté.
1: Merci à vous.
0: Merci. 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

0: You, Coldplay. Et pendant qu'on écoutait la chanson, on a retrouvé la référence du documentaire dont vous parlait Maïtena Birabin, cette chorale de personnes âgées, moyenne d'âge 81 ans et leurs aventures. Le film s'appelle I Feel Good en français ou bien Young at Heart en anglais et ça date de 2008. Allez, Décibels, c'est terminé pour ce soir. Merci à l'équipe de l'émission. Il y avait Emma Quenardel à la technique, Iris Guitoni à la réalisation. Il y avait également Mélodie Chaïb à la programmation des invités et Thomas Demol pour la délégation de la musique. Demain, dans Décibels, à 19h, vos chansons préférées. Mais oui, c'est l'émission des auditrices et des auditeurs.
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4: Et merci d'être avec nous pour continuer votre soirée. Bonsoir, bonsoir à toutes et tous. Ravi de vous retrouver pour ce nouveau rendez-vous. Il n'y a pas que Paris dans la vie. Ce samedi soir, on repart en balade à travers la France en retrouvant plusieurs des personnalités qui sont venues cette semaine partager leurs souvenirs avec Éric Bastien. Parce que chaque soir, un invité nous emmène dans une France très personnelle. Celle de son enfance, de ses vacances, de ses rencontres, des villes dans lesquelles il a vécu ou encore de ces endroits qui, parfois, sans qu'on s'en rende compte, finissent par devenir importants dans une vie. Et pour ouvrir cette sélection, nous retrouvons une personnalité pleine d'énergie que vous connaissez, notamment pour ses talents de musicienne et de chanteuse dans l'émission N'oubliez pas les paroles aux côtés de Nagui, Magali Ripoll. Elle était cette semaine avec Éric Bastien pour revenir sur les lieux qui ont accompagné son parcours et les souvenirs qui y sont associés. On vous propose de retrouver son passage dans Il n'y a pas que Paris dans la vie.
5: Bonsoir Magali.
6: Bonsoir Eric.
5: Comment ça va?
6: Ça va bien et vous? Merci de me recevoir.
5: C'est un plaisir de vous recevoir. Vous avez un très joli sourire. Vous avez toujours cette communication qu'on voit qui transpire à la télévision, mais dans la vraie vie aussi. Je vous sens quelqu'un d'heureuse et d'enjoué.
6: Eh bien non, pas du tout. Et j'espère que votre plaisir sera le même au bout d'une heure d'émission.
5: Bon, on va tenter d'en savoir un petit peu plus sur vous. Et vous l'avez compris, parce que je sais que vous avez écouté cette émission, de retracer un petit peu votre parcours avec un premier point de départ qui est le Creusot. C'est le début de tout. C'est là où vous êtes né, au Creusot.
6: C'est ça, le Creusot.
5: Le Creusot. Ah, pourquoi il faut rouler le R pour le Creusot?
6: Alors, il faut, non, mais c'est vrai que c'est mieux vu de reproduire l'accent bourguignon. Je suis né au Creusot, en Bourgogne.
5: Qu'est-ce que vos parents faisaient au Creusot, en Bourgogne, à ce moment-là, au moment de votre naissance?
6: Eux-mêmes se le demandent encore. En fait, mes parents se sont rencontrés dans cette région-là parce que ma mère y est née également.
5: D'accord.
6: De parents immigrés de Pologne. Sa famille vient de Pologne.
5: Alors vous avez un mélange polonais et espagnol.
6: Exactement. Et mon papa grandit à Chalon-sur-Saône, arrivé à l'âge de 9 ans en France d'Algérie française.
5: Ouais.
6: Avec ses parents qui vivaient aussi à Chalon-sur-Saône, et ils se sont rencontrés grâce à la musique. Voilà, parce que mon papa faisait de la musique avec mon oncle, qui était le frère de ma maman, voilà.
5: Ouais.
6: Et ils se sont rencontrés, puis ils se sont aimés, et ils m'ont fabriqué.
5: Et vous avez toujours un lien particulier avec le Creusot, je crois. Aujourd'hui, vous y retournez, de temps en temps.
6: Oui, j'y retourne déjà pour parcourir de temps en temps, quand je peux en prendre le temps, les rues dans lesquelles j'ai vadrouillé, parce que j'ai souvent été, bien que partie très très jeune, visiter ma famille, et surtout mes grands-parents, dont j'étais très très proche, et je repasse de temps en temps devant leur habitation.
5: Ils tenaient un bar, vos parents, à ce moment-là?
6: Exactement, un bistrot. Je suis née dans un bistrot.
5: Il existe toujours, ce bistrot?
6: Non, justement, il a été démoli.
5: Quoi, la place?
6: Il y a des immeubles.
5: Immeubles
6: sur une place.
5: Dur de voir ça, non, quand vous y repassez?
6: Alors moi non, parce que je n'ai pas de souvenir. J'étais vraiment bébé quand on est parti. Et mes parents ont un tempérament qui va de l'avant. Ils n'ont pas la nostalgie des lieux. Non, ils tracent.
5: Alors vous n'allez pas y rester très longtemps. Très vite, il y a un déracinement qui n'est pas vraiment un déracinement, parce que vous en rendez pas compte, vous êtes toute petite. Mais vous partez avec vos parents donc dans le sud. Et le deuxième point d'ancrage, c'est la région PACA, c'est Saint-Raphaël.
6: Exactement. Enfin, parce que le climat me convenait moyennement au Creusot. Je me suis dit, tiens, je vais me barrer sur la côte.
5: Alors, Saint-Raphaël, il y a une image comme ça tout de suite qui vous vient. On va beaucoup en parler, évidemment, mais je ne sais pas, première carte postale comme ça de Saint-Raphaël qui vous vient à l'esprit?
6: Enfin, c'est l'église, le clocher, le vieux port. Et c'est ce que j'apprécie tout particulièrement en ce qui concerne Sarrenfel, c'est que si on prend une carte postale de la fin des années 70 ou qu'on imagine une carte postale de Sarrenfel, connaissant ou ayant déjà vu la ville, c'est très sensiblement proche de ce qu'elle est aujourd'hui encore. Ouais. C'est pas une ville du littoral qui a été défigurée par des gros immeubles, des constructions en masse. Ça a été plutôt respecté et c'est ce que j'aime aussi.
5: Vous vivez où ? Vous êtes dans une maison ? Vous êtes dans un appartement ? Vous êtes où quand vous êtes enfant à Sarrenfel ?
6: Alors, quand j'arrive à Sarrenfel, enfant, on vit dans une maison, avec un grand jardin. Mes parents sont locataires de cette maison. Ouais. On a des voisins au-dessus, on habite au rez-de-chaussée.
5: Ça change tout, le jardin, parce que je sais que vous allez faire une cabane. Je ne sais pas si c'est ici que vous faites votre cabane, mais vous allez avoir ce lieu doudou aussi.
6: Ce soir, c'est ici chez vous, mais j'appelle
5: ça un lieu doudou, moi, la cabane qu'on se fait quand on est gamin.
6: Ah oui, ça c'est une vraie cabane avec des
5: c'est
6: planches.
5: C'est lui qui l'a construisé.
6: Voilà, c'est pas moi, mais en tout cas, c'est mon papa et j'y passe énormément de temps. Et un jour, cette cabane sera emportée par un ouragan, en fait.
5: Ah ouais.
6: Ah ouais, il y a eu un ouragan à l'automne, je ne sais plus de quelle année, mais j'ai retrouvé ma cabane en tas de planches et je me suis dit oui, ça ressemble à ça. Hein,
5: alors Saint-Raphaël, c'est évidemment votre enfance. Vous allez y rester combien de temps ? Assez longtemps, hein, je crois.
6: La première partie de ma vie, puisque je vais partir sur Paris, monter à la capitale. J'ai 17 ans et quelques mois.
5: Ouais, donc vous allez y passer l'enfance, l'adolescence. Saint-Raphaël, c'est bien, évidemment la région aussi, mais vous allez quand même pas mal voyager. Je sais que vous étiez dans le club d'accordéon qui arrive dans votre vie à l'âge de 7 ans, même si la musique arrive encore avant. Hein, le solfège, c'est à 5 ans, je crois, à peu près, pour vous. Bah, Galerie Paul, alors ce club, il vous a emmené un peu partout. Pas forcément en France, d'ailleurs.
6: Non, pas forcément en France. En fait, on faisait des échanges. Mon professeur d'accordéon, qui était le président de ce club accordéon, je crois que ça s'appelait l'accordéon Club de France, voilà, tout simplement, réunissait plusieurs élèves. Alors, certains venaient d'autres provinces, mais en tout cas, voilà, la majorité de cette zone-là du quart sud-est de la France. Et on faisait des échanges avec des pays. On est allé en Autriche. On recevait nous-mêmes des musiciens, un groupe de musiciens venus d'Autriche, la Hongrie, la Roumanie, le Portugal, l'Italie, et voilà, tous ces pays avoisinants.
5: Alors ça, c'est en dehors de France, mais il y a les colonies de vacances, c'est ça, on a tous vécu ça, en tous les cas pour ceux qui ont eu la chance de connaître les colonies de vacances. Vous, la colonie de vacances, entre autres, c'est un village qui est dans les Hautes-Alpes.
6: Oui.
5: Chantemerle.
6: Et le scénario des colonies de vacances, tel qu'on en entend parler, j'ai vraiment vécu ça. Avec le recul, c'est pas une légende. J'ai pas envie d'y aller. J'ai pas envie de quitter mon papa et ma maman. Je verse ma petite larmichette dans le bus et puis on se connecte et puis on est avec les copains. Puis finalement, on verse une grosse larmichette quand on repart parce qu'on veut pas repartir.
5: Chantemerle, c'est un endroit où vous avez eu vos premières émotions, vos premières peurs parce que vous avez un animateur qui vous racontait qu'il y avait un fou dans la région qui s'était pendu et dans la grange dans laquelle vous dormez le soir même. Il est fou.
6: Il est fou, mais en même temps, ça nous a marqué, je pense que je suis pas la seule à m'en souvenir. Et d'ailleurs, le décor était idéal. C'était un vrai décor. On était dans une grange énorme. On s'était extrait de la colonie pendant deux jours pour partir vraiment au cœur des montagnes. On avait marché. Je me souviens, c'était très très long. Il y avait des chamois. On était vraiment avec la petite rivière.
5: Oui, au milieu des biquettes, quoi.
6: Voilà, au milieu des biquettes et ça sentait la biquette et c'était et on dormait tous dans notre duvet. On était une bonne trentaine et on était dans cette grange énorme. Et bien entendu, avant de fermer les yeux, l'image de ce fou du village pendu. Je pense que je l'ai encore.
5: Alors vous restez bien avec nous parce que Magali Ripoll est avec vous jusqu'à 21h. On va découvrir aussi que cet animateur, ou en tous les cas les autres animateurs peut-être, qui étaient à vos côtés, il y avait des musiciens, il y avait une guitare et ça a été aussi l'occasion de chanter et que la musique rentre dans votre vie. Encore plus, on s'en dit un mot dans un instant. Je vous emmène ailleurs, Magali, une nouvelle fois avec Benoît Prospero. Il est temps de passer en revue les merveilles de la nature. Et aujourd'hui, zoom sur une merveille du vivant. Attention, magie.
4: Et la plus grande magicienne d'Europe est la magicienne dentelée. Alors, on vous le dit tout de suite, à la magicienne dentelée, c'est un insecte protégé et rare au passage. Elle fait partie de la famille des orthoptères, même famille que les sauterelles, les grillons ou encore les criquets. Et grâce à Ici Vaucluse, nous sommes avec Cécile Boule, membre du groupe local Ventoux de la LPO PACA. Et donc d'abord, pourquoi on parle d'une grande magicienne ?
7: La magicienne dentelée est le plus grand orthoptère d'Europe.
4: Eh ben voilà, tout simplement, sa taille moyenne est de 10 cm. Tout de même, autre spécificité de la magicienne dentelée, physiquement, elle rappelle fortement une certaine mante religieuse. Pourquoi ?
7: Elle est de couleur vert vif, avec une petite bande blanche tout le long de son corps. Donc elle se confond aussi rapidement avec la végétation, avec les tiges des différentes plantes qui sont dans les prairies ou dans les garrigues.
4: Et est-ce que vous savez comment on la surnomme? Le lion des garrigues ou la langouste de Provence? Pourquoi Cécile Boule?
7: Parce que c'est un grand prédateur. Donc elle mange essentiellement des insectes, voire elle mange aussi d'autres orthoptères. Donc comme la mantre religieuse, elle est quand même assez dévoreuse d'insectes.
4: Et alors, le meilleur pour la fin, on a choisi ce sujet que pour ça. Chez les magiciennes dentelées, il n'y a que des femelles. Eh ben oui. Alors vous allez me demander, s'il n'y a que des femelles, comment elles font pour se reproduire?
7: Eh bien, c'est le système de la parthénogenèse, c'est-à-dire sans fécondation. Voilà. Elles n'ont pas besoin de mâles pour pouvoir produire et féconder, en fait, enfin produire un œuf qui soit déjà composé donc de cellules du futur petit, de la future petite magicienne dentelée. Voilà.
4: En fait, ce mode de reproduction, la parthénogenèse, donc, permet à la femelle de pondre des œufs qui se développent sans fécondation. Les jeunes qui naissent sont donc des clones, en quelque sorte, de leur mère. Une stratégie rare dans le monde animal qui permet à l'espèce d'assurer sa descendance même en l'absence de partenaire. Et si vous êtes en région PACA, par exemple, et que vous voulez voir une magicienne dentelée, un petit conseil, comme c'est un insecte nocturne, attendez que la nuit tombe, vous partez dans la garrigue, vous repérez des tiges bien vertes, puisque c'est précisément ici qu'elle essaie de se confondre, et donc, une lampe de poche, et en avant. Vous verrez, c'est une merveille. Merci ici Vaucluse et Cécile Boule, membre du groupe local Ventoux de la LPO PACA.
5: Ben merci beaucoup Benoît Prospero, ben Magali Ripoll. Tout à l'heure on parlait des colonies de vacances il y a un instant, sur le fait qu'on se faisait peur la nuit. Vous voyez avec une lampe de poche dans la garrigue, c'est votre région en plus, la région PACA, pour aller découvrir ce monde du vivant là.
6: Oui, oui, justement, puis il est impressionnant ce monde du vivant. En écoutant ça, je me dis mais à quel point l'animal peut être proche, un insecte peut être proche des végétaux dans sa façon de se reproduire, c'est incroyable, c'est passionnant.
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4: Et après cette première rencontre, place à la musique avec un titre qui a fait le tour du monde, hein, qui reste associé à l'une des plus grandes voix. Juste une chanson signée Stevie Wonder, voici I Just Called to Say I Love You sur Ici.

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2: Et vous êtes toujours sur ICI et notre paysage à travers la France reprend avec un nouveau souvenir partagé dans Il n'y a pas que Paris dans la vie. Ici, les destinations ne sont jamais choisies au hasard. Derrière chaque ville, chaque région, chaque paysage, il y a une histoire, une rencontre, une famille, une passion et parfois même quelques souvenirs gourmands. C'est justement ce que nous allons découvrir avec Thierry Marx. Le chef revient sur les endroits qui ont marqué son parcours et sur cette France qui a accompagné les différentes étapes de sa vie. Un échange qu'il a partagé cette semaine avec Éric Bastien. On vous propose de le réécouter maintenant dans Il n'y a pas que Paris dans la vie.
3: Gamin, vous rêviez de devenir boulanger ?
4: Oui, parce que j'avais un modèle qui était aux portes du 140 rue Montand, qui était quand même une cité un peu en tension permanente. Et il y avait un boulanger qui m'a impressionné, qui était un réfractaire, qui était contre le système et qui faisait ses propres pains au levain, qui n'était pas tombé dans le dictat de l'État avec une baguette à coup fixe.
3: Bernard Ganachot
4: qui faisait un pain exceptionnel, levain naturel et four à bois en vitrine. Je veux dire que étant gamin, c'était bluffant. Et c'était le pain du dimanche, parce que c'était un pain, évidemment, qui avait un coût un peu supérieur aux autres. Mais je me souviens des files d'attente. Donc je me suis dit, boulanger, c'est bien. Parce que, je travaillerai la nuit et j'aurai le temps de faire du sport la journée. J'étais monté un film comme ça, qui n'était peut-être pas forcément le bon au départ.
3: Alors, on a parlé d'Amélie de Montand, votre arrivée à Champigny-sur-Marne. Il y a un ailleurs, quand même, qui va peut-être vous permettre de vous évader, c'est Saint-Céré. C'est dans le Lot, vous y alliez. C'est à quelle occasion ? C'est pour des vacances d'été, comment vous...
4: Alors, mes parents craignaient beaucoup l'ambiance de la cité l'été. Ouais. Donc, ils avaient trouvé, avec mon grand-père et ma grand-mère, une maison, et ma tante, une maison qui était... Alors, vous dites Saint-Céré, c'est gentil géographiquement, mais en fait, on était à Théroux. Ouais. Et en fait, il y avait 9 km pour aller à Saint-Céré et 12 km pour aller à la Capelle Marival. Okay. Donc, en gros, vous étiez au milieu de rien. Et donc, c'était 9 km en vélo aller, 9 km en vélo retour pour aller chercher du pain.
3: Ça, vous le faisiez?
4: Et je le faisais, mais j'ai adoré parce que j'ai eu la chance de croiser une famille, deux familles en or, la famille Baille et la famille Moulaine. Et je suis resté évidemment très ami avec la famille Baille. Et parce que je gardais les vaches.
3: C'était des agriculteurs, donc.
4: C'était des agriculteurs. Ouais, pas que. Alors, ils étaient un peu agriculteurs, un peu artisans, ouais. Un talent fou, une générosité que l'on connaît dans le Lot et dans cette région. Et donc, j'avais l'impression d'appartenir à eux. Donc, je les rejoignais le matin très tôt. Et on allait garder ou les brebis ou les vaches. Et puis, après, on s'occupait des tâches. On aidait à la ferme. Et c'était... Moi, j'ai un souvenir d'apprentissage de la pêche. Alors, je ne veux pas dire ça à la radio, c'est pas bien. Mais à la main nue, sous la pierre, là, on attrapait les truites.
3: Que vous relâchiez.
4: Bien sûr, on faisait du no-kill, comme on dit maintenant. Mais d'avoir découvert les premiers lézards, les premiers serpents, et la chasse aux mulots, et d'avoir découvert une cuisine aussi, une façon de faire le pain à la ferme.
3: Ouais.
4: Vraiment, ils m'ont donné une éducation et je les revois de temps en temps. Ils ont tous réussi plutôt pas trop mal leur vie. Et un frère a gardé la ferme et c'est resté des amis de cœur, vraiment, profondément.
3: À l'âge de 15 ans, vous rentrez en apprentissage et vous allez intégrer les Compagnons de France, Compagnons du Devoir, en fait, qui forment les jeunes, on rappelle, au métier manuel, technique, de l'artisanat à l'industrie. C'est une alternance en entreprise et puis des cours également.
4: Ouais.
3: Et alors là, vous partez un peu partout en France, on va évoquer ces endroits, vous y restez à peu près un an à chaque fois et vous vous formez.
4: Alors c'est génial. D'abord, il faut expliquer que ça a plus de 900 ans d'existence et c'est parfait pour les gens comme moi qui n'avaient pas du tout de talent pour apprendre pour faire. Donc la scolarité, c'était très compliqué. Mais faire pour apprendre, ça me parlait bien. On me montrait quelque chose, j'essayais de le refaire. Et puis le soir, ce que j'avais pas compris, on me l'expliquait. Donc c'était un cheminement formidable, les Compagnons des Devoirs Unis et les Compagnons des Devoirs, parce que... Je vais évidemment commencer à Paris, dans une maison qui était magnifique à l'époque.
3: D'Aloyau-Gavillon.
4: Et c'était génial. Et puis après, ils vont me faire découvrir la France.
3: Alors, il y a Tours.
4: Tours, exceptionnel, avec le musée des Compagnons, qui était très impressionnant. Et de voir ces hommes qui parlaient peu, mais qui faisaient autorité par leur chef-d'œuvre. Et qui vous incitaient à faire mieux qu'eux. Et surtout, ils m'ont fait découvrir une chose, c'est l'acceptation de la critique positive. Jamais de compliments, mais cette critique qui nous amène à la réflexion.
3: Ouais.
4: Et ça, c'est une leçon de vie que j'utilise encore.
3: C'est pas la police qui vous a fait des compliments un tour.
4: Non.
3: Parce que
4: non,
3: c'est vrai, vous avez...
4: Vous avez
3: escaladé l'échafaudage de la cathédrale de Tours et la police vous attend en bas.
4: Eh oui, alors on avait fait un pari avec des copains, un copain, celui qui montrait le plus vite en haut de l'échafaudage de la cathédrale de Tours. Et de nuit.
3: C'est ça votre côté caïd, sale gosse, il est là.
4: Mais effectivement, ça a dû impressionner deux, trois personnes à leur fenêtre, et ce qui était totalement idiot d'ailleurs à l'époque. Et quand on est redescendu, évidemment, il y avait deux agents, deux de la gendarmerie d'ailleurs, qui étaient là, et qui nous ont dit, il va falloir faire un tour au poste.
3: Bah, oui.
4: On a fait un tour au poste, mais ils ont été très sympas.
3: Un bon souvenir de Tours.
4: Ouais, excellent. C'est une ville qui m'a impressionné par son patrimoine, par son savoir-faire, par son niveau d'artisanat. Et Tours était nommé comme ça à l'époque, un petit Paris. Et moi, je me souviens de la pâtisserie Sabat, de la pâtisserie Ménard, la chocolatière, la pâtisserie qui était en face... la cathédrale de Tours, la boulangerie où il y avait une boulangerie exceptionnelle rue Nationale. Enfin, c'était, il y avait de quoi apprendre avec une note que je suis pas dans la nostalgie. Je dis toujours que la nostalgie c'est l'antichambre de la dépression, mais les dimanches midi dans les pâtisseries en province et notamment à Tours, c'était quelque chose. Je me souvenais que le rythme était donné par les cloches de la ville où on entendait les clochonner, donc les gens qui sortaient de l'office religieux et qui venaient chercher leurs commandes de gâteaux, petits fours, tartes aux pommes. Et on avait des listes le samedi à préparer pour le dimanche qui étaient absolument hallucinantes.
3: Alors Thierry Marx, vous allez avec ses compagnons obtenir votre CAP de pâtissier, de chocolatier, de glacier. On parlait de Tours, il y a un café aussi qui vous a marqué. Vous êtes devenu un peu le roi du baby-foot.
4: Ouais.
3: C'est à Nantes, oui.
4: Alors Nantes, il y avait un boulanger qui était extraordinaire, qui était chez les compagnons aussi. Et finalement, on avait quand même des budgets très serrés. Et là, je vais apprendre le baby-foot parce que d'abord, je suis pas très bon en baby-foot, mais c'était un peu la distraction du moment.
3: Ouais.
4: Mais il y avait une autre distraction, et notamment quand j'étais à la maison de Tours, c'est qu'on comparait les chefs-d'œuvre qu'on allait faire pour devenir nous aussi un jour compagnons. C'était intéressant parce que ça tenait quand même une grande part dans nos conversations.
3: Alors vous êtes aussi passé par Montauban, puisqu'on parlait de Nantes, j'ai une pensée pour Monsieur Gauduchon, c'est là où vous avez appris à faire du pain au levain dans la formation que vous avez suivie. Puis vont venir d'autres villes, notamment Nîmes. Vous allez apprendre des choses, vous y retournerez pour le cheval blanc quelques années plus tard. C'est justement l'objet des choses que l'on va se raconter d'ici quelques minutes avec vous, chef. Thierry Marx est votre invité. Alors, vous entreprenez votre vie petit à petit. Nous, ici, grâce à vos belles initiatives, on entreprend. On va parler de baignade. Pour se baigner, l'accessoire indispensable, c'est la serviette. En plus du maillot, bien sûr. Catherine Quicandon, elle, en a repéré une aujourd'hui particulière dans le sud de la France.
5: À Marseille, la serviette de plage ne retient ni l'eau, ni le sable.
6: C'est Marseille bébé.
5: Et ouais, c'est Marseille bébé. C'est surtout Kima Rolls, une serviette de plage en microfibre 100% recyclée. L'impact environnemental est très important pour les deux cofondateurs passionnés de la mer, comme nous l'explique l'un d'eux, Nicolas Zimmer.
7: On a cherché des matériaux qui pouvaient avoir le moins d'impact possible. Alors, la microfibre en elle-même, c'est un produit qui est issu du plastique, mais la microfibre recyclée est issue de bouteilles plastiques recyclées, donc qui peuvent être récupérées dans les océans. Et après, pour ce qui est de l'import, on essaie de favoriser au maximum les imports les moins impactants, donc ça va être le bateau et le train, en évitant au maximum l'avion.
5: Oui, parce qu'en fait, c'est produit à l'étranger. Kima Rolls propose une serviette anti-sable, car c'est mieux s'il reste sur la plage. Facile à sécher, ça évitera que ça sente le chien mouillé dans votre sac. Hyper absorbante pour vous sécher en quelques instants et ultra compacte, comme ça vous pourrez la mettre ni vue ni connue dans votre sac. Ces serviettes ont également une identité graphique qui, elle aussi, est marseillaise.
7: On a travaillé avec deux graphistes marseillaises depuis le début de la marque et du coup, tous les visuels sont produits à Marseille avec des inspirations plus ou moins marseillaises, donc ça dépend. Cette année, on a fait également une collaboration avec un graffeur marseillais qui s'appelle AZ. Mais oui, on essaie de s'inspirer de nos origines et de notre vécu, des voyages qu'on a fait pour tous les designs de nos serviettes.
5: L'année prochaine, une trentaine de nouveaux visuels sont prévus, dont un qui va s'appeler Bonne Mère. L'aventure de Kima Rolls a débuté en 2022.
7: Aussi, il fait pas mal de kitesurf et il partait souvent au Maroc, notamment à Darla. Il partait souvent avec du coup son poncho de surf. Initialement, c'est le premier produit qu'on avait développé. Oui. Et il partait avec des produits qui prenaient beaucoup de place dans la valise, qui étaient encombrants et pas très pratiques pour voyager. Et de ce besoin est né Kima. Donc, on a voulu inventer un produit qui pouvait être facile à transporter, facile d'utilisation, qui séchait rapidement. C'est pour ça qu'on a créé le poncho en microfibre il y a maintenant 4 ans.
5: Depuis, il y a eu donc la serviette de plage et bientôt, il y aura des coussins de plage et des sacs de plage. Vous pouvez trouver tous les produit dans plus de 200 points de vente, donc je pense que l'on peut dire que c'est une affaire qui marche. Plus d'infos sur kimarolls.com avec un K. Merci à Ici Provence pour cette idée 100% marseillaise. Ici, ça entreprend dans les Bouches-du-Rhône avec Kima Rolls pour des voyages à la plage sans nuages.
3: Merci beaucoup Catherine Quicandon.
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2: Et avant de poursuivre nos rencontres, nouvelle pause musicale sur Ici. On reste dans une atmosphère douce avec un artiste qui a rapidement trouvé sa place dans la nouvelle scène francophone. Un titre tout en délicatesse signé Pierre Demar. Je pense

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6: Et nous sommes dans l'Allier avec une pièce que je vous conseille d'aller voir demain à 14h dans l'Allier, donc à quelques minutes du Maillet de Montagne pour la 4e édition du festival Monte en scène avec un spectacle de la compagnie Procès des Zèbres. Au travers de personnages des Balkans, la pièce Occident Express va explorer les promesses de l'exil. Une fresque tendre entre les deux Europes et leurs imaginaires à vivre demain à 14h à la salle des fêtes de Saint-Clément. Information sur le site internet de la commune de Ferrières-sur-Sichon. Et puis ça se passe mercredi prochain en Puy-de-Dôme. C'est une journée proposée en faveur des aidants d'enfants en situation de handicap. Comment faciliter le quotidien des parents aidants et leur proposer des temps de répit? Toutes les réponses ce mercredi 30 septembre de 9h à 16h30 à l'hôtel de région de Clermont-Ferrand, entrée libre.
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7: Et la soirée se poursuit sur Ici avec il n'y a pas que Paris dans la vie. J'espère que vous allez bien depuis le début de cette émission. On le constate, il suffit parfois d'un simple lieu pour faire ressurgir toute une époque. Une maison de famille, une destination de vacances, une ville dans laquelle on a posé ses valises. Les souvenirs sont souvent attachés à des endroits précis. Eh bien, notre nouvel invité connaît lui aussi parfaitement cette mécanique des souvenirs. C'est Pascal Bataille que nous retrouvons à présent. Cette semaine, il était au micro d'Éric Bastien pour revenir sur son parcours, évoquer les lieux qui ont compté pour lui et partager quelques-unes des histoires qui y sont liées. On vous laisse retrouver cet échange dans Il n'y a pas que Paris dans la vie.
8: Il n'y a que la vérité qui compte, c'est le jeudi. C'est toute la nuit d'ailleurs, j'ai vu, c'est même pas...
9: Bah, oui, c'est
8: la nouvelle Pascal Bataille de Fontaine.
9: C'est la télévision d'aujourd'hui, vous savez, on rentabilise, on diffuse, on rediffuse, on rediffuse. Mais oui, effectivement, ceux qui sont les vrais passionnés, ils peuvent regarder Il n'y a que la vérité qui compte une bonne partie de la nuit.
8: On en dira un mot parce qu'on parlera de Laurent, on ne peut pas ne pas parler de Laurent à un moment donné. Bon, vous avez toujours diversifié vos activités, on a déjà évoqué plein de choses que vous avez fait depuis le début. Vous l'avez fait aussi par rapport à des endroits en France, c'est-à-dire que quand vous allez dans un endroit, vous pouvez tomber amoureux d'un endroit et vous avez aussi parfois envie d'investir. On parlait d'entrepreneuriat tout à l'heure. Vous êtes lancé sur ce projet d'hôtel qui était au Cap Ferré, qui s'appelait Côté Sable. Vous n'avez plus, je crois, aujourd'hui.
9: Je viens de le vendre, oui.
8: Voilà. Et puis, il reste Côté Parc dans le Perche. C'est quoi Côté Parc du côté de Rémalard, si j'ai bien noté?
9: Alors, c'est un petit hôtel, un petit boutique hôtel, comme on les appelle. C'est-à-dire qu'il y a très peu de chambres, il y a moins d'une dizaine de jolies chambres avec un petit spa, etc. C'est un endroit qu'on a créé avec. Bon, ex-femme, mais néanmoins meilleure amie.
8: Qui le
9: gère en partie avec sa sœur. Ouais. Donc, en plein cœur du Perche, Rémalard, c'est pour vous situer, c'est entre Nogent-le-Rotrou, Mortagne au Perche et Bellem. Vous
8: voyez, c'est pile le Perche.
9: C'est un triangle magnifique. Et donc, c'est pile au milieu de tout ça. Et en fait, j'avais ce projet de créer un hôtel au Cap Ferré. Je n'arrivais pas à trouver le bon endroit. C'est compliqué là-bas. Et puis, on s'est dit avec ma femme

0: démarche d'entrepreneur, c'est souvent, même essentiellement, lié à des à une nécessité de manquer quelque part et de contribuer à un peu à l'économie locale, très modestement, à mon petit niveau. Mais voilà, je trouve que quand on aime un endroit, ben c'est important aussi de lui rendre un petit peu de ce qu'il vous donne, créer des emplois, etc. Mais je pourrais pas faire ça dans un endroit où je ne serais pas.
1: Ça s'appelle Côté Parc, j'en parle pas plus, sinon on va m'accuser de publier reportage. C'est vrai que la maison de famille, c'était à Saint-Lunaire et Saint-Briac, ça c'était plus...
0: C'est première vie, première épouse.
1: Première épouse, ça c'était...
0: Mais je suis en très bon terme avec les deux.
1: D'ailleurs, c'est marrant parce que pour préparer cette émission, donc la première est en Bretagne, la deuxième est dans le Perche, et vous avez dit à Catherine Quicandon, je cherche quelqu'un à Strasbourg, là, je cherche l'Alsace. C'est vrai?
0: Non, c'était un joke, mais effectivement...
1: Si je peux rendre service, moi.
0: Écoutez, je suis célibataire. Je suis un cœur à prendre, mais je suis très heureux dans mon statut de célibataire.
1: Mais vous rencontrez personne au Pays Basque.
0: Mais on rencontre je rencontre des gens partout. C'est merveilleux. C'est effectivement. Et puis quand, dans mon émission sur Ici Gironde, je vais aussi à la rencontre d'hommes et de femmes exceptionnels. Mais
1: j'ai compris pourquoi vous faites cette émission.
0: je cherche la future élue de mon cœur. Non. Mais ce qui est important effectivement dans cette démarche. De ce que vous soulignez, c'est que voilà, c'est ce que je disais il y a un instant. Les lieux, c'est aussi des personnes. Les personnes, c'est aussi des lieux. Ils ont des ancrages. Ces personnes-là, elles ont des en l'occurrence. Et découvrir une personne, c'est aussi découvrir les lieux qu'elle aime et s'y attacher aussi. Donc, je parlais de Strasbourg à votre assistante parce que en préparant l'émission, parce que je connais très mal, par exemple, l'Alsace. C'est l'est de la France. Je connais très mal. Et voilà, c'est une envie que j'ai. Voilà.
1: Alors, je sais que vous aimez bien l'arrière-Pays Basque. On a parlé de votre maman et de vos frères qui vit dans le Pays Basque. On pourrait parler de Guétari, d'Espelette, de Saint-Jean-de-Luz, mais je vais vous emmener ailleurs. Là. On va parler de la région d'Annecy. Je crois que vous avez un copain, puisque vous parliez des gens qui est associé à ça, via une association qui compte. Vous l'avez évoqué tout à l'heure, c'est la recherche de maladie de Charcot, dont vous êtes ambassadeur. Et du coup, c'est un peu comme ça que vous avez découvert la région d'Annecy.
0: Oui, c'est mon ami Lorraine Vivier, qui est atteinte de la maladie de Charcot depuis 5 ans, qui est une femme magnifique, qui est ambassadrice elle-même de l'ARSLA, l'association pour la recherche sur la maladie de Charcot, sclérose latérale amyotrophique, le nom scientifique, et Lorraine que je connaissais parce qu'elle avait travaillé notamment dans mon hôtel, est venue me voir en me disant je viens d'être diagnostiquée de la maladie de Charcot, j'ai envie de m'investir, j'ai envie de m'appliquer, et on est parti ensemble en binôme dans ce combat qu'elle mène toujours, même si malheureusement son physique décline beaucoup. Et c'est elle qui m'a ensuite amené dans sa région, la région d'Annecy, et j'ai découvert grâce à elle la Haute-Savoie et la Savoie.
1: Le lac, vous l'avez dit, l'eau lac, très très important pour vous.
0: Et j'ai découvert effectivement cette ville magnifique où les gens sont extrêmement sportifs. Vous pouvez pas vous balader dans Annecy sans croiser 150 joggeurs, des gens qui.
1: Ils sont tous fins.
0: Et voilà, ils sont tous sveltes. Et ils nous donnent des complexes.
1: Parce que la ville, je sais pas, moi.
0: Voilà. Mais en tout cas, c'est là aussi, c'est attaché à une personne, Lorraine, que j'embrasse fort, qui mène un combat, ce combat extrêmement compliqué, qui est celui de la maladie de Charcot, maladie sur laquelle il faut aider, parce que on a besoin de trouver à tout prix un remède.
1: L'eau, très important, je l'ai dit pour vous. D'ailleurs, l'eau, il y a la Seine aussi. Hein, vous avez toujours vécu sur la rive gauche. Vous nous expliquerez peut-être pourquoi dans un instant. On change de région. Si vous trouvez qu'il y a trop de pubs, non pas sur W9, mais sur le bord de nos routes, eh bien, à force de les voir, Pascal, on finit parfois à plus vraiment les remarquer. Pourtant, ces panneaux qui occupent une place importante dans nos paysages, que l'on voit avec la carte Michelin sur les genoux quand on se balade, voilà, on peut les voir, ça influence aussi nos habitudes de consommation. Figurez-vous qu'une commune a décidé de remplacer ses publicités par des œuvres d'art. Un reportage de Robin Bernot avec Fabien Leduc. Et ici Provence.
2: À Bouc-Bel-Air, entre Marseille et Aix-en-Provence, la mairie a décidé de faire retirer plusieurs panneaux publicitaires.
3: Je trouve que c'est bien d'en retirer parce qu'il y en a trop, quoi.
2: Vous voyez ces panneaux publicitaires au bord des routes, ceux qui vous annoncent un fast-food dans deux ronds-points ou un magasin de meubles à moins de 5 minutes? Eh bien, à l'entrée de la ville, sur ce grand axe routier, la publicité est devenue trop présente. C'est en tout cas le constat de Lilia, fleuriste, qu'a rencontré notre reporter Fabien Ledu.
4: Regardez devant chez moi, combien de panneaux. Pour commencer, par exemple, ici, Total, un panneau. Là, on est à la Mounine, 2-3 panneaux. Vous montez en face la boulangerie, il y a 2 panneaux. Ça cache la visibilité, le panorama. Il y a trop de panneaux.
2: Alors, face à cette situation, la mairie a d'ores et déjà décidé de faire retirer 14 panneaux publicitaires. Elle annonce également la réalisation d'une cartographie précise de tous les affichages présents sur son territoire. Objectif, vérifier que les panneaux sont conformes

0: réforme à la réglementation, mais aussi réduire la pollution visuelle et les incitations à consommer. Écoutez Mathieu Pietri, le maire d'hiver droite de Bouc-Bel-Air.
1: L'idée, c'est d'enlever notamment les grands panneaux publicitaires, les 4x3, et on installe en lieu et place des œuvres d'art, des reproductions, quelque chose de différent de l'ultra-consommation que nous offre aujourd'hui ces panneaux.
0: Sur place, les habitants rencontrés par Ici Provence semblent plutôt séduits par la mesure. Ici, ça marche, mais vous, qu'en pensez-vous? Écoutez l'avis d'Adrien.
2: Je trouve que ça gâche un peu l'image de la France, enfin, les paysages, etc. Et ça dénaturalise complètement les villes et tout, quoi.
0: Cela veut-il dire que nous sommes trop exposés à la publicité, parfois même sans nous en rendre compte?
2: C'est, en vrai, j'ai envie de te dire, c'est le monde dans lequel on vit en ce moment, quoi, enfin le 21e siècle, quoi. Et je pense qu'il y en a vraiment beaucoup trop, même là on le voit sur Snapchat maintenant, c'est devenu... Enfin, il y a plein de pubs, il faut payer un abonnement pour ne pas avoir de pub, quoi. Donc c'est un peu trop, quoi.
0: Alors supprimer ces panneaux, pourquoi pas, mais n'oublions pas qu'ils permettent aussi aux commerçants locaux de se faire connaître, eux qui ne disposent pas des mêmes moyens que les grandes enseignes. Alors, plutôt que de tout supprimer, pourquoi ne pas chercher un juste équilibre, moins de panneaux, mais toujours une place pour les commerces de proximité.
3: Robin Bernot, avec les équipes d'Ici Provence, ça vous inspire, Pascal Bataille, ces pubs sur la route, ces panneaux?
4: Je trouve l'idée géniale. Alors évidemment, ça va peut-être pas faire plaisir ni aux publicitaires, ni aux afficheurs et ni aux marques, mais je trouve ça sublime. Et l'idée de remplacer ça par des œuvres d'art, très très belle idée. Et ça me fait penser à une marque de téléviseur qui fait ça aussi, parce qu'il n'y a rien de plus moche qu'une télé. On va pas faire de pub, mais je trouve ça très beau, cette idée de mettre une œuvre d'art dans l'écran de la télé quand elle n'est pas allumée.
3: Voilà. C'est pas mal. On a beaucoup parlé du Café Ré, qui est une région, enfin qui est un endroit qui a compté durant votre enfance et encore aujourd'hui, puisque vous y vivez en alternance avec Paris. Est-ce qu'il y a une plage en particulier que vous aimeriez mettre à l'honneur de votre région, Pascal?
4: Oui, la plage du Mimbeau, pour ceux qui connaissent, c'est sur la Conche, en plein cœur du Cap Ferret. C'est une sorte de... La Conche est une sorte de mini-bassin d'Arcachon. Dans le bassin d'Arcachon, c'est délimité par un joli banc de sable qu'on appelle le Mimbeau. Et cette plage-là, j'essaie d'y passer tous les jours, moi, quand je suis au Cap Ferret. Quelle que soit l'heure, quel que soit le moment, parfois je m'arrête 10 secondes, parfois je reste un quart d'heure. Et à chaque fois, c'est des paysages, des couleurs, des points de vue différents. Selon la marée, selon la météo, évidemment. Et je ne m'en lasse jamais. Il ne faut jamais être blasé, en fait.
3: Il n'y a pas photo, quoi.
4: Il n'y a pas photo.
3: Pour le petit clin d'œil. J'essaie toujours de faire des petits clins d'œil. Vous l'avez la référence, vous qui nous écoutez? Oui, il n'y a pas photo. C'est une des émissions, entre autres, que Pascal a animée avec Laurent.
4: Vous savez que c'est très bien, toutes les émissions qui commencent par IA, elles ont un grand succès.
3: Je l'espère. Et je vous en remercie. Je ne vois pas du tout à quoi vous faites allusion.
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7: Et pour poursuivre notre soirée, place à un morceau qui tombe particulièrement bien en cette fin de mois de septembre. Un titre qui évoque la fête à lui tout seul, je crois qu'on peut le dire. Impossible évidemment de ne pas le reconnaître. Voici Earth, Wind & Fire, September sur Ici.

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2: Merci d'être avec nous sur ici pour cette sélection des meilleurs moments de Y'a pas que Paris dans la vie et pour cette dernière rencontre de la soirée. Nous allons forcément parler de cuisine, de transmission, mais aussi de souvenirs et de lieux qui ont construit un parcours. Cette fois, c'est Norbert Tarrère que nous retrouvons. Il était cette semaine face à Éric Bastien pour raconter sa France à lui, évoquer les endroits qui ont marqué son histoire et revenir sur ses souvenirs qui restent associés à certains lieux. Une nouvelle façon de découvrir notre invité, loin des plateaux et des fourneaux, pour une fois, à travers son histoire personnelle. On vous propose de le retrouver maintenant dans son échange dans Y'a pas que Paris dans la vie.
3: On se balade dans toute la France. Vous avez fait une émission qui s'appelait la Grande Vadrouille de Norbert Tarrère. Oui. Et vous êtes allé, plus que de faire la cuisine, faire des plats ou mijoter, vous êtes allé rencontrer vraiment des gens.
4: Oui. On a rencontré des experts dans des plats régionaux et pour le comprendre et pour pouvoir aussi s'affronter à la fin, on est parti à la rencontre. Enfin, je suis parti à la rencontre d'éleveurs, de producteurs, de tout et on s'est retrouvé à faire avec. Il y a aussi les confréries qu'il faut pas oublier. Bonjour à toutes les confréries de France.
3: Elles sont nombreuses.
4: Et je me suis retrouvé à Caen faire donc la confrérie des tripes à la mode de Caen. Je leur ai fait ça en version asiatique. Ils ont halluciné au wok. Voilà. Et j'ai été découvrir des bouchers. Tout est incroyable.
3: Ah, attendez, je vous donne des régions. Oui. Où vous êtes passé. Oui. Allez, juste un lieu comme ça qui vous vient à l'esprit, la Provence.
4: Tout m'inspire, mais c'est vrai qu'on est tous allés dans l'arrière-pays niçois, par exemple.
3: Ouais.
4: Même l'arrière-pays même de Marseille, où j'ai mangé les amourettes sans tête.
3: Je sais.
4: Les amourettes sans tête, c'est une sorte de crépinette. Voilà. Et c'est fait, et c'était très bon. Sinon, il y avait les animels. J'ai mangé ça avec un ami, un chroniqueur de foot, là, qui râlait tout le temps. Et c'était les coucougnettes de mouton.
3: Alors, attendez, il paraît que vous avez mangé des choses assez hallucinantes, notamment en Auvergne.
4: Oui.
3: J'ai noté des testicules de coq en Auvergne.
4: Oui. Et oui, on était dans un village qui est.
3: Alors, vous allez pas vous en souvenir, mais moi, je m'en souviens.
4: On a fait la fête. J'étais déguisé. J'étais déguisé en noble, Louis XIV, tout ça. Et à un moment, grosse fricassée, donc des centaines de coucougnettes dans des plats.
3: Ouais, j'entends bien. Ouais.
4: Et en fait, très bon.
3: C'est délicieux une fois que c'est cuisiné.
4: Oui, c'est vrai qu'au naturel, c'est très viril. Mais dès que c'est cuisiné, c'est pour ceux qui connaissent, c'est les knacks. Vous voyez, ça a pas de goût. Voilà. Après, je me suis retrouvé avec des confréries, justement, des rognons blancs de voilà. J'avais donc une grosse, un gros bonnet en forme de coucougnette. Ça, c'était pareil. J'ai fait tout m'a régalé en fait. Les gens, les confréries, enfin tout.
3: L'Alsace,
4: magnifique. J'ai même fait de la schlitt dans les Vosges avec la tonfa et la schlitt. C'était le moyen de descendre le bois dans les forêts vallonnées où les chevaux pouvaient pas passer. Donc c'était des grosses luges où ils mettaient des tonnes et des tonnes de bois et descendaient ça. Donc ils avaient ça derrière eux comme ça. Ils descendaient ça dans les vallées. Et après il y a les jeux du bois. J'ai fait quoi? On a fait du Saint-Nectaire. Qu'ils ont on avait tout.
3: Vous commencez à me parler de Saint-Nectaire, c'est que je suis auvergnat.
4: Ah bah oui.
3: Si on se parle fromage, c'est quoi votre fromage à vous? On va où pour manger un bon fromage?
4: On va où?
3: Si on va à Saint-Nectaire, pour moi, j'ai jamais mangé meilleur Saint-Nectaire qu'à Saint-Nectaire.
4: On l'a fait cette année, hein, d'ailleurs, je vous le dis, cette année, avec Johan. J'ai mangé de l'abondance, incroyable. J'ai été voir justement cette vache qui est obligée. On est obligé de faire de l'abondance avec la vache d'abondance. J'ai été voir ça. J'ai été voir le Munster. J'ai été voir le musée du Munster grâce à ses émissions. J'ai été voir la brousse du Rove, pardon pour l'accent. J'étais voir un monsieur qui nous a fait ça, c'était incroyable. Qu'est-ce que je peux vous parler des agriculteurs? J'étais ramasser les carottes du Tilk, carottes des sables. J'étais voir des champignonnières d'ici à 2h, 2h30, 3h de Paris.
3: Du tomelette au cèpe.
4: Voilà, et des gens qui savent faire de l'agriculture magnifique. Qu'est-ce qu'on a rencontré? On a eu des gens qui faisaient de l'alcool, mais ça, bon, avec modération.
3: Et vous visitez les caves, par exemple? Les caves en fond, vous aimez bien, vous arrêtez, c'est connu, c'est un truc très touristique, mais il me regarde avec un sourire.
4: Non, mais
3: t'aurais pas dû me poser la question, mec. Non,
4: on revient d'une région où le vin est roi.
3: Eh ben on a un dossier.
4: Vous avez pas ce dossier-là de la Coupe d'Europe en 2012, 2013.
3: Ouais, vous avez encore mal à la tête, il paraît.
4: Ah ouais, cette interview. Mais en fait, c'est parce que Vincent Coueffé me demande de faire un duplex. C'était Allemagne-Italie, je crois. Et en fait, une heure avant, on me dit, il n'y a plus de duplex. Donc moi, je regarde le match. Il y a les Italiens, les Allemands. Et à l'époque, c'était avant que je pichais. Et donc là, tout va bien. J'allais pour partir, rentrer chez moi. Et là, on me dit, attends, il y a un invité qui n'a pas pu venir sur le plateau. Vincent Coueffé te demande de faire un duplex. J'avais jamais fait de duplex de ma vie. Et en plus, normalement, on a deux oreillettes pour le retour. Là, il m'en manque une parce que le cadreur n'a pas le retour de la régie. Donc je suis prêt. Et là, j'ai un Italien qui avec un Allemand qui crie moi je suis pompette. Et là, je pars. Alors là, aujourd'hui, je serais sanctionné. Et là, je commence à dire, alors le macaroni avec le schleu, c'est génial. Et là, le lendemain, ça, c'est parti dans la presse. Norbert, ivre mort sur un duplex. Bon, voilà.
3: L'alcool avec modération.
4: Oui, bien
3: c'est
4: sûr.
3: C'est important
4: bien
3: de
4: sûr
3: le rappeler. Et ce fameux mafé sénégalais, alors. Ça, c'est le plat de votre enfance, hein, Norbert.
4: Oui, oui, parce que, vous voyez, ça, c'est toute mon enfance. C'est, comme je disais, c'est truculent, ma vie.
3: L'odeur, vous l'avez, là?
4: Ouais, je l'adore. Le cacahuète, c'est, ah, cette pâte d'arachide.
3: Oh,
4: je vous expliquais que ça, quand vous êtes enfant de commerçant, vous allez. Moi, mais j'arrive à Sannois, ma mère doit travailler pour développer le réseau téléphonique. J'étais avec ma sœur, mais on se prenait la tête et je décide d'aller squatter une famille de Sénégalais en face, juste en face. Et je rentre et là, je découvre quelque chose d'incroyable. Manger assis par terre sur un tapis, se laver les mains, manger dans un grand bol. Et mon premier plat que j'ai, c'est ce mafé. Mafé poulet et le riz cassé une fois, le riz cassé même deux fois. C'est des riz cassés. Et ces effluves-là, et vous mangez avec les doigts. Alors là, les gens peut-être vont s'atterrir, mais c'est la meilleure façon de manger pour manger d'une manière pas trop rapide. Parce que le temps que vous préparez votre bouchée, vous prenez tout, le poulet, la sauce avec le riz, bah, ça vous demande plus de 8 secondes. Donc forcément, vous avez le temps de digérer, le temps de prendre le temps. Et je passe des moments incroyables, des beignets, les bœufs aux oignons. Après, j'ai pu goûter le saka saka, alors que c'est pas sénégalais, hein, mais j'ai goûté le foutou sauce graine, le tchèp, djiboudjène. J'ai adoré ça, le combo.
3: Ça, c'est votre mafé de Proust.
4: Ouais, ouais.
3: Mais il y a aussi le filet de sole de votre maman.
4: Ah, ça.
3: Sauce corail.
4: Exactement. Alors, à l'époque, il y avait une marque qui s'appelle SEB qui avait fait des saucières et ma mère a préparé une sorte de beurre blanc avec du corail d'oursin qui était très iodé et elle nous enroulait donc des beaux filets de sole et qu'elle piquait comme ça avec un pic en bois qu'elle cuisait vapeur et on mangeait ça avec un riz pilaf. Et c'était incroyable. Et je pense qu'il y a des souvenirs. Comme mon tout premier petit gâteau, c'était sur les marchés. C'était un boulanger qui faisait des financiers. Et je mangeais ça. Ouais.
3: Mais s'il y avait un plat que vous aimeriez retenir, issu de nos régions, vous qui avez vadrouillé, chaque région m'avait dit un plat, un terroir, une entité particulière, un ancrage.
4: Oui, vous avez la tofaille pour les Vosges. Vous avez le farcement. Vous avez la potée auvergnate, mais aussi le punti en Auvergne, qui est incroyable. Vous avez le bekoff. Vous avez le potjvelèche dans le Nord. Vous avez d'innombrables recettes paysannes, culturelles. Vous avez tout ce qu'il y a à base de fromage. Vous avez les criques. Vous avez, enfin, il y a un paysage incroyable en France de cette mixité, de cette origine, de ces voyages, de tout. On est inspiré par tous les continents en France. On s'en rend même pas compte. On s'en rend même plus compte. Et c'est incroyable. Mon produit de prédilection, moi, j'adore le piment d'Espelette. Mais
3: Pays basque, là. Hein.
4: Voilà, mais vous allez me chercher. J'adore la moutarde, pas de Dijon, mais de Beaune. Je peux pas dire la marque.
3: C'est le Charmeux. Vous parlez de l'Auvergne. Moi, je vous aurais dit Charmeux.
4: Voilà, ouais. Mais il y en a aussi, vous voyez. Ouais. J'adore le Réfort en Alsace. Il y a du foie gras. J'ai mangé du foie gras d'oie en Alsace. C'est incroyable. C'est un pays où on fait du foie gras là-bas en Alsace. On parle toujours du Nord-Ouest, mais en Alsace, c'est fabuleux. Vous avez le centre aussi de la France. Moi, j'ai découvert ça. J'ai découvert que tout est magnifique. Il faut être fier de nos régions. Et je suis fier de tous les gens qui font vivre les petits hameaux, les petits villages, tout.
3: Vous parliez des champignons tout à l'heure. Je crois que la forêt, ça, c'est aussi un univers que vous aimez bien. L'odeur des pins.
4: Le humus, comme ça. Bah, quand je travaillais chez Marc Vera, on allait chercher les herbes. Je vais vous dire que je m'en souviens. J'ai un odorant. Mais c'est un labrador. Moi, je suis un épagnol. Tu me mets quelque part. Mais oui, j'ai même plein d'aventures. Chez Monsieur Loiseau, on est parti avec Mauro Colagrico. Je vous assure que c'est vrai. M'en veux pas, Mauro. Je balance un gros dossier ici avec Eric et sur ici. On part dans ces forêts bourguignonnes. On est à Saulieu, on part et on se fait une grosse journée cueillette de cèpes. Et Mauro a cette présence d'esprit de dire, mais attends, on va quand même aller vérifier chez le pharmacien si tout ce qu'on a ramassé, c'est quand même bon. Et on pensait avoir ramassé 10 kilos de cèpes. Non, c'était des bolets. On a ramassé 2 cèpes.
3: C'est drôle, ça.
4: Et oui, ça, c'est la jeunesse des cuisiniers, la foule. Et oui, la forêt, la montagne, même la mer, le côté marin, c'est incroyable. Moi, je vous le dis honnêtement, c'est fabuleux, la France.
3: Vous allez vous marier, c'est vrai ou pas?
4: Me marier?
3: Oui.
4: Oui, bien sûr.
3: Attendez, je n'avance rien. J'ai vu ça comme tout le monde dans la presse. Vous allez vous marier?
4: Oui. Ah, je peux pas le dire.
3: Ah mince.
4: Ah non, là je vais.
3: Non, parce que l'idée c'était de se balader. Vous savez, il n'y a pas que Paris dans la vie.
4: Oui.
3: Ah, c'est quoi le département? Vous marier dans le sud, marier en Méditerranée, au bord de l'océan.
4: J'avais pensé à tout, et puis en pensant à tout, on se met des contraintes. Le mariage, des fois, c'est pour ça que je dis à ma femme, faisons un barbecue.
3: C'est vous qui établissez. Vous faites le menu du coup.
4: Ouais, bien sûr.
3: Vous faites le menu de votre mariage.
4: Mais moi, j'aime les choses simples en fait, parce que les gens des fois ils se mettent la pression pour avoir une jolie table, quelque chose. Je pense que les gens ils ont envie d'être décontractés. Je pense qu'il y a le côté mairie, le côté un peu officiel, donc là on s'habille, c'est normal. Et puis après la teuf, moi des fois je vois des gens en fin de soirée, ils sont habillés en costard, ils sont pris la tête à se mettre bien, puis à un moment tu mets de la musique années 80, même du ce que tu veux de l'électro, et tu vois des mecs quand même où ça va pas. La musique ne correspond pas au mec et son accoutrement, même la jolie. Donc je me dis faisons un truc simple. Peut-être en Bermuda, en claquettes chaussettes.
3: Ça ne m'a toujours pas donné lieu. Mais c'est pas grave.
4: Je peux pas vous le dire.
3: Merci beaucoup.
4: Merci.
3: Norbert. On aurait pu encore ouvrir quelques chapitres, voilà, de ce parcours, de ce voyage qu'on a survolé. Si on devait garder qu'un seul lieu, je pose souvent cette question à la fin. Il y en a plein, là, qu'on a évoqué. Peut-être 40, 50 lieux. Oui. On en garde un.
4: Moi, le début de ma vie en France, ça a été Saulieu, ouais, chez Monsieur Loiseau.
3: Chez Bernard Loiseau, Côte d'Or, le restaurant de Bernard.
4: Et vous voyez, c'est pas une région extraordinaire. Sur le papier, ça fait pas rêver. Mais quand vous allez là-bas, quand vous voyez les hommes et les femmes qui se lèvent tous les matins et qui vous donnent tous ces beaux produits et ces chefs qui représentent leur région, je salue tous les chefs qui sont dans les régions, qui sont peut-être pas dans Paris, mais qui font briller leur région avec leur terroir, leur savoir-faire et tout l'entrain qu'ils mettent en œuvre pour faire vivre ce terroir. Voilà. Mon premier souvenir, c'est Saulieu.
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2: Et il est bientôt temps de refermer cette parenthèse du samedi soir, mais avant ça, place à une dernière chanson pour terminer cette émission. On va retrouver Alain Souchon. Le temps passe, les années s'enchaînent. Voici Quand je serai KO sur Ici. Très bonne soirée à toutes et tous.

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1: Très belle soirée, un excellent week-end à l'écoute de Ici. 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
2: Bonsoir à tous, j'espère que vous passez un bon week-end. Pendant une heure, je vous offre une petite pause revival en musique. On repart dans les années 80 jusqu'à 22h, et ça commence comme ça.

0: The Police, c'était Every Breath You Take.
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0: 1983, le monde entier fredonne ce titre de Police, groupe star depuis le premier album Outlandos d'amour, sorti en 78. Mais derrière ce titre se cache le début de la fin. Eh oui, entre Sting et Stewart Copeland, c'est la rupture. Ce titre figurera sur le dernier album de Police. On va retrouver maintenant la voix inimitable de Catherine Ringer, celle qui a rejoint il y a quelques jours Fred Chichin, avec qui elle a formé le groupe le plus rock, le plus pop, le plus génial de la chanson française, les Rita Mitsouko. C'est comme ça.

ABBA, The Winner Take It All. Le groupe aux 400 millions d'albums vendus dans le monde. Ah, ça permet de voir venir, hein. Et même de s'engager sans prendre de risques. Eh ben, c'est ce qu'a fait d'ailleurs récemment Benny Andersson, un des quatre ABBA. Avant les élections législatives en Suède, son pays, il s'est installé au piano au siège du Parti social-démocrate et il a interprété une version revisitée de Mamma Mia en soutien à la candidate Magdalena. Mamma Mia est devenue Magdalena. Bon, bref. Elle n'a pas besoin d'élection. Elle est la reine de la pop à vie. Madonna arrive avec Like a Prayer.

0: de France Kibi avec Small Town Boy. Ah, ça c'est vraiment le titre qui me rappelle les débuts des radios libres. On avait encore parfois le droit de choisir les titres qu'on passait dans nos émissions. Et je me souviens que ce Small Town Boy sorti en juin 84, oh je l'ai calé sur la platine. Ah bah oui, c'était des vinyles, hein. Des dizaines et des dizaines de fois. C'est pas le seul, même topo pour Le Jour s'est levé de Téléphone, sorti quelques mois plus tard et qui arrive juste après ça.
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0: Renaud, c'était Miss Maggie.
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0: 1985, un des plus grands succès de Renaud. Bon, ce titre, c'est sûr, n'a pas vraiment plu à nos amis anglais. Et pourtant, ça partait d'un sentiment de révolte compréhensible. Renaud avait été choqué par le drame du Hazel, les affrontements entre hooligans qui avaient causé la mort de 39 personnes. Bon, sauf qu'il avait choisi comme cible la première ministre anglaise, Margaret Thatcher. Bon. Depuis, ça va mieux entre les Anglais et nous. C'est la Wonderful Life. Oui, bon, je sais, c'est un enchaînement facile, mais voilà Black.

Tyler, Total Eclipse of the Heart. Et c'est une nouvelle qui nous a attristés cet été, la disparition de Bonnie Tyler, une artiste très populaire, notamment en France. Elle est rentrée vraiment dans la légende avec entre autres ce titre Total Eclipse of the Heart, sorti en 83, et qui est devenue l'une des chansons les plus vendues au monde. Et oui, lui aussi c'est une légende, mais de la chanson française. Francis Cabrel, Sarbacane.

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1: Merci d'avoir choisi 100% années 80. On revient demain dès 21h, mais la musique continue dans un instant avec 100% chansons françaises. Passez une belle fin de journée avec ici votre radio. Il est 22h.
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3: En 1978, un ovni débarque avec un titre qui va faire s'étrangler la France bien pensante. La fille du coupeur de joint, d'Hubert Félix Thiéphaine.
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3: À l'époque, l'artiste s'amuse à détourner les codes. Pour ce titre, il s'inspire d'une vieille comptine pour enfants, La fille du coupeur de paille. Mais en livre une version beaucoup plus stupéfiante. L'histoire, celle d'une idylle vaporeuse avec une fille qui roule des joints pour gagner sa vie. Mais ne vous y trompez pas, derrière la fumée, Thiéphaine cache une critique sociale acerbe et une poésie unique.

0: Le succès est foudroyant. Sans aucun passage en radio nationale au début, le morceau devient le cri de ralliement de toute une génération.
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4: Derrière la douceur du titre Pulmarine d'Isabelle Adjani se cache une œuvre d'une noirceur absolue.
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4: C'est le maître Serge Gainsbourg qui signe ce texte sur mesure en 1983. Et ne vous y trompez pas, le fond de la piscine, c'est le récit d'une dépression profonde, le cri feutré d'une tentative de suicide. Pour rendre cette sensation d'étouffement, Gainsbourg exige un mixage avec énormément d'écho pour que la voix d'Isabelle semble venir du fond de la piscine. Non.

0: sublimer ce malaise esthétique, c'est un jeune réalisateur nommé Luc Besson qui filme le clip. Il crée alors cette imagerie bleutée et mélancolique qui va marquer toute une génération.
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2: Ajim, un endroit surplombant la Balagne et le village de Montemayo. C'est ici que nous a donné rendez-vous Anto.
3: C'est le haut du village et c'est un endroit où quand j'étais enfant, je venais jouer avec les copains en fait, sur les rochers. Et ça domine évidemment tout Calvi et les autres villages environnants par rapport au village quoi, de Montemayo. Mon arrière-grand-père était forgeron sur la place du village, à la Stazione. C'est d'ailleurs la maison familiale. C'est là que j'ai notamment commencé ma carrière d'artiste peintre, puisqu'il y a une cave en fait en bas de la maison. C'est là que j'ai commencé mes premières peintures.
2: Une passion pour la peinture qui s'est affirmée du côté de Bastia.
3: Ouais, j'ai fait une école municipale d'art plastique du côté de Bastia qui s'appelait l'EMAP et qui se trouve du côté de Lupino. Durant 3 ans, je me suis, je dirais, pas spécialisé, mais en tout cas j'ai appris des techniques, j'ai fait de la sculpture, du modelage, de la peinture, j'ai même fait des décors d'opéra pour notamment le festival d'art lyrique de Bastia qui avait lieu à une certaine époque, dans les années 80. On avait fait un arbre pour la norme de Bellini, par exemple.
2: L'univers d'Anto est centré sur le pop art.
3: Mais quand je dis pop art, c'est pas forcément que la peinture, c'est aussi pop. Finalement, ça regroupe toute ma culture, qu'elle soit musicale, cinématographique, l'univers de la télévision, et tout ce qui, finalement, aujourd'hui, ce qu'on appelle vintage, en fait. Voilà, c'est un peu ça, en fait, le pop art et l'univers pop. D'où mon nom d'artiste, Anto, fils de pop, d'ailleurs.
2: L'artiste se partage entre son village et Calvi, entre son atelier et la radio.
3: Je me suis retrouvé un peu par hasard. J'ai toujours aimé la musique, j'ai toujours aimé tout ce qui était univers, en fait, de ce qui était DJ, etc., etc. Et je me suis retrouvé un jour à faire une saison, en fait, dans une radio locale, qui est donc Radio Calvi Citadelle. Puis j'y suis resté, et puis finalement, les deux univers correspondent bien parce que c'est, comme je disais, dans ma peinture, il y a beaucoup d'influences musicales, qu'elles soient insulaires ou plus modernes avec tout ce qui est disco, électro, etc. Et du coup, voilà, ce sont deux univers qui se rencontrent plutôt assez bien. Puis il y a aussi la partie culturelle avec toutes les rencontres, les interviews que j'ai pu faire. Et ça se poursuit avec RCFM depuis l'été 2024.
2: Anto vit un rêve éveillé depuis 35 ans. L'artiste baladin est depuis tout ce temps dans une création permanente et compte bien poursuivre son rêve entre Montemayo et Calvi.
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4: S'il y a un endroit qui résume bien les Vosges pour moi, c'est Saint-Maurice-sur-Moselle. C'est un condensé, un résumé, l'endroit que je montre quand on me demande à la fois de raconter l'histoire des Vosges, d'en décrire les paysages et même de parler des gens. La montagne au-dessus, jamais loin, j'allais dire au sortir de la boulangerie carrément. Hein. Et quelle montagne ! Le ballon d'Alsace qui prend racine ici, dont c'est le plus beau versant. 1247 mètres pour le sommet et une vue incroyable. On voit loin, on voit très loin, on voit même parfois trop loin si on ne prend pas le temps aussi de voir le tout près. Mais oui, ce petit brin bélier qu'on croise en juillet, ces arbres, tous les mêmes de loin, tous différents de près. Saint-Maurice, c'est la montagne, c'est l'eau des Vosges, puisque sur Moselle, oui, et il suffit de grimper un peu pour comprendre que la Moselle, c'est le fleuve qui nous dit que l'union fait la force, puisqu'il a, il est né en fait d'avoir reçu l'apport de plein de gouttes de rue, comme on dit dans les Vosges, qui à force d'être nombreux à couler, forment cette auguste rivière qu'est la Moselle. L'histoire de Saint-Maurice, c'est l'histoire des Vosgiens, de cette capacité qu'ils ont d'aller là où d'autres ne seraient pas allés, dans la montagne, si belle, c'est vrai, mais pas facile à vivre, hein, surtout au Moyen-Âge, pour les premiers habitants, les premières années où on a vu écrit Saint-Maurice sur quelques parchemins. Les Vosgiens et leur capacité de travail, bien mal récompensée d'ailleurs dans les années 80, hein, mais qui continue à faire des merveilles et qui est un trésor. Je vais vous dire, le travail des Vosgiens, c'est un trésor que la France redécouvrira quand elle comprendra enfin qu'elle peut faire beaucoup mieux et beaucoup plus solide quand elle veut faire elle-même. Et puis, Saint-Maurice, c'est la capacité d'engagement des Vosgiens. Et la montagne, qui a vu le maquis, s'en souvient. Elle qui a été si dure à prendre pour les alliés au sortir de l'occupation. Il y a cette capacité vosgienne à voir passer l'histoire, à en souffrir bien souvent, bombardements, assauts, frontières même, il n'y a pas si longtemps, quand les voisins alsaciens ne pouvaient plus être français. Au-delà donc d'une marche vers les hauteurs ou même de l'effort physique, un voyage à Saint-Maurice-sur-Moselle, c'est finalement un voyage dans l'âme des Vosges, dans l'esprit de ceux qui y vivent et même de ceux qui y ont vécu. Et c'est fin bien.
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5: Bien qu'il ait grandi dans les Ardennes, Rimbaud n'a pas toujours eu un rapport idéalisé ou affectueux avec sa région natale. Sa jeunesse à Charleville, entourée par la nature ardennaise, semble avoir été marquée par un sentiment d'ennui et de frustration. Il est souvent décrit comme un adolescent révolté, en quête d'évasion, et ses premiers poèmes reflètent cette aspiration à quitter cet environnement qui lui paraissait étouffant. Pour autant, les Ardennes, avec leurs paysages sauvages et isolés, ont nourri une partie de son imaginaire poétique. Les forêts, les rivières et la campagne sont perçues comme sombres et tragiques dans Le Dormeur du Val, par exemple. Le jeune Arthur n'a pas nécessairement aimé les Ardennes. Il les a vécues comme un lieu de contrainte et de recherche d'évasion. Mais cette terre, avec son atmosphère particulière, a joué un rôle indéniable dans sa formation poétique en alimentant son besoin de fuite et de révolte. Il a défié les conventions de son époque et il a radicalement réinventé la poésie. À l'âge de 16 ans, il est déjà l'auteur de poèmes d'une grande audace. Il compose entre autres Le Bateau Ivre, une œuvre qui incarne l'extrême liberté créative. Une liberté qu'il revendique avec la fameuse idée du voyage, un voyage intérieur mais aussi géographique, puisqu'il partira en Afrique, loin des salons parisiens, à la recherche d'une nouvelle expérience, loin de la poésie. Rimbaud, c'est également l'incarnation d'un esprit de rébellion. À 17 ans, il rencontre le poète Paul Verlaine, avec qui il entame une relation orageuse. Leur liaison pleine d'excès de passion va nourrir la poésie de Rimbaud, mais aussi ses pires démons. À travers des poèmes comme Une saison d'enfer, il peint un monde en décomposition, une société en quête de sens. Et lui-même se cherche dans cette tourmente. Rimbaud n'écrit pas seulement des poèmes, il interroge le monde. Pourtant, à 20 ans, Rimbaud abandonne la poésie. Il laisse derrière lui des œuvres qui ne cessent d'influencer des générations d'écrivains et d'artistes. Arthur Rimbaud, c'est l'un des trésors de Champagne-Ardenne.
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1: Wikizef, petit guide à l'usage des étrangers du sud du péage d'Arras en vacances dans notre belle région.
2: Dimanche matin, levé avant le soleil, vers 9h, vous descendez prendre un café que vous pensez amplement mérité. 8 heures de sommeil, franchement, on mérite une pause café. Et devant la cafetière, votre cousin regarde attentivement le café couler. Ça s'appelle une sentinelle de cafetière. Et là, il se retourne et dit « Bon, t'es déjà debout ? Il fait corps noir, t'as quitté ta lit ou quoi ?» Ne paniquez pas, Wikizef est là pour vous aider. Taquer un lit, c'est une réflexion semi-désagréable, parce qu'il y a plusieurs niveaux de réflexion désagréable. Ça dépend de l'heure qu'il est, du temps qu'il fait. Admettons, il fait 27 degrés à l'ombre, et ben c'est l'heure de « fais pas chier ». Ou alors, il y a 3 grammes à quart. Et ben c'est pas la peine de se demander pourquoi il est désagréable d'un seul coup, c'est parce qu'il n'y a plus de canette.
1: Exemple.
2: Vous avez la réflexion désagréable qui serait « t'es déjà debout ? Retourne te coucher, c'est pas de jour à me faire quiller du côté de la cafetière hein. ». La réflexion pas désagréable, t'es déjà debout. Oh bah alors, j'ai fait du café pour un régiment de soldats, t'inquiète, assieds-toi, je te ramène un jet. Réflexion semi-désagréable, bah t'inquiète, t'as lit ou quoi ? Petite phrase qui présuppose que pour que vous parvinciez à vous lever tôt, il faille forcément que vous fûtes tombé du lit. Vu que vous n'êtes pas totalement du nord et que forcément tout ce qui est au sud du péage d'Arras possède un degré de fainéantise qui augmente au fur et à mesure qu'on s'approche de la Côte d'Azur. Ou là-bas, pour se lever tôt, bah faut pas qu'ils quittent leur lit, hein, mais qu'ils descendent en rappel. Allez, au revoir hein, et à une baisse à marraine.
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3: Pas tous mes petits bébés, mes petits semis. Tu vois, je les ai foutus dans la couveuse, là, puis je suis en train de repiquer toutes les variétés. Cacao, de la brandy wine, de l'absinthe, large barrel boar.
4: C'est quoi ça?
3: Grand sanglier rayé.
4: Ah oui?
3: Alors il paraît que ma prononciation est pas remarquable.
4: Oh, je suis pas remarqué. Vraiment, on m'avait dit que t'étais un pêcheur, mais en fait, t'es plutôt un cultivateur.
3: J'étais un pêcheur. On l'est à vie comme ministre, mais la pension est pas tout à fait la même, si tu veux.
4: Donc du coup, t'as besoin de faire pousser tes tomates.
3: Mais je suis quand même un pêcheur.
4: Mais c'est aussi ton petit coin, là, où tu te poses, parce que là, t'as un journal.
3: Je lis mon journal, tu vois. Dans la serre, dès qu'il y a un petit rayon, hop, ça tape, et puis... Moi, j'ai besoin de lumière. Dès qu'il y a un petit rayon, faut que je sorte.
4: Quand on est sur un bateau, c'est parce qu'on aime être dehors, quoi.
3: Ben oui, dans les éléments, quoi. Dont la lumière est un des principaux.
4: Comment est-ce que t'as su que t'allais être marin et que c'est, tu voulais en faire ton métier ?
3: D'abord, mon père était pas du milieu, mais il avait été élevé par sa mère seul dans le milieu des pêcheurs d'Urville. Et donc, j'étais quand même très tôt bercé dans l'amour de la mer et par mon père, qui était un fou de pêche aussi, pêche en mer. J'ai chopé le virus.
4: Qu'est-ce que t'aimes justement dans la pêche, dans cette liberté peut-être qu'on a quand on est sur l'eau ?
3: Ben, j'aime tout, le côté trac, le côté recherche, le côté piéger un animal.
4: Côté chasseur, quoi.
3: Pour un peu chasseur, pour se nourrir, d'abord, principalement. Voilà, avoir compris comment il fonctionnait, pouvoir le choper, tout ça. Puis j'aime la mer par-dessus tout. Et quand j'ai commencé, on n'avait pas de positionnement, de GPS et tout ça. Donc t'imagines, quand je filais des casiers, j'ai la tête sous l'eau, j'ai la tête dans le fond de l'eau, j'ai la tête là où ils vont atterrir. C'est l'imaginaire d'abord.
4: Tu projettes ton esprit sous l'eau, quoi.
3: Oui, c'est ça. Bon, après, t'acquiers de plus en plus de connaissances, mais...
4: Tu connais les coins, quoi.
3: Oui, mais au début, tu sais, je connaissais rien du tout. Et ça pourrait être simple. Tu lis des cartes marines, tout ça, tu dis, bon, là, attends, il y a les lignes de sonde, tout ça, qu'est-ce qui se passe sous l'eau, comment c'est foutu, qu'est-ce qui peut passer comme espèce, les homards, où est-ce qu'ils sont, et puis après, t'apprends les saisons, progressivement, les migrations et tout. Des périodes de vaches maigres, des périodes de creux, des périodes où tu dis, bon, je me suis planté, c'est pas là que ça se passe, mais... Et puis des périodes où, hop, tu tombes dedans, c'est formidable, quoi.
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5: Franchement, c'est mignon, Cormeille. Si vous cherchez du typiquement normand, vous êtes au bon endroit. Et puis, on est à la campagne, tout en étant qu'à 20 minutes de la mer et à 15 km de Pont-l'Évêque. Cyril, lui, vous le trouverez en plein cœur du village, sur la place du Mont-Mirel. Il m'aurait plu son métier à Cyril, si j'avais pas eu de main gauche.
6: Trop bien ça. Comment ça va?
7: Ça va, oui, impeccable.
6: Tu viens de rentrer?
7: Eh ben à l'instant, on vient de rentrer de chantier.
6: T'étais dans une église?
7: Oui, on était dans une église à une vingtaine de kilomètres d'ici, à Saint-Pierre de Salerne.
5: Son métier, c'est de donner vie à la lumière.
7: Nous, la lumière, on la redonne dans les édifices et puis on la reprend, mais colorée, la lumière.
6: Mais tu fais pas que les églises?
7: Non, on fait les manoirs, on fait les particuliers, on fait tout plein d'édifices, que ce soit particulier ou monument historique.
5: Cyril, il est comme ton père, il est pas vitrier.
7: Non, je suis pas miroitier ni vitrier. Moi, je suis maître verrier, restaurateur, créateur de vitraux.
5: Je pensais qu'on disait vitrailliste.
7: Ah oui, vitrailliste. Vitrailliste, c'est pour ceux qui ont moins de 10 ans d'expérience.
5: Ah.
7: Voilà. Et au-dessus de 10 ans d'expérience, quand on a travaillé dans des monuments historiques et autres classés, eh bien, on devient maître verrier.
5: J'entends du monde à la cave.
7: En bas, ils sont en train de faire du montage au plomb. Donc, on les entend un peu taper avec des clous, des marteaux. Ouais. Et ils remontent des vitraux en plomb.
5: Bah oui, c'est du plomb entre les bouts de verre.
7: Après, il y en a d'autres qui peuvent utiliser une technique au Tiffany, mais c'est pas la technique traditionnelle. Nous, on fait la technique traditionnelle plomb, verre et étain, comme au Moyen-Âge.
6: Ah, le Tiffany, c'est la même technique que celle qu'on utilise pour les lampes qui portent le même nom?
7: Exactement, c'est ça. C'est la technique qui s'appelle Louis Comfort Tiffany, qui a fait les lampes aux États-Unis.
6: Mais je croyais que c'était du plomb,
7: hein. Ah non, c'est du Tiffany.
6: D'où le nom de la lampe.
7: D'où le nom de la lampe, puisque c'est le nom du créateur, Louis Comfort Tiffany.
6: Je vais me coucher moins con ce soir.
5: Pour ça, il y a encore du boulot.
7: Et d'autres aussi peut-être, du coup.
5: Il a pas l'air si vieux, à la louche.
7: À la louche, le mois prochain, 44.
6: Quand t'avais 15 ans, tu voulais être...
7: Un an après. Moi, j'ai commencé à l'âge de 16 ans mon métier, à l'apprendre, bien évidemment. Et puis, je suis ressorti d'une école sur Paris à l'âge de 20 ans.
6: Et ça devient d'où, cette envie de travailler le verre, comme ça?
7: Eh ben, on parlait tout à l'heure, la lumière le matin. Bon, ouais. Ben, moi, c'était la lumière, tout simplement, qui se décolorait sur les murs par rapport à des vitraux, avec le soleil qui passe à travers. Ça m'a tout de suite attiré, et j'ai voulu savoir comment ça se passait. J'ai découvert une école, l'école de Paris, et je suis rentré dedans.
5: Le maître verrier, il travaille pas que le verre.
7: On travaille le bois, le métal, la pierre et le verre.
6: La pierre aussi?
7: Eh oui, quand là, on vient de sortir de chantier, on vient de taper dans la pierre pour retirer les vitraux. Et puis pour les reposer, bah, il faut savoir faire du mortier avec la pierre.
6: Donc tu casses et tu refais, quoi.
7: Exactement, on casse et on refait.
5: Si vous voulez un vitrail chez vous, ils peuvent vous le faire?
7: On peut le faire. Par contre, nous, on a une chance assez extraordinaire, et je touche du bois, on a à peu près un an et demi d'attente avant de pouvoir le réaliser.
5: Ah bah oui, mais non, j'en avais besoin pour ce week-end, moi.
7: Donc Fred, t'auras ton vitrail dans un an et demi, pas avant.
5: Il a fait des beaux chantiers, le copain.
7: Moi, celui qui me vient tout de suite en tête, c'est le Petit Palais à Paris, de refaire les quatre rosaces du Petit Palais à Paris.
5: Bon, il était pas tout seul, hein.
7: Je les ai restaurés avec des compagnons, mais j'étais dessus, j'étais chef de mon équipe à cette époque.
5: Pour voir le travail de Cyril, vous tapez ateliergouty.com avec un Y à Goutille.
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8: Bon, je suis venue à Lunéville il y a quelques mois, en fait, et je suis tombée sur votre boutique.
9: Ah
8: je
9: bon
8: me suis dit, mais oui, c'est pour ça que je suis revenue vous.
9: C'est bien ça.
8: C'est une boutique africaine.
9: Oui, Gap Créa, c'est une boutique africaine. La première boutique africaine de Lorraine. Les tissus, les modèles qu'on voit chez moi, c'est typiquement africaine. Et c'est mes créations.
8: Ah ben, j'ai l'impression qu'il y en a encore plus que la dernière fois, non?
9: La dernière fois, peut-être que c'était les périodes d'ouverture. Parce que c'est ouvert à partir du 5 août dernier. Et donc, je n'avais pas encore eu le temps de tout installer. Ben, comme on connaît dans la mode, il y a des vêtements de saison. Et je suis en train de travailler une collection qui va bientôt sortir. Et cette collection, c'est le tissu du Bénin qui s'appelle le Canva.
8: Serge Monchot, on dit?
9: Serge Monchot.
8: Monchot.
9: Ouais.
8: D'accord. Bon.
9: À l'italiano.
8: Et vous êtes du Bénin. Hein? Vous êtes arrivé quand alors?
9: Mon Dieu, c'est une longue histoire. Hein? Depuis 2003 jusqu'à maintenant, je suis ici. Celle qui m'a fait sortir de ma tanière, c'est une petite blanche qui s'appelle Magali Bichat. Et comme Lunéville s'est ancré dans ses patrimoines à elle, ses aïeuls étaient maire députée ici. Donc elle a décidé de s'approcher de sa famille.
8: Oui, c'est ça, parce que Bichat, c'est un nom très connu sur Lunéville.
9: Très connu. Ah, très connu. Ancien maire de Lunéville. Député à l'Assemblée. Il y a beaucoup de rues qui portent leur nom, maternité Bichat, donc voilà. Après, aujourd'hui, je suis en France, donc je suis accepté par ma femme déjà. Et donc, je valorise les tissus du Bénin, la tradition béninoise. Je fais tout mixte. Et donc, ça peut être une chemise taillée dans un tissu africain, mais c'est une chemise française.
8: Ah, par exemple, la coupe.
9: Bah oui, c'est la coupe. Bah, par exemple, ça, c'est une chemise française.
8: Ah, avec un petit col.
9: Avec
8: le petit col français, le col replié, comme
9: absolument.
8: Ça.
9: Absolument. Voilà. Par exemple, ça, c'est typiquement africain. Y a
8: le col rond.
9: Voilà, il n'y a rien de français dedans.
8: Ah, ok. Voilà. Donc, vous mixez les deux cultures.
9: Voilà, les deux cultures pour pouvoir faire sortir quelque chose qui n'est pas de tout le monde. Mais je les insiste de porter parce que ça fait une pièce unique.
8: Exactement.
9: On peut se ressembler, mais on n'est pas les mêmes.
8: C'est ça. Avec un tissu forcément vert, violet, il y a du blanc, il y a tout. Il y a de la couleur ici.
9: Il y a de la gaieté, quoi. C'est ça. La première chose qui m'a frappée quand j'ai mis mon pied ici en France, j'ai vu que tout le monde s'habille noir.
8: Ouais, c'est
9: j'ai dit, mais c'est l'enterrement ou quoi? C'est une deuil. Il n'y a pas de gaieté, il n'y a rien. Et ils sont aussi tristes dedans. Et ils mâchent tristement dedans. Et moi, je dis, punaise, qu'est-ce que tu peux leur apporter à ces personnes? Mais ce n'est pas leur faute. Hein, parce que les grands qui ont créé la mode, qui ont créé les couleurs de la mode, ils ont dit que si tu mets du noir, ça t'amincit, t'es trop belle. Ben, non, tu t'amincis pas, t'es grosse.
8: Franchement, ici, c'est vrai qu'on en prend plein les yeux.
9: Mais
8: hein.
9: Bien sûr, mes ancêtres avaient porté un tissu qui s'appelle le canvor. Moi, je suis un descendant du roi Gonglo.
8: Ah oui, je ne sais plus comment vous parlez, moi.
9: Naturellement.
8: Ah bon, d'accord.
9: Donc, je suis descendant du roi Gonglo qui avait ramené à l'époque du canvor au Bénin. Et moi, je valorise cette culture, cette valeur de travailler parce que ça se paie. Vous voyez, c'est artisanal, c'est dur, c'est épais, et vous pouvez l'utiliser pour une chemise, on peut le faire pour un manteau, donc c'est un savoir-faire ancestral que mes ancêtres savent le faire, et moi je valorise un peu.
8: Donc vous êtes couturier?
9: Absolument.
8: Hein, depuis toujours?
9: Toujours.
8: Vous avez appris au Bénin?
9: J'ai appris, je suis rentré dans la mode en 1989.
8: Qui vous a appris à coudre?
9: C'est une longue histoire. Parce que, vous savez, c'est ce que je disais à mes enfants que j'ai eu ici. J'ai dit, mais vous êtes né avec de cuillères en or à la bouche. Mais moi, je suis né avec une cuillère en plastique. Donc, mon histoire, elle est tellement pénible. Je vais vous raconter un petit peu. J'ai commencé l'école comme tout le monde. Arrivé en classe de CM2, on doit passer un examen pour aller au collège. Et l'école a annoncé une grève de 2 ans. Et ma vie a basculé.
8: Une grève de 2 ans?
9: Oui. Ben parce que le gouvernement ne paye plus les arriérés des enseignants. Et à l'époque, c'était Mathieu Kérékou, que d'ailleurs, je suis humain et je suis chrétien, sinon je dirais où il soit, même dans quel tombe il est, c'est un pourriture qui a bousillé ma vie. Quand ils ont annoncé cette grève, eh ben, ceux qui sont un peu plus riches dans le pays, ils ont envoyé leurs enfants ailleurs. Moi, je suis né 3 mois, mon papa il est décédé, donc nous qui n'avons pas les moyens, ben, on est resté dans le pays. Puis mon grand frère aîné a dit, mon papa il est décédé, moi je veux bien te prendre en charge, mais je vais quand même pas te laisser à la maison pendant 2 ans sans rien faire. Alors choisis un métier. Et moi, je lui ai dit, tu es l'aîné, je suis le Benjamin. Je t'ai toujours dit que je fais de l'architecture.
8: De la quoi?
9: L'architecture.
8: Ah, l'architecture.
9: Architecture. Voilà un problème.
8: De quoi?
9: De mauvaise scolarité du Bénin.
8: Mais non, mais c'est
9: Et
8: pas
9: d'ailleurs,
8: ça.
9: C'est pour ça que j'ai créé une association qui s'appelle Grandis Mieux aussi.
8: D'accord. Attendez, vous me perdez là, parce que vous vous dites à votre grand frère, je veux faire architecte.
9: Oui. Et il m'a dit, mais pourquoi architecte? Et je lui ai dit, mais parce que toi, tu es plombier, et tous les soirs, il travaille son plan. Et moi, je le vois avec le plan. Mon envie, c'est de dessiner les plans. Et il a dit, oui, on t'a dit qu'il faut aller au collège d'abord. Donc, tu trouves un autre métier. Et bien, j'ai dit, c'est hors de question que je trouve un autre métier. Alors, c'est un grand frère, quand il parle, on ne peut pas parler. Il a tellement d'autorité, même pour parler, il faut réfléchir 10 fois avant. Sinon, ça va barder.
8: Rigole, mais c'est pas drôle. Peut-être.
9: Non, c'est pas drôle. Non,
8: excusez-moi,
9: parce que,
8: je rigole.
9: Si on vous déshabillez, vous allez voir des cicatrices
8: non.
9: sur le corps parce que c'est des châtiments corporels. Et un autre grand frère a dit, écoute, tu le connais très bien. Si tu ne le trouves pas, ça va barder pour toi. Pourquoi tu ne fais pas la couture? Et j'ai dit, moi, je veux pas faire la couture. Je veux dessiner. Puis ce grand frère qui paie à son âme, qui s'appelle Joseph, il a dit, il y a du dessin dans la mode. Mais prends ça. Si t'aimes bien ton corps, prends ça avant qu'il arrive. Puis j'ai dit ok. Il est arrivé ce soir, il m'a dit tu as trouvé le travail? Je vais faire la couture. Il a dit ça c'est bien. Je vais voir avec ma chérie, et elle va t'amener et puis tu vas commencer lundi. Je suis rentré dedans en 1989. J'ai fait 5 ans, je suis diplômé. J'ai commencé par travailler au Bénin.
8: D'accord.
9: Dans la mode.
8: Lunéville, ça vous va?
9: Alors, il faut qu'on se dise la vérité ou on ment?
8: Comme on veut.
9: Voilà. Non, ça me va pas, parce que Lunéville, c'est une petite ville, le pouvoir d'achat est maigre. Mmh. Mon rêve, c'est de m'installer à Nancy.
8: Oui, c'est la première année de votre boutique, mais avant, vous faisiez quoi alors?
9: Je me suis mis en auto-entreprise depuis 2015 et je suis salarié à la clinique Jeanne d'Arc de Lunéville.
8: Ah, vous avez une double vie!
9: Mais oui, j'ai toujours fait deux activités au Bénin avant de venir ici. Donc, je suis brancardier à la clinique et dans mes temps perdus à la maison, je crée.
8: Vous arrêtez pas alors, vous?
9: Je peux pas arrêter. Il n'y a que la mort qui va nous séparer là.
8: Il y a toujours de la musique un petit peu ici dans le magasin.
9: Absolument. Et là, ça, c'est un chanteur béninois qui chante. Et vous allez voir, si vous me suivez, je travaille beaucoup avec un autre chanteur béninois qui s'appelle Saba Nazé Etoufla. Et donc, c'est moi qui crée tous ces vêtements de scène. Voilà. Donc, voilà une petite chansonnette du Bénin.
10: Alléluia, elle est là.

0: chanson parle de la passion pour l'écriture, la musique, le partage. Et la jeune artiste de Romans-sur-Isère s'est inspirée du roman d'Alain Damasio, La Horde du Contrevent. Camille Perrer, t'as eu vent de nous deux. Un coup de cœur ici de Romardèche.
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3: Bonjour, c'est Christophe Mouton, donc le spécialiste à Brandade sur Nîmes. Je voulais parler d'une petite passion que j'ai, qui me tient à cœur depuis ma plus tendre enfance sur nos côtes languedociennes, c'est la pêche à mer. Voilà, je suis un passionné de pêche à mer, de toutes les pêches.
4: Alors, contrairement à votre métier, puisque vous pratiquez et vous fabriquez la brandade qui est à la base de morue, on n'en trouve pas en Méditerranée, donc vous ne pêchez pas de la morue.
3: Non, mon grand malheur, il est là, quoi. Donc, j'ai avec les carpes du jardin de la fontaine, ça n'a pas fonctionné parce qu'elles devenaient roses et c'était pas terrible quoi pour notre brandade. Et donc je me suis rabattu sur le poisson de Méditerranée, bien sûr. Mais je vais y venir, aller pêcher mes morues bientôt en Norvège, dans les pays froids.
4: C'est prévu.
3: Ah, c'est la finalité.
4: Ok. Alors, une pêche en Méditerranée, ça se fait comment? Sur le bateau
3: Ben, y a beaucoup de pratiques, quoi. Hein. Alors, bon, c'est pas une pêche statique, comme on peut le voir, avec sa canne à pêche, son bob et en attente, quoi. Hein. Y a différentes pêches. En plus, on a les poissons actuellement qui sont en train de changer. On a des nouvelles espèces qui sont en train de regagner le rivage.
4: Et le pêcheur est de plus en plus malin. Et on vous a offert un beau cadeau il y a pas longtemps. Racontez-nous.
3: Il était au courant, Olivier. Ouais, effectivement. Mon cadeau de Noël, j'ai eu la chance de trouver au pied du sapin un drone. Donc, dès que je parle de cet appareil, tout le monde rigole. Me dit, mais qu'est-ce que tu fais avec un drone?
4: Un drone de pêche.
3: C'est vraiment un drone de pêche. Elles m'ont fait venir ça des États-Unis. C'est un drone qui peut tomber à la mer et qui se relève automatiquement et qui est surtout étanche, quoi, à tous les embruns, à toutes les conditions un peu dures. C'est vrai qu'à ces périodes un peu d'hiver, j'aime bien aller affronter les éléments avec mes grandes cannes et donc j'utilise ce drone pour pouvoir aller déposer mes appâts où je le souhaite parce que il y a énormément de vent, il y a énormément de vagues, donc il faut braver quand la mer est déchaînée. Et maintenant, j'ai plus la force pour jeter très loin et je n'arrive pas à atteindre le poisson. Et avec ce drone, ça me permet de pouvoir positionner mes appâts où je le souhaite.
4: Qu'est-ce que vous mettez comme appât?
3: Ah ben là, en ce moment, c'est le bibi, c'est le couteau, c'est la coque rouge. Voilà, là, c'est,
4: donc il y a une petite pince sur le drone.
3: C'est exactement ça. Il y a la pince, ça prend l'appât et ça va le déposer où je le souhaite. Alors les gens, quand ils me voient faire ça, ils me disent, mais c'est pas possible, mais qu'est-ce que c'est cette pêche? C'est vraiment pour passer un moment et d'être au cœur de la nature. Moi, c'est ce qui me ressource.
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1: Elle est complètement dingue cette histoire, Hugo, et pourtant son nom ne vous dit rien. Je pense presque à personne. Marcel Chaumien, un homme discret devenu vauclusien d'adoption, maire d'un petit village quand même du Luberon, et en même temps l'un des personnages clés des services secrets français de l'après-guerre.
2: Il veut dire un maire espion.
1: Exactement. En fait, maire, c'était sa couverture. C'est quand même assez dingue cette histoire. Marcel Chaumien n'est pas né en Provence, il voit le jour à Reims, dans la Marne, mais tout change en 1944 lorsqu'il est envoyé en mission dans le Vaucluse en pleine Seconde Guerre. C'est là en fait qu'il découvre le territoire et qu'il va s'engager autour de la résistance locale, aux côtés de la résistance surtout vauclusienne, et qui ensuite s'installera après la guerre chez nous. Alors avant ça, Chaumien était un militaire d'élite, un parachutiste d'essai. C'était un métier assez risqué, puisqu'il consiste en fait à mettre au point des parachutes, les équipements, mais aussi les techniques de saut.
2: Et être sûr déjà que ça s'ouvre ou pas, en fait, c'est
1: ouais,
2: ça.
1: Oui, puis surtout, les risqué, aussi. Ouais. Il pouvait sauter de nuit, dans les forêts, voilà, donc c'est assez dur, et cette expertise va faire de lui en fait un homme clé des opérations clandestines.
2: Et c'est là qu'il bascule dans le renseignement.
1: Bah oui, parce que son CV est super beau, ancien résistant, parachutiste, membre du service action. Marcel Chaumien va travailler d'abord pour le SDECE, c'est l'ancêtre de la DGSE en fait. On le retrouve dans les années 40-50 sur des missions ultra sensibles, et en fait il va entraîner nos agents secrets dans le parachutage notamment. Il va participer aux opérations du rideau de fer en Afrique, en Europe de l'Est, et dans les archives son nom apparaît, alors son nom d'emprunt, puisqu'il avait un pseudo, vous imaginez bien, aux côtés de figures centrales. Tiens par exemple Jacques Faucard, c'est le conseiller très secret du général de Gaulle, s'il vous plaît. Donc c'est quand même du très haut niveau. Chaumien qui circule entre ambassades, pistes africaines, aéroports parisiens et réseaux clandestins. Et pendant ce temps-là, notre Marcel, donc, il est élu dans le Vaucluse.
2: Et oui, incroyable ce parcours.
1: Exactement. C'est là que l'histoire devient fascinante. Marcel Chaumien devient maire de Viens en 1959. Il va le rester jusqu'en 1977. Trois mandats, 18 ans donc au service du village. Il faut s'imaginer, la journée, il va s'occuper d'assainissement, d'écoles, de voirie. Et régulièrement, il reprend l'avion pour Paris-Orly, Roissy, pour retrouver les services secrets, où il va mener cette double vie pendant des années.
2: Et on comprend mieux pourquoi on ne connaît pas son nom.
1: Oui, je vous ai parlé de Jacques Faucard, le conseiller très spécial de De Gaulle. Il dira que c'est un homme très bien, courageux, un agent secret qui ne cherchait aucune reconnaissance. Marcel Chaumien meurt en 1979, décoré, respecté dans les cercles du pouvoir, mais finalement presque inconnu du grand public. Ce destin, c'est comme un roman d'espionnage, il faut le dire quand même. Et aujourd'hui, c'est Catherine Chaumien, sa fille, qui le raconte dans des conférences en Vaucluse. On a pas mal d'archives aussi qui existent, notamment au service historique de la Défense. On a des ouvrages sur l'histoire du service secret français où il est nommé souvent.
2: Ouais.
1: Et aujourd'hui, je vous mets tous les documents et les photos grâce à sa fille Catherine, que je salue, sur notre appli. Ici, vous le voyez au bras de Gaulle et aussi pendant ses missions. Enfin, c'est juste exceptionnel ce discours et surtout ce destin de Marcel Chaumien.
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0: connaissez le tire-bouchon, le train qui circule l'été entre Auray et Quiberon dans le sud de la Bretagne? C'est mon train préféré. Bon, pas parce qu'il passe juste devant la maison de ma grand-mère, quoique, mais parce qu'il permet d'éviter les embouteillages de la presqu'île en polluant moins et surtout depuis que la région Bretagne a choisi d'alimenter les locomotives avec du B100. Le B100, c'est un biocarburant fabriqué à partir de colza français. Il remplace le diesel qui servait auparavant à faire circuler les trains sur cette ligne, puisque, je précise, elle n'est pas électrifiée. On ne parle pas du TGV non plus, hein. Avec le B100, c'est 60% de CO2 en moins qu'avec du diesel, mais 25% de coût en plus, car oui, ce serait trop beau. C'est un carburant qui coûte plus cher, pas cool, j'avoue. Mais en même temps, si on veut polluer moins, parfois il y a des choix à faire. Le tire-bouchon circule jusqu'à mi-septembre, alors si vous ne l'avez pas encore pris, faites vite. C'est vraiment trop chouette comme trajet à faire. Vous pourrez même faire coucou à ma grand-mère à Plouarnel. Après cette date, la région et la SNCF comptent bien continuer sur leur lancée et faire rouler d'autres TER au biocarburant. Des stations de B100 sont prêtes à Carhaix, Quimper, Saint-Brieuc et bientôt à Rennes. Le chiffre du jour maintenant, 112 300 familles bretonnes vont recevoir l'allocation de rentrée scolaire cette année. Ah, ça me rappelle l'époque où j'adorais faire des courses de fourniture pour avoir un stylo qui sentait le pop-corn. Allez, à demain pour une nouvelle bonne idée.
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2: Tout ce qui a trait au caractère des humaines et des humains, j'adore. Je trouve que la langue occitane se délecte à qualifier les comportements humains. Roumé, je savais que tout le monde connaît Kaomo. C'est un bon exemple. Tu pourrais faire un sourire plutôt que de roumé. Roumé. Comme ce mot l'indique dans sa construction, ça grogne, ça fait trembler les murs. Quelqu'un qui roume, c'est un râleur d'excellence. T'as voulu faire les courses? On y est. Qu'est plus le moment des roumas, mon grand. Ce n'est plus le moment de râler, ok? Plutôt que de roumer, on finit vite et on rentre. Roumer, ok? Vous connaissez, bon. Et si je dis marouner, marouna, c'est la même chose. Dans le mot, le R roulé nous montre une personne qui râle aussi, qui bougonne. Il marronne comme un burga au kevonvoun. Il râle comme un frelon qui vrombit. Roumer, marouner, faites vos courses, mesdames et messieurs. Allez, adieu.
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1: Et pour cette nouvelle saison, au parc Argonne Découverte où nous sommes aujourd'hui, quatre grands prédateurs présents naturellement dans la région sont mis à l'honneur. Bonjour Nicolas Villerette.
2: Bonjour Olivier.
1: Responsable zoologique et directeur adjoint du parc Argonne Découverte, quels sont ces quatre grands prédateurs?
2: Le loup gris d'Europe, le pigargue à queue blanche, le hibou grand-duc d'Europe et le lynx. Pourquoi ces quatre-là on les met à l'honneur? C'est parce qu'ils font leur grand retour dans notre secteur et que quand un prédateur fait un retour dans un endroit, souvent ça peut faire peur.
1: On parle de retour à l'état sauvage.
2: Nous, ceux qu'on présente, ils sont en captivité, en volière ou en enclos, et ils resteront en captivité. Mais naturellement, ils font leur retour ici. Et nous, notre objectif, c'est de sensibiliser les gens, de présenter ces espèces parce qu'on a moins peur de ce qu'on connaît.
1: Donc, on peut déjà voir ici au parc Argonne Découverte des grands ducs d'Europe, des pigargues à queue blanche ou encore des loups. Le lynx, lui, arrivera plus tard, même s'il est déjà présent à l'état sauvage dans la région. Parlez-nous un peu du lynx, justement.
2: Alors, effectivement, ici au parc Argonne Découverte, nous n'avons pas encore de lynx, mais on y travaille. Le lynx est un animal très discret. Alors, c'est un bon prédateur, notamment de chevreuils. C'est un animal forestier, un peu comme les loups. Mais autant les loups, quand ils font leur retour dans un secteur, c'est compliqué parce que c'est un animal qui va, quand il s'approche des fermes, poser des problèmes au niveau des troupeaux de moutons, au niveau des veaux, par exemple. Autant le lynx, ça reste un animal très discret, qui va chasser des proies comme le chevreuil, qui va en plus manger sa proie jusqu'à la dernière bouchée. Et vraiment un animal solitaire, contrairement aux loups qui vont vivre en meute, donc on peut les repérer plus facilement. Dans les Ardennes, il y a eu quelques lynx observés, mais pour autant, nous, on veut quand même sensibiliser au fait que les gens, potentiellement, en rentrant d'une soirée, vont, pourquoi pas, croiser un lynx un de ces jours. C'est tout à fait possible.
1: Le lynx, c'est un félin, un gros chat. Décrivez-nous, pour ceux qui sont présents dans les Ardennes à l'état sauvage, à quoi il ressemble?
2: Alors, c'est un animal qui a les oreilles pointues, avec un petit pinceau noir au bout des oreilles. Vraiment, on va dire, un chat haut sur pattes. Alors, quand même de couleur marron, avec des petits spots de taches plus foncées, qui va faire 20-25 kilos. Et c'est un animal qui va volontiers, en fait, se cacher, se poser, laisser les gens passer. Même parfois, lorsqu'il y a des chasses, il ne va pas forcément s'enfuir. C'est pour ça qu'il est difficile à voir. Il va aller se cacher contre un arbre, attendre que la battue passe et sortir ensuite.
1: D'autant plus que des fois, pour dormir, il peut se mettre en hauteur.
2: Hein. Ah oui, c'est, on va dire qu'on en parlait, c'est un gros chat, on va dire ça comme ça. Donc il a
1: un gros arbre à chat avec un gros arbre, du coup.
2: Exactement, c'est ça. Donc un arbre accessible dans lequel il va pouvoir trouver refuge. Et après, il ne va pas se réfugier uniquement dans les arbres. C'est un animal qui va volontiers aller se cacher. Un arbre tombé, une souche qui a soulevé un peu de terre, de roche, il va aller se mettre là-dessus. Surtout les femelles, quand elles ont des jeunes, elles vont aller trouver ce genre de petite caverne pour aller y mettre leurs jeunes en sécurité.
1: Une population qui avait totalement disparu, qui est en train de revenir. Pourquoi elle avait disparu?
2: Il y a une centaine d'années, les empoisonnements ont fait beaucoup de dégâts sur ces derniers maillons de la chaîne alimentaire. Les empoisonnements maintenant qui ont beaucoup, beaucoup moins lieu qu'avant. Et donc, du coup, petit à petit, ils commencent à regagner du terrain. Un animal discret, forestier, et donc les forêts des Ardennes s'y prêtent très bien pour son retour.
1: Et là où il y a de la forêt, les lynx sont de retour en Champagne-Ardenne. Merci Nicolas Villerette, responsable zoologique.
2: Merci Olivier.
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3: Nous sommes avec une des dernières et la plus ancienne fabrique de pâtes de fruits en Auvergne. Avec Anthony Vallat, qui est le directeur général. Merci de nous recevoir, Anthony. Nous sommes face à une vieille photo qui montre, je pense, le tout début de cette maison Cruzy, c'est ça?
4: C'est pas le début historique, puisque la maison Cruzy a été fondée en 1880, mais c'est effectivement une photo du site de fabrication ici, sur la zone du Brézé, tel qu'il était en 1956, au moment où la maison Cruzy a déménagé du centre de Clermont pour venir s'installer sur la zone du Brézé.
3: Construction construction de l'usine Goffredi, avenue Jean-Mermoz, sur le champ d'Angélique. Et on aperçoit des angéliques sur ce champ.
4: Et l'angélique étant un des produits un petit peu signature des confiseurs et de la confiserie. Et donc c'est un beau clin d'œil de l'histoire que de penser que voilà, notre site de fabrication ici est basé sur un ancien champ d'angélique. Voilà.
3: L'angélique, ces petits bâtonnets de couleur verte, hein, c'est
4: exactement.
3: Ça, je ne dis pas de bêtises.
4: Il y a beaucoup de particuliers qui ont aussi de l'angélique à la maison.
3: Voilà. C'est la tige.
4: On confie la tige, tout à fait.
3: D'accord, ok. Et aujourd'hui, vous en faites toujours, vous avez toujours des producteurs d'angélique qui bossent avec vous.
4: Oui, tout à fait. C'est un agriculteur qui vient nous livrer en tracteur chaque année. C'est au mois d'août, quand la récolte est prête. On se met d'accord avec lui l'année d'avance sur les quantités dont on aura besoin. Et puis il vient nous livrer, on la travaille, on la prépare et puis après on va la faire confire. Donc c'est un produit auquel on tient beaucoup.
3: Il y a toujours une grosse tradition autour de ça. Enfin, en Auvergne, on offrait des pâtes de fruits, c'était un incontournable.
4: Effectivement, la création de la pâte de fruits a été faite en Auvergne. Hein, à la base, la pâte de fruits s'appelait la pâte d'Auvergne. Et c'était vraiment une spécialité, on va dire, régionale. Ce qui a fait que l'Auvergne était une terre de fruits confits, c'est que, on va dire que la noblesse venait, descendait de Paris dans le 16e, 17e siècle et venait dans les cures, à Roya ou autre. Ils découvraient, ils dégustaient les fruits d'Auvergne. Et la méthode de conservation à l'époque, hein, puisqu'on n'avait pas toute la pasteurisation, etc., là, c'était de confire les fruits.
3: Ouais.
4: Ce qui faisait que, du coup, les confiseurs auvergnats ont prospéré sur la base des gens qui venaient en cure et qui ramenaient leurs fruits à Paris en général. C'est comme ça que la confiserie et le métier de confiseur a démarré en Auvergne.
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5: Dans Minute Papillon, on va ce matin, Thierry, tirer le fil d'une activité qui permet à un groupe de femmes de tisser des liens.
6: Tricoter.
7: Sens coffee shop, une dizaine de femmes font danser les aiguilles. Autour d'un café ou d'un cappuccino, elles tricotent, partagent des conseils avec des débutantes, échangent sur différentes techniques au milieu de pelotes colorées. Ces rencontres sont nées du groupe Facebook Sénonais Créatif. Elles permettent à ces passionnés du crochet de progresser ensemble, mais aussi de partager des moments plus intimes.
8: On est bien là.
7: Une maille à l'endroit, une confidence à l'envers, ces cafés ou apéros tricot organisés dans différents établissements de la ville sont une solution pour rompre l'isolement. Les participantes de tous les âges et de tous les niveaux y trouvent entraide et bonne humeur. Certaines débutent avec un simple cercle magique.
9: Habile.
7: D'autres réalisent des ouvrages plus complexes, mais toutes partagent la même envie de se retrouver dans une atmosphère chaleureuse. Tout est parti de Camélia il y a quelques mois. Cette jeune femme de 31 ans, autodidacte de l'aiguille et de la pelote, en avait assez de tricoter seule dans son salon devant des tutos pêchés sur YouTube.
8: Vous n'auriez plus à tricoter ?
7: Un poste, quelques clics. Et elle a commencé à tisser cette toile sur le net à travers un premier groupe de messagerie. Puis Elodie, 33 ans, a créé au mois de septembre un groupe sur Facebook. En peu de temps, la communauté des reines du crochet a compté 140 membres qui se retrouvent périodiquement en petits comités dans des cafés. Et à leur table, on détricote la solitude. Au bout du fil, il y a de la joie et le bonheur de partager.

0: s'intitule Sénonais créatif.
1: Vous cousez?
2: Pas du tout.
1: Pas du tout, moi non plus.
0: Très mal.
1: Non, enfin, ça pourrait donner des choses un petit peu.
0: J'essaie
1: originales.
0: De ne pas faire de trous à mes chaussettes.
1: Oui, ça, il vaut mieux, effectivement. Merci beaucoup, Thierry, pour ce Minute Papillon que l'on retrouve chaque jour dans Ici Matin et dès maintenant sur notre site ici.fr.
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2: Les petits bonheurs, généralement, ce sont des sourires qui se récoltent tous les jours au hasard des rencontres. Il suffit d'un micro ici, de ne surtout pas prendre de rendez-vous et de ne pas se présenter. Ça marche très bien à Megève, par exemple. Nous sommes donc en Haute-Savoie, sur les hauteurs de Megève, au Mont d'Arbois, pendant que des chevaux sont en train de monter dans une bétaillère.
3: Bonjour.
2: Matin de bonheur, venez vous occuper des bêtes.
3: C'est ça, on vient les mettre au chaud, ouais.
2: Ah, c'est-à-dire que là, ils quittent la montagne?
3: Ouais, ce coup-ci, ouais, c'est bon. Ce coup-ci, on va les ramener, on va les mettre en pension pour cet hiver, ouais. Ils ont passé tout l'été en montagne, donc ce coup-ci, ça y est. Ils vont aller se mettre au chaud pour l'hiver.
2: Ah oui, ils font toute la saison, hein, ici?
3: Ouais, ceux-là, ils font toute la saison ici. Il y en a qui sont là pour la monte, il y en a qui sont là pour l'attelage, et puis vu que nous, on est élevage, il y en a, ils sont juste là pour grandir.
2: Vous, c'est pas juste un loisir, c'est votre métier?
3: Ouais, moi, c'est mon métier, ouais. Je suis cocher palefrenier, ouais.
2: Quand vous dites pour l'attelage, c'est les calèches qu'on peut voir à Megève, par exemple?
3: Exactement. C'est ça.
2: Donc, les chevaux, quand ils sont pas attelés, on les voit ici, sur les hauteurs de Megève.
3: Ouais, c'est ça. Nous, on en a à l'Alpette, comme là en face, en haut de la côte 2000. On en a aussi au Mont d'Arbois, là, juste derrière. Et puis, après, au fur et à mesure de la saison, on les fait descendre petit à petit. Puis là, ils atteignent leur point le plus bas sur Megève. Puis après, on les change de département, et puis voilà.
2: Donc là, ils montent dans le bus.
3: C'est ça, ouais. Ils montent dans le bus, là, genre en mètre 4. Là, après, j'ai mon patron qui va arriver, il va prendre le reste, et puis après, on va prendre un camion et une remorque, puis on y charge tout dedans, puis lui, il part cet après-midi.
2: Et là, ils partent où, hein, en résidence d'hiver?
3: Ils partent dans l'Allier, ceux-là. Ils partent dans l'Allier. Ils ont des gros champs de plusieurs hectares, où c'est qu'ils ont du foin, des abris pour eux, de l'eau à volonté, et puis voilà.
2: L'Allier, donc en Auvergne, si je ne m'abuse, il fait pas beaucoup plus chaud qu'ici l'hiver.
3: Non, il fait pas beaucoup plus chaud, mais par contre, ils auront plus d'herbe qu'ici, on va dire. Ils auront moins de neige, ils auront un peu plus de foin, un peu plus d'eau, parce que nous, ici, c'est qu'on est tout de suite dans la neige, et puis nous on n'a pas assez de foin pour tous les nourrir l'hiver, donc on préfère les mettre en pension. C'est beaucoup plus agréable pour eux. Puis pour nous l'hiver on a déjà bien assez de boulot comme ça, donc au moins ils sont un peu tranquilles aussi de leur côté.
2: Alors justement, vous faites quoi l'hiver si vous avez plus de chevaux?
3: Alors c'est pas qu'on en a plus, c'est qu'on en a moins. Toute la partie élevage en fait part tout en pension, et en fait l'hiver nous on fait énormément de calèches sur Megève. On a des grosses calèches qui montent jusqu'à 12 personnes. C'est qu'on fait les fondus en calèche en soirée ou le midi, et on fait juste des balades en calèche.
2: Bon, vous, j'imagine que le cheval c'est une passion, on fait pas ce métier là par hasard.
3: Mon grand-père était déjà éleveur de chevaux. Là, maintenant, je bosse chez un ami de mon grand-père. Puis voilà, après, on fait ça par passion. De toute façon, c'est pas par l'argent qu'on va le faire, hein, comme dans tout métier agricole.
2: Même à Megève.
3: Même à Megève, l'agricole, ça reste l'agricole, à Megève ou pas.
2: Je peux vous demander votre prénom?
3: Moi, c'est Mathieu, moi.
2: Et c'est quoi le dernier petit bonheur de Mathieu, s'il vous plaît?
3: Mon dernier petit bonheur, c'est d'avoir fait un galop sur les crêtes de la côte 2000 en plein été avec le soleil couchant. Et ça, je pense que je m'en souviendrai jusqu'à ma mort.
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2: 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J'espère que vous allez bien. Aujourd'hui, on va parler d'amour ou alors de célibat. Enfin, je sais pas, parce que on voit tellement de choses sur les réseaux sociaux. Oui, les hommes ceci, les femmes ceci. Il y a une femme, elle m'a fait du mal au cœur. Mon mec m'a fait du mal au cœur. Il m'a trompé. Il est parti. Mais en fait, pourquoi vous vous mettez en couple? Vous savez qui vous mettez en couple? Vous vous mettez en couple avec un être humain. Alors un être humain, je vous rappelle quand même ce que c'est capable de faire. Un être humain, ils ont créé la guerre, l'esclavage, la torture, le viol, le génocide et la télé-réalité. Et après, vous êtes surpris quand votre partenaire, qui est un être humain, il vous a mal parlé ou alors il vous a trompé, machin et tout. C'est vous qui choisissez de sentir. Pourquoi vous sentez qu'un être humain? Et après, vous êtes surpris quand ça se passe mal. Vous avez l'arrogance de croire qu'un être humain, il va bien vous traiter pendant 30 ans. Il y a des êtres humains, ils trichent au Scrabble. C'est quoi l'intérêt de tricher au Scrabble? Et vous, vous leur confiez vos émotions, vous leur confiez votre cœur à un être humain, et vous êtes surpris quand l'être humain il vous fait un coup de Trafalgar, mais vous n'êtes pas bien. Arrêtez de vous mettre en couple, mettez-vous en couple avec un esprit, voilà. Tu mets en couple avec un esprit, voilà, l'esprit au moins il va pas t'emmerder. Enfin, en même temps, un esprit c'est un ancien être humain, donc si, ça peut être emmerdant. Non, mais pas les esprits. Arrêtez de faire confiance aux êtres humains. T'as cru que ton partenaire c'était qui? C'était Jésus. D'ailleurs, même Jésus ils l'ont tué, les êtres humains, même lui s'est fait avoir. Et vous exigez une loyauté pendant 30 ans. Arrêtez ça. Arrêtez de vous mettre en couple avec des humains, mettez-vous avec un arbre, voilà. L'arbre, c'est solide, calme, silencieux, stable. Et en plus, il est enraciné, il peut pas partir. Voilà. Ton ex, il aurait dû essayer. L'arbre, tu peux lui faire des câlins. Il parle pas, il t'engueule pas. Tu peux oublier les sacs poubelles, il dit rien. Tu peux lui raconter ta journée, il te juge pas. C'est mieux qu'un mec, c'est mieux qu'une meuf, c'est mieux qu'un psy. Alors après, niveau sexe, bah écoute, c'est du bois. Il est toujours dur. Alors après ça dépend de ce qu'on aime, hein, ça dépend de ce que t'aimes, tu vois. En même temps, si c'est pas très fun, au moins il te ghoste pas, l'arbre, tu vois. Il a pas d'insta, il pose pas de story ambigu en mode je suis dans une forêt chelou. Et le pire, c'est que des fois, tu parles à un arbre dans la vie, tu vois. T'as plus de réponses que quand tu parles à une copine. Parce qu'un arbre, lui, il te fait pas rien, non, rien. Non, c'est pas ça, mais laisse tomber. Alors, moralité, si vous vous mettez en couple avec un être humain, n'oubliez jamais qu'en face de vous, bah vous avez un être humain. 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
4: Là, on est sous la tribune.
5: Sous la tribune gouache, oui, exactement. Donc la tribune historique du stade Gilbert Brutus. Et on va aller réveiller la mascotte qui sommeille ici depuis le dernier match.
4: Et vous, Nicolas, vous faites quoi ici?
5: Alors moi, je suis donc président de la Peine de Canoës. Et depuis la saison dernière, j'endosse aussi le rôle de mascotte lors des matchs.
4: D'accord, c'est-à-dire on ne vous voit pas.
5: On ne me voit pas.
4: Voilà, et vous enfilez le costume.
5: Le costume là, qui se trouve juste ici. Donc les différents éléments, donc la tête et le reste du corps qui sort du pressing.
4: Donc là, on est un peu dans votre loge.
5: Voilà, dans ma loge à moi, donc avec mon coéquipier qui fait Drago, moi je fais Drax et on fait l'animation, l'entrée des joueurs, on salue les supporters et donc les photos avant le match.
4: Voilà, les mascottes, l'une est jaune, l'autre voilà, rouge.
5: C'est ça, aux couleurs des dragons, donc avec le nouveau maillot qui va être porté par la mascotte aussi. On fait toutes les animations liées avec les dragons, donc tous les événements qu'il peut y avoir et les différents matchs tout au cours de la saison.
4: Et alors, comment vous avez eu cette opportunité de devenir mascotte? Il y a eu un appel d'offres? Comment ça s'est passé?
5: Alors non, je connaissais l'ancienne mascotte. Je lui ai demandé si jamais il y avait quelqu'un intéressé pour faire la mascotte, comment ça se passait. Et j'ai testé et ça m'a plu. Et du coup, je continue depuis l'an dernier.
4: D'accord, là on ressort donc.
5: On ressort de la tribune et généralement quand je ressors ici, c'est habillé avec le costume de la mascotte et on va saluer les supporters anglais lors des matchs et on va faire quelques photos près de la boutique et après on revient ici pour aller sur le terrain sortir avec les joueurs.
4: Mais dites-moi, vous aviez une âme d'artiste parce que c'est un petit peu spectacle là ce que vous faites?
5: Non, pas vraiment, mais bon, je suis un peu dans les associations, tout ça, donc ça me plaisait bien. Et une fois qu'on a la tête, on change de rôle et ça permet de faire des gestes, aller serrer les mains avec les supporters, aller prendre les gens dans les bras quand ils nous tendent les bras, aller faire des photos avec des petits, voir les petits aussi contents de nous voir arriver en mascotte, de voir la mascotte, ça réjouit les petits. Les photos, les Anglais, beaucoup de supporters anglais aussi veulent leurs photos avec la mascotte.
4: Donc finalement, les gens ne savent pas que c'est vous à l'intérieur?
5: Non, ils ne savent pas. Bon, maintenant, certains vont savoir. Mais dans mes proches et dans les membres de la peigne, il y en a qui savent que c'est moi à l'intérieur. Oui. Beaucoup ignorent et après j'aime bien leur dire « je t'ai vu au match ». Et eux, ils m'ont pas vu, mais je leur dis « oh, je t'ai vu ». Moi, j'aime bien, ça me fait voir autre chose du match.
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1: L'atelier Fernand Robert, le temple du chapeau en Sarthe. Un atelier d'excellence qui fournit les plus grandes marques de luxe. Mais comment ça fonctionne? Quelle machine et quel savoir-faire? Je vais vous emmener dans les coulisses d'un atelier de fabrication de chapeaux. Aujourd'hui, j'ai testé pour vous les ateliers Fernand Robert. Direction le 36 rue de Carnac à Coulaines. J'arrive sur un petit parking et j'ouvre les portes de l'atelier. Une femme m'accueille.
2: Bonjour, bienvenue aux ateliers Fernand Robert.
1: C'est Axel Jarosset, la directrice des lieux. Elle est en charge de l'atelier depuis 5 ans, mais c'est une histoire de plus de 120 ans qu'elle a pour mission d'entretenir et de continuer de développer.
2: Oui, absolument. Vous êtes ici dans un atelier de modiste où on fabrique des chapeaux grâce à des machines qui sont elles-mêmes centenaires, avec lesquels on travaille le feutre, la paille, et puis différents matériaux naturels, pour notre clientèle locale et internationale. On a même travaillé pour le roi du Maroc, vous voyez, donc c'est la princesse de Thaïlande.
1: Et bien souvent, c'est surtout pour les cérémonies de mariage que l'atelier travaille avec des clients de Paris, d'Angers, de Tours, qui viennent directement sur place pour ça. Mais autrement, l'atelier s'active aussi dans des domaines bien variés, cinéma, palace, spectacle, mode de luxe, ou encore cirque. Tout est possible.
2: On a ici 350 moules de formes différentes, dans des tailles différentes.
1: Et avec une variété de matières, feutre ou paille, de toutes les couleurs et toutes les qualités.
2: Tellement de sortes de chapeaux que tout le monde peut y trouver son compte.
1: Des chapeaux qui passent d'abord tous par la main et les machines de Xavier David, le chapelier, ces fameuses machines de 1905 qu'il a appris à dompter sur le terrain. Des belles machines, encore joliment entretenues et peintes de verte, avec un système mécanique qui est encore aujourd'hui inégalé. Le moule chauffe par en haut et par en bas, au gaz. On place le feutre au milieu et c'est parti.
3: Et par un jeu de pédale, je peux bloquer le feu.
1: Après cette étape du moulage, Xavier taille et nettoie avant de passer le relais à ses collègues de la couture, à la main et à la machine. La dernière étape, c'est Mirella qui s'en charge. Elle gère toutes les finitions.
4: Donc je commence avec préparation d'extérieur. Le nœud, le galon, l'intérieur, toute la finition, c'est moi. Je fais tout, et même le dressage.
1: Une rigueur et un savoir-faire reconnus par le cinéma, puisqu'on peut voir sur grand écran nos chapeaux sartois.
2: C'est vraiment une fierté pour nous, comme quand on a vu dans le film Astérix, par exemple, donc pour les petits chapeaux chinois. Ils sortent de l'atelier, donc c'est vrai qu'on est tous allés au cinéma pour aller voir le film.
1: Alors si le monde du chapeau vous intéresse et que vous voulez profiter de la qualité à prix réduit, sachez que c'est possible.
2: Oui, tout à fait. On ouvre les portes de notre atelier du lundi au jeudi pour la clientèle locale, donc les gens qui veulent venir acheter un chapeau, ou ça peut être aussi un béret, un bonnet.
1: Ou chapeau de mariage, vous pouvez en tout cas soit venir sur place, ou faire des demandes particulières si vous le souhaitez également par téléphone. Dans tous les cas, les ateliers Fernand Robert ont encore de beaux jours devant eux, et sans conteste, c'est un savoir-faire testé et approuvé par Ici Mène.
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6: Bonjour Arnaud Fromage.
7: Bonjour, bonjour à tous.
6: La nécessaire minute comptoise, c'est maintenant. C'est vous que j'ai vu tout à l'heure, hein, le doigt dans le pot à pâte à tartiner. C'est quand même pas très propre, hein, tout ça.
7: Je sais, mais que voulez-vous, c'est tellement bon et tellement régressif, la pâte à tartiner, du chocolat, des noisettes et plein d'huile. Bon, ça aide pas à rentrer dans du 38, mais flûte à la fin, il faut savoir se faire plaisir. Et surtout, cette merveille a bien failli ne jamais exister.
6: Alors comment ça? À cause de Monsieur Ferrero, c'est ça?
7: Non, lui, il y est absolument pour rien, ce serait plutôt à cause de l'homme de Néandertal. Je vous explique. L'année dernière, des scientifiques de l'université d'Aarhus au Danemark se sont mis en tête de reconstituer le paysage et d'identifier les essences de plantes qui poussaient en Europe il y a 100 000 ans avant l'arrivée de l'homme. Pour cela, ils ont collecté des pollens anciens, les ont analysés et les résultats ne sont finalement pas si surprenants que ça. On y retrouve du tilleul, du hêtre, du charme et donc bien sûr des noisetiers. Beaucoup de noisetiers même, l'arbuste prolifère en effet dans les plaines, hors des forêts. Or, il faut s'imaginer qu'à cette époque, l'Europe était remplie de hordes de bisons, de rhinocéros, d'éléphants de 4 mètres de haut qui pouvaient peser jusqu'à 13 tonnes, autant dire des débroussailleuses. Des animaux géants qui, en empêchant la forêt de tout grignoter, assuraient ainsi indirectement un espace pour les noisetiers. Bon, les années passent, et il y a 45 000 ans, l'homme quitte son berceau africain pour gagner l'Europe. Les premiers humains s'habituent à leur nouvel environnement. Ils commencent à chasser les grosses bestioles. Aucun risque pour ces espèces. Les humains sont bien trop peu nombreux pour représenter le moindre risque. Mais il n'empêche que ça commence à modifier légèrement l'équilibre en place. Moins de grands animaux, moins de défrichage, donc plus de forêts et moins de noisetiers. Si bien que, nous dit encore l'étude, ils sont passés pas loin de l'extinction.
6: Alors qu'est-ce qui a sauvé les noisetiers justement, Arnaud ?
7: Eh bien, ces mêmes humains. En effet, alors que les noisetiers étaient sur le point de disparaître, nos ancêtres ont commencé à développer ce qu'on appellera plus tard l'agriculture. Or, le bois de noisetier, c'est très pratique si l'on veut se fabriquer des outils, des armes, réaliser un peu d'artisanat ou tout simplement manger des noisettes. Les premiers hommes ont donc commencé à les cultiver, sauvant ainsi les noisetiers de la disparition. Alors, aujourd'hui, on n'a plus d'éléphants sauvages de 4 mètres de haut en Europe, mais heureusement, il nous reste les noisettes. La pâte à tartiner peut donc exister et ma journée peut commencer.
6: Ouf, je suis rassuré aussi parce que le petit déjeuner n'aurait pas la même saveur. Sinon, merci beaucoup Arnaud Fromage et heureusement également qu'on n'a plus d'éléphants. Eh bien, à demain, je crois.
7: À demain.
6: Bah oui, c'est ça, demain pour la nécessaire Minute Comtoise en réécoute, évidemment, sur l'application ICI et sur ICI.fr.
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9: Bonjour Olivier, on parle donc de cuisine aujourd'hui ?
8: Tout à fait, et on fait un viron du côté du nord du département. Bonjour les amis, petit tour du côté du pays rouennais aujourd'hui. Comme on y dit là-bas, la gastronomie c'est très important à Rouen, vous en avez peut-être écouté parler. Sur le plan linguistique, le Y pronom neutre, on y aime bien dans le nord du département. Et je vous rappelle que le verbe entendre n'existe quasiment pas. À Rouen, on écoute. Donc vous avez peut-être écouté parler de l'importance de la gastronomie là-bas. Alors la figure tutélaire, c'est la maison Trois Gros, 3 étoiles au guide Michelin. Le restaurant tenu à partir de 1930 à Rouen par Jean-Baptiste Trois Gros et son épouse Marie, puis par leurs fils Jean et Pierre, et enfin par leur petit-fils Michel, qui s'est installé depuis quelques années à Ouche près de Rouen, et maintenant son fils César. Vous avez remarqué comment je dis Rouen en une syllabe plutôt que Rouen en deux syllabes ? C'est comme ça qu'on y dit dans la région. Donc vous l'avez compris, la gastronomie c'est important, c'est number one. Les gens aiment bien les douceurs aussi. Hein. La région rouennaise, c'est la terre où l'on a fait la vraie papillote, celle qui est faite chez Révillon au Coteau. Ça va être de saison. Et puis, nous avons la praluline, une brioche au beurre et aux pralines roses, créée par Auguste Pralu en 1955. Au fait, la pâtisserie et chocolaterie Pralu, c'est bien d'origine rouennaise, même si on en trouve un peu partout aujourd'hui, et même si les Lyonnais tentent de se l'approprier. Non, les Gones, Pralu, c'est rouennais. Les pralulines, ils en font tellement qu'il faut qu'ils prennent très tôt le matin. Prendre, ça peut vouloir dire embaucher, commencer le travail dans le parler rouennais. Alors, attention quand même avec les papillotes et les pralulines, hein, si vous avez une chemise blanche, parce que vous pouvez vous faire une catole, c'est-à-dire une tache. Par contre, après avoir mangé, vous aurez la caisse. À d'autres termes, vous serez en forme. Les ch'tis, ils adorent. Oui, à Rouen, on parle volontiers de ch'tis pour désigner les enfants. Ne pas confondre avec le ch'timi du Schnorr. Un événement incontournable de la région rouennaise, c'est Rouen Table Ouverte, RTO pour les intimes, dans lequel gastronomie et spectacle vivant se rencontrent pour le plaisir des papilles, des yeux et des oreilles. Un autre grand rendez-vous, c'est le Salon de la Gastronomie, organisé par le comité des fêtes au Coteau et qui se tient depuis quelques années dans la grande salle du Scarabée à Riorges. On y propose le meilleur de la production d'une centaine d'exposants et leur savoir-faire. Et même si ça pleut, et si la pluie vous y craignez, comme on dit volontiers à Rouen, c'est-à-dire si vous n'aimez pas ça, vous serez bien à l'abri au Scarabée. Au Scarabée, on peut s'étendre, mot du patois rouennais qui veut dire se réchauffer. Voilà, voilou.
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1: Ici dans le Nord, vous le savez, on aime le ballon. Mais parfois, le ballon a une forme qu'on n'attendait pas.
2: Je m'appelle Perrine Verstich et je suis directrice générale de la Ligue des Hauts-de-France de rugby.
1: Et vous avez découvert le rugby comment ?
2: C'était à l'Olympique Marquois Rugby quand j'étais en master à l'Université de Lille. Et je cherchais une alternance et je l'ai trouvée à l'OMR. Je pense que ça a été accentué quand même par le fait que, en même temps que dans le rugby, je suis tombée dans le Nord. Le film avait raison, hein, quand on vient, on n'a plus envie de partir.
1: Alors c'est d'autant plus fort qu'on dit que le Nord n'est pas forcément une terre de rugby. C'est vrai ?
2: Bah, c'est en train de le devenir. Aujourd'hui, on le voit sur la métropole lilloise, on a de plus en plus de clubs. Leurs écoles de rugby sont pleines, les sections baby rugby ne désemplissent pas. C'est également le cas dans le Nord et dans l'ensemble des Hauts-de-France où on a beaucoup de nouvelles sections. Aujourd'hui, le rugby se développe aussi parce qu'on a une pratique pour tous et partout. Du rugby adapté, du rugby santé, du rugby à 5. On invite tout le monde, c'est mixte, c'est intergénérationnel et je pense que c'est ça qui fait que ça marche dans les Hauts-de-France.
1: Est-ce qu'il faut avoir joué au rugby pour être directrice du rugby ?
2: Pas du tout, je suis basketteuse de formation. Maintenant, malheureusement, j'entends encore parfois dans les tribunes des gens dire « j'aime pas voir des femmes jouer au rugby » ou « c'est un sport d'hommes ». Donc on est aussi là pour faire changer les mentalités. Aujourd'hui, je gère surtout les équipes. À la Ligue, on est 17 salariés au service du rugby, donc 11 plutôt sur le côté sportif et 6 sur l'administratif.
1: On entend souvent les joueuses et les joueurs de rugby parler de valeurs, mais quelles sont ces valeurs ?
2: Bah, les grandes valeurs du rugby, c'est le respect, la solidarité, l'engagement. C'est ce qu'on essaie de transmettre tous les jours et c'est à nous aussi les adultes, encadrement, la ligue, les éducateurs, de les transmettre. Aujourd'hui, nous on parle toujours d'éducateurs et pas d'entraîneurs parce qu'on n'est pas seulement là pour faire des joueurs et des joueuses, mais aussi les hommes et les femmes de demain. Moi, c'est ici, au service des clubs, au service du développement du rugby, que je m'épanouis.
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3: Attention, je vous emmène dans vos souvenirs, des souvenirs avec vos enfants.
4: Oh, oh tiens, voilà quelqu'un, petit ours brun. Coucou, c'est toi mon copain.
3: Petit ours brun, vous l'avez sûrement en livre chez vous. Eh bien, sachez que l'entreprise Le Jouet Simple assemble les jouets de Petit Ours Brun à Entrammes. Et ça fait un succès de dingue. Pierre Véron, le gérant, nous raconte cette histoire.
5: Qui fêtait l'année dernière ses 50 ans. Et en fait, à cette occasion, on a sorti une gamme de jouets, donc des petits véhicules, des petits camions, des jouets de bain. Et ça a été un véritable virage pour nous. On a sorti ces jouets en septembre dernier. Et on a eu des très bons retours sur cette gamme de produits.
3: La preuve, l'entreprise existe depuis 4 ans et au début, elle n'avait que 3 petits jouets.
5: Aujourd'hui, on a plus de 300 points de vente en France. Et l'année dernière, on aura vendu donc un peu plus de 60 000 jouets.
6: T'en as beaucoup des jouets.
3: Ça, c'est vrai. Et Le Jouet Simple est la seule entreprise à fabriquer ce style de jouets.
5: Entièrement fabriqué en France, en matière recyclée et à partir d'un seul matériau. Pas de colle, pas de vis, pas d'autocollant. Pour que nos jouets soient entièrement recyclables, lavables et démontables.
3: Et le concept est hyper poussé parce que les jouets sont même consignés.
5: On leur propose de nous renvoyer les jouets quand l'enfant ne jouera plus avec. Et ce qui va nous permettre, nous, de les reprendre et soit de les revendre en seconde main s'ils sont en bon état, soit de les recycler en nouveaux jouets s'ils sont en trop mauvais état. On va réutiliser la matière première.
3: C'est pas bête quand on sait qu'un enfant utilise un jouet que 6 à 8 mois.
7: Pauvre petit lion abandonné au milieu des trucs cassés. Il doit être triste tout seul.
3: Mais heureusement, Petit Ours Brun est là pour prendre soin de lui. Alors, je sais que l'entreprise a un point de chute en région Auvergne-Rhône-Alpes, mais la Mayenne a une place efficace et sentimentale.
5: On a aussi notre propre atelier d'assemblage qui est basé à Entrammes, et notamment ma maman d'ailleurs qui gère tout cet atelier d'assemblage.
4: Oh, oh tiens, voilà quelqu'un.
3: Eh bien, c'est Mireille.
5: Mireille, voilà, qui est sûrement en train d'assembler des jouets aujourd'hui.
3: Ah, mais c'est tout ce qu'on aime, les histoires familiales. Et de la Mayenne à la France, en passant par l'Europe, l'entreprise continue d'évoluer.
5: Parce qu'en fait, il s'avère qu'on a eu pas mal de commandes venant pour l'export, donc notamment des pays européens. On a fait évoluer le nom de la marque en passant donc de Le Jouet Simple à Simple.
3: C'est simple, on n'a pas fini d'entendre parler d'eux. Pierre Véron continue les partenariats avec d'autres personnages. Mais en attendant, je crois que Petit Ours Brun a aussi envie de participer à l'économie circulaire.
7: Tu sais quoi ? Ce soir, en rentrant de l'école, On va voir si on trouve d'autres peluches à soigner.
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2: En fait, les animaux, c'est à peu près comme nous. Quand on met trop fort, et ben, ça peut leur casser le tympan.
3: Là, ça dépend des animaux.
4: Par exemple, les poulains, ça aime bien la musique pour un peu s'endormir.
5: Je pense que les cerfs, ça aime la musique de la flûte. Parce que quand j'ai fait de la flûte, il y avait un cerf qui venait.
6: Le perroquet, bah, je pense qu'il aime bien les musiques où on répète les choses.
7: Bah, les musiques à refrain et les musiques où, par exemple, il y a quelqu'un qui dit un mot et il y a un autre groupe qui dit un mot.
8: J'ai un chat, mais il a plutôt peur de l'enceinte et il a peur du son quand c'est trop fort. Quand le son est à 3 bars, il peut passer à côté de l'enceinte et il a rien. Il a juste ses oreilles qui se tournent vers l'enceinte. Et si on hausse le son, bah, après il se met à courir partout et il est excité.
9: En fait, je pense que si tu faisais un faux chat en carton avec à l'enceinte, tu mets des sons de miaou, et ben je pense qu'il dirait, il viendrait voir le chat et il ferait une fausse bagarre vu qu'il est en carton.
2: En fait, les animaux, c'est à peu près comme nous. Quand on met trop fort, et ben, ça peut leur casser le tympan.
10: Je sais pas si c'est ça, mais je pense que la forme des oreilles, et ben, ça différencie les chats, les animaux domestiques, ils aiment bien la musique douce.
11: Il y a à peu près tous les animaux qui aiment bien la musique douce, parce que la musique pas douce, et ben, ils aiment pas trop ça.
12: Mais ça veut dire quoi, miaou?
11: Quand un chat le dit fort une fois, c'est pour dire au secours. Quand ils le font plusieurs fois, c'est plutôt pour essayer d'expliquer « j'ai besoin de quelque chose ». Et quand il râle, il fait ça pendant longtemps. C'est ce qui énerve un peu l'humain. Par exemple, il monte sur le canapé et que l'humain, lui, il dit « mais descends », il va le faire plus qu'une fois et tout ça.
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1: Nous partons à la découverte

0: En face, oui. Là c'est tout le début de Centenay.
1: D'accord, voilà. Et donc après il y a la, il y a les hauteurs, en fait il y a les collines,
0: les coteaux, voilà. Les coteaux. C'est une vallée en fait. Les Maranges, vous avez la vallée de la Causanne et la vallée de la Deune. Donc la Causanne, c'est une petite rivière qui circule sur Chailly, sur Sampigny, qui prend sa source en fait à Vauchignon, au bout du monde. Donc c'est un nom qui ça s'invente pas.
1: C'est joli.
0: C'est une petite rivière qui fait 14 km et qui se jette dans la Deune juste à la sortie de Chailly. Donc cette rivière, elle passe au milieu là. Le petit village de Sampigny qui est ici, très étriqué, très enclavé. Et sur les hauteurs, vous avez deux Ys et tout en haut, le petit hameau de Borgy. Et la montagne des Trois-Croix qui est en face de nous, connue aussi sous le nom de Mont-de-Seine. Alors, bon, moi je les vois les croix, mais je connais... C'est vraiment juste en face de moi, je ne sais pas si vous voyez.
1: Non, mais je
0: le petit point culminant.
1: D'accord.
0: Oui, là, on est à 520, 521 mètres d'altitude, je crois. Et le vignoble des Maranges est vraiment... devant nous.
1: Alors, qu'est-ce qui fait que ça reste tout de même la côte de Beaune, alors qu'on décroche quand même de cette côte de Beaune?
0: On décroche de cette côte de Beaune, légèrement, hein, c'est quand même pas... Parce qu'après, une fois passé la côte de Beaune, on est sur la côte chalonnaise. Mais la côte chalonnaise, on est sur la plaine de Saône. Nous, on est quand même très éloignés. La côte chalonnaise, elle est vraiment derrière cette colline-là.
1: D'accord.
0: Avec le village de Bouzeron qui commence la côte chalonnaise, Ruilly, Mercuret, etc. On a des terroirs distincts. Là, on a une carte géologique... Vous voyez qu'il y a beaucoup de couleurs différentes en fonction du type de sol.
1: Ah oui, je vois, jurassique, plutonique.
0: Donc ça, ce sont des niveaux géologiques. Donc là, on parle de millions et de millions d'années. Pour faire simple, c'est argilo-calcaire, mais pas que. On est un vignoble assez tardif. On vendange souvent plus tard que les autres appellations de la côte de Beaune.
1: Vous êtes entre la côte de Beaune et les hautes côtes, finalement.
0: Oui, exactement.
1: C'est ça.
0: Les Maranges, ils sont exposés sud-sud-est, on va dire. Les hautes côtes, moi, personnellement, j'ai des parcelles, elles sont exposées vraiment plein sud.
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3: C'est une Daphné Michelin qui se présente à nous comme tous les matins pour répondre à nos questions les plus saugrenues et les plus également curieuses. Bonjour Daphné Michelin.
4: Bonjour Philippe, bonjour à tous.
3: Daphné, je me suis toujours demandé, je ne suis pas le seul, pourquoi appelle-t-on les habitants du Vercors les Vertacomicoriens? Parce que franchement, c'est assez d'abord imprononçable, là j'y suis arrivé, on dirait une sorte de sortilège d'Harry Potter.
4: Un petit peu, c'est vrai que ça sonne un peu formule
3: c'est
4: magique.
3: Hein.
4: Et pourtant c'est bien réel et même très sérieux. Les Vertacomicoriens, vous avez vu, je l'ai bien dit.
3: Bien.
4: Hein. Ce sont tout simplement les habitants du Vercors et le nom vient d'un peuple celte ou ligure, hein, donc de la confédération des Vaucances, qui a vécu là-bas il y a plus de 2000 ans, les Vertacomicori.
3: Donc c'est pas une invention moderne pour compliquer la vie aux animateurs et aux journalistes. Hein, c'est
4: pas
3: ça.
4: Du tout. Ce peuple celte a laissé ses traces partout dans le massif. Le Vercors, massif de moyenne altitude, a été fréquenté depuis le Paléolithique. Les hommes venaient y chasser, pêcher, cueillir et exploiter le silex pour fabriquer leurs outils. Et puis au fil du temps, ils se sont installés dans les vallons les plus accueillants et ont commencé à cultiver et élever du bétail.
3: Ouais, ce sont des paysages façonnés par les hommes très tôt.
4: Exactement. Et les traces de cette occupation du Vercors sont visibles partout. Hein. On a les grottes, on a des concentrations d'ateliers de silex et j'en passe. Et puis on a les sociétés qui vont se structurer au Moyen-Âge, les activités économiques s'étendent et sous la houlette des seigneurs et des moines, eh bien, les paysages prennent peu à peu leur forme actuelle. Et c'est au XXe siècle que les géographes grenoblois définissent l'entité Vercors. Hein, c'est qu'au XXe siècle. Mais les Vertacomicoriens, eux, avaient déjà leur identité bien avant, forgée par la montagne et l'histoire. Et puis, n'oublions pas également l'empreinte laissée par la résistance dans le Vercors lorsque le massif devient cette forteresse naturelle du maquis.
3: Donc, les Vertacomicoriens, c'est un petit peu des magiciens de la montagne, entre préhistoire, agriculture, résistance. C'est ça, pour résumer.
4: Exactement. Et puis, si vous passez par le Vercors, n'hésitez pas à saluer les habitants, mais ne tentez pas de prononcer leur nom à toute vitesse. Vous risquez de lancer un sort involontaire.
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5: Si je vous dis le peuple migrateur, l'école buissonnière ou encore Belle et Sébastien, les animaux de ces films vivent sur un domaine de 10 hectares à Beaumont-Village, juste à côté de Montrésor. Je vous les présente avec

0: Élodie.
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0: Donc je m'appelle Élodie Campestrini-Bonté, j'ai 48 ans. J'habite en Touraine depuis mon enfance. Très spécifiquement, j'étais de Mouzé. Je suis directrice de la société Les Animaux du Film. Alors au départ, c'est l'entreprise de Monsieur Lefranc qui, dans les années 80, a développé tout ça. Donc aujourd'hui, on en est là. Notre activité, c'est d'imprégner des animaux de la faune sauvage européenne pour le cinéma, les documentaires animaliers, les reportages, les publicités ou autres. C'est un métier de patience, d'affection avec les animaux. C'est un métier qui est une vocation, en fait.
2: Donc là, sur notre gauche, mouton, biquette.
0: Qui sont demandés pour le spectacle des Baudins. Les animaux de la ferme des Baudins, ce sont nos animaux.
2: Les stars à quatre pattes.
0: Les cochons des Baudins. Donald et Junior. Chez nous, c'est tout le monde cohabite. Là, on a des goélands, deux goélands acteurs qui sont perchés là-haut. Ils ont plein de dates retenues là pour l'année 2026.
2: Mais comment on fait quand ils n'ont pas envie d'écouter?
0: Dès lors où il y a une caméra, l'animal, il joue le jeu. Et ça, c'est inexplicable. Après, si vraiment l'animal n'a pas envie, il n'a pas envie. Il ne veut pas et nous, on ne le forcera pas. Là, il a l'air de dire oui. Et pour le prochain, il a l'air partant. Alors, on est appelé par des productions qui, elles, ont des idées. Qui nous demandent souvent des conseils. Est-ce que l'animal peut faire? Est-ce que ce n'est pas possible? Nous, on essaie toujours de les guider pour avoir le plus du naturel chez l'animal.
3: Nature, peinture, comme les sangliers.
0: Et Janine et Tima, elles ont fait Candice Renoir, Capitaine Marlowe, etc. Elles ont fait des publicités aussi. Donc, voilà, ce sont des actrices confirmées.
2: Oh.
0: Donc là, on a deux filles.
2: Ouais.
0: Donc la maman, la fille. Des écureuils absolument adorables. Et on a le papa qui, lui, fait beaucoup de réserves de nourriture en ce moment. Il aime bien. D'accord. Donc il va cacher les noisettes dans son hamac. Mais globalement, on a tous un petit peu notre chouchou. Hein. Donc voilà, donc j'avoue que j'ai beaucoup d'affinité avec les écureuils. Archimède, c'est un grand duc.
2: Ouais.
0: Qui est fascinant, qui a des yeux incroyables et une posture incroyable et qui vraiment, j'ai hâte qu'il ait son heure de gloire parce qu'il est majestueux et magnifique. Voilà, Balthazar et sa biche, et donc leur fille. Le renard, le cerf, la biche, c'est des animaux qui sont fréquemment demandés.
2: Les Pierre Ninet, les François Civil du moment, quoi.
0: On peut dire ça, presque.
2: Vous êtes un peu manageuse, quoi, agent d'artiste.
0: Bah, ce sont des animaux acteurs.
2: Ouais.
0: Donc on est obligé, forcément, d'être leur ange gardien et de les proposer et d'expliquer tout ce qu'ils peuvent faire et effectivement de vanter leur mérite, puisqu'ils en ont plein.

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1: Oui, on va terminer la semaine en musique avec ce morceau sorti il y a quelques semaines, Un gramme de terre. Une belle chanson comme Francis Cabrel, c'est les écrire, les composer, les jouer et les chanter.
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1: Mais pour une fois, il n'est pas seul. Il est entouré d'une dizaine d'artistes qui chantent dans plusieurs langues dites régionales de France. On peut y entendre du basque, du breton, de l'alsacienne, du catalan, du créole martiniquais, du corse et de l'occitan.
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1: Dans cette chanson que Francis Cabrel a écrite pour le documentaire sur les langues régionales de France de Michel Feltin-Palas, une langue de plus, il y a donc deux variétés d'occitan. Le gascon, interprété par Primael Mongaouzi, mais aussi du provençal, interprété par Lisa. Voici quelques explications. Le provençal fait partie de la famille de la langue d'oc, ou des langues d'oc au pluriel, peu importe. De Bordeaux à Nice et même des Alpes aux Pyrénées, comme l'affirmait Mistral, on parle une même langue qui se décline en variété ou dialecte. Et parmi ces dialectes, il y a le provençal. Alors oui, il existe quelques radicaux qui, ici en Provence notamment, pensent que le provençal est une langue unique, mais ils sont minoritaires. Hein. Et si on est sérieux quelques instants, sans nier la puissance du provençal, fort de son histoire, du prestige de Frédéric Mistral et du Philibrige, et fort de l'identité de la Provence, c'est une variété qui est en intercompréhension avec les autres. L'autre jour, j'étais invité à une émission chez un collègue d'ici Périgord qui parlait dans son occitan et moi dans le mien, le provençal, et on se comprenait parfaitement. Autour de Francis Cabrel, on a donc le plaisir d'entendre Lisa. Née à Aix, autrice, compositrice, chanteuse, Lisa a aussi présenté pendant plusieurs années l'émission en provençal Vaki sur France 3. Vous avez donc dû voir son visage. Et c'est bien en provençal qu'elle chante quelques vers de cette chanson. 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
1: Le nom de scène de Lisa est Lisa l'Occitane. Et donc oui, elle chante en occitan et le provençal, c'est de l'occitan. Et elle chante avec Francis Cabrel et les autres ce refrain en occitan avec lequel on va se quitter. 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
1: Bonjour Nicolas Pettini.
2: Bonjour Angélique.
1: Vous êtes chargé de communication au Conservatoire d'Espace Naturel de Franche-Comté. Qu'est-ce que c'est que ce conservatoire?
2: Alors le Conservatoire d'Espace Naturel de Franche-Comté est une association loi 1901 qui a été créée en 1991. Donc on fête cette année nos 35 ans et dont la mission est de préserver les espaces naturels du territoire franc-comtois.
1: Vous avez un programme qui s'appelle Sylvae. En quoi consiste-t-il?
2: Ce programme vise à préserver les vieilles forêts de Bourgogne-Franche-Comté, qui sont à la fois anciennes et matures, donc qui ont plus de 200 ans d'existence et qui présentent des arbres qui sont à la fois vieux, gros, avec pas mal de bois mort.
1: Comment est-ce que vous faites justement pour les identifier et ensuite pour les préserver?
2: En fait, on a des massifs forestiers qui sont repérés sur la région Bourgogne-Franche-Comté. Et ensuite, on va aller en fait faire des repérages sur cartes photographie aérienne. Et on va aller sur le terrain vérifier que ces forêts sont bien à la fois anciennes et matures pour rentrer dans le cadre de ce programme-là.
1: Mais ce sont des forêts qui appartiennent au parc privé ?
2: Non, on se positionne, oui, sur des forêts qui sont privées. Quand il y a des opportunités, des ventes qui se font, en fait, on va se positionner pour acquérir ces forêts et les préserver sur le long terme. Donc, en fait, on va laisser ces forêts en libre évolution. On ne va pas intervenir sur la végétation. Il n'y aura pas de coupe. Le seul type de coupe qui peut éventuellement être fait, ça va être des coupes de sécurisation s'il y a des axes, des routes qui passent à côté. Donc là, l'objectif, c'est vraiment libre évolution.
1: Je crois d'ailleurs que la plus grande forêt que vous possédez dans ce programme national se trouve dans le territoire de Belfort.
2: C'est un site qui fait 110 hectares, mais qu'on a acquis l'année dernière, qui se trouve sur la commune de Le Puy, donc tout près du Ballon d'Alsace, qui s'appelle la forêt du Lys. Un nom assez sympa, avec des peuplements mixtes, feuillus, résineux, beaucoup de gros bois, beaucoup de bois morts, des enjeux importants en termes de conservation d'espèces. On a des espèces d'oiseaux notamment qui sont à enjeu là-bas.
1: Vous avez lancé l'année dernière, à l'occasion de la Journée internationale des forêts, en mars 2025, un appel aux dons. Est-ce que ce programme est toujours d'actualité?
2: C'est une souscription qui est permanente, en fait, un appel aux dons qui va durer plusieurs années et dont l'objectif est de récolter un maximum de dons des citoyens qui veulent rejoindre le programme et prendre une part active dans la préservation des vieilles forêts de territoire.
1: Et justement, si on veut suivre tout ce programme et puis s'informer sur l'avancée de vos travaux, comment est-ce qu'on peut faire?
2: Alors, vous pouvez vous inscrire à notre newsletter, donc en allant directement sur notre site internet cen-franchecomté.org.
1: Et si on veut rencontrer vos bénévoles, est-ce que c'est possible?
2: Alors, c'est possible de nous rencontrer à Seloncourt. On a une antenne là-bas.
1: Merci beaucoup, Nicolas Pettini.
2: De rien, avec plaisir.
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4: Allez, on fait comme tous les frontaliers le matin, on passe la frontière suisse pour voir ce qui se passe chez nos voisins avec David Aubry. Bonjour David.
5: Bonjour Louise, bonjour à tous.
4: Vous avez passé un bon week-end, vous êtes avec nous pour cette rentrée en ce lundi. En tout cas, la diplomatie entre France et Suisse a vacillé cet été.
5: Ah ça, je vous assure Loïs, que les bisbilles entre Trump et Poutine, à côté de ce qui suit, c'est du pipi-chat. La montée en puissance de la crise entre nous autres et les voisins suisses, franchement, il y a eu de quoi inquiéter les observateurs internationaux. Hein. Enfin, comme on dit, c'est toute proportion gardée quand même, ça reste une brouille avec la Suisse. Hein. Donc au pire, on risque pas non plus l'envoi des sous-marins nucléaires. Hein. Avec eux, quand ils sont fâchés, tout ce qu'on entend en retour, c'est une réaction outrée du genre « Non mais ça va ou bien ?»
4: Bon, qu'est-ce qui a déclenché cette grosse colère, David ?
5: Eh bien, c'est un des nôtres, un député français qui a voulu mettre son nez dans leurs affaires.
4: Oula.
5: Et pour une fois, on ne parle pas pognon, banque ou impôt, mais on parle de vaches. Alors, pas question d'épidémie non plus, mais de combat de vaches. Oui, un élu français a déposé chez nous un projet de loi spécifique contre les combats de rennes. Alors, c'est une tradition suisse hein, qui a d'ailleurs traversé la frontière. Il veut abolir les combats de vaches d'Éreins. Il en fallait pas plus pour mettre les Suisses en PLS. Faut savoir quand même, il a réussi à faire signer 74 autres parlementaires pour, je cite, mettre fin à cette pratique cruelle.
4: Et les Suisses l'ont évidemment très mal pris. C'est logique.
5: Qu'un pays où existe encore la corrida, viennent faire la morale à un autre où les vaches pratiquent un genre de sumo version meumeu, évidemment, ça les a fait rire. Et en gros, la réponse, c'est « Oh les frouzes, balayez déjà devant votre porte hein. !» Ils défendent ce divertissement, comme ils disent, et même si certains les ont copiés dans les Alpes françaises, c'est pas leur problème. Ils adorent servir de modèle, alors on peut même dire que ça leur a fait plaisir, et encore plus quand ça fout le bordel par chez nous. En tout cas, Loïs, croyez-moi, en voulant se mêler de leurs affaires, on les a remotivés pour des décennies, et les combats de vaches en Suisse sont pas prêts de s'arrêter.
4: Ah là là, attention, la diplomatie entre France et Suisse est donc menacée. Le coucou suisse de David Dobry à réécouter sur l'application ici et puis sur ici.fr Besançon. Merci beaucoup, David.
5: À demain.
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2: Bonsoir tout le monde. Ah bah oui, c'est dimanche soir et avant de refermer tranquillement le week-end, on vous propose de prolonger ce dimanche avec Y a pas que Paris dans la vie. Au programme, les meilleurs moments de la semaine avec des personnalités qui nous racontent leur France. Et là, on va partir sur les routes. Et alors attention, quand on dit route, ah bah le mot est bien choisi puisque l'un des invités d'Éric Bastien cette semaine était ni plus ni moins que le directeur général de la société Ulysse. Comprenez, télépéage, parking, etc. Damien Joannès, qui était au micro d'Éric Bastien lundi. C'est parti pour ce premier rendez-vous et nos meilleurs moments sur ICI.
3: Bonsoir Damien Joannès.
4: Bonsoir Eric, comment ça va?
3: Ben ça va, merci. Et vous?
4: Merci de l'invitation.
3: Moi ça va très bien. Alors cette émission est nouvelle, je le disais, mais vous avez eu l'occasion de l'écouter. Alors je me dis, il est peut-être déjà un peu au courant, il sait qu'on va se balader dans sa vie, dans les lieux qui ont pu vous marquer. Est-ce que ce type de balade, c'est quelque chose qui vous plaît? Est-ce que vous feuilletez les albums photos ou est-ce qu'au contraire Damien est toujours de l'avance en regardant un peu dans le rétro?
4: Non, alors moi je ne fais que ça. Je regarde constamment les photos de mon passé. Je regarde les photos justement de tous les endroits sur lesquels je suis passé, des enfants, de ma famille, de moi-même, etc. Et ça m'amuse beaucoup et je le fais quasi quotidiennement.
3: Merci en tous les cas encore une fois d'être avec nous. Peut-être un mot, alors on aura l'occasion d'en reparler d'ici 21h. Pour ceux qui ne connaissent pas, Ulysse, c'est quoi?
4: Ulysse, c'est le leader du télépéage en France. La vocation d'Ulysse, c'est de simplifier la mobilité de ses utilisateurs en simplifiant notamment les trajets autoroutiers, mais pas que, puisque avec le compte Ulysse, vous pouvez aussi utiliser les parkings et recharger votre véhicule électrique si vous avez un véhicule électrique à recharger, évidemment.
3: On parlera évidemment de tout ça tout à l'heure, de la mobilité, des trajets que vous nous facilitez sur l'ensemble du territoire. Ça veut dire que vous connaissez par cœur la France, du coup.